En tout cas, le romantisme, c'est l'individu contre le reste du monde. Au classique, on était dans la discussion et les concertos, notamment pour instruments, eh bien, c'était plutôt un dialogue entre l'orchestre et le soliste ou les solistes. Eh bien, au 19e siècle, avec les romantiques, ça change. On est plutôt dans le combat entre, d'une part, le piano, par exemple, si c'est un concerto pour piano ou le violon, et l'orchestre. On va s'en rendre compte tout à l'heure en écoutant justement ce fameux concerto pour piano et orchestre de Schumann. Donc Schumann, c'est vraiment celui qui va être un des porte-paroles du romantisme en musique, en tout cas en Allemagne, avec son ami, son véritable ami Felix Mendelssohn. Eh bien, ces deux jeunes-là, ils vont travailler, ils vont redécouvrir Jean-Sébastien Bach, et Robert Schumann va écrire un certain nombre d'articles dans l'histoire de la musique très importants. Mais n'oublions pas qu'avant tout, Robert Schumann, c'est un pianiste. Il naît en 1810, il va mourir en 1856, donc vous voyez, il meurt à 46 ans, et il n'a pas une vie drôle, parce qu'il va tomber éperdument amoureux de la fille de son professeur de piano, Monsieur Wick, qui est un homme assez dur, etc. Et pour, j'allais dire, plaire, à séduire sa fille, eh bien, Schumann va vouloir devenir un très très très grand pianiste. Et c'est comme ça que, malheureusement, il va commettre quelque chose d'horrible. Il va inventer une sorte de machine qui permet, si vous voulez, aux doigts de s'écarter, de manière à jouer de mieux en mieux, d'avoir comme ça des notes, des octaves qu'on peut couvrir facilement sur le piano. Seulement, malheureusement, il va se blesser et, en quelque sorte, il va presque se rendre infirme. Donc, vous imaginez, un grand soliste qui devient infirme, c'est terrible. Et il ne peut pas non plus épouser celle qu'il aime, parce que le professeur Monsieur Wick ne veut absolument pas que sa fille épouse cette espèce d'énergumène très romantique qui s'appelle Robert Schumann. Je vous rassure tout de suite, les deux jeunes gens vont s'aimer, ils vont s'enfuir, ils vont se marier en secret, et ça n'est que plus tard, eh bien, que leur relation pourra éclater au grand jour, et que, eh bien, la femme, cette belle Clara Wick, deviendra Madame Clara Schumann. Et à la mort de Schumann, c'est elle qui sera en quelque sorte la grande prêtresse de la musique de Schumann. Donc, voilà, dans quelques mots, comment nous sommes dans cette histoire du romantisme avec un Robert Schumann, il faut bien le dire, qui n'a pas été compris. Certains musicologues ont dit, oui, bon, bah, il y a Mozart, il y a le successeur de Mozart qui est Félix Mendelssohn, et puis il y en a d'autres qui vont dire, oui, mais il y a Beethoven, et le successeur de Beethoven, c'est Schumann. Seulement, on voulait opposer Mendelssohn à Schumann, alors que je vous l'ai dit, ces deux-là font la paire, ce sont de grands amis, et ils n'ont pas du tout envie de s'opposer. Et Schumann, à plusieurs reprises, a dit, mais non, mais vous ne me comprenez pas, moi je ne veux pas faire quelque chose de moderne, je veux simplement, moi, expliquer mes sentiments. C'est ça le romantisme, hein, donner le sentiment. Et donc, il ne comprend pas cette querelle qu'il oppose, malgré lui, à Félix Mendelssohn. Et ça va durer longtemps. Il y en a un autre qui va rajouter ça et qui va un petit peu compliquer l'histoire, c'est malheureusement Franz Liszt. Franz Liszt, qui est l'autre grand romantique aussi, il fait partie de cette génération, en 1810. Et Franz Liszt, il va dire, bah oui, mais moi, j'arrive pas à jouer en public du Schumann parce que c'est des œuvres un peu introverties, c'est un peu compliqué, etc. Et ça va un petit peu, si j'emploie un terme un peu péjoratif, ça va un petit peu enfoncer, si vous voulez, la réputation de Schumann. Donc Schumann est un homme qui, d'une part, est blessé physiquement puisqu'il ne peut pas jouer comme il le voudrait de sa main droite, et qui a été difficile à rendre heureux puisqu'il ne pouvait pas épouser sa bien-aimée Clara. Et donc c'est un homme qui est très meurtri, et c'est un homme qui, on peut le dire, mourra fou en 1846, mais on a envie de dire, on peut comprendre pourquoi. Mais si je reviens justement à ce magnifique concerto que nous allons entendre, c'est le seul concerto que Mendelssohn a achevé. Il va y travailler, si vous voulez, dès 1841. Il va d'abord écrire une fantaisie pour piano et orchestre. Ça se faisait beaucoup à l'époque romantique. Et puis, il va rajouter un petit peu de musique et ça va devenir le premier mouvement de son concerto pour piano. Puis, il y rajoutera par la suite un intermezzo et un final. Cette œuvre, c'est très important, a été créée à Dresde, grande ville allemande, le 4 décembre 1845, justement par Clara Schumann, sa femme. Parce que, je vous le rappelle, Robert n'est plus capable d'interpréter ses propres œuvres à cause de sa main qui est très abîmée. Et donc, c'est Clara Schumann qui va jouer la partie de piano, tandis que l'ami de Schumann, le grand chef d'orchestre Ferdinand Hiller, à qui est dédié
ce concerto, eh bien, créera cette œuvre qui sera ensuite repris, ça n'est pas un hasard, sous la direction de Félix Mendelssohn moins d'un an plus tard. Donc vous voyez que c'est grâce aussi à Mendelssohn qu'on a entendu du Schumann. C'est une œuvre qui n'a pas eu de succès immédiat, vous allez le comprendre en écoutant le premier mouvement, c'est une œuvre un peu difficile parce que justement Schumann ne peut pas y mettre de grandes envolées lyriques et donc il va être très introverti. Hein. Il dit « Je ne veux pas écrire un concerto de virtuose parce que je ne le peut pas, mais il faut que j'imagine autre chose. » Donc je vous propose d'écouter tout de suite ce premier mouvement très célèbre et très beau du concerto pour piano et orchestre de Robert Schumann.

qu'on a comparé par moment à celui aux deux de Chopin, mais ça n'est pas véritablement la même chose. Donc on a entendu le premier mouvement, que cet allegro affettuoso avec beaucoup de encore une fois de sentiment de présence finalement du cœur de Robert Schumann. On va ensuite avoir un deuxième mouvement, celui que nous allons entendre maintenant, qui est un intermezzo, donc quelque chose de gracieux d'Andantino, parce qu'il faut encore une fois changer un peu d'atmosphère. On va même changer de tonalité. Autant le premier mouvement était en la mineur, autant ce mouvement là il est en fa majeur, et vous allez voir que c'est quelque chose de très bien, parce qu'on va retrouver, c'est la notion de cycle là encore très chère aux romantiques, on va retrouver à la fin du deuxième mouvement le thème, un des thèmes du premier mouvement. Donc vous voyez, il s'auto-cite en quelque sorte Robert Schumann, et certains ont dit qu'on entend presque du Wagner dedans, mais c'est normal parce que tous ces musiciens-là, ils sont nés, je vous dis, pratiquement à la même génération, et ils ont envie justement de révolutionner le monde de la musique, hein. Et c'est aussi Schumann qui en avait marre de la domination italienne, hein. On écrivait Andantino, on écrivait Allegro con moto, et ben à un moment donné Schumann il en a marre, et il ne va plus utiliser de termes italiens mais des termes allemands, nicht zu schnell, pas trop vite, überrascht, de plus en plus vite, vous voyez, parce qu'il ne veut plus écrire comme la tradition en italien mais bien en allemand. Donc c'est une œuvre qui est absolument magnifique, c'est une richesse de thèmes. Quand on entend le concerto de Schumann, on voit qu'il y a plein de thèmes, on se dit mais il aurait pu en faire trois finalement concertos avec le matériau de ce premier et seul concerto, mais on va voir qu'il est très bien et qui en effet il nous rattache quand même un peu au romantisme de Beethoven. Donc tout de suite, je vous propose d'écouter le deuxième mouvement, c'est-à-dire, et puis même on va écouter le troisième, on va les enchaîner, parce que normalement, ils s'enchaînent. Donc on va le faire nous aussi comme on doit le faire, c'est-à-dire qu'on va enchaîner le deuxième mouvement, l'intermezzo Andantino Grazioso en fa majeur, avec l'allegro vivace en la majeur, et on retrouve nos protagonistes, Lev Vinokour au piano, Johannes Wilder, chef d'orchestre, à la tête de l'orchestre de la Radio Symphonie de Vienne, pour ce magnifique concerto pour piano et orchestre de Robert Schumann.

entendre dans son intégralité les trois mouvements. Le seul concerto pour piano et orchestre qui est composé Robert Schumann, c'est encore une fois un concerto parmi les plus fameux que tous les plus grands pianistes ont mis, si je puis dire, à leur répertoire. Là, c'était une version un peu plus moderne parce qu'on va retrouver le même pianiste dans une autre fantaisie. Donc, nous avons entendu l'orchestre de la Radio Symphonique de Vienne sous la direction de Johannes Wildner avec au piano Lev Vinokur, qui est, je le dis au passage, un pianiste qui a retravaillé et terminé certaines œuvres de Robert Schumann. En tout cas, c'était un plaisir que de vous faire entendre ce pilier du répertoire. Et puisqu'il nous reste un petit peu de temps sur notre émission, je vous propose d'écouter maintenant le premier mouvement, le seul mouvement, on appelle ça un concertsatz, c'est-à-dire un morceau de concerto, qui est dû, tenez-vous bien, à Clara Wieck et à Robert Schumann. Parce qu'au 19e siècle, dans les années 1850 à peu près, eh bien, les femmes n'ont pas le droit véritablement de composer. Fanny Mendelssohn, elle a été obligée de demander à son frère Félix de s'accaparer, si je puis dire, certaines œuvres. Eh bien, Clara, c'est la même chose. Elle ne peut pas faire entendre son concerto, donc c'est Robert Schumann qui va en prendre la paternité. Mais c'est une écriture, je dirais, à deux. Et c'est ainsi que nous allons pouvoir entendre, c'est une nouveauté, peut-être une création, en tout cas, tout à fait intéressante, nous allons entendre ce très beau mouvement d'un concerto pour piano et orchestre qui est co-signé par Clara Schumann et par dite Clara Wieck, puisque c'était son nom de jeune fille, et Robert Schumann. Je rappelle que Clara a pu épouser, malgré tout, malgré l'opposition de son père, qui a tout fait, qui a fait même un procès à Schumann pour avoir épousé sa fille en cachette, et bien finalement, ces deux jeunes gens-là vont pouvoir heureusement vivre ensemble. Et c'est encore une fois Clara qui va se consacrer à défendre les œuvres de son mari, parce que je vous l'ai dit, il meurt quand même relativement jeune à 46 ans, et elle s'appuiera sur deux personnes qui sont des amis de confiance et qui aimaient beaucoup Robert Schumann. D'une part, le violoniste Joachim, et puis surtout le jeune Johannes Brahms. Et on peut le dire au passage, pour montrer à quel point tous ces romantiques-là ils vivent ensemble, puis on peut dire que le jeune Brahms, il est éperdument amoureux de Clara Schumann, mais il ne lui dira jamais son amour, il l'aura toujours comme une sorte d'égérie. Et on peut dire que Brahms aussi s'est beaucoup battu pour qu'on entende la musique de Schumann, qui paraissait encore une fois compliquée pour certains, un peu folle diront d'autres, pas structurée, et qui pourtant est tout à fait intéressante. Donc je vous propose de retrouver nos deux grands amoureux romantiques à souhait, d'une part Robert Schumann et d'autre part sa femme Clara Wieck, pour ce mouvement de concerto tout à fait intéressant pour piano et orchestre, encore une fois signé à quatre mains.

0: terminer cette émission consacrée à Schumann et au piano, eh bien, nous avons entendu le fameux mouvement de concerto, c'est comme ça qu'on dit en allemand, Konzertsatz, donc morceau de concert, de Clara Wieck et de Robert Schumann, interprété ici par Lev Vinokur au piano, tandis que l'orchestre de la radio de Vienne était placé sous la direction de Johannes Wilner. J'espère qu'en compagnie eh bien, de Mathieu Ordonneau, vous avez passé un très beau moment à découvrir deux piliers finalement du grand répertoire pianistique romantique allemand avec ces deux œuvres de Robert Schumann.
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1: 3 heures.
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1: Bienvenue à vous, chers amis, auditrices, auditeurs. Dans cette chronique, Stella Maris, et au fil de ces rencontres, nous avons avancé pas à pas. Nous avons d'abord contemplé un chemin, se donner à Jésus par Marie, à l'école de Saint-Louis-Marie-Guillon de Montfort. Puis, nous avons discerné, aimer Marie en vérité dans une relation purifiée. Aujourd'hui, nous entrons dans une étape plus intérieure encore. Non plus seulement comprendre, non plus seulement purifier, mais demeurer. Car la spiritualité de Saint-Louis-Marie-Grillon de Montfort ne s'arrête pas à un acte. Elle conduit à un état. Vivre Marie pour vivre en Jésus. Ce langage peut surprendre, vous savez, et pourtant, il exprime une réalité profondément évangélique. Dieu ne veut pas seulement être cherché, il veut être habité. Il ne veut pas seulement être suivi, il veut vivre en nous. Et saint Paul l'exprime aussi dans l'Épître aux Galates, chapitre 2, verset 20. « Ce n'est plus moi qui vis, c'est le Christ qui vit en moi. » Eh bien, voilà l'orientation de notre rencontre de ce jour. Et nous aurons comme invité notre troisième rencontre avec le Père Joël Marie, que nous remercions déjà pour sa disponibilité. Eh bien, nous allons nous arrêter pour une pause musicale avant d'aborder la première partie de notre rencontre. Eh bien, vivre en Marie, entrer dans l'intériorité de Dieu. Eh bien, chers amis, chers frères et sœurs, lorsque Saint-Louis-Marie-Grillon de Montfort parle de vivre en Marie, c'est son expression, il ne désigne pas une dévotion supplémentaire, il décrit une entrée dans un mystère. Car Marie, dans la foi de l'Église, n'est pas seulement une personne de l'histoire. Elle est le lieu où Dieu a trouvé demeure. Marie demeure de Dieu, oui. L'Écriture nous donne des images vraiment et magnifiquement fortes. L'image de l'Arche de l'Alliance, l'image du Temple, l'image de la demeure de Dieu parmi les hommes. Nous avons déjà réalisé une émission Stella Maris sur Saint François d'Assise et qui parlait de Marie, Arche de l'Alliance, tabernacle de Dieu, temple de l'Esprit Saint, demeure de Dieu parmi les hommes. Saint Luc nous dit, l'Esprit Saint viendra sur toi. Luc chapitre 1er verset 35. Et les pères de l'Église y ont reconnu un accomplissement. Saint Ambroise écrit, Marie est le temple de Dieu, non bâti de main d'homme. Saint Euphrème ajoute, en elle, le Très-Haut a établi sa demeure. Marie est donc ce lieu unique, où Dieu est accueilli sans résistance, où Dieu est aimé sans partage, où Dieu est laissé libre d'agir. Eh bien, il faudrait accueillir cette invitation d'entrer dans cette forme mariale. Vivre en Marie, ce n'est pas se réfugier, c'est entrer dans cette disposition intérieure. C'est adopter une attitude profonde, accueillir la parole, consentir à l'action de Dieu, garder intérieurement ce qui est reçu. Elle conservait toutes ces choses dans son cœur. Luc, chapitre 2, verset 19. Saint Augustin, oui, dira, Marie est bienheureuse parce qu'elle a écouté et gardé la parole. Si simplement dit, si simplement profond. Ainsi, vivre en Marie, c'est laisser en nous un espace où Dieu peut agir. Marie ne fait pas de grandes œuvres visibles et pourtant elle porte Dieu. Saint Jean de la Croix écrit « L'œuvre la plus grande que Dieu accomplit est cachée. » Dans un monde qui valorise l'extérieur, qui valorise le paraître, Saint Louis-Marie Guillon de Montfort nous reconduit à l'intérieur. Il va encore plus loin. Quand il dit « Quand l'Esprit Saint trouve Marie dans une âme, il s'y précipite. » Quand l'Esprit Saint trouve Marie dans une âme, il s'y précipite. Eh bien, notre orientation et notre avantage, c'est de travailler en nous la grâce de l'Esprit Saint, même en cette belle période où nous nous préparons à renouveler la grâce de l'Esprit en nous à travers la fête de la Pentecôte. Cela signifie quoi ? Cela signifie que plus une âme est mariale, plus elle devient disponible à l'Esprit Saint. Une belle vérité chez Saint Louis-Marie Guillon de Montfort, chez les saints. Plus une âme est mariale, plus elle devient disponible à l'Esprit de Dieu, à l'Esprit Saint. Et donc, plus Dieu agit en elle, c'est sûr. Dieu agit dans un cœur rempli de l'Esprit Saint, c'est-à-dire rempli de la présence mariale. Peu à peu, sans bruit, le cœur devient plus disponible. La volonté s'accorde à Dieu, l'âme entre dans la paix. Ce n'est pas spectaculaire, mais c'est réel. Vivre Marie, c'est entrer dans l'espace intérieur où Dieu demeure. Marie n'est pas un refuge, elle est une forme de vie intérieure. Plus l'âme devient mariale, plus elle devient habitée par Dieu. Eh bien, avant de faire une petite pause musicale pour recevoir notre invité, je précise ceci, ce que Montfort décrit ici touche à la vie intérieure la plus profonde. Mais cette réalité n'est pas réservée à quelques mystiques. Elle peut être vécue aujourd'hui. Et la question qui se pose, comment vivre concrètement cette présence intérieure? Comment entrer dans cette union avec Dieu au cœur de notre vie quotidienne? C'est de cela que nous parlerons dans ce troisième rendez-vous que nous avons eu avec le père Joël-Marie Ferrand, de la communauté de la Croix Glorieuse. Le chemin spirituel marqué notamment par la réflexion sur la divine volonté, il va nous en parler. Et cette divine volonté rejoint profondément cette vie intérieure habitée par Dieu. À travers son témoignage, nous allons percevoir comment cette union peut devenir réelle au cœur même de nos réalités humaines. Nous le retrouverons après la pause musicale. Eh bien, chers amis, auditrices, auditeurs, c'est l'invité du jour. Dans cette troisième partie de la rencontre avec le père Joël-Marie de la communauté de la Croix Glorieuse, nous entrons dans une dimension un peu plus mystique, mais profondément actuelle. Vivre dans la divine volonté. Père Joël-Marie, bonjour.
2: Bonjour frère Clément-Marie.
1: Alors, vous allez nous parler d'une spiritualité exigeante, parfois mal comprise, mais qui touche aujourd'hui de nombreux fidèles. Au cœur de ce chemin, une lumière sûre, la Vierge Marie, modèle parfait du oui à Dieu. Eh bien, père Joël-Marie Ferrand, qui est Louisa Picaretta et pourquoi son message attire-t-il aujourd'hui ?
2: Alors d'abord, frère Clément-Marie, quand vous m'avez proposé de parler de Marie à l'école des mystiques, j'ai eu un peu peur. Parce que le mot mystique n'attire pas forcément, et avec raison, alors que la vraie vie mystique, elle est dans l'intimité avec Dieu, et tout chrétien est appelé à vivre une intimité avec Dieu. Et bien sûr, la Vierge Marie nous est le modèle. Alors, il y a des écrits des mystiques dans l'histoire de l'Église qui donnent des enseignements prophétiques, hein, non pas pour prédire l'avenir, mais pour mieux comprendre l'œuvre de Dieu, son dessein d'amour pour l'humanité. Avec Luisa Picaretta, que je vais prendre comme exemple aujourd'hui, il est question d'abord de théologie. Nous ne sommes pas dans de la piété, surtout pas dans la recherche de choses extraordinaires, mais dans la compréhension du projet de Dieu. J'ai eu l'occasion d'écrire un premier livre qui s'appelait « Le dessein d'amour de Dieu » d'après les écrits de Luisa Picaretta. Il est paru aux éditions Tecky en 2024. Une théologie, dans les écrits de Luisa Picaretta, il y a aussi une théologie mariale. On pourrait dire, pour simplifier, il y est question de beauté.
1: Oui.
2: D'abord la beauté de Marie. Et puis celle des créatures telles que Dieu les a voulues. On ne peut pas imaginer que Dieu ait créé l'être humain pas beau. Je ne parle pas du corps, je parle de son âme et de sa relation avec lui. Et donc, cette beauté originelle, cette beauté qui se retrouve en la Vierge Marie, c'est ce que nous devrions être. Voilà, et là, c'est le point de raccrochage dans les écrits de Luisa Picaretta.
1: Et c'est d'ailleurs, ça qui attire les personnes
2: Je ne sais pas, parce que ça peut être très ambigu. Hein, quand on est attiré par des mystiques, parfois, ça peut être très ambigu. Donc justement, il faut toujours revenir à l'élément essentiel. Le titre de l'ouvrage principal écrit par Luisa Picaretta, sur 40 ans, 40 ans, 2 pages par semaine en gros, sur 40 ans. Voilà, elle écrivait par obéissance. Et le titre, ça s'appelle « Le livre du ciel », mais il a un sous-titre. Qui est celui-ci, rappel de la créature à l'ordre, à la place et au dessein pour lesquels Dieu l'a créée.
1: Ah oui.
2: Voilà, c'est-à-dire quel chemin pour retrouver cette beauté originelle que Dieu a voulu pour les êtres humains. Voilà, hein, c'est les créatures, là, c'est l'être humain pour Luisa Picaretta. Donc on n'est pas du tout dans la sensiblerie. C'est simple, c'est ce que dit le catéchisme de l'Église catholique qui nous enseigne clairement qui est l'homme, qui est la femme selon l'image et la ressemblance de Dieu, et qui avait des dons préternaturels, qui avait une capacité de communion avec le Dieu Trinité. Et ça, c'est essentiel, mais même, on sait bien qu'avec la chute, voilà, c'est la belle âme humaine a perdu son repère principal, c'est-à-dire Dieu. Et donc, elle a perdu sa beauté qui est Dieu, si je comprends bien, je crois que j'ai cru comprendre ça chez nous, chrétiens, nous croyons en un Dieu communion. Père, Fils, Saint-Esprit. Eh bien, la beauté de l'âme humaine, elle est quand elle est dans la communion. Parce qu'elle est à l'image et à la ressemblance de Dieu. Dans cette relation d'amour, voilà, alors avec Dieu, avec les autres, avec toute la création, voilà, c'est ça cette beauté. Et Marie, par grâce, elle a cette beauté en elle.
1: Mais Père Joël Marie, nous allons parler tout à l'heure de Marie dans la divine volonté. Mais que signifie vivre dans la divine volonté? Je voudrais comprendre cela d'abord.
2: Eh bien, la divine volonté, c'est un projet de Dieu. C'est-à-dire que Dieu donne. Si on n'a pas compris que Dieu, le Dieu auquel nous croyons, Trinité, est un Dieu qui donne. Il donne à qui? Il donne au soleil d'être le soleil, etc., aux plantes d'être les plantes. Mais ce qu'il donne aux hommes, c'est de vivre l'image et ressemblance, c'est-à-dire la communion avec lui. Et donc ce Dieu, il veut que l'homme retrouve sa beauté. Et bien sûr, c'est par Jésus-Christ. C'est Jésus-Christ qui est Dieu, vrai Dieu et vrai homme, que l'être humain dans ses limites peut être guéri, sauvé. Mais en même temps, Marie est une image qui nous est donnée, réelle, vivante. Et donc, en la regardant, nous découvrons la beauté de Dieu, la beauté du projet de Dieu plutôt, et nous découvrons donc ce que ça peut être la divine volonté.
1: Et Marie nous aide à découvrir cette spiritualité et à la vivre.
2: Marie nous aide, mais il faut la connaître. Dans les écrits de Luisa, justement, ce qui est étonnant, c'est l'accent sur le mystère de l'Immaculée Conception. Très souvent, on voit ce mystère en négatif. L'Immaculée Conception, c'est Dieu qui a enlevé la tâche. Et puis voilà. Et bien oui, c'est vrai. Mais et qu'est-ce qu'elle devient, cette personne à qui on a enlevé la tâche? Eh bien, elle doit devenir une personne en relation avec Dieu, pleinement. Et donc l'Immaculée Conception, en réalité, n'est pas simplement quelque chose en négatif, mais quelque chose en positif, c'est-à-dire que Dieu a fait une grâce à Marie d'entrer dans une communion avec lui, qui est extraordinaire, mais pour que cette communion soit possible, il a fallu le oui de Marie. Dès le premier instant de son existence, de l'existence de son âme. Et c'est ça qui nous est montré dans ses écrits de Louisa. On n'est pas habitué à ça, parce qu'on n'approfondit pas ce sujet. Mais il y a, la plupart des grands théologiens disent, mais avec Marie, on n'a pas fini. On n'a pas fini le travail de la découvrir. Et c'est passionnant, avec des théologiens comme Saint-Louis-Marie Rion de Montfort, comme Saint-Maximilien-Marie Kolb, on voit déjà qu'il y a des étapes, avec un vocabulaire parfois qui mérite d'être rectifié, mais qui nous montre que nous avons à découvrir la Vierge Marie pour comprendre le projet de Dieu.
1: Père Joël Marie, est-ce qu'on peut dire, à vous entendre nous présenter la beauté de cette spiritualité, est-ce qu'on peut dire que Marie est le modèle parfait de la divine volonté ?
2: Oui, bien sûr. Bien sûr. C'est elle. C'est elle qui, par grâce, entre dans le mystère trinitaire. Jésus, lui, c'est pas par grâce, parce que c'est par nature qu'il est Dieu. Et donc, il est dans le mystère de communion par nature. Mais Marie, c'est purement par grâce, mais avec son consentement, avec sa liberté qu'elle a dû redonner chaque instant de sa vie, tout au long de sa vie. Et donc, et parfois, elle a dû leur redonner ce oui dans la pure foi, et pas sympa avec des grandes visions.
1: Ce n'est pas facile d'accueillir la volonté de Dieu dont Marie nous aide à dire oui à Dieu.
2: Exactement. Marie n'est que oui. Marie n'est que oui à Dieu. Et elle veut nous apprendre à dire oui à notre tour. Et alors, la prière pour nous devient finalement... C'est expliquer à travers ça ce que ça voudrait dire d'entrer dans la divine volonté, c'est-à-dire de commencer à ressembler à ce que Dieu veut pour nous. Eh bien, c'est peut-être dans toutes nos activités, notre travail, nos rencontres, nous placer dans le oui de Marie.
1: Justement, il nous reste 2 minutes, je voudrais que vous abordiez, déjà vous avez commencé, cette question qui me tient à cœur, comment vivre cette réalité aujourd'hui, et comment vivre concrètement cette spiritualité dans notre quotidien ?
2: Cette spiritualité, je ne sais pas s'il faut l'appeler spiritualité, parce que moi je me situe au niveau d'un apport théologique,
1: d'accord,
2: avec les écrits de Louisa Picaretta, pour comprendre. On est dans le, il faut mieux comprendre le projet de Dieu. C'est d'abord les évangiles, c'est d'abord toute la Bible, la tradition de l'Église, l'enseignement théologique, mais ça se continue. Et les écrits de Louisa Picaretta seront analysés, approfondis pour mieux comprendre la nouveauté qu'il y a là. C'est dans une histoire de l'Église. Et donc comprendre, pour découvrir que Dieu, bien qu'il n'arrête pas de donner, est un Dieu qui est capable de construire. Mmh. Et il veut construire la vie de chacun. Il veut construire l'humanité. Alors quand on regarde l'humanité dans l'état où elle est, on se dit, mais comment il va faire ? Eh bien c'est ça que les écrits de Louisa Picaretta nous apportent. Il renforce en nous l'espérance que Dieu continue de construire.
1: Vous qui avez découvert, vous qui avez lu et vous avez écrit sur cette orientation spirituelle, selon vous, Père Joël Marie, quels sont les dangers ou malentendus à éviter ?
2: Alors là, il y a effectivement des dangers. Pourquoi ? Parce que c'est honnêtement, au départ, les écrits de Louisa Picaretta, c'est difficile. J'oserais même dire c'est barbant, au départ. Parce que c'est pas notre langage habituel, et donc il faut se secouer un petit peu, et puis on risque de tomber dans des fausses interprétations. Par exemple, à un moment donné, il dit la divine volonté, si tu te mets dans la divine volonté, tu sais plus que les sacrements. Alors, fausse interprétation de ça, ça serait de dire on peut se passer des sacrements. Ouais. Donc de Pau, la page suivante, c'est pas la page suivante, mais une autre page du livre du ciel, dit mais quand les gens seront dans la divine volonté, les sacrements seront toujours là, mais ils les vivront d'une manière beaucoup plus profonde.
1: C'est ça.
2: Comme si un voile était enlevé. Et donc, donc des fausses interprétations, on peut en avoir sur plein de domaines. Par exemple, par rapport aux souffrances et les catastrophes à venir. Il y a des gens qui utilisent Luisa Picaretta, et pour moi, ça me met en boule.
1: D'une manière apocalyptique.
2: Oui, c'est ça. Parce que, bien sûr, comme dans les écrits de Sœur Faustine, il y a de tel ou tel endroit, on dit, si l'homme continue à vivre sans Dieu, il va y avoir des catastrophes. Mm-hmm. Ce qui est assez évident, quoi. Mais des gens vont partir de là en disant, attention, Dieu va nous donner des catastrophes. C'est ce qui est faux, c'est pas ça qui est dit. Et d'ailleurs, par exemple, il y a pas mal des pages, des écrits qui sont écrits pendant la guerre 14. Et là, la catastrophe, elle était là. C'est le moins qu'on puisse dire. Et Jésus dit à Luisa qu'il est avec les soldats qui sont en train de mourir sur le champ de bataille. Et il ajoute, je suis aussi avec leur mère. Mmh. Voilà, là, Dieu se situe du côté de celui qui est en souffrance. Il ne se situe surtout pas comme celui qui imposerait une catastrophe. Donc ça serait une fausse interprétation qui serait donnée. Voilà pourquoi il faut étudier sérieusement ces écrits et baliser, les interpréter dans l'ensemble et pas prendre un petit extrait et puis en dire n'importe quoi. Et donc il y a vraiment un grand travail à faire.
1: Père Joël Marie, comme prêtre, comme expérience pastorale, sacerdotale, vous pensez que cette orientation de Luisa est bien cadrée dans les évangiles et dans la doctrine de l'Église?
2: Le dicastère pour la doctrine de la foi en 2024 a dit qu'il n'y avait aucun problème avec les écrits de Luisa Picaretta au niveau théologique et au niveau moral. C'est pas rien. Et puis ensuite, le prêtre Saint Annibale di Francia, qui a accompagné Luisa Picaretta et a commencé à faire la diffusion des écrits, avant que ces écrits soient achevés d'ailleurs, et qui avait obtenu l'imprimatur de tous les écrits qu'il avait à ce moment-là, ce prêtre-là, il est mort trop tôt, mais il a été canonisé par Jean-Paul II. Alors que c'était, pour lui, les dernières années de sa vie, c'était vraiment ça qui était l'essentiel. Donc il y a quand même des points de repère dans ce que l'Église a dit par rapport à Luisa Picaretta, auquel il faut vraiment prêter attention.
1: Et Joël Marie Ferrand, merci. Merci pour ce temps passé ensemble. Et la sainteté n'est pas d'abord faire beaucoup, mais laisser Dieu agir en nous. Et qui mieux que Marie a vécu cela? Voilà ce que nous avons découvert avec ces différents...

père Joël-Marie, nous aurons l'opportunité de vous retrouver au courant de cette année pour d'autres rendez-vous et pour d'autres témoignages aussi poignants qui nous ouvrent à la présence de Dieu en tenant les mains de la Vierge Marie. Eh bien, chers frères et sœurs, nous touchons ici le cœur de la vie spirituelle, l'union qui transforme tout, demeurer en Dieu. Voilà. Saint-Louis-Marie Guyon de Montfort ne conduit pas seulement à une dévotion, mais il conduit à une union. Demeurer, c'est le mot de Jésus. Dans l'évangile de Saint Jean, Jésus répète « Demeurez en moi ». Jean 15, verset 4. Ce mot est central. Il ne s'agit pas d'un passage, mais d'une habitation. La consécration trouve ici son accomplissement. Elle devient une vie en Dieu. Saint Paul va dire dans son épître aux Galates, « Ce n'est plus moi qui vis, c'est le Christ qui vit en moi. » Galates 2, verset 20. J'ai déjà cité cette référence. Eh bien, voilà l'horizon. Et Saint Louis-Marie Guyon de Montfort y conduit par Marie. Non pas en remplaçant le Christ, mais en nous configurant à lui. Dans cette union, tout se simplifie. Ce qui est dispersé devient un. La prière nourrit l'action. L'épreuve devient offrande. Le quotidien devient lieu de Dieu. Saint Thomas d'Aquin dira « La perfection de la vie spirituelle consiste dans l'unité de l'amour. » L'unité de l'amour. Alors peu à peu, l'âme cesse de vivre à partir d'elle-même. C'est une vie habitée par Dieu. Elle reçoit sa vie de Dieu. Le même saint Paul, dans son épître aux Philippiens, chapitre 2, verset 13, va dire « Dieu est à l'œuvre en vous ». Cela change tout. On agit autrement, on aime autrement, on souffre autrement. La fécondité du cachet. Certains disent « Mais je ne fous rien, qu'est-ce que je vaux ?» Oui, tu vaux pour Dieu. Cette vie produit du fruit. Souvent invisible, mais réel. Une paix plus profonde, une charité plus vraie, une présence plus lumineuse. Sainte Thérèse dira, « Une âme embrasée d'amour ne peut rester inactive. » Une âme embrasée d'amour ne peut rester inactive. C'est une réponse pour nous aujourd'hui. Dans un monde dispersé, saturé, agité, Saint-Louis-Marie Guyon de Montfort nous rappelle le centre est intérieur. La fécondité est intérieure. La présence de Dieu est intérieure. Et cela nous conduit à quoi? À une vie transfigurée. Alors, la vie change, pas forcément extérieurement, mais dans sa profondeur. Saint Jean de la Croix encore résume ceci. L'âme qui aime devient ce qu'elle aime. Ah, c'est beau ça. L'âme qui aime devient ce qu'elle aime. Demeurer en Dieu, ce n'est pas faire plus, c'est être autrement. Avec Marie, la vie devient présence habitée. L'union à Dieu transforme silencieusement toute l'existence. Vivre en Marie, c'est laisser Dieu vivre pleinement en nous. Et bien voilà, je vais conclure. Chers frères et sœurs, au terme de ce chemin, une lumière s'impose. Nous avons appris à nous donner, nous avons appris à purifier. Et aujourd'hui, nous apprenons à demeurer. La spiritualité de Saint Louis-Marie Guyon de Montfort nous conduit à une véritable vie de simplicité. Une vérité simple. Dieu ne veut pas seulement notre vie, il veut vivre en nous. Et Marie est le chemin discret, sûr, maternel, qui nous y conduit. Alors, dans le silence de notre cœur, laissons monter cette prière. Ô Marie, demeure de Dieu, mère du silence et de la présence, apprends-nous à vivre en toi, pour que Dieu vive en nous. Fais de notre cœur un lieu d'accueil, un lieu de paix, un lieu de Dieu. Que notre vie devienne simple.

magnifié. En fait, est totalement habité par Jésus. Amen. Eh bien, que Dieu vous garde et vous bénisse et qu'il conduise nos pas en tenant les mains de la Vierge Marie à demeurer en Dieu. Amen.

0: Nous allons maintenant, grâce à Béatitude Productions, prier le chapelet avec Marcel Van, les mystères joyeux.
1: Au nom du Père et du Fils et du Saint-Esprit. Amen. Je crois en Dieu, le Père Tout-Puissant, Créateur du ciel et de la terre, et en Jésus-Christ, son Fils unique, notre Seigneur, qui a été conçu du Saint-Esprit, est né de la Vierge Marie, a souffert sous Ponce Pilate, a été crucifié, est mort et a été enseveli, est descendu aux enfers, le troisième jour est ressuscité des morts, est monté aux cieux, est assis à la droite de Dieu le Père Tout-Puissant, d'où il viendra juger les vivants et les morts. Je crois en l'Esprit Saint, à la Sainte Église catholique, à la communion des saints, à la rémission des péchés, à la résurrection de la chair, à la vie éternelle. Amen. Notre Père qui es aux cieux, que ton nom soit sanctifié, que ton règne vienne, que ta volonté soit faite sur la terre comme au ciel. Donne-nous aujourd'hui notre pain de ce jour, pardonne-nous nos offenses, comme nous pardonnons aussi à ceux qui nous ont offensés, et ne nous laisse pas entrer en tentation, mais délivre-nous du mal. Amen.
2: Je ne peux pas vivre seul dans l'amour de Jésus. Mon seul désir, c'est que beaucoup d'âmes vivent la même vie que moi, afin que l'amour de Jésus soit satisfait.
1: Je vous salue Marie, pleine de grâce, le Seigneur est avec vous. Vous êtes bénie entre toutes les femmes, et Jésus, le fruit de vos entrailles, est béni. Sainte Marie, Mère de Dieu, priez pour nous, pauvres pécheurs, maintenant et à l'heure de notre mort. Amen. Gloire au Père, au Fils et au Saint-Esprit, comme il était au commencement, maintenant et toujours, et dans les siècles des siècles. Amen. Première dizaine. Mystère joyeux, la nativité. Et elle mit au monde son fils premier-né, elle l'emmaillota et le coucha dans une mangeoire, car il n'y avait pas de place pour eux dans la salle commune. Luc 2, 7. Fruit du mystère, consentir à notre faiblesse. Grâce à demander. Se jeter avec confiance dans les bras de Dieu et tout attendre de lui. Intention de prière. Pour toutes les personnes en situation de dépendance, les enfants, les malades, les personnes âgées ou handicapées. Notre Père qui es aux cieux, que ton nom soit sanctifié, que ton règne vienne, que ta volonté soit faite sur la terre comme au ciel. Donne-nous aujourd'hui notre pain de ce jour, pardonne-nous nos offenses, comme nous pardonnons aussi à ceux qui nous ont offensés, et ne nous laisse pas entrer en tentation, mais délivre-nous du mal. Amen. Marcel, toi la première petite fleur du Vietnam, tu es très faible. Je n'ai jamais vu une âme plus faible que la tienne. Toutefois, Marcel, il ne faut pas te décourager. Peu importe que tu sois faible, après m'avoir tout remis entre les mains, pourquoi avoir peur de ta faiblesse? Tout ce qui te reste à faire, c'est de m'aimer. Pour le reste, je m'en charge. En effet, que savent faire les petits enfants? Aimer, voilà leur unique occupation. Jésus à Marcel Van.
3: Je vous salue Marie, pleine de grâce. Le Seigneur est avec vous. Vous êtes bénie entre toutes les femmes, et Jésus, le fruit de vos entrailles, est béni.
4: Sainte Marie, Mère de Dieu, priez pour nous pauvres pécheurs, maintenant et à l'heure de notre mort. Amen.
3: Je vous salue Marie, pleine de grâce. Le Seigneur est avec vous. Vous êtes bénie entre toutes les femmes, et Jésus, le fruit de vos entrailles, est béni.
4: Sainte Marie, Mère de Dieu, priez pour nous pauvres pécheurs, maintenant et à l'heure de notre mort. Amen.
3: Je vous salue Marie, pleine de grâce. Le Seigneur est avec vous. Vous êtes bénie entre toutes les femmes, et Jésus, le fruit de vos entrailles, est béni.
4: Sainte Marie, Mère de Dieu, priez pour nous pauvres pécheurs, maintenant et à l'heure de notre mort. Amen. Amen.
3: Je vous salue Marie, pleine de grâce. Le Seigneur est avec vous. Vous êtes bénie entre toutes les femmes, et Jésus, le fruit de vos entrailles, est béni.
4: Sainte Marie, Mère de Dieu, priez pour nous pauvres pécheurs, maintenant et à l'heure de notre mort. Amen.
3: Je vous salue Marie, pleine de grâce. Le Seigneur est avec vous. Vous êtes bénie entre toutes les femmes, et Jésus, le fruit de vos entrailles, est béni.
4: Sainte Marie, Mère de Dieu, priez pour nous pauvres pécheurs, maintenant et à l'heure de notre mort. Amen.
3: Je vous salue Marie, pleine de grâce. Le Seigneur est avec vous. Vous êtes bénie entre toutes les femmes, et Jésus, le fruit de vos entrailles, est béni.
4: Sainte Marie, Mère de Dieu, priez pour nous pauvres pécheurs, maintenant et à l'heure de notre mort. Amen.
3: Je vous salue Marie, pleine de grâce. Le Seigneur est avec vous. Vous êtes bénie entre toutes les femmes, et Jésus, le fruit de vos entrailles, est béni.
4: Sainte Marie, Mère de Dieu, priez pour nous pauvres pécheurs, maintenant et à l'heure de notre mort. Amen.
3: Je vous salue Marie, pleine de grâce. Le Seigneur est avec vous. Vous êtes bénie entre toutes les femmes, et Jésus, le fruit de vos entrailles, est béni.
4: Sainte Marie, Mère de Dieu, priez pour nous pauvres pécheurs, maintenant et à l'heure de notre mort. Amen. Amen.
3: Je vous salue Marie, pleine de grâce. Le Seigneur est avec vous. Vous êtes bénie entre toutes les femmes, et Jésus, le fruit de vos entrailles, est béni.
4: Sainte Marie, Mère de Dieu, priez pour nous pauvres pécheurs, maintenant et à l'heure de notre mort. Amen.
3: Je vous salue Marie, pleine de grâce. Le Seigneur est avec vous. Vous êtes bénie entre toutes les femmes, et Jésus, le fruit de vos entrailles, est béni.
4: Sainte Marie, Mère de Dieu, priez pour nous pauvres pécheurs, maintenant et à l'heure de notre mort. Amen.
3: Gloire au Père, au Fils et au Saint-Esprit.
4: Comme il était au commencement, maintenant et toujours, et dans les siècles des siècles. Amen.
1: Deuxième dizaine. Mystère joyeux, la vie cachée à Nazareth. Quant à Jésus, il grandissait en sagesse, en taille et en grâce, devant Dieu et devant les hommes. Luc 2, 52. Fruit du mystère, grandir en sainteté. Grâce à demander, la patience et l'espérance envers ceux qui nous sont confiés. Intention de prière, pour tous les éducateurs et ceux qui ont charge d'âme. Notre Père qui es aux cieux, que ton nom soit sanctifié, que ton règne vienne, que ta volonté soit faite sur la terre comme au ciel. Donne-nous aujourd'hui notre pain de ce jour. Pardonne-nous nos offenses comme nous pardonnons aussi à ceux qui nous ont offensés. Et ne nous laisse pas entrer en tentation, mais délivre-nous du mal. Amen.
5: L'abbé Na me confiait l'enseignement du catéchisme aux enfants. J'ai parfois rencontré des enfants entêtés et indociles. Ces enfants étaient des plus impolis et indisciplinés, même envers ceux qui leur témoignaient de l'affection. En des cas semblables, il faut d'abord rester calme, commander doucement et naturellement, de façon que ces petits soient joyeux et nous aiment. D'autre part, il faut aussi demander le soutien d'une force surnaturelle, ce qui revient à dire qu'il faut prier.
6: Je vous salue Marie, pleine de grâce. Le Seigneur est avec vous. Vous êtes bénie entre toutes les femmes, et Jésus, le fruit de vos entrailles, est béni.
4: Sainte Marie, Mère de Dieu, priez pour nous pauvres pécheurs, maintenant et à l'heure de notre mort. Amen.
6: Je vous salue, Marie, pleine de grâce. Le Seigneur est avec vous. Vous êtes bénie entre toutes les femmes, et Jésus, le fruit de vos entrailles, est béni.
4: Sainte Marie, Mère de Dieu, priez pour nous pauvres pécheurs, maintenant et à l'heure de notre mort. Amen.
6: Je vous salue, Marie, pleine de grâce. Le Seigneur est avec vous. Vous êtes bénie entre toutes les femmes, et Jésus, le fruit de vos entrailles, est béni.
4: Sainte Marie, Mère de Dieu, priez pour nous pauvres pécheurs, maintenant et à l'heure de notre mort. Amen.
6: Je vous salue, Marie, pleine de grâce. Le Seigneur est avec vous. Vous êtes bénie entre toutes les femmes, et Jésus, le fruit de vos entrailles, est béni.
4: Sainte Marie, Mère de Dieu, priez pour nous pauvres pécheurs, maintenant et à l'heure de notre mort. Amen.
6: Je vous salue, Marie, pleine de grâce. Le Seigneur est avec vous. Vous êtes bénie entre toutes les femmes, et Jésus, le fruit de vos entrailles, est béni.
4: Sainte Marie, Mère de Dieu, priez pour nous pauvres pécheurs, maintenant et à l'heure de notre mort. Amen.
6: Je vous salue, Marie, pleine de grâce. Le Seigneur est avec vous. Vous êtes bénie entre toutes les femmes, et Jésus, le fruit de vos entrailles, est béni.
4: Sainte Marie, Mère de Dieu, priez pour nous pauvres pécheurs, maintenant et à l'heure de notre mort. Amen.
6: Je vous salue, Marie, pleine de grâce. Le Seigneur est avec vous. Vous êtes bénie entre toutes les femmes, et Jésus, le fruit de vos entrailles, est béni.
4: Sainte Marie, Mère de Dieu, priez pour nous pauvres pécheurs, maintenant et à l'heure de notre mort. Amen.
6: Je vous salue, Marie, pleine de grâce. Le Seigneur est avec vous. Vous êtes bénie entre toutes les femmes, et Jésus, le fruit de vos entrailles, est béni.
4: Sainte Marie, Mère de Dieu, priez pour nous pauvres pécheurs, maintenant et à l'heure de notre mort. Amen.
6: Je vous salue, Marie, pleine de grâce. Le Seigneur est avec vous. Vous êtes bénie entre toutes les femmes, et Jésus, le fruit de vos entrailles, est béni.
4: Sainte Marie, Mère de Dieu, priez pour nous pauvres pécheurs, maintenant et à l'heure de notre mort. Amen.
6: Je vous salue, Marie, pleine de grâce. Le Seigneur est avec vous. Vous êtes bénie entre toutes les femmes, et Jésus, le fruit de vos entrailles, est béni.
4: Sainte Marie, Mère de Dieu, priez pour nous pauvres pécheurs, maintenant et à l'heure de notre mort. Amen.
6: Gloire au Père, au Fils et au Saint-Esprit,
4: comme il était au commencement, maintenant et toujours, et dans les siècles des siècles. Amen.
1: Troisième dizaine, mystère lumineux, la transfiguration. Jésus prit avec lui Pierre, Jacques et Jean, et il gravit la montagne pour prier. Pierre et ses compagnons étaient accablés de sommeil, mais restant éveillés, ils virent la gloire de Jésus. Luc 9, 28-32. Fruit du mystère, le désir de prier. Grâce à demander, le dialogue continuel du cœur avec notre Père du ciel. Intention de prière. Pour tous ceux dont la mission sur terre est de prier, afin qu'ils ne se découragent jamais. Notre Père qui es aux cieux, que ton nom soit sanctifié, que ton règne vienne, que ta volonté soit faite sur la terre comme au ciel. Donne-nous aujourd'hui notre pain de ce jour, pardonne-nous nos offenses, comme nous pardonnons aussi à ceux qui nous ont offensés, et ne nous laisse pas entrer en tentation, mais délivre-nous du mal. Amen.
5: Pendant l'oraison, je fus à nouveau distrait, pensant au Viet Minh et au Vietnam. Je désirais avoir beaucoup de fusils et d'avions pour m'opposer aux communistes et les empêcher de régner sur le Vietnam, ma patrie. Ô Mère, j'ai même demandé au petit Jésus de m'accorder ce que je désirais. Mais il s'est contenté de me répondre
1: « L'arme la meilleure pour sauvegarder les intérêts de ton pays et l'arracher aux mains des communistes, c'est la prière. Ne cesse pas de me regarder, petit frère, et cela suffit. » Chacun de tes regards à cette intention suffit à me faire comprendre la situation du Vietnam, ta patrie.
3: Je vous salue, Marie, pleine de grâce. Le Seigneur est avec vous. Vous êtes bénie entre toutes les femmes, et Jésus, le fruit de vos entrailles, est béni.
4: Sainte Marie, Mère de Dieu, priez pour nous pauvres pécheurs, maintenant et à l'heure de notre mort. Amen.
3: Je vous salue, Marie, pleine de grâce. Le Seigneur est avec vous. Vous êtes bénie entre toutes les femmes, et Jésus, le fruit de vos entrailles, est béni.
4: Sainte Marie, Mère de Dieu, priez pour nous pauvres pécheurs, maintenant et à l'heure de notre mort. Amen.
3: Je vous salue, Marie, pleine de grâce. Le Seigneur est avec vous. Vous êtes bénie entre toutes les femmes, et Jésus, le fruit de vos entrailles, est béni.
4: Sainte Marie, Mère de Dieu, priez pour nous pauvres pécheurs, maintenant et à l'heure de notre mort. Amen.
3: Je vous salue, Marie, pleine de grâce. Le Seigneur est avec vous. Vous êtes bénie entre toutes les femmes, et Jésus, le fruit de vos entrailles, est béni.
4: Sainte Marie, Mère de Dieu, priez pour nous pauvres pécheurs, maintenant et à l'heure de notre mort. Amen.
3: Je vous salue, Marie, pleine de grâce. Le Seigneur est avec vous. Vous êtes bénie entre toutes les femmes, et Jésus, le fruit de vos entrailles, est béni.
4: Sainte Marie, Mère de Dieu, priez pour nous pauvres pécheurs, maintenant et à l'heure de notre mort. Amen.
3: Je vous salue, Marie, pleine de grâce. Le Seigneur est avec vous. Vous êtes bénie entre toutes les femmes, et Jésus, le fruit de vos entrailles, est béni.
4: Sainte Marie, Mère de Dieu, priez pour nous pauvres pécheurs, maintenant et à l'heure de notre mort. Amen.
3: Je vous salue, Marie, pleine de grâce. Le Seigneur est avec vous. Vous êtes bénie entre toutes les femmes, et Jésus, le fruit de vos entrailles, est béni.
4: Sainte Marie, Mère de Dieu, priez pour nous pauvres pécheurs, maintenant et à l'heure de notre mort. Amen.
3: Je vous salue, Marie, pleine de grâce. Le Seigneur est avec vous. Vous êtes bénie entre toutes les femmes, et Jésus, le fruit de vos entrailles, est béni.
4: Sainte Marie, Mère de Dieu, priez pour nous pauvres pécheurs, maintenant et à l'heure de notre mort. Amen. Amen.
3: Je vous salue, Marie, pleine de grâce. Le Seigneur est avec vous. Vous êtes bénie entre toutes les femmes, et Jésus, le fruit de vos entrailles, est béni.
4: Sainte Marie, Mère de Dieu, priez pour nous pauvres pécheurs, maintenant et à l'heure de notre mort. Amen.
3: Je vous salue, Marie, pleine de grâce. Le Seigneur est avec vous. Vous êtes bénie entre toutes les femmes, et Jésus, le fruit de vos entrailles, est béni.
4: Sainte Marie, Mère de Dieu, priez pour nous pauvres pécheurs, maintenant et à l'heure de notre mort. Amen.
3: Gloire au Père, au Fils et au Saint-Esprit.
4: Comme il était au commencement, maintenant et toujours, et dans les siècles des siècles. Amen.
1: Quatrième dizaine. Mystère douloureux. Le couronnement d'épines. Celui qui est un scandale, une occasion de chute pour un seul de ces petits qui croient en moi, mieux vaudrait pour lui qu'on lui attache au cou une de ces meules que tournent les ânes et qu'on le jette à la mer. Marc 9, 42. Fruit du mystère, la souffrance devant ce qui défigure l'amour. Grâce à demander. Réveillez nos consciences et nous gardez de l'esprit du monde. Intention de prière pour les enfants victimes de violences ou exposés à la pornographie. Notre Père qui es aux cieux, que ton nom soit sanctifié, que ton règne vienne, que ta volonté soit faite sur la terre comme au ciel. Donne-nous aujourd'hui notre pain de ce jour. Pardonne-nous nos offenses, comme nous pardonnons aussi à ceux qui nous ont offensés. Et ne nous laisse pas entrer en tentation, mais délivre-nous du mal. Amen.
5: En peu de temps, de mauvais traitements, abus physiques et sexuels, humiliations, j'en vins à me considérer comme un objet. Le démon faisait naître en moi cette pensée. Si les hommes ne peuvent plus me supporter, comment Dieu me supporterait-il davantage? Je vais bientôt mourir et je devrais tomber en enfer. Dieu me juge dès ici-bas. Cette pensée augmentait ma crainte. J'avais peur de mourir subitement et d'être entraîné en enfer par les démons. Et j'en vins à ne plus communier tous les jours.
6: Je vous salue Marie, pleine de grâce. Le Seigneur est avec vous. Vous êtes bénie entre toutes les femmes, et Jésus, le fruit de vos entrailles, est béni.
4: Sainte Marie, Mère de Dieu, priez pour nous pauvres pécheurs, maintenant et à l'heure de notre mort. Amen.
6: Je vous salue Marie, pleine de grâce. Le Seigneur est avec vous. Vous êtes bénie entre toutes les femmes, et Jésus, le fruit de vos entrailles, est béni.
4: Sainte Marie, Mère de Dieu, priez pour nous pauvres pécheurs, maintenant et à l'heure de notre mort. Amen.
6: Je vous salue Marie, pleine de grâce. Le Seigneur est avec vous. Vous êtes bénie entre toutes les femmes, et Jésus, le fruit de vos entrailles, est béni.
4: Sainte Marie, Mère de Dieu, priez pour nous pauvres pécheurs, maintenant et à l'heure de notre mort. Amen.
6: Je vous salue Marie, pleine de grâce. Le Seigneur est avec vous. Vous êtes bénie entre toutes les femmes, et Jésus, le fruit de vos entrailles, est béni.
4: Sainte Marie, Mère de Dieu, priez pour nous pauvres pécheurs, maintenant et à l'heure de notre mort. Amen.
6: Je vous salue Marie, pleine de grâce. Le Seigneur est avec vous. Vous êtes bénie entre toutes les femmes, et Jésus, le fruit de vos entrailles, est béni.
4: Sainte Marie, Mère de Dieu, priez pour nous pauvres pécheurs, maintenant et à l'heure de notre mort. Amen.
6: Je vous salue Marie, pleine de grâce. Le Seigneur est avec vous. Vous êtes bénie entre toutes les femmes, et Jésus, le fruit de vos entrailles, est béni.
4: Sainte Marie, Mère de Dieu, priez pour nous pauvres pécheurs, maintenant et à l'heure de notre mort. Amen.
6: Je vous salue Marie, pleine de grâce. Le Seigneur est avec vous. Vous êtes bénie entre toutes les femmes, et Jésus, le fruit de vos entrailles, est béni.
4: Sainte Marie, Mère de Dieu, priez pour nous pauvres pécheurs, maintenant et à l'heure de notre mort. Amen.
6: Je vous salue Marie, pleine de grâce. Le Seigneur est avec vous. Vous êtes bénie entre toutes les femmes, et Jésus, le fruit de vos entrailles, est béni.
4: Sainte Marie, Mère de Dieu, priez pour nous pauvres pécheurs, maintenant et à l'heure de notre mort. Amen.
6: Je vous salue Marie, pleine de grâce. Le Seigneur est avec vous. Vous êtes bénie entre toutes les femmes, et Jésus, le fruit de vos entrailles, est béni.
4: Sainte Marie, Mère de Dieu, priez pour nous pauvres pécheurs, maintenant et à l'heure de notre mort. Amen.
6: Je vous salue Marie, pleine de grâce. Le Seigneur est avec vous. Vous êtes bénie entre toutes les femmes, et Jésus, le fruit de vos entrailles, est béni.
4: Sainte Marie, Mère de Dieu, priez pour nous pauvres pécheurs, maintenant et à l'heure de notre mort. Amen.
6: Gloire au Père, au Fils et au Saint-Esprit,
4: comme il était au commencement, maintenant et toujours, et dans les siècles des siècles. Amen.
1: Cinquième dizaine. Mystère glorieux, la Pentecôte. Allez dans le monde entier, proclamez l'Évangile à toute la création. Marc 16, 15. Fruit du mystère, l'ardeur missionnaire. Grâce à demander. Être docile à l'action de l'Esprit-Saint en nous et à travers nous. Intention de prière pour la France. Notre Père qui es aux cieux, que ton nom soit sanctifié, que ton règne vienne, que ta volonté soit faite sur la terre comme au ciel. Donne-nous aujourd'hui notre pain de ce jour, pardonne-nous nos offenses, comme nous pardonnons aussi à ceux qui nous ont offensés, et ne nous laisse pas entrer en tentation, mais délivre-nous du mal. Amen.
5: Peu de temps après ma première communion, j'ai encore eu le bonheur de recevoir l'Esprit Saint. Mon cœur débordait de joie quand je me présentais devant l'évêque pour recevoir le signe de la croix qu'il a imprimé sur mon front et être admis officiellement dans la troupe des valeureux soldats du Christ. Le signe de la croix, c'est l'étendard de la victoire du Sauveur. C'est la force et l'épée de l'Esprit Saint. Ce signe, imprimé dans mon âme, n'en pourra jamais être effacé.
3: Je vous salue Marie, pleine de grâce. Le Seigneur est avec vous. Vous êtes bénie entre toutes les femmes, et Jésus, le fruit de vos entrailles, est béni.
4: Sainte Marie, Mère de Dieu, priez pour nous pauvres pécheurs, maintenant et à l'heure de notre mort. Amen.
3: Je vous salue Marie, pleine de grâce. Le Seigneur est avec vous. Vous êtes bénie entre toutes les femmes, et Jésus, le fruit de vos entrailles, est béni.
4: Sainte Marie, Mère de Dieu, priez pour nous pauvres pécheurs, maintenant et à l'heure de notre mort. Amen.
3: Je vous salue Marie, pleine de grâce. Le Seigneur est avec vous. Vous êtes bénie entre toutes les femmes, et Jésus, le fruit de vos entrailles, est béni.
4: Sainte Marie, Mère de Dieu, priez pour nous pauvres pécheurs, maintenant et à l'heure de notre mort. Amen.
3: Je vous salue Marie, pleine de grâce. Le Seigneur est avec vous. Vous êtes bénie entre toutes les femmes, et Jésus, le fruit de vos entrailles, est béni.
4: Sainte Marie, Mère de Dieu, priez pour nous pauvres pécheurs, maintenant et à l'heure de notre mort. Amen.
3: Je vous salue Marie, pleine de grâce. Le Seigneur est avec vous. Vous êtes bénie entre toutes les femmes, et Jésus, le fruit de vos entrailles, est béni.
4: Sainte Marie, Mère de Dieu, priez pour nous pauvres pécheurs, maintenant et à l'heure de notre mort. Amen.
3: Je vous salue Marie, pleine de grâce. Le Seigneur est avec vous. Vous êtes bénie entre toutes les femmes, et Jésus, le fruit de vos entrailles, est béni.
4: Sainte Marie, Mère de Dieu, priez pour nous pauvres pécheurs, maintenant et à l'heure de notre mort. Amen.
3: Je vous salue Marie, pleine de grâce. Le Seigneur est avec vous. Vous êtes bénie entre toutes les femmes, et Jésus, le fruit de vos entrailles, est béni.
4: Sainte Marie, Mère de Dieu, priez pour nous pauvres pécheurs, maintenant et à l'heure de notre mort. Amen.
3: Je vous salue Marie, pleine de grâce. Le Seigneur est avec vous. Vous êtes bénie entre toutes les femmes, et Jésus, le fruit de vos entrailles, est béni.
4: Sainte Marie, Mère de Dieu, priez pour nous pauvres pécheurs, maintenant et à l'heure de notre mort. Amen. Amen.
3: Je vous salue Marie, pleine de grâce. Le Seigneur est avec vous. Vous êtes bénie entre toutes les femmes, et Jésus, le fruit de vos entrailles, est béni.
4: Sainte Marie, Mère de Dieu, priez pour nous pauvres pécheurs, maintenant et à l'heure de notre mort. Amen.
3: Je vous salue Marie, pleine de grâce. Le Seigneur est avec vous. Vous êtes bénie entre toutes les femmes, et Jésus, le fruit de vos entrailles, est béni.
4: Sainte Marie, Mère de Dieu, priez pour nous pauvres pécheurs, maintenant et à l'heure de notre mort. Amen.
3: Gloire au Père, au Fils et au Saint-Esprit.
4: Comme il était

0: Celui qui boira de l'eau que je lui donnerai n'aura plus jamais soif, nous dit Jésus. 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
1: La morale connaît un regain d'actualité. Au cœur de la réflexion sur la morale, il y a ces questions fondamentales. Comment la liberté de conscience s'articule-t-elle avec la vérité du bien accomplir ? Comment notre conscience s'articule-t-elle aussi avec la loi morale ? Ces questions, nous allons les aborder avec le père Guibert. Bonjour père.
2: Bonjour.
1: On sent bien qu'il y a des mots importants pour parler de la loi morale, loi, liberté, conscience, bonheur. Pourriez-vous nous donner une image simple qui nous aiderait à mieux saisir cette articulation entre ces éléments, loi, liberté, conscience et bonheur ?
2: Oui, faire simple, c'est pas toujours facile, hein ? C'est même le plus difficile, paraît-il, en pédagogie. Je vous propose une image assez simple d'un film vidéo. La comparaison entre un film vidéo et poser un acte moral. C'est un peu comme si un jour, de fête de famille, on avait pris cet événement joyeux au caméscope. Il y a quatre enfants, ils sont tous passionnés de vidéos. Et puis les parents demandent à leurs quatre enfants de leur faire chacun, comme cadeau de Noël, quatre films avec la même bande vidéo de la fête de famille. Pour faire un film, il faut trois éléments principaux. Un caméscope, une table de montage, et puis le magnétoscope pour passer le film. Alors on va reprendre ces trois éléments et puis on va aller faire le parallèle avec la morale, les éléments de la morale que vous avez évoqués, c'est-à-dire loi, liberté, conscience, bonheur. Le caméscope, donc, qui a enregistré le fait de la fête de famille. Et ce film est donné aux quatre enfants. Ça pourrait faire le parallèle avec la loi. C'est-à-dire que le même film est donné aux quatre enfants. Cette loi intérieure, elle est commune à chaque homme. On dit qu'elle est naturelle. Non pas naturelle au sens où elle grimpe aux arbres, mais naturelle au sens où elle correspond à la nature de l'homme. Les païens, les gens d'Amazonie qui n'ont jamais rencontré Jésus, tous, ou les croyants, ou les plus grands saints, tous nous avons cette loi intérieure au cœur de notre conscience. Cette loi intérieure, elle est déposée en moi. Je ne l'ai pas inventée. Je ne peux pas décider ce qui est bien ou mal. C'est Dieu qui en est l'auteur et je n'en suis que le dépositaire créé à l'image de Dieu. Et le film, il est donné aux enfants, c'est pas eux qui l'ont filmé. Maintenant, la table de montage. Les quatre enfants, ils ont toute liberté, toute latitude pour faire le film qu'ils ont envie à partir de cette base commune qui leur est donnée. Là, ça serait le parallèle avec la conscience libre de l'homme. Attention, vous avez remarqué, c'est pas un simple enregistrement comme un lecteur d'ordinateur. Donner un film caméscope à quatre enfants différents, vous aurez certainement mais quatre films totalement différents à l'arrivée. Ce qui veut dire que j'ai mille manières de mettre en valeur les scènes, même si les scènes me sont données au départ. Maintenant le magnétoscope. À Noël, après, toute la famille se réunit dans la joie pour visionner les œuvres des quatre enfants. Ça correspond au bonheur. C'est-à-dire qu'il faut parfois sortir de soi, il va falloir que chaque enfant travaille sur le caméscope, qu'il en sue un peu, hein. Et puis, ils vont connaître peut-être le déplaisir éventuellement du travail pour vivre selon la morale, du bonheur. Mais le résultat est là. L'acte moral donne de la joie en lui-même. La joie résultant de l'acte moral, elle est communicative, c'est-à-dire que toute la famille aura une immense joie de se retrouver pour visionner ces quatre films.
1: Alors maintenant, des questions autour de la conscience. Le lieu où nous prenons nos décisions morales, ce qu'il nous faut faire ou pas faire, est la conscience. Chacun juge en conscience, comme on dit. Quelle est la conception spontanée que les gens se font de la conscience ?
2: Écoutez ce que dit le cardinal Newman à la fin du 19e siècle à propos de la conscience. Vous allez voir, c'est d'une étonnante actualité. Il dit ceci dans une lettre connue au duc de Norfolk. « Quelle idée l'homme de la rue se fait-il de la conscience ?» Il répond, le droit d'en faire à son gré. Vous ne trouvez pas que ça pourrait être écrit au XXe siècle? La conscience est aujourd'hui souvent confondue avec une simple opinion personnelle. J'ai ma conscience comme j'ai mes opinions. On voit là toute la difficulté aujourd'hui moderne de la grande confusion entre la sincérité et la vérité.
1: La Bible et l'Église ont-elles une définition particulière de la conscience ?
2: Oui, effectivement, il faut qu'on s'arrête sur cette conscience parce que sinon on va se demander, faute de définition, ce qu'on met sous les mots. Je voudrais vous proposer une parole de l'Église, du Concile Vatican II, pour dire ce qu'est la conscience, et puis une parole de l'Écriture pour dire le rôle de la conscience. Tout d'abord, ce qu'est la conscience, une parole de Vatican II, que j'emprunte à Gaudium et Spes au chapitre 16, deux passages, qui nous disent ce qu'est la conscience. On pourrait dire que la conscience est tout d'abord une sorte de combiné téléphonique qui nous met en ligne Dieu et l'homme. Écoutez ce que dit Gaudium et Spes. La conscience est le centre le plus secret de l'homme, le sanctuaire où il est seul avec Dieu et où sa voix se fait entendre. Donc, le combiné téléphonique, si vous me permettez cette comparaison. Et puis le combiné téléphonique où l'homme entend la voix de Dieu, pas une voix neutre, qui l'appelle à faire le bien et refuser le mal. Écoutez ce que dit encore Gaudium et Spes. Au fond de sa conscience, l'homme découvre la présence d'une loi qu'il ne s'est pas donnée lui-même, mais à laquelle il est tenu d'obéir, cette loi qui ne cesse de le presser d'aimer et d'accomplir le bien et d'éviter le mal, résonne dans l'intimité de son cœur, fait ceci et évite cela. Voilà pour la parole de l'Église, une parole actuelle. Maintenant, je voudrais essayer de voir avec vous le rôle de la conscience et une parole de l'Écriture que j'emprunte aux Romains, au chapitre 2, verset 14-15. Je m'excuse pour nos éditeurs. Je vais avoir une citation compliquée que je vais essayer de simplifier en l'explicitant après. Quand les païens privés de la loi, donc la loi de l'Ancien Testament, accomplissent naturellement les prescriptions de la loi, c'est-à-dire cette loi intérieure qui est en tout homme, ces hommes païens, sans posséder la loi mosaïque, la loi de l'Ancien Testament, se tiennent à eux-mêmes lieu de loi. Ils montrent la réalité de cette loi inscrite en leur cœur, quelque chose d'important maintenant qui vient, approuve le témoignage de leur conscience ainsi que les jugements intérieurs de blâme ou d'éloge qu'ils portent. Je vais reprendre ça parce que je suppose que nos auditeurs ils comprennent pas grand-chose, c'est un peu dense ce que nous dit saint Paul. Plusieurs choses dans cette citation de saint Paul. Tout d'abord, tout homme est habité par la loi morale qui vient de Dieu. Saint Paul nous dit que même les païens qui ne connaissent pas Dieu, qui ne vivent pas de lui, sont habités comme les croyants et les plus grands saints par la loi morale qui est inscrite au cœur de leur conscience. Un exemple. Un homme qui vit dans la forêt d'Amazon, qui n'a jamais entendu parler de Jésus par un missionnaire, qui ne connaît pas donc la loi de l'Ancien Testament ou celle du Nouveau Testament, peut lui aussi accomplir la loi morale. Tout simplement en faisant le bien et en rejetant le mal, tout simplement en suivant la loi de sa conscience, s'il se met vraiment à son écoute. Et quand ce païen meurt et qu'il voit Jésus au jugement en particulier, Jésus lui dit pas « Ah dommage, t'as pas eu de sens, t'as pas connu Jésus, allez va faire un peu de purgatoire, c'est pas de l'enfer. Le pauvre y est pour rien. » Jésus lui dira « T'as pas connu la loi morale de la Bible, mais as-tu suivi la loi du bien que j'ai déposée chaque instant au fond de ta conscience ?» Vous voyez, on est tous sur un même pied d'égalité, païen ou croyant, pour ce qui est de la loi reçue, de la loi morale au fond de notre conscience. Et puis, cet passage des Romains dit aussi quelque chose sur le rôle de la conscience. La conscience a d'abord un rôle de témoin. Elle témoigne qu'il y a une loi morale inscrite au fond de mon cœur. Quand on demande à des jeunes d'accomplir une BA, souvent, ils sont contents après, ils sentent bien ce qu'il faut faire ou pas faire. Je dirais même, indépendamment même des choses que leur diront leurs parents. Donc, la conscience a un rôle de témoin, c'est-à-dire d'accueil de la loi morale venant de la loi de Dieu. Hein? Elle agit un peu comme un témoin clignotant qui l'avertit ce qui est bien et le mal qui est en moi, avant moi. Maintenant, la conscience, dit saint Paul, elle fait aussi des jugements. Le dernier rôle de la conscience, c'est qu'elle est juge. C'est-à-dire que la conscience juge aussi des actes qui sont bons ou mauvais quand nous avons agi. Alors, il y a une précision importante. Quand nous disons que la conscience est juge, le glissement pourrait être facile, puisque ma conscience juge, c'est donc elle qui décide. Attention, la conscience est le juge, mais elle ne décide pas. Elle est un œil et pas une lumière. Elle est un organe et non pas un oracle, dit le cardinal Ratzinger. Jean-Paul II dit dans son encyclique sur la morale, la conscience n'est donc pas une source autonome et exclusive pour décider ce qui est bon. Ça nous vient de Dieu. Mais la conscience reconnaît que ce bien est mon bien. Et ma conscience juge que c'est bon d'obéir à ce bien. Est-ce que vous voyez ce que je veux dire, hein ? La conscience ne juge pas, c'est-à-dire au sens où elle déciderait ce qui est bien ou mal. Ça, on se mettrait à la place de Dieu. Mais elle décide, elle juge que ceci est bon et que je juge que je vais le faire.
1: Mais si la conscience est traversée par la loi et doit lui obéir, on a vraiment l'impression que la conscience n'est qu'un lecteur de disquettes, bête et indiscipliné.
2: Ah, vous utilisez une bonne image, Anne.
1: Et discipliné, je voulais dire.
2: Oui, c'est vrai. Nous ne sommes pas, notre conscience n'est pas un lecteur de disquettes, bête et discipliné. Hein, c'est-à-dire qu'il ferait que recopier des lois. Sans faire de jeu de mots subtils, disons que la conscience pour un chrétien, elle a une fonction créative et non pas créatrice. Vous allez me dire, j'y comprends rien. Ben, je vais donner des exemples qui vont peut-être vous aider à comprendre. Notre conscience n'est pas un lecteur de disquettes, c'est-à-dire qu'elle n'est pas une pure répétition de vérités qui seraient inscrites sur les tables de la loi sans aucune inventivité, créativité, comme si on était un automate. Je vais prendre un exemple. Je suis sûr que nos auditeurs ont été fascinés par les exploits de l'équipe de France en Coupe du Monde et en Coupe d'Europe en football. L'équipe de France, elle est rentrée sur le terrain de football, les lois du jeu étaient fixées d'avance. Et ce ne sont pas les joueurs qui les ont inventées. Ces lois ont permis la créativité des joueurs, en évitant l'anarchie, une bataille rangée à coups de poing des deux équipes. Ils ont respecté ces lois totalement. Et pourtant, chaque joueur de l'équipe de France qui a gagné la Coupe du Monde n'a eu à aucun moment le sentiment d'être un pantin sur un jeu vidéo. Chacun sur le terrain a pu faire preuve d'une créativité étonnante. Avez-vous vu les jeux de jambes de Zizou, par exemple ? C'est extraordinaire, hein ? Zizou, il est sur le périmètre, on lui a fixé des lois. Mais alors, il a une latitude étonnante, et, excusez-moi, mais il émergeait par sa créativité. Vous voyez, les lois nous sont données, mais ça n'empêche pas du tout notre créativité. Alors, à un niveau concret, par exemple de la morale, là j'ai parlé du football, bien qu'il peut y avoir des actes moraux et non moraux sur un terrain de football. Voyons par exemple à propos des 10 commandements. Donc, au concret, les 10 commandements disent non à l'adultère. Alors vous allez me dire, ça y est, encore un truc qui vient écorner ma conscience, ma liberté. C'est-à-dire que je ne pourrai pas faire que ce mal devienne un bien. Ce mal restera un mal, l'adultère. La vision lecteur de disquette de la conscience me dirait d'obéir bêtement comme un automate sans cœur. Mais il y a une autre vision des choses. Ok, je sais qu'il ne faut pas que je fasse d'adultère. Mais à l'intérieur de mon couple, il y a 1000 manières de faire grandir l'amour dans un couple. Une fleur offerte. Je crois que, chère dame, vous êtes tout à fait heureuse quand votre mari vous offre une belle rose ou un bouquet de roses. Il y a un temps de partage, un week-end lune de miel, un regard, un sourire. Et ça, c'est pas marqué dans le décalogue. Ça, vous avez une latitude et une créativité énormes. Autrement dit, si vous voulez, il y a des balises à pas dépasser, ok ? Mais j'ai une sacrée marge de manœuvre, de créativité, d'inventivité à l'intérieur de ce champ d'action.

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1: Mais alors, que veut-on dire quand on dit en dernier, chacun est renvoyé à sa conscience ?
2: C'est une sacrée question que vous posez. Effectivement, voilà ce que les gens mettent sous cette expression. En dernier lieu, chacun est renvoyé à sa conscience. Ça veut dire, pour la plupart des gens, devant tel choix moral, avortement, travail au noir, fécondation in vitro, je suis chrétien, donc je me suis renseigné auprès de l'Église pour savoir ce qu'elle en pense. Mais en dernier recours, dans le concret, c'est moi en conscience qui décide ce qui est bien ou mal, pour moi. En dernier lieu, chacun est renvoyé à sa conscience, c'est une expression tellement piégée qu'il est important de la préciser. Je vais utiliser une image pour dire simplement le rôle de la décision de la conscience. La conscience serait un peu comme un barrage. Pour produire de l'énergie, le barrage accueille de l'eau, et cette eau domestiquée devient de l'énergie, de la lumière pour la vie des gens. En amont, la conscience accueille la vérité. Elle ne décide pas de ce qu'est la vérité, de ce qu'est le bien, de ce qu'est le mal. Et en aval, la conscience décide d'obéir et librement et avec joie, avec inventivité et créativité, à cette loi qu'elle reçoit. Je vais reprendre cela. En amont, ma conscience accueille la vérité. En effet, le glissement de cette expression serait facile de croire que si la conscience est le dernier juge en matière de morale, ça voudrait dire qu'elle déciderait ce qui est bien ou mal. Jean-Paul II est très net là-dessus, et toute la tradition de l'Église. Il dit ceci dans l'encyclique sur la morale, « C'est toujours de la vérité que découle la dignité de la conscience. » Autrement dit, en amont, la conscience ne peut pas décider ce qui est bien ou mal. La conscience accueille d'abord la vérité inscrite en elle-même. On voit là toute la confusion moderne entre la sincérité et la vérité. Il suffirait que je sois sincère avec moi-même pour que cette sincérité devienne le critère de ce qui est vrai, de ce qu'il faut faire. Comme on entend dire, du moment que je suis en accord avec moi-même, c'est bon. Non, désolé. Cet été, j'ai regardé un reportage sur la 5, sur des jeunes néo-nazis allemands. Il y a un jeune militant néo-nazi à un moment qui était interviewé et qui se sentait complètement en accord avec lui-même. Mais c'est surtout pas pour ça qu'il était dans la vérité. À mon avis, l'urgence des urgences actuelles, c'est de former la conscience des gens à la vérité, à la loi morale. Former une conscience éclairée, une conscience droite. J'ai parlé de l'amont. En amont, la conscience accueille la vérité. Et en aval. En aval, ma conscience décide d'obéir librement à la loi pour en faire du bien. Devant un choix, un autre peut me donner des conseils, me mettre en garde contre les conséquences de tel choix, m'indiquer le bien moral qu'il faut que je fasse à un tel moment, mes parents, un ami, une loi civile, les 10 commandements, l'Église, le pape, etc. Mais c'est bien moi, en dernier lieu, qui décide librement d'obéir à la loi, et ceci parce que je consens à ce que telle loi correspond à mon bonheur. Oui, je reconnais que ce bien que l'Église me propose devient mon bien. L'être humain, dit le catéchiste de l'Église catholique, doit toujours obéir au jugement certain de sa conscience. J'obéis à la loi, non pas parce qu'il faudrait, vous voyez, pas comme si c'était un impératif, mais parce que je reconnais que c'est pour moi un bien. J'obéis avec joie et librement. C'est ce que disait le cardinal Henry Newman dans une lettre au duc de Norfolk. Il disait « Bien sûr, si je devais porter un toast à la religion après le repas, je le porterais au pape, mais d'abord à la conscience et ensuite au pape. La conscience est le premier de tous les vicaires du Christ. » Alors attention, je vous arrête, parce que je suis sûr que vous pensez qu'il est contre le pape. Non! Ça ne veut pas dire que le cardinal Newman soit contre le pape, ça veut dire que le pape, si grand soit-il, ne peut pas décider à ma place de faire le bien. Il ne peut pas décider à ma place de ma conscience de reconnaître que tel acte est bon pour moi, que ce bien qu'il me propose, le pape, devient mon bien. En résumé, personne ne peut décider en dernier recours à la place de ma conscience d'obéir à la loi morale et de faire que ce qui est bon que je fasse, pas même le pape. Mais ma conscience ne peut pas décider ce qu'est le bien et ce qu'est le mal. C'est là que le pape est, comme dit l'encyclique, au service de ma conscience. Donc dans l'expression « en dernier lieu, chacun est renvoyé à sa conscience », en fait, il y a une confusion très subtile entre décider ce qui est le bien et décider de reconnaître et d'aimer et d'accomplir le bien, ce qui est éminemment personnel et libre.
1: Alors, comment former au mieux sa conscience ?
2: Il me semble qu'il faut aller dans deux directions. Tout d'abord, repérer ce qui peut fausser ma conscience. Et une fois qu'on en a pris conscience, si vous permettez ce jeu de mots, chercher à ce qui peut nourrir ma conscience. Repérer ce qui peut fausser ma conscience. Le Concile Vatican II, Gaudium et Spes au chapitre 16, d'ailleurs j'aimerais bien qu'on le relise de temps en temps, parce que je crois qu'il y a beaucoup qui s'approprient le Concile, mais et qui oppose la parole actuelle du pape au Concile. Je crois qu'il ferait bien de relire les deux. C'est pas vrai que le pape ne fait que relire Concile Vatican II. Hein. Le Concile Vatican II dit ceci au Gaudium et Spes, l'homme ne se soucie peu de rechercher le vrai et le bien, et lorsque l'habitude du péché rend peu à peu sa conscience presque aveugle. Je crois qu'il y a ces deux dimensions. Prendre du recul par rapport aux pensées actuelles, les accueillir, hein, pas porter de jugement négatif, mais en même temps prendre du recul. Ça veut dire j'accueille, mais je prends du recul. Et puis la deuxième chose, c'est que le péché brouille les cartes. Vous vous rappelez ces deux sorcières de Macbeth qui disaient « le bien est le mal, et le mal est le bien ». L'avortement, l'euthanasie, l'union libre avant le mariage sont devenus un bien dans la conscience de la majorité des gens, et je suis frappé chez les chrétiens.

0: l'écoute de son intériorité. Et souvent, les gens ne font pas silence. Donc il y a du bruit, donc ils n'écoutent pas leur conscience. Se mettre à l'écoute de Dieu. Je crois que la prière, les sacrements, l'exercice des vertus permet de débroussailler ma conscience qui peut être un peu obscurcie. Et puis Dieu, s'il est le cœur de ma morale, il me l'enseignera dans le secret de ma conscience. Je crois aussi se mettre à l'écoute de l'Église. L'Église n'est pas une matrone, elle est la servante de ma conscience. Et puis je crois aussi se mettre au service de la sagesse humaine. Pas simplement coller au mode actuel, mais se mettre au service de la sagesse actuelle à travers tous les siècles.
1: Merci Père Joël Guibert pour tout ce que vous nous avez dit sur la conscience. Ce n'est pas simple, mais on va retirer quand même des bonnes pistes. Pour le monde, on peut dire que la conscience est le droit de faire à son gré. Mais pour le chrétien, on sait que tout homme est habité par la loi morale inscrite au cœur de sa conscience. La conscience a un rôle de témoin. La conscience ne décide pas ce qu'est le bien ou le mal, mais elle juge que ce bien qu'on me propose est bon pour moi. La décision de la conscience, c'est d'accueillir la vérité et de décider d'obéir. Alors comment former sa conscience ? Il faut tout d'abord prendre du recul par rapport aux attitudes actuelles et se mettre à l'écoute de ma conscience, de mon intériorité. Se mettre à l'écoute de Dieu, se mettre à l'écoute de l'Église et se mettre à l'écoute de la sagesse humaine. C'était donc l'émission Au Puits de Jacob. Aujourd'hui, nous avons abordé la question de la conscience avec le Père Joël Guibert. Merci de votre écoute et à la semaine prochaine.

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2: Chers auditeurs, heureux de nous retrouver dans notre émission Eschatologie et prophétie. Nous poursuivons cette émission cette semaine dans ce livre de Françoise Brénard, La venue glorieuse du Christ. Et la semaine dernière, donc, nous avons commencé à regarder ce personnage que l'on retrouve dans la Sainte Écriture, en particulier aussi dans les Évangiles, mais aussi dans les lettres de Saint Jean, dans la lettre aussi de Saint Paul, et d'une autre manière aussi dans l'Apocalypse. Je parle bien sûr de la venue de l'Antichrist. Il nous est annoncé, nous est révélé par le Seigneur lui-même dans la Sainte Écriture, et bien que avant la venue glorieuse de Jésus-Christ, et bien, doit se manifester un être particulier qui, et bien, détournera l'humanité de la vraie foi. Avant la venue de Jésus-Christ, son incarnation, les diverses religions, on pourrait dire, pouvaient être considérées comme des préparations à la révélation plénière du Christ, à la venue du Christ. Mais nous voyons dans les textes de la Bible, dans les textes du Nouveau Testament, que après sa venue, donc après la venue du Christ, après son incarnation, la rédemption, après qu'il ait révélé aussi le véritable visage du Père, et qu'il ait révélé être pour nous le chemin, la vérité et la vie, le chemin qui conduit au Père, « Nul ne va au Père que par moi », dit Jésus, eh bien, après sa venue, ceux qui ne l'accueillent pas s'y opposent. Et donc, c'est ainsi que naît cette expression de l'Antichrist. Avant la venue glorieuse du Christ, donc, il doit se manifester d'une manière particulière. C'est peut-être l'apôtre Saint Jean qui nous en parle le plus explicitement dans sa première lettre, lorsqu'il dit « Vous avez entendu dire que l'Antichrist doit venir. Déjà maintenant, beaucoup d'Antichrists sont survenus. À quoi nous reconnaissons que la dernière heure est là ? Qui est le menteur sinon celui qui nie que Jésus soit le Christ ? Voilà l'Antichrist, il nie le Père et le Fils. » Ces versets expliquent que l'on dise antichrist, c'est-à-dire qui s'oppose au Christ. Il y a aussi une autre expression qui est plus, j'allais dire, rapportée vraiment aux événements, on peut dire, de la parousie, c'est-à-dire de la manifestation glorieuse du Christ. Et là, il nous est parlé d'un antéchrist, c'est-à-dire celui qui vient avant la manifestation du Christ dans sa gloire. Donc antichrist, Saint Jean nous le dit bien, c'est celui qui s'oppose au Christ, c'est celui qui nie à la fois le Père et le Fils, qui nie que le Verbe fait chair, donc que la venue du Christ dans la chair, voilà l'esprit de l'antichrist, nous dit Saint Jean. Plus loin dans la Bible aussi, nous voyons dans les lettres de Saint Paul, en particulier la deuxième lettre aux Thessaloniciens, où Saint Paul, lui, n'emploie pas le terme d'antichrist, mais il va parler plutôt d'un adversaire. Il doit se révéler l'être impie, l'adversaire, celui qui se lève au-dessus de tout ce qui porte le nom de Dieu ou reçoit un culte, allant jusque s'asseoir en personne dans le sanctuaire de Dieu, se produisant lui-même comme Dieu. Ça, c'est un extrait donc de la deuxième lettre aux Thessaloniciens, chapitre 2, des versets 3 à 12. Dès maintenant, oui, le mystère de l'impiété est à l'œuvre. Mais que seulement celui qui le retient soit d'abord écarté. Alors l'impie se révélera et le Seigneur le fera disparaître par le souffle de sa bouche, l'anéantira par la manifestation de sa venue. Sa venue à lui, l'impie, aura été marquée par l'influence de Satan, de toute espèce d'œuvre de puissance, de signes et de prodiges mensongers, comme de toute tromperie du mal à l'adresse de ceux qui sont voués à la perdition pour n'avoir pas accueilli l'amour de la vérité qui leur avait valu d'être sauvés. Nous voyons dans le langage de Saint Paul qu'il est parlé d'un adversaire qui s'oppose au Christ, qui s'oppose même à Dieu, qui prend la place même de Dieu, allant jusqu'à s'asseoir lui-même dans le temple. Et il nous parle aussi donc de l'impie, avec un I majuscule, donc il le considère vraiment comme cet homme qui renie le mystère de la révélation, et en particulier la révélation de la Sainte Trinité. Enfin, dans le livre de l'Apocalypse, nous voyons aussi cet adversaire. Alors, non pas, il ne nous est pas parlé d'Antichrist proprement dit dans l'Apocalypse, mais il nous est révélé plutôt ce que saint Paul nous dit aussi, eh bien qu'il sera marqué par l'influence de Satan et de toute espèce d'œuvres de puissance, de signes, de prodiges mensongers, etc. Donc le livre de l'Apocalypse va nous parler non pas d'un antichrist, mais du faux prophète, qui fait partie de cette espèce de, on pourrait dire, caricature, hein, d'une espèce de trinité, la bête de la mer, la bête de la terre, et le faux prophète, hein, qu'on retrouve dans les chapitres 13 et suivants de l'Apocalypse. Ces trois êtres vivants, donc les deux bêtes, la bête de la mer, la bête de la terre, et le faux prophète, dans l'Apocalypse, sont au service bien du dragon, le dragon rouge feu, qu'on appelle diable ou Satan, nous dit saint Jean donc dans l'Apocalypse chapitre 12. Il nous montre cette image de Satan sous le trait du dragon rouge feu, c'est-à-dire en rage, en colère. Et donc ces trois créatures, la bête de la terre, la bête de la mer et le faux prophète, sont comme au service du dragon, pour que, eh bien, le règne, quelque part, de ce royaume antichristique, on peut dire, de cette lutte contre Dieu, de cette lutte contre le mystère du salut et le mystère de l'incarnation, s'enracine dans l'humanité. On lit donc au chapitre 16 de l'Apocalypse, de la gueule du dragon, donc, de la gueule de la bête et de la gueule du faux prophète, je vis surgir trois esprits impurs comme des grenouilles. Alors, on a vu aussi la semaine dernière qu'est-ce que représentaient ces trois esprits impurs, selon aussi, encore une fois, la tradition biblique qui nous présente ces trois esprits impurs, au fond, qu'on retrouve tout au long de la Bible, particulièrement à l'œuvre, bien sûr, dans l'Apocalypse, qui sont, eh bien, Asmodée, Belzéboul et Mammon. Asmodée, le démon de la luxure et donc de la perversion sexuelle et sensible, etc., des sens. Belzéboul, donc c'est celui qui est assoiffé de pouvoir, en particulier même jusqu'au pouvoir occulte, mais du pouvoir en général. Mammon, c'est la puissance de l'argent, de la corruption aussi, par l'argent, par le trafic, etc. Ces trois esprits impurs sont connus donc de tous les lecteurs de la Bible, et ils sont donc au service du dragon. Après le jugement, nous voyons dans l'Apocalypse, le jugement de la parousie, que ces trois esprits impurs perdront tout pouvoir de séduction et de nuisance sur l'humanité libérée. Ces trois esprits, on pourrait dire, sont aussi ceux qui commandent et ceux qui créent quelque part cette société pervertie, cette société de l'Antichrist qu'on appelle dans le langage de l'Apocalypse la Babylone. Cette fameuse Babylone, la grande cité, la cité aussi du luxe effréné et la cité de la perversion, eh bien, l'Apocalypse nous la décrit avec tout son luxe et tout son pouvoir de séduction, tout ce qu'elle peut faire aussi briller devant les yeux des hommes, à travers le luxe, à travers le pouvoir, à travers la force aussi économique, l'échange, etc. Et il nous a montré donc cette Babylone pour nous montrer aussi un événement important qui est sa destruction, sa chute. Chapitre 18 de l'Apocalypse, nous lisons cette chute de la Babylone et nous voyons que, au fond, un royaume divisé contre lui-même ne peut pas tenir, comme le dit Jésus dans l'Évangile en parlant de Satan. Hein, si Satan est divisé, il ne pourra pas tenir. Et nous voyons que cette Babylone arrive à un tel point d'exaltation, de perversion, on peut dire, que, au fond, bien, elle finit par s'autodétruire. Reprenons, si vous le voulez bien, donc le chapitre 18 de l'Apocalypse. Après cela, j'ai vu descendre du ciel un autre ange ayant un grand pouvoir, et la terre fut illuminée de sa gloire. Il s'écria d'une voix puissante : elle est tombée, Babylone la grande. La voilà devenue tanière de démons, repère de tous les esprits impurs, repère des oiseaux impurs, repère de toutes les bêtes impures et répugnantes. Car toutes les nations ont bu du vin de sa fureur, de sa prostitution. Rappelons que le mot prostitution dans la Bible signifie aussi l'adultère spirituel. Il s'agit aussi de l'apostasie, quelque part. On le retrouve déjà dans l'Ancien Testament, en parlant du peuple d'Israël qui se détourne de la foi du vrai Dieu pour aller servir les dieux des païens. Et étant donné que l'humanité sauvée par le Seigneur, l'humanité qui vit sous l'alliance de Dieu, est considérée comme l'épouse, l'épouse du Seigneur, l'épouse d'Israël, donc l'épouse. Et bien, ces infidélités sont considérées aussi comme des prostitutions. Donc sa prostitution aussi, contribue aussi à sa chute. J'entendis une voix venant du ciel qui disait : sortez de la ville, vous mon peuple, pour ne pas prendre part à ses péchés et ne rien subir des fléaux qui l'affligent. Car ses péchés se sont amoncelés jusqu'au ciel, et de ses injustices, Dieu s'est souvenu. Alors là, nous voyons aussi des références bibliques. Ses péchés se sont amoncelés jusqu'au ciel, et ses injustices. Et de ces injustices, Dieu s'est souvenu. Ça nous fait penser aussi à l'épisode aussi de l'Exode, où Dieu se souvient de l'oppression de son peuple, esclave en Égypte. Et c'est vrai que le véritable esclavage, c'est l'esclavage du péché. Et c'est pourquoi il est donné aussi comme ordre aux enfants de Dieu de ne pas prendre part à ses péchés, de ne rien subir des fléaux aussi qui l'affligent. Et sortez, sortez, ô mon peuple. Donc, ça fait référence aussi à cet exode que l'on voit déjà dans les débuts de l'histoire d'Israël avec la libération d'Égypte. Traitez-la comme elle vous a traité. Rendez-lui au double selon ses actes. Dans la coupe qu'elle a préparée, préparez-lui le double. À la mesure de la gloire et du luxe qu'elle a étalé, donnez-lui torture et deuil. Car elle dit dans son cœur, je trône, je suis reine, je ne suis pas veuve, je ne verrai jamais le deuil. C'est pourquoi des fléaux en un seul jour viendront sur elle, mort, deuil, famine, elle sera brûlée au feu, car il est fort le Seigneur Dieu qui l'a jugée. Donc nous voyons que la chute de la Babylone et le jugement sont, on pourrait dire, contemporaires. Ils se passent dans le même instant. Alors ils pleureront, se lamenteront sur elle les rois de la terre qui se sont prostitués avec elle et qui ont partagé son luxe quand ils verront la fumée de son incendie. Ils se tiendront à distance par peur de ses tortures. Ils diront « Malheur, malheur, la grande ville Babylone, ville puissante, en une heure ton jugement est arrivé. » Et les marchands de la terre pleurent et prennent le deuil à cause d'elle, puisque personne n'achète plus leur cargaison d'or, d'argent, de pierres précieuses et de perles, de lin fin, de pourpre, de soie et d'écarlate, toutes les sortes de bois odorants, objets en ivoire, en bois très précieux, en bronze, en fer et en marbre. Cannelle, épices, parfums, baumes et encens, vin, huile, fleurs de farine, bestiaux et moutons, chevaux et chariots, esclaves et marchandises humaines. Les fruits mûrs de tes convoitises sont partis loin de toi. Tout ce qui était brillance et splendeur est perdu pour toi, et cela plus jamais ne se retrouvera. Les marchands qu'elle avait ainsi enrichis se tiendront à distance par peur de ses tortures, dans les pleurs et le deuil. Ils diront « Malheur, malheur, la grande ville vêtue de lin fin, de pourpre et d'écarlate, toute parée d'or, de pierres précieuses et de perles, car en une heure, tant de richesses furent dévastées. Tous les capitaines des navires et ceux qui font le cabotage, les marins et tous les travailleurs de la mer se tenaient à distance et ils criaient en voyant la fumée de son incendie. Ils disaient « Quelle ville fut comparable à la grande ville ?» Et jetant de la poussière sur leur tête, ils criaient dans les pleurs et le deuil. Ils disaient « Malheur, malheur, la grande ville dont l'opulence enrichissait tous ceux qui avaient des bateaux sur la mer. En une heure, elle a été dévastée. Ciel soit dans la joie à cause d'elle, ainsi que vous les saints, les apôtres et les prophètes, car Dieu, en jugeant, vous a rendu justice. » Alors un ange plein de force prit une pierre pareille à une grande meule et la précipita dans la mer en disant « Ainsi d'un coup sera précipitée Babylone, la grande ville, on ne la trouvera jamais plus. » La voix des joueurs de cithare et des musiciens, des joueurs de flûte et de trompette, chez toi ne s'entendra jamais plus. Aucun artisan d'aucun métier chez toi ne se trouvera jamais plus, et la voix de la meule chez toi ne s'étendra jamais plus. La lumière de la lampe chez toi ne brillera jamais plus. La voix du jeune époux et de son épouse chez toi ne s'entendra jamais plus. Pourtant tes marchands étaient les magnats, les grands de la terre, et tes sortilèges égaraient toutes les nations. Mais chez toi, c'est chez toi qu'on a trouvé le sang des prophètes et des saints et de tous ceux qui furent immolés sur la terre. Après cela, j'entendis donc comme la voix d'une foule immense dans le ciel qui proclamait « Alléluia !» Le salut, la gloire et la puissance à notre Dieu, ils sont vrais, ils sont justes, ses jugements. Il a jugé la grande prostituée qui corrompait la terre par sa prostitution. Il a réclamé justice du sang de ses serviteurs qu'elle a versé de sa main. Et toute la foule reprit « Alléluia !» La fumée de l'incendie s'élève pour les siècles des siècles. Donc nous voyons que cette chute et ce jugement, eh bien, mettent fin justement à ce règne de la corruption, ce règne de l'iniquité généralisée. Et ce jugement, bien sûr, il vient du Seigneur lui-même. Et il est en vue aussi du triomphe. Il est marqué par le triomphe et par la gloire. C'est un des épisodes aussi qui nous fait comprendre des fois l'Apocalypse d'une manière un peu négative, c'est-à-dire comme l'anéantissement de tout. Et nous voyons très bien, si nous sommes attentifs au texte et à l'interprétation juste de ce texte, nous voyons que ce qui est détruit, c'est la puissance du mal, c'est la puissance de la corruption, de la prostitution, etc., de pouvoir aussi de l'argent, de pouvoir de et l'oppression aussi qu'exerçaient tous ceux qui étaient derrière cette ville de Babylone. Au fond, nous voyons que tout cela, c'est l'empire du mal qui est détruit pour faire place au monde nouveau, à la terre nouvelle que nous verrons au chapitre 21 et 22 de l'Apocalypse. Ce ciel nouveau, cette terre nouvelle où il n'y a plus ni pleurs, ni cris, ni larmes. Et donc le Seigneur nous conduit toujours vers un triomphe. Il permet le mal pour en tirer un plus grand bien, comme il a permis la crucifixion de son Fils pour en tirer le plus grand bien qui soit, puisqu'il nous a donné le salut, et il a donné le salut à toute l'humanité par la mort et la résurrection de son Fils. Donc le Christ, mourant sur la croix extérieurement, eh bien, est victorieux, et il est celui aussi qui nous donne la vie nouvelle. Donc, la croix est aussi objet de victoire, d'où les représentations qu'on a fait aussi dans l'art, de représenter le Christ glorieux sur la croix, voire même certaines représentations presque, un Christ presque souriant, reposant en tout cas sur la croix, pour nous montrer aussi, eh bien, ce triomphe et cette entrée dans la vie nouvelle qu'il nous donne. Tout cela, donc, tout ce que le Christ a vécu dans son corps, on pourrait dire, dans son corps et dans son humanité, il doit le vivre dans son corps mystique, qui est l'Église, et qui est aussi l'humanité tout entière. Nous voyons donc que sont élus non pas seulement les chrétiens, qui échappent à cette Babylone, mais tous ceux qui auront refusé de s'allier à son vice, de recevoir, comme on dit, sa marque. Nous avons vu aussi la semaine dernière que ce royaume antichristique, eh bien, est, selon les enseignements même de Saint Irénée, un royaume qui qui fera coïncider, on pourrait dire, ou qui résumera toutes les hérésies. Les hérésies aussi, donc, qu'on a vues déjà dans le début de l'histoire de l'Église, donc à travers la gnose, à travers les hérésies qui nient aussi la divinité du Christ, son humanité aussi. Rappelons-nous ce que nous dit Saint Jean, qu'on a lu au début de cette émission. L'esprit de l'Antéchrist, c'est celui qui nie la venue du Christ dans la chair. Donc, il y a un rapport aussi avec l'hérésie, les hérésies qui portent sur la véritable nature du Christ, le Christ vrai Dieu et vrai homme. Il y a aussi des hérésies contre l'Esprit Saint, cette hérésie qui consiste à ne pas croire que l'Esprit Saint soit de nature divine aussi. Par conséquent, il n'aurait pas la puissance sanctificatrice. Et c'est cette hérésie qui a donné aussi lieu au concile de Nicée, et donc pour qui nous donne aussi ce nouveau credo, on pourrait dire, ce credo plus explicité que le credo des apôtres, qui est le credo de Nicée-Constantinople. Et à Constantinople, on est revenu particulièrement sur la personne de l'Esprit-Saint, comme étant celui aussi qui doit être adoré et glorifié. Par ces hérésies, la sanctification est vidée de son sens profond et tous les esprits se valent. À l'hérésie contre l'Esprit Saint, on peut aussi ajouter les hérésies concernant donc la grâce, dont la plus grave concerne la prédestination. Les hérésies contre l'Église consistent à ne plus enseigner qu'elle soit une, sainte, catholique et apostolique. Une par son unité qui provient du Christ, sainte parce qu'elle est conduite par l'Esprit Saint, catholique parce qu'elle est universelle et apostolique parce qu'elle est fondée sur les apôtres. Étant donné que la famille est appelée aussi petite église domestique, on comprend que dans ce contexte, eh bien, l'église sera la famille sera particulièrement aussi persécutée. Et on encouragera également l'infidélité conjugale, la profanation de la conception humaine, trafic d'embryons, etc., clonage, jusqu'à l'euthanasie qu'on voit arriver à grands pas. Alors, tout cela, tout ce concentré, on peut dire, d'hérésie, tout cela sert l'Antichrist qui régnera plus facilement aussi dans un monde qui, quelque part, sera complètement perdu de ses repères. L'hérésie contre la vie éternelle aussi. C'est-à-dire que, bien, après l'époque du matérialisme, on voit aussi d'autres formes de manière de voir la vie éternelle, comme des réincarnations. En tout cas, ce qu'on appelle dans l'Église les fins dernières n'existe plus et n'est plus enseigné. Par exemple, disant que l'enfer est virtuel ou que les purgatoires n'existent pas, les conséquences, alors bien sûr, sont faciles aussi à voir. Si l'enfer n'existe pas, si le péché non plus donc n'a plus aucun poids, j'allais dire, spirituel, il est simplement une faute morale. Et donc, comme on dit, la morale, quelque part, nous pouvons aussi la pervertir, c'est-à-dire nous pouvons aussi nous orienter vers de faux biens et déterminer par nous-mêmes ce qui est bien, ce qui est mal. Donc, au fond, on détruit comme ça petit à petit la notion de péché. La rédemption du Christ, alors, apparaît sans importance, et la vocation de l'Église, qui est d'être aussi ce lieu de la sanctification, de nous donner les moyens du salut, elle aussi n'a plus de consistance. On voit les hérésies donc sont liées les unes aux autres, imbriquées même les unes dans les autres. Autre chose aussi qui va comme fédérer l'Antichrist, c'est donc tout ce qu'on appelle aussi les messianismes politiques. Les 12 apôtres même ont peiné à accepter la perspective du Messie, agneau de Dieu et rédempteur par sa souffrance. Nous voyons qu'ils espéraient aussi un Messie puissant qui rétablirait la royauté en Israël. Dès lors, nous aussi, il ne faut pas nous étonner que la vieille idée messianique aussi ressurgisse au cours de l'histoire de différentes manières. On rejette le salut par le sang du Christ, on se focalise sur le mal qui règne sur la terre, en prétendant y apporter un remède définitif, mais au fond sans Jésus. Ce remède exigera évidemment que tous les hommes y soient soumis. Et donc c'est ce qu'on voit, on verra aussi à travers ces idéologies qui petit à petit vont conduire à l'athéisme. L'idéologie du communisme prend aussi des racines dans le christianisme. L'idée qu'il faut sauver le monde, mais bien sûr sans le Christ, et en persécutant même l'Église. L'islam aussi est comme un post-christianisme par des éléments antichristiques, et c'est aussi un messianisme politique. Dès le début, les adeptes de Mahomet avaient la conviction messianique d'avoir été choisis par Dieu pour dominer le monde, comme le montre, selon eux, la fulgurance de leur conquête militaire. Et selon l'islam, le chef, le calife, est le lieutenant de Dieu sur la terre. On voit donc que c'est, l'islam aussi ça, s'enracine quelque part dans des pensées messianiques qui proviennent aussi du christianisme. Le christianisme a lui aussi donc connu des dérives hérétiques. Par nature, le messianisme est intolérant, il génère l'affrontement des fractions. Chaque fois donc qu'ils produisent des œuvres de mort, des œuvres mauvaises, ces systèmes pèsent gravement sur le salut éternel de leurs adeptes, puisque selon saint Jean, quiconque en effet commet le mal est la lumière et ne vient pas à la lumière de peur que ses œuvres ne soient démontrées coupables. L'enseignement de saint Irénée sur le royaume des justes est lui aussi un antidote donc à tous ces messianistes temporels. Il nous montre aussi donc une victoire du Seigneur qui viendra dans sa gloire. Par la venue glorieuse du Christ, il viendra établir un nouveau règne qui est non plus le règne de l'Antéchrist, mais au contraire qui est le règne justement de l'amour, de la victoire du bien sur le mal définitive et aussi manifestée par la venue glorieuse de notre Seigneur. L'enseignement de saint Irénée sur le royaume des justes donc est un antidote des gnoses. Il s'agit aussi de s'ouvrir à la grâce et non pas de se sauver par soi-même. Nous continuerons donc à explorer cette doctrine de saint Irénée donc dans la prochaine émission, et nous verrons que eh bien elle va aussi peut-être nous donner, en tout cas on l'espère, un nouveau regard sur le futur, rempli donc de foi et d'espérance dans la victoire du Christ. Je vous souhaite à tous alors une bonne semaine et vous donne rendez-vous la semaine prochaine pour notre émission.
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0: Évangile de Jésus-Christ selon saint Jean. En ce temps-là, Jésus disait à ses disciples : Quand viendra le défenseur que je vous enverrai d'auprès du Père, lui, l'Esprit de vérité qui procède du Père, il rendra témoignage en ma faveur. Et vous aussi, vous allez rendre témoignage, car vous êtes avec moi depuis le commencement. Je vous parle ainsi pour que vous ne soyez pas scandalisés. On vous exclura des assemblées. Bien plus, l'heure vient où tous ceux qui vous tueront s'imagineront qu'ils rendent un culte à Dieu. Ils feront cela parce qu'ils n'ont connu ni le Père ni moi. Eh bien, voici pourquoi je vous dis cela. Quand l'heure sera venue, vous vous souviendrez que je vous l'avais dit.
1: Dans l'évangile d'aujourd'hui, Jésus donne à l'Esprit-Saint le titre de défenseur. Ce mot, en grec, paraclé, évoque bien plus qu'un simple avocat. Il désigne celui qui vient à notre secours, qui nous soutient dans nos combats. Car oui, un combat est en jeu. C'est un combat aux multiples visages. Dieu prend notre défense et ce combat est réel. Combat contre le malin, le péché, l'épreuve, le diable, ce diviseur qui cherche à nous éloigner de Dieu et des autres. Dans tout combat, il y a risque de destruction, risque de perdre notre liberté, notre paix, notre espérance. Dieu le sait. C'est pourquoi il vient lui-même prendre notre défense pour nous sauver du péché, de la mort et du démon, en portant lui-même la peine. Combat contre nos propres faiblesses, nos peurs, nos doutes, nos replis sur nous-mêmes. L'Esprit nous est donné pour nous relever, pour nous rappeler que nous ne sommes pas seuls. Mais le combat est déjà gagné. La vie chrétienne n'est pas le gage d'une existence tranquille à l'abri des tempêtes. Le mal est là, mais il est vaincu par la mort et la résurrection de Jésus. Le prince de ce monde est déjà jugé. Le combat est engagé, mais l'issue est certaine. « Soyez dans la joie, dit Jésus, car j'ai vaincu le monde. » L'Esprit est notre force et notre feu. Dieu ne nous laisse pas sans armes. Il nous donne son Esprit, Esprit de vérité, pour être notre force dans tous nos combats. Cet Esprit est comme un feu qui embrase nos cœurs, comme une lumière qui dissipe les ténèbres. Vous allez recevoir une force, celle de l'Esprit Saint, qui viendra sur vous. Osons donc, avec sa force, rendre témoignage à la vérité en toutes circonstances. Ne soyons pas tièdes, ne soyons pas affadis. L'Évangile est un feu d'amour qui ne demande qu'à être allumé. Alors, suis-je vraiment témoin du ressuscité? Suis-je ce témoin ardent, ce soldat de la lumière, ce porteur d'espérance? Ou bien est-ce que je laisse le feu s'éteindre? Par peur, par lassitude, par conformisme. L'Esprit nous est donné pour que nous vivions debout, pour que nous aimions sans mesure, pour que nous combattions avec la force de Dieu. Et si, aujourd'hui, je choisissais de laisser l'Esprit me transformer en témoin audacieux de l'Évangile ?

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1: Bonjour Yannick.
2: Bonjour Louise.
1: Yannick, nous avons parlé de l'action de grâce, mais je crois que nous n'avons pas parlé de la grâce. Je pense que ce n'est pas la même chose.
2: Effectivement Louise, et vous nous emmenez sur un terrain difficile. Allons-y avec humilité. Première recherche dans le catéchisme où nous trouvons cette définition, la grâce est la faveur, le secours gratuit que Dieu nous donne pour répondre à son appel, devenir enfant de Dieu, fils adoptif, participant de la nature divine, de la vie éternelle. Fin de citation. Dieu nous propose donc de devenir ses enfants, ce qui est déjà une proposition extraordinaire. Mais comme il sait que nous ne pouvons pas répondre à cette proposition par nos propres moyens, il nous offre son aide. Rendez-vous compte, Louise, non seulement nous avons la possibilité de devenir enfants de Dieu, mais en plus, nous bénéficions de l'aide nécessaire pour y parvenir. C'est cette aide que l'on appelle la grâce.
1: Cette aide, à quel moment et de quelle façon la recevons-nous ?
2: Nous la recevons à notre baptême. C'est la grâce que l'on appelle la grâce sanctifiante. Comme elle donne une disposition permanente à vivre et à agir selon l'appel divin, on l'appelle aussi grâce habituelle. Nous la recevons dans notre âme, donnée gratuitement par Dieu. C'est elle qui fait de nous des créatures nouvelles. C'est par elle, et par l'action de l'Esprit-Saint, que nous pouvons marcher vers la sainteté et la vie éternelle. N'espérons pas comprendre parfaitement ce qui se passe. Retenons simplement que la grâce sanctifiante est un don gratuit de Dieu, qu'elle surpasse les capacités de l'intelligence et les forces de la volonté humaine comme de toute créature. Nous la connaissons par la foi.
1: Et qui reçoit cette grâce sanctifiante ?
2: Tous les hommes la reçoivent à leur baptême. Elle est donnée à chacun en vue de son salut personnel. Elle rend celui qui la reçoit agréable à Dieu en le guérissant de son péché et, comme son nom l'indique, en le sanctifiant. Nous avons aussi besoin d'aide pour progresser vers la sainteté. L'aide que nous recevons dans cette préparation vers la sanctification s'appelle grâce actuelle. Les grâces actuelles permettent de conserver ou d'augmenter la grâce sanctifiante.
1: Peut-on perdre la grâce sanctifiante ?
2: Ah, sans aucun doute, oui, Louise. Le catéchisme nous dit que la libre initiative de Dieu réclame la libre réponse de l'homme. L'âme ne rentre que librement dans la communion de l'amour. Cette liberté peut conduire l'homme à pécher gravement. Il peut commettre un péché mortel, et c'est justement parce qu'il détruit la grâce sanctifiante dans son âme, le privant alors de la possibilité de rejoindre Dieu dans la vie éternelle. Heureusement, il existe le sacrement de la réconciliation, qui permet à l'homme contrit de se faire pardonner son péché et de retrouver la grâce sanctifiante.
1: Tout cela n'est pas évident à comprendre. On a l'impression que nos mots sont un peu faibles pour décrire des réalités qui nous dépassent complètement.
2: Il nous faut être humbles. Pas étonnant que de nombreux personnages aient fait fausse route sur ce sujet. Ainsi du moine Pélage, probablement irlandais du 5e siècle, qui niait le péché originel et par conséquent l'action rédemptrice du Christ. Pour lui, pas besoin de la grâce. C'est l'homme qui, par ses seules forces, se détourne du péché et obtient le pardon de ses fautes. Ainsi également de Luther. Pour lui, la nature humaine est radicalement corrompue par le premier péché, ce qui entraîne que tous ses actes soient mauvais. La volonté humaine n'est plus libre et ne peut que commettre le péché. La grâce n'est pas à même de guérir cette nature totalement corrompue et de la renouveler, ni de la sanctifier intérieurement. Pas très gai comme perspective.
1: C'est tout de même extraordinaire de penser que cette grâce nous est donnée gratuitement, quels que soient nos mérites ou notre absence de mérite.
2: À ce propos, nous pouvons terminer cette chronique par une citation de saint Augustin. Le mot « grâce » perd sa signification si la grâce n'est pas donnée gratuitement, mais seulement au mérite. Quand on est digne, c'est un dû. Si c'est un dû, ça n'est plus une grâce. Car une grâce est un don, et un dû est un droit. Au revoir Louise.
1: Merci Yannick, et au revoir.
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1: Chers amis auditeurs et auditrices, bonjour. Quelle joie pour moi de vous retrouver pour une nouvelle question de vie. Dans une émission précédente, j'ai évoqué pour vous la vie fraternelle. Et puis, au cours d'une deuxième émission, j'ai parlé de la fraternité universelle. Eh bien, cette semaine, j'ouvre un troisième volet que j'intitule « En communauté fraternelle » ou encore « La vie fraternelle en communauté ». Avec, en toile de fond, ce verset de l'Écriture, « La multitude des croyants n'avait qu'un cœur et qu'une âme » aux Actes, chapitre 4, verset 32. Et tout d'abord, que nous faut-il entendre par « communauté » ? Selon la définition du dictionnaire, la communauté est un groupe social dont les membres vivent ensemble ou ont des biens ou des intérêts communs. Donc c'est un petit peu le sens de la collectivité. Voilà, c'est pas surprenant que l'on parle de la communauté scientifique d'un pays, d'une communauté nationale, d'une communauté urbaine et puis plus récemment, communauté de communes. Cela évoque aussi, bien sûr, les groupes de religieux qui vivent ensemble. Et donc, ça rentre dans le champ de congrégation ou bien d'un ordre. Cela regroupe aussi l'idée de communauté, le mot communauté, un groupement d'États. On parle en ce moment de la communauté économique européenne, la CE. Une petite parenthèse, le premier traité qui a créé la communauté européenne a été signé le 18 avril 1951. Donc, au moins depuis ce jour-là, nous entendons régulièrement parler de la communauté européenne. Ça regroupe aussi un ensemble de personnes qui ont une même origine nationale ou une origine ethnique, une origine religieuse. On entend souvent sur nos ondes parler de la communauté juive de France. Donc, on entend aussi parler beaucoup de la communauté LGBT. Donc, c'est un ensemble de personnes qui présentent des points communs. Et alors, plus récemment, c'est un ensemble de personnes qui suivent un même compte sur les réseaux sociaux ou d'une même chaîne de vidéos. On entend parler de la communauté d'un influenceur. Et l'animateur gestionnaire de communauté, c'est la personne qui est chargée de développer la présence d'une marque, d'une institution sur les réseaux sociaux. Sans oublier aussi la communauté de biens, qui est un régime matrimonial où les biens des deux époux sont communs. Donc vraiment, la communauté, c'est un mot du langage quotidien. Et donc cette semaine, j'ouvre un troisième volet que j'intitule « En communauté fraternelle » avec en toile de fond ce verset de l'Écriture, comme je vous le disais, « La multitude des croyants n'avait qu'un cœur et qu'une âme ». Première remarque, la communauté des croyants, la foi. Donc nous allons rentrer un peu dans la rumination de ce passage de l'Écriture en mettant de côté le nombre mentionné, la force de ce verset évangélique. Pour moi, ce n'est pas lié à une question de nombre, la multitude, mais bien à celle de la foi. Il s'agit de personnes ayant foi dans le Seigneur. Or, la multitude des croyants dont parle Luc, ces personnes-là croyantes n'ont qu'un seul cœur et qu'une seule âme. Alors je me pose la question, est-ce que la foi en Dieu mènerait à la communion des croyants, à sa perfection, à l'union des cœurs et des âmes entre tous ? Oui. Si j'en crois l'Évangile, et je le crois.

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1: À l'origine de la communion, de la commune union des cœurs et des âmes, il y a la foi, la confiance en Dieu. Je fais une petite parenthèse. La confiance et la foi ne sauraient être confondues, mais on peut les mettre en vis-à-vis, pour que le bien de l'une renforce le bien de l'autre, selon les mots de l'Écriture, au livre de Ben Sirac le Sage. J'ai eu l'occasion de vous parler de ça. Toutes choses vont par deux dans l'univers. L'une correspond à l'autre. Et le Seigneur n'a rien créé d'imparfait, mais l'une renforce le bien de l'autre. Mais bien qu'ayant une étymologie commune, fides, la confiance et la foi, prises au sens religieux de foi chrétienne ou de foi religieuse tout simplement, sont néanmoins assez distinctes.

Mais la foi religieuse, elle s'applique toujours à Dieu. Il est vrai, je fais encore une petite parenthèse, dans un contexte de sécularisation qui est le nôtre, le mot foi a souvent perdu son sens religieux pour s'identifier à la confiance pure et simple. Je ferme la parenthèse. Donc la confiance, c'est une valeur active, effective, sous-jacente à tous nos réseaux sociaux, tous nos lieux d'existence, même lorsque surgissent des divisions, des querelles de mots, des divergences d'opinions, cette confiance-là est malgré tout apte à créer, rétablir, voire maintenir l'union des personnes, au-delà des incidents qui peuvent survenir à tout moment. C'est la confiance qui maintient une certaine forme de cohésion, qui fait demeurer les personnes en proximité de pensée, en lien de solidarité. Étymologiquement, le terme provient du latin « confidere » qui signifie « se fier à » ou « avoir foi en ». Cela souligne l'idée que la confiance implique que l'on remette quelque chose de précieux à quelqu'un en s'abandonnant à sa bienveillance et à sa bonne foi. La confiance, c'est important. Elle joue un rôle capital dans les relations humaines. Elle permet aux individus, aux personnes, de se lier et de coopérer efficacement. Elle se construit sur des expériences partagées et surtout des preuves de loyauté et de compétence qui nécessitent souvent du temps pour se développer pleinement. Nous le voyons bien dans toutes les communautés d'appartenance. La confiance, elle implique également une certaine part de vulnérabilité volontaire, parce que placer sa confiance en quelqu'un dans une organisation, eh bien, comporte le risque d'être déçu ou trahi. On peut dire, à cause de cette vulnérabilité, que la confiance, elle est cruciale, excusez-moi, entre guillemets, ce n'est pas un jeu de mots, mais il n'en demeure pas moins qu'elle est essentielle. Nous verrons ça à nouveau demain. Je vous retrouverai justement sur cette importance de la confiance. Je vous remercie de toute votre attention et je vous dis à demain.

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2: Lorsque l'on commence un cheminement dans la foi chrétienne, il est tout à fait normal, et je dirais même nécessaire, de se poser un certain nombre de questions. Même chose quand on est déjà un peu affermi dans la foi, que l'on développe cette foi chrétienne au fil des années, parfois il est très bon, très nécessaire, là encore, de s'arrêter et de se reposer les questions, ou se les poser tout simplement parce qu'on ne l'a jamais fait. À mon sens, aucune question ne doit être évincée, mise de côté, et considérée en tout cas comme résolue, car il faut sans cesse revenir sur les éléments principaux pour les passer au crible. Il ne s'agit pas de tout comprendre, de tout expliquer rationnellement dans le domaine de la foi. Mais, par contre, il s'agit de tester, de poser les questions. Encore une fois, si elles viennent à la surface, nous n'avons pas à les rejeter. Parfois, c'est vrai, ces questions peuvent avoir un petit côté contestataire. Ou bien elles vont exprimer un doute ou des doutes, des remises en cause. Mais rassurez-vous, ça n'est pas une hérésie, ça n'est pas un péché que de se poser des questions. La foi n'est pas une sorte de pactage qui serait composé de plusieurs éléments et qu'il nous faudrait accepter en bloc. Dans le genre, c'est tout ou rien. La foi est une démarche personnelle, en même temps qu'elle va se référer à des bases, à des points de repère qu'il ne conviendrait pas de détruire ou de minimiser. Mais à l'intérieur de ce chemin balisé par les points de repère, nous avons une grande liberté. Car au fond, l'essentiel n'est pas d'ingérer tous les articles du credo, mais de développer une relation personnelle avec Dieu. Parmi ces nombreuses questions que nous pouvons nous poser, il en est qui touche à l'Église. Qu'est-ce que l'Église ? A-t-on vraiment besoin de l'Église ? N'est-ce pas une réalité surfaite qui se serait en quelque sorte développée à partir du message et de la vie de Jésus, mais un peu comme se développerait une sorte de verrue? Quelle est la nature de l'Église? Pourquoi est-il nécessaire de faire partie de l'Église? Après tout, nous pourrions nous dire « J'ai instauré une relation avec Dieu, cette relation, elle est très personnelle, et c'est elle qui dirige ma vie. Pourquoi aurais-je besoin que d'autres s'en mêlent? Ai-je besoin des autres pour vivre ma foi? Dans quelle mesure appartenir à l'Église est un plus dans ma foi chrétienne? Nous allons essayer d'aborder ces questions et peut-être encore quelques autres qui nous viendront à l'esprit au cours de notre réflexion. Demandons-nous, pour commencer, d'où vient ce mot « église ». Il nous vient du mot grec « ecclesia », qui a donné ensuite le latin « ecclesia », tout simplement, qui signifie « assemblée ». C'est déjà un point important à souligner. L'église est une assemblée, est un rassemblement, un regroupement de personnes. C'est dire que la foi chrétienne a comme vocation d'être vécu ensemble, dans un corps, dans un tout. Mais l'étymologie nous apprend également que ce mot ecclésia qui signifie assemblée, parce que assemblée, il y a toutes sortes d'assemblées. Il y a des assemblées générales d'associations, il y a l'Assemblée nationale et bien d'autres. Mais on ne les a pas pour autant baptisées église. C'est donc que ce rassemblement qui qui constitue l'Église, a une particularité. Et c'est la racine finalement hébraïque qui va nous mettre sur la voie. Car Ecclesia en grec vient de Kahal en hébreu, qui signifie convoquer. Ça n'est donc pas simplement un rassemblement de personnes qui vont partager un but, un projet, mais c'est une assemblée qui est convoquée. Convoquée par qui ? Eh bien, convoquée par Dieu. Et voilà déjà un aspect très important de la nature même de l'Église. L'Église n'est pas une construction humaine, n'est pas une association 1901, elle est convoquée, c'est-à-dire appelée par Dieu, et c'est Dieu qui, en l'appelant, forme l'Église.

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1: Il est clair dans les récits évangéliques que l'Église a été appelée par Jésus lui-même. Parmi tous ceux qui le suivaient, nous dit l'Évangile, il en appela 12. Ces 12 ont été choisis par Jésus. Ils ne se sont pas portés candidats. Regardons l'appel de Matthieu, par exemple, que Jésus va interpeller alors qu'il est en train d'effectuer son travail de collecteur d'impôts. L'initiative vient bien de Jésus. Il choisit 12. Il appelle 12. Et c'est ainsi lui qui forme ce petit embryon d'Église autour de lui. Et il leur donna tout ce dont il était porteur. « Comme mon Père m'a envoyé, moi aussi, je vous envoie », disait-il aux apôtres. L'Église naissante, donc, ce petit cercle qui entoure Jésus de son vivant dans son ministère, va comme participer d'abord à la mission de Jésus. Il les envoya deux par deux, avec une mission bien particulière, c'est-à-dire que grâce à l'Église, grâce à ce petit groupe, Jésus va en quelque sorte démultiplier sa mission. Et déjà, nous pouvons nous interroger, comment est-ce que Jésus, qui était investi de cette mission par le Père, va pouvoir la confier à 12 hommes, pêcheurs pour la plupart, parmi lesquels on compte un traître, un menteur et 9 fuyards. Vont-ils pouvoir mettre en œuvre la grandeur et la toute-puissance de Dieu ? Et nous voyons bien que l'Église montre parfois d'elle-même un visage qui n'est pas celui qui devrait être. En regardant les disputes, les désunions, les rivalités entre catholiques, entre également différentes églises, en voyant les lourdeurs administrative de l'Église, on pourrait être parfois tenté de repousser l'Église. Et nous pourrions nous dire, non, l'Église, ça n'est pas ça. Ça, c'est une réalité dénaturée, bien trop humaine. Mais reconnaissons que la misère humaine atteint aussi les disciples du Seigneur, que les croyants en Jésus ne sont pas plus parfaits que les autres et ne font pas parfois de meilleures œuvres que les autres. Et pourtant, Jésus a confié à ce petit groupe, puis ensuite à des groupes plus larges, plus importants, et au fil des siècles à des foules, la charge de poursuivre la mission qu'il a entamée lors de son ministère public. On pourrait alors penser que c'est une folie de la part de Dieu, qu'il aurait mieux fait de continuer tout seul. Mais c'est la preuve qu'il désire que les hommes soient associés à son œuvre. Il désire que les hommes soient des coopérateurs du salut. Et cela est en harmonie avec tout le contexte de la révélation biblique. Jamais Dieu n'agit seul, mais il saisit des hommes, je pense aux prophètes, pour annoncer publiquement sa volonté. Alors, de fait, c'est un risque de la part de Dieu, mais un risque dont les chrétiens doivent être à la hauteur.

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1: À l'heure du zapping, l'heure des réseaux sociaux, des applications de rencontres, d'une consommation instantanée, immédiate, le mariage demeure un engagement toujours fort. Des intervenants cette semaine dans cette nouvelle série, mariés depuis 34 ans, parents de 5 enfants, je reçois au micro dans ces studios et dans ce sanctuaire de Lourdes, Juliette et Thibault Levivier. Bonjour à tous les deux.
2: Bonjour, bonjour Nathalie.
1: Et bienvenue. Donc vous êtes parents de 5 grands-enfants, 34 ans d'engagement, de durée, on peut parler de fidélité. Vous êtes vous-même, Juliette, journaliste, conférencière, auteur d'ouvrages religieux. Et pour vous, Thibault, vous êtes chef d'entreprise. Alors, cette série va porter sur cet engagement qui, normalement, est un engagement durable, le mariage, la préparation au mariage. On va en parler tout au long de cette semaine, mais je vous propose dans ces quelques minutes, et pour nos auditeurs qui vont vous découvrir, quel est un petit peu cet appel pour vous deux, Thibault, Juliette, cet appel missionnaire et essentiellement dans cette pastorale, dans un diocèse, à préparer beaucoup de cœurs à cet engagement qui est pour toute l'éternité au fond. Thibault, Juliette ?
2: J'aurais pensé que, en revenant un petit peu en amont, ce qui me frappe, c'est que le Seigneur, depuis qu'on se connaît, a toujours été dans notre couple. En fait, tout fiancé, on allait à la messe ensemble, enfin voilà. On a eu cette grâce de, qui est une grâce, hein, parce qu'on se rend bien compte que pour beaucoup de couples, c'est compliqué, mais cette grâce de pouvoir prier ensemble depuis le tout début. Donc certainement, ça nous a préparé et ça nous a aidé à entendre l'appel de l'Église, à être missionnaire. À l'époque, on ne parlait pas de missionnaire. D'abord, on a eu une préparation au mariage super light, et parce qu'on en faisait très peu il y a 34 ans. Mais aussi, on a ce qui nous a vraiment préparé le cœur, c'est Jésus, je pense. Et on ne parlait pas de mission, on ne nous a jamais dit dans la fécondité du sacrement de mariage, il y a la mission. On l'a découvert après. Mais grâce, voilà, à cette présence de Jésus pour nous, toujours vivante.
3: Le socle de la foi, effectivement, pour nous, c'est vraiment la base de la mission. C'est-à-dire qu'on a cette chance, comme disait Juliette, de partager la même foi. Pour autant, avant d'être missionnaire, on a pris le temps. On a pris le temps de se former. On s'est formé en anthropologie, on est allé assister à des sessions sur la théologie du corps, amour, sexualité, vie chrétienne. Et je pense que ça a vraiment solidifié les bases de notre amour, parce que avant d'être missionnaire, je pense que c'est important, justement, non seulement, bien sûr, de porter ce trésor de la foi. Je veux dire, c'est quelque chose de précieux, mais c'est quelque chose de fragile aussi, et c'est important d'être suffisamment formé pour pouvoir ensuite partir sur les chemins où le Seigneur nous enverra.
2: En se disant qu'il y a toujours la grâce qui précède. C'est-à-dire que, oui, quand on a un appel, souvent on se dit « j'ai pas les chaussures, je vais pas savoir le faire, je suis pas capable, j'ai pas la formation ». Il faut tenir les deux. À la fois, quand le Seigneur appelle, il nous donne les grâces pour être capable de répondre à cet appel d'une manière ajustée. Et puis à la fois, revient à nous le fait de se former. C'est clair que des accompagnateurs de préparation au mariage qui ne se formeraient pas, qui tous les ans, même en lisant, enfin, en approfondissant les textes du magistère, on le fait pour soi, mais ça nourrit la mission. Et donc on tient la grâce et on tient la formation personnelle. C'est ce que saint Augustin disait en disant « faut marcher avec Dieu qui marche ou travailler avec Dieu qui travaille ».
3: Oui, et en l'occurrence, avant d'être missionnaire en couple, on a été chacun missionnaire de notre côté. C'est-à-dire que on sait bien que dans le couple, au fond, c'est d'abord l'union de deux pauvres. On a chacun nos limites, mais on a aussi chacun nos talents. Et ce qui est important, c'est de découvrir ces talents et de pouvoir les mettre en œuvre, parce que les talents qui ne sont pas exercés sont perdus. Et donc, chacun de notre côté, on a été missionnaire là où on a été appelé.
2: Et une chose qui est intéressante, c'est que le charisme, nos charismes, moi, mes charismes, je les ai découverts par Thibault. Pas dans la mission ensemble. C'est Thibault qui m'a poussé en me disant, là, tu peux y aller. Il m'a...
1: Et révélé.
2: révélé, il m'a déployé. Vous voyez, quand on dit que dans le mariage, c'est Saint Jean-Paul II qui nous disait beaucoup ça, chacun va déployer la grâce de l'autre. Eh bien, pour moi, ça a été très, très net.
3: Il y a effectivement toujours cet encouragement naturel. En tout cas, moi, ça me fait plaisir, ça me touche ce que dit Juliette, parce que je me sens un petit peu utile comme ça.
1: Vous insistez tous les deux, ce que j'entends et ce que nos auditeurs aussi découvrent, c'est vous insistez sur l'importance aussi de la prière dès le début. Est-ce qu'on peut parler au fond de ciment aussi dans la construction du couple pour, je dirais, être à l'écoute du Saint-Esprit et nourrir cette vie intérieure, Thibault, Juliette?
2: On a eu une grâce incroyable, c'est que nos premières vacances de couple, ça a été une retraite sur l'oraison. Alors, je dis pas notre voyage de noces, parce que là, on n'était pas dans ce tout à fait là-dedans. Mais quelques mois après, on a fait cette retraite sur l'oraison, qui a été un révélateur pour toute notre vie. On a eu la chance de la faire avec le père Caffarel. C'était un peu la fin des retraites du père Caffarel. Mais alors, ça a été incroyable. Alors après, depuis, il y a des hauts et des bas. Il y a des bas, bas. Il y a des hauts, pas hauts. Mais ça nous tient.
1: Ça tient. Et puis, deuxième aspect aussi important qu'on entend et que nous pouvons aussi en tenir compte, c'est l'importance de la formation, Thibault. Vous êtes l'un et l'autre formés sur un plan aussi sur l'anthropologie, sur le magistère, la doctrine. Il faut être formé avant de partir en mission et garder aussi pour le couple cette solidité.
3: Je pense qu'on part pas en guerre en maillot de bain avec des palmes, hein. Il faut avoir les bons outils. Là, en l'occurrence, je pense que notre monde va pas très bien, et la mission, c'est quand même quelque chose. D'aller porter au monde le trésor qui nous habite, c'est quand même pas rien, mais en même temps, on sait que on va être exposé. Donc, il faut être outillé. Il faut être outillé. Mais moi, je reviens quand même sur le socle de la prière, parce que c'est dans la prière qu'on est enraciné en Dieu, que ce Dieu, il va plus nous habiter, qu'on va pouvoir le porter au monde. Et la prière, c'est ça qui va permettre de porter vraiment de la fécondité.
1: Alors, la prière, c'est aussi un grand lieu de combat, Thibault et Juliette.
2: Ah, ça, c'est vrai. Et c'est là où le couple est important. Pendant longtemps, on a fait nos missions un peu parallèlement. Chacun, voilà, avait des appels différents, et puis on faisait notre oraison aussi pas au même endroit. Et depuis que on a des missions ensemble, on fait notre oraison en même temps au même endroit. C'est-à-dire que on a vraiment notre temps le matin tous les deux, et ça aide beaucoup parce que c'est clair que sur la durée, il y a des moments où on baisse la garde, on est fatigué, on a besoin de l'autre pour nous tirer. Pour nous traîner même parfois devant le Seigneur, parce que c'est un combat.
3: Et même si on n'a pas forcément des hauts très hauts, je pense que le fait d'être à deux, ça évite d'avoir des bas très bas ou trop de bas, je sais pas. Mais
1: alors au fond, vous insistez, ce qu'on peut retenir dans ces premières minutes, et merci à tous les deux, l'importance aussi au cœur du couple, au cœur de cet amour qui se construit même 34 ans après, l'importance aussi de cette vie de prière, et vous venez de le témoigner, cette vie de prière aussi à deux, qui est de l'ordre aussi du combat. Mais sans prière, est-ce qu'on peut dire que la mission est impossible? Il faut absolument se mettre à genoux en prière dans cette vie d'oraison pour véritablement missionner dans la charité et la vérité, Juliette et Thibault.
2: Jésus nous dit quelque chose qu'il faut retenir. Sans moi, vous ne pouvez rien. Et très très vite, on va se mettre à son compte. Est-ce qu'on roule pour Jésus ou est-ce qu'on est à son compte?
3: J'approuve.
1: Juliette et Thibault, le vivier, les intervenants cette semaine, on vous découvre, et puis on va parler essentiellement beaucoup de cette préparation au mariage. Vous avez écrit aux éditions Artege ce petit livret, Heureux ceux qui s'aiment, et c'est pour la préparation au mariage, donc un outil, je dirais, que je conseille au plus grand nombre, ceux qui sont essentiellement aussi appelés dans les paroisses, dans cette pastorale qui prépare donc des cœurs à s'engager durablement pour l'éternité. Thibault, Juliette Levivier, à demain, même lieu, même heure, et merci.
2: À demain, au revoir, Nathalie.

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1: Bonjour à tous. Revenons aujourd'hui sur la première année de pontificat de Léon XIV en 12 dates. Il est élu le 8 mai 2025. L'Américain Robert Francis Prévost a été élu 267e pape de l'histoire à l'âge de 69 ans, après un conclave d'à peine 24 heures, les 103 cardinaux électeurs se sont mis d'accord au terme de 4 scrutins. Lors de sa bénédiction Urbi et Orbi, depuis la loggia de la basilique, le nouveau pontife prêche la paix au monde, une paix qu'il veut désarmée et désarmante. Le 18 mai 2025, c'est l'inauguration du pontificat. En présence de 156 délégations gouvernementales du monde entier, Léon XIV célèbre la messe d'inauguration officielle de son ministère pétrinien sur la place Saint-Pierre. Au cours de la célébration, devant 100 000 personnes, il reçoit le pallium, l'écharpe liturgique en laine blanche que portent les archevêques et l'anneau du pêcheur, une bague représentant l'autorité du pape et la succession de l'apôtre Pierre. Léon XIV préside aussi le rite de l'obéissance avec 12 personnes représentatives des catholiques. Dans son homélie, le chef de l'Église catholique assure vouloir orienter son service vers la charité. Il dit son désir de voir une Église unie, signe d'unité et de communion qui devienne ferment pour un monde réconcilié. Du 28 juillet au 3 août, c'est le grand rendez-vous avec les jeunes. « Vous êtes la lumière du monde », s'exclame Léon XIV sur la place Saint-Pierre. Cette première interaction improvisée lance avec puissance le jubilé des jeunes qui rassemble environ 1 million de fidèles venus du monde entier à Rome. Il appelle à la sainteté en toutes circonstances et donne rendez-vous à la jeunesse chrétienne pour les JMJ en Corée du Sud en 2027. Le 7 septembre 2025, à Cutis et Frassati, de nouveaux saints pour la jeunesse. La première canonisation du pontife Léon XIV est finalement célébrée le dimanche 7 septembre avec un double report. Le choix finalement a été de canoniser ensemble en septembre ces deux figures symboliques pour la jeunesse particulièrement vénérées en Italie. Le pape Léon XIV célèbre par ailleurs 6 autres canonisations le 19 octobre 2025, parmi lesquelles celle du laïc italien Bartolo Longo et du premier saint papou, le catéchiste Peter Toro. Toutes ces canonisations avaient été décidées par son prédécesseur, le pape François. Le 23 octobre 2025, la visite de Charles III d'Angleterre, dernier chef d'État à avoir rencontré le pape François au cours d'une visite privée dans son appartement de la résidence Sainte-Marthe le 9 avril 2025, le roi d'Angleterre Charles III revient au Vatican le 23 octobre afin d'y rencontrer Léon XIV. Le chef de l'Église catholique et le gouverneur suprême de l'Église d'Angleterre prient ensemble sous les fresques de Michel-Ange dans la chapelle Sixtine. Ce temps spirituel, d'une forte valeur symbolique, constitue une première historique depuis la séparation des deux églises en 1534. Le roi Charles III participe ensuite à une célébration liturgique à la basilique majeure de Saint-Paul hors les murs afin d'en être institué confrère royal, un titre honorifique symbolisant le lien historique entre la monarchie anglaise et cette abbaye romaine. Nous poursuivrons demain les grandes dates de cette première année du pontificat de Léon XIV. À très bientôt.

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2: Bonjour à tous. À la une de l'actualité, l'un des 5 Français rapatriés du navire touché par l'antivirus a présenté des symptômes dans l'avion hier lors du vol retour. Annonce du Premier ministre Sébastien Lecornu, les 5 passagers ont été placés en isolement à l'hôpital Bichat à Paris. Un décret est mis en place pour encadrer l'isolement des cas contacts. Les autorités sanitaires attendent désormais les résultats des tests pour confirmer ou non une contamination. Gare aux amendes si vous utilisez votre smartphone au volant. Dans certains départements dès la mi-mai, les conducteurs surpris avec un téléphone tenu en main ou un dispositif sonore à l'oreille pourront également faire l'objet d'une suspension immédiate du permis pouvant aller jusqu'à 6 mois. Cette décision est motivée par la hausse des accidents liés au défaut d'attention, Mylène Desbac.
3: Et justement, ces automobilistes sont tout à fait d'accord pour voir ce durcissement appliqué partout en France.
4: Déjà téléphoner, même avec le Bluetooth, là, on est forcément distrait par nos conversations, on est beaucoup moins attentif. Alors le téléphone au volant, alors là, n'en parlons pas, quoi.
5: C'est quand même le pire des dangers. Texto, appel, c'est pas possible. Donc c'est quoi après, c'est retrait de permis, des choses comme ça? Pourquoi pas?
3: Pierre Chasseret, président de 40 millions d'automobilistes, pense qu'il faudrait être plus précis sur cette décision.
6: Qu'est-ce que c'est l'utilisation d'un smartphone en véhicule? Parce que je le rappelle, le simple fait d'utiliser son smartphone à une borne de péage pour payer peut être considéré comme une utilisation de smartphone au volant tenu en main. Dans les textes de loi, le simple fait de regarder Netflix sur son smartphone ne tombe pas sous le coup de la réglementation.
3: L'an dernier, l'utilisation du téléphone au volant a coûté la vie à 3190 personnes.
2: Merci Mylène. Et pour l'instant, l'utilisation d'un téléphone portable tenu en main est sanctionnée par une amende forfaitaire de 135 euros et un retrait de 3 points du permis de conduire dans les autres départements. On passe à l'actualité internationale. Totalement inacceptable, les mots hier soir de Donald Trump après la réponse de l'Iran au plan américain visant à mettre fin au conflit au Moyen-Orient. Le détroit d'Ormuz bloqué reste au cœur des tensions. On termine par du sport, du football. Avant-dernière journée de Ligue 1 hier soir, Lille a repris la 3e place à Lyon après sa victoire 1-0 à Monaco et se rapproche d'une qualification pour la Ligue des Champions. L'OL a perdu 2-1 sur le terrain de Toulouse. Autre résultat, Rennes a battu le Paris FC 2-1. Marseille l'a emporté au Havre 1-0. Belle journée à tous.

Psaume 149. Chantez au Seigneur un chant nouveau. Louez-le dans l'assemblée de ses fidèles. En Israël, joie pour son Créateur. Dans Sion, allégresse pour son roi. Dansez à la louange de son nom. Jouez pour lui, tambourins et cithares. Car le Seigneur aime son peuple, il donne aux âmes l'éclat de la victoire. Que les fidèles exultent, glorieux, criant leur joie à l'heure du triomphe. Qu'ils proclament les éloges de Dieu. C'est la fierté de ses fidèles.

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1: Nous souhaitons une sainte fête aux Estelles et aux Mailleuls. Saint Francesco de Girolamo, né en 1642, a dès son enfance une grande compassion pour les plus humbles. Un jour, sa mère lui fait de vifs reproches lorsqu'elle le surprend à prendre un pain pour les pauvres sans sa permission. Il lui répond que l'aumône n'appauvrit pas celui qui donne. Sa mère regarde ensuite la table et il ne manque aucun pain. Devenu jésuite, il demande à partir en mission en Inde et au Japon, projet dont il rêve depuis longtemps. Mais ses supérieurs lui répondent « Naples sera vos Indes et votre Japon ». Pendant plus de 40 ans, il se voue donc aux missions populaires et aux soins des abandonnés dans la région de Naples. Chaque mois, il parcourt la ville, cloche en main, pour appeler le peuple à la Sainte Communion. La foule se presse tant à sa suite que l'église devient trop petite et qu'il doit dire la messe en plein air. Francesco est un prédicateur réputé. Avant de prêcher, il passe des heures en prière, puisant au pied de la croix une charité ardente, et ses paroles puissantes touchent de nombreux cœurs. Évoquant tour à tour les affres du péché, puis la douceur et la bonté du Christ, il ramène un grand nombre de personnes à la vie de la grâce. Comme cette femme qui avait tué son père et qui en est rongée par le remords. Elle entend parler de la bonté et de la compassion de Francesco et se rend auprès de lui déguisée en homme pour le rencontrer sans être reconnue. En un éclair, Francesco voit au plus profond de cette âme et touche son cœur endurci. De nombreux récits de miracles parsèment ainsi sa vie, comme des guérisons ou des prophéties. En 1716, à 74 ans, Francesco meurt en bénissant Dieu et ses ultimes visiteurs avec une grande douceur. À la suite de Saint Francesco de Girolamo, essayons de chercher et de trouver le Seigneur dans tous les instants de notre vie. Laissons-nous aujourd'hui rejoindre par celui qui veut nous combler de sa grâce.

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1: Les gens du voyage, ou les gitans, sont souvent mal vus dans notre société. Et nos journaux sont remplis de faits divers, de moments de tension, de moments difficiles, où leur présence peut causer beaucoup de problèmes. Ils sont mal perçus et pourtant, c'est une communauté qui vit aussi une vie spirituelle, parfois très intense. Et le premier saint gitan a été béatifié par le pape Jean-Paul II, en mai 1997. Il s'agit du bienheureux Zéphirin Jiménez Malla, le patron des Gitans. Il avait 74 ans lorsqu'il mourut en voulant défendre un jeune prêtre qui était battu à mort par les républicains espagnols. Nous sommes alors en 1936 et c'est une persécution absolument terrible contre l'Église, où des milliers et des milliers de chrétiens, prêtres, religieuses, laïcs sont tués, massacrés, martyrisés pour leur foi. De très nombreux ont été proclamés bienheureux ou saints par l'Église. Zéphirin était donc un gitan. Il fut marié à l'âge de 13 ans selon la coutume gitane, mais il souhaita régulariser son mariage en passant par l'Église. Il était né en 1861 dans une famille gitane, nomade et pauvre, et il se sédentarisa à Barbastro comme marchand de chevaux. Il était réputé pour son honnêteté, ce qui n'est pas évident pour les « maquignons », entre guillemets. Mais il était connu pour son honnêteté, sa droiture, illettré. Il savait pourtant très bien s'occuper de son commerce. Dans son mariage, il n'eut pas le bonheur d'avoir des enfants. Alors avec son épouse, ils adoptèrent une nièce de son épouse qu'il éleva comme sa fille. Il avait une foi profonde, une foi simple, mais extrêmement profonde. Il assistait tous les jours à la messe et ne quittait pas son chapelet qui était toujours dans sa poche. Il s'occupait des jeunes gitans et des enfants auxquels il enseignait le catéchisme. Lui-même était illettré, mais comme beaucoup de personnes illettrées, sa mémoire était très efficace et il retenait tous les enseignements de l'Église, tout ce qu'il avait entendu à la messe lors des sermons. Toujours armé de son chapelet, il assistait quotidiennement à la messe et aimait adorer Jésus dans l'Eucharistie la nuit. Il fut membre des conférences Saint-Vincent de Paul au service des malades et des pauvres. Il menait une vie apostolique très active et il avait vraiment un don pour catéchiser les enfants des gitans en leur racontant des histoires, en leur apprenant à prier. Vers la fin de sa vie, alors qu'il était déjà âgé de 64 ans, il entra dans le tiers-ordre franciscain. Homme de paix, il fut appelé pour arbitrer les conflits entre calos. Les calos, ce sont les nomades. Et il servait de juge de paix dans les conflits. Sa droiture et sa sagesse lui valurent d'être choisi, bien qu'il soit analphabète, illettré, comme l'un des 10 conseillers de la ville. Son évêque lui-même avait recours à ses conseils et devint son ami. C'est très beau parce que cet évêque fut lui aussi martyr de la guerre civile espagnole et ils furent béatifiés le même jour par le pape Jean-Paul II lors de cérémonies hautes en couleur à Rome. Ce jour-là, des prêtres gitans qu'on célébrèrent avec le pape devant plus de 3000 gitans venus de toute l'Europe. Zéphirin fut le premier d'entre eux à être béatifié. Il a été proclamé martyr car il est évident qu'il aurait pu échapper à la mort. Quand il fut arrêté, il avait dans sa poche 2 armes, un couteau et un chapelet. Cela suffit pour le faire condamner. Un de ses amis qui était présent et qu'il avait accompagné, lui conseilla, mais renonce à ton chapelet et tu pourras avoir la vie sauve, le chapelet étant considéré comme bien plus subversif que le couteau. Mais Zéphirin répondit que jamais il ne se séparerait de son chapelet, et donc c'est en toute connaissance de cause qu'il accepta la mort pour sa foi. Ce très beau témoin de la nation gitane peut être invoqué aujourd'hui pour toutes les grandes difficultés que rencontre son peuple dispersé dans toute l'Europe, qui aujourd'hui est en proie à beaucoup de misère, de problèmes divers, de violence, d'insécurité, de difficultés. Et nous pouvons vraiment demander au Seigneur d'accompagner toute cette nation gitane qui a bien besoin de la prière du bienheureux Zéphirin.
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1: Le Christ est ressuscité, alléluia. Il a vaincu la mort, alléluia.

Si quelqu'un a soif, dit le Seigneur, qu'il vienne à moi et qu'il boive. Comme un cerf altéré cherche l'eau vive, ainsi mon âme te cherche, toi mon Dieu. Mon âme a soif de Dieu, le Dieu vivant. Quand pourrais-je m'avancer, paraître face à Dieu? Je n'ai d'autre pain que mes larmes le jour, la nuit, moi qui chaque jour entends dire « Où est-il ton Dieu ?» Je me souviens et mon âme déborde. En ce temps-là, je franchissais les portails. Je conduisais vers la maison de mon Dieu la multitude en fête, parmi les cris de joie et les actions de grâce. Pourquoi te désoler, ô mon âme, et gémir sur moi? Espère en Dieu. De nouveau, je rendrai grâce. Il est mon sauveur et mon Dieu. »

Si mon âme se désole, je me souviens de toi. Depuis les terres du Jourdain et de l'Hermon, depuis mon humble montagne. L'abîme appelant l'abîme, à la voix de tes cataractes, la masse de tes flots et de tes vagues a passé sur moi. Au long du jour, le Seigneur m'envoie son amour, et la nuit, son chant est avec moi, prière au Dieu de ma vie. Je dirai à Dieu, mon rocher, pourquoi m'oublies-tu? Pourquoi vais-je assombri pressé par l'ennemi? Outragé par mes adversaires, je suis meurtri jusqu'aux os, moi qui chaque jour entends dire « Où est-il ton Dieu ?» Pourquoi te désoler, ô mon âme, et gémir sur moi ? Espère en Dieu, de nouveau je rendrai grâce.

0: et au Fils et au Saint-Esprit, pour les siècles des siècles. Amen.
1: De l'épître de saint Paul apôtre aux Romains. Nous lisons dans l'Écriture « La parole est près de toi, elle est dans ta bouche et dans ton cœur. » Cette parole, c'est le message de la foi que nous proclamons. Donc, si tu affirmes de ta bouche que Jésus est Seigneur, si tu crois dans ton cœur que Dieu l'a ressuscité d'entre les morts, alors tu seras sauvé. Celui qui croit du fond de son cœur devient juste. Celui qui, de sa bouche, affirme sa foi, parvient au salut. »

Seigneur, nous te rendons grâce pour la lumière de la résurrection et la lumière de la foi qui pénètre nos cœurs. Nous te rendons grâce pour le chemin de l'éternité qui est ouvert à tous les hommes. Nous te rendons grâce pour l'Esprit répandu sur toutes les nations, pour ton Église qui annonce à tous la bonne nouvelle de la résurrection. Nous te rendons grâce pour l'amour plus fort que la mort, pour l'amour qui transforme le monde.

0: Pardonnons aussi à ceux qui nous ont offensés, et ne nous laisse pas entrer en tentation, mais délivre-nous du mal.
1: Accorde-nous, Dieu très bon, de voir fructifier tout au long de notre vie les grâces que nous offre le temps pascal. Nous te le demandons par Jésus le Christ, notre Seigneur. Amen.

0: Bonjour à tous. À la une de l'actualité, l'un des 5 Français rapatriés du navire touché par l'antivirus a présenté des symptômes dans l'avion hier lors du vol retour. Annonce du Premier ministre Sébastien Lecornu, les 5 passagers ont été placés en isolement à l'hôpital Bichat à Paris. Un décret est mis en place pour encadrer l'isolement des cas contacts. Les autorités sanitaires attendent désormais les résultats des tests pour confirmer ou non une contamination. Gare aux amendes si vous utilisez votre smartphone au volant. Dans certains département dès la mi-mai. Les conducteurs surpris avec un téléphone tenu en main ou un dispositif sonore à l'oreille pourront également faire l'objet d'une suspension immédiate du permis pouvant aller jusqu'à 6 mois. Cette décision est motivée par la hausse des accidents liés au défaut d'attention, Mylène Desbac.
1: Et justement, ces automobilistes sont tout à fait d'accord pour voir ce durcissement appliqué partout en France.
2: Déjà téléphoner, même avec le Bluetooth, là, on est forcément distrait par nos conversations, on est beaucoup moins attentif. Alors le téléphone au volant, alors là, n'en parlons pas, quoi.
3: C'est quand même le pire des dangers. Texto, appel, c'est pas possible. Donc c'est quoi après, c'est retrait de permis, des choses comme ça? Pourquoi pas?
1: Pierre Chasseret, président de 40 millions d'automobilistes, pense qu'il faudrait être plus précis sur cette décision.
4: Qu'est-ce que c'est l'utilisation d'un smartphone en véhicule? Parce que je le rappelle, le simple fait d'utiliser son smartphone à une borne de péage pour payer peut être considéré comme une utilisation de smartphone au volant tenu en main. Dans les textes de loi, le simple fait de regarder Netflix sur son smartphone ne tombe pas sous le coup de la réglementation.
1: L'an dernier, l'utilisation du téléphone au volant a coûté la vie à 3190 personnes.
0: Merci Mylène. Et pour l'instant, l'utilisation d'un téléphone portable tenu en main est sanctionnée par une amende forfaitaire de 135 euros et un retrait de 3 points du permis de conduire dans les autres départements. On passe à l'actualité internationale. Totalement inacceptable, les mots hier soir de Donald Trump après la réponse de l'Iran au plan américain visant à mettre fin au conflit au Moyen-Orient. Le détroit d'Ormuz bloqué reste au cœur des tensions. On termine par du sport, du football. Avant-dernière journée de Ligue 1 hier soir, Lille a repris la 3e place à Lyon après sa victoire 1-0 à Monaco et se rapproche d'une qualification pour la Ligue des Champions. L'OL a perdu 2-1 sur le terrain de Toulouse. Autre résultat, Rennes a battu le Paris FC 2-1. Marseille l'a emporté au Havre 1-0. Belle journée à tous.
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0: Au XVIe siècle, le christianisme a été transformé, secoué par des hommes et des femmes qui ont repensé leur relation à Dieu, au salut, mais aussi leur façon de suivre le Christ en étant au plus proche des évangiles. L'histoire a retenu Luther, Calvin, bien sûr, mais d'autres figures ont laissé des écrits d'une énergie étonnante, appelant avec conviction à un engagement de feu. Et parmi ces intellectuels, des femmes que vous avez choisi de sortir de l'ombre. Sarah Scholl, bonjour.
1: Bonjour.
0: Vous êtes professeur en histoire du christianisme à la faculté de théologie de l'Université de Genève et vous êtes spécialiste de la laïcité, des mutations du christianisme au 19e et 20e siècle en Europe. Vous avez travaillé sur les dissidences protestantes, la transmission religieuse et l'anticléricalisme. Et c'est tout naturellement que vous avez participé à la rédaction de cet ouvrage. C'est un ouvrage collectif intitulé « Réformatrice, 12 voix de femmes protestantes du 16e au 21e siècle ». C'est publié aux éditions Labor et Fides. Et vous avez co-dirigé cet ouvrage avec Daniela Solfaroli-Camilocci, qui n'est pas présente avec nous, mais dont vous nous parlerez un peu plus tard. Alors, vous avez choisi de dessiner le portrait de ces 12 femmes qui ont participé activement à la réforme. On va y revenir sur ce qu'est la réforme pour bien se remettre dans le contexte. Ces femmes donc, qui traversent les siècles, et vous publiez des extraits de leurs poèmes, de leurs pamphlets. C'était un choix difficile, j'imagine. Vous aviez de nombreux extraits à étudier.
1: Il y a beaucoup de choix dans les écrits de ces 12 femmes qu'on a choisies, et choisir ces 12 femmes a aussi, alors pour une part c'était une évidence, c'est des figures vraiment essentielles et importantes de l'histoire du protestantisme, et mais malgré tout c'était aussi un choix parmi beaucoup plus de possibilités. On pourrait écrire probablement 2 ou 3 livres comme celui-ci. Simplement, ces figures doivent être, on va dire, sorties de la poubelle de l'histoire. C'est une expression un peu crue, mais qui dit bien à quel point ça n'est pas évident de faire entendre leur voix à travers les siècles.
0: Alors, ce n'est pas évident parce que, comme vous dites, elles ont été mises de côté et leurs écrits ne sont absolument pas, peut-être pas très bien conservés. Ou c'est pas évident aujourd'hui parce qu'on n'est pas véritablement prêt à entendre d'autres voix, ou même des penseuses, des penseurs féminins, qui ont aussi toute leur place dans l'histoire de l'Église.
1: Un petit peu des deux, c'est-à-dire que d'une part, on n'a pas pris l'habitude, en fait les théologiens, les historiens construisent des sortes de canons, des sortes de listes, même souvent implicites et tacites, des personnages qui comptent dans l'histoire. Et on est seulement au début, mais alors c'est un long début, hein, parce qu'en réalité ça a déjà commencé au 19e siècle, hein, à faire des histoires des femmes et de l'action des femmes dans l'histoire. On a déjà des livres qui sortent au 19e siècle, mais il a fallu quand même attendre la seconde moitié du 20e siècle pour que vraiment les historiennes surtout se mettre au travail pour sortir ces figures, pour les faire parler, pour montrer en fait ce qu'elles ont à dire. Et là, on peut se dire, effectivement, il manquait des sources, ça a été difficile d'avoir les sources. En fait, non, ça, les sources sont là. Les sources, elles sont là depuis le moment de leur production, 16e, 17e, 18e, 19e, 20e siècle. Toutes ces femmes laissent donc des traces, puisque les sources dont ont besoin les historiens sont des traces, des écrits, des images. Elles laissent ça sur leur passage, mais c'est simplement pas intégré dans ces grands schémas historiographiques, hein, c'est le nom technique pour dire la manière dont on fabrique l'histoire, ces grands schémas qui sont mis en place principalement par les théologiens d'école, hein, dans les facultés de théologie, dans les universités, dans les académies protestantes. Voilà. Et ça, c'est pas toujours facile d'expliquer pourquoi elles sont passées sous silence. Mais en tout cas, la difficulté n'est pas liée aux sources. Et il suffit donc, en fait, d'ouvrir d'une certaine manière les boîtes d'archives pour trouver de quoi alimenter une histoire des réformatrices.
0: Alors, vous dites justement réformatrices parce que c'est dans l'histoire de l'Église et du christianisme. Une question par rapport au contexte que vous évoquiez, ce contexte ou de la parole des femmes, des écrits des femmes. Est-ce que les institutions ecclésiales ont aussi, en quelque sorte, n'ont pas favorisé finalement la mise en valeur de ces écrits, ou bien c'est simplement l'Église, elle est en fait de son époque, elle est de son temps, et ces écrits de femmes, de toute façon, qu'elles soient dans l'Église ou pas, ils sont difficiles à mettre en valeur dans tous les cas.
1: Je crois que ce qu'il faut se rendre compte et s'imaginer, c'est qu'on est dans des processus, hein, au sein des églises qui vont donner les églises réformées, les églises protestantes. On est dans des processus qui ouvre en fait des grands laboratoires d'idées, mais aussi des laboratoires de pratiques religieuses, de rituels, de liturgies nouvelles. Et c'est des moments de grande liberté. quand il y a ces divisions entre chrétiens et entre chrétiennes. Et précisément entre chrétiennes aussi, c'est-à-dire qu'il n'y a aucune raison en fait logique pour que les femmes soient à l'écart de ces grands chambardements. Et en fait, quand on regarde les sources d'époque, alors là je pense en particulier au XVIe siècle, mais ça vaut pour d'autres chamboulements plus tardifs, on les voit à l'œuvre et elles prennent vraiment part au débat public. Elles sont, de manière très concrète, hein, elles sont dans les marchés, dans les couvents, elles écrivent des pamphlets, elles écrivent des lettres au roi, à la reine, à la noblesse, aux dirigeants, aux gouvernants, pour essayer de changer la donne. Elles vont donc œuvrer à leur mesure, hein, chacune, à transformer ce qu'elles jugent juste. Et c'est cette plasticité, cette liberté des grands moments de changement qui leur permet effectivement de prendre une place peut-être plus importante que ce qu'autorisent les codes de la société de leur temps, puisqu'il faut savoir, par exemple, que les facultés de théologie, les universités dans leur ensemble, sont à peu près entièrement fermées aux femmes jusqu'au 19e, voire 20e siècle. Donc là où elles prennent de la place, elles la prennent évidemment contre ceux qui tiennent les rênes habituellement.
0: Sarah Scholl, qu'est-ce que vous appelez une réformatrice, puisque c'est le titre de l'ouvrage ?
1: Pour nous, une réformatrice, c'est quelqu'un qui essaye de repenser sa relation à Dieu et peut-être même la relation d'une communauté à Dieu, et qui, de ce fait, en fait, repense Dieu dans sa relation aux êtres humains. On sait qu'il y a, voilà, dans ce dialogue avec le divin, il y a une part de création humaine tout à fait indispensable et essentielle. Et ces femmes prennent leur place dans cette réflexion. Ce sont donc des théologiennes, hein, des personnes qui réfléchissent sur Dieu. Et puisqu'elles le font dans un cadre où tout est transformable, tout est réformable, ce sont des réformatrices.
0: Oui. Et alors, vous dites théologienne, c'est pas forcément des femmes qui ont eu un diplôme de théologie. Ce sont des femmes qui ont questionné le lien à Dieu.
1: Absolument.
0: Et ça en fait des théologiennes parce que la pensée est élaborée. On le voit dans les écrits que vous publiez.
1: Donc, en fait, c'est le parti pris du livre. C'est-à-dire que si on s'en tenait aux théologiennes professionnelles, on devrait attendre des femmes du XXe siècle.
0: Qui, à ce moment-là, accèdent aux universités.
1: Exactement.
0: C'est très tard, c'est
1: exactement.
0: XXe siècle.
1: Oui, toute fin du 19e siècle, mais surtout le 20e siècle. Et donc, oui, le parti pris du livre est vraiment de dire, dès le moment où on a un discours sur Dieu, et sur, en réalité, ça il faudra en reparler, sur les Écritures, parce que c'est ça le nœud de l'accès pour les chrétiens à ce Dieu, c'est le Dieu de la Bible. Donc, dès qu'il y a un travail avec les Écritures, on a affaire à de la théologie, quel que soit le type de théologie d'ailleurs, plutôt éthique, morale, ou plutôt fondamentale, ou plutôt études bibliques, ça on peut discuter au cas par cas, mais en tout cas, on fait œuvre de théologien ou de théologienne, et c'est ça qu'on a voulu montrer, c'est que ce travail-là n'est pas cantonné aux académies, aux salles de cours.
0: Et alors justement, cette prise de conscience chez certaines de ces femmes se fait par des voyages, justement, on est hors des cours, c'est-à-dire que la prise de conscience que quelque chose doit changer, on a le sentiment qu'elle se fait parce que ces femmes ont voyagé, parce qu'elles ont pu comparer, parce qu'elles se sont trouvées dans des situations qui les mettent soudain dans un autre rapport aussi aux autres, à leur mari ou à leur environnement culturel, elles découvrent d'autres traditions, et c'est ça qui va enclencher chez elles le désir aussi de changer. La prise de conscience, pour vous, vous direz qu'elle se formule à partir de quand, comment ?
1: Effectivement, quand on est réformatrice, donc on veut changer quelque chose à la situation dans laquelle on est, à l'héritage tel qu'on l'a reçu, il faut une sorte de conversion de la pensée. Et cette conversion, elle peut prendre lieu et place dans des moments différents, mais qui souvent, effectivement, impliquent un déplacement, soit physique, d'un lieu à un autre. Mais je dirais, ce qui est le plus frappant, en tout cas pour moi, en ayant vu et revu les pages de ce livre pour le préparer, c'est que ça se fait entre une situation instable, hein, quelque chose de nouveau que rencontrent ces femmes dans leur vie intime, dans la vie sociale et politique de leur temps, et les Écritures. Et le fait qu'elles relisent et relisent et relisent encore la Bible, c'est extrêmement frappant et même intrigant, au sens où elles habitent vraiment le sola scriptura protestant, à un point que je ne m'imaginais pas avant de plonger dans leur histoire.
0: Est-ce que vous diriez que c'est un encouragement aussi pour les femmes qui liront ce livre, qu'elles soient catholiques ou protestantes, à s'engager aussi dans la théologie? Est-ce qu'il y a une timidité qu'il faut passer? Et après tout, ces femmes étaient des théologiennes et pour toutes celles qui ont une appétence intellectuelle, ça vaut peut-être la peine aussi de s'interroger sur ce qu'on fait de la théologie.
1: Oui, bah c'est un appel à nous toutes, sans doute. Et je dirais qu'il a été, d'une certaine manière, il a été entendu. C'est-à-dire, ce qui est assez fou, c'est que ce geste que font ces 12 femmes que nous avons étudiées pour ouvrir les Écritures, ouvrir la Bible et prononcer leur propre interprétation et surtout la publier. Ce geste-là, il est fait depuis longtemps par quantité de femmes. On en a des témoignages abondants au cours de l'histoire, mais aussi autour de nous. Et ce qui a tardé, en fait, c'est leur entrée dans les lieux de pouvoir de la théologie que sont les universités. Aujourd'hui, elles sont bien représentées, y compris dans le corps professoral. Mais l'interprétation féminine de tout cet héritage chrétien se fait depuis longtemps. Et le mystère, c'est pourquoi on est si aveugle à cette tellement grande activité des femmes dans le champ de la théologie chrétienne.
0: Alors, c'est une question qu'on va essayer d'aborder tout au long des émissions de cette semaine. Merci beaucoup, Sarah Scholl. Je rappelle que vous êtes co-auteur de l'ouvrage réformatrice 12 voix de femmes protestantes du 16e au 21e siècle, publié aux éditions Labor et Fides. On vous retrouve demain.
1: À demain.

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2: Évangile de Jésus-Christ selon saint Jean. En ce temps-là, Jésus disait à ses disciples : Quand viendra le défenseur que je vous enverrai d'auprès du Père, lui, l'Esprit de vérité qui procède du Père, il rendra témoignage à ma faveur. Et vous aussi, vous allez rendre témoignage, car vous êtes avec moi depuis le commencement. Je vous parle ainsi pour que vous ne soyez pas scandalisés. On vous exclura des assemblées. Bien plus, l'heure vient où tous ceux qui vous tueront s'imagineront qu'ils rendent un culte à Dieu. Ils feront cela parce qu'ils n'ont connu ni le Père ni moi. Eh bien, voici pourquoi je vous dis cela. Quand l'heure sera venue, vous vous souviendrez que je vous l'avais dit.
3: Dans l'évangile d'aujourd'hui, Jésus donne à l'Esprit-Saint le titre de défenseur. Ce mot, en grec, paraclé, évoque bien plus qu'un simple avocat. Il désigne celui qui vient à notre secours, qui nous soutient dans nos combats. Car oui, un combat est en jeu. C'est un combat aux multiples visages. Dieu prend notre défense et ce combat est réel. Combat contre le malin, le péché, l'épreuve, le diable, ce diviseur qui cherche à nous éloigner de Dieu et des autres. Dans tout combat, il y a risque de destruction, risque de perdre notre liberté, notre paix, notre espérance. Dieu le sait. C'est pourquoi il vient lui-même prendre notre défense pour nous sauver du péché, de la mort et du démon, en portant lui-même la peine. Combat contre nos propres faiblesses, nos peurs, nos doutes, nos replis sur nous-mêmes. L'Esprit nous est donné pour nous relever, pour nous rappeler que nous ne sommes pas seuls. Mais le combat est déjà gagné. La vie chrétienne n'est pas le gage d'une existence tranquille à l'abri des tempêtes. Le mal est là, mais il est vaincu par la mort et la résurrection de Jésus. Le prince de ce monde est déjà jugé. Le combat est engagé, mais l'issue est certaine. « Soyez dans la joie, dit Jésus, car j'ai vaincu le monde. » L'Esprit est notre force et notre feu. Dieu ne nous laisse pas sans armes. Il nous donne son Esprit, Esprit de vérité, pour être notre force dans tous nos combats. Cet Esprit est comme un feu qui embrase nos cœurs, comme une lumière qui dissipe les ténèbres. Vous allez recevoir une force, celle de l'Esprit Saint, qui viendra sur vous. Osons donc, avec sa force, rendre témoignage à la vérité en toutes circonstances. Ne soyons pas tièdes, ne soyons pas affadis. L'Évangile est un feu d'amour qui ne demande qu'à être allumé. Alors, suis-je vraiment témoin du ressuscité? Suis-je ce témoin ardent, ce soldat de la lumière, ce porteur d'espérance? Ou bien est-ce que je laisse le feu s'éteindre par peur, par lassitude, par conformisme? L'Esprit nous est donné pour que nous vivions debout, pour que nous aimions sans mesure, pour que nous combattions avec la force de Dieu. Et si, aujourd'hui, je choisissais de laisser l'Esprit me transformer en témoin audacieux de l'Évangile ?

0: 6h59 sur Radio Présence, bienvenue, nous sommes le lundi 11 mai 2026, nous sommes ensemble jusqu'à 9h pour commencer cette journée et ce début de semaine, une semaine bien sûr qui sera un peu plus courte puisque jeudi nous fêterons l'ascension, alors certains feront le pont de cette ascension, mais nous à Radio Présence, nous on a décidé de vous accompagner jusqu'au bout de la semaine. Au programme de notre émission dans quelques secondes, le flash d'information nationale puis le retour de l'info en région avec Ambre Pagès. On jouera aussi ensemble cette semaine pour vous faire gagner des places pour une magnifique exposition dans Toulouse. On va prier bien sûr avec Soyons Saints, avec la rédaction de KTO, et puis on retrouvera bien sûr la chronique du Secours catholique, sans oublier le grand entretien d'Isabelle Duché qui cette fois-ci parlera donc de l'arrivée du texte sur la fin de vie au Sénat. Voilà, Radio Présence, il est 7h, tout de suite le flash d'information nationale.
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2: Bonjour à tous. À la une de l'actualité, l'un des 5 Français rapatriés du navire touché par l'antivirus a présenté des symptômes dans l'avion hier lors du vol retour. Annonce du Premier ministre Sébastien Lecornu, les 5 passagers ont été placés en isolement à l'hôpital Bichat à Paris. Un décret est mis en place pour encadrer l'isolement des cas contacts. Les autorités sanitaires attendent désormais les résultats des tests pour confirmer ou non une contamination. Gare aux amendes si vous utilisez votre smartphone au volant. Dans certains départements dès la mi-mai, les conducteurs surpris avec un téléphone tenu en main ou un dispositif sonore à l'oreille pourront également faire l'objet d'une suspension immédiate du permis pouvant aller jusqu'à 6 mois. Cette décision est motivée par la hausse des accidents liés au défaut d'attention, Mylène Desbac.
3: Et justement, ces automobilistes sont tout à fait d'accord pour voir ce durcissement appliqué partout en France.
4: Déjà téléphoner, même avec le Bluetooth, là, on est forcément distrait par nos conversations, on est beaucoup moins attentif. Alors le téléphone au volant, alors là, n'en parlons pas, quoi.
5: C'est quand même le pire des dangers. Texto, appel, c'est pas possible, quoi. Donc c'est quoi après, c'est retrait de permis, des choses comme ça? Pourquoi pas?
3: Pierre Chasseret, président de 40 millions d'automobilistes, pense qu'il faudrait être plus précis sur cette décision.
6: Qu'est-ce que c'est l'utilisation d'un smartphone en véhicule? Parce que je le rappelle, le simple fait d'utiliser son smartphone à une borne de péage pour payer peut être considéré comme une utilisation de smartphone au volant tenu en main. Dans les textes de loi, le simple fait de regarder Netflix sur son smartphone ne tombe pas sous le coup de la réglementation.
3: L'an dernier, l'utilisation du téléphone au volant a coûté la vie à 3190 personnes.
2: Merci Mylène. Et pour l'instant, l'utilisation d'un téléphone portable tenu en main est sanctionnée par une amende forfaitaire de 135 € et un retrait de 3 points du permis de conduire dans les autres départements. On passe à l'actualité internationale. Totalement inacceptable, les mots hier soir de Donald Trump après la réponse de l'Iran au plan américain visant à mettre fin au conflit au Moyen-Orient. Le détroit d'Ormuz bloqué reste au cœur des tensions. On termine par du sport, du football. Avant-dernière journée de Ligue 1 hier soir, Lille a repris la 3e place à Lyon après sa victoire 1-0 à Monaco et se rapproche d'une qualification pour la Ligue des Champions. L'OL a perdu 2-1 sur le terrain de Toulouse. Autre résultat, Rennes a battu le Paris FC 2-1. Marseille l'a emporté au Havre 1-0. Belle journée à tous.
0: C'est heure passée de 3 minutes sur Radio Présence, tout de suite le retour de l'actu en région. Et le flash régional vous est présenté par Ambre Pagès. Bonjour Ambre.
7: Bonjour Enzo, bonjour à tous. La Mamobile reprend la route à travers le Gers. Le dispositif mobile de dépistage du cancer du sein sera présent dans plusieurs communes gersoises à partir d'aujourd'hui et jusqu'au 13 mai. Disponible de 9h à 12h30 et de 13h à 18h, ce projet est gratuit et accessible sur rendez-vous. Il s'adresse aux femmes âgées de 50 à 74 ans, n'ayant pas réalisé d'examen depuis 2 ans. Itinérant, il vise à encourager les femmes du milieu rural, parfois éloignées des centres médicaux, à se faire dépister. Une tournée qui se poursuivra du 15 au 23 juillet. La ligne T1 du tramway toulousain sera totalement à l'arrêt ce lundi 11 mai et mardi 12 mai en fin de soirée. Les derniers départs sont prévus à 23h56 pour la station Palais de Justice et à 22h50 pour le MIT. Cette interruption a lieu afin d'essayer les nouvelles rames pour la future ligne aéroport, annonce Tisséo. Les vigilances orange pour risque d'orage ne cessent d'être annoncées dans la région depuis plusieurs semaines. Hier, de nombreux départements d'Occitanie étaient impactés par les orages, la grêle, mais aussi d'importantes rafales de vent. La Haute-Garonne, l'Ariège, le Gers, le Tarn-et-Garonne et les Hautes-Pyrénées étaient concernés par cette vigilance maintenue jusqu'à 21h par Météo France. Les intempéries ont débuté en début d'après-midi vers 14h dans le secteur de Tarbes, avant de s'étendre vers Toulouse. Depuis lundi dernier jusqu'au 19 juin, un chantier est lancé pour rénover et créer de nouveaux trottoirs dans la ville de Montauban. La mairie a annoncé récemment ce projet afin d'assurer la sécurité des piétons et de rendre plus agréable la circulation dans le centre-ville. C'est rue Émile Pouvillon que le premier épisode de travaux a lieu. Il devrait s'achever le 22 mai. Des déviations sont proposées le temps du chantier. Le deuxième épisode de rénovation est prévu le 18 mai jusqu'au 19 juin. Les travaux concerneront l'avenue de Cosse. Une circulation alternée sera instaurée. Le 66e pèlerinage militaire international à Lourdes sera marqué cette année par le concert de la Marine nationale. Le 23 mai, le Festival international de musique militaire, qui débutera à 15h, célébrera les 400 ans de la flotte française. L'événement est ouvert au public et se déroulera place de l'Église. Et enfin, le Stade toulousain s'est imposé 51-27 face à Toulon samedi 9 mai, à l'Orange Vélodrome de Marseille. Une victoire motivée par la défaite des Toulousains face à Clermont le dimanche 27 avril. L'équipe de la Ville Rose maintient sa position de leader dans le classement du top 14, avec 22 points d'avance sur Montpellier.
0: Merci beaucoup Ambre Pagès, retour de l'actu en région à 7h30.
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0: Après deux magnifiques journées ensoleillées, la météo change ce lundi 11 mai. Un système dépressionnaire s'approche de la région, apportant avec lui une alternance d'éclaircies et de passages nuageux. Les températures seront en baisse par rapport au week-end, avec des maxima atteignant environ 21 degrés Celsius en début de semaine. Le risque de précipitation augmente modérément, atteignant les 25% sur l'ensemble de la région. Certaines averses épars sont possibles, particulièrement en fin d'après-midi. C'est une journée plus instable qui s'annonce, nécessitant une certaine vigilance. Le matin, entre 6h et midi, les températures démarreront froides, hein, autour de 10 à 12 degrés. Le ciel sera nuageux, parfois très couvert. La visibilité sera correcte, mais réduite par rapport au jour précédent. Quelques gouttes de pluie isolées sont possibles en après-midi, de midi à 18h. Les températures atteindront progressivement les 15 à 16 degrés aux alentours de 18h à 20h. Par contre, on aura une baisse significative de ces températures. Et puis après, en soirée, on va descendre autour des 11 degrés en fin de nuit. Et le ciel restera nuageux avec des passages d'averses possibles jusqu'à 21h. Il fait actuellement 10 degrés à Layol sur les plateaux de l'Aubrac, 13 degrés à Rodez, 16 degrés à Montauban, Tarbes et Saint-Gaudens, et jusqu'à 17 degrés à Auch et Toulouse.
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0: 7h07 sur Radio Présence, nous sommes ensemble jusqu'à 9h pour vous accompagner dans cet début de journée, ce début de semaine, une semaine beaucoup plus courte, puisque jeudi nous fêterons l'Ascension et peut-être que certains feront le pont, et nous à Radio Présence on a choisi de pas le faire pour rester fidèles et pour vous accompagner jusqu'au bout de cette semaine. Au programme dans quelques instants, on va retrouver la rédaction de KTO avec Soyons Saints, et puis la prière aussi avec Charles Péguy, le secours catholique et enfin le retour de l'actualité nationale et régionale à 7h30, mais avant ça, on joue ensemble. 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C'est Soyons Saints sur Radio Présence. On se retrouve juste après.
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8: Nous souhaitons une sainte fête aux Estelles et aux Mailleuls. Saint Francesco de Girolamo, né en 1642, a dès son enfance une grande compassion pour les plus humbles. Un jour, sa mère lui fait de vifs reproches lorsqu'elle le surprend à prendre un pain pour les pauvres sans sa permission. Il lui répond que l'aumône n'appauvrit pas celui qui donne. Sa mère regarde ensuite la table et il ne manque aucun pain. Devenu jésuite, il demande à partir en mission en Inde et au Japon, projet dont il rêve depuis longtemps. Mais ses supérieurs lui répondent « Naples sera vos Indes et votre Japon ». Pendant plus de 40 ans, il se voue donc aux missions populaires et aux soins des abandonnés dans la région de Naples. Chaque mois, il parcourt la ville, cloche en main, pour appeler le peuple à la Sainte Communion. La foule se presse tant à sa suite que l'église devient trop petite et qu'il doit dire la messe en plein air. Francesco est un prédicateur réputé. Avant de prêcher, il passe des heures en prière, puisant au pied de la croix une charité ardente, et ses paroles puissantes touchent de nombreux cœurs. Évoquant tour à tour les affres du péché, puis la douceur et la bonté du Christ, il ramène un grand nombre de personnes à la vie de la grâce. Comme cette femme qui avait tué son père et qui en est rongée par le remords. Elle entend parler de la bonté et de la compassion de Francesco et se rend auprès de lui déguisée en homme pour le rencontrer sans être reconnue. En un éclair, Francesco voit au plus profond de cette âme et touche son cœur endurci. De nombreux récits de miracles parsèment ainsi sa vie, comme des guérisons ou des prophéties. En 1716, à 74 ans, Francesco meurt en bénissant Dieu et ses ultimes visiteurs avec une grande douceur. À la suite de Saint Francesco de Girolamo, essayons de chercher et de trouver le Seigneur dans tous les instants de notre vie. Laissons-nous aujourd'hui rejoindre par celui qui veut nous combler de sa grâce.

Prière sur l'espérance par Charles Péguy. La foi que j'aime le mieux, dit Dieu, c'est l'espérance. La foi, ça ne m'étonne pas, ce n'est pas étonnant. J'éclate tellement dans ma création. La charité, dit Dieu, ça ne m'étonne pas, ce n'est pas étonnant. Ces pauvres créatures sont si malheureuses qu'à moins d'avoir un cœur de pierre, comment n'auraient-elles point charité les unes des autres ? Ce qui m'étonne, dit Dieu, c'est l'espérance. Et je n'en reviens pas. L'espérance est une toute petite fille de rien du tout, qui est venue au monde le jour de Noël de l'année dernière. C'est cette petite fille de rien du tout, elle seule, portant les autres, qui traversa les mondes révolus. La foi va de soi, la charité va malheureusement de soi, mais l'espérance ne va pas de soi. L'espérance ne va pas toute seule. Pour espérer, mon enfant, il faut être bien heureux. Il faut avoir obtenu, reçu, une grande grâce. La foi voit ce qui est. La charité aime ce qui est. L'espérance voit ce qui n'est pas encore et qui sera. Elle aime ce qui n'est pas encore et qui sera. Sur le chemin montant, sablonneux, malaisé, sur la route montante, traîné, pendu aux bras des grandes sœurs qui la tiennent par la main, la petite espérance s'avance. Et au milieu de ces deux grandes sœurs, elle a l'air de se laisser traîner, comme une enfant qui n'aurait pas la force de marcher et qu'on traînerait sur cette route malgré elle. Et en réalité, c'est elle qui fait marcher les deux autres et qui les traîne et qui fait marcher le monde et qui le traîne. Car on ne travaille jamais que pour les enfants et les deux grandes ne marchent que pour la petite.

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1: 7h17 sur Radio Présence, tout de suite la chronique du Secours catholique.
2: Bonjour. Faire reculer l'électronisme semble être plus difficile qu'il y paraît. L'année 2025 marque en tout cas aucun progrès dans ce champ, pourtant devenu en quelques années essentiel, à la fois pour communiquer, mais aussi pour accéder aux services publics et réaliser l'essentiel des démarches administratives. L'INSEE observe que 7% des personnes âgées de 16 à 74 ans sont en situation d'électronisme. 5% n'utilisent pas Internet et 2% sont des internautes n'ayant aucune compétence. À l'inverse, 35% de la population a des compétences générales avancées. Cette stagnation se confirme aussi avec un quart de la population ayant des compétences numériques faibles, c'est-à-dire n'ayant pas les notions de base dans un à trois des cinq domaines considérés comme essentiels. La recherche d'informations, la communication, l'usage des logiciels, la protection et la confidentialité de la vie privée, la résolution de problèmes. Le Secours catholique considère que la dématérialisation des démarches administratives a des conséquences très concrètes sur le quotidien, un problème rarement mis en avant. Le domaine de la communication numérique est le mieux maîtrisé, 85% des notions avancées dans ce domaine. Ainsi, l'envoi de mails, l'utilisation de messagerie instantanée, WhatsApp, Messenger, etc., où l'usage des réseaux sociaux ne pose pas de problème à une grande majorité de la population. Le point noir se situe dans la pratique de l'usage de logiciels, traitement de texte, tableur, ou de la protection et la confidentialité de la vie privée, refuser les cookies, bloquer la géolocalisation. Étonnamment, les compétences en matière de logiciels ont même baissé. 60% des Français ont des difficultés pour les utiliser. Cette baisse s'observe dans plusieurs pays de l'Union européenne. Le recours au logiciel tend à diminuer avec la moindre utilisation des ordinateurs au bénéfice des tablettes et smartphones. 22% de la population n'a aucune notion dans les domaines de la protection et de la confidentialité de la vie privée sur Internet. C'est d'autant plus marqué parmi les personnes ayant de faibles compétences générales. Soulignons enfin que 15% de la population n'a pas de notion dans le domaine de la recherche d'informations. Ceci interroge à l'heure où les fake news et les ingérences étrangères deviennent de plus en plus courantes sur la toile. Par exemple, une centaine de faux sites d'information locale a été créée par un réseau d'influence russe au moment des élections municipales. La problématique de l'électoralisme est donc un enjeu démocratique d'avenir qui rejoint celle de l'éducation aux médias, désormais indispensable pour les plus jeunes à l'école comme pour les plus grands.
3: Secours catholique, Caritas France, délégation Ariège-Garonne.
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0: 7h23 sur Radio Présence AA Take On Me. On prend tout de suite la direction d'un diocèse de notre région. On retrouve Jonathan Botello pour le tour des diocèses.
1: Premier tour des diocèses de cette semaine et direction Rodez ce matin pour retrouver Aude Boguin. Bonjour Aude.
2: Bonjour Jonathan.
1: Alors lundi 11 mai, que se passe-t-il pour les prochains jours ?
2: Alors dans les 15 prochains jours, Jonathan, eh bien il y aura les célébrations de l'Ascension du Seigneur de la Pentecôte. Donc je profite pour rappeler à nos auditeurs de bien consulter les horaires sur la plateforme Messe Info. Et je souligne donc la messe de l'Ascension qui sera présidée à 10h30, donc jeudi, par Monseigneur Meyer à la cathédrale Notre-Dame de l'Assomption. Et pour la Pentecôte, il y aura le samedi 23 mai à 18h la vigile de Pentecôte à Millau avec la confirmation des adultes du diocèse. Et le dimanche 24 mai, jour de Pentecôte, à 11h, la célébration de confirmation des jeunes du doyenné du Villefranchois à la collégiale Villefranche de Rouergue, qui sera donc présidée par Monseigneur Meyer. Et puis, alors, dans les événements.

0: une alternance de textes bibliques et de chants. Donc voilà, lundi 25 mai à 10h, rendez-vous à Saint-Joseph l'Artisan à Aunay-le-Château.
1: Ah là, c'est bien, on fait le tour de l'Aveyron là, avec vous.
0: Et oui, alors, et c'est pas fini. Et on tourne dans l'Aveyron et on part même vers Lourdes, puisque là, je vais vous parler des inscriptions au pèlerinage diocésain à Lourdes qui sont ouvertes. Le pèlerinage a lieu du 21 au 24 août. Alors, on sait que c'est un des très grands rendez-vous de notre diocèse tous les ans. Le succès grandit chaque année. C'est attendu avec impatience par tous. Le programme est vraiment adapté à chacun, selon la condition physique de chacun. C'est un grand moment de joie et un rendez-vous incontournable. Donc, les inscriptions sont lancées, les affiches rejoignent les paroisses petit à petit. Elles sont diffusées depuis hier auprès des curés, des secrétaires de paroisse. N'hésitez pas à prendre contact avec le service diocésain des pèlerinages. Tous les contacts sont sur le site internet du diocèse. rodez.catholique.fr et inscrivez-vous, venez, voilà, plus on est nombreux et plus génial c'est.
1: Ben, en plus, dépêchez-vous parce qu'on sait que les inscriptions pour ce genre de pèlerinage partent très vite, donc n'hésitez pas à l'organiser rapidement.
0: Oui, ça c'est sûr, on a déjà une liste de personnes qui nous demandent mais quand ça ouvre, donc voilà, soyez au taquet. Le samedi 30 mai, on continue, samedi 30 mai à 20h30. Alors là, c'est une invitation des jeunes, des 18-35 ans du diocèse, qui se préparent à partir au JMJ en Corée, en 2027. Et alors, ils nous offrent une magnifique surprise, c'est un concert de louanges à l'église Saint-François de Millau, samedi 30 mai, 20h30. La participation sera libre. Il y aura de jolies petites veilleuses proposées à la vente parce que les jeunes sont prévoyants et ils commencent à constituer leur cagnotte.
1: Et oui, déjà.
0: Ça va leur permettre de partir, voilà, et d'emmener d'autres jeunes qui peut-être attendent d'entendre le fait qu'il y aura une petite cagnotte pour les aider à partir pour s'inscrire. Voilà, cette solidarité entre les aînés et les plus jeunes, elle est importante aussi dans notre Église. Hein. On sait que les JMJ, c'est un moment fondateur dans la vie d'un jeune chrétien. Et donc, si on peut les aider, tous ces jeunes, à partir avec quelques euros, eh bien, c'est vraiment contribuer à bâtir l'Église avec un grand E, j'ai envie de dire. Hein.
1: Et puis à l'international aussi.
0: Et à l'international.
1: Voilà. Très bien. Eh bien, merci beaucoup, Aude, d'avoir été avec nous ce matin. On a le plaisir de vous retrouver dans 15 jours.
0: Avec joie. Merci, Jonathan.
1: Tout de suite, retour de la matinale avec Enzo Basile.
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3: Merci à Jonathan et Aude Boguin du diocèse de Rodez. Un petit point sur la météo avant de retrouver les informations nationales et le flash régional. Après deux magnifiques journées ensoleillées, la météo change ce lundi 11 mai. Un système dépressionnaire s'approche de la région, apportant avec lui une alternance d'éclaircies et de passages nuageux. Les températures seront en baisse par rapport à ce week-end, avec des maxima atteignant seulement environ 21 degrés Celsius en début de semaine. Et le risque de précipitation augmente modérément, atteignant les 25% sur l'ensemble de la région. Le matin, entre 6h et midi, les températures démarreront froides autour de 10 à 12 degrés. Le ciel sera nuageux, parfois très couvert. La visibilité sera correcte mais réduite par rapport au jour précédent. Quelques gouttes de pluie isolées sont possibles. Et puis dans l'après-midi, de midi à 18h, les températures monteront progressivement jusqu'à atteindre leur maxima autour de 18h à 20h, donc avec 21 degrés Celsius. Le ciel se dégagera partiellement, offrant des éclaircies plus fréquentes. Cependant, le risque d'averse augmentera en fin d'après-midi, particulièrement entre 16h et 19h. Les vents seront modérés et frais. Là, en soirée, après 18h, les températures diminueront progressivement, passant de 18 à 11 degrés. En fin de nuit, le ciel restera nuageux avec des passages averses possibles jusqu'à 21h. Il fait actuellement 10 degrés à Layol sur les plateaux de l'Aubrac, 13 degrés à Rodez, 16 degrés à Cahors, Montauban, Tarbes et Saint-Gaudens, 17 degrés à Toulouse et Auch. 7h30 sur Radio Présence. Tout de suite, les informations nationales.
4: « Bonjour à tous. À la une de l'actualité, l'un des 5 Français rapatriés du navire touché par l'antivirus a présenté des symptômes dans l'avion hier lors du vol retour. Annonce du Premier ministre Sébastien Lecornu, les 5 passagers ont été placés en isolement à l'hôpital Bichat à Paris. Un décret est mis en place pour encadrer l'isolement des cas contacts. Les autorités sanitaires attendent désormais les résultats des tests pour confirmer ou

0: non une contamination. Gare aux amendes si vous utilisez votre smartphone au volant. Dans certains départements, dès la mi-mai, les conducteurs surpris avec un téléphone tenu en main ou un dispositif sonore à l'oreille pourront également faire l'objet d'une suspension immédiate du permis pouvant aller jusqu'à 6 mois. Cette décision est motivée par la hausse des accidents liés au défaut d'attention, Mylène Desbac.
1: Et justement, ces automobilistes sont tout à fait d'accord pour voir ce durcissement appliqué partout en France.
2: Déjà téléphoné, même avec le Bluetooth, là. On est forcément distrait par nos conversations, on est beaucoup moins attentif. Alors le téléphone au volant, alors là, n'en parlons pas, quoi.
3: C'est quand même le pire des dangers. Texto, appel, c'est pas possible. Donc c'est quoi après, c'est retrait de permis, des choses comme ça? Pourquoi pas?
1: Pierre Chasseret, président de 40 millions d'automobilistes, pense qu'il faudrait être plus précis sur cette décision.
4: Qu'est-ce que c'est l'utilisation d'un smartphone en véhicule? Parce que je le rappelle, le simple fait d'utiliser son smartphone à une borne de péage pour payer peut être considéré comme une utilisation de smartphone au volant tenu en main. Dans les textes de loi, le simple fait de regarder Netflix sur son smartphone ne tombe pas sous le coup de la réglementation.
1: L'an dernier, l'utilisation du téléphone au volant a coûté la vie à 3190 personnes.
0: Merci Mylène. Et pour l'instant, l'utilisation d'un téléphone portable tenu en main est sanctionnée par une amende forfaitaire de 135 € et un retrait de 3 points du permis de conduire dans les autres départements. On passe à l'actualité internationale. Totalement inacceptable, les mots hier soir de Donald Trump après la réponse de l'Iran au plan américain visant à mettre fin au conflit au Moyen-Orient. Le détroit d'Ormuz bloqué reste au cœur des tensions. On termine par du sport, du football. Avant-dernière journée de Ligue 1 hier soir, Lille a repris la 3e place à Lyon après sa victoire 1-0 à Monaco et se rapproche d'une qualification pour la Ligue des Champions. L'OL a perdu 2-1 sur le terrain de Toulouse. Autre résultat, Rennes a battu le Paris FC 2-1. Marseille l'a emporté au Havre 1-0. Belle journée à tous.
5: C'est 7h32 sur Radio Présence, le retour de l'actualité en région. Et le flash de 7h30 vous est présenté par Ambre Pagès. Bonjour Ambre.
6: Bonjour Enzo, bonjour à tous. La Mamobile reprend la route à travers le Gers. Le dispositif mobile de dépistage du cancer du sein sera présent dans plusieurs communes gersoises, à partir d'aujourd'hui et jusqu'au 13 mai. Disponible de 9h à 12h30 et de 13h à 18h, ce projet est gratuit et accessible sur rendez-vous. Il s'adresse aux femmes âgées de 50 à 74 ans, n'ayant pas réalisé d'examen depuis 2 ans. Itinérant, il vise à encourager les femmes du milieu rural, parfois éloignés des centres médicaux, à se faire dépister. Une tournée qui se poursuivra du 15 au 23 juillet. La ligne T1 du tramway toulousain sera totalement à l'arrêt ce lundi 11 mai et mardi 12 mai en fin de soirée. Les derniers départs sont prévus à 23h56 pour la station Palais de Justice et à 22h50 pour le MIT. Cette interruption a lieu afin d'essayer les nouvelles rames pour la future ligne aéroport, annonce Tisséo. Les vigilances orange pour risque d'orage ne cessent d'être annoncées dans la région depuis plusieurs semaines. Hier, de nombreux départements d'Occitanie étaient impactés par les orages, la grêle, mais aussi d'importantes rafales de vent. La Haute-Garonne, l'Ariège, le Gers, le Tarn-et-Garonne et les Hautes-Pyrénées étaient concernés par cette vigilance maintenue jusqu'à 21h par Météo France. Les intempéries ont débuté en début d'après-midi, vers 14h dans le secteur de Tarbes, avant de s'étendre vers Toulouse. Depuis lundi dernier jusqu'au 19 juin, un chantier est lancé pour rénover et créer de nouveaux trottoirs dans la ville de Montauban. La mairie a annoncé récemment ce projet afin d'assurer la sécurité des piétons et de rendre plus agréable la circulation dans le centre-ville. C'est rue Émile Pouvillon que le premier épisode de travaux a lieu. Il devrait s'achever le 22 mai, des déviations sont proposées, le temps du chantier. Le deuxième épisode de rénovation est prévu le 18 mai jusqu'au 19 juin. Les travaux concerneront l'avenue de Cosse, une circulation alternée sera instaurée. Le 66e pèlerinage militaire international à Lourdes sera marqué cette année par le concert de la Marine nationale. Le 23 mai, le Festival international de musique militaire, qui débutera à 15h, célébrera les 400 ans de la flotte française. L'événement est ouvert au public et se déroulera place de l'Église. Et enfin, le stade toulousain s'est imposé 51-27 face à Toulon, samedi 9 mai à l'Orange Vélodrome de Marseille. Une victoire motivée par la défaite des Toulousains face à Clermont, le dimanche 27 avril. L'équipe de la Ville Rose maintient sa position de leader dans le classement du top 14, avec 22 points d'avance sur Montpellier.
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5: 7h36 sur Radio Présence, avant de retrouver dans quelques minutes à 7h40 l'invité du matin avec Isabelle Guichet, Louise Attaque avec Viens, je t'emmène au vent. Très bon réveil.
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1: 7h39, le grand entretien de la matinale. Jonathan Botello, Isabelle Duché.
2: Après l'Assemblée nationale, le Sénat procède les 11, 12 et 13 mai à la deuxième lecture de la proposition de loi sur la fin de vie, Isabelle Duché.
3: Oui, le 25 février dernier, l'Assemblée nationale a adopté en deuxième lecture la proposition de loi relative à l'aide à mourir. Le 29 avril, donc la semaine dernière, la Commission des affaires sociales du Sénat a validé, en seconde lecture également, le principe de l'euthanasie et du suicide assisté, tout en renommant le dispositif assistance et non pas aide, assistance médicale à mourir, et en restreignant l'accès à des patients dont le pronostic vital est engagé à court terme. Il est des questions de morale que l'on doit se poser afin d'éclairer les consciences, et c'est le propos de mon invité ce matin, le frère Édouard d'Ivry, dominicain, maître en philosophie et docteur en théologie. Bonjour frère Édouard.
4: Bonjour à tous.
3: Vous êtes l'auteur de « La morale bouge encore » aux éditions Teki. Alors c'est vrai que cette disposition votée par l'Assemblée nationale, elle concerne d'abord les médecins. Ils devront être volontaires pour participer à l'aide à mourir. Et le Sénat ajoute que le médecin sollicité pour administrer le produit létal doit être celui qui a suivi le patient. En quoi cet acte, frère Édouard d'Ivry, vient-il à l'encontre du serment d'Hippocrate ?
4: Le serment d'Hippocrate est vieux comme le monde. Pour exercer la médecine, le médecin dit « Je promets, je jure d'être fidèle aux lois de l'honneur et de la probité » et il précise « Je ferai tout pour soulager les souffrances, je ne prolongerai pas abusivement les agonies, je ne provoquerai jamais la mort délibérément. » Et c'est ce qu'ont promis tous nos médecins. Et donc leur faire passer de la situation de ce serment d'Hippocrate à une autorisation à aider à mourir quelqu'un, c'est extrêmement grave, surtout que cela est présenté comme un soin, oui. Alors que c'est tuer. Et l'Écriture est très nette, « Tu ne commettras pas de meurtre », c'est répété même deux fois dans l'Écriture, Exode chapitre 20, Deutéronome chapitre 5. Et donc on brise vraiment quelque chose qui fait l'unité d'un pays, l'unité d'une nation, l'unité d'une civilisation. Et là, ceux qui la font, font quelque chose de terriblement grave.
3: D'autant plus que dans une dernière interview, il y a 15 jours, deux médecins faisaient part de l'opposition majoritaire hein, de ces médecins pour cette aide à mourir que je mets toujours entre guillemets. Et on imagine aussi aisément que l'administration du produit létal va briser le rapport de confiance entre le soignant et le patient. Comment pourrait-on le rétablir dans ces cas-là, frère Édouard d'Ivry ?
4: Alors c'est vrai que si tous les patients demandent à leur médecin « Est-ce que vous tenez encore au serment d'Hippocrate ?» ça les aidera à leur donner de la force, de la conviction, parce qu'ils verront que l'immense majorité des patients veulent que leur médecin soit fidèle à ce serment d'Hippocrate, car sinon, la médecine par la mort, c'est la mort de la médecine. C'est ce que disait le professeur Lejeune, mort actuellement, on le pense, sur la voie de la béatification. Et pour nous, c'est important, il disait que cette loi qu'il sentait venir, parce que c'était déjà dans le projet de Pierre Simon, qu'on allait arriver à l'euthanasie, et il écrivait N-A-Z-I, eh oui. Pour bien comprendre qu'on retrouvait les vieilles lois du régime nazi, Action T4, qui a voulu supprimer tous les handicapés. Alors on nous dit, oui mais là on ira librement à la mort, mais on sait très bien comment, avec les pressions des lobbies, les pressions des médias, les pressions des laboratoires, eh ben on peut tout à fait transformer quelqu'un hésitant en quelqu'un de volontaire pour quelque chose. Et hélas, le baby-boom qui est historique, qui est d'après-guerre, va vite se transformer en papy-boom pour aller à la morgue.
3: Et vous dites que finalement, le choix ne sera pas libre.
4: Mais le choix ne sera jamais libre, parce que on n'aura pas fait goûter aux personnes qui sont susceptibles, effectivement, d'être proches de la mort, aux soins palliatifs. Les soins palliatifs auraient dû être développés très largement depuis les lois Leonetti et autres, et on ne l'a pas fait. Et du coup, tous ceux qui ont goûté à ces lois de soins palliatifs ont tous refuser après de vouloir être euthanasié. Mmh. C'est ça qui est très net. Et tous les médecins qui ont pratiqué ces soins palliatifs disent le bien que cela fait. On soulage maintenant toute souffrance. toutes les souffrances sont soulagées. Donc c'est faux de dire on va vous soulager de votre souffrance, etc. On le soulage déjà. Et donc forcer quelqu'un à mourir par une sorte de cocktail lithique, c'est horrible, surtout qu'on, avec tous les rejets qui peuvent advenir, ça peut faire des morts tout à fait horribles. Mmh. Et on le dit pas assez aux patients. Ils n'auront qu'une semaine pour connaître le contenu de ce qu'on va leur administrer, les risques qu'ils prennent en le faisant. Alors que dans tous les autres pays, il y a au moins 15 jours, voire plusieurs semaines pour qu'une longue explication soit donnée aux patients.
3: Oui.
4: C'est un rouleau compresseur. Ce n'est pas un boulevard de la mort que mettent les députés, c'est vraiment une autoroute de la tuerie.
3: Une autoroute de la tuerie. En quoi cette loi sur l'aide à mourir vient bousculer la morale?
4: Alors, la morale, tu ne tueras pas, c'est un devoir qui est au-dessus de tous les droits, et vous savez combien Léon XIII, le pape Léon XIV s'inspire souvent de Léon XIII, a rappelé que les devoirs ne prennent leur sens que à partir les droits ne prennent leur sens qu'à partir de leurs devoirs. Les devoirs sont toujours premiers. Et Gandhi ou bien d'autres ont répété exactement la même chose. Les devoirs sont en amont des droits. Et avoir inventé un faux droit, c'est tout à fait redoutable. Parce que dans le fond, nous avons tous, c'est le droit à la vie. Et le devoir qui est en amont, c'est de ne pas tuer. Ne pas tuer, c'est la base de notre société. Et ce sera la détruire si cette loi est mise en application, empêchant en plus l'objection de conscience, car on est obligé dans cette loi, pour un médecin, de donner le nom d'un confrère qui pratique l'euthanasie. Et donc, il sera nécessairement, il deviendra un complice de cet acte, un complice indirect, certes, mais c'est très grave parce que ça rend la société complice d'un meurtre généralisé.
3: Oui, avec un lien finalement entre tous les médecins,
4: les médecins,
3: ceux qui ne le pratiquent pas.
4: Ceux qui ne le pratiquent pas, seront obligés de passer à la casserole, si vous voulez, puisqu'ils seront obligés de donner un nom de quelqu'un qui le pratique. Et sinon, il y aura entrave. Ils ont inventé la même idée que l'entrave, délit d'entrave comme pour l'avortement. Finalement, il y a une complicité dans ces lois mortifères, cette civilisation de la mort dont parlait Jean-Paul II, qui commence à se mettre en place de plus en plus et qui, malheureusement, nous scandalise.
3: La commission des affaires sociales du Sénat a renommé le dispositif en assistance médicale à mourir plutôt qu'un droit, justement, à l'aide à mourir choisi par les députés. Le fait, justement, de ne plus appeler ça un droit, vous parliez à l'instant, frère Edouard Ivry, de ces devoirs qui doivent prééminer au droit. Selon vous, en quoi ces deux expressions, droit à l'aide à mourir ou assistance médicale à mourir, sont-elles biaisées?
4: Eh bien, justement, parce qu'on ne dit plus exactement les choses en face, comme lorsque IVG, on disait interruption volontaire de grossesse au lieu de dire avortement, et qu'il faudrait appeler, comme disait le professeur Lejeune, interruption de personnes gênantes, de vie gênante, IVG. Et malheureusement, c'est ça auquel on assiste, c'est-à-dire une généralisation de cette ouverture à la mort, et qu'il faudrait donc pénaliser, à mon avis, d'une manière chrétienne, pour tous les catholiques qui seraient embarqués dans la Chambre des députés ou dans la Chambre sénatoriale, par un moyen très simple de ce que les patients peuvent déjà faire, écrire à leur évêché,
3: à leur médecin
4: et à leur évêché, de demander à l'officialité un procès qui permettrait de déclarer quelqu'un donc excommunié, ferendé saint ainsi, c'est-à-dire par une sentence très nette que l'on peut porter contre quelqu'un qui est complice nécessaire. Alors le mot nécessaire, il faut bien préciser, c'est-à-dire qu'il a mis la main dans la pâte d'une manière nécessaire pour que cette mort advienne. Il a vraiment été acteur, si vous voulez. Et quelqu'un qui signe une loi comme ça est un acteur nécessaire. Sans sa signature, la loi pourrait ne pas passer et il pourrait ne pas être complice nécessaire à ces morts qui se présagent. Donc, il faudrait absolument intervenir au niveau des catholiques qui, malheureusement, peuvent être pris par les lobbies, par la solidarité inter-députés, inter-sénateurs, et se laisser
3: ou
4: prendre.
3: Ou la peur aussi. Hein,
4: la peur, la peur des autres, tout à fait. Et cette censure pourrait être posée d'une manière tout à fait nette. Une excommunication, c'est une peine médicinale qui est bonne pour la personne parce qu'elle est exclue de toute relation avec l'Église catholique au niveau des sacrements, au niveau de la vie, et cela lui permet un sursaut en disant mais qu'est-ce qui m'arrive, qu'est-ce que je suis devenu, je suis devenu un paria de l'Église, je suis devenu un apostat. Et donc il faut réveiller les consciences, je pense, en faisant des actes très fermes, très forts pour aider les personnes qui sont prises dans cet enchaînement. C'est un véritable enchaînement des libertés.
3: Mmh. Oui, parce que en fait, les députés ont adopté ce texte instaurant le droit à l'aide à mourir à 73 voix. En commission des affaires sociales, donc au Sénat, les sénateurs ont apporté des restrictions, mais finalement, ils entérinent quand même néanmoins la possibilité pour les soignants de donner la mort par euthanasie ou par suicide assisté. Donc finalement, ces députés, ces sénateurs, vous dites aujourd'hui, frère Edouard Divry, qui sont complices nécessaires et qu'il faudrait que toutes les personnes qui désapprouvent cette loi et puis cette action, ce vote des députés et des sénateurs, puissent écrire à leur évêque pour demander que ces députés, ces sénateurs soient excommuniés. C'est bien
4: tout
3: ça
4: à fait,
3: que vous dites,
4: à leur officialité. Il y a des tribunaux dans l'Église et qui est catholique relève d'un tribunal. Donc, à partir du moment où la personne s'affiche catholique, eh bien, c'est évident qu'elle doit être conforme. On peut pas être, si vous voulez, schizophrène. On peut pas affirmer d'une part
3: catholique
4: du dimanche et puis en semaine on passe à l'Assemblée, on vote une loi de mort. Donc, c'est complètement incohérent avec le message évangélique. La loi naturelle et évangélique est donnée dans un même mot par le Concile Vatican II. Il l'appelle la loi naturelle et évangélique. On ne peut pas les opposer. La nature est là, donnée déjà par le Créateur, pour que la grâce vienne ainsi l'investir. Et je ne peux en rien opposer donc cette loi naturelle qui impose de ne pas tuer avec la grâce. Je perds la grâce dès que je suis contre la nature.
3: Voilà, donc finalement, la conséquence de cette excommunication des députés et sénateurs catholiques qui voteraient cette loi, finalement, ils seraient donc contre la loi naturelle.
4: Contre la loi naturelle, exactement, et de par le fait même, aussi contre la loi évangélique, qui est la conséquence du fait que notre Seigneur Jésus, dans les évangiles, n'a cessé de rappeler la continuité entre l'alliance du Sinaï et la Nouvelle Alliance. Nous ne sommes absolument pas dans une situation de rupture par rapport à cette alliance du Sinaï.
3: Et ces personnes qui seraient excommuniées, comment pourraient-elles retrouver la communion dans l'Église ?
4: Eh bien, en s'amendant, en déclarant publiquement qu'elles regrettent profondément l'acte qu'elles ont posé sous pression par manque d'éclairage, par manque de liberté. En particulier, souvent, on fait croire aux députés que tuer quelqu'un, c'est l'aider d'une certaine manière à être dans la compassion, et Saint Jean-Paul II disait que l'euthanasie relève d'une fausse pitié, et plus encore une inquiétante perversion de la pitié, vous voyez, parce que
3: mauvaise image de la
4: mauvaise vérité même
3: mauvaise
4: de la
3: vérité,
4: pitié,
3: oui.
4: Voyez, et quelqu'un souffre, je te tue comme ça, tu ne souffres plus, mais c'est affolant, c'est complètement contraire au bon sens. On aide quelqu'un. On ne le tue pas parce qu'il souffre.
3: Alors, je signale donc cette suggestion que vous faites et cette demande instante que vous faites, frère Edouard Divry, donc d'écrire à l'officialité de diocèse respectif de chacun. Et puis, il y a aussi cette pétition, l'un n'exclut pas l'autre, déposée sur
4: au
3: le site de l'Assemblée nationale, qui est valable jusqu'au 19 juin. Pétition.assemblée-nationale.fr avec des signatures pour lesquelles il faut atteindre le chiffre de 100 000 pour qu'elle soit valable. Merci beaucoup, frère Edouard Divry. Je rappelle donc que vous êtes dominicain, maître en philosophie et docteur en théologie. Vous êtes l'auteur de La morale bouge encore avec Monseigneur Battu aux éditions Pierre Tiki. Merci infiniment.
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1: 7h53 sur Radio Présence, retour de l'Évangile. Évangile selon Saint Jean, chapitre 15, versets 26 à 16, lu par Pascal Bahut et commenté par le frère Morin.
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6: Évangile de Jésus-Christ selon Saint Jean. En ce temps-là, Jésus disait à ses disciples : Quand viendra le défenseur que je vous enverrai d'auprès du Père, lui, l'Esprit de vérité qui procède du Père, il rendra témoignage à ma faveur. Et vous aussi, vous allez rendre témoignage, car vous êtes avec moi depuis le commencement. Je vous parle ainsi pour que vous ne soyez pas scandalisés. On vous exclura des assemblées. Bien plus, l'heure vient où tous ceux qui vous tueront s'imagineront qu'ils rendent un culte à Dieu. Ils feront cela parce qu'ils n'ont connu ni le Père ni moi. Eh bien, voici pourquoi je vous dis cela. Quand l'heure sera venue, vous vous souviendrez que je vous l'avais dit.
7: Dans l'évangile d'aujourd'hui, Jésus donne à l'Esprit-Saint le titre de défenseur. Ce mot, en grec, paraclé, évoque bien plus qu'un simple avocat. Il désigne celui qui vient à notre secours, qui nous soutient dans nos combats. Car oui, un combat est en jeu. C'est un combat aux multiples visages. Dieu prend notre défense et ce combat est réel. Combat contre le malin, le péché, l'épreuve, le diable, ce diviseur qui cherche à nous éloigner de Dieu et des autres. Dans tout combat, il y a risque de destruction, risque de perdre notre liberté, notre paix, notre espérance. Dieu le sait. C'est pourquoi il vient lui-même prendre notre défense pour nous sauver du péché, de la mort et du démon, en portant lui-même la peine. Combat contre nos propres faiblesses, nos peurs, nos doutes, nos replis sur nous-mêmes. L'Esprit nous est donné pour nous relever, pour nous rappeler que nous ne sommes pas seuls. Mais le combat est déjà gagné. La vie chrétienne n'est pas le gage d'une existence tranquille à l'abri des tempêtes. Le mal est là, mais il est vaincu par la mort et la résurrection de Jésus. Le prince de ce monde est déjà jugé. Le combat est engagé, mais l'issue est certaine. « Soyez dans la joie, dit Jésus, car j'ai vaincu le monde. » L'Esprit est notre force et notre feu. Dieu ne nous laisse pas sans armes. Il nous donne son Esprit, Esprit de vérité, pour être notre force dans tous nos combats. Cet Esprit est comme un feu qui embrase nos cœurs, comme une lumière qui dissipe les ténèbres. Vous allez recevoir une force, celle de l'Esprit Saint, qui viendra sur vous. Osons donc, avec sa force, rendre témoignage à la vérité en toutes circonstances. Ne soyons pas tièdes, ne soyons pas affadis. L'Évangile est un feu d'amour qui ne demande qu'à être allumé. Alors, suis-je vraiment témoin du ressuscité ? Suis-je ce témoin ardent, ce soldat de la lumière, ce porteur d'espérance ? Ou bien est-ce que je laisse le feu s'éteindre ? Par peur, par lassitude, par conformisme. L'Esprit nous est donné pour que nous vivions debout, pour que nous aimions sans mesure, pour que nous combattions avec la force de Dieu. Et si, aujourd'hui, je choisissais de laisser l'Esprit me transformer en témoin audacieux de l'Évangile ?

0: Nous sommes ensemble jusqu'à 9h sur Radio Présence pour vous accompagner dans cette début de journée. Tout de suite, les informations nationales. 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
3: Bonjour à tous. À la une de l'actualité, elle se trouvait à bord du MV Ondius, touché par l'antivirus. Une vingtaine de personnes sont cas contact en France et sont placées à l'isolement pour éviter la propagation du virus. Dans le détail, 5 personnes sont actuellement à l'hôpital Bichat à Paris, dans l'attente des résultats de leurs tests. À l'isolement aussi, 8 personnes qui étaient dans le premier avion de rapatriement et 14 qui ont embarqué dans un deuxième avion. Les vols ont relié Sainte-Hélène à Johannesburg et Johannesburg à Amsterdam. Un Américain ce matin a été testé légèrement positif au virus. Les dernières évacuations du bateau de croisière sont prévues cet après-midi. Le décret pour encadrer la prise en charge des personnes touchées par l'antivirus a été dévoilé ce matin par le gouvernement. Elles seront placées en quarantaine le temps d'une évaluation médicale et épidémiologique. À l'issue de cette phase, elles pourront être maintenues en quarantaine ou placées à l'isolement pour une durée totale pouvant aller jusqu'à 42 jours. Nouvelle étape dans le procès en appel de Nicolas Sarkozy. Le parquet général commence aujourd'hui ses réquisitions devant la cour d'appel de Paris. Les avocats généraux doivent revenir sur les faits d'association de malfaiteurs, de corruption et de financement libyen de la campagne de l'ancien chef d'État en 2007. En première instance, il avait été condamné à 5 ans de prison ferme. On passe au sport avec du football. L'OM retrouve la victoire. Les Olympiens l'ont emporté 1-0 hier soir en Ligue 1 sur la pelouse du Havre. Marseille est 6e ce matin et peut encore espérer se qualifier pour une compétition européenne. De quoi soulager un petit peu le coach Habib Bey.
4: On savait qu'en venant ici face à cette équipe-là, qu'on définit comme une équipe athlétique, ça n'est pas qu'une équipe athlétique, c'est une équipe qui joue au football. Et Didier fait un travail fantastique ici avec son équipe et on savait qu'on serait confronté à cet aspect athlétique, mais cet aspect du jeu qui pouvait nous imposer. On a peut-être la réussite qu'on n'a pas eue aussi ces dernières semaines à travers le pénalty obtenu et le pénalty raté des Havrais, mais jusqu'au bout, à l'image des jeunes joueurs qui sont rentrés. Tout le monde a donné ce qu'il fallait donner pour obtenir un résultat qui fait du bien à tout le monde. Et je suis très content pour mes joueurs qu'ils puissent vivre ça. C'est une victoire et c'est une victoire qui est très appréciable.
3: Prochain match pour Marseille dès dimanche avec la réception de Rennes. Et puis autre résultat hier soir, Lille a repris la 3e place à Lyon après sa victoire 1-0 à Monaco et se rapproche d'une qualification pour la Ligue des Champions. Et le PSG aussi se rapproche du titre après avoir gagné face à Brest 1-0. Belle journée à tous.
0: Huit heures passées de 3 minutes, tout de suite retour de l'actualité en région. Et le flash régional vous est présenté par Ampagès. Bonjour Ambre.
5: Bonjour Enzo, bonjour à tous. La Mamobile reprend la route à travers le Gers. Le dispositif mobile de dépistage du cancer du sein sera présent dans plusieurs communes gersoises à partir d'aujourd'hui jusqu'au 13 mai. Disponible de 9h à 12h30 et de 13h à 18h, ce projet est gratuit et accessible sur rendez-vous. Il s'adresse aux femmes âgées de 50 à 74 ans, n'ayant pas réalisé d'examen depuis 2 ans. Itinérant, il vise à encourager les femmes du milieu rural, parfois éloignées des centres médicaux, à se faire dépister. Une tournée qui se poursuivra du 15 au 23 juillet. La ligne T1 du tramway toulousain sera totalement à l'arrêt ce lundi 11 mai et mardi 12 mai en fin de soirée. Les derniers départs sont prévus à 23h56 pour la station Palais de Justice et à 22h50 pour le MIT. Cette interruption a lieu afin d'essayer les nouvelles rames pour la future ligne aéroport annonce Tisséo. Les vigilances orange pour risque d'orage ne cessent d'être annoncées dans la région depuis plusieurs semaines. Hier, de nombreux départements d'Occitanie étaient impactés par les orages, la grêle mais aussi d'importantes rafales de vent. La Haute-Garonne, l'Ariège, le Gers, le Tarn-et-Garonne et les Hautes-Pyrénées étaient concernés par cette vigilance maintenue jusqu'à 21h par Météo France. Les intempéries ont débuté en début d'après-midi vers 14h dans le secteur de Tarbes avant de s'étendre vers Toulouse. Depuis lundi dernier jusqu'au 19 juin, un chantier est lancé pour rénover et créer de nouveaux trottoirs dans la ville de Montauban. La mairie a annoncé récemment ce projet afin d'assurer la sécurité des piétons et de rendre plus agréable la circulation dans le centre-ville. C'est rue Émile Pouvillon que le premier épisode de travaux a lieu. Il devrait s'achever le 22 mai. Des déviations sont proposées le temps du chantier. Le deuxième épisode de rénovation est prévu le 18 mai jusqu'au 19 juin. Les travaux concerneront l'avenue de Cosse. Une circulation alternée sera instaurée. Le 66e pèlerinage militaire international à Lourdes sera marqué cette année par le concert de la Marine nationale. Le 23 mai, le Festival international de musique militaire, qui débutera à 15h, célébrera les 400 ans de la flotte française. L'événement est ouvert au public et se déroulera place de l'Église. Et enfin, le stade toulousain s'est imposé 51-27 face à Toulon samedi 9 mai à l'Orange Vélodrome de Marseille. Une victoire motivée par la défaite des Toulousains face à Clermont le dimanche 27 avril. L'équipe de la Ville Rose maintient sa position de leader dans le classement du top 14 avec 22 points d'avance sur Montpellier.
0: 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Après de magnifiques journées ensoleillées, la météo change ce lundi 11 mai. Un système dépressionnaire s'approche dans la région, apportant avec lui une alternance d'éclaircies et de passages nuageux. Les températures seront en baisse par rapport au week-end, avec des maxima atteignant environ 21 degrés. En début de semaine, le risque de précipitation augmente modérément, atteignant les 25% sur l'ensemble de la région. Certaines averses éparses sont possibles, particulièrement en fin d'après-midi. C'est une journée plutôt instable qui s'annonce, nécessitant une certaine vigilance malgré le beau soleil bleu sur l'ensemble de notre région. Le matin, entre 6h et midi, les températures démarreront plutôt froides, hein, autour de 10 à 12 degrés. Le ciel sera éclairci, mais quelquefois nuageux, notamment du côté de l'Aveyron. La visibilité sera correcte, mais réduite par rapport au jour précédent. Et puis dans l'après-midi, entre midi et 18h, les températures monteront progressivement jusqu'à atteindre 21 degrés à Toulouse. Le ciel se dégagera partiellement, offrant des éclaircies un peu plus fréquentes. Et puis dans la soirée, à 18h, les températures diminueront aux alentours des 11 degrés. Donc nous assistons à un changement de contexte météorologique sur l'ensemble de la région Midi-Pyrénées après deux jours plutôt magnifiques. Un bon week-end du 8 mai. Il fait actuellement 10 degrés à Laguiole sur les plateaux de l'Aubrac, 13 degrés à Rodez, 16 degrés à Cahors, Montauban, Tarbes et Saint-Gaudens. C'est 17 degrés à Toulouse.
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0: h 07 sur Radio Présence, nous sommes ensemble jusqu'à 9h et dans cette deuxième partie d'émission, dans quelques instants, on aura le coup de cœur de Jean-Claude Jaffé, la chronique 8e jour, et puis aux alentours de 8h20, on retrouvera Ambre Pagès pour le retour de la visite de Sébastien Lecornu, Premier ministre, à Toulouse le jeudi dernier. À 8h30, les infos internationales avec la rédaction française de Radio Vatican en direct de Rome, le rappel des titres à 8h46, et puis bien sûr à 8h50, l'évangile en région. Et puis pour vous accompagner comme chaque matin, un peu de musique tout de suite, c'est Patrick Bruel avec La Place des Grands Hommes. On se retrouve juste après avec Jean-Claude Jaffé. On sait.

0: Patrick Bruel avec Place des Grands Hommes, tout de suite le coup de cœur de Jean-Claude Jaffé, bonjour.
1: On connaît bien la collection « Priez 15 jours » aux éditions Nouvelle Cité, un succès remarquable. Autre collection prestigieuse, « Ce que dit la Bible sur », toujours une excellente idée, des éditions Nouvelle Cité. Bénédicte Draillard, juriste de formation et journaliste par passion, en est à l'initiative. Dans cette collection, elle s'entretient avec des biblistes de toutes les confessions chrétiennes qui partagent leur savoir et leur amour de la parole de Dieu avec simplicité et profondeur. Le dernier ouvrage publié dans cette collection s'intitule « Ce que dit la Bible sur le vin ». Parle-t-on beaucoup de vin dans la Bible ? Les auteurs bibliques nous en servent très souvent au fil des pages. Le vin est mentionné souvent dans l'Ancien Testament, et il est aussi très présent dans le Nouveau Testament où il culmine avec le pain dans le geste eucharistique du Christ. Que ce soit dans des textes législatifs, poétiques, liturgiques, dans des récits ou dans des chants, partout dans la Bible, le vin est évoqué. Mais il ne figure pas seulement dans la Bible comme un élément du décor qui contribuerait à la couleur locale. Le vin et tout le monde dont il est l'avènement, la culture de la vigne, le travail des vignerons, les fêtes des vendanges, constituent des lieux d'expérience, de pensée, de symbolisation, d'image. La substance vin donne l'occasion de se poser concrètement bien des questions essentielles auxquelles répond avec passion, clarté et érudition Philippe Lefebvre, bibliste, et vous l'avez deviné, bien entendu, amateur de bon vin. Un court extrait pour vous donner une idée de l'intérêt de cette lecture. Y a-t-il un lien entre le vin et l'esprit? Il ne faut pas confondre le spirituel et le spiritueux. L'esprit, comme le vin, met une personne dans un état nouveau, la rend moins inhibée, moins soucieuse de correspondre aux formes et aux normes. Mais là où le vin peut être occasion de débordement, d'aveuglement, de confusion, l'esprit, lui, inspire des paroles utiles, des gestes justes. Il fait sortir des conformismes et des longueurs et insuffle à un être des décisions nouvelles et appropriées. Une belle hymne latine de saint Ambroise contient ces mots « Laeti bibamus sobriam ebrie tamtem spiritus » ce qui veut dire « buvons dans la joie » la sobre ébriété de l'esprit. La sobria ébriétas produit un concept neuf au moyen de ces deux mots antagonistes. Philippe Lefebvre, ce que dit la Bible sur le vin, aux éditions Nouvelle Cité.
0: 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D'ailleurs, Soraya qui a fait l'objet d'une émission avec Isabelle Duché la semaine dernière. Dans quelques instants, on retrouve Ampagès pour faire le retour de la visite de Sébastien Lecornu à Toulouse. Mais avant ça, on écoute Super Trooper, c'est Abba sur Radio Présence. Très bonne matinée.

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1: Jeudi 7 mai, dans la matinée, le Premier ministre Sébastien Lecornu était en déplacement à Toulouse. Une visite à la préfecture d'Occitanie pour confirmer la construction de la nouvelle ligne à grande vitesse sud-ouest. Devant les élus locaux et régionaux, ainsi que la presse, le Premier ministre s'est exprimé sur le rôle de l'État dans le projet de la LGV et son importance à l'échelle territoriale. Le Premier ministre a débuté son discours par une question: pourquoi ai-je décidé de venir en Occitanie et surtout à Toulouse? Alors, en pagesse, pour quelle raison Sébastien Lecornu a fait le choix de se déplacer.
2: Après avoir fait un état des lieux du contexte de crise, tant à l'échelle nationale, au niveau économique et politique, qu'international avec les conflits actuels, ou encore régional avec la crise agricole, le Premier ministre considère la question des transports tout aussi importante. Il évoque un patrimoine ferroviaire qu'il est nécessaire d'entretenir, notamment par la régénération ferroviaire.
3: On a un patrimoine ferroviaire issu des grands anciens, et donc celui-ci mérite et doit être entretenu. C'est ce qu'on appelle dans notre jargon, la régénération ferroviaire. Enfin.
1: Le Premier ministre, donc, il a évoqué des objectifs de cette régénération ferroviaire, mais qu'est-ce que c'est ?
2: Oui, tout à fait. Le Premier ministre a évoqué plusieurs points centraux dans le projet de régénération ferroviaire. Donc, d'une part, un plan anti-retard ainsi que la garantie d'un service public de qualité et sécurisé. Puis, d'autre part, Sébastien Lecornu a exprimé la volonté de la France à rattraper son retard dans ce domaine, en comparaison notamment à ses voisins européens.
3: C'est tout simplement un plan anti-retard. C'est de faire en sorte que le service public soit de qualité, c'est de faire en sorte aussi que la sécurisation soit au rendez-vous. On se rappelle tous avec douleur de ce qui s'est passé à Brétigny. Et puis pardon, mais si on se compare avec d'autres pays européens, que je ne citerai pas, on voit bien la différence entre celles et ceux qui ont pris leur courage à deux mains pour entretenir leur réseau ferroviaire et ceux qui ne l'ont pas fait suffisamment.
1: Et donc ces projets liés au transport s'inscrivent bien entendu dans une politique d'aménagement du territoire. Actuellement, sont-ils confrontés à de nouveaux défis ?
2: En effet, des enjeux redéfinissent l'importance de certains aménagements territoriaux. Donc les questions autour de la carte scolaire ces dernières semaines dans la région témoignent notamment d'enjeux émergents autour de la démographie. Le Premier ministre a rappelé l'importance de ces aménagements pour répondre à ces enjeux.
3: Le SAV, le TGV à Bordeaux, ou la LGV comme on veut, à Bordeaux ou pas, c'est plus complètement la même vie et municipale et métropolitaine.
1: Et donc la LGV participe donc à l'aménagement du territoire, mais concrètement, de quelle manière agira-t-elle dans la vie économique de la région et dans celle des usagers en pagesse ?
2: Alors pour commencer, le Premier ministre affirme que la LGV change la vie à toutes les échelles, de la municipalité à la métropole.
3: Des pans entiers potentiellement de croissance, de création d'emplois et d'outils qui nous aident à aménager le territoire. Ça vaut le coup pour notre protection et notre souveraineté, notre liberté sur les marchés financiers.
2: Ensuite, la LGV est un atout pour la souveraineté du pays, notamment d'un point de vue économique, mais aussi pour le développement territorial avec la création d'emplois.
3: Venir sur le long terme, c'est aussi être capable de se dire que on réduit le déficit public d'un côté, ce qui permet d'un côté de signer un contrat d'objectif avec le président Castex en disant on va régénérer l'ensemble du réseau, et y compris nos petites lignes. Il y a tout le débat aussi sur les petites lignes.
2: Comme il exprimait, c'est aussi un premier pas dans la maintenance générale des voies et un exemple de projet à déployer.
3: Parce que j'ai cru entendre depuis Vernon que quelques campagnes municipales locales avaient quand même un tout petit peu pris en otage parfois la parole de l'État en disant que ça n'allait pas se faire. Eh bien, je me suis dit, plutôt que de faire une visio de travail, plutôt que de faire une réunion de travail technique, à la faveur d'une autre réunion que j'avais eue avec Carole sur un dossier qui lui tient à cœur, l'usine et entreprise Fruits Excellence, eh bien, nous nous sommes dit qu'il valait mieux venir ici. Jean-Luc aussi m'y avait invité très gentiment.

0: messieurs les présidents, madame la présidente, monsieur le président de région, je vous ai entendu, qui nous permet de faire un point de procédure très précis et d'éviter justement que les démagogues racontent n'importe quoi et de faire la transparence complète sur la conduite du projet, parce que c'est comme ça qu'il faut qu'on arrive à le mener, chacun respectivement en nos grades et qualités.
1: Merci beaucoup, Anne Pagès. On vous retrouve à 8h46 pour le retour et le rappel des titres en région. Tout de suite sur Radio Présence. C'était le mauvais micro, c'est pas grave, c'est le direct, c'est le premier jour de la semaine. On écoute ton Dieu t'appelle sur Radio Présence, juste avant de retrouver la rédaction française de Radio Vatican en direct de Rome.

0: Écoute, ton Dieu t'appelle sur Radio Présence. Il est 8h29 dans quelques secondes. Là, on part dans la direction de Rome pour rejoindre la rédaction française de Radio Vatican pour le Flash International. Et on retrouve en pagès pour le rappel des titres en région Radio Présence. Il est 8h30. Direction Rome.
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2: Regina Celli, place Saint-Pierre, hier, s'arrêtant sur les paroles de Jésus lors de la scène dans l'évangile de Jean. Le pape est revenu sur l'amour révélé par le Christ au monde. Léon XIV qui a également appelé à prier pour les populations du Sahel meurtries par de nouvelles attaques terroristes. On y revient juste après les titres. Pas de sortie de crise au Moyen-Orient. Donald Trump rejette la réponse de l'Iran aux propositions américaines et fait ainsi bondir les prix du pétrole. Vladimir Poutine souhaite confier la médiation du conflit à l'Ukraine à l'ancien chancelier allemand, ami du président russe. Berlin s'y oppose. Correspondance à suivre. Aux Canaries, le débarquement du MV Ondius se poursuit ce lundi après la détection d'un foyer d'antivirus. Un passager américain a été testé positif. Et puis l'œuvre d'Orient célèbre 170 ans d'action au service des communautés religieuses orientales. À cette occasion, coup de projecteur dans notre dossier sur la réalité syrienne où la présence chrétienne est en déclin avec le frère

0: marianiste Georges Sabé à Alep.
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0: Bonjour à tous. En ce sixième dimanche de Pâques, le pape a récité la prière mariale du Regina Coeli devant 25 000 fidèles réunis hier sur la place Saint-Pierre. Léon XIV s'est arrêté sur les paroles du Christ relatées dans l'évangile de Jean quand Jésus parle à ses disciples lors de la scène et prononce ces mots « Si vous m'aimez, vous observerez mes commandements ». Un amour inconditionnel qui nous permet de recevoir la promesse de l'Esprit Saint, a-t-il expliqué, le compte-rendu signé Olivier Bonnel.
2: L'affirmation du Christ nous libère d'un malentendu, à savoir l'idée que nous sommes aimés si nous observons des commandements. Notre justice serait alors une condition de l'amour de Dieu, a expliqué le pape, soulignant qu'au contraire, cet amour est la condition de notre justice. Si nous reconnaissons ses paroles et son amour pour nous, a poursuivi le souverain pontife, les paroles de Jésus sont donc une invitation à la relation et non un chantage ou une suspension incertaine. Quand Jésus exhorte de nous aimer les uns les autres comme il nous a aimés, c'est l'amour de Jésus qui fait naître en nous l'amour, a-t-il dit. Développer. Le Christ lui-même est le critère, la norme de l'amour véritable, celui qui est fidèle pour toujours, pur et inconditionnel. En s'adressant à ses disciples, Jésus leur promet aussi le paraclet, l'esprit de vérité, un avocat et défenseur. C'est un don que le monde ne peut recevoir tant qu'il s'obstine dans le mal qui opprime le pauvre, exclut le faible, tue l'innocent, a encore expliqué Léon XIV. Celui, en revanche, qui répond à l'amour que Jésus porte à tous, trouve dans l'Esprit Saint un allié qui ne faillit jamais. Fort de cet esprit, nous pouvons alors témoigner de Dieu qui est amour, et le pape d'en expliquer le sens, un mot qui ne désigne pas une idée de l'esprit humain, mais bien la réalité de la vie divine, par laquelle toutes choses ont été créées à partir du néant et rachetées de la mort.
0: Olivier Bonnel, après avoir récité la prière mariale depuis la fenêtre des appartements pontificaux, le pape a tourné son regard vers les pays du Sahel, plongé dans l'insécurité, avec une pensée particulière pour le Tchad et le Mali. Les deux pays ont été frappés ces derniers jours par des attaques terroristes. À l'ouest du Tchad, dans la province du Lac, l'état d'urgence a été décrété depuis jeudi dernier pour une durée de 20 jours. Deux attaques menées par Boko Haram ont fait au moins 26 morts dans les rangs de l'armée. Toujours pas de sortie de crise crédible en Iran, 2 mois et demi après le début de l'offensive israélo-américaine. Si les médiateurs pakistanais s'étaient montrés optimistes en fin de semaine dernière, ni Washington ni Téhéran ne semblent finalement prêts au compromis. Donald Trump a sèchement rejeté la réponse iranienne aux propositions américaines pour mettre fin à la guerre. La perspective d'une réouverture rapide du détroit d'Ormuz s'éloigne encore et avec elle la reprise de son trafic pétrolier. Ce matin, Cécile Mérieux, les prix du pétrole sont repartis à la hausse.
3: Oui, après des jours d'attente, l'Iran a finalement annoncé hier avoir répondu au plan américain. Selon la télévision publique iranienne, la réponse de Téhéran est axée sur la fin de la guerre sur tous les fronts, en particulier au Liban, et sur la garantie de la sécurité de la navigation maritime. Des premières étapes nécessaires avant de traiter en second lieu de la question nucléaire, intégrée au programme des discussions sans aucun autre détail pour le moment. Mais d'après le Wall Street Journal, Téhéran serait prêt à diluer une partie de son uranium enrichi et a envoyé le reste dans un pays tiers. La question nucléaire paralyse depuis le début ces discussions et Téhéran joue la montre sur ce dossier qui laisse entrevoir des divergences entre Donald Trump et Benjamin Netanyahou. Pour le Premier ministre israélien, le démantèlement des équipements nucléaires iraniens est prioritaire et doit être discuté dès les premières phases de négociation. Pour Donald Trump, on finira par le récupérer, la question est décisive, mais paraît être effectivement traitée après l'arrêt des hostilités. Dans une interview diffusée hier, le locataire de la Maison Blanche a déclaré qu'on finira par récupérer l'uranium d'un ton très assuré, peu avant qu'il ne s'emporte sur son réseau social, jugeant inacceptable la réponse de l'Iran aux propositions américaines.
0: Merci Cécile Mérieux. Et le Royaume-Uni et la France qui s'activent de leur côté pour mettre sur pied une coalition internationale visant à sécuriser le détroit après un règlement du conflit. Les ministres de la Défense des deux pays coprésideront demain une réunion en visioconférence avec une quarantaine d'autres pays. Sur la ligne de front ukrainienne, Kiev et Moscou s'accusent mutuellement d'attaques contre des civils et ce malgré le cessez-le-feu débuté samedi, trêve obtenue par les États-Unis sans réelles conséquences sur le terrain. Donald Trump a également annoncé un échange prochain de prisonniers entre les deux pays en guerre. Parallèlement, Vladimir Poutine a surpris les Européens ce week-end en proposant de nommer Gerhard Schröder comme négociateur dans le dossier ukrainien. L'ancien chancelier allemand est un proche du président russe. Cette proposition a suscité de vives réactions en Allemagne, à Berlin, Delphine Herbollier.
4: Gerhard Schröder, possible médiateur entre la Russie et l'Ukraine, l'idée a été rejetée ce dimanche par le gouvernement allemand. Berlin voit dans cette proposition une offre de façade, une nouvelle étape dans la guerre hybride que mène la Russie envers les Européens, une manière de les diviser sur le sujet de la guerre en Ukraine. Pour Berlin, Poutine n'est pas crédible dans sa volonté de cesser les combats, et s'il l'était vraiment, il devrait avant tout prolonger le cessez-le-feu de ces derniers jours. Un cessez-le-feu de toute manière pas respecté sur le terrain. Gerhard Schröder est par ailleurs une figure très controversée en Allemagne et en Europe. L'ancien chancelier a longtemps travaillé pour la compagnie pétrolière et gazière Gazprom. Il est un ami proche du président Poutine. Et s'il critique l'invasion russe comme contraire au droit international, il a récemment appelé les Européens à ne pas diaboliser la Russie comme un ennemi éternel, dixit. Gerhard Schröder comme médiateur, l'idée n'est toutefois pas rejetée par tous, notamment au sein de son parti social-démocrate. Certaines figures, notamment de l'aile gauche du SPD, estiment que toute offre de médiation doit être vérifiée et que le but est de s'asseoir à la table des négociations, une table à laquelle les Européens sont absents, et cela depuis 4 ans. Berlin, Delphine Herbolier pour Radio Vatican.
0: Eux sont des victimes collatérales de la guerre en Ukraine. Ces dernières semaines, l'espace aérien des Pays-Baltes a été violé à plusieurs reprises. Jeudi dernier en Lettonie, deux drones ont frappé des installations de stockage de pétrole dans l'est du pays. Il s'agirait de drones ukrainiens détournés par la Russie. Désavoué par sa première ministre hier, le ministre de la Défense letton a démissionné. Un des passagers américains du bateau de croisière MV Ondus a été évacué vers les États-Unis et testé positif à l'antivirus. Un autre présente des symptômes légers, annoncé ce lundi le ministère américain de la Santé. Hier, une centaine de passagers et des membres d'équipage du navire ont été débarqués aux Canaries. Les opérations d'évacuation vers l'archipel espagnol doivent s'achever ce lundi, Louis Marsens.
5: Le scénario était parfaitement respecté. 94 passagers étaient évacués. Ils n'auront passé en tout qu'une quinzaine de minutes sur le sol des Canaries lors d'une opération délicate exécutée avec professionnalisme sous les yeux de la presse du monde entier. Jusqu'au dernier moment, pourtant, le président des Canaries aura tout fait pour empêcher que le bateau s'approche de son archipel. Mais c'est Madrid, soutenu par l'Union européenne et l'OMS, qui a donc eu le dernier mot. Une vingtaine de passagers originaires d'Australie et d'Asie seront évacués ce lundi. Le bateau quittera ensuite immédiatement les Canaries pour rejoindre son port d'attache à Rotterdam aux Pays-Bas. C'est là-bas qu'il sera désinfecté. Mais les inquiétudes concernent désormais un passager français qui a ressenti des symptômes hier après-midi au moment de regagner son pays. Barcelone, Luis Marsens pour Radio Vatican.
0: En Thaïlande, l'ancien Premier ministre Thaksin Shinawatra est sorti de prison ce matin après 8 mois passés derrière les barreaux pour corruption. Son parti, le Petai, a dominé la vie politique thaïlandaise de ces 20 dernières années. Nous reviendrons sur la libération de Thaksin Shinawatra à 13h avec notre correspondant à Bangkok. Et puis avant de passer à notre dossier, l'Union européenne cherche à relancer sa coopération avec la Syrie. Les ministres des Affaires étrangères de l'UE vont rencontrer leur homologue syrien Assad al-Shabini pour entamer un dialogue politique à haut niveau ce lundi à Bruxelles, 1 an et demi après la chute de Bachar al-Assad. L'Union européenne veut soutenir la relance de l'économie syrienne et la réconciliation de la société. Elle a déjà annoncé des aides de plus de 600 millions d'euros cette année et l'an prochain. L'œuvre d'Orient fête ses 170 ans. Un grand rassemblement de 3 jours a lieu à Paris depuis samedi. Patriarches, évêques, religieuses et religieux, 150 personnalités chrétiennes orientales sont invitées à partager leurs témoignages. Des voix venant d'Éthiopie et d'Inde, en passant par le Liban, l'Ukraine ou encore la Roumanie. L'œuvre d'Orient a été fondée en 1856 par des laïcs et des universitaires, initialement pour accompagner les écoles francophones au Liban. Avec le temps, son action s'est élargie pour soutenir les églises catholiques d'Orient, avec la conviction que les chrétiens demeurent des acteurs essentiels de cohésion et de paix dans des contextes souvent marqués par les épreuves économiques, sociales ou politiques. L'association reconnue œuvre d'église par le pape Pie IX en 1858 apporte un soutien matériel et spirituel à des communautés minoritaires, bien souvent en souffrance. C'est ce que nous explique Georges Sabé, le frère mariste à Alep en Syrie, où la présence chrétienne est en déclin.
6: Nous avons perdu énormément. Nous restons peut-être le 10% de ce que nous étions avant la guerre. Nous sommes plusieurs communautés, comme il se doit dans cet Orient, donc des communautés catholiques, des communautés orthodoxes et des communautés protestantes. Et nous sommes une communauté plutôt vieillissante. Et nos jeunes quittent le pays, quittent la région avec une caractéristique spéciale, c'est que ce soit les familles ou les jeunes, quand ils quittent le pays, ils ne reviennent pas.
3: C'est pourtant des territoires historiques chrétiens. Comment faire pour lutter contre ces départs ?
6: Nous avons lutté pour rester sur cette terre. Nous nous sommes aussi engagés à vivre avec le monde musulman, mais tout doucement, tout cela est en train de se perdre. Nous avons besoin d'un projet communautaire chrétien sur la réalité de nos jeunes, de notre avenir, en étudiant les nombres exacts de ce que les croyants nous représentent, et en proposant des actions communes qui peuvent être de développement, d'emploi, de services médicaux et aussi d'assurer l'avenir du pays.
3: Et justement, alors, au-delà de l'aspect matériel essentiel et de formation, vous le disiez, est-ce qu'il y a, du point de vue spirituel aussi, quelque chose à considérer, un accompagnement particulier, une attention aux chrétiens d'Orient ?
6: Ben voilà, l'attention qui est la plus importante, c'est une attention pastorale et je reviens au thème éducatif. Éduquer les chrétiens dans la foi, éduquer les chrétiens dans la lecture de la propre vie à travers les difficultés que nous sommes en train de vivre, éduquer la foi des chrétiens à travers cette mission que le Seigneur veut que nous puissions mener au milieu du monde musulman, donc la question de l'ouverture envers l'autre, de la charité partagée avec l'autre, d'essayer de dialoguer dans le vécu. Tout ça, c'est un thème important dans la formation. Ils l'apporteront, les jeunes, dans leur avenir, que ça soit en Syrie, que ça soit en dehors du pays, ou bien que ça soit en restant dans le pays et en œuvrant réellement à construire un monde tel que l'Évangile et l'Église nous appellent, une civilisation de l'amour, une civilisation du service.
3: L'œuvre d'Orient évoque un lien d'amitié avec les chrétiens d'Orient. Est-ce que ce lien entre chrétiens d'Occident et chrétiens d'Orient aide les communautés à tenir ?
6: C'est pas seulement un lien d'amitié. Je crois que c'est un lien évangélique de solidarité. Parce que c'est pas seulement se sentir amis. C'est une communion entre les églises d'Orient et l'église de France. J'ai beaucoup d'expériences concrètes où les chrétiens de l'œuvre d'Orient sont des personnes engagées avec nous dans une vision évangélique du monde. Ça va beaucoup plus loin que la réalité seulement d'aide ou la réalité d'une attention amicale. C'est vraiment un engagement profond. Je rends grâce pour eux et en même temps, je leur dis, nous continuons à semer cette espérance dans cet Orient auquel nous croyons tous que c'est la terre que Jésus a aimée.
0: Interrogé par Cécile Mérieux, le frère Georges Sabé, mariste à Alep en Syrie, était ce matin l'invité de Radio Vatican.
7: 8h44 sur Radio Présence, tout de suite le rappel des titres en région avec Ambre Pagès.
8: À partir d'aujourd'hui et jusqu'au 13 mai, des communes du Gers accueillent la Mamobile. Le dispositif permet aux femmes qui n'ont pas forcément accès aux infrastructures médicales en campagne de se faire dépister contre le cancer du sein. La ligne T1 du tramway toulousain sera totalement à l'arrêt ce lundi 11 mai et mardi 12 mai en fin de soirée, afin d'effectuer les essais pour la future ligne aéroport, annonce Tisséo. Les derniers départs auront lieu à 23h56 à la station Palais de Justice et à 22h50 au MIT. L'Occitanie de nouveau frappée par un épisode d'intempéries important. Hier, certains départements de la région étaient encore placés en vigilance orange pour risque d'orage par Météo France. De la grêle et d'importantes rafales de vent ont accompagné cet épisode orageux. Plusieurs chantiers vont avoir lieu dans le centre-ville de Montauban. Ces travaux sont effectués pour rénover et créer de nouveaux trottoirs. Une première phase de rénovation se déroule depuis lundi dernier, rue Émile Pouvillon, et s'achèvera le 22 mai. La seconde phase aura lieu à partir du 18 mai jusqu'au 19 juin sur l'avenue Cosse. La circulation sera adaptée. lors du 66e pèlerinage militaire international à Lourdes, sera marqué cette année par le concert de la Marine nationale. La flotte française fêtera son 400e anniversaire, à cette occasion le 23 mai, place de l'Église. Le Stade toulousain toujours en tête dans le classement du top 14, après sa victoire face à Toulon, le samedi 9 mai au Stade Vélodrome à Marseille. Les Toulousains l'ont emporté 51-27 et assurent leur première place devant Montpellier, avec 22 points d'avance.
7: Merci beaucoup Ambre Pagès. Et puis je vous rappelle que vous nous appelez au 08 92 46 00 12 pour tenter de gagner votre place pour l'exposition consacrée à Soraya, conçue avec le musée Soraya. Je vous rappelle la question du jour selon l'évangile. Qui est le défenseur que Jésus dit qu'il enverra d'auprès du Père? Réponse A, l'esprit de vérité qui procède du Père. Réponse B, un ange envoyé pour protéger les disciples. Et tout de suite, pour vous aider à répondre à cette question, ou tout l'évangile du jour qui vous est lu par Pascal Bahut et qui vous est commenté par le père Morin. Il s'agit de l'évangile selon Saint Jean, chapitre 15, versets 26 à 16.
9: L'évangile.
10: Évangile de Jésus-Christ selon Saint Jean. En ce temps-là, Jésus disait à ses disciples: quand viendra le défenseur que je vous enverrai d'auprès du Père, lui, l'Esprit de vérité qui procède du Père, il rendra témoignage en ma faveur. Et vous aussi, vous allez rendre témoignage, car vous êtes avec moi depuis le commencement. Je vous parle ainsi pour que vous ne soyez pas scandalisés. On vous exclura des assemblées. Bien plus, l'heure vient où tous ceux qui vous tueront s'imagineront qu'ils rendent un culte à Dieu. Ils feront cela parce qu'ils n'ont connu ni le Père ni moi. Eh bien, voici pourquoi je vous dis cela. Quand l'heure sera venue, vous vous souviendrez que je vous l'avais dit.
11: Dans l'évangile d'aujourd'hui, Jésus donne à l'Esprit Saint le titre de défenseur. Ce mot, en grec, paraclé, évoque bien plus qu'un simple avocat. Il désigne celui qui vient à notre secours, qui nous soutient dans nos combats. Car oui, un combat est en jeu. C'est un combat aux multiples visages. Dieu prend notre défense et ce combat est réel. Combat contre le malin, le péché, l'épreuve, le diable, ce diviseur qui cherche à nous éloigner de Dieu et des autres. Dans tout combat, il y a risque de destruction, risque de perdre notre liberté, notre paix, notre espérance. Dieu le sait. C'est pourquoi il vient lui-même prendre notre défense pour nous sauver du péché, de la mort et du démon, en portant lui-même la peine. Combat contre nos propres faiblesses, nos peurs, nos doutes, nos replis sur nous-mêmes. L'Esprit nous est donné pour nous relever, pour nous rappeler que nous ne sommes pas seuls. Mais le combat est déjà gagné. La vie chrétienne n'est pas le gage d'une existence tranquille à l'abri des tempêtes. Le mal est là, mais il est vaincu par la mort et la résurrection de Jésus. Le prince de ce monde est déjà jugé. Le combat est engagé, mais l'issue est certaine. Soyez dans la joie, dit Jésus, car j'ai vaincu le monde. L'Esprit est notre force et notre feu. Dieu ne nous laisse pas sans armes. Il nous donne son Esprit, Esprit de vérité, pour être notre force dans tous nos combats. Cet Esprit est comme un feu qui embrase nos cœurs, comme une lumière qui dissipe les ténèbres. Vous allez recevoir une force, celle de l'Esprit Saint, qui viendra sur vous. Osons donc, avec sa force, rendre témoignage à la vérité en toutes circonstances. Ne soyons pas tièdes, ne soyons pas affadis. L'Évangile est un feu d'amour qui ne demande qu'à être allumé. Alors, suis-je vraiment témoin du ressuscité? Suis-je ce témoin ardent, ce soldat de la lumière, ce porteur d'espérance? Ou bien est-ce que je laisse le feu s'éteindre par peur, par lassitude, par conformisme? L'Esprit nous est donné pour que nous vivions debout, pour que nous aimions sans mesure, pour que nous combattions avec la force de Dieu. Et si, aujourd'hui, je choisissais de laisser l'Esprit me transformer en témoin audacieux de l'Évangile.

0: Jean-Claude Goldman, au bout de mes rêves sur Radio Présence pour conclure cette matinée ensemble. Il est 8h57 et nous partons du côté de Toulouse où nous accueillons Claudie avec nous. Bonjour Claudie.
1: Oui, bonjour Enzo, bonjour aux auditeurs et auditrices de Radio Présence.
0: Alors Claudie, vous nous avez appelé. Quelle est la bonne réponse du jour ?
1: C'est l'esprit de vérité qui m'a touché la bonne réponse.
0: Eh bien, félicitations Claudie, vous venez de gagner une place pour l'exposition Soraya à Toulouse. Félicitations.
1: Ben, je vous remercie, c'est un
0: beau cadeau. Eh bien, avec grand plaisir. Merci Claudie d'être fidèle à l'écoute de Radio Présence. À très bientôt.
1: À très bientôt, on reste actifs à la radio.
0: Merci beaucoup Claudie, si comme Claudie aussi vous voulez tenter de gagner vos places pour cette magnifique exposition, ne vous inquiétez pas, vous avez toute la semaine pour nous vous appeler au 08 92 46 00 12. Demain aussi une place sera remise en jeu pour pouvoir donc aller à cette magnifique exposition. Dans quelques instants, on va retrouver le flash d'information nationale à 9h et puis Vivante Église avec Isabelle Duché, donc Vivante Église, c'est une rediffusion qui est passée donc sur le couple et justement l'impact du couple et la prière en couple. Vivante Église qui promet d'être très très intéressant. Petit point sur la météo, hein. Donc après de magnifiques journées ensoleillées, la météo change un peu. Hein. Ce lundi 11 mai, un système dépressionnaire s'approche de la région, apportant avec lui une température un peu plus basse que ce week-end. Une alternance entre éclaircies, passages nuageux. Alors faites attention, hein, il fait beau à peu près sur tout l'ensemble de la région, à part du côté de l'Aveyron. Mais le ciel peut changer puisque le risque de précipitation augmente modérément, atteignant les 25% sur l'ensemble de la région Midi-Pyrénées. Donc certaines averses sont possibles. Ce matin, entre 6h et midi, les températures démarreront froides, autour de 10 à 12 degrés. Donc faites attention, hein, sortez couvert. Le ciel sera nuageux, parfois très couvert. La visibilité sera correcte, mais réduite par rapport au jour précédent. Quelques gouttes de pluie hein, isolées sont possibles. Et puis dans l'après-midi, de midi à 18h, c'est là où il faut sortir en terrasse, aller se balader, car les températures atteindront environ les 21 degrés. Et puis le ciel sera de plus en plus dégagé. Attention au vent, ils seront modérés et frais. Ils interviendront peut-être entre 16h et 19h. Et puis en soirée, après 18h, les températures bien sûr diminueront progressivement, passant de 18 degrés à environ 11 degrés en fin de nuit. Le ciel restera nuageux avec des passages d'averses possibles jusqu'à 21h. Un refroidissement régulier s'amorce. Il fait actuellement 10 degrés à Layol sur les plateaux de l'Aubrac, 13 degrés à Rodez, 16 degrés à Cahors, Montauban, Tarbes et Saint-Gaudens et 17 degrés à Auch. Voilà, c'était tout pour cette première matinale de la semaine. On se retrouve dès demain à 7h en compagnie de Ambre Pagès pour toute l'actualité. Tout de suite, je vous laisse avec les informations nationales et Vivante Église avec Isabelle Duché. Très bonne matinée sur Présence.
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3: Bonjour à tous. À la une de l'actualité, elle se trouvait à bord du MV Ondius touché par l'antivirus. Une vingtaine de personnes sont cas contact en France et sont placées à l'isolement pour éviter la propagation du virus. Dans le détail, 5 personnes sont actuellement à l'hôpital Bichat à Paris dans l'attente des résultats de leurs tests. À l'isolement aussi, 8 personnes qui étaient dans le premier avion de rapatriement et 14 qui ont embarqué dans un deuxième avion. Les vols ont relié Sainte-Hélène à Johannesburg et Johannesburg à Amsterdam. En Amérique, ce matin a été testé légèrement positif au virus. Les dernières évacuations du bateau de croisière sont prévues cet après-midi. Le décret pour encadrer la prise en charge des personnes touchées par l'antivirus a été dévoilé ce matin par le gouvernement. Elles seront placées en quarantaine le temps d'une évaluation médicale et épidémiologique. À l'issue de cette phase, elles pourront être maintenues en quarantaine ou placées à l'isolement pour une durée totale pouvant aller jusqu'à 42 jours. Nouvelle étape dans le procès en appel de Nicolas Sarkozy. Le parquet parquet général commence aujourd'hui ses réquisitions devant la cour d'appel de Paris. Les avocats généraux doivent revenir sur les faits d'association de malfaiteurs, de corruption et de financement libyen de la campagne de l'ancien chef d'État en 2007. En première instance, il avait été condamné à 5 ans de prison ferme. On passe au sport avec du football. L'OM retrouve la victoire. Les Olympiens l'ont emporté 1-0 hier soir en Ligue 1 sur la pelouse du Havre. Marseille est 6e ce matin et peut encore espérer se qualifier pour une compétition européenne. De quoi soulager un petit peu le coach Habib Bey.
4: On savait qu'en venant ici face à cette équipe-là, qu'on définit comme une équipe athlétique, ça n'est pas qu'une équipe athlétique, c'est une équipe qui joue au football. Et Didier fait un travail fantastique ici avec son équipe et on savait qu'on serait confronté à cet aspect athlétique, mais cet aspect du jeu qui pouvait nous imposer. On a peut-être la réussite qu'on n'a pas eue aussi ces dernières semaines à travers le pénalty obtenu et le pénalty raté des Havrais, mais jusqu'au bout, à l'image des jeunes joueurs qui sont rentrés, tout le monde a donné ce qu'il fallait donner pour obtenir un résultat qui fait du bien à tout le monde. Et je suis très content pour mes joueurs qu'ils puissent... Ils puissent vivre ça, c'est une victoire et c'est une victoire qui est très appréciable.
3: Prochain match pour Marseille dès dimanche avec la réception de Rennes. Et puis autre résultat hier soir, Lille a repris la 3e place à Lyon après sa victoire 1-0 à Monaco et se rapproche d'une qualification pour la Ligue des Champions. Et le PSG aussi se rapproche du titre après avoir gagné face à Brest 1-0. Belle journée à tous.
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6: L'amour me relève chaque jour, le couple et la famille à l'épreuve de la maladie psychique. C'est le témoignage bouleversant et plein d'espérance d'un homme et d'une femme dont l'amour résiste et rayonne au cœur de la maladie. Marc et Charlotte Brunto, bonjour.
7: Bonjour Isabelle.
6: Vous êtes en direct des studios de RCF Clermont où vous habitez. Merci beaucoup de nous donner ce temps ce matin. C'est vous, Marc, qui avez écrit ce livre. Charlotte, vous prenez la plume à la fin de l'ouvrage, ainsi que vos enfants. Mais nous sentons bien que c'est votre couple qui parle à travers vos mots, Marc Brunto. Et c'est vrai que vous racontez... Pardon ?
7: Non, allez-y, allez-y.
6: C'est vrai que vous racontez avec beaucoup de vérité votre parcours de vie. Je voudrais qu'on commence tout simplement par nous arrêter sur votre carrière militaire que vous avez embrassée avec passion dans l'infanterie. Comme votre père avant vous, vous êtes un chef né. Quels enseignements tirez-vous de cette fonction ?
7: L'humilité, d'abord. Pour obtenir la cohésion et l'adhésion de ces hommes, il faut savoir les écouter, il faut savoir être à leur hauteur, il faut savoir être petit, ce qui est pas du tout péjoratif. Mais c'est ça que j'ai retenu. La deuxième chose que j'ai retenu, c'est que avant de partir en Afghanistan, mon père m'a dit, tu pars à l'aventure, mais ne te trompe pas d'aventure. La vraie aventure est humaine. Et c'est ça qui a porté et qui m'a le plus enrichi dans mon parcours militaire.
6: La vraie aventure est humaine et cette humilité, nous allons en parler au cours de cette émission puisque vous essayez de la vivre à travers votre vie de couple et de famille et à travers l'épreuve de la maladie. Vous avez parlé, Marc Brunto, de l'Afghanistan puisque vous avez été envoyé en opération extérieure où la peur était permanente, des attentats, des missions périlleuses, des scènes de mort insupportable. Tout cela vous marque profondément, vos cauchemars sont fréquents et l'alcool est votre réconfort. C'est un premier combat que vous devez mener à votre retour. Sur quelle force pouvez-vous compter ?
7: Alors oui, en rentrant en Afghanistan, en fait, j'ai changé mon type de consommation d'alcool. Je me suis mis à boire tout seul et je me suis mis à boire tous les jours. Alors, ce sur quoi je me suis appuyé, c'est la vérité en fait. Bon, j'avais eu la chance entre guillemets d'avoir eu un père qui buvait beaucoup, qui était alcoolique. Donc en fait, je me suis appuyé sur cette vérité-là et quand je me regardais dans la glace le matin, eh ben, je trichais pas. Je savais que j'avais trop bu la veille, donc j'étais assez conscient de ce souci-là qui m'a permis de me prendre en main assez tôt.
6: Vous dites que vous avez eu la chance d'avoir un papa alcoolique. C'est quand même pas courant de l'appeler
7: oui.
6: Une chance.
7: Oui. Bon, il était, c'était quelqu'un que j'aimais énormément. Mais son parcours fait de violences conjugales et d'alcool et de consommation d'alcool abusive m'a permis moi de connaître des limites alors que j'ignorais même que mon avenir serait fait de ça. Et son exemple m'a servi. Donc un jour il m'a demandé pardon, ce qui a été un réconfort pour moi extraordinaire. Je lui ai pardonné 25 ans de malheur en une demi-seconde. Et puis lui il m'a partagé 66 ans d'expérience et parce que lui aussi était un militaire, lui aussi avait vécu des moments avec la mort assez proches. Et son expérience, j'ai su me servir de son expérience et c'est un cadeau qu'il m'a donné. Voilà, d'une certaine manière, c'est un cadeau qui est compliqué à recevoir, mais ça reste un cadeau qu'il m'a offert.
6: Charlotte Brunto, vous suivez à distance, puisque vous êtes en France, ces opérations sur des terrains de guerre. Comment envisagez-vous d'aider votre mari à son retour d'opération extérieure?
8: J'ai pas envisagé de l'aider à son retour d'opération, parce qu'en fait, quand il est parti... j'avais pas du tout conscience de la dangerosité de la mission qu'il allait mener, de tout ce qu'il allait pouvoir vivre là-bas. À l'époque, c'était moi, j'avais même pas de boîte mail, vous voyez, donc c'était vraiment le tout début de cette communication virtuelle. Donc en fait, on s'appelait très peu, c'était on s'écrivait beaucoup. Et j'avais demandé à Marc, nous étions fiancés à l'époque, j'avais demandé à Marc de pas me raconter trop ce qu'il y avait ce qu'il vivait de dur et de dangereux, parce que je me suis dit j'ai pas envie de passer des mois et des mois la trouille au ventre, et puis il est militaire, il repartira en OPEX et donc je veux pas à chaque fois ne pas vivre et donc quand il est rentré et puis surtout c'est un choc, il a vécu un choc post-traumatique. Donc post-traumatique, ça veut dire que ce sont des choses qui se révèlent à distance du traumatisme. Donc, quand il est rentré, on s'est marié quelques mois après, quelques semaines après. Donc, on était dans la préparation de mariage. Et donc, j'ai pas mesuré ça, lui non plus. Donc, j'ai pas eu à l'aider vraiment dès son retour. C'est des années après qu'il a fallu que je l'aide. Ouais.
6: Marc, sur cette demande de votre épouse de ne pas trop raconter ce qui se passait au quotidien sur ce théâtre d'opération en Afghanistan, est-ce que pour vous c'était difficile de ne pas partager?
7: Non, pas du tout, au contraire. En fait, pour vous donner un petit exemple, je venais de faire la queue devant les cabines téléphoniques depuis une heure. On était en hiver, il faisait moins 25, et je prends le téléphone, j'appelle Charlotte, qui me dit qu'elle a un problème de robinet. Et en fait, vous venez de vous faire à moitié tirer dessus, vous venez de ramasser les cadavres, et vous n'avez pas envie de raconter ça, en fait. Il y a un tel décalage de vie que vous préférez attendre le retour et vous poser pour aborder ces sujets-là, plutôt que de essayer de les communiquer à chaud, où ni l'un ni l'autre n'arrivera à se construire et à continuer à vivre dans la séparation de l'opération extérieure, en fait. Donc je pense que naturellement je serais resté discret sur ce que j'ai vécu, et il y a même des choses que j'ai dit à Charlotte plusieurs années après être venu.
6: Ouais, et c'est aussi une façon de se protéger, sans doute.
7: Oui, c'est une façon de se protéger, c'est une façon de se dire, allez, on continue. Vous savez, quand tous les jours, vous voyez la mort, vous vous arrêtez pas, vous voulez pas vous arrêter, parce qu'il faut continuer.
6: La mission continue.
7: En fait, notre mission, oui, la mission continue, d'autant plus que j'ai fait une mission qui a été prolongée, ce qui est assez rare, mais parce qu'on était dans un climat vraiment, vraiment chaotique. Donc en fait, de semaine en semaine, le départ se repoussait. Et finalement, on devait partir 4 mois, on est parti presque 6 mois. Donc quand vous faites un marathon pareil, vous vous arrêtez pas sur... vous faites ce que vous avez à faire, et vous vous dites, je débrieferai, je réfléchirai... après, quoi.
6: Je promets de te rester fidèle dans le bonheur et dans les épreuves, dans la santé et dans la maladie, et de t'aimer tous les jours de ma vie. Ce sont les mots, évidemment, que vous avez prononcés le jour de votre mariage, comme tout fiancé. Et vous y faites référence, Charlotte Brunto, dans cet ouvrage. À quel moment Et comment avez-vous pris conscience que cette promesse s'accomplissait ?
8: Alors, on en parlera peut-être, mais depuis le 2 ans, on a commencé à témoigner. Nous sommes amenés à accompagner des couples en difficulté. Et il y a une jeune fiancée dont le mari est malade qui m'a posé cette question. Si tu avais su ce qui se passerait dans ton couple, est-ce que tu aurais dit oui ? Et je dois dire que je pense que du haut de mes 25 ans, quand je me suis mariée, toute jeune et sans beaucoup d'expérience de la vie, je pense que ça m'aurait fichu la trouille. Parce que quand on dit oui, je promets de te rester fidèle dans la maladie, dans les épreuves, dans le bonheur, dans la santé, etc. Et ben en fait finalement on pense que à la santé et au bonheur et on ne se projette pas et je pense que c'est humain et heureusement dans ce qui peut être plus difficile. Et en fait ben quelques années après quand en fait les épreuves arrivent et la maladie arrive, les difficultés arrivent. Et ben là, on se rappelle de ces mots qu'on a prononcés, qu'on a échangés, cette promesse qu'on s'est faite, non seulement l'un à l'autre, mais effectivement devant nos amis, nos familles, mais surtout devant le bon Dieu, ce qui pour moi est ce qui est le plus important. Et de dire, bah oui, j'ai promis, donc j'y vais. Ce jour-là, j'ai reçu des grâces particulières pour tenir. Donc, je sais que ces grâces-là, je dois faire appel à elles aujourd'hui, que je peux m'appuyer sur elles parce que le Seigneur me les donne aujourd'hui pour vivre pleinement mon sacrement de mariage.
6: L'abbé Grosjean, qui a préfacé votre livre et qui vous a préparé au mariage, vous avez dit lors de cette préparation, un jour il ne suffira plus de vous aimer, il faudra en avoir la volonté. Comment ça retentit pour vous, Marc Brunteau, cette phrase ?
7: Alors moi, sans a priori, j'ai dit oui à tout ce que disait l'abbé Grosjean, j'avais pas trop de... Je disais, on verra l'expérience en fait. Après, il s'est avéré que c'était vrai. Je pense que, enfin, plutôt pour Charlotte que pour moi, en fait. Moi, j'ai toujours eu un fort sentiment amoureux. Et puis, effectivement, parfois, il nous fallait la volonté, mais c'est plutôt moi qui posais problème. Donc, la difficulté à aimer, elle était plus du côté de Charlotte que de mon côté. Mmh. Parce que Charlotte me soutenait et me soutient depuis toutes ces années, en fait.
8: En fait, je me souviens très, très bien de cette, je ne sais pas si on peut appeler ça, séance ou rencontre de préparation au mariage, où on avait la chance d'être tous les deux avec l'abbé. Et donc c'était, il nous a fait tout un topo sur la volonté dans l'amour. Et à ce moment-là, donc nous étions fiancés, Marc était à Montpellier, on se voyait un week-end toutes les 3 semaines. Et donc, bah évidemment, on était fous amoureux l'un de l'autre. Et moi, je me souviens très bien, j'écoutais l'abbé et je tenais la main de Marc en me disant, mais de toute façon, mais de quoi il parle ? Toute ma vie, je serais folle amoureuse de lui. Je comprenais pas l'histoire de la dimension de la volonté dans l'amour. Et je dois dire qu'un peu présomptueusement, je me disais, mais de toute façon, lui, qu'est-ce qu'il y connaît, quoi ? Je lui ai demandé pardon pour ça depuis. Et en fait, il est vrai que des années après, je me suis souvenue de ça, je me suis raccrochée à ça. Bah, le sentiment amoureux, il s'éteint, bien sûr. Je pense que ça, pour le coup, ça arrive à tous les couples. Il y a des matins, bah, on n'est pas amoureux. Et bah, justement, c'est là que c'est encore plus beau, c'est que on regarde. Alors, nous, on a au-dessus de notre lit la bénédiction du pape Benoît XVI, la bénédiction de notre mariage, ainsi que les photos de notre mariage. Et ben voilà, moi ça m'a aidé pendant ces années difficiles. Je regardais ces photos et je disais, bah aujourd'hui, ok, je suis pas amoureuse parce que hier il s'est passé des choses difficiles à la maison, mais j'ai la volonté de t'aimer, j'ai promis que je le ferai et je pose cet acte de volonté qui finalement est encore plus beau que le sentiment dont on n'est pas responsable.
6: C'est un acte de foi que vous posez au quotidien.
8: Foi et puis de volonté profonde.
6: Volonté aussi. Oui. Marc Brunteau, vous quittez l'armée à 31 ans, à l'issue de votre contrat d'officier qui aura duré 10 ans. Vous êtes embauché chez Michelin et l'on vous confie de grandes responsabilités. Vous vous jetez dans le travail à raison de 18 heures par jour. Votre famille passe au second plan. Et l'alcool, là encore, reste une de vos préoccupations. Vous décidez de vous en soigner. Votre médecin vous annonce que le seul moyen de devenir abstinent est l'humilité. On revient à cette humilité dont vous parliez au début à propos du chef. Comment vous en faites l'apprentissage de cette humilité ?
7: Oui, alors d'abord, faut préciser que ce chemin-là, il a duré 6 ans, oui, avec plusieurs rencontres de médecins, etc., sans diagnostic. Et effectivement, on a été muté en Vendée. Et je cherchais un alcoologue, je suis tombé sur un alcoologue formidable qui, outre le fait d'être médecin, avait deux grandes qualités, c'est qu'il était diacre dans le diocèse de Luçon, et il était aussi responsable d'un groupe de parole d'alcooliques anonymes du diocèse. Et puis un jour, il me donnait mes médicaments, il me suivait vers l'abstinence, etc. Et puis il m'a dit, écoute Marc, par contre il y a un médicament qui est hyper efficace mais qui se donne pas comme ça, qui est beaucoup plus compliqué à obtenir que d'aller dans une pharmacie, c'est l'humilité. Et du coup il m'a proposé d'aller dans ce groupe d'alcooliques anonymes. Alors je pensais jamais faire ça de ma vie. J'y suis allé et en fait ça m'a permis de m'en rendre compte de ma petitesse. Pour vous donner un exemple, il y a une femme qui était abstinente depuis 24 ans et qui disait tout le temps, ça fait 24 ans que je suis abstinente et je suis malheureuse, mais je ne lâcherai pas. Alors quand vous avez 2 semaines d'abstinence, et ben face à cette femme-là qui faisait 1m50 et 50 kilos tout cassé, vous vous sentez plus petit qu'elle et vous vous dites mais merci Seigneur, parce que si elle est capable d'y arriver, je vais peut-être pouvoir y arriver. Et bien plus que la petitesse, après il y a une notion de pauvreté qui arrive et de se dire si je veux m'en sortir, il faut que non seulement je sois humble, mais que je sois aussi capable de tout quitter pour m'en sortir. Ce qui sera important après pour la suite.
6: Oui, alors vous avez parlé de ce groupe de parole d'alcooliques anonymes et c'est vrai que vous avez rejoint les pèlerins de l'eau vive et votre femme, Charlotte, vous avez dit à ce moment-là, tu es pauvre, nous sommes pauvres, les pèlerins de l'eau vive sont ta famille, ils sont donc notre famille. Donc vous, Charlotte Brunto, vous faites aussi cette expérience de la pauvreté, cet apprentissage, comment ça se fait ?
8: Alors, Marc parle d'humilité. Il faut savoir qu'il a toujours été très humble. Et je pense que c'est en grande partie ce qui nous sauve. C'est que très vite, il s'est reconnu malade. Il a accepté ça. Et que effectivement, ça a été entretenu après par des hospitalisations. Se retrouver parmi ses pairs en se disant je suis comme eux, voilà. Et donc moi, je me suis mis à son école. Je suis pas quelqu'un d'humble. En tout cas, je l'étais pas. Je suis plutôt fière. Et donc j'ai choisi de me mettre à son école parce que de toute façon j'ai compris que si je le suivais pas dans cette démarche, on n'y arriverait pas. Et vraiment, on a vécu de grandes choses en famille. Je vous raconte une anecdote. Mmh. Donc Marc, en effet, faisait partie de ce groupe des pèlerins de l'eau vive qui se réunissait, il me semble, une fois par mois. Donc sans nous, hein, entre pèlerins, voilà. Et puis, de temps en temps, il y avait des journées des familles. Et nous avons été plusieurs fois ces journées de famille, et en particulier, j'ai le souvenir très précis de la première fois. Donc ça commence par une messe dans une paroisse du diocèse, sans lien particulier avec les pèlerins, mais qui les accueille ce jour-là. Et donc nous arrivons, nous avions 5 enfants à l'époque. Et il y a lors de la procession d'entrée pendant la messe, au début de la messe, les pèlerins de l'eau vive arrivent en brandissant des panneaux qui mesurent assez grands, avec marqué dessus « Jésus, guéris-moi de l'alcool ». Et nos filles, dont la dernière à l'époque devait avoir 2-3 ans, et ben ont suivi les pèlerins avec leur panneau aussi grand qu'elle, « Jésus, guéris-moi de l'alcool ». Et ça, je pense que ça en a marqué plus d'un. Effectivement, on s'est mis à l'école de Marc. Et on faisait aussi partie de cette famille. Après, on s'est tous retrouvés ensemble, on a déjeuné. Et puis, c'était aussi une façon de montrer à nos enfants qu'on faisait partie, qu'il fallait qu'on accompagne leur père partout, qu'on l'aide, qu'on le suive, qu'on lui montre qu'on est là pour lui, et puis qu'on le rassure. Parce que malheureusement, parmi ces pèlerins et au-delà de ça, des gens malades de l'alcool, il y en a beaucoup qui sont tout seuls parce que la famille tient pas le coup. Et ce qui est évidemment tout à fait compréhensible. Mais voilà, pour dire à Marc, nous on est là, les enfants sont là, derrière toi, on est tous là, et ce combat, ça devient le nôtre et on va le gagner ensemble.
6: Dans quelle mesure ça vous a aidé, Marc, d'avoir votre famille à vos côtés pour ce combat ?
7: Ça a été... Alors, il y a eu Dieu qui m'a accompagné, évidemment. Mais la présence de ma famille a été... sans elle, je n'aurais pas trouvé les forces pour m'en sortir. Et ça, j'en suis convaincu. D'abord, la présence de Charlotte, qui a su montrer et me donner de l'amour quand j'en avais besoin et quand je n'en donnais pas. Et puis après, la confiance de mes enfants à l'égard de l'avenir. En disant, papa, il va s'en sortir parce que papa, c'est le plus fort, etc. Sachant que nos enfants, on leur a toujours tout dit. C'est clair que ce qui m'a sauvé, c'est ma volonté de respecter ma promesse à l'égard de Charlotte en ce qui concerne notre mariage. Et puis, c'est l'amour que je leur porte. C'est des êtres que je chéris de tout mon cœur et qui ont fait, qui m'ont fait avancer pas à pas dans la pauvreté, dans l'humilité.
6: Et c'est aussi cette promesse que vous avez faite lors de l'enterrement de votre frère aîné, Frédéric, que vous aimiez beaucoup et que vous admiriez. Vous êtes engagé à vous soigner à chaque fragilité. Et c'est un engagement que vous tenez au quotidien.
7: Oui, oui, oui. Alors ça, c'est un enseignement que m'a donné mon frère aîné, qui s'est suicidé. Dans des conditions particulières et parfois un peu compliquées, comme généralement dans le cas des suicides. Et du coup, j'ai été très très très présent au moment de sa mort, aux côtés de ma belle-sœur. Et il y a un moment qui a été extrêmement fort, c'est l'instant le plus dur de ma vie. C'est quand il a fallu que ma belle-sœur et moi on annonce à leurs deux filles que leur père était mort. Quand vous vivez ça, vous vous dites, il est hors de question. Il est strictement hors de question que mes enfants aient à vivre ça. C'est un cataclysme, une douleur incroyable. Et du coup, je me suis dit que ça soit de la maladie physique, psychique, quoi qu'il se passe, au moindre problème, t'iras voir un médecin. Et ça, je le dois un peu à mon frère, mon frère Frédéric, que j'aimais aussi beaucoup, que j'admirais, parce qu'il m'a fait comprendre qu'il fallait prendre soin de soi et pas que du corps.
6: Nous allons marquer une pause musicale, nous arrêter quelques instants, Marc et Charlotte Brunto. Je vous propose d'écouter le concerto pour piano numéro 2 de Brahms au piano Sun Wook Kim, accompagné par l'Orchestre National du Capitole de Toulouse.

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1: L'amour me relève chaque jour, le couple et la famille à l'épreuve de la maladie psychique. Nous sommes de retour dans cette émission avec Marc et Charlotte Brunto, c'est Marc, vous qui avez écrit ce livre et Charlotte y a participé. Votre médecin, Marc Brunto, vous diagnostique bipolaire. C'est un nouveau combat que vous devez mener et vous citez dans votre ouvrage les différents deuils que vous avez dû faire. Celui d'être en bonne santé et de ne pas dépendre de médicaments, celui d'un travail à plein temps, celui d'une vie à 100 à l'heure, celui aussi le deuil d'être un père parfait. Comment ce travail de deuil se fait-il ?
2: Alors c'est effectivement une démarche assez mortifère. Il se fait pas à pas et il se fait dans la douleur. Je m'explique, vous donner un exemple. J'ai compris que j'étais bipolaire un 24 décembre dans la cantine d'une unité psychiatrique. En mangeant une tartiflette froide, et je me suis dit à ce moment-là, si tu es là, c'est que tu es comme eux, et tu ne veux pas être ailleurs. Avancer avec sa maladie, c'est effectivement dire au revoir à des capacités intellectuelles beaucoup plus vive, c'est mettre en place un chemin médical structuré, c'est avoir une hygiène de vie parfaite, c'est avoir une communication avec ses proches, avec son travail la plus transparente possible pour s'expliquer et pour expliquer ses moments de faiblesse. Donc oui, c'est une transformation, c'est un changement de peau. Et qui se fait dans la douleur, voilà.
1: Et vous, Charlotte, est-ce que vous avez un travail de deuil à faire de la même façon que votre époux Marc ?
3: Oui, enfin, le mari parfait. De toute façon, je sais que ça n'existe pas. Donc non, je parlerai pas de deuil. En revanche, je parlerai de tout ce qu'il en est ressorti de positif sur la vie de famille. Effectivement, par exemple, le travail à mi-temps. Je me souviens d'une fois où nous étions allés rencontrer une des infirmières qui accompagne Marc à l'hôpital, parce que on a la chance d'avoir des équipes autour de nous qui nous suivent de près et qui en dort beaucoup et qui sont très disponibles. Et nous étions allés rencontrer une infirmière parce que Marc allait très mal, et elle a évoqué le travail à mi-temps. Et Marc a dit, il n'en est pas question, j'ai 40 ans, il n'est pas question que je travaille à mi-temps, etc. Voilà, moi je comprenais pas trop pourquoi ce qu'elle proposait ça, et en fait elle nous expliquait que une personne bipolaire, pour travailler une demi-journée, ça lui demande l'énergie de quelqu'un de pas atteint par cette maladie qui travaille pendant une semaine. Donc c'est là qu'effectivement j'ai compris que ce serait peut-être une bonne chose. Après, Marc a fait son chemin et puis il s'est mis à travailler à mi-temps. Et en fait, aujourd'hui, je vois les fruits sur chez lui. Il est beaucoup moins stressé, beaucoup moins fatigué. Il a beaucoup de temps pour la famille et il s'occupe de beaucoup de choses dans notre quotidien de famille à gérer.

0: à la tête de 6 enfants. Et du coup, voilà, moi, j'ai pas vraiment fait une démarche de deuil. En revanche, j'accueille ça avec beaucoup de joie, j'allais dire, pour notre vie de famille.
1: Mmh. Vous avez évoqué, Charlotte, le sacrement de mariage et la grâce du sacrement sur laquelle vous vous appuyez au quotidien. Quelles sont vos autres ressources ?
0: Alors, mes ressources, ma grande ressource, c'est la prière. La prière, vraiment, ce dialogue continu avec le Seigneur. J'essaye, dès que j'ouvre l'œil, de confier ma journée au Seigneur et de m'endormir avec lui le soir. J'essaye aussi d'aller à la messe tous les jours. Je privilégie dans ma journée des temps de prière, des cœurs à cœur avec le bon Dieu. Et puis là, au-delà, enfin, effectivement, pour réactiver les grâces que nous avons reçues le jour de notre mariage, qui sont inhérentes à ce sacrement de mariage, je fréquente les sacrements de la confession et de l'Eucharistie le plus souvent possible. Et puis aussi, j'ai la chance d'être extrêmement bien entourée ici à Clermont. J'ai des amitiés d'une richesse incroyable, des amis toujours présentes, toujours aptes à répondre oui dès que ça va pas, dès que j'ai besoin de me changer les idées, et même parfois c'est elles que sont venues me chercher quand elles savaient que ça n'allait pas. Et ça, c'est vraiment la prière, la présence de Dieu à mes côtés au quotidien, et mes amis, c'est mes deux grandes ressources.
1: Et pour vous, Marc Brinto?
2: Alors, moi, je me ressource dans un endroit. J'ai une pièce à moi dans notre maison. C'est mon bureau, dans lequel j'ai beaucoup de souvenirs, beaucoup de choses qui me font regarder le passé, d'autres qui me font regarder le futur. Et c'est quand je passe du temps dans cet endroit-là. Alors soit à gérer les petites choses du quotidien, parce que pour moi c'est très rassurant avec ma maladie de pouvoir gérer justement, comme disait Charlotte, une partie de la maison, les factures, les ceci, les cela, mais bon, pour moi, j'aime bien, c'est des choses que j'aime bien faire. Et la deuxième chose que j'aime encore plus faire, c'est il y en a deux, mais qui vont un peu de pair, c'est passer du temps avec Charlotte et puis passer du temps avec mes fils. Alors c'est vrai aussi avec mes filles, mais mes fils qui ont 16 et 17 ans sont un peu plus en âge d'avoir des discussions sur des sujets de vie, sur des sujets de géopolitique, sur des sujets d'histoire, sur des sujets de foi, sur des sujets d'amour, sur des sujets de maladie, et ça c'est des moments pour moi qui sont extraordinaires.
1: Oui. Vous dites aussi dans votre livre que vous vous appuyez sur deux saints comme deux béquilles, Sainte Thérèse et Saint Thomas d'Aquin. Est-ce que vous pouvez nous expliquer pourquoi ?
2: Oui. Alors, je trouve que ces deux saints qui sont un peu contradictoires, c'est ce que je dis, dans leur relation à Dieu. Saint Thomas est assez frondeur et il pose un peu les questions. Une fois j'ai entendu ça dans une homélie et ça m'a beaucoup intéressé. On dit Saint Thomas, en fait, il pose les questions que les autres apôtres n'osaient pas trop poser à Jésus. Et ça, cette relation, moi, je l'aime bien au quotidien avec les autres, avec mes amis, avec mes chefs. C'est de aller à la vérité de manière assez rapide et efficace. Donc j'aime bien ça, et dans ma maladie ça m'a aidé. Voilà, ça m'a aidé à aller à la vérité de façon rapide, et donc de pouvoir me soigner de manière un peu plus rapide. Et puis l'autre relation, c'est une sainte qui me touche particulièrement, ouais, par sa douceur, sa beauté à la relation à Dieu, son innocence et sa pureté, plus sa pureté que son innocence d'ailleurs. Voilà, elle me porte dans ses paroles, elle me met les larmes aux yeux, et voilà, c'est une docteure de l'Église à 24 ans, quoi. Faut y aller.
1: Vous écrivez que cherchez l'humilité chez elle. Vous allez chercher l'humilité, la puiser en fait chez elle.
2: Oui, et je vais chercher une deuxième chose, c'est le carpe diem. Alors ça, c'est un truc qui a été piqué par les gens qu'on fait 68, mais en fait,
1: rien que pour aujourd'hui.
2: Par Sainte Thérèse. Voilà, elle a un poème qui s'appelle Rien que pour aujourd'hui. Et ben moi, ça m'aide beaucoup parce que j'ai beaucoup de défis hein, en termes de stabilité, en termes de consommation d'alcool, en termes de d'irritabilité, en termes de qualité de la communication que j'ai avec les autres. Voilà, savoir prendre le dessus sur la maladie et vivre avec. Et ben elle me permet de dire le matin, regarde pas plus loin que ce soir, quoi. Alors je suis tout à fait capable de faire des projets à long terme avec ma famille, mais dans mon quotidien, surtout, enfin, je ne regarde pas plus loin que le lendemain. J'aime le Seigneur aujourd'hui, j'aime mon épouse et mes enfants aujourd'hui. Je ne buverai pas aujourd'hui et j'essaierai d'être un père et un mari le meilleur possible aujourd'hui.
1: Dans cette épreuve de la bipolarité, votre vie alterne entre des crises et des périodes de calme. Et même si aujourd'hui, les périodes de calme sont effectivement plus importantes que les crises. Et afin de protéger votre couple et votre famille, vous rédigez un mode opératoire qui se conclut par ne pas se mentir, se pardonner, s'aimer, se faire confiance et se battre ensemble. Alors c'est vrai que c'est une devise, un mode opératoire que n'importe quel couple dont n'importe quel couple pourrait s'inspirer. Comment cultivez-vous cette fidélité conjugale?
2: Alors, en fait, l'idée, elle est venue tout simplement de dire, il faut que je mette ma maladie au même niveau d'importance que si c'était un boulot. Ou si c'était quelque chose de voilà un investissement, on achète une maison, tout le monde dans ces cas-là s'active, on fait un plan machin. Bah la maladie, on a fait pareil avec Charlotte. Donc on s'est fait un mode opératoire en cas de crise hein, où en fait on s'est dicté mutuellement les choses et on s'est dit si moi je pète les plombs et que ma conscience part en vrille, ce papier-là pourra servir à Charlotte pour pouvoir orienter les décisions difficiles qu'il faut prendre dans ces moments-là, c'est-à-dire les hospitalisations ou les visites chez le médecin, etc.
1: Vous jouez un rôle particulier, Charlotte ?
0: Oui, pardon.
1: Je vous en prie.
0: Vous avez parlé à fidélité conjugale. Oui. Je pense que c'est important de savoir que rien n'est acquis. C'est pas parce qu'on est marié que voilà, ça y est, on n'a plus d'efforts à faire. Voilà, quand on était fiancé, on était dans la séduction. Et ben, je pense que ça doit continuer quand on est marié. Prendre soin de soi, prendre soin de l'autre, rester dans cette séduction, savoir se remettre en question. Et en posant la question à l'autre, moi je demande souvent à Marc, est-ce que tu m'aimes encore, est-ce que t'es encore amoureux de moi, est-ce que tu regrettes ton choix, etc. Mais en fait, c'est un peu sur le ton de l'anecdote, mais ça permet de se remettre à niveau. La communication est extrêmement importante. Très très important de prendre des temps à deux pour se parler. Et puis pour moi la fidélité conjugale, c'est comme j'en ai parlé tout à l'heure, la fidélité au sacrement aussi, bien sûr.
1: Oui, bien sûr. Est-ce que quand même il n'y a pas des moments où vous êtes dans le découragement, tenté par le découragement, ou même est-ce qu'il y a des moments où vous exprimez une colère contre Dieu?
0: Alors, tenter par pour moi, le découragement, c'est l'arme du diable, donc non. La colère, oui, la colère, je l'ai ressentie. Après, la colère, on n'en est pas responsable, hein, c'est une émotion qui s'impose à nous, donc voilà. Après, c'est qu'est-ce qu'on va en faire? Qu'est-ce qu'on fait de cette colère qui nous met en mouvement, ça nous bouge. Eh bien, moi, j'ai choisi avec l'aide de Dieu, la grâce de Dieu, de me mettre en mouvement pour sauver mon couple, parce qu'il est vrai que sous le coup de la colère, je me suis vraiment posé la question, qui était légitime, et j'ai pas été la seule à me la poser, de savoir, écoute, tu prends tes enfants sous le bras et tu t'en vas. Parce que eux souffrent, toi tu souffres, et finalement, qui faut-il sauver? Et en fait, la réponse a été non. Le Seigneur, enfin, j'ai profondément ressenti ça dans mon cœur. Le Seigneur, il m'attend pour être sainte dans mon mariage, d'être sanctifiée par le mariage, et du coup, ça m'a donné des forces. pour me battre aux côtés de Marc et pour l'aider, pour remporter ce combat à deux.
1: Marc, vous voulez ajouter quelque chose ?
2: Oui, et me concernant, la colère, oui, j'y suis passé, évidemment, contre Dieu, contre mon épouse, contre les enfants. Et le découragement, malheureusement, il faut que je l'accepte. Mais l'une des particularités de cette maladie, hein, c'est de donner des phases de dépression. Et donc, effectivement, moi, je suis soumis à un possible découragement du jour au lendemain, avec une grande tristesse. Mais ça fait partie de la maladie. Et Charlotte et moi, on commence à savoir bien gérer ces phases-là. Mais oui, évidemment. La colère, je ne crois plus, mais le découragement jusqu'à la fin de ma vie, oui.
1: Et pour conclure, vous écrivez dans votre livre, Marc Brunto, que vous avez aujourd'hui apprivoisé votre maladie et vous dites même que vous l'aimez.
2: Oui. Jésus est capable de guérir. C'est une maladie dont on ne guérit pas. Jésus est capable de guérir. Moi, c'est pas ce que je lui demande et je ne pense pas c'est ce qu'il m'a donné. Il m'a donné la prudence. Et cette prudence que j'avais pas, et ben, elle me permet d'offrir un quotidien à ma famille de bien meilleure qualité. En termes de sérénité, en termes d'amour, en termes de calme, en termes de construction de chacun. Et puis moi, elle m'aide à être pauvre tous les jours. Et je dis souvent à mes enfants, et je vous jure que c'est vrai, le Christ dit laisse tout et suis-moi. Bah, si le Christ venait sonner à ma porte, et j'aime de tout mon cœur ma femme et mes enfants, mais je le suivrai. Et donc le jour de ma mort, faudra plus sortir le champagne que les mouchoirs parce que très honnêtement, et je le dis avec beaucoup de joie, j'attends ma mort avec impatience.
1: Vous avez hâte de rencontrer le Seigneur.
2: Je n'ai pas d'idée noire, mais j'attends ma mort avec impatience.
1: Merci infiniment Marc et Charlotte Brunto pour vos paroles de vérité et pleines d'espérance. Je rappelle le titre de votre livre, L'amour me relève chaque jour, le couple et la famille à l'épreuve de la maladie psychique. C'est édité chez MAM. Merci beaucoup.

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2: Le Christ est ressuscité, alléluia. Il a vaincu la mort, alléluia.

Si quelqu'un a soif, dit le Seigneur, qu'il vienne à moi et qu'il boive. Comme un cerf altéré cherche l'eau vive, ainsi mon âme te cherche, toi mon Dieu. Mon âme a soif de Dieu, le Dieu vivant. Quand pourrais-je m'avancer, paraître face à Dieu? Je n'ai d'autre pain que mes larmes le jour, la nuit, moi qui chaque jour entends dire « Où est-il ton Dieu ?» Je me souviens et mon âme déborde. En ce temps-là, je franchissais les portails. Je conduisais vers la maison de mon Dieu la multitude en fête, parmi les cris de joie et les actions de grâce. Pourquoi te désoler, ô mon âme, et gémir sur moi? Espère en Dieu. De nouveau, je rendrai grâce. Il est mon sauveur et mon Dieu.

0: L'abîme appelant l'abîme, à la voix de tes cataractes, la masse de tes flots et de tes vagues a passé sur moi. Au long du jour, le Seigneur m'envoie son amour, et la nuit, son chant est avec moi, prière au Dieu de ma vie. Je dirai à Dieu, mon rocher, pourquoi m'oublies-tu? Pourquoi vais-je assombri pressé par l'ennemi? Outragé par mes adversaires, je suis meurtri jusqu'aux os. Moi qui chaque jour entends dire, où est-il ton Dieu? Pourquoi te désoler, ô mon âme, et gémir sur moi? Espère en Dieu, de nouveau je rendrai grâce. Il est mon sauveur et mon Dieu. Gloire au Père et au Fils et au Saint-Esprit, pour les siècles des siècles. Amen.
1: De l'Épître de saint Paul apôtre aux Romains. Nous lisons dans l'Écriture: la parole est près de toi, elle est dans ta bouche et dans ton cœur. Cette parole, c'est le message de la foi que nous proclamons. Donc, si tu affirmes de ta bouche que Jésus est Seigneur, si tu crois dans ton cœur que Dieu l'a ressuscité d'entre les morts, alors tu seras sauvé. Celui qui croit du fond de son cœur devient juste. Celui qui, de sa bouche, affirme sa foi, parvient au salut. »

Seigneur, nous te rendons grâce pour la lumière de la résurrection et la lumière de la foi qui pénètre nos cœurs. Nous te rendons grâce pour le chemin de l'éternité qui est ouvert à tous les hommes. Nous te rendons grâce pour l'Esprit répandu sur toutes les nations, pour ton Église qui annonce à tous la bonne nouvelle de la résurrection. Nous te rendons grâce pour l'amour plus fort que la mort, pour l'amour qui transforme le monde.

0: Notre Père qui es aux cieux, que ton nom soit sanctifié, que ton règne vienne, que ta volonté soit faite sur la terre comme au ciel. Donne-nous aujourd'hui notre pain de ce jour, pardonne-nous nos offenses, comme nous pardonnons aussi à ceux qui nous ont offensés. Et ne nous laisse pas entrer en tentation, mais délivre-nous du mal.
1: Accorde-nous, Dieu très bon, de voir fructifier tout au long de notre vie les grâces que nous offre le temps pascal. Nous te le demandons par Jésus le Christ, notre Seigneur. Amen.

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2: Bonjour à tous. À la une de l'actualité, elle se trouvait à bord du MV Ondius, touché par l'antivirus. Une vingtaine de personnes sont cas contact en France et sont placées à l'isolement pour éviter la propagation du virus. Dans le détail, 5 personnes sont actuellement à l'hôpital Bichat à Paris, dans l'attente des résultats de leurs tests. À l'isolement aussi, 8 personnes qui étaient dans le premier avion de rapatriement et 14 qui ont embarqué dans un deuxième avion. Les vols ont relié Sainte-Hélène à Johannesburg et Johannesburg à Amsterdam. En Amérique, ce matin a été testé légèrement positif au virus. Les dernières évacuations du bateau de croisière sont prévues cet après-midi. Le décret pour encadrer la prise en charge des personnes touchées par l'antivirus a été dévoilé ce matin par le gouvernement. Elles seront placées en quarantaine le temps d'une évaluation médicale et épidémiologique. À l'issue de cette phase, elles pourront être maintenues en quarantaine ou placées à l'isolement pour une durée totale pouvant aller jusqu'à 42 jours. Nouvelle étape dans le procès en appel de Nicolas Sarkozy. Le parquet général commence aujourd'hui ses réquisitions devant la cour d'appel de Paris. Les avocats généraux doivent revenir sur les faits d'association de malfaiteurs, de corruption et de financement libyen de la campagne de l'ancien chef d'État en 2007. En première instance, il avait été condamné à 5 ans de prison ferme. On passe au sport avec du football. L'OM retrouve la victoire. Les Olympiens l'ont emporté 1-0 hier soir en Ligue 1 sur la pelouse du Havre. Marseille est 6e ce matin et peut encore espérer se qualifier pour une compétition européenne. De quoi soulager un petit peu le coach Habib Bey.
3: On savait qu'en venant ici face à cette équipe-là, qu'on définit comme une équipe athlétique, ça n'est pas qu'une équipe athlétique, c'est une équipe qui joue au football. Et Didier fait un travail fantastique ici avec son équipe et on savait qu'on serait confronté à cet aspect athlétique, mais cet aspect du jeu qui pouvait nous imposer. On a peut-être la réussite qu'on n'a pas eue aussi ces dernières semaines à travers le pénalty obtenu et le pénalty raté des Havrais, mais jusqu'au bout, à l'image des jeunes joueurs qui sont rentrés. Tout le monde a donné ce qu'il fallait donner pour obtenir un résultat qui fait du bien à tout le monde. Et je suis très content pour mes joueurs qu'ils puissent vivre ça. C'est une victoire et c'est une victoire qui est très appréciable.
2: Prochain match pour Marseille dès dimanche avec la réception de Rennes. Et puis autre résultat hier soir, Lille a repris la 3e place à Lyon après sa victoire 1-0 à Monaco et se rapproche d'une qualification pour la Ligue des Champions. Et le PSG aussi se rapproche du titre après avoir gagné face à Brest 1-0. Belle journée à tous.
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7: Suivez le guide vous emmène à la découverte de Beaune. Nous sommes à 45 km au sud de Dijon et 150 au nord de Lyon. Beaune, 20 000 habitants, peut être considéré comme la capitale des vins de Bourgogne. Le centre historique est inclus dans le périmètre inscrit au patrimoine mondial de l'UNESCO au titre des climats ou aux parcelles de vignes très précisément délimitées du vignoble de Bourgogne. Beaune est célèbre pour ses fameux hospices, objet de ses dernières émissions. Et si la moutarde vous monte au nez chez Fallot, que nous découvrirons très bientôt, la référence cinéma reste celle du tournage de La Grande Vadrouille. Deux nouvelles rencontres dans cette cinquième et avant-dernière émission. Une viticultrice dont le domaine se trouve à Beaune même, Thérèse Besancenot, et avec Flora Lavagna, médiatrice patrimoine et culture, nous entrerons aux hospices civils de Beaune, à l'Hôtel Dieu, dont la construction remonte aux années 40, celle du 15e siècle. L'Hôtel Dieu, vu au cinéma dans les années 60, lors de sa première exploitation par 17 millions de spectateurs, ceux de la Grande Vadrouille. Mais entrons tout d'abord en cave.
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0: bonjour.
1: Thierry, bonjour, enchanté.
0: Eh ben, bonjour, bienvenue. Est-ce que vous voulez déguster?
1: Alors, c'est vrai qu'à Beaune, il y a les domaines, les propriétés, dans bien sûr toutes ces communes dont les noms chantent tout autour de Beaune et en Côte d'Or. Mais il y a également des propriétés viticoles dans l'hyper-centre-ville.
0: On est dans le Faubourg Saint-Nicolas, et Faubourg Saint-Nicolas, historiquement, c'était le quartier des vignerons.
1: Ah, oui.
0: Historiquement, voilà, moi je suis sixième génération, on a
1: depuis
0: toujours
1: 1850.
0: Été là. C'est ça, on a toujours été là. Et c'est vrai que c'était le quartier des vignerons, et on a les vignes qui sont du coup juste à côté derrière l'hôpital de Beaune.
1: On est davantage finalement que dans le plein centre, au cœur du vin.
0: C'est ça.
1: À Beaune.
0: Le vrai cœur historique, on va dire, du vin. Et avant, à côté de nous, il y avait trois autres vignerons qui malheureusement sont plus là et du coup ont arrêté parce qu'il n'y avait pas de successeur, mais il y avait vraiment trois autres vignerons à côté de l'église Saint-Nicolas aussi.
1: Et chez les Besancenots, alors qui est un nom très répandu ici, en Côte d'Or, en Haute-Saône aussi.
0: Et on n'est pas si nombreux que ça en France, Besancenots, on est moins de 200.
1: Ah, en France,
0: ouais,
1: c'est... Donc j'avais de très mauvaises statistiques.
0: Et par contre, on est beaucoup.
1: Il y a Olivier, bien sûr, tout le monde connaît Olivier.
0: Mais il n'est pas bourguignon.
1: Il n'est pas bourguignon, il est né à Levallois-Perret.
0: C'est ça.
1: C'est pas un terroir de vin, d'autres terroirs, Levallois-Perret, mais pas le vin. Aucun lien familial.
0: Aucun lien. Alors après, c'est ce qu'on dit, nous, Besançon, on en voit beaucoup sur Dijon, sur la Côte de Nuit, énormément. Et après, l'origine, ça viendrait de Besançon.
1: Voilà, ah, Besançon, Besancenot.
0: Après, pour Olivier, on ne sait jamais, mon grand-père, ils étaient 14 frères et sœurs. Il peut y avoir une lignée quelque part qui a
1: Olivier
0: migré.
1: Olivier n'est même pas l'un de vos clients?
0: Absolument.
1: Pourtant,
0: pas.
1: Quand je serai Olivier Besancenot, ça me ferait plaisir d'avoir des vins domaine Besancenot à table.
0: Moi aussi, avec des bonnes grèves en plus en rouge. Franchement, on est pas mal.
1: Effectivement. Donc alors, ensuite, on passe le porche. Et puis après, j'ai l'impression que le domaine Besancenot se déploie tout en profondeur.
0: Ça, on est une rue traversante, donc on va jusqu'à la rue de Chauré derrière. Oh, c'est un domaine tout en longueur.
1: Alors, il s'est étendu depuis 1850.
0: Ouais. Alors en fait, avant, vous aviez donc la maison d'habitation sous laquelle on passe. Tout ce qui est cuverie qu'on voit au fond, c'était des jardins, vu qu'ils étaient maraîchers en plus d'être vignerons.

0: intéresse, on va avancer un peu.
1: Mais bien sûr. Allez.
0: Donc, monsieur Besancenot, et votre prénom, vous, c'est
2: Bernard.
0: Bernard, cinquième. Vous, Thérèse, sixième. Et le premier Besancenot qui s'est lancé dans le vin.
1: Ah, c'était même pas un Besancenot parce qu'en fait, les vignes sont transmises de mère en fille.
0: Ah, c'est toujours comme ça?
1: Ouais, c'était de mère en fille. Donc finalement, il y a eu. Donc mon papa, là, c'est mon cinquième génération.
0: Ça, c'est une règle de mère?
1: Non, c'est que c'est.
0: Ah, c'est dans la famille.
1: Chez nous, voilà. Et avant, c'était. Donc les vignes appartenaient à ma grand-mère et ma grand-mère était une matouille. Et elle a épousé un Besancenot. Et donc, effectivement, c'est devenu Besancenot.
0: Et avant, c'était les vins matouilles.
1: Matouillé. Avant, c'était Broichaud. Et avant, c'était Poirier.
0: Mais le nom changeait.
1: Mais oui, parce qu'une femme ne reprenait pas un domaine. Et dans tous les cas, ça devenait le nom du
0: conjoint. C'est pas bon de changer de nom tout le temps, non?
1: Hein, c'est pour ça que maintenant, je reste Besancenot.
0: Ce qui fait que ça, c'était une règle familiale. Et il y avait peut-être des garçons qui auraient eu envie de.
1: En fait, c'était majoritairement des filles dans la famille. C'est pour ça. Ma grand-mère était fille unique. Sa mère était fille unique également. Donc en fait.
0: C'est une famille de filles.
1: C'est une famille de filles. Donc mon frère, effectivement, on est trois sœurs avec mon frère, vous voyez.
0: Et donc votre frère fait autre chose?
1: Mon frère, non, il est avec moi.
0: Ah, il est avec vous quand même, il a le droit.
1: Lui, il a le droit. Mon frère, c'est beau, il s'occupe de toute la partie vigne. Par contre, mes deux autres sœurs, effectivement, ne travaillent pas sur le domaine.
0: Vous étiez plus volontaire ou il fallait qu'il y ait une fille? C'était dans une espèce de devoir familial?
1: Non, du tout, parce que le devoir, finalement, c'était mon frère. Pour qu'il y ait un Besancenot, enfin, qui, depuis trois fois de suite, un Besancenot. Et moi, je suis revenue après, sur le tard, je suis revenue en 2008.
0: Sur le tard.
1: Oui, 2008.
0: Oui, enfin, Thérèse, vous êtes jeune.
1: Oui, je suis jeune, mais j'avais fait d'autres études avant. J'ai fait des études plus de droit. Je suis revenue plus par passion, on va dire.
0: Mais la passion du vin, c'est dans l'ADN familial. Tout le monde l'a quand même un peu ou beaucoup.
1: Ouais, c'est sûr. Et même si mes sœurs ne travaillent pas sur le domaine, elles ont un rapport avec le vin dans leur métier.
0: Alors on entre.
1: On visite.
0: Allez. Et au cas où j'aurais oublié le nom en cours de route, parfois au terme d'une dégustation, vous l'avez écrit dans le dos, domaine Besancenot.
1: Pour être sûr.
0: On enregistre, c'est l'un des premiers peut-être jours de belles journées chaudes. La deuxième, hein, et puis hier c'était la première. Les semaines précédentes, on n'aurait sans doute pas ressenti de la même manière le contraste de température. Là, il est flagrant. Hein. Là, on a perdu.
1: On est à 19 degrés là. 19 degrés. Donc là, on rentre toujours par la pièce des matières sèches. C'est-à-dire, c'est tout ce qui va être laveuse, étiqueteuse, les cartons, les capsules. Voilà, vraiment matière sèche. Après, on va partir dans la partie vinification. Ouais.
0: Sachant que les vignobles, alors ce sont des climats vos vignobles. Jusqu'hier, j'ignorais l'existence de ce mot climat, classé au patrimoine de l'humanité de l'UNESCO.
1: Le mot climat, c'est vrai que c'est un très joli mot. Et effectivement, nous on est tout classé en AOC sur les 10 hectares. On a 10 hectares d'AOC, dont 7 bonnes premiers crus différents. Et c'est là où on va vraiment parler de climat, parce que ce qu'on appelait avant les parcelles, chaque parcelle a un nom. Et ce nom, c'est ce qui donne le climat. Et nous, on en a 7 différents, d'où on a une grande cuverie avec beaucoup de cuves, vu qu'on va vinifier séparément chaque appellation.

0: Une mission.
1: Le principe, comme la plupart des vignerons, vous êtes éparpillés, c'est ça?
2: Alors nous, non.
1: Ah, vous, non. Chez les Besancenots, on ne s'éparpille pas.
2: Non, du tout. Nous, c'est un peu spécial, c'est-à-dire qu'on a tout sur Beaune. Les 10 hectares sont sur Beaune et dans le bas de Beaune pour l'appellation régionale, donc sur Gigny.
1: Donc le chai, finalement, est à Beaune et les vignobles aussi.
2: Voilà, les vignes aussi sont à Beaune. Donc ce qui est bien pour travailler, parce qu'on est vraiment à côté, il faut penser qu'ils avaient le cheval jusqu'à fin des années 50.
1: Pas 1900 hein, et pas 1800, quand ils ont commencé, il y avait déjà le cheval, ça c'est sûr.
2: Tout à fait, 1950, donc le cheval n'était pas fatigué en arrivant en parcelle. Donc c'est super pour travailler, c'est moins sympa pour les aléas climatiques.
1: C'est l'alarme.
2: De mettre des alarmes partout, ça me permet de sortir et d'aller accueillir les gens sans qu'ils soient perdus dans le domaine.
1: Ah oui, donc dès que quelqu'un passe un pied, entre un pied chez Besancenot, ça sonne partout alors?
2: Ah, ça sonne partout, et puis encore vous n'avez plus le chien maintenant, parce que malheureusement il nous a quitté il y a quoi, il y a un mois, donc il n'y a plus tout qui arrive.
1: Oui, donc pour l'accueil, effectivement. J'ai aussi appris hier, c'est bien, j'ai eu une petite formation hier, donc nous sommes en Bourgogne, et ici on ne dit pas barrique, hein, ce sont des fûts. Si on dit barrique, on est dirigé vers la sortie tout de suite.
2: Et vers Bordeaux.
1: Et vers Bordeaux.
2: Non, fûts, et même plus précisément, on appelle ça des pièces.
1: Des pièces.
2: Une pièce de vin, c'est 228 litres, c'est 300 bouteilles. Donc là, on est en période de mise en bouteille, donc en fait, les fûts, bah, avant de les mettre en bouteille, il faut les vider, ce qu'on appelle soutirer. Donc là, ces fûts-là, ils ont été soutirés. Et derrière, on a l'embouteilleuse qui est là-bas, ce que j'étais en train de faire.
1: Et donc, la durée de vie de ces fûts?
2: 10 ans. Moi, je les garde à peu près 10 ans. Mais par contre, un fût, il faut savoir qu'il apporte des arômes pendant 3 ans maximum. Après, c'est un contenant. C'est tout. C'est juste un contenant en bois. Ouais. Mais ça apporte plus de finesse au vin.
1: Et ils sont réalisés dans la région? On est dans une région.
2: Alors, on est une région de tonneliers. Alors tonneliers, moi, je les achète à Beaune, parce que je suis à Beaune.
1: Vous faites tout à Beaune?
2: Je fais tout à Beaune.
1: Donc vous prenez la charrette et hop.
2: C'est ça.
1: Alors ils ont une autre vie après?
2: Alors après, soit on les donne à des particuliers, parce qu'il y a toujours des particuliers qu'on cherche, soit ils repartent pour des whisky ou des cognacs. Et donc, mise en bouteille d'aujourd'hui, bah, ça va être le Bourgogne rosé. Parce qu'il y a du Bourgogne rosé aussi chez nous. Comme vous l'avez dit, le beau temps revient depuis hier, donc j'ai décidé de mettre en bouteille mon Bourgogne rosé qui accompagnera les repas et les apéritifs, enfin avec le soleil.
1: Okay, et chaque parcelles, chaque climat. Toutes vos parcelles sont des climats?
2: Et là, vous me posez une colle.
1: Il y a des critères précis?
2: Parce que nous, on en a aussi. Alors, peut-être que nous, la question ne s'est pas posée. On a appellation d'origine contrôlée dès le départ. On ne fait pas de vin de France, on ne fait pas de...
1: Oui, voilà, c'est ça.
2: Donc, forcément, on est dans les climats directement.
1: Puisque j'étais à la maison, à la Cité des Climats.
2: Ce qui est super.
1: Vous l'avez visité?
2: Ah, dès l'inauguration, j'ai adoré. Pour les passionnés du vin, franchement, c'est super. On apprend énormément.
1: Mais est-ce que même vous, Thérèse, vous avez appris, vous,
2: la vigneronne? Ah oui, non, moi, j'ai appris des choses sur l'histoire. Alors, l'histoire, même si je lis des livres, je dévore des livres sur l'histoire du vin, sur tout, on en apprend tout le temps, tout le temps.

0: Donc chaque climat, vous allez produire un vin différent à partir de chacun de vos climats, qui sont au nombre de combien?
1: Alors nous, sur le domaine, du coup, en comptant par couleur aussi, parce qu'on peut avoir le même climat, mais sur deux couleurs différentes. Par exemple, le Bourgogne, je vais avoir Bourgogne blanc, Bourgogne rouge, Bourgogne rosé, sur la même parcelle, sur le même climat, on va dire. Et du coup, on en a 14.
0: 14 climats, effectivement, pour composer vos 10 hectares.
1: C'est ça. Donc, ce qui fait qu'on vend beaucoup en France, parce que du coup, on fait pas de gros volumes. Ça, à chaque fois, c'est des microclimats.
0: Si on prend microclimat, c'est pas mal.
1: Mais oui, si on prend le plus petit, on a Bonalécu premier cru, on a que 19 arts. Donc, on fait maxi 900 bouteilles par an. Donc, c'est pas des vins qu'on peut proposer sur le marché à l'export.
0: Et cette production fait vivre combien de personnes?
1: On est deux, mon frère et moi. Voilà, voilà. Et après, pour l'instant, on a des
0: donc Dominique.
1: Dominique, c'est ça. Et des apprentis qu'on espère resteront après.
0: Il y a déjà une génération qui se profile.
1: Ah, j'ai mes enfants. Mes enfants ont.
0: Il y a des filles.
1: Non, j'ai que des garçons.
0: Ah vache. Ah ouais.
1: J'ai cassé le truc.
0: La chaîne est interrompue.
1: Ouais, chaîne brisée.
0: Brisée, oui. Ouais.
1: Mais après, mes sœurs ont des filles, donc on ne sait jamais. Peut-être que les filles de mes sœurs voudront revenir sur le domaine un jour. Nous, ce que je dis, c'est moi qui ai repris pour le moment. Mais si mes nièces veulent revenir, c'est ça, avec grand plaisir.
0: Et vous pensiez ne jamais reprendre?
1: Ah oui, je comptais absolument pas. Quand on, peut-être le côté jeunesse, on voit que les inconvénients, c'est-à-dire les horaires, les parents qu'on voit pas, le travail des fois pour rien quand il y a de la grêle ou quand il y a du gel. Tout ce qui est soucis financiers, on va pas se le mentir, parce que là, le vin se porte bien, mais il y a quand même eu des belles crises viticoles dans les années 90. Et c'est vrai que c'était
0: quoi, par exemple?
1: Je me rappelle, 90, il y a plus rien qui se vendait.
0: Il ne se vendait plus.
1: Ça se vendait plus, le vin se vendait plus. Et il y avait peut-être trop de concurrence sur le marché aussi. On faisait beaucoup moins de ventes aux particuliers. C'était finalement, on faisait le vin, ça partait aux négociants. Donc si les négociants décidaient.
0: Mais ça, c'est
1: une
0: autre façon de.
1: Voilà, c'est ça.
0: C'est vrai qu'il y a une époque, effectivement, les vignerons vendaient beaucoup, passaient beaucoup par les négociants.
1: Ouais, on était vignerons, c'est-à-dire qu'on adorait cultiver les terres.
0: Et vous ne vinifiez pas vous-même.
1: On vinifiait, mais on vendait après en fût aux négociants. La vinification, c'est pendant les vendanges, en fait. On récolte le raisin et on transforme le raisin en vin.
0: En revanche, ce vin ne vieillissait pas ici.
1: C'est ça. Ça partait directement après aux négociants.
0: Ou alors,
1: on l'élevait, c'est ce que je fais maintenant.
0: L'élevage.
1: On l'élève pendant un an et au bout d'un an, il part chez les négociants.
0: Mais vous en faites toujours partir chez les négociants?
1: J'en fais toujours partir, mais avec mon temps d'élevage à moi. Il y a ma petite trace quand même quelque part.
0: Même
1: s'il n'y a pas mon nom, il y a ma signature dans les vins.
0: Et puis une autre partie de la production que vous menez à terme et en bouteille, d'où la mise en bouteille. Mais vous ne souhaitez pas tout mettre en bouteille
1: C'est compliqué parce que je n'ai pas les marchés pour, parce que l'export pour nous, ça ne représente que 3%. Donc il faudrait vraiment que je développe. Et là, vu que je me partage entre le bureau, la cave, les vignes et la famille, c'est compliqué. Donc il me faudrait quelqu'un à plein temps que j'espère trouver un jour. Mais pour l'instant, je forme des jeunes qui vont rester.

0: Nous retrouverons
1: Thérèse Besancenot dans ce cinquième Suivez le Guide à Beaune. Vigneron depuis 6 générations, la famille Besancenot a exploité les premières vignes en 1850. Mais avant, débutons la visite du célèbre Hôtel Dieu.
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3: Bienvenue à l'Hôtel Dieu de Beaune, un ancien hôtel lieu de la fin du Moyen-Âge. Il a été fondé par Nicolas Rollin et Guigonne de Selle en 1443. Donc j'ai le plaisir de vous accompagner pendant cette visite. Je m'appelle Flora Lavagna, donc je suis médiatrice patrimoine et culture à l'Hôtel Dieu. Et l'Hôtel Dieu aujourd'hui fait partie des Hospices de Beaune. Alors on connaît souvent l'Hôtel Dieu sous le nom des Hospices, mais c'est la propriété privée de ce qu'on appelle les Hospices de Beaune. C'est un regroupement hospitalier public.
1: Vraiment hospitalier, réellement?
3: Ah, réellement, même encore 6 siècles après, on a encore cette notion de soins et d'hébergement aux hospices.
1: Là, nous sommes face à l'Hôtel Dieu.
3: Dans l'Hôtel Dieu du 15e siècle. Donc, les deux bâtiments sont d'origine. Celui à gauche avec de la pierre de taille et l'ardoise pour le toit. Et celui à droite, lui, à pan de bois et avec une toiture colorée qu'on appelle un toit vernissé.
1: Clairement, c'est aussi pourquoi les visiteurs viennent et ce qui frappe le regard quand on est face à ce bâtiment avec ce toit vernissé, ben le toit saute aux yeux. C'est un toit complexe, hein, très coloré et très complexe.
3: Exactement, c'est vrai. Et c'est une trame qui a été refaite en 1907. Donc nous n'avons plus malheureusement le toit d'origine. L'architecte a quand même pu respecter les couleurs, les nuances, mais il a dû recréer un motif. Donc c'est pour ça d'ailleurs qu'il est assez complexe. Ça n'aurait pas pu exister au Moyen-Âge. Donc là, on est vraiment sur une architecture typique du style gothique flamboyant, donc à la fin du Moyen-Âge, donc à pan de bois. Et on reçoit un toit coloré parce qu'on s'inspire d'autres hôpitaux. Ça se trouvait aussi sur des monastères, des églises, mais aussi des hôtels particuliers. C'est de la tuile en terre cuite. Et sur la moitié, vous trouvez une glaçure. C'est la partie colorée qu'on voit. Malgré tout, une tuile vernissée, ça reste quand même moins cher que l'ardoise que vous avez en face, hein, sur le premier bâtiment. Un toit d'ardoise était
1: alors
3: plus précis.
1: On pense l'inverse, bien sûr.
3: Exactement, tout à fait. Aujourd'hui, c'est tout à fait l'inverse. Mais au Moyen-Âge, c'était un toit d'ardoise qui était plus prestigieux qu'un toit coloré.
1: Oui, puisque celui-ci est un toit à l'arrière, en fait. Puisque celui qui donne sur la place, c'est le toit d'ardoise.
3: Oui, exactement. C'est le bâtiment qu'on voit de la rue. Et en fait, c'est celui qui reçoit les meilleurs matériaux. L'ardoise et la pierre de taille, c'était deux matériaux extrêmement chers au Moyen-Âge. Parce que c'est le bâtiment qui accueillait les pauvres malades. C'est la première mission des hôpitaux qu'on appelait Hôtel Dieu ou encore Maison Dieu au Moyen-Âge.
1: Ouais. Alors, ce qui fait que les visiteurs qui ne le savent pas et qui ne sont jamais venus et qui n'ont rien lu et savent quand même qu'il y a un toit vernissé, les couleurs, quand ils sont face à l'autre bâtiment, mais se disent, mais où est passée la couleur?
3: Oui, totalement. Ils sont un peu déçus au départ, puis après, ça revient très vite quand on entre dans l'Hôtel Dieu et quand on accède à la cour d'honneur.
1: Il faut prendre un billet pour la cour d'honneur.
3: C'est ça. Mais justement, c'est l'idée des visites guidées, c'est de montrer que même si le premier bâtiment il est un peu plus austère, il est aussi très intéressant et comme on le dit, on a les meilleurs matériaux dessus.
1: C'est la star de Beaune.
3: L'Hôtel Dieu de Beaune, c'est d'ailleurs un des premiers monuments touristiques en Bourgogne. C'est vraiment le lieu à visiter ici. Et c'est vrai que les toits vernissés, c'est devenu aussi l'emblème de la Bourgogne. Oui. D'ailleurs, on les appelle des toits bourguignons, mais ça ne vient pas spécifiquement de la Bourgogne.
1: C'était la question que j'allais vous poser. Donc effectivement, ces toits vernissés viennent d'où?
3: En fait, ça vient d'un peu partout, pas que de Bourgogne. En France, on en trouvait partout dans le Nord et dans l'Est. On en trouvait aussi en Belgique, aux Pays-Bas, dans l'Est de l'Europe et même en Orient. En fait, ça participe à toute cette polychromie qu'on aimait beaucoup autrefois. C'est esthétique, mais aussi très pratique. En fait, la glaçure imperméabilise la tuile et les mousses ne vont pas se développer dessus. Donc, pas besoin de changer le toit souvent. Et voilà pourquoi on utilisait énormément de toits vernissés avant, au Moyen-Âge.
1: C'est vrai que, alors, parfois, on entend dire que effectivement, ces toits-là venaient du Nord et des Flandres, etc. Mmh. Mais c'est pas juste. Enfin, de là, mais pas que de là.
3: Exactement. Donc, en fait, on peut pas dire d'où ça vient. Exactement. On sait qu'on en avait déjà dès le XIIIe siècle en Bourgogne. Donc, c'est quand même assez ancien, mais ça ne vient pas spécifiquement la Bourgogne.
1: Et en Bourgogne, on est à une croisée des chemins, donc les influences venaient d'un peu partout.
3: Exactement, c'est vrai que Beaune, ça a toujours été une ville de passage, et c'est aussi pour ça que Nicolas Rollin, le fondateur, fonde cet hôpital ici, parce qu'on est dans une zone de passage, et puis on a ici une rivière qui permet d'évacuer les déchets, donc on a plusieurs raisons qui vont le pousser à implanter son hôtel-lieu ici.

0: Ces tuiles vernissées, il faut les remplacer tous les...
1: Alors,
0: celles-ci datent de quand?
1: On n'a pas de date exacte, mais celles-ci, elles n'ont pas été changées depuis 1907. Donc c'est très rentable hein, sur le long terme.
0: Ah oui, donc bonne qualité quand même. Mais alors les autres qui sont normalement les plus nobles, donc sont aussi très anciennes?
1: Alors celles-ci un peu moins, les ardoises, elles ont été changées entre 2007 et 2009. Donc c'est d'ailleurs la toiture qui a été la plus récemment restaurée.
0: C'est un coût, hein?
1: Oui, ça coûte très cher, les restaurations.
0: Je crois que tout le monde a vu la photo, quand même. Enfin, beaucoup de celles et ceux qui nous écoutent sont venus, peut-être, ou ont vu la photo. Mais les couleurs qui dominent sur ce toit?
1: Alors, les couleurs, ça vient très simplement des oxydes métalliques qui sont mélangés dans la glaçure. Ça n'a pas de symbolique derrière, contrairement à ce qu'on peut penser. Quand on met une glaçure très simple, ça va intensifier la couleur rouge de la terre cuite. Si on met du cuivre, là, par contre, on va avoir du vert. Et le vert très foncé se rapproche du noir. Et quand on met un peu plus de fer avec une certaine température lors de la cuisson, ça donne du jaune.
0: Et là, vous avez cité toutes les couleurs.
1: Voilà, quatre couleurs différentes.
0: Et avec des motifs géométriques.
1: On a toujours une géométrie plus ou moins complexe, mais ça va toujours dépendre finalement de l'architecte ou des artisans qui ont réalisé les toits. On a, c'est vrai, des sortes de lucarnes très très grandes qu'on appelle en fait des louvres, qui vont vraiment ponctuer la toiture. Donc tout ça, c'est vraiment une architecture boisée.
0: Dès le départ, la vocation était-elle décorative?
1: Oui, c'est décoratif. Et c'est le style architectural qu'on a à cette époque-là, à la fin du XVe siècle. Ce que je vous disais, du style gothique flamboyant. Et on a aussi des girouettes sur les fenêtres, les lucarnes, les louvres. Et apparemment, plus on a de girouettes, plus on montre un statut important.
0: C'est un signe extérieur de richesse.
1: Exactement. Et Nicolas Rollin, c'était effectivement quelqu'un de très important. C'était le chancelier des ducs de Bourgogne. Donc c'est comme un premier ministre, si vous voulez, aujourd'hui. Alors les ducs de Bourgogne, ce sont quand même aussi des personnages très importants. C'était des cousins des rois de France et ils régnaient sur le duché de Bourgogne. Vous en aviez déjà parlé, c'est la Bourgogne-Franche-Comté actuelle avec une partie de la Belgique, du Luxembourg, une petite partie des Pays-Bas. C'est aussi un peu le nord de la France. Donc c'est ce qu'on appelait les Flandres bourguignonnes. C'était très très vaste et très riche.
0: Donc chacun des deux bâtiments de l'Hôtel Dieu avait une vocation précise?
1: Exactement, le premier bâtiment c'est celui qui accueillait les pauvres malades.
0: C'est ça, les pauvres malades.
1: À l'intérieur, on retrouve justement la salle des pauvres, qui est devenue une salle emblématique. Et dans le deuxième bâtiment, c'était plutôt les malades fortunés. Eux payaient les soins, contrairement aux pauvres.
0: Ah, donc le beau toit, c'était pour les malades fortunés.
1: Alors, contrairement à ce qu'on peut penser, certes, c'est un beau toit, et ça reste quand même un signe de richesse, mais sur le premier bâtiment, c'est là où on a les meilleurs matériaux. Finalement, le bâtiment le plus beau...
0: Mais dans l'accueil des malades.
1: Ah, c'était plus confortable dans l'accueil, les chambres privées.
0: L'accueil VIP.
1: C'est ça. Ouais. Exactement. C'était des chambres privées, effectivement, plus confortables. Mais eux devaient payer les soins pour justement soigner gratuitement les pauvres malades.
0: Et on disait pauvres malades et pas malades pauvres, par exemple, non?
1: Oui.
0: Vous dites pauvres malades.
1: Pauvre malade.
0: Comme si on disait, ah, pauvres malades.
1: Oui, c'est vrai. Alors ça, c'est l'expression qu'on a retrouvée donc des archives du XVe siècle. Pauvre malade. Et très simplement, ça va vous paraître très religieux comme ça, mais c'est la représentation la plus proche sur Terre du Christ en souffrance dans cette société. Donc c'est pour ça qu'on fondait des hôtels-lieux ou des maisons-dieux. C'était pour accueillir les personnes les plus démunies, puisqu'ils se rapprochaient le plus du Christ en souffrance.
0: Et les autres, on disait alors riche malade ou malade riche?
1: Non, c'était les malades fortunés, si vous voulez.
0: Pierre, je n'avais pas vu cet accord foulard et bâtiment lui-même.
1: Oui.
0: Donc le foulard, vous qu'il portait, totalement.

0: Quand dit-on l'Hôtel Dieu? Quand dit-on les hospices? Oui, cette vente de vin, c'est pas la vente de l'Hôtel Dieu, c'est la vente des hospices.
1: Exactement, c'est ça. En fait, les hospices, c'est la fusion à la Révolution française de l'Hôtel Dieu avec un orphelinat de la ville. Et ensemble, ils deviennent justement hospices civils de Beaune. Civil, c'était une manière à la Révolution de s'opposer à la religion. Et aujourd'hui, ça a traversé les siècles et c'est un regroupement hospitalier, un GHT, groupement hospitalier de territoire, donc c'est public.
0: Donc, toujours hospitalier.
1: C'est ça. Donc ça regroupe 4 hôpitaux. Il y a Beaune, Arnay-le-Duc, Sœur et Nuit-Saint-Georges et vous avez des EHPAD également qui font partie de ce regroupement.
0: Et avec des toits comme ceux-là, les EHPAD aujourd'hui?
1: Plus maintenant, mais voilà, c'est toujours cette vocation d'hébergement et d'hospitalité. Et en plus de ça, vous avez un patrimoine privé. Et le patrimoine privé, il inclut des monuments historiques, dont l'Hôtel Dieu. Mmh. Il inclut également tout un vignoble. Mmh. Ça, c'est quand même très important, puisque le vin produit chaque année est vendu aux enchères. C'est ce qu'on appelle la vente des vins des hospices de Beaune.
0: Troisième week-end de novembre.
1: Exactement, c'est même le troisième dimanche.
0: Ah, dimanche. Ah, juste une journée.
1: Alors, la vente, elle a lieu un après-midi, le dimanche après-midi. Mais par contre, effectivement, aujourd'hui, c'est tout un week-end de festivités. Ça commence dès le vendredi. On a aussi 3 événements qui vraiment ponctuent tout ce week-end. Et d'ailleurs, le deuxième temps fort, c'est la vente des vins, des hospices.
0: Mmh. Donc, qui attire beaucoup de monde. Il y a les visiteurs et les acheteurs. Et les acheteurs sont présents. Aujourd'hui, on peut acheter même en ligne.
1: Oui, c'est vrai. On peut aussi acheter sur Internet et par téléphone. Mais la plupart restent quand même en présentiel, hein, dans les halles aujourd'hui de la ville. C'est juste en face de l'Hôtel Dieu, puisqu'il y a plus de place là-bas.
0: Et c'est une vente aux enchères?
1: C'est ça. C'est une vente aux enchères qui avait lieu à la bougie. Aujourd'hui, ce n'est plus le cas, parce que ça prend trop de temps. Mais on le garde symboliquement pour la vente de la pièce des présidents. C'est une pièce de vin, c'est un tonneau de 228 litres, parce que le vin des hospices, il est vendu qu'en tonneau.
0: Tout le monde achète en tonneau?
1: Ah oui, bien sûr.
0: On n'achète pas de bouteilles?
1: Non. Ouais. Des tonneaux de 228 litres.
0: Et de la récolte
1: de l'année.
0: De l'année.
1: C'est ça, c'est du vin
0: primeur. C'est un vin qui n'est pas fini?
1: Exactement, il n'est pas fini. Il manque l'élevage et la mise en bouteille. Et ça, ce qui est intéressant, c'est que c'est l'acheteur qui doit contacter justement un vigneron, un négociant éleveur, pour justement élever et mettre en bouteille le vin.
0: Voilà. Donc pour ces acheteurs, alors y a-t-il un profil d'acheteurs? Sont-ils d'abord des amoureux du vin? Ou malgré tout, même en ayant encore une partie du boulot à organiser après, est-ce un investissement, un bon investissement?
1: Alors un peu des deux, puisque finalement à 60%, ce sont des professionnels plutôt. Alors des amateurs de vin quand même, mais surtout des négociants qui achètent en gros à la vente des vins, qui vont élever eux-mêmes ce vin puisqu'ils possèdent des maisons de vin, ou en tout cas ont les contacts. Et ensuite, ils mettent en bouteille et commercialisent toutes ces bouteilles chez les négociants.
0: Ça fait retravailler finalement les...
1: Oui, c'est ça. Donc les professionnels sont toujours gagnants dans la vente des vins aujourd'hui, puisqu'avant, ce n'était que les professionnels qui achetaient. La vente, elle n'était ouverte qu'aux professionnels. Mmh. Ça a été ouvert aux particuliers qu'en 2005. Et donc à 40%, ce sont des particuliers. Ça peut être des personnes qui se mettent à plusieurs. Et là, oui, là on a des amateurs de vin. Et puis ça peut être aussi des grosses fortunes, voilà, qui achètent, mais qui restent aussi amateurs de vin.
0: Ouais, et ça, tout ça crée une animation. Il y a un chiffre d'affaires global qui est communiqué chaque année sur la vente.
1: Exactement. Alors ces deux dernières années, on a battu des records. En 2022, c'était 29 millions d'euros. Et l'année dernière, 23 millions d'euros. Voilà, c'est astronomique. Oui.
0: Et on ne paye pas en liquide.
1: Non, j'imagine. Aujourd'hui, c'est l'une des plus grandes ventes.

0: Pour vous dire, la fondation même de l'Hôtel-Dieu, c'est par charité. La charité, elle va continuer au fur et à mesure. Donc, des personnes vont donner de l'argent par charité à l'Hôtel-Dieu. D'autres personnes vont donner des champs, des bois et encore d'autres qui vont donner des vignes. Et le vignoble entier de l'Hôtel-Dieu, c'est grâce à des dons et des legs. Voilà, ça, c'est aussi très intéressant. Et encore aujourd'hui, les dons continuent. Ils se font encore. Le dernier don date de 2017, pour vous dire.
1: On connaît l'histoire du don, par exemple, le dernier don.
0: C'est un vigneron qui s'appelle Bernard Clerc et qui a donné des vignes sur Puligny-Montrachet. Alors certainement, il avait un lien avec l'Hôtel-Dieu. Voilà pourquoi il a donné des dons. Oui. Je ne veux pas en dire plus.
1: Ça. Parfois, ça peut être aussi dans le cadre d'un héritage, lors d'un décès.
0: Oui, exactement. Quand des personnes n'ont pas d'héritier et qu'ils vont préférer

0: préféré donner à l'Hôtel-Dieu parce qu'ils ont des attaches avec ce lieu.
1: Et le vignoble de l'Hôtel-Dieu représente combien d'hectares ?
0: Plus de 60 hectares.
1: Ouais, ce qui est beaucoup.
0: C'est déjà beaucoup. Et je crois que la taille moyenne d'un domaine en Bourgogne, c'est 12 hectares.
1: Oui, 5 fois plus.
0: Oui, c'est ça. Exactement. De manière générale, le vignoble est très morcelé parce qu'on marche en climat. Donc, on a des parcelles qui vont donner des vins différents en fonction de plein de conditions. La terre, l'exposition au soleil, l'hygrométrie, etc.
1: On va entrer ?
0: Mais oui.
1: Oui, parce que c'est vrai qu'on peut passer la visite avec vous, mais ici, en regardant le bâtiment qui est quand même la vedette, c'est suffisant.
0: Oui, c'est vrai.

0: Alors, quand on entre dans la salle des pauvres, on pense tout de suite à la grande vadrouille, effectivement, forcément. Les lits rouges, forcément, ça reste en tête. Et cette salle, elle a été restaurée donc à la fin du 19e siècle. Donc, on ne la voit plus telle qu'elle est depuis le Moyen-Âge. Mais par contre, ce qui reste d'origine dans cette salle, ce sont toutes les poutres et les têtes sculptées sur les côtés du plafond. Et dans cette salle, si on veut imaginer la salle au Moyen-Âge, on sait qu'il y avait 30 lits, 15 de chaque côté. On avait des tables au milieu pour que les malades puissent prendre leur repas. On avait aussi des coffres, parce que l'armoire n'existait pas encore au Moyen-Âge. Donc pour ranger la vaisselle, le linge, les vêtements des malades, c'était dans des coffres.
1: Mais en même temps, c'est pas énorme. Enfin, moi, je pensais qu'ils étaient bien plus les uns à côté des autres et qu'il y en avait partout. 30, c'est pas beaucoup, mais c'est quand même une grande salle.
0: C'est quand même une grande salle qui fait 46 mètres de long en tout et 16 mètres de hauteur. 30 lits, c'est déjà quand même beaucoup pour un hôpital du Moyen-Âge. Il faut savoir que dans les lits au Moyen-Âge, on mettait plusieurs personnes.
1: Ah, voilà.
0: Et oui, c'était 2-3 personnes dans un même lit.
1: Donc, pas forcément des couples. Non, c'était pas mixte, je veux
0: alors,
1: dire.
0: Si, c'était mixte. Et oui, alors pas dans les mêmes lits, mais dans les mêmes salles.
1: Alors, il y avait un côté fille, un côté garçon ?
0: Certainement. Là, par contre, vous voyez des lits du 19e siècle. Les lits au Moyen-Âge étaient sans doute plus grands parce qu'on, justement, on accueillait plus de personnes à l'intérieur, donc tête bêche. Et par contre, c'était des malades plutôt légers. On n'accueillait pas les malades trop contagieux, ne serait-ce parce que dans les villes, on n'accueillait pas les pestiférés ou les lépreux. C'était à l'extérieur des villes.
1: Ces lits ont été utilisés tels qu'ils sont là, jusqu'à quand ?
0: Jusqu'en 1955 pour la salle des pauvres.
1: Ça donne envie, hein. Je ne sais pas si effectivement on peut réserver un lit à l'Hôtel Dieu, mais ça donne, c'est un côté un peu dortoir, mais c'est pas mal du tout. Enfin, ça, je suis sûr que bon nombre de personnes seraient prêtes à payer pour venir passer une nuit ici.
0: Oui, totalement. D'ailleurs, c'est ce qui s'est passé l'année dernière dans le cadre de la programmation sur l'hospitalité. On a accueilli une cinquantaine de personnes donc à dormir dans la salle des pauvres. Pas dans les lits même, tout de même, mais ils ont dormi dans la salle.
1: Avec une petite dégustation.
0: Alors, peut-être que ça va arriver dans une prochaine programmation.
1: Donc il y avait vraiment les personnes là, c'est fou, il y a des photos forcément qui le montrent.
0: Oui, totalement.
1: Hein. À l'époque, il y avait une petite table de chevet, une chaise.
0: Donc, chaque malade avait une petite table de chevet avec sa vaisselle, un pichet, une écuelle, un gobelet. Et c'était une vaisselle en étain, dès le 15e siècle.
1: Et donc, la nuit, on tire le rideau, parce qu'il y a un rideau, donc pour avoir un peu d'intimité.
0: D'intimité aussi.
1: Un côté privé.
0: Voilà, c'est ça.
1: Ah, et chaleur.
0: Et chaleur, exactement. Si on les mettait à plusieurs dans les lits, au Moyen-Âge en tout cas, c'est parce que on les réchauffait en fait, tout simplement.
1: C'est un mode de chauffage naturel.
0: Exactement, la chaleur.
1: Qui ne coûte rien.
0: C'est ça. Mais au 19e siècle, on individualise les lits. Donc c'est un malade par lit, et à ce moment-là, on vient ajouter un chauffage. Sauf que même avec le chauffage dans la salle, ça atteignait 14 degrés au maximum. Donc ça reste frisquet, et c'est pour ça que c'est la première salle à fermer, parce qu'elle est très dure à chauffer. Mais on n'hésitait pas non plus à chauffer les lits avec des bouillottes ou des moines. Donc c'est l'objet que vous voyez sur le lit numéro 22. On met dans la casserole au milieu des braises chaudes et on glisse l'appareil sous la couverture. C'est pour ça que ça ressemble à une sorte de luge. C'est pour éviter que les braises ne brûlent les draps.
1: On appelle ça un moine ?
0: Un moine, parce qu'on a l'impression que ça forme un ventre de moine en dessous de la couverture.
1: Parce que quand vous avez dit que vous appelez des moines, non, pas des moines humains.
0: C'est ça. Mais par contre, ici, la communauté qui s'occupait des malades, c'était des sœurs hospitalières. Donc c'était une communauté dévouée à la religion qui se mettait au service des malades. Donc elles étaient habillées toujours avec ce grand voile sur la tête, donc on les reconnaît bien grâce à ça. Et cette communauté accueillait les malades vraiment 24 heures sur 24.
1: C'était-elles des sœurs infirmières finalement ?
0: C'est un peu ça. Au départ, ce sont des femmes dévouées à la religion, c'est même pas des sœurs. Elles font des vœux comme une religieuse, mais seulement pour le temps qu'elles restaient à l'Hôtel-Dieu. Et leurs soins, c'était des soins, les soins du corps et aussi les soins de l'esprit. Donc il faut soigner le corps et l'esprit du malade pour qu'il puisse guérir. Et c'est au début du 20e qu'elles deviennent infirmières. Donc là, elles vont vraiment être formées, elles vont recevoir leur diplôme d'état d'infirmière, et la longévité de la communauté est assez extraordinaire pour celle de Beaune, puisque la dernière a pris sa retraite en 2000.

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8: Nous retrouverons Flora dans le prochain et dernier Suivez le guide, Benoît. Terminons celui-ci, toujours en cave, avec Thérèse Besancenot, la cave du domaine Besancenot à Beaune même.
9: Suivez le guide en Côte d'Or, suivez le guide à Beaune. Hey
8: on arrive dans les cuves.
10: Dans les cuves, alors c'est la deuxième partie des cuves.
8: Là, ah c'est, oui, là c'est les cuves.
10: Ouais, cuve béton, mais pour la
8: cuve béton, alors elles ont quelques années ces cuves béton.
10: La cuve béton, elle date de la construction de la cuverie, donc des années 50. Alors,
8: donc 1900 là,
10: 1950 ah, toujours. Alors elles ont été refaites quand même parce qu'elles sont maintenant en peinture alimentaire à l'intérieur. Mais l'avantage, c'est ce que je dis, je compare souvent quand on fait le bœuf bourguignon à la cocotte minute ou à la marmite en fonte. C'est exactement pareil pour mes rouges.
8: Ces cuves, il faut les nettoyer, comme vous passez par où?
10: Bah oui, voilà, alors ça c'est le petit truc, mon père avait peur des fuites, donc il n'y a pas de porte.
8: J'en ai vu, il y a une porte qui n'est pas énorme.
10: Mais non, mais normalement on a les trous d'hommes, ce qu'on appelle les trous d'hommes.
8: Oui,
10: voilà,
8: c'est ça.
10: Et là, il n'y a pas de porte, parce qu'ils avaient peur des fuites à l'époque, donc du coup on passe par-dessus, et quand on les vide, ça l'appelle par-dessus l'épaule aussi.
8: Ah, c'est plus sportif. Ah,
10: c'est plus sportif. Donc là, c'est vrai que j'aime bien quand il y a mon frère.
8: Dominique.
10: Dominique, j'avoue.
8: Donc 11 cuves.
10: Il y a 11 cuves à vider pour lui, c'est ça. Et après, là, c'est la partie plus inox, on va dire, donc pour vinification des blancs. Blanc, c'est même plus long que les rouges.
8: Ah,
10: un
8: oui.
10: rouge, ça va rester environ 3 semaines en vinification, alors qu'un blanc, ça peut aller de 1 à 2 mois. Et après, les cuves, par contre, celles-là ne servent plus du tout de l'année, les cuves en béton. Ça ne sert que 3 semaines, c'est tout. Les cuves inox, l'avantage, c'est qu'on va s'en servir après pour soutirer, donc pour les mises en bouteille, pour les filtrations. On va d'abord dans le fût de chêne, après on remonte dans la cuve inox.
8: Ah, après le fût, on revient dans la cuve.
10: Oui, parce que d'un fût à l'autre, j'aurais des différences entre les vins sinon. Donc si par exemple, je sais pas, on a dit que c'était une pièce, un tonneau, j'ai 5 pièces de rosé, bah, les 5 pièces, je vais les remettre dans une cuve ensemble.
8: Vous allez les mixer.
10: Voilà, je les filtre.
8: Pour les unifier.
10: C'est ça, parce que sinon d'un tonneau à l'autre, j'aurais pas le même goût dans le vin.
8: D'accord. Donc, elle part de la cuve, passe dans le fût, sort du fût, revient dans la cuve et passe en bouteille.
10: C'est ça, monte dans mon embouteilleuse.
8: Quel parcours.
10: Pour les rouges, moi, alors nous en plus, on a 80% de rouge sur le domaine, d'où je veux cette macération dans les rouges pour extraire plus, pour que ça mijote en fait, en quelque sorte.
8: Ok.

0: Thérèse, nous allons descendre.
1: Tout à fait.
0: Dans la cave. Donc là, on descend vraiment, hein, l'escalier. Ouais. Pour de vrai, hein. C'est pas que la température, il fait pas plus froid, hein. Plus humide. Et effectivement, là, on va essayer de faire passer l'odeur, mais il y a une, il y a une odeur de quoi,
1: alors? Ah, de cave.
0: Ben, j'allais dire, effectivement, alors, chacun dans ses souvenirs cherche une odeur de cave et ils tomberont probablement pas très loin. Moi, j'adore ces odeurs de cave. Ça me rappelle aussi des odeurs de mon enfance dans la cave chez mes parents.
1: Non, puis là, ce que je dis, c'est un endroit où on oublie le temps, en fait.
0: Est-ce que vous, il y a une sonnerie ici, dans la cave?
1: Il n'y a pas de sonnerie dans la cave.
0: Non, ça sonne pas dans la cave.
1: Non, ça sonne au-dessus, mais pas dans ma cave, comme ça au moins, je suis bien.
0: Donc, quand vous voulez être au calme et tranquille et en paix.
1: Je descends dans la cave.
0: Alors, en même temps, tout le monde sait où vous êtes. Hein.
1: Mais complètement. Mais mon téléphone ne passe pas trop non plus, alors c'est bien.
0: Ah.
1: Et donc là, on va avoir du coup la partie de ce que j'appelle élevage. Donc, c'est les vins qui sont en fût. Donc là, je vais avoir les millésimes, donc 2023 et 2022 encore pour les bons premiers crus.
0: Parce que moi, on enregistre en 24, hein, ça passe plus tard, c'est pour dire. Hein. Il y en aura d'autres dans un an ou deux.
1: C'est ça, il y aura les 2024 après qui arriveront à la place des 2022. Parce que nous, les premiers crus, on va les élever 22 mois en fût de chêne. Donc, ce qui est un élevage long. Mais c'est le temps qu'il faut pour mes bouilles, pour mes vins à moi.
0: Il y a combien de fûts ici?
1: Ouais, il y en a un peu plus de 300.
0: Un peu plus de 300,
1: ouais. C'est beau.
0: Oui, ah oui, c'est beau, c'est beau. Sur deux ou trois niveaux.
1: Deux ou trois niveaux, ça dépend la motivation de mon frère, parce que c'est lui qui lève les fûts. Alors on manipule toujours un fût vide, mais un fût vide c'est entre 60 et 70 kilos.
0: Oui. C'est bien d'avoir votre frère.
1: Hein. Ah mais je ne fais rien sans mon frère. Et donc, après, on a la partie, ce qu'on va appeler plus vieillissement, parce que là, c'est élevage, là, c'est vieillissement, où là, c'est en bouteille. Mais du coup, les bouteilles sont nues sur pile. Nous, on étiquette à la demande. Donc, elles peuvent rester 10 ans s'il faut dans ma cave, elles vont prendre la poussière. D'où, on a une laveuse de bouteilles avant de mettre les étiquettes.
0: On les lave quand même. Et c'est pas toujours comme ça, les étiquettes?
1: Non,
0: sinon, les étiquettes vont s'abîmer aussi.
1: Ouais, mais il y a des domaines, en fait, qui vont mettre en bouteille, ils passent à l'étiqueteuse directement, ils laissent dans des boxes en métal.
0: Il n'y a pas de dégradation de...
1: Non, parce qu'ils savent que c'est vendu aussi dans l'année. Ils n'ont pas les mêmes marchés. Nous, vu que c'est des particuliers, les particuliers, le vin, il peut partir sur 5, 6, 7 ans. Ce n'est pas gênant. Et là, après, à chaque fois, alors il y a un plan informatique, forcément, on ne sait jamais ce qui peut arriver.
0: Oui.
1: Mais on a nos ardoises, donc on a des abréviations. Donc E, c'est pour Beaune à l'écu, le millésime 2018 et le nombre de bouteilles.
0: Et vous tenez le compte?
1: Deux fois par an sur les ardoises, par contre à l'informatique,
0: ah oui,
1: forcément.
0: Vous savez précisément le nombre de bouteilles que vous avez, la bouteille presse que vous avez en cave ici. Et les plus anciens, les millésimes,
1: ça
0: les plus.
1: Forcément dans la réserve personnelle.
0: Il y a plus de poussière.
1: Oui, réserve personnelle, là je dois.
0: Ah,
1: aller.
0: C'est marqué réserve privée.
1: Oui, c'est ça. Alors là, il y a les années de naissance des enfants. Donc il y a ma nièce numéro 1 qui est de 99, donc ça va être le plus vieux. Après, donc, les derniers, ça, c'est ma petite filleule qui est de 2022.
0: Ouais.
1: Donc, ça, c'est gardé pour elle.
0: Alors, l'année de votre mariage?
1: 2011, tout à fait. C'est là aussi les enfants, 12, 15, les neveux, les nièces, les petits cousins, les petites cousines. Alors, il y en a quand même un petit peu, mais...
0: L'année de naissance de votre papa?
1: Ouais, on en a plus du 45.
0: Mais... 45?
1: Oui. Il y en a eu.
0: Il a été bu?
1: Il a été bu.
0: Mais le premier millésime connu, enfin, non pas restant, mais...
1: Ouais, non, mais ici, ça doit être dans les années 60, où vraiment, ils ont commencé à mettre en bouteille pour eux et à se dire, on va peut-être commercialiser aussi.
0: Ah oui, donc, c'est pas si vieux que ça.
1: Non. C'est pas si vieux que ça, c'est mon grand-père, c'est ça, ça doit être dans les... Parce qu'il a fait construire au début, il louait une cuverie, voir si ça allait marcher ou pas, et il a fait construire ici fin des années 50, donc c'est ça. C'est début 60 où il a fait vraiment les bouteilles.

0: On ne sait pas immense, hein.
1: Non.
0: Enfin, c'est grand, bien sûr, c'est grand, hein. On reste dans une taille familiale, finalement.
1: C'est ça. C'est comme 10 hectares de vignes, je ne veux absolument pas m'agrandir, parce qu'on sait que 10 hectares, on peut les faire à deux avec mon frère.
0: Si vous vous agrandissez, vous savez que vous devez agrandir l'équipe.
1: C'est ça.
0: L'équipe.
1: Et c'est compliqué de trouver du monde en ce moment, mais surtout du monde qui reste. Oui. C'est très compliqué.
0: Et parce que si vous formez, que la personne s'en va, il faut recommencer à former.
1: C'est ce qui se passe.
0: Et vous ne
1: les
0: faites
1: ans,
0: plus que former.
1: Ils sont jeunes, alors les jeunes ont envie de voir autre chose, c'est normal. Hein, ils partent en Nouvelle-Zélande, en Australie. Ils ne veulent même pas rester en Bourgogne, hein, c'est découvrir d'autres choses. C'est bien de former, mais on aimerait bien avoir des gens aussi qui restent. Mais ça viendra un jour. Parce que,
0: après, et en Afrique du Sud, moi j'ai visité les domaines en Afrique du Sud.
1: Ma cousine vient du Cap, elle est d'Afrique du Sud.
0: Ouais.
1: Donc mon père a eu la chance d'aller là-bas, mais il m'a dit c'est une autre dimension.
0: Ah, c'est une autre dimension. Moi, je peux vous montrer une photo de moi où je suis au pied d'un gratte-ciel de fût.
1: Ah ouais. Non, mais c'est ça, mon père.
0: Sur 6 niveaux.
1: Des photos, c'était impressionnant. Il a fait la Californie aussi, les vins de Californie.
0: Vous êtes allé voir ?
1: Non, du tout. Vous voyez, mon père, il a commencé à voyager, il avait 60 ans, donc je vais attendre 60
0: ans. Ah, donc vous avez
1: ans.
0: Le temps. Dans les vignobles, il faut y aller tout le temps. Il y a des périodes où il se débrouille tout seul.
1: Je ne veux pas tout le temps. Alors, moi, j'aime beaucoup le soleil. Donc, moi, je suis dans les vignes à partir à peu près de fin mars, début avril. L'hiver.
0: Dans les vignes.
1: Oui.
0: C'est le vignoble dans les vignes.
1: Dans les vignes, c'est ça. Et après, tout ce qui est à partir de là, moi, je vais y être jusqu'à à peu près 14 juillet. Après, ça va être que du tracteur. Donc là, c'est 100% mon frère, le tracteur. Donc,
0: toujours Dominique.
1: Toujours, toujours. Il en fait beaucoup. Hein. Il en fait beaucoup. Et après, l'hiver, j'avoue que la taille l'hiver, je les laisse faire aussi.
0: Quand même, les vendanges, ça, c'est un.
1: Alors, c'est un
0: boulot, mais c'est un plaisir aussi.
1: C'est le moment où on recueille le fruit,
0: le vrai fruit, mais le fruit du travail.
1: C'est ça. Ça, c'est pas pour nous, c'est pas du travail, c'est l'aboutissement de tout ce qu'on a fait. Donc, même si c'est là où on a le plus de fatigue, où c'est très compliqué, les vendanges, non, on compte même pas en travail.
0: Et le stress, alors, du vigneron par rapport à la météo et les grêles inattendues qui peuvent arriver tout le temps.
1: Je crois que le stress, je le porte pour tout le monde. Je suis la plus stressée ici. Alors après, j'ai une bonne âme, parce qu'on va dire je suis présidente de la Saint-Vincent de Beaune. Et je crois beaucoup en Saint-Vincent. Et je me dis que
0: donc Saint-Vincent veille sur vous.
1: Saint-Vincent veille sur
0: et
1: nous.
0: De fait, vous n'avez pas eu de grosses catas.
1: Vous avez tout compris. Cette année, on est passé à travers le gel, à travers la grêle. Alors les maladies, malheureusement, le mildiou, je pense qu'on en a tous un petit peu. Mais je regardais le vignoble de Beaune, de ce qu'on compte, c'est entre 3 et 5%. Donc c'est pas énorme par rapport à d'autres vignobles.
0: Chablis.
1: C'est ça. Je crois à ma bonne étoile de Saint-Vincent qui veille sur nous et j'insiste sur Saint-Vincent. Alors après, les aléas climatiques, on les prend en 2021, on a fait 80% de moins.
0: Dans ces cas-là, on vit sur le stock, vous vivez sur le stock.
1: C'est ça,
0: hein.
1: On vit sur le stock. C'est compliqué de se lever le matin là, pour aller vendanger par contre, parce qu'on n'a pas envie d'y aller. Par contre, on prend des années comme 2022, 2023. 2023, on a vendangé nuit. On faisait 3 heures du matin, 10 heures. Bon, nous, du coup, ça faisait 3 heures, 11 heures du soir, mais c'est pas grave.
0: Didier Monchauvet, que j'ai rencontré, il disait qu'il y a eu des années où la vigne est foutue vers le mois de mars et il faut quand même aller travailler dans la vigne en sachant.
1: Mais ça, c'est ce qu'on a
0: en
1: eu.
0: Sachant
1: en
0: sachant qu'il n'y aura pas de récolte.
1: C'est ça. 2021,
0: ça, c'est horrible,
1: ma pire année, c'était pire. Même mon frère, il sortait le tracteur pour aller traiter, rien. Parce qu'il fallait quand même mettre du soufre. Pour protéger le peu de feuilles qu'il y avait, il fallait quand même mettre un soufre. Et je me disais, on va user du carburant, on va faire rouler un tracteur pour pas avoir de récolte. Il fallait quand même une équipe pour le peu de branches qui restaient, pour essayer de les sauver, pour que la vigne, c'est une plante pérenne. Même si on n'a pas de récolte une année, la vigne, on va la garder 60 ans. Donc il faut la protéger.
0: Saint-Vincent, qu'est-ce qu'il avait foutu là ?
1: Ah, Saint-Vincent, on l'avait pas assez fêté. Alors depuis qu'on refait bien Saint-Vincent correctement, Saint-Vincent, là c'est bon, il nous protège bien.

0: qui tient la serre.
1: On l'a compris, domaine Besancenot, domaine féminin. On voit quand même partout, et pas juste ici en Bourgogne, mais partout, la profession beaucoup se féminise.
2: Ah mais oui, non mais ça oui, parce que quand on prend les, par exemple ma grand-mère c'était ses vignes, mais elle pouvait pas s'installer. Une femme ne reprenait pas un vignoble. D'où elle a épousé mon grand-père, mais au départ, elle n'allait pas reprendre un vignoble. Alors que nous, la question... Alors quand j'étais petite, si la question ne se posait pas, j'avais un frère, c'était la logique, c'est mon frère qui reprend. Et finalement, après, on a vu que petit à petit, eux, ils vieillissent aussi. Donc tout ce matériel qui était lourd, etc., qu'ils ne pouvaient plus porter, ils ont dû alléger aussi. Mmh. Donc finalement, on a notre place aussi, et puis on n'est plus, ce que je dis, on n'est pas plus sensible, mais on a plus ce côté un petit peu maniaque, entre guillemets, où j'ai des choses bien faites, donc c'est vrai qu'on apporte vraiment notre patte. Et c'est surtout le matériel, c'est ce que je dis, des échelles qui étaient en fer, elles sont passées en inox.
1: Oui, c'est vrai. Oui.
2: Et même, vous voyez, mon père, il a 79 ans, on dirait pas, non, mais 79
1: c'est
2: ans.
1: C'est grâce au vin maison, au vin Besancenot.
2: Le vin, vous savez, j'avais un chien, c'est bête, j'avais un chien qui buvait du vin, on l'a gardé 18 ans. Vous voyez ?
1: Mais il buvait tous les vins ou il buvait que les premiers crus ?
2: Il était pénible. Il fallait pas laisser un seau de vin. Il buvait. Il était systématiquement dans les seaux de vin, le chien. Mais 18 ans.
1: Il s'appelait ?
2: Filou.
1: Ah, Filou, vous n'avez pas
2: mon deuxième ?
1: Nom,
2: ouais. Non, mon deuxième, il buvait pas de vin et il vient de mourir à 13 ans. Et ben voilà.
1: Je ne veux pas dire qu'on va en tirer une évidence pour les humains, je ne permettrai pas. Hein. Mais est-ce que vous rencontrez peut-être davantage que quand vous avez commencé ou dans vos souvenirs des femmes
2: Oui, beaucoup plus. Beaucoup plus au démarrage, c'était pas atypique, mais c'était c'est la fille dans les vignes, attention, elle va se salir les mains. Et c'était compliqué. Je vois ma cousine qui est œnologue, il y avait des cuveries où elle n'avait encore pas le droit de rentrer.
1: Il n'y avait pas des histoires aussi
2: On fait tourner le vin. C'est pas totalement faux de faire tourner le vin. C'est un peu comme la mayonnaise. Quand on est en période de règles, effectivement, c'est parce qu'on pige au pied.
1: Pigeage. On pige au pied. Ouais. Alors maintenant, si on traduit, ça veut dire quoi?
2: Le pigeage, c'est écraser le raisin avec les pieds. Et effectivement, c'est quand on était en contact, quand on était en période de règles, ça pouvait faire tourner le vin.
1: Mais vraiment?
2: Vraiment, je l'ai vu. J'ai vu un vin tourner. Mais comme une mayonnaise, pas prendre, d'ailleurs. C'est bête, je
1: sais. Quand on a ses règles, la mayonnaise ne prend pas.
2: Ouais, mais ça dépend des hormones. Moi, je vois quand j'étais enceinte, parce que je savais pas comment étaient mes hormones, je ne touchais pas les cuves de vin. J'ai travaillé forcément.
1: C'est pas que une superstition.
2: Ah non, mais pour moi personnellement, mais je pense que ça doit être hormonal ou il y a quelque chose. Mais par contre, on peut rester dans la cuverie, ça va rien changer. C'était vraiment le contact du pied qui devait faire quelque chose.
1: D'accord. Ouais. Mais... Bon, et alors pour finir la question sur le paysage féminin des vigneronnes.
2: Ah, il y en a beaucoup plus que ça soit maintenant dans les vignes, même sur les tracteurs. On voyait pas une seule femme sur un tracteur avant. Maintenant, comme les camionneurs, je trouve maintenant on voit des chauffeurs routiers femmes. Et du coup, il y a plus un métier pour une catégorie.
1: Et des voies de femmes, pour en parler aussi. Qui représentent les domaines.
2: Puis finalement, on voit les vignerons, c'est plus les gros bûcherons d'avant. Parce qu'avant, un vigneron, c'était le bûcheron, il avait des
1: bourrus,
2: mains
1: bourrus,
2: dix fois la mienne. Maintenant, vous avez des vignerons, même hommes, qui sont fil de fer, entre guillemets. Donc finalement, une femme, des fois, a plus de force. Donc c'est pas une question de force, c'est sensibilité.
1: Ouais.

0: Grand merci Thérèse Besancenot pour son accueil chaleureux. Grand merci aussi Flora Lavagna, que nous retrouverons dans le prochain et dernier Suivez le Guide à Beaune, au cours duquel la moutarde nous montera au nez. Merci Marie-Pauline pour le prêt de votre voix.
1: Je vous en prie, c'était avec plaisir.
0: Suivez le Guide, préparé par Anke Faté, en charge de la promotion et de la presse à l'Office de tourisme de Beaune et Pays Beaunois. Réalisation Roman Feocchio. Les sites internet beaune-tourisme.fr et domaine-besancenot.fr.
1: À bientôt à Beaune.

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1: Bonjour à tous. À la une de l'actualité, elle se trouvait à bord du MV Ondius, touché par l'antivirus. Une vingtaine de personnes sont cas contact en France et sont placées à l'isolement pour éviter la propagation du virus. Dans le détail, 5 personnes sont actuellement à l'hôpital Bichat à Paris, dans l'attente des résultats de leurs tests. À l'isolement aussi, 8 personnes qui étaient dans le premier avion de rapatriement et 14 qui ont embarqué dans un deuxième avion. Les vols ont relié Sainte-Hélène à Johannesburg et Johannesburg à Amsterdam. En Amérique, ce matin a été testé légèrement positif au virus. Les dernières évacuations du bateau de croisière sont prévues cet après-midi. Le décret pour encadrer la prise en charge des personnes touchées par l'antivirus a été dévoilé ce matin par le gouvernement. Elles seront placées en quarantaine le temps d'une évaluation médicale et épidémiologique. À l'issue de cette phase, elles pourront être maintenues en quarantaine ou placées à l'isolement pour une durée totale pouvant aller jusqu'à 42 jours. Nouvelle étape dans le procès en appel de Nicolas Sarkozy. Le parquet général commence aujourd'hui ses réquisitions devant la cour d'appel de Paris. Les avocats généraux doivent revenir sur les faits d'association de malfaiteurs, de corruption et de financement libyen de la campagne de l'ancien chef d'État en 2007. En première instance, il avait été condamné à 5 ans de prison ferme. On passe au sport avec du football. L'OM retrouve la victoire. Les Olympiens l'ont emporté 1-0 hier soir en Ligue 1 sur la pelouse du Havre. Marseille est 6e ce matin et peut encore espérer se qualifier pour une compétition européenne. De quoi soulager un petit peu le coach Habib Bey.
2: On savait qu'en venant ici face à cette équipe-là, qu'on définit comme une équipe athlétique, ça n'est pas qu'une équipe athlétique, c'est une équipe qui joue au football. Et Didier fait un travail fantastique ici avec son équipe et on savait qu'on serait confronté à cet aspect athlétique, mais cet aspect du jeu qui pouvait nous imposer. On a peut-être la réussite qu'on n'a pas eue aussi ces dernières semaines à travers le pénalty obtenu et le pénalty raté des Havrais, mais jusqu'au bout, à l'image des jeunes joueurs qui sont rentrés. Tout le monde a donné ce qu'il fallait donner pour obtenir un résultat qui fait du bien à tout le monde. Et je suis très content pour mes joueurs qu'ils puissent vivre ça. C'est une victoire et c'est une victoire qui est très appréciable.
1: Prochain match pour Marseille dès dimanche avec la réception de Rennes. Et puis autre résultat hier soir, Lille a repris la 3e place à Lyon après sa victoire 1-0 à Monaco et se rapproche d'une qualification pour la Ligue des Champions. Et le PSG aussi se rapproche du titre après avoir gagné face à Brest 1-0. Belle journée à tous.

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1: Bonjour frère Edouard.
2: Bonjour frère Louis.
1: Comment ça va?
2: Et toujours très bien.
1: Toujours très bien, bon. Alors on aborde aujourd'hui un sujet très, très beau, c'est le thème de l'Église est sainte. On va partir du numéro 823 dans le catéchisme de l'Église catholique. Que veut dire que l'Église est sainte? Puisque normalement on dit que Dieu seul est saint, alors comment se fait-il que l'Église puisse être sainte? Est-ce qu'elle est divine? Ou est-ce qu'il y a autre chose qui permet de caractériser l'Église comme sainte?
2: Je verrais volontiers six grandes dimensions à cette sainteté de l'Église. D'une part, Dieu est saint, et nous nous souvenons tous que dans le Lévitique, au chapitre 19, il y a cet appel à la sainteté, « Soyez saints, car je suis saint », dit le Seigneur. Et cette parole du Lévitique, dont la continuité dans le Nouveau Testament est reprise par saint Pierre lui-même, le premier pape, et qui le redit, « Devenez saints, vous aussi, dans toute votre conduite, selon ce qu'il est écrit, vous serez saints, parce que moi je suis saint. » Donc cet appel à la sainteté, et c'est toute la révélation. Donc Dieu est saint, c'est la première chose que je dirais. Le Christ est saint, et il veut que son épouse soit à sa hauteur, puisque lui est saint. Il est l'époux de l'Église. Et donc l'épouse ne peut être que, d'une certaine manière, conforme à l'époux. Sinon, elle ne serait pas une bonne épouse. Troisièmement, le Saint-Esprit est appelé le temple de Dieu, et l'Église est temple de Dieu. Et d'une certaine manière, nous sommes saints de la sainteté, donc du Saint-Esprit. Et puis, troisième dimension, à cause des biens du salut, les vérités de la foi, les vérités qui sont transmises depuis l'origine par Jésus, tout ce qu'il nous a prescrit, nous conduisent à la sainteté. Et de ce point de vue-là, les biens du salut, eh bien, ce sont des éléments de sainteté. Et puis, il y a l'action suscitée par Dieu d'une manière providentielle. Il y a tout ce que Dieu fait pour répandre son Église dans tout l'univers. Et de ce point de vue-là, on peut voir dans cette action la sainteté de Dieu à l'œuvre. Et enfin, le résultat, c'est qu'il y a des saints, la Vierge Marie en premier. Et tous ces éléments donc convergent pour dire que l'Église est sainte.
1: Mais alors, donc l'Église n'est pas sainte par elle-même, mais grâce à Dieu.
2: Et grâce à Dieu, voilà, le peuple saint de Dieu, comme dit Lumen Gentium numéro 12, nous ne sommes pas saints par nos propres forces, mais nous devons y contribuer. C'est toujours le même bel axiome de saint Augustin, Dieu t'a créé sans toi, il ne te sauvera pas sans toi, c'est-à-dire que nous sommes sollicités pour participer à ce mouvement de sanctification, ce mouvement de transformation, cette épuration générale pour être, dans le fond, conforme à ce que Dieu attend de nous.
1: Et au numéro 824, on dit non seulement que l'Église est sainte, mais qu'en plus elle est sanctifiante. Donc elle reçoit une sainteté, mais elle peut la transmettre aussi.
2: Alors oui, parce que Jésus lui a confié, dans le fond, tous les éléments nécessaires à cette sanctification. Il y a dans l'Église comme un sacrement général de salut, elle est sacrement général de salut, et tout ce qu'elle tient en elle, les sacrements, les sacramentaux, la prédication, tout cela converge pour obtenir chez les fidèles qui sont dans cette Église, membres de cette Église, eh bien, des forces, des grâces pour croître dans la sainteté.
1: Donc, peut-être pour préciser, qu'est-ce que ça veut dire devenir saint pour un croyant? Enfin, est-ce que c'est une augmentation des vertus, ou qu'est-ce que ça veut dire? Alors, avancer dans la sainteté.
2: Alors, avancer dans la sainteté, c'est de plus en plus être sous l'effet de la grâce. Et bien sûr, les vertus infuse de foi, d'espérance et de charité sont déjà des effets de la grâce, mais aussi les vertus cardinales, dans la mesure où elles n'ont pas été acquises humainement, elles ont besoin d'être infuses aussi, la prudence, la force, la tempérance, la justice, tous ces éléments, s'ils ne sont pas acquis un jour ou l'autre, il faudra bien les acquérir pour être conforme à ce que Dieu attend de nous. Sinon, on ne sera jamais saint, puisque Dieu est saint. Alors certes, on ne l'est pas d'un seul coup, et on a une belle définition de l'Église, Immaculata ex maculis, c'est-à-dire que l'Église est immaculée, composée de personnes encore marquées par la laideur de leurs péchés, qui sont en croissance. Donc, retenons cette expression, Immaculata ex maculis, c'est-à-dire l'Église est immaculée, mais composée de personnes qui sont encore maculées, marquées par le péché, mais en le repoussant, ce péché, en faisant tout pour s'en éloigner et pour se purifier et pour être de plus en plus conforme à ce que Dieu attend de chacun de nous.
1: Et ça, grâce à l'Église, donc à l'exemple qui nous est donné par l'Église, mais aussi par les moyens qu'elle a reçus pour nous rendre saints et nous purifier.
2: Et voilà, l'Église a les moyens du salut par la prédication, par aussi le gouvernement, parce que elle nous évite de pénétrer dans des zones qui seraient dangereuses, en nous avertissant souvent qu'il y a des réalités humaines qui sont dangereuses. Par exemple, quand l'Église dit « prendre de la drogue, c'est un péché », elle aide les fidèles à ne pas prendre de drogue. Et s'ils en prennent, ils savent dans leur conscience qu'ils font quelque chose qui est intrinsèquement mauvais, qui ne peut que les conduire à un désastre. Il faut se confesser quand on s'est drogué.
1: Et on dit même qu'elle a reçu du Christ, l'Église, la plénitude des moyens de salut. Donc ça veut dire qu'il y a tout ce qu'il faut en elle pour nous rendre parfaitement et pleinement saints.
2: Oui, c'est vrai, parce que la première alliance, il y avait déjà beaucoup d'éléments qui étaient donnés. Saint Thomas d'Aquin parle même des sacrements de l'ancienne alliance. La circoncision qui, dans cette effusion de sang, préfigurait déjà les effusions de sang de la croix, tout ce qui était relatif aux nourritures limitées, montrait tout cet effort d'ascèse vers la sainteté, la cacheroute juive, etc. C'était comme des éléments qui portaient vers ce qui allait donner avec plus de force et plus d'autorité en Jésus-Christ. Mais il y avait déjà des éléments de sainteté, il faut bien le dire, le repos du sabbat, etc. Tous ces éléments étaient donnés pour la sanctification du peuple de Dieu. Les louanges que prononçait dans sa prière le peuple d'Israël, on dit même que Dieu habite les louanges de son peuple dans les psaumes, et donc il y avait déjà beaucoup d'éléments de sainteté, mais ils n'étaient pas encore toujours parfaitement accomplis, parfaitement, avec la certitude de produire la grâce, il n'avait pas l'efficacité totale de la grâce. Les sacrements de l'Alliance ont ce bénéfice de produire ce qu'ils signifient et d'être efficaces pleinement par la puissance de Jésus-Christ.
1: Mais on a quand même du mal à accepter, à croire qu'il y ait cette plénitude des moyens de salut, quand on voit le comportement de certains prêtres, de certains évêques qui peuvent être très décevants.
2: Alors, l'Église n'est pas sa hiérarchie. La hiérarchie fait partie de l'Église, mais elle n'est pas sa. Elle ne se résume pas à sa hiérarchie. Et il y a, bien sûr, des éléments qui claudiquent au-dedans d'elle. Même notre Seigneur Jésus a accepté, dans le collège des apôtres, des douze, comme on les appelle dans le Nouveau Testament, un élément qui claudiquait, c'est Judas l'Iscariote. Et Saint-Pierre n'est pas arrivé du premier coup à la sainteté parfaite, ni les autres apôtres. Donc Jésus est patient, c'est-à-dire qu'il nous propose, il nous tend la main pour aller vers la sainteté, mais en fait, il accepte qu'il y ait des pécheurs encore dans le sein de l'Église. C'est toujours la même formule, immaculata ex maculi, c'est-à-dire l'Église est immaculée par la grâce, mais composée de pécheurs. Et cette composition de pécheurs montre l'immense patience de Dieu, sa miséricorde, dans le fond, parce que la miséricorde, c'est attendre, l'espérance, c'est attendre. C'est la grosse différence avec toutes les organisations, les sectes, etc., où il s'agit d'obtenir tout et tout de suite. Eh bien non, l'Église est une mère patiente qui attend la croissance de ses enfants, qui les reprend, qui les corrige, qui les aide à de passer de l'état de pécheur à l'état de saint.
1: Oui, oui. Ce qui est rassurant, c'est que à nouveau, on peut redire que cette Église-là a reçu du Christ la plénitude des moyens de nous rendre saints, de nous sanctifier. Donc plus on la fréquente, plus on sera transformé par son influence et sa présence.
2: Et voilà, et Lumen Gentium numéro 48 dit cela très bien. Sur terre, l'Église est parée d'une sainteté véritable, bien qu'imparfaite.
1: Ah oui.
2: Je trouve ça très lumineux de l'avoir exprimé si bien au 825 pour nous aider à comprendre, dans le fond, que c'est vrai, tout n'est pas encore au top niveau, je dirais, mais au ciel, nous avons déjà des saints qui tirent en quelque sorte l'Église vers le haut et qui évitent que nous nous affaissions vers le bas.
1: Merci Frère Edouard.
2: À bientôt.
1: À bientôt.

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3: Maud, nous continuons notre chemin d'approfondissement du rôle de la chasteté qui enrichit la sexualité des époux. Et donc, cette chasteté est un chemin de conversion du cœur et de l'âme avant d'être celui du corps. C'est bien au niveau du cœur et non du corps que se situe le combat spirituel. C'est bien ce que dit Jésus en Matthieu chapitre 15, versets 18 et 19. C'est ce qui sort de la bouche et qui vient du cœur et non du corps qui souille l'homme. C'est du cœur que viennent les mauvaises pensées, les adultères, les impudicités. Donc, ne nous trompons pas de champ de bataille. Le champ de conversion de la chasteté n'est pas celui du corps. Il est celui du cœur. C'est parce que le cœur, à un moment, est perverti ou n'est pas dans la pureté, dans la sainteté, qu'effectivement, il implique des comportements du corps ou des sens qui ne sont pas ajustés. Et donc, le combat de la chasteté se joue au niveau du cœur. Sinon, si on ne porte pas un bon diagnostic, on ne peut pas apporter un bon remède. Et donc, construire l'intimité des cœurs doit se mettre en place avant celle des corps. Donc, la rencontre nécessite d'abord beaucoup de dialogue pour se connaître en vérité. Si la sexualité prend rapidement la première place dans la relation entre un homme et une femme, elle risque d'occuper tout l'espace sensuel et émotionnel et occulter le reste. La sexualité est une liturgie, dit Jean-Paul II. Pour qu'un mystère soit célébré, il doit être avant tout accueilli dans le cœur, dans la foi et dans l'esprit, c'est-à-dire l'intelligence. Par exemple, un baptême d'adulte demande 2 ans de catéchuménat avant de rentrer dans la liturgie baptismale et de vivre la communion eucharistique. Donc il y a tout un travail de préparation avant de rentrer dans cette liturgie en tant que telle. Il en va de même pour la sexualité. Le langage sexuel se nourrit, s'appuie, se déploie sur le vécu du un seul cœur et du une seule âme des époux, et non le contraire. Si le corps prime en totalité, ça crée un profond déséquilibre. C'est comme l'image d'un triangle. Bah, si jamais vous basez tout sur la pointe, bah, le triangle, il est complètement, il est très instable. Mais par contre, s'il est assis sur 2 de ses angles, eh ben, le triangle est stabilisé. Eh ben, c'est comme ça. Le un seul corps et se stabilise et se construit sur une seule âme et un seul cœur. Ce qui se vit donc dans mon cœur et mon âme va imprimer mon corps et notre sexualité. Le langage sexuel saisit tout l'être, corps, cœur et âme. Dans une relation sexuelle, je donne à l'autre tout ce que je suis, avec mon histoire, mon unité ou non, mes blessures, mon péché. Vivre sa sexualité sans cette unité affective, cette unité de pensée, du cœur et d'esprit, n'est pas tenable longtemps. Il y a dichotomie, il y a grand écart, qui insupporte à la fois l'époux, mais aussi l'épouse, ou l'épouse et l'époux, les deux époux. De même, la sexualité conjugale reste perturbée, insatisfaisante, tant qu'une unité, une guérison de vie n'a pas été engagée chez le mari et chez la femme.
4: C'est d'ailleurs un sujet qu'a abordé le pape François dans Amoris Laetitia au paragraphe 239. Il exhorte les époux à faire ce travail de conversion, mais aussi de guérison. Voici ce qu'il dit. Il faut suivre un processus de libération qu'on n'a jamais affronté. Lorsque la relation entre les conjoints ne fonctionne pas bien, il convient de s'assurer que chacun ait effectué ce parcours de guérison de sa propre histoire. Notre chemin passe donc par ce travail de relecture du passé pour que soient guéries les blessures que nous avons reçues. que nous puissions nous pacifier, retrouver une unité intérieure, en travaillant d'abord la guérison de la plus grande blessure qui soit, celle qui est de ne pas se sentir aimé ni aimable. Nous avons tous besoin de faire l'expérience de l'amour inconditionnel de Dieu. Et cette expérience transforme la vie. Si on ne l'a pas faite, on peut demander au Seigneur de nous révéler sa présence d'amour. On peut aussi travailler ce qui fait obstacle à notre capacité à recevoir l'autre, à le regarder comme lui-même et non pas comme notre pulsion voudrait qu'il soit ou comme notre désir imaginaire voudrait qu'il soit. Et pour avancer donc dans cette conversion et ce chemin d'accueil de l'autre, eh bien nous nous rendons compte que ce travail de relecture de notre histoire va nous libérer et nous permettre d'être plus adultes dans notre façon d'accueillir l'autre. Chaque époux est invité par la chasteté à porter un regard nouveau, un regard plus aimant, pour mieux accueillir, respecter, découvrir celui ou celle qui partage sa vie. En étant vigilant, en tentant de discerner ce qui peut déformer notre façon d'aimer, ou l'abîmer, ou la blesser, nous pouvons apprendre à nous donner pour vivre une relation équilibrée et respectueuse, et ne pas entrer dans ce jeu de dominant-dominé qui pourrit tellement la vie de nombreux couples. Pour comprendre aussi le combat que nous avons à vivre contre cette concupiscence, et pour vivre notre sexualité de manière plus épanouie, il nous faut comprendre la logique de la tentation, pour apprendre à la contourner. Identifier le mécanisme de la tentation nous permet d'être plus libres, plus responsables dans ce que nous faisons et dans ce que nous vivons. La tentation survient en général dans l'imaginaire. Elle peut survenir par la vue, elle peut survenir par l'ouïe, elle peut survenir par nos sens. Et en général, c'est une idée qui nous traverse l'esprit. Nous ne sommes pas responsables, forcément, de ces idées qui nous traversent. Par contre, nous sommes responsables de ce que nous en faisons. Si jamais on commence à vouloir discuter avec la tentation, c'est le terme exact qu'on utilise, alors à ce moment-là, on a de grandes chances de succomber. Je vous donne un exemple. Si on pense qu'on doit s'abstenir de chocolat parce que c'est pas bon pour notre santé, commencer à penser au chocolat qu'il y a dans le placard, ça ne va pas très loin. Mais commencer à réfléchir à ce que ça nous ferait d'aller goûter un petit carré quand même, etc. Si on commence à rentrer dans la discussion avec cette pensée, à la nourrir, à la développer, à se faire des scénarios dans sa tête, progressivement, l'image, l'idée prend sa place dans notre cœur et dans notre vie et il est d'autant plus difficile de résister pour ne pas y succomber. On peut prendre aussi un autre exemple. Lorsqu'il y a une petite pousse de mauvaises herbes qui arrive

0: ce n'est pas anodin de rester dans l'idée de commencer à se laisser envahir par des pensées malsaines ou des pensées de désir pour d'autres. Dire à son conjoint ou à une autre personne ce que nous vivons comme combat intérieur permet de mettre aussi ce combat dans la lumière. Et quand on met dans la lumière, on a déjà gagné 80% de la victoire. Il faut donc utiliser et des aides spirituelles et des aides humaines par la prière, par les sacrements, par l'accompagnement et parfois par le recours à des professionnels.
1: Alors, cette deuxième partie de cette émission, Maud, c'est important que nous puissions rentrer aussi un peu dans le concret, notamment au niveau des méthodes naturelles qui, selon nous, sont vraiment au service, je dirais, de ce combat de la chasteté. Parce que ces méthodes permettent de respecter profondément la femme dans le sens qu'elle adapte le rythme des unions au cycle naturel de la fécondité de la femme. Elle l'apprivoise, elle s'ajuste. Elle permet une association commune des époux à l'observation et au suivi des périodes de fertilité ou d'infertilité. Ce qui, contraire concernant les méthodes chimiques ou mécaniques, rend la femme a priori toujours disponible au désir de l'homme. Et donc, il y a une forme d'irrespect. Sans parler, bien sûr, des problèmes liés à l'environnement et au respect de la nature, je dirais qu'engagent notamment les méthodes chimiques qui polluent profondément les eaux, les océans, etc. et la nature, et qui même perturbent le fonctionnement naturel de beaucoup d'animaux et dans l'eau. Voilà. Et donc, ce dialogue qui est nécessaire à la mise en place des méthodes naturelles est important, notamment pour le choix ou non de donner la vie. Et donc, comme disait Amaurice Laetitia, la bonne voie pour la planification familiale est celle d'un dialogue consensuel et permanent entre les époux, au niveau du respect et des rythmes ou de la considération de la dignité du partenaire. Donc, les méthodes naturelles est une méthode à la fois, je dirais, écologique, respectueuse et qui, je dirais, qui contribue très activement au respect, justement, de la femme au niveau, je dirais, de tout ce qui concerne sa vie sexuelle et sa fécondité.
0: On pourrait presque parler, Alex, d'une écologie durable, une écologie du corps, une écologie de la fécondité. Et dans Amaurice Laetitia, qui a repris Vatican II et Humane Vitae, qui avait été écrit par Jean-Paul II, encyclique tellement décriée, est évoquée la question de la paternité et de la maternité responsable. Relisons ce qui est écrit, et que d'ailleurs le pape François a repris dans Amoris Laetitia au paragraphe 167. La paternité responsable est la possibilité donnée au couple d'user de leur liberté inviolable de manière sage et responsable, en prenant en compte les réalités sociales et démographiques aussi bien que leur propre situation et leurs désirs légitimes. Oui, la paternité et la maternité responsable, en fait, c'est ce qui nous permet de décider librement entre époux du nombre d'enfants, par exemple, que nous souhaitons ou que nous pensons pouvoir accueillir. Il est vrai que cela évolue dans le temps. On peut avoir un projet d'enfant nombreux et puis avoir un enfant difficile, avec un handicap ou une problématique de travail, de vie sociale, qui fait qu'il nous est difficile d'en accueillir davantage. Nous savons aussi pas tous la même résistance psychique à la fatigue et, je dirais, à la dépense d'énergie qu'exige un ou des enfants. Selon ce que nous sommes, nous allons évoluer dans le temps et en couple, choisir ou non de continuer à donner la vie ou pas. Et c'est pour ça que les méthodes naturelles sont aussi un lieu, je dirais, de liberté, c'est-à-dire que nous pouvons utiliser notre liberté tout en respectant nos corps et en même temps rester ouverts à la vie qui peut nous surprendre et qui parfois n'est pas toujours programmée. C'est aussi cette attitude de confiance en la Providence qui doit nous permettre, devant Dieu, de décider ou non s'il est juste de continuer à donner la vie ou pas. Voici ce que dit Amaurice Laetitia. Ce jugement, ce sont les époux eux-mêmes qui doivent l'arrêter devant Dieu. C'est notre responsabilité.
1: Alors nous inviterions à une double vigilance, Maud, lorsqu'un couple choisit les méthodes naturelles. D'abord, le premier point, c'est qu'il faut tenir

0: tenir compte dans sa vie conjugale des deux fonctions de la sexualité, dont le dessein de Dieu, l'union et l'étreinte des époux, et leur vécu, je dirais, dans la joie d'une seule chair, et l'ouverture à la vie. Voilà ce que disait le pape François. Nous avons souvent présenté le mariage de telle manière que sa fin unitive, l'appel à grandir dans l'amour et l'idéal de soutien mutuel ont été complètement occultés par un accent quasi exclusif sur le devoir de la procréation. Donc il y a deux finalités dans la sexualité et l'une ne prime pas totalement sur l'autre. Donc je crois que c'est important de bien se rendre compte. Respecter les méthodes naturelles n'est pas un but en soi, ni un absolu. Il faut veiller à maintenir des unions fréquentes pour nourrir la relation d'amour conjugal. Donc tout est une question de discernement entre les époux, sans primauté d'une des finalités par rapport à l'autre. Et deuxièmement, il faut éviter des dérives possibles tout à fait néfastes. Et je prends d'abord une dérive pour l'homme, et Maud prendra une dérive par rapport à la femme. L'homme comble son manque durant les périodes d'abstinence par des dérivatifs comme le porno. Ça s'est vu de manière assez conséquente. Et alors, se croit tout permis en période inféconde. Donc sa femme doit être entièrement disponible, totalement, et pour tous les fantasmes. Donc il y a comme un aspect libératoire, entre guillemets, faussement libératoire, pendant les périodes infécondes.
1: Et de même pour la femme, elle peut aussi utiliser les méthodes naturelles comme un bon alibi pour ne pas faire d'efforts pour s'observer, trouver des prétextes pour dire qu'elle ne peut pas s'observer et faire durer l'abstinence parce qu'en fait, elle cache une difficulté à s'unir à son mari, peut-être un problème de dialogue conjugal qui fait qu'elle n'a plus envie de se donner. Donc il y a un travail vraiment de vérité à faire pour que ces méthodes naturelles soient au service de la communion et pas au détriment de la communion du couple.
0: Donc, appliquer les méthodes naturelles n'est pas le signe direct d'une totale conversion des époux. Les méthodes naturelles, dans leur mise en pratique, doivent aussi être travaillées en termes de conversion et être auscultées en termes de discernement et chez l'homme et chez la femme.
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4: Célébration de Notre-Dame de Fatima. Mercredi 13 mai, nous fêtons l'anniversaire de la première apparition de la Vierge aux trois petits bergers du Portugal, Lucie, Jacinthe et François, en 1917. Deux rendez-vous s'offrent à vous dans la région, à Saint-Girons, dès ce mercredi en l'église de Saint-Vallier, à 16h30 pour le chapelet devant le Saint-Sacrement, suivi à 17h30 d'une procession. À Toulouse, dans le quartier La Fourguette, la paroisse de La Fourguette et l'association Notre-Dame de Fatima prolongent la fête le samedi 16 mai à 21h avec un grand chapelet et une procession au flambeau. Et le dimanche 17 mai, messe solennelle à 10h suivie d'une procession puis d'une fête populaire à partir de 15h. Rendez-vous à la paroisse au 195 route de Seyss. Exposition d'icônes au centre Monseigneur Garonne à Toulouse, du jeudi 14 au dimanche 31 mai, le centre Monseigneur Garonne vous invite à découvrir trois iconographes, Madame Claudine Aigle, Monsieur Jean Bonavista et Madame Valérie Labarthe. Ils exposent leurs œuvres dans la salle sous la chapelle des résidences Saint-Augustin et Sainte-Anne. Entrée libre tous les jours de 10h à 18h et des initiations à l'iconographie sont proposées le week-end. Rendez-vous au 39 chemin de la Terrasse. Plus d'informations sur toulouse.catholique.fr. Messe des rogations à Druda. C'est une prière de demande pour attirer la bénédiction divine sur les travaux des champs et les récoltes. Le dimanche 17 mai, l'ensemble paroissial du Grand Selve fait revivre cette tradition. Rendez-vous à 11h en l'église de Druda pour la messe. À l'issue, le prêtre se rendra sur la place du village pour la bénédiction des cultures, des animaux et des outils agricoles. La bénédiction sera ensuite suivie d'un apéritif partagé. Et enfin, retraite chez les Carmes du Brousset. Il faut s'inscrire rapidement car il reste très peu de place du lundi 20 au samedi 25 juillet. Un instant philosophie et spiritualité avec le philosophe Martin Stephens et le père Jean-Gabriel Rueg. Ils animeront la session. Heureux, vous les pauvres. Si les repas du soir sont en silence, le temps est par ailleurs à l'échange, notamment avec les intervenants. Cette retraite est ouverte à tous les couples, des étudiants, des retraités venant chercher repos et réflexion. L'objectif est de vivre au rythme des frères et prendre du temps pour se ressourcer sous le signe de la joie. Elle se déroule chez les Carmes du Brousset, 33 410 Rion. Les inscriptions se font par mail à l'adresse suivante accueil.brousset@carmel.asso.fr.
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5: À l'heure du zapping, l'heure des réseaux sociaux, des applications de rencontres, d'une consommation instantanée, immédiate, le mariage demeure un engagement toujours fort. J'ai des intervenants cette semaine dans cette nouvelle série, mariés depuis 34 ans, parents de 5 enfants. Je reçois au micro dans ces studios et dans ce sanctuaire de Lourdes, Juliette et Thibault Levivier. Bonjour à tous les deux.
6: Bonjour Nathalie.
5: Et bienvenue. Donc vous êtes parents de 5 grands-enfants, 34 ans d'engagement, de durée, on peut parler de fidélité. Vous êtes vous-même, Juliette, journaliste, conférencière, auteur d'ouvrages religieux. Et pour vous, Thibault, vous êtes chef d'entreprise. Alors, cette série va porter sur cet engagement qui, normalement, est un engagement durable, le mariage, la préparation au mariage. On va en parler tout au long de cette semaine, mais je vous propose dans ces quelques minutes, et pour nos auditeurs qui vont vous découvrir, quel est un petit peu cet appel pour vous deux, Thibault, Juliette, cet appel missionnaire et essentiellement dans cette pastorale, dans un diocèse, à préparer beaucoup de cœur à cet engagement qui est pour toute l'éternité au fond. Thibault, Juliette ?
6: J'aurais pensé que, en revenant un petit peu en amont, ce qui me frappe, c'est que le Seigneur, depuis qu'on se connaît, a toujours été dans notre couple. En fait, tout fiancé, on allait à la messe ensemble, enfin voilà. On a eu cette grâce de... qui est une grâce, hein, parce qu'on se rend bien compte que pour beaucoup de couples, c'est compliqué, mais cette grâce de pouvoir prier ensemble depuis le tout début. Donc certainement, ça nous a préparé et ça nous a aidé à entendre l'appel de l'Église, à être missionnaire. À l'époque, on ne parlait pas de missionnaire. D'abord, on a eu une préparation au mariage super light, et parce qu'on en faisait très peu il y a 34 ans. Mais aussi, on a ce qui nous a vraiment préparé le cœur, c'est Jésus, je pense. Et on ne parlait pas de mission, on ne nous a jamais dit dans la fécondité du sacrement de mariage, il y a la mission. On l'a découvert après. Mais grâce, voilà, à cette présence de Jésus pour nous, toujours vivante.
7: Le socle de la foi, effectivement, pour nous, c'est vraiment la base de la mission. C'est-à-dire qu'on a cette chance, comme disait Juliette, de partager la même foi. Pour autant, avant d'être missionnaire, on a pris le temps. On a pris le temps de se former. On s'est formé en anthropologie, on est allé assister à des sessions sur la théologie du corps, amour, sexualité, vie chrétienne. Et je pense que ça a vraiment solidifié les bases de notre amour, parce que avant d'être missionnaire, je pense que c'est important, justement, non seulement, bien sûr, de porter ce trésor de la foi. Je veux dire, c'est quelque chose de précieux, mais c'est quelque chose de fragile aussi, et c'est important d'être suffisamment formé pour pouvoir ensuite partir sur les chemins où le Seigneur nous enverra.
6: En se disant qu'il y a toujours la grâce qui précède. C'est-à-dire que, oui, quand on a un appel, souvent on se dit « j'ai pas les chaussures, je vais pas savoir le faire, je suis pas capable, j'ai pas la formation ». Il faut tenir les deux. À la fois, quand le Seigneur appelle, il nous donne les grâces pour être capable de répondre à cet appel d'une manière ajustée. Et puis à la fois, revient à nous le fait de se former. C'est clair que des accompagnateurs de préparation au mariage qui ne se formeraient pas, qui tous les ans, même en lisant, enfin, en approfondissant les textes du magistère, on le fait pour soi, mais ça nourrit la mission. Et donc on tient la grâce et on tient la formation personnelle. C'est ce que saint Augustin disait en disant « faut marcher avec Dieu qui marche ou travailler avec Dieu qui travaille ».
7: Oui, et en l'occurrence, avant d'être missionnaire en couple, on a été chacun missionnaire de notre côté. C'est-à-dire que, on sait bien que dans le couple, au fond, c'est d'abord l'union de deux pauvres. On a chacun nos limites, mais on a aussi chacun nos talents. Et ce qui est important, c'est de découvrir ces talents et de pouvoir les mettre en œuvre, parce que les talents qui ne sont pas exercés sont perdus. Et donc, chacun de notre côté, on a été missionnaire là où on a été appelé.
6: Et une chose qui est intéressante, c'est que le charisme, nos charismes, moi, mes charismes, je les ai découverts par Thibaut. Pas dans la mission ensemble. C'est Thibaut qui m'a poussé en me disant, là, tu peux y aller. Il m'a...
5: Et révélé.
6: Révélé, il m'a déployé. Vous voyez, quand on dit que dans le mariage, c'est saint Jean-Paul II qui nous disait beaucoup ça, chacun va déployer la grâce de l'autre. Eh bien, pour moi, ça a été très, très net.
7: Il y a effectivement toujours cet encouragement naturel. En tout cas, moi, ça me fait plaisir, ça me touche ce que dit Juliette, parce que je me sens un petit peu utile comme ça.
5: Vous insistez tous les deux, ce que j'entends et ce que nos auditeurs aussi découvrent, c'est vous insistez sur l'importance aussi de la prière, des débuts. Est-ce qu'on peut parler au fond de ciment aussi dans la construction du couple pour, je dirais, être à l'écoute du Saint-Esprit et nourrir cette vie intérieure, Thibaut, Juliette ?
6: On a eu une grâce incroyable, c'est que nos premières vacances de couple, ça a été une retraite sur l'oraison. Alors, je ne dis pas notre voyage de noces, parce que là, on n'était pas dans ce tout à fait là-dedans. Mais quelques mois après, on a fait cette retraite sur l'oraison, qui a été un révélateur pour toute notre vie. On a eu la chance de la faire avec le père Caffarel. C'était un peu la fin des retraites du père Caffarel. Mais alors, ça a été incroyable. Alors après, depuis, il y a des hauts et des bas. Il y a des bas, bas. Il y a des hauts, pas hauts. Mais ça nous tient.
5: Ça tient. Et puis, deuxième aspect aussi important qu'on entend et que nous pouvons aussi en tenir compte, c'est l'importance de la formation, Thibaut. Vous êtes l'un et l'autre formés sur un plan aussi sur l'anthropologie, sur le magistère, la doctrine. Il faut être formé avant de partir en mission et garder aussi pour le couple cette solidité.
7: Je pense qu'on part pas en guerre en maillot de bain avec des palmes, hein. Il faut avoir les bons outils. Là, en l'occurrence, je pense que notre monde va pas très bien, et la mission, c'est quand même quelque chose. D'aller porter au monde le trésor qui nous habite, c'est quand même pas rien, mais en même temps, on sait que on va être exposé. Donc, il faut être outillé. Il faut être outillé. Mais moi, je reviens quand même sur le socle de la prière, parce que c'est dans la prière qu'on est enraciné en Dieu, que ce Dieu, il va plus nous habiter, qu'on va pouvoir le porter au monde. Et la prière, c'est ça qui va permettre de porter vraiment de la fécondité.
5: Alors, la prière, c'est aussi un grand lieu de combat, Thibaut et Juliette.
6: Ah, ça, c'est vrai. Et c'est là où le couple est important. Pendant longtemps, on a fait nos missions un peu parallèlement. Chacun avait des appels différents, et puis on faisait notre oraison aussi pas au même endroit. Et depuis qu'on a des missions ensemble, on fait notre oraison en même temps au même endroit. C'est-à-dire que on a vraiment notre temps le matin, tous les deux. Et ça aide beaucoup parce que c'est clair que sur la durée, il y a des moments où on baisse la garde, on est fatigué, on a besoin de l'autre pour nous tirer, pour nous traîner même parfois devant le Seigneur, parce que c'est un combat.
7: Et même si on n'a pas forcément des hauts très hauts, je pense que le fait d'être à deux, ça évite d'avoir des bas très bas ou trop de bas, je sais pas. Mais
5: alors, au fond, vous insistez, ce qu'on peut retenir dans ces premières minutes, et merci à tous les deux, l'importance aussi au cœur du couple, au cœur de cet amour qui se construit même 34 ans après, l'importance aussi de cette vie de prière, et vous venez de le témoigner, cette vie de prière aussi à deux, qui est de l'ordre aussi du combat. Mais sans prière, est-ce qu'on peut dire que la mission est impossible? Il faut absolument se mettre à genoux en prière dans cette vie d'oraison pour véritablement missionner dans la charité et la vérité, Juliette et Thibault.
6: Jésus nous dit quelque chose qu'il faut retenir. Sans moi, vous ne pouvez rien. Et très très vite, on va se mettre à son compte. Est-ce qu'on roule pour Jésus ou est-ce qu'on est à son compte?
7: J'approuve.
5: Juliette et Thibault, le vivier, les intervenants cette semaine, on vous découvre et puis on va parler essentiellement beaucoup de cette préparation au mariage. Vous avez écrit aux éditions Artege ce petit livret, Heureux ceux qui s'aiment, et c'est pour la préparation au mariage. Donc un outil, je dirais, que je conseille au plus grand nombre, ceux qui sont essentiellement aussi appelés dans les paroisses, dans cette pastorale qui prépare donc des cœurs à s'engager durablement pour l'éternité. Thibault, Juliette Levivier, à demain, même lieu, même heure, et merci.
6: À demain, au revoir,
7: Nathalie.

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10: Bonjour à tous. Aujourd'hui, je vous amène dans un lieu dont on parle beaucoup, mais que l'on comprend rarement de l'intérieur. Ce lieu, c'est Gaza. Et le livre s'intitule « Les ruines et la lumière », signé par Gabriel Romanelli, avec le journal Guillaume de Dieuleveux. Ce n'est pas un essai politique, ce n'est pas une analyse géopolitique. C'est un témoignage écrit depuis le cœur même du chaos. Les ruines et la lumière nous plongent dans le quotidien d'un prêtre catholique, seul ou presque, à Gaza. Depuis 2019, le père Romanelli vit là-bas, au milieu d'une petite communauté chrétienne. Et depuis les événements tragiques déclenchés en octobre 2023, il n'a pas quitté ses paroissiens. Il aurait pu partir, il a choisi de rester. Et c'est ce choix qui donne toute sa force à ce livre. Car ici, il ne s'agit pas d'un regard extérieur, il s'agit d'une voix qui parle depuis les ruines, au milieu des bombardements, de la peur, de la mort. Mais aussi, c'est là toute la surprise d'une forme de lumière. Ce qui frappe, c'est la simplicité du regard. Le père Romanelli raconte son quotidien. Accueillir des réfugiés, consoler, prier, organiser la survie. Dans une église devenue refuge pour tous, sans distinction de religion ou d'origine. Et au milieu de tout cela, une constante, la prière. Une phrase revient comme un refrain dans le livre. Priez pour la paix et remerciez malgré tout. Cela peut sembler presque incompréhensible vu d'ici. Et pourtant, c'est peut-être là que le livre touche le plus juste. Parce qu'il ne nie rien de la violence, il ne minimise rien de la souffrance. Mais il refuse de laisser le désespoir avoir le dernier mot. Ce témoignage n'est pas seulement bouleversant, il est dérangeant. Il nous oblige à regarder autrement ce que nous voyons habituellement à distance, à travers les écrans. À remettre des visages, des noms, des gestes sur une réalité souvent réduite à des chiffres. Et surtout, il pose une question simple mais exigeante. Que reste-t-il quand tout s'effondre ? Dans ce livre, la réponse tient en un mot, la relation. Relation aux autres d'abord, ces hommes, ces femmes, ces enfants accueillis dans l'Église, relation à Dieu ensuite, fragile parfois, mais tenace. Et c'est cette double fidélité qui devient une forme de résistance. Les ruines et la lumière n'est pas un livre confortable. Il ne se lit pas comme un roman. C'est un texte qui secoue, qui interpelle. qui parfois m'est mal à l'aise. Mais c'est aussi un livre profondément humain, un livre qui rappelle que même dans les situations les plus extrêmes, quelque chose peut encore se lever. Une présence, une espérance, une lumière. Les ruines et la lumière, témoignage bouleversant du curé de Gaza, du père Gabriel Romanelli, aux éditions du Rocher, est au prix de 19,90 €. Et puis je vous encourage à découvrir ce livre et bien d'autres chez vos libraires, plutôt que sur les plateformes ennemies du livre et de la pluralité des idées. Merci pour votre écoute et à la semaine prochaine.

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1: Bonjour à toutes et à tous, soyez les bienvenus dans ce Présence Midi. On débute la semaine avec un soleil radieux malgré les orages qui vont nous arriver le soir, comme c'est de coutume maintenant depuis quelques jours. Bonjour David Torchala.
2: Bonjour Philippe, bonjour à tous.
1: Alors vous David, tous les lundis on parle tout simplement de l'actualité du sanctuaire Notre-Dame de Lourdes. Et puis si on regarde sur un calendrier, le mois de mai c'est vraiment le mois des jours fériés. Et il y a un pont qui est important, celui de l'Ascension.
2: Oui c'est vrai, et bien quand on fait le pont, et bien on a du temps pour venir à Lourdes et je peux vous dire qu'ils sont extrêmement nombreux à être là. Alors ne parlez pas trop d'orage parce que vous allez faire peur à tout le monde. Mais voilà, donc il y a énormément, le sanctuaire est très fréquenté en ce moment et particulièrement, vous avez raison Philippe, pendant ces week-ends prolongés.
1: Voilà, ces week-ends prolongés, il faut bien sûr s'en réjouir. Et puis on devait parler du mai du livre, mais je pense que René Truss, on l'aura au téléphone très très prochainement pour parler de cette belle opération à Tarbes qui aura lieu cette année à la le Marcadieu, à la place, on aura une maison d'édition qui participe donc au mai du livre qui sera avec nous, puisqu'on parle bien sûr dans le mai du livre, bien de toutes les absolument des livres, mais également de ceux qui les font, c'est-à-dire les maisons d'édition. Et puis, vous en avez parlé la semaine dernière, c'est l'invité de Mathias Terrier, les foulards blancs. Avec nos scouts, voilà, qui sont l'invité de Mathias Terrier dans Un jour, un livre, un auteur. Mais pour l'heure, juste un petit point sur l'actualité. Et on retrouve notre journaliste, plutôt étudiante, la journaliste, à l'ICT de Toulouse, Ambre Pagès.
3: À partir d'aujourd'hui jusqu'au 13 mai, des communes du Gers accueillent la Mamobile. Le dispositif permet aux femmes qui n'ont pas forcément accès aux infrastructures médicales en campagne de se faire dépister contre le cancer du sein. La ligne T1 du tramway toulousain sera totalement à l'arrêt ce lundi 11 mai et mardi 12 mai en fin de soirée, afin d'effectuer les essais pour la future ligne aéroport à Monsticeo. Les derniers départs auront lieu à 23h56 à la station Palais de Justice et à 22h50 au MIT. L'Occitanie est de nouveau frappée par un épisode d'intempéries importantes. Hier, certains départements de la région étaient encore placés en vigilance orange pour risque d'orage par Météo France. De la grêle et d'importantes rafales de vent ont accompagné cet épisode orageux. Plusieurs chantiers vont avoir lieu dans le centre-ville de Montauban. Ces travaux sont effectués pour rénover et créer de nouveaux trottoirs. Une première phase de rénovation se déroule depuis lundi dernier rue Émile Pouvillon et s'achèvera le 22 mai. La seconde phase aura lieu à partir du 18 mai jusqu'au 19 juin sur l'avenue de Cosse. La circulation sera adaptée. Lors du 66e pèlerinage militaire international à Lourdes sera marqué cette année par le concert de la Marine nationale. La flotte française fêtera son 400e anniversaire à cette occasion le 23 mai, place de l'Église. Et enfin, le Stade toulousain toujours en tête dans le classement du top 14 après sa victoire face à Toulon le samedi 9 mai au Stade Vélodrome à Marseille. Les Toulousains l'ont emporté 51-27 et assurent leur première place devant Montpellier avec 22 points d'avance.
1: Merci beaucoup Ambre Pagès, on vous retrouve tout à l'heure à 12h30.
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1: Vous l'avez entendu, et David Torchala, à l'instant, un beau concert que va nous faire donc la marine dans le cadre du pèlerinage militaire international qui aura lieu d'ici quelques jours. Mais pour l'heure, en ce qui concerne donc l'actualité du sanctuaire Notre-Dame de Lourdes, vous avez décidé de nous parler du pont, du viaduc, je dirais, de l'Ascension.
2: Mais oui, parce que c'est toujours l'occasion de pouvoir prendre le temps en famille de venir à Lourdes. Alors si l'idée, vous venez de venir au sanctuaire, je voudrais vous dire à peu près les choses qu'il ne faut pas manquer, en tout cas les célébrations, les activités qui sont essentielles et qu'on connaît peut-être moins bien. Je veux parler par exemple du chemin de grâce, le chemin de grâce avec Marie. Ça, c'est une nouveauté de l'année 2026. Vous savez, chaque année, il y a un thème à Lourdes pour un thème pastoral. Cette année, eh bien, c'est cette phrase de l'ange à Marie, je te salue, comblée de grâce, et qui est déclinée dans tous les pèlerinages français, mais aussi internationaux. Et pour ceux qui n'arrivent pas avec un pèlerinage à l'autre, qui ne viennent pas de manière organisée, mais plutôt de manière spontanée, eh bien, il est possible de découvrir, en tout cas, ce thème, de l'approfondir à travers ce chemin. C'est vraiment une expérience spirituelle qui est guidé en 6 étapes, hein, qui propose vraiment de parcourir certains lieux emblématiques du sanctuaire. Je pense notamment à cette grande statue de la Vierge couronnée, à la statue plus modeste, geste de Bernadette au Mouton, du grand calvaire des Bretons, en tout cas des lieux qui sont emblématiques, mais qui sont très forts de sens. Et donc, chacune, étape après étape, nous sommes accompagnés par un animateur en pastoral du sanctuaire, eh bien, on alterne déplacement, temps de silence, lecture de la parole de Dieu et prière. Ça dure 1h30, on peut le faire à plusieurs, vraiment c'est accessible, c'est une marche qui est très simple, et puis surtout, c'est que ce chemin se termine à la rotonde du Bon Samaritain. Vous voyez, ce sont tous des lieux qu'on connaît peu du sanctuaire, ils sont nombreux, hein. Il y a plus de 25 lieux de culte et 3 basiliques dans le sanctuaire, donc
1: j'essaye de me repérer aussi
2: à découvrir. Donc la chapelle du Bon Samaritain, elle est sur la prairie, oui, du sanctuaire, et bien c'est là qu'est proposé le geste de l'eau dorénavant. Vous savez que les piscines de Lourdes ont repris, comme j'ai envie de dire d'habitude, comme avant Covid, où seul le bain est proposé, donc l'immersion dans l'eau de chacune des baignoires, des 17 baignoires des piscines de Lourdes, et donc ce geste de l'eau est désormais proposé dans cette chapelle, qui a une forme de rotonde, toute ronde, où des bénévoles, des hospitaliers vous attendent et vous accompagnent et vous permettent d'accomplir ce geste de l'eau, voilà, tel que Bernadette l'a vécu lors de la 9e apparition, sur les indications de la Sainte Vierge, d'aller boire à la source et de se laver, de se laver avec cette eau de Lourdes. C'est très beau, c'est très simple, très, très épuré. Donc ne passez pas à côté. Si vous venez pendant le pont de l'Ascension, bien découvrez le chemin de grâce avec Marie. Il y a d'autres propositions aussi. Je voudrais vous parler aussi du chemin de Bernadette cette fois-ci. C'est un chemin un peu plus long, par là aussi, bon, sur 1h30 voire 2h de marche à travers la ville de Lourdes pour découvrir les lieux où Bernadette a vécu. D'abord le moulin natal, le moulin de Boli, tout près du sanctuaire, et puis également le cachot, là où vivaient les Soubirous le temps des apparitions, moment où ils ont vécu tant de misère. On passe également par l'église paroissiale où on voit les fonts baptismaux de Bernadette. En tout cas, sur les pas de Bernadette, ben voilà, c'est un parcours. Là aussi, il faut y aller avec les enfants. C'est vraiment une manière aussi de découvrir à la fois Bernadette, mais aussi la sainteté de Bernadette. Et alors, il est possible maintenant de réserver directement sur le site internet du sanctuaire, de réserver l'activité. Et donc, voilà, les pas de Bernadette, c'est tous les jours à 14h. Alors aussi, autre chose, une autre nouveauté, peut-être que vous ne le connaissez pas.
1: J'apprends plein de choses.
2: C'est que il y a évidemment la possibilité de réserver son hôtel depuis le site du sanctuaire de Lourdes. Ça, cette plateforme a maintenant, elle a été créée l'année dernière, donc elle a 1 an d'existence. Elle permet en tout cas de mettre le sanctuaire en relation, enfin les pèlerins de mettre en relation avec les hôtels qui sont partenaires du sanctuaire. Ils sont nombreux et donc voilà, nous recommandons certains hôtels. Ça nous permet également de pouvoir vous proposer dans la réservation de votre hôtel toutes ces informations que je viens de vous énumérer, de vous donner les horaires de départ, les accompagnements, tout ce que propose en tout cas le sanctuaire. Alors c'est aussi il y a un avantage pour le sanctuaire quand vous réservez votre hôtel, c'est que 10% du prix de votre chambre est reversé pour le sanctuaire. C'est pas plus cher que sur une plateforme ordinaire type Booking, etc. parce qu'il y a beaucoup moins de frais de commission, mais ça permet également de faire un don pour le sanctuaire. Je peux que vous inviter à passer sur le site internet du sanctuaire pour réserver votre hôtel.
1: Bon, on peut tout réserver maintenant grâce au site internet, quelque part. L'hôtel, les réservations des propositions que vous nous faites.
2: Hein. Exactement, les activités, c'est aussi une manière pour le sanctuaire de se transformer, de s'adapter, j'ai envie de dire, aux personnes qui viennent de manière comme ça spontanée, et ils sont nombreux à être là, dans le cas comme un pont de l'Ascension. Alors évidemment, c'est un moyen, hein, comme un autre, de pouvoir rejoindre les personnes là où elles sont, puis surtout de les inviter. Le jeudi de l'Ascension à 9h30 pour une grande messe internationale en cette fête de l'Ascension à la basilique souterraine Saint-Pidis, donc la messe internationale qui habituellement a lieu le mercredi, et bien là, jour de fête, évidemment, ça sera jeudi à 9h30.
1: Et puis c'est important aussi, David, pour ceux qui n'ont pas la chance d'être avec un pèlerinage organisé, eh bien au moins on est guidé à travers le site.
2: Oui, c'est très vrai. Lourdes n'est pas un musée, mon cher Philippe. Ce n'est pas un musée que l'on visite, ce n'est pas un parc et jardin où on vient faire seulement des belles photos et des selfies. C'est aussi l'occasion de rencontrer pour de vrai des prêtres, des religieux, des religieuses, des bénévoles, des séminaristes, des hospitaliers, tous ces membres qui forment la communauté d'accueil du sanctuaire, et nous avons vraiment à cœur de pouvoir accueillir chacun de ceux qui souhaitent en tout cas découvrir le message de Lourdes et nous faire confiance le temps d'un accompagnement, le temps de déposer aussi les enfants à la petite maison Bernadette pour aussi fabriquer soi-même son chapelet, la bobèche aussi qui entourera le flambeau de la procession le soir, de faire un peu de coloriage aussi et faire un jeu de loi pour découvrir la vie de Bernadette. Il y a beaucoup de propositions pastorales qui sont pensées, ben voilà, c'est l'occasion d'en refaire un peu la publicité parce que ça a le mérite d'exister et c'est très beau.
1: Ouais, j'ai appris plein de choses de David Turchat et puis on rappelle quand même que le mois de mai c'est le mois de Marie.
2: Et oui, c'est le mois de Marie.
1: Donc, il faut venir au sanctuaire.
2: Exactement, vous avez raison. Et puis alors, vous verrez autour de la Vierge couronnée, ne soyez pas surpris, il y a une grande couronne de fleurs, des fleurs jaunes, des œillets jaunes magnifiques. C'est pas tout à fait au hasard, c'est parce qu'il y a 150 ans, on célébrait le couronnement de la statue de la Vierge couronnée, le couronnement de Notre-Dame de Lourdes. Et donc, en hommage, une grande couronne de fleurs est composée par les pèlerins eux-mêmes, qu'ils soient sur place ou à distance. Voilà, chacun peut, s'il le souhaite, déposer une fleur, et donc les bénévoles du sanctuaire, ainsi que la fleuriste du sanctuaire, parce que oui, il y a une fleuriste qui travaille le sanctuaire. J'embrasse Pascal si elle nous écoute. Chaque jour, ils viennent ajouter les fleurs manquantes pour former cette grande couronne. L'année dernière, on avait déjà fait cette couronne avec des œillets blancs. Il y avait eu presque 17 000 fleurs qui ont été déposées. Et donc là, en l'année du 150 ans, ben, il y a un engouement un peu plus... Et donc, c'est très, très beau.
1: Mais moi, ce que je propose pour conclure cette chronique, c'est que vous nous donniez le sésame, c'est-à-dire l'adresse du site où on peut faire tout ça. Parce qu'on peut réserver aussi donc, une fleur pour la Vierge couronnée.
2: On peut réserver une fleur. Ça, c'est aussi... On peut réserver une activité, on peut réserver un hôtel. C'est un moyen comme un autre. En tout cas, pour venir à Lourdes, vous l'avez senti, vous êtes invité, donc vous allez tout de suite sur lourdes-france.com, mais vous tapez Lourdes sur Google, ça marche aussi, vous tapez Lourdes sur vos réseaux sociaux préférés, ça marche aussi, et même sur les App Store pour télécharger nos applications, on nous trouve tout de suite.
1: Voilà, écoutez, il n'y a plus d'excuses, direction pour ce long week-end de l'Ascension, direction le sanctuaire Notre-Dame de Lourdes, où vous l'avez dit, dès 9h30 jeudi matin, cette grande messe internationale à la basilique souterraine, la basilique Saint-Pédis. Merci.
2: Merci, et puis on vous attend.
1: Et on vous attend. Merci David, à la semaine prochaine.
2: À la semaine prochaine.
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1: Bonjour Diego Rabal.
4: Bonjour Philippe, comment allez-vous?
1: Plaisir de vous avoir ce matin. Alors c'est pas pour un jour un livre un auteur, mais vous avez une maison d'édition, vous faites partie d'une maison d'édition que vous recevez régulièrement d'ailleurs dans vos chroniques littéraires. Oui. Arcane 17, en deux mots, Arcane 17, une petite maison d'édition. Alors quand je dis petite, c'est pas péjoratif, mais parce que je crois que vous avez aussi une annexe à Paris.
4: Oui, alors on est une petite maison d'édition dans le sens où nous ne nous comparons pas aux grosses maisons d'édition parisiennes ou autres. On est une maison d'édition en région, donc ça c'est notre positionnement. Nous avons donc un local à Tarbes où nous sommes trois bénévoles à fonctionner dessus, et nous avons un de nos bénévoles membre du conseil d'administration qui lui est à Paris et qui a une adresse parisienne pour pouvoir fonctionner sur Paris.
1: Oui, ça aide d'avoir une adresse à Paris.
4: Oui, ça aide. Oui. Parce que je dirais on peut avoir des contacts beaucoup plus directs avec des instances avec lesquelles on peut travailler, puisque en termes d'édition, nous sollicitons un certain nombre d'aides. et aussi des collaborations. Alors on a des collaborations par exemple au niveau local, mais on a aussi des collaborations au niveau national avec des syndicats, avec des élus qui souhaitent faire connaître leurs actions. Donc on a ce niveau-là qui est intéressant parce qu'on a des entrées grâce à notre collègue en région parisienne.
1: Quelle est un peu la marque de fabrique de votre maison d'édition?
4: Alors, on est une maison d'édition qui est totalement bénévole. Nous n'avons pas de salariés. Nous fonctionnons uniquement sur le bénévolat. Notre marque de fabrique, c'est plutôt l'engagement à gauche, un engagement humaniste. Et nous fonctionnons sur à la fois des essais, donc qui représentent en gros un tiers de notre catalogue, des essais politiques, des essais sociaux et du roman. Et du roman policier, et un petit peu de poésie, sachant que la poésie est un domaine assez acrobatique, puisque c'est relativement peu lu, et nous avons quelques bons poètes qui nous proposent des choses. Donc nous, on les sort, en sachant que c'est toujours des tirages plus limités que nous ne le faisons pour le roman ou pour le polar.
1: Voilà, tout le monde veut plus de culture, mais malheureusement, quand il y a des choses culturelles qui sortent, peu de gens l'achètent ou le lisent.
4: Oui, tout à fait.
1: C'est regrettable, mais c'est comme ça. Qu'est-ce qui aujourd'hui est le plus vendu chez vous?
4: Il y a deux. Nous, on a deux réseaux, enfin deux modes de vente. On a un premier mode de vente qui est un travail de collaboration avec des institutions. Par exemple, on a travaillé avec la Confédération nationale du logement qui nous a demandé de publier un ensemble de textes et de propositions sur le logement social, notamment. Donc là, c'est un contrat que nous avons passé avec eux.
1: C'est une commande qu'ils vous ont fait.
4: C'est une commande. Ils ont rédigé le texte. Nous l'avons travaillé comme un éditeur, c'est-à-dire qu'on a pris le texte, on l'a corrigé, on l'a mis en place, on l'a imprimé, et on en a vendu. Là, on a sorti, je crois, que quelque chose comme 5 ou 6 000 exemplaires qui ont été préachetés par la CNL pour ses besoins à elle. Et nous, de notre côté, nous utilisons un certain nombre de ces exemplaires pour le circuit normal que nous avons, qui est celui de notre diffuseur, un diffuseur qui est diffuseur national et qui est Pollen, et qui donc diffuse chez les libraires.
1: D'accord, voilà, donc il y a une précommande pour eux.
4: Alors il y a, voilà.
1: Et vous aussi, vous en avez en plus qui vous permettent d'alimenter votre réseau.
4: Ça, c'est une des formes. Et puis la deuxième forme, c'est les gens qui nous proposent des romans.
1: Vous appelez un tapuscrit au départ.
4: Alors des tapuscrits, tout simplement, parce que comme nous ne sommes pas tous sur place,
1: ça veut
4: et qu'on
1: n'est
4: pas assez nombreux.
1: Tapuscrit, c'est quoi?
4: Tapuscrit, c'est en fait un manuscrit, mis à part que le terme de manuscrit renvoie à écrit à la main.
1: D'accord.
4: Ce qui était le cas jusqu'à il y a une trentaine d'années. Aujourd'hui, tout ce qu'on nous propose, sauf exception, on a déjà eu un manuscrit qui nous a été proposé, où on a dit, soit vous le tapez, soit vous le photocopiez pour qu'on puisse le diffuser. Mais sinon, la plupart du temps, c'est un texte tapé, soit au format Word, soit pour certains, ils nous l'envoient directement en PDF, donc on le lit.
1: D'accord.
4: On a un réseau de bénévoles autour de nous à qui on le propose, qui le lisent, qui nous donnent leur avis. Et en fonction de ça, on se réunit au niveau des 5 ou 6 membres de l'association. Et on définit, celui-là on va le sortir, celui-là on le sortira pas, et donc on informe les gens pour leur dire si c'est parti ou si c'est pas parti, puis ensuite on leur fait un contrat, etc.
1: C'est-à-dire que dans tout ce travail que vous faites, vous lisez tout ce qu'on vous envoie, et donc vous lisez, et puis vous sélectionnez.
4: Voilà.
1: Certains, comme vous l'avez dit, ne seront pas pris,
4: oui.
1: Et donc vous les informez, mais ceux qui sont pris, du coup, là va rentrer le travail de votre maison d'édition.
4: Alors, à partir du moment où un livre, ou du moins un tapuscrit est sélectionné pour être publié, alors, il y a plusieurs étapes. Il y a une étape un peu, je veux dire que quand on sélectionne sur à la fois des critères d'intérêt, de proximité avec notre ligne éditoriale, c'est-à-dire un plutôt humaniste, etc. Et aussi en fonction de notre échéancier de sortie, c'est-à-dire que vu notre force de travail, on est à l'heure actuelle entre 15 et 20 sorties par an. Au-delà, c'est mission impossible, on n'est pas assez nombreux pour faire le travail. Donc, il faut aussi sélectionner. Et puis, il y a certains bouquins où on dit à l'auteur, ce sera pas en 2026, mais ce sera en 2027. Alors, il y a des auteurs, certains nous envoient des tapuscrits en voulant être publiés dans 15 jours. Donc ça, matériellement, c'est pas possible. Déjà parce qu'il faut le temps de lire, mais aussi parce qu'il y a un temps de production de l'ouvrage, hein.
1: Quand je dis production, c'est temps aussi de correction, hein, avec lui.
4: Quand je parle de production, c'est ça. Qu'à un moment donné, on lance la production du livre. Donc la production du livre, ça commence par fixer une date de sortie. On commence par la sortie, hein. Fixer une date de sortie. Ensuite, quand on a la date de sortie, on va corriger le livre. Donc, on va faire appel à des correcteurs. Nous, on n'a pas, on n'a pas la possibilité de salarier quelqu'un comme correcteur dans le sens où on ne sort pas assez de bouquins.
1: D'accord. Donc c'est au coup par coup.
4: Au coup par coup. Ouais. On fait appel à des cabinets de correction ou à des personnes qui font de la correction. Donc, on a la correction orthographique. Cette correction va être validée par l'auteur, hein. On a toujours un aller-retour avec l'auteur. Une fois que ça s'est fait, ça va passer en maquettage, donc construire l'empreinte qui va permettre de sortir le livre. Et une fois que la maquette est
1: La couverture et tout ça, quoi.
4: Voilà, on fait l'intérieur, la couverture, la mise en page à l'intérieur, éventuellement s'il y a des photos, la mise en place des photos, les différents éléments de typographie qui sont faits. On fait les couvertures et une fois que ça s'est fait, on envoie chez l'imprimeur. L'imprimeur va faire le travail de fabrication proprement dite, hein, c'est ce qu'on appelle nous la fabrication. Donc on a la production et la fabrication qui est une des étapes de la production. Et ensuite, on va faire le dépôt chez notre distributeur. Qui à partir de là va répondre aux commandes, il va faire la publicité pour le livre et il va faire le dépôt chez les différents libraires qui lui en feront des commandes. Donc ça c'est notre chaîne, sachant qu'à côté de ça, nous toujours dans l'étape de production, on a une étape de valorisation immédiate qui est la diffusion de services de presse auprès de journalistes, auprès de certains libraires que l'on connaît et que l'on veut, que avec lesquels on travaille bien, donc on leur envoie pour que ils aient pas le temps d'attendre le commercial de chez Pollen, mais qu'ils sachent que il est là. Donc ça fait partie encore de la production de notre lectorat.
1: C'est passionnant les coulisses d'une maison d'édition où vous aviez fait déjà quelques définitions, la vie d'un livre avant même que quelqu'un le prenne dans les mains, le lise, toutes les étapes. Vous les aviez détaillés, donc effectivement c'est un travail colossal, hein. Entre ce que vous nous dites au début d'année, tout ce qui est administratif, parce qu'il faut l'administration, il faut gérer tout ça.
4: Comme dans toute association ou commerce, hein, c'est il y a cette dimension là qui est une dimension lourde, parce que on a un chiffre d'affaires de l'ordre de 100-120 000 euros, c'est pas énorme comme chiffre d'affaires, mais je veux dire, ça signifie des centaines et des centaines de factures, ça signifie des dizaines de déplacements, etc., de nos auteurs, parce qu'on on prend en charge les déplacements de nos auteurs et tout, donc ça représente quand même un gros tas de factures à trier, à vérifier, qu'on a bien sur le livre comptable, etc. Donc c'est un travail, là en gros c'est 15 jours de travail à plein temps, plus tout ce qui est de repérage des ventes, pour après dire aux auteurs, vous avez gagné tant à travers la vente de nos livres.
1: On termine juste en deux mots, alors très rapidement,
4: oui.
1: Un succès de votre maison d'édition qui...
4: Alors, un succès, écoutez, c'est un livre qu'on a fait paraître l'année dernière. Alors, je vais en citer deux.
1: Oui, allez.
4: Un livre qu'on a fait paraître l'année dernière et qui est en fait une compilation de souvenirs de Jacques Ralite, qui était ministre de, la Santé, me semble-t-il, sous Mitterrand. Et qui a été quelqu'un qui a énormément fait pour la culture. C'est lui qui a mis en place les états généraux de la culture, etc., dans les années 80, et qui avait laissé plein de notes que ses enfants voulaient publier, parce qu'il est mort avant de les avoir mises en forme. Donc c'est un travail qui a été fait par nous à partir de ses textes avec ses enfants, et donc il a été publié et qui part vraiment très très bien. Il y a eu plusieurs lectures de certains de ses textes par des comédiens de la Comédie Française à Avignon, etc. Donc c'est vraiment un beau succès littéraire pour nous, parce que c'est quelque chose qui nous tient à cœur et ça parle de culture. Et puis il y a un roman qu'on a sorti l'année dernière et qui est la collection de Mathilde, donc que dirige Mathilde, qui est une de nos collaboratrices, qui est bénévole aussi, et qui est une collection jeune public, jeune adulte. Et donc on a sorti le premier roman l'année dernière, qui a eu un beau succès. Dans les deux premiers mois, il s'en est vendu plus de 1000 exemplaires, donc c'est un beau succès. On espère que ça va continuer et on espère que ça va donner lieu. Alors c'est It Feels Like Summer. Alors c'est un titre anglais, mais c'est une histoire qui se passe dans une banlieue parisienne où dans un collège ou dans un lycée il y a un attentat, et comment réagissent un petit groupe d'amis par rapport à ce qui s'est passé, à la stigmatisation de certains, etc. Donc c'est un roman qui est écrit par quelqu'un qui a 24 ou 25 ans et qui vise les 15 à 25 ans, quoi. Donc c'est ce qu'on appelle du young adult, et qui a été un beau succès, et on espère qu'on en aura d'autres, parce que c'est une collection qu'on veut ouvrir.
1: Merci beaucoup Diego Rabal, et puis
4: merci.
1: Comme d'habitude, on vous retrouve le mercredi en compagnie de votre acolyte Philippe
4: Oui.
1: Voilà, à très bientôt.
4: À très bientôt, à bientôt.

0: Celui qui chante à l'instant, c'était Céline Chimène Badi, pardon, sur Radio Présence. Allez, on repart faire un petit point sur l'actualité.
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0: Et c'est accompagné d'Ambre Pagès, élève donc étudiante à l'école de journalisme à l'Institut catholique de Toulouse. Bonjour Ambre.
2: Bonjour à tous, la Mamobile reprend la route à travers le Gers. Le dispositif mobile de dépistage du cancer du sein sera présent dans plusieurs communes gersoises à partir d'aujourd'hui et jusqu'au 13 mai. Disponible de 9h à 12h30 et de 13h à 18h, ce projet est gratuit et accessible sur rendez-vous. Il s'adresse aux femmes âgées de 50 à 74 ans, n'ayant pas réalisé d'examen depuis 2 ans. Itinérant, il vise à encourager les femmes du milieu rural, parfois éloignées des centres médicaux, à se faire dépister. Une tournée qui se poursuivra du 15 au 23 juillet. La ligne T1 du tramway toulousain sera totalement à l'arrêt ce lundi 11 mai et mardi 12 mai en fin de soirée. Les derniers départs sont prévus à 23h56 pour la station Palais de Justice et à 22h50 pour le MIT. Cette interruption a lieu afin d'essayer les nouvelles rames pour la future ligne aéroport, annonce Tisséo. Les vigilances orages pour risque d'orage ne cessent d'être annoncées dans la région depuis plusieurs semaines. Hier, de nombreux départements d'Occitanie étaient impactés par les orages, la grêle mais aussi d'importantes rafales de vent. La Haute-Garonne, l'Ariège, le Gers, le Tarn-et-Garonne et les Hautes-Pyrénées étaient concernés par cette vigilance maintenue jusqu'à 21h par Météo France. Les intempéries ont débuté en début d'après-midi vers 14h dans le secteur de Tarbes avant de s'étendre vers Toulouse. Depuis lundi dernier jusqu'au 19 juin, un chantier est lancé pour rénover et créer de nouveaux trottoirs dans la ville de Montauban. La mairie a annoncé récemment ce projet afin d'assurer la sécurité des piétons et de rendre plus agréable la circulation dans le centre-ville. C'est rue Émile Pouvillon que le premier épisode de travaux a lieu. Il devrait s'achever le 22 mai. Des déviations sont proposées le temps du chantier. Le deuxième épisode de rénovation est prévu le 18 mai jusqu'au 19 juin. Les travaux concerneront l'avenue de Cosse. Une circulation alternée sera instaurée. Le 66e pèlerinage militaire international à Lourdes sera marqué cette année par le concert de la Marine nationale. Le 23 mai, le Festival international de musique militaire, qui débutera à 15h, célébrera les 400 ans de la flotte française. L'événement est ouvert au public et se déroulera place de l'Église. Et enfin, le stade toulousain s'est imposé 51-27 face à Toulon samedi 9 mai à l'Orange Vélodrome de Marseille. Une victoire motivée par la défaite des Toulousains face à Clermont le dimanche 27 avril. L'équipe de la Ville Rose maintient sa position de leader dans le classement du top 14 avec 22 points d'avance sur Montpellier.
0: Merci beaucoup Ambre Pagès. Le retour de l'actualité, vous en avez l'habitude, ce sera tout à l'heure à partir de 13h via la rédaction française de Radio Vatican. Tout de suite, on retrouve De Passage à Lourdes en compagnie de Mathias Terrier.
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4: Bonjour à toutes et à tous. Aujourd'hui, nous recevons le scoutisme, le monde du scoutisme à Lourdes. C'est le sujet que nous allons aborder avec trois invités. Constance, bonjour.
5: Bonjour.
4: Bonjour à vous, Camille.
6: Bonjour.
4: Et bonjour à Alexia.
7: Bonjour.
4: Vous êtes toutes les trois foulard blanc. Comme on peut le voir pour ceux qui ont l'image, vous avez un foulard blanc et vous êtes scout unitaire de France. Alors, pour ceux qui ne sont pas très initiés au monde du scoutisme, vous allez pouvoir faire beaucoup de pédagogie et nous expliquer, mais ce que l'on doit d'abord signifier, pour commencer, c'est que vous fêtez vos 100 ans. Alors, pas vous, toutes les trois, même cumulées, mais vous fêtez les 100 ans de la fondation des Foulards Blancs, qui est, Alexia, je me tourne d'abord vers vous, une association. C'est une association de scouts.
7: Oui.
4: Qui s'est mise au service au sein du sanctuaire de Lourdes, à Lourdes, il y a 100 ans.
7: Oui, absolument. C'est-à-dire que très tôt, des scouts venus en pèlerinage à Lourdes, accompagnant des malades, se sont dit que ça faisait sens en tant que scout de servir les malades, de se réunir pour ça. Et donc, ils ont monté une vie de camp scout sur les hauteurs du sanctuaire et ils se sont mis au service des malades. Et petit à petit, pour faire unité, ils ont pris le foulard blanc et tout ça a perduré jusqu'à aujourd'hui.
4: Foulard blanc, et là je me tourne vers vous Camille, qui est découpé justement dans des draps.
5: Les draps des malades, exactement.
4: Des malades.
5: Oui.
4: Ce qui est vraiment une symbolique très forte parce qu'autour du cou, vous portez la symbolique même de votre service.
5: Exactement. Ça symbolise

0: symbolise la proximité qu'on a avec les malades et de vouloir toujours les servir au plus proche et être dans une réelle proximité avec eux pour les aider et les servir à Lourdes.
1: Pour vous, Constance, c'est la même logique. Vous êtes, vous aussi, dans cette dynamique-là de foulard blanc avant d'être SUF. Là, on va rentrer dans la pédagogie du monde du scoutisme. Scout unitaire de France. Il y a les scouts de France, les guides des scouts de France, il y a les scouts d'Europe.
2: Exactement, il y a trois mouvements principaux catholiques en France. Donc, vous l'avez dit, l'association des guides des scouts de France, et scouts d'Europe, pardon, les scouts et guides de France et les SUF, donc les scouts unitaires. Et donc, les foulards blancs datant de 1926. Ont été créés sous les scouts de France alors que les trois mouvements d'aujourd'hui n'existaient pas. Et ensuite, même lorsqu'ils ont été créés, ça n'a absolument rien changé. On travaille toujours ensemble au service des malades, quel que soit notre uniforme. On est tous scouts.
1: Donc c'est l'occasion de dire qu'il y a des valeurs qui sont vraiment très communes, même s'il y a des mouvements, hein, on a compris, qui au cours de l'histoire se sont créés pour des raisons sans doute de sensibilité. Et donc quand vous êtes à Lourdes, vous les scouts, j'ose vous dire, vous les scouts en général, vous vous sentez une communauté unie, non? Comment vous le voyez?
0: Totalement. En venant à Lourdes, on fait communauté, c'est même notre nom, la communauté des foulards blancs. Qui est composé à la fois de la fraternité, qui sont tous les scouts qui sont venus servir au moins une fois dans leur vie avec nous, les malades à Lourdes, qui peuvent ensuite, au bout de quelques fois, être venus servir avec nous, demander à recevoir leur foulard blanc. Et ensuite, il existe une dernière étape qui s'appelle l'engagement foulard blanc, qui sera d'ailleurs, notre pèlerinage ce week-end sera une occasion de reprononcer cet engagement qui consiste à mettre notre promesse scout au service des malades, pas seulement à Lourdes, mais aussi dans chacun des jours de notre vie, et à accompagner une personne malade dans notre quotidien, notre vie de tous les jours.
1: Donc vous êtes réunis, là, c'est l'occasion de le dire, à l'occasion d'un pèlerinage pour les 100 ans. Hein. C'est la raison pour laquelle vous êtes de passage à Lourdes. Oui, Alexia.
3: J'allais rebondir sur ce que tu disais. On parle souvent de la bonne action quotidienne, la BA des scouts, qui est commune à tous les scouts. Et on pourrait dire que un scout foulard blanc, cette bonne action, eh bien, il l'exerce envers les personnes malades, les pèlerins à Lourdes.
1: Le monde du scoutisme est souvent on en a une belle image, hein. Il y a des beaux engagements dont vous faites partie, parce qu'on va découvrir au cours de cette émission que vous avez des vies professionnelles par ailleurs, que le scoutisme ça donne sans doute du sens à vos vies, mais que ça n'est pas le tout de votre vie, même si c'est unifiant. Sur ces valeurs du scoutisme aujourd'hui, qu'est-ce que vous auriez à dire? Au fond, un scout, il s'engage pourquoi? On parlait du service des malades, mais quel est le fondement de ce qui vous met en marche, vous toutes les trois et les scouts en général?
0: Un scout, ça se met au service. Alors, à Lourdes, c'est au service des malades, et notamment avec les foulards blancs, mais un scout en général se met au service des autres, au service de son prochain. Et en devenant foulard blanc, en venant servir les malades, on se met pas seulement au service des malades venus en pèlerinage à Lourdes, mais aussi des scouts qui viendraient eux servir les malades. Notre mission de foulard blanc, elle dépasse le service dans le sanctuaire. Elle devient service pour se mettre au service d'eux.
1: Oui, je comprends. Mais revenons sur les valeurs du scoutisme aujourd'hui. C'est le service. Ça veut dire que c'est le service à l'unité de la société, à la bienveillance, à l'attention à l'autre, aux valeurs chrétiennes, que sais-je.
2: C'est une certaine façon. Enfin, c'est une certaine humilité. C'est se mettre au niveau de n'importe qui, quel qu'il soit. Le service fait partie de la progression des scouts. C'est-à-dire que, comme vous le voyez sur chacune de nos épaules, on a différents flots avec différentes couleurs. Et celui qui représente le service, c'est le vert. C'est service et espérance. Alors le jaune, ça va être joie, communauté et foi. Le vert, le deuxième, c'est service et espérance. Et le troisième, c'est amour et charité. Donc c'est vraiment quelque chose qu'on porte sur notre uniforme et dans nos cœurs.
1: Vous êtes vraiment dans les vertus dites théologales.
0: Exactement.
1: Complètement. Et donc, quand vous vous retrouvez à Lourdes, vous trouvez que le lieu, Lourdes, en fait, est unifiant pour vous, le monde du scoutisme, dont on a compris, hein, dès le début de cette conversation, qu'il était divers. Il y a même le scoutisme catholique et puis toutes les autres formes de scoutisme. Hein. Oui. C'est unifiant, Lourdes. C'est un appel qui répond à toutes les attentes les plus diverses.
3: Oui, vous parliez de valeurs. Une des questions qu'on pose dans le dialogue d'un engagement, c'est que veux-tu apporter aux malades ? La réponse attendue, c'est prière, service et joie. Et je pense que être unis, se retrouver en communauté scout pour se soutenir et pour vivre ce partage et cette grande joie, c'est aussi ça qui alimente la capacité derrière à aller servir et apporter prière, service et joie là-dedans.
1: Et lorsque vous portez ce message en dehors de Lourdes, vous n'êtes pas prise pour des naïves parce que dans un monde un peu compliqué, parfois feu et à sang, oui, vous arrivez avec, oui, c'est vrai, un regard extrêmement positif, un enthousiasme et une bienveillance qui peut surprendre, à tout le moins.
3: Il me semble que Bernadette est la sainte patronne des gens moqués pour leur foi. Est-ce que ce ne serait pas bon signe, finalement ? Je ne sais pas, je propose. Pourquoi pas un peu de naïveté ? Est-ce que ce ne serait pas un peu un antidote au cynisme aussi, qui est aussi une voie facile, quelque part. Ce regard un peu bienveillant, ou un peu d'un autre monde, il répond aussi à un besoin, je pense, de... Si on ne sort pas de son égoïsme personnel, si on ne sort pas de la peur d'être un peu exploité quand on aide, quand on donne gratuitement, si on ne sort pas de ça, on se retrouve enfermé en nous-mêmes. On ne peut plus faire communauté, on ne peut plus faire service. Si, lors des tableaux de service, donc il y a de la vaisselle, c'est une vie de camp scout, il y a des tentes, il y a un réveil matin très tôt, il y a un petit déj, il y a de la vaisselle. Si j'ai peur de faire une assiette de trop, je ne peux plus faire ma part de vaisselle, finalement. Je ne sais pas.
1: Allez-y, réagissez.
0: Et hein. Puis être vu comme naïf, peut-être, mais je pense pas qu'on soit tout le temps en joie, tout le temps en bonne humeur, tout le temps en positivisme. C'est une réponse qu'on apporte face à une réalité qui est souvent dure. Être confronté aux malades qui viennent en pèlerinage ici à Lourdes, la réalité, elle est dure. Il y a de la souffrance, il y a des pleurs, il y a des larmes. Et le but, c'est d'apporter un réconfort, d'apporter une joie et un positivisme. Ça ne veut pas dire qu'on voit le monde en rose totalement et qu'on vit au pays des bisounours. Ça veut dire qu'on choisit d'apporter ce positivisme, ce bonheur, cette joie à des personnes qui en ont besoin, à Lourdes, mais aussi ailleurs.
1: Vous avez prononcé plusieurs fois le mot de communauté. Se supporter, être ensemble, alors qu'on est différent, ça n'est pas très simple. Là aussi... peut-être cassons un peu trop la naïveté qui peut se dégager de propos trop bien pensés, trop bienveillants. Mais vous, quand vous vous retrouvez à Lourdes, dans ces camps dont vous parliez, devoir partager les tâches, j'imagine que chaque jour que Dieu fait, il faut faire l'effort, quoi, de supporter l'autre.
2: L'avantage qu'on a, c'est qu'on accueille exclusivement des scouts. Donc ils ont l'habitude, depuis pour beaucoup leur plus jeune âge, de vivre en communauté et de vivre avec entre 20-30 personnes qui veulent vivre la même chose qu'eux. Donc oui, je vais pas mentir, il y a parfois des conflits ou des tensions, mais au final on a tous l'habitude de cette vie en communauté et c'est ce qu'on recherche, donc on fait en sorte que ça fonctionne.
1: Vous sous-entendez que c'est un chemin d'éducation, le scoutisme, que ça vous prend et que ça vous façonne et pour toujours.
2: C'est un peu cliché de dire ça parce que effectivement on a entendu depuis toujours que le scoutisme c'est une école de la vie, mais au final c'est cliché, mais c'est plutôt vrai. Ça nous apprend le vivre ensemble, ça nous apprend beaucoup de scouts, même la majeure partie de la pédagogie, c'est apprendre à travers le jeu, Donc c'est pareil, c'est apprendre à gagner, apprendre à perdre, apprendre à travailler avec les autres. Donc oui.
1: Nous allons marquer une pause dans cette émission, si vous le voulez bien, et juste après, nous allons découvrir que vous avez des vies professionnelles et que donc ces valeurs du scoutisme peuvent habiter vos vies professionnelles ou les percuter parfois, hein, sans doute. Donc nous retrouvons, si vous le voulez bien, Alexia, Constance et Camille, dans quelques secondes, juste après ceci.
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1: À l'occasion du centenaire des foulards blancs, nous recevons aujourd'hui dans cette émission Alexia, vous qui êtes la présidente de l'association des foulards blancs, dont on a expliqué que c'est un mouvement dans l'univers du scoutisme et singulièrement lié à Lourdes. Nous avons aussi la secrétaire générale, Constance. Merci aussi d'être là. Merci. Alors, je vous présente par les titres, mais vous êtes d'abord scout, hein, on l'a compris. Et puis, Camille est également parmi nous, également scout. Et vous êtes responsable de la liaison que vous devez faire avec un monde spécifique du scoutisme, je crois, les SUF.
0: Oui, les Scout Inter de France.
1: Voilà. Alors, on a essayé d'être un peu pédagogue, expliquer que le monde du scoutisme est à la fois divers et en même temps très uni par des valeurs, et qu'à Lourdes est né il y a 100 ans, alors ce qui est signifié par votre foulard blanc, les foulards blancs qui se mettent au service des personnes malades ou en situation de fragilité, particulièrement en pèlerinage à Lourdes. C'est beau de fêter 100 ans, alors vous en sent héritier, vous, Madame la Présidente, de 100 ans d'histoire, ça pèse un peu trop sur les épaules.
3: C'est très impressionnant et très encourageant en même temps. Ça rend humble dans le sens où on est un petit maillon d'une chaîne qui est bien plus vaste que nous. Et en même temps, un maillon dans une chaîne, c'est important, sans quoi il y aurait une rupture dans tout ça. Et donc, on se sent chargé de transmettre la balle à la génération d'après.
1: Alors, en dehors de cet engagement, vous avez des vies professionnelles. Je l'ai annoncé dans la première partie de cette émission. Vous êtes kinésithérapeute.
3: Exact.
1: Vous êtes...
2: Je suis attachée de presse.
1: Attachée de presse. Et puis, Camille, vous êtes...
0: Je fais de la gestion de projet pour une association.
1: Voilà. Et donc, la question qu'on a envie de vous poser, c'est comment vous vivez avec votre engagement scout dans vos vies respectives? Est-ce que c'est tous les jours, tout le temps, et que quelque part, ça vous nourrit sans que parfois vous vous en rendiez compte, d'ailleurs? Alexia?
3: Oui, moi, c'est sûr que l'engagement et même le contact auprès des personnes malades à Lourdes a façonné aussi mon exercice, et en particulier le mode de relation, peut-être, avec les patients, puisque ici à Lourdes, où je n'exerce pas, sauf circonstances exceptionnelles, je m'adresse en premier lieu strictement à l'humain. Pas de technique, pas de stratégie thérapeutique, pas de diagnostic en kinésithérapie. C'est un rapport à l'être humain. Et je pense que ça peut façonner vraiment en bien un personnel de santé au-delà de la technique, parce que une technique en kinésithérapie, mais tout acte même médical au sens très large peut être une épreuve pour la personne qui le vit, et le fait d'avoir régulièrement ce rappel de ce que c'est vivre l'épreuve, la fragilité, la vulnérabilité, la maladie, parfois dans des circonstances où vraiment, c'est pas seulement qu'on ne l'a absolument pas mérité, c'est aussi qu'on le subit au sens fort du terme. Et être là pour accompagner et écouter, sans être accaparé par la stratégie thérapeutique, ça aide à mieux comprendre. Et peut-être que quand ensuite, dans mon exercice à Paris, j'écoute quelqu'un où je travaille simplement, ça change peut-être mon regard sur l'autre. En tout cas, je l'espère que ça m'humanise, moi, en tant que kinésithérapeute. C'est ce que je me souhaite.
1: Et vous aussi, vous pouvez, Camille, témoigner de votre engagement scout d'une façon ou d'une autre,
0: oui,
1: dans votre univers.
0: Je pense que ça a façonné ma relation à l'autre, à mes collègues, aux personnes avec qui j'interagis au quotidien. La vie en communauté m'a préparée à beaucoup de choses dans la vie professionnelle. interagir avec un collègue est plus facile, même quand les tempéraments ne correspondent pas forcément, ou travailler en équipe sur de la gestion de projet, c'est souvent demandé. Le travail en équipe est souvent plus facile à côté. Une de mes missions est aussi de créer de la cohésion au sein des équipes de l'association. Voilà, ça, c'est des choses que j'ai aussi appris dans mon scoutisme et qui m'ont façonné dans ma vie professionnelle.
1: Et vous, Constance, vous êtes dans le monde de la presse, dans le monde de la communication en général,
2: tout à fait,
1: qui n'est pas un monde de naïveté et parfois même de un certain cynisme, hein, ouais, de stratégie. On reprend le mot que vous avez employé, mais appliqué à un autre univers. Vous arrivez avec vos valeurs de scout, vos valeurs chrétiennes en général.
2: Oui, bah, de manière générale, je pense que le scoutisme apporte une forme de débrouillardise et de. On peut être certes naïf, mais aussi très terre à terre. Parce que on doit pouvoir se construire des différentes installations pendant un camp dans un temps limité et donc trouver certaines solutions pour tel ou tel problème.
1: Donc on sait rebondir, on sait être résilient.
2: Exactement.
1: Trouver des solutions.
2: Ouais, surtout des
1: on n'est pas déstabilisé à la première,
2: voilà, c'est
1: premier
2: ça.
1: Orage, quoi.
2: Exactement, tout à fait. Et des solutions que quelqu'un qui n'aura pas été scout n'aurait pas forcément pensé. Et après, plus précisément à Lourdes, c'est ce que j'aime beaucoup à Lourdes, c'est le contact avec les personnes plus vulnérables. Pour beaucoup de ces personnes, principalement les personnes âgées, ça peut être leur seule sortie dans l'année en dehors d'une maison médicalisée. Et donc voir un sourire de personnes jeunes de scouts, etc., c'est parfois ça illumine leur journée et ça suffit pour illuminer leur journée. Et effectivement, dans un monde assez cynique dans lequel je travaille, parfois j'ai juste à me poser et à sourire et ça va mieux.
1: Nous aimerions les uns et les autres, les unes et les autres, que vous nous disiez comment vous avez à un moment rencontré Lourdes, le sanctuaire, le lieu. Pour vous, Camille, comment ça s'est passé?
0: La première fois que je suis venue à Lourdes, c'était avec mon collège. Un
1: vous
0: voyage
1: quel
0: organisé.
1: Quel âge?
0: J'étais en sixième, j'avais 11 ans. Et puis ensuite, je suis venue avec le FRAT, le pèlerinage qui est organisé pour les jeunes de l'Île-de-France.
1: Et à 11 ans, la jeune fille que vous êtes se dit « je reviendrai ici ».
0: Oui.
1: Tout de suite.
0: Je me sentais dans une certaine sérénité à Lourdes, dans le sanctuaire. Et c'est toujours le cas aujourd'hui.
1: Quel est votre témoignage de la rencontre, vous, les
2: pour moi, c'était également, c'était également pour avec le FRAT, FRAT lycéen en 2016. Puis après, enfin, c'est le FRAT, c'est quand même une ambiance qui est très particulière, très très survoltée. On découvre Lourdes d'une manière totalement différente que lorsqu'on y va en pèlerinage, par exemple avec les foulards blancs. Donc c'est une expérience qui m'a beaucoup marquée, mais j'avais fait quelques recherches sur Lourdes et j'ai été tombée sur quelques infos sur les foulards blancs, mais c'est tout. J'avais pas poussé plus loin et c'est par hasard 2 ans plus tard que ça m'est sauté aux yeux parce que je suis revenue avec mon feu, donc en tant que guide aîné pour une semaine de service, donc en tant que scout. Et j'ai su assez immédiatement que je voulais continuer, donc j'ai demandé à recevoir mon foulard cette même semaine-là.
1: Alexia ?
3: J'ai découvert aussi grâce au FRAT.
1: Le FRAT, c'est donc le fraternel,
3: le fraternel
1: historiquement, et c'est ce grand pèlerinage de tous les diocèses d'Île-de-France.
3: Oui, et j'ai été saisie aussi par cette sérénité qui se dégage du sanctuaire. J'avais entendu parler des foulards blancs par les journaux associatifs scouts. Et je suis revenue en première année de kiné, curieuse de rencontrer d'autres scouts, en me disant aussi qu'il y en aurait peut-être d'autres qui seraient dans le même style d'études que moi. Et oui, j'ai su qu'il y avait quelque chose là à travailler, à laisser travailler aussi en moi, à approfondir. Mais chaque année, je me suis juré que ce serait la dernière.
1: Parce que ça vous prend beaucoup de temps.
3: Parce que
1: vos vacances.
3: Parce que c'est très intense. C'est très intense et à chaque fois, je me dis, c'est presque trop intense pour moi. Ça y est, je suis au bout. Et
2: ça fait 10 ans.
3: Et ça fait 10 ans que je dis ça.
1: Ce qu'il faut dire, c'est que vous venez à Lourdes sur vos vacances, puisque vous avez, comme on l'a dit, des engagements professionnels ou personnels, et qu'il faut prendre des vacances pour venir à Lourdes. Vous venez, par exemple, vous-même, Alexia, combien de fois par an au service du sanctuaire ou...
3: Généralement, je viens autour du 11 février, pour l'anniversaire des apparitions. Ensuite, j'assure moi-même une des permanences.
1: Durant l'été ?
3: Durant l'été, une semaine. Et il n'est pas rare que je vienne une troisième fois, comme c'est le cas, par exemple... aujourd'hui.
1: Voilà, pour ce pèlerinage anniversaire.
3: Oui.
1: Justement, dans la dernière séquence de cette émission, 100 ans, c'est à la fois regarder sur toute une belle histoire et en même temps se projeter sur l'avenir. Vous avez quel projet, vous les foulards blancs, sur l'avenir qui vous fait face, proche et plus lointain peut-être, Madame la Présidente, puisque vous êtes la Présidente de l'association.
3: Et donc, là, le premier grand projet commence demain avec l'ouverture du pèlerinage anniversaire, où on accueille autour de 70 personnes.
1: Qui sont des anciens.
3: Des anciens des actifs.
1: Des actifs.
3: Ça va être très beau, je pense. Ensuite, on a les permanences d'été et donc inviter un maximum de scouts qui le souhaitent à découvrir Lourdes et que ce soit avec nous ou d'ailleurs auprès d'autres structures, venez voir par vous-même parce que c'est formidable. Et après, il y a aussi un projet en concertation avec le village des jeunes je ne saurais pas comment formuler ça.
1: De rénover des infrastructures.
3: De rénover des infrastructures, d'avancer aussi pour déployer l'accueil qu'on reçoit au village des jeunes depuis que l'association existe.
1: Le village des jeunes, c'est une dizaine d'hectares sur les hauteurs de Lourdes. Et en fait, c'est un peu le vote chez vous.
0: Exactement.
2: Il y a une vraie symbiose entre les foulards blancs et le village des jeunes. Il y a une vraie histoire commune et l'un n'existerait pas sans l'autre et vice versa.
0: Les premiers scouts qui sont venus servir les malades à Lourdes se sont installés sur les hauteurs, ont demandé à un fermier s'il pouvait leur prêter un bout de terre, un tuyau pour un peu d'eau. Et de là est né, alors avec plusieurs acteurs qui ont contribué, mais de là est né le camp des jeunes, maintenant village des jeunes, qui accueille des scouts, des adolescents, des enfants, toute l'année,
1: groupes les plus divers. Et votre projet très concrètement, c'est de permettre la rénovation d'une cuisine qui vous permet de faire la popote pendant tout l'été.
0: C'est ça. Un espace du village des jeunes qui s'appelle la cuisine Beldon, qui est l'endroit autour duquel on se retrouve tout l'été, qui est un peu le cœur de nos permanences l'été. Et l'idée, ce serait de remettre aux normes et de rénover cette cuisine pour pouvoir servir de toutes nos forces.
1: Donc vous avez besoin de plusieurs milliers d'euros pour aider le sanctuaire à faire cet investissement.
3: Oui, si on peut, ce serait je pense un beau cadeau pour les générations futures.
1: Et très concrètement, il y a des informations sur un site internet pour savoir si on veut vous aider, comment faire et passer à l'acte.
3: Voilà, il y a deux options qui s'ouvrent à vous. La première, c'est l'association, je crois, Lourdes Jeunesse, qui est le propriétaire, en fait, qui représente notamment le village des jeunes, mais il faudrait voir un peu plus large. Donc ça, c'est une première solution. Il y a une newsletter, Les Amis du village des jeunes, qui donne beaucoup d'informations sur tout ce qui se fait de notre côté, mais aussi au sein du projet du village des jeunes. Et de notre côté, via le site internet
2: foulard blanc au pluriel avec un tiret .fr.
3: Voilà. Le foulard tiré blanc.
1: Je pense que si on tape sur un moteur de recherche
2: foulard blanc,
1: lourd,
2: ça marche.
1: On finira par trouver quelque chose. Et donc, c'est sur ce site internet où on peut mieux comprendre ce que vous êtes.
2: Il y a toute notre histoire, une partie en tout cas de notre histoire un peu vulgarisée, une partie de l'histoire de Lourdes également, les informations sur les permanences de cet été pour les inscriptions, tout ça.
0: Et le lien pour faire
1: le don. Voilà. Merci beaucoup pour votre témoignage.
2: Merci
1: mesdames.
2: À vous.
1: Merci à Constance, merci Camille et merci Alexia. On vous souhaite un bon pèlerinage du centenaire des foulards blancs. Au revoir.
2: Merci infiniment.
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3: Chrétiens et musulmans sont appelés à une mission commune, celle de redonner vie à l'humanité là où elle s'est refroidie. Les mots du pape Léon XIV ce matin, lors d'une audience accordée au Vatican aux participants à un colloque organisé par le dicaster pour le dialogue interreligieux. L'ancien premier ministre thaïlandais Thaksin Shinawatra a été libéré de prison ce lundi. Bien que conditionnelle, sa libération laisse planer le doute sur son éventuel retour en politique. Et des réactions depuis Bangkok à suivre dans ce journal. L'UE et Berlin sceptiques face à la proposition de Vladimir Poutine de nommer l'ancien chancelier allemand Gerhard Schröder comme médiateur dans la guerre en Ukraine. Et puis la Syrie en pleine phase de réengagement diplomatique, notamment avec le Liban. Le premier ministre libanais a été reçu à Damas ce week-end pour approfondir la coopération entre les deux pays.
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3: Bonjour à tous. Le pape a reçu ce matin les participants à un colloque organisé conjointement par le dicaster pour le dialogue interreligieux et l'Institut royal pour les études interconfessionnelles situé à Amman. Dans son discours, Léon XIV est revenu sur l'importance du dialogue entre musulmans et chrétiens et il a appelé à la compassion et à l'empathie entre les communautés. Myriam Sandounou.
4: Oui, Alex, chrétiens et musulmans, vous l'avez dit, sont appelés à une mission commune, celle de redonner vie à l'humanité là où elle s'est refroidie et de faire entendre la voix de ceux qui souffrent et transforment l'indifférence en solidarité. Tel est le souhait du pape Léon XIV. L'évêque de Rome reste convaincu que la compassion et l'empathie peuvent être nos outils car elles ont le pouvoir de restaurer la dignité de l'autre. À l'exemple de Jésus, la compassion chrétienne devient un partage ou une souffrance avec les autres, en particulier les plus défavorisés. C'est pourquoi, a soutenu le pape, l'amour des pauvres, quelle que soit la forme que prenne leur pauvreté, est la marque évangélique d'une église fidèle au cœur de Dieu. Léon XIV a mis en garde sur le fait que la compassion et l'empathie humaine risquent de disparaître aujourd'hui. Pour lui, les progrès technologiques qui nous ont rendus plus connectés que jamais peuvent aussi conduire à l'indifférence. Et le flux constant d'images et de vidéos en montrant les souffrances d'autrui peut endurcir nos cœurs plutôt que de les émouvoir. Le Saint-Père soutient en effet que les pauvres et les personnes marginalisées méritent aujourd'hui une attention particulière et l'aide de la société et de l'État, comme l'affirmait son prédécesseur Léon XIII.
3: Merci Myriam Sandounou. Et samedi dernier, le pape avait déjà reçu au Vatican des représentants musulmans et catholiques du Sénégal. Il avait appelé les différents acteurs à un engagement commun en faveur d'un dialogue fondé sur la paix, la justice et la vérité. Également à retenir dans l'actualité vaticane ce matin, la rencontre entre Léon XIV et le premier ministre de la République du Soudan. Ce dernier s'est ensuite rendu à la secrétaire d'État où les échanges ont porté sur la grave crise humanitaire qui frappe le pays déchiré par 3 ans de guerre entre l'armée et les paramilitaires. Le Saint-Siège a réaffirmé dans un communiqué la nécessité urgente de parvenir à un cessez-le-feu et d'engager un dialogue sincère entre toutes les parties de la nation soudanaise. Emmanuel Macron est arrivé à Nairobi pour participer à un sommet franco-africain de 2 jours. Le forum s'est ouvert ce lundi par une journée d'échange avec la jeunesse et la société civile avant une journée plus intergouvernementale demain. Mais le président français a déjà pris la parole ce lundi. L'Afrique a besoin d'investissements plutôt que d'aide publique, a plaidé Emmanuel Macron devant des étudiants de l'université de Nairobi. On prend maintenant la direction de Bangkok où l'ancien premier ministre thaïlandais Thaksin Shinawatra a été libéré de prison ce lundi. Le milliardaire de 76 ans purgé depuis septembre une peine d'1 an pour corruption. Il porte désormais un bracelet électronique pour les 4 mois restants. Après avoir dominé la scène politique avec sa famille pendant plus de 20 ans, Thaksin Shinawatra laisse planer le doute sur son avenir politique. Son potentiel retour sur la scène politique fait débat en Thaïlande. En témoignent les réactions récoltées par notre correspondant à Bangkok, Valentin Sebron.
5: Thila Sak, 55 ans, se souvient avoir voté pour Thaksin dans les années 2000.
6: On lui faisait confiance parce qu'on croyait à ses promesses. Il disait qu'il allait s'attaquer à la corruption, relancer l'économie. Au final, c'est l'inverse qui s'est produit. Il est intelligent, très habile, et il a fini par détourner encore plus que les autres.
5: Comme beaucoup de Thaïlandais, il estime que Thaksin méritait la prison depuis longtemps. Malgré tout, l'ancien Premier ministre conserve une base de fidèles comme M, jeune doctorant en littérature.
2: Thaksin, pour moi, c'est une figure que j'admire, un héros politique. Si je l'ai toujours soutenu, c'est parce que je reste convaincu qu'il n'a rien fait de mal.
5: Lui considère que Thaksin n'aurait jamais dû mettre les pieds en prison. Amy, elle, ne porte pas l'ancien Premier ministre dans son cœur, mais reste sceptique sur le bien fondé de sa condamnation.
7: Il y a une forme d'instrumentalisation politique de la justice pour faire porter à Thaksin la responsabilité de tout. Les Thaïlandais n'arriveront jamais à se passer de lui. Même après sa mort, son souvenir restera gravé en eux.
5: Pour le meilleur comme pour le pire.
3: La correspondance de Valentin Sebon à Bangkok. Le Premier ministre britannique Keir Starmer a promis ce lundi de mettre le Royaume-Uni au cœur de l'Europe dans un discours considéré comme crucial pour son avenir. Après la cuisante défaite de son parti travailliste lors d'élections locales jeudi dernier, dimanche, une quarantaine d'élus du Labour ont appelé à sa démission. La chef de la diplomatie de l'Union européenne sceptique quant à la proposition du président russe de nommer l'ex-chancelier allemand Gerhard Schröder comme médiateur dans la guerre en Ukraine. La diplomate estonienne Kaja Kallas a déclaré à Bruxelles ce lundi que l'ancien chancelier avait été par le passé un lobbyiste à haut niveau pour les entreprises publiques russes. En Allemagne aussi, cette proposition a suscité de vives réactions. À Berlin, la correspondance de Delphine Herbollier.
8: Gerhard Schröder, possible médiateur entre la Russie et l'Ukraine, l'idée a été rejetée ce dimanche par le gouvernement allemand. Berlin voit dans cette proposition une offre de façade, une nouvelle étape dans la guerre hybride que mène la Russie envers les Européens. Une manière de les diviser sur le sujet de la guerre en Ukraine. Pour Berlin, Poutine n'est pas crédible dans sa volonté de cesser les combats. Et s'il l'était vraiment, il devrait avant tout prolonger le cessez-le-feu de ces derniers jours. Un cessez-le-feu de toute manière pas respecté sur le terrain. Gerhard Schröder est par ailleurs une figure très controversée en Allemagne et en Europe. L'ancien chancelier a longtemps travaillé pour la compagnie pétrolière et gazière Gazprom. Il est un ami proche du président Poutine. Et s'il critique l'invasion russe comme contraire au droit international, il a récemment appelé les Européens à ne pas diaboliser la Russie comme un ennemi éternel, dixit. Gerhard Schröder comme médiateur, l'idée n'est toutefois pas rejetée par tous, notamment au sein de son parti social-démocrate. Certaines figures, notamment de l'aile gauche du SPD, estiment que toute offre de médiation doit être vérifiée et que le but est de s'asseoir à la table des négociations, une table à laquelle les Européens sont absents, et cela depuis 4 ans. Berlin, Delphine Herbollier pour Radio Vatican.
3: Et l'UE organise par ailleurs ce lundi à Bruxelles, conjointement avec l'Ukraine et le Canada, une réunion de haut niveau de la coalition internationale pour le retour des enfants ukrainiens. Selon les chiffres de la Commission européenne, plus de 20 000 enfants ont été enlevés de force par l'armée russe depuis le début du conflit. Journée chargée à Bruxelles aujourd'hui. Ce lundi, comme chaque mois, les ministres européens des Affaires étrangères se réunissent. Ils doivent notamment trancher sur l'établissement ou non de sanctions contre les colons extrémistes israéliens, coupables de violences contre les Palestiniens en Cisjordanie. De nouvelles sanctions contre des responsables du Hamas doivent également être adoptées. Et puis à l'issue de cette rencontre ministérielle, les 27 participeront à un dialogue politique de haut niveau avec leur homologue syrien. Une première depuis la chute de Bachar al-Assad. La Syrie qui rétablit également ses relations avec le Liban. Samedi dernier, le président Ahmed al-Sharré a reçu à Damas le premier ministre libanais. Les discussions ont porté sur la sécurité, le contrôle à la frontière commune entre les deux pays. Les explications à Damas de Mohamed Erami.
9: À Damas, le président syrien Ahmed al-Sharré a reçu samedi le premier ministre libanais Nawaf Salam pour discuter coopération bilatérale et sécurité. Les deux responsables ont notamment évoqué le renforcement de la coordination sécuritaire et le contrôle de la frontière syro-libanaise, longue de 330 km et régulièrement utilisée pour la contrebande. Le premier ministre libanais a également indiqué que les discussions avaient porté sur la question des détenus syriens au Liban et des personnes disparues dans les deux pays. Cette visite marque un nouveau rapprochement entre Beyrouth et Damas depuis la chute de Bachar al-Assad en décembre 2024. Elle intervient aussi dans un contexte régional tendu. Depuis début mars, le Liban connaît des nouveaux affrontements entre le Hezbollah et Israël. Le Hezbollah, ancien allié du régime Assad pendant la guerre civile syrienne, a perdu avec la chute du pouvoir syrien une importante voie d'approvisionnement régional. Les nouvelles autorités syriennes, hostiles au mouvement chiite libanais, affirment avoir arrêté ces derniers mois plusieurs cellules liées au Hezbollah. Mohamed Erami, Damas pour Radio Vatican.
3: Et puis on termine ce journal au large des îles Canaries où se poursuivent les évacuations ce lundi des passagers qui étaient à bord du bateau de croisière MV Hondus où un foyer d'antivirus a été détecté. Virus qui peut provoquer un syndrome respiratoire aigu. Parmi la centaine de croisiéristes évacués hier, un Américain et une Française ont été testés positifs. Un deuxième passager américain présente des symptômes légers, a également annoncé ce lundi le ministère américain de la Santé. C'est la fin de ce journal. Retour de l'actualité en langue française à 18h, heure de Rome. Vous serez en compagnie de Xavier Sartre. D'ici là, une très belle après-midi à toutes et à tous.
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12: Lorsque l'on commence un cheminement dans la foi chrétienne, il est tout à fait normal, et je dirais même nécessaire, de se poser un certain nombre de questions. Même chose quand on est déjà un peu affermi dans la foi, que l'on développe cette foi chrétienne au fil des années, parfois il est très bon, très nécessaire, là encore, de s'arrêter et de se reposer les questions, ou se les poser tout simplement parce qu'on ne l'a jamais fait. À mon sens, aucune question ne doit être évincée, mise de côté, et considérée en tout cas comme résolue, car il faut sans cesse revenir sur les éléments principaux pour les passer au crible. Il ne s'agit pas de tout comprendre, de tout expliquer rationnellement dans le domaine de la foi. Mais, par contre, il s'agit de tester, de poser les questions. Encore une fois, si elles viennent à la surface, nous n'avons pas à les rejeter. Parfois, c'est vrai, ces questions peuvent avoir un petit côté contestataire. Ou bien elles vont exprimer un doute ou des doutes, des remises en cause. Mais rassurez-vous, ça n'est pas une hérésie, ça n'est pas un péché que de se poser des questions. La foi n'est pas une sorte de pactage qui serait composé de plusieurs éléments et qu'il nous faudrait accepter en bloc. Dans le genre, c'est tout ou rien. La foi est une démarche personnelle, en même temps qu'elle va se référer à des bases, à des points de repère qu'il ne conviendrait pas de détruire ou de minimiser. Mais à l'intérieur de ce chemin balisé par les points de repère, nous avons une grande liberté. Car au fond, l'essentiel n'est pas d'ingérer tous les articles du credo, mais de développer une relation personnelle avec Dieu. Parmi ces nombreuses questions que nous pouvons nous poser, il en est qui touche à l'Église. Qu'est-ce que l'Église ? A-t-on vraiment besoin de l'Église ? N'est-ce pas une réalité surfaite qui se serait en quelque sorte développée à partir du message et de la vie de Jésus, mais un peu comme se développerait une sorte de verrue? Quelle est la nature de l'Église? Pourquoi est-il nécessaire de faire partie de l'Église? Après tout, nous pourrions nous dire « J'ai instauré une relation avec Dieu, cette relation, elle est très personnelle, et c'est elle qui dirige ma vie. Pourquoi aurais-je besoin que d'autres s'en mêlent? Ai-je besoin des autres pour vivre ma foi? Dans quelle mesure appartenir à l'Église est un plus dans ma foi chrétienne? Nous allons essayer d'aborder ces questions et peut-être encore quelques autres qui nous viendront à l'esprit au cours de notre réflexion. Demandons-nous, pour commencer, d'où vient ce mot « église ». Il nous vient du mot grec « ecclesia », qui a donné ensuite le latin « ecclesia », tout simplement, qui signifie assemblée. C'est déjà un point important à souligner. L'Église est une assemblée, est un rassemblement, un regroupement de personnes. C'est dire que la foi chrétienne a comme vocation d'être vécue ensemble, dans un corps, dans un tout. Mais l'étymologie nous apprend également que ce mot ecclésia qui signifie assemblée, parce que assemblée, il y a toutes sortes d'assemblées. Il y a des assemblées générales d'associations, il y a l'Assemblée nationale et bien d'autres. Mais on ne les a pas pour autant baptisées Église. C'est donc que ce rassemblement qui constitue l'Église a une particularité. Et c'est la racine finalement hébraïque qui va nous mettre sur la voie. Car ecclésia en grec vient de kahal en hébreu, qui signifie convoquer. Ça n'est donc pas simplement un rassemblement de personnes qui vont partager un but, un projet, mais c'est une assemblée qui est convoquée. Convoquée par qui ? Eh bien, convoquée par Dieu. Et voilà déjà un aspect très important de la nature même de l'Église. L'Église n'est pas une construction humaine, n'est pas une association 1901, elle est convoquée, c'est-à-dire appelée par Dieu, et c'est Dieu qui, en l'appelant, forme l'Église.

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1: Il est clair dans les récits évangéliques que l'Église a été appelée par Jésus lui-même. Parmi tous ceux qui le suivaient, nous dit l'Évangile, il en appela 12. Ces 12 ont été choisis par Jésus. Ils ne se sont pas portés candidats. Regardons l'appel de Matthieu, par exemple, que Jésus va interpeller alors qu'il est en train d'effectuer son travail de collecteur d'impôts. L'initiative vient bien de Jésus. Il choisit 12. Il appelle 12. Et c'est ainsi lui qui forme ce petit embryon d'Église autour de lui. Et il leur donna tout ce dont il était porteur. « Comme mon Père m'a envoyé, moi aussi, je vous envoie », disait-il aux apôtres. L'Église naissante, donc, ce petit cercle qui entoure Jésus de son vivant dans son ministère, va comme participer d'abord à la mission de Jésus. Il les envoya deux par deux, avec une mission bien particulière, c'est-à-dire que grâce à l'Église, grâce à ce petit groupe, Jésus va en quelque sorte démultiplier sa mission. Et déjà, nous pouvons nous interroger, comment est-ce que Jésus, qui était investi de cette mission par le Père, va pouvoir la confier à 12 hommes, pêcheurs pour la plupart, parmi lesquels on compte un traître, un menteur et 9 fuyards. Vont-ils pouvoir mettre en œuvre la grandeur et la toute-puissance de Dieu ? Et nous voyons bien que l'Église montre parfois d'elle-même un visage qui n'est pas celui qui devrait être. En regardant les disputes, les désunions, les rivalités entre catholiques, entre également différentes églises, en voyant les lourdeurs administrative de l'Église, on pourrait être parfois tenté de repousser l'Église. Et nous pourrions nous dire, non, l'Église, ça n'est pas ça. Ça, c'est une réalité dénaturée, bien trop humaine. Mais reconnaissons que la misère humaine atteint aussi les disciples du Seigneur, que les croyants en Jésus ne sont pas plus parfaits que les autres et ne font pas parfois de meilleures œuvres que les autres. Et pourtant, Jésus a confié à ce petit groupe, puis ensuite à des groupes plus larges, plus importants, et au fil des siècles à des foules, la charge de poursuivre la mission qu'il a entamée lors de son ministère public. On pourrait alors penser que c'est une folie de la part de Dieu, qu'il aurait mieux fait de continuer tout seul. Mais c'est la preuve qu'il désire que les hommes soient associés à son œuvre. Il désire que les hommes soient des coopérateurs du salut. Et cela est en harmonie avec tout le contexte de la révélation biblique. Jamais Dieu n'agit seul, mais il saisit des hommes, je pense aux prophètes, pour annoncer publiquement sa volonté. Alors, de fait, c'est un risque de la part de Dieu, mais un risque dont les chrétiens doivent être à la hauteur.
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0: Bonsoir à tous et bienvenue sur le plateau d'Un cœur qui écoute, votre émission de spiritualité. Eh bien, en ce mois de mai, je suis heureux de recevoir Sœur Valentina Pata. Bonjour Sœur Valentina.
1: Bonjour.
0: Alors, c'est un mois un peu particulier pour vous parce que c'est un peu la fin des festivités, puisque vous fêtez l'anniversaire de votre fondation à Paris,
1: oui.
0: Ce foyer de jeunes filles. Vous pouvez nous en dire un mot peut-être ?
1: Ben oui, on va fêter les centenaires. Cette année, on est arrivé à Paris en 1926,
0: oui.
1: donc on va terminer l'année centenaire. On est arrivé en France aussi pour aider les gens, surtout les jeunes filles qui quittent les villages pour arriver, pour trouver un futur qui est meilleur. Et maintenant, ceux qui quittent les petits villages, les petites villes, c'est plutôt les étudiantes. Donc on a un foyer des étudiantes et on a aussi un centre de promotion sociale pour les migrants. Donc on essaie de les aider pour l'intégration en France.
0: Alors on va en reparler dans un instant, on va parler de votre vocation aussi, parce qu'on entend à votre accent que vous n'êtes pas totalement de la région. Est-ce que vous pourriez nous lire un extrait de texte de votre choix, juste avant qu'on parle de tout cela, s'il vous plaît ?
1: À ce moment, tu ne désires rien, ni gagner, ni réussir, ni acquérir, ni posséder. À ce moment, tu acceptes la nuit, l'automne, l'hiver, les différentes saisons que la vie te donne, et ton cœur est une demeure de paix. À ce moment, tu ne fuis pas, tu n'échappes pas à cet instant. Tu ne t'attaches pas aux formes, aux enseignements, aux traditions. Et ton cœur est une demeure de paix. À ce moment, la vie est au-delà de ce que disent tes lèvres, de ce que voient tes yeux, de ce que perçoivent tes oreilles, de ce que ressent ta peau. Tu es seulement, tu vis. Il te suffit simplement d'être. À ce moment, tout est apaisé. Tu es un marcheur, un pèlerin, un aventurier de la résurrection, et ton cœur est une demeure de paix.
0: Alors, qu'est-ce que c'est ?
1: Alors, c'est un extrait d'un poème d'un dominicain, Fernandez Moratiel. Et il a fondé l'école du silence, et c'est un poème qui m'aide beaucoup à me tranquilliser, à me sérénier quand je suis plutôt, mais pas trop tranquille ou un peu bouleversée. C'est un petit refrain qui retourne. Ton cœur est une demeure de paix. Et
0: ton cœur est une demeure de paix.
1: Oui.
0: Voilà.
1: C'est
0: qui permet de faire descendre un petit peu la pression, de se recentrer sur l'essentiel.
1: Exactement. Et c'est vraiment se centrer, laisser tes attentes, tes désirs, et vraiment rentrer chez toi et voir vraiment ce qui est l'essentiel.
0: Et pardon pour la question, mais ça marche ?
1: Ça marche parfois, oui.
0: Parfois,
1: il faut les rire beaucoup de fois, mais c'est vrai qu'après, le cœur commence à se sintoniser. Il est comme s'il y a une habitude. Ça fait comme un psaume. Donc, ça, petit à petit, ça rentre.
0: Alors, ma sœur, donc là, on est dans un temps de fête hein, pour vous.
1: Oui.
0: Il y a votre fondatrice qui a été, je crois, canonisée dans
1: 1975.
0: 75. Donc, elle, son intuition, c'était... donc, ça a démarré en Espagne. C'était les jeunes filles de campagne qui venaient pour travailler à la ville. Elles étaient un peu laissées à elles-mêmes et il y avait beaucoup de dangers pour elles, on va dire.
1: Oui.
0: Et elle a créé des foyers pour les accueillir et être dans un lieu de vie sûr et peut-être où elles étaient un peu encadrées avec aussi une présence de vie de foi.
1: Exactement. Et ce qui était important, elle s'est trouvée en train d'aider ses tantes et son oncle. Dans une mission de rendre visite dans les hôpitaux, elle voyait des jeunes filles qui tombaient malades. Et donc,
0: oui.
1: Au moment de sortir, elle voyait qu'elles tombaient plutôt dans les rues parce qu'il n'y avait pas un travail.
0: D'accord.
1: Il n'y avait pas droit de travail, il n'y avait pas droit des femmes. Donc, il y avait une situation compliquée. Il y avait aussi l'analphabétisme.
0: Oui.
1: Donc, c'est qu'il a dit, non, il faut former les filles. Donc, elle les enseignait à compter, à faire des comptes pour n'être pas trompée sur leur salaire.
0: Oui.
1: Et à lire pour trouver un travail,
0: oui.
1: Et à se défendre dans la vie.
0: Mmh. On voit à côté de votre nom que c'est marqué RMI, donc c'est les religieuses.
1: Religieuses de Marie Immaculée.
0: Voilà. Donc ça a été fondé ça il y a un petit moment et en Espagne aussi.
1: Oui, 1868.
0: Voilà, pardon, hein, je vous fais pas réciter toutes les dates. Hein. Et là, on se retrouve donc en 2026. Avec votre présence à Londres, en Italie, à Bari,
1: oui.
0: En Espagne, et à Paris, avec ce foyer où il y a une centaine de jeunes filles qui sont
1: 110.
0: Là. 110.
1: Oui.
0: Entre 18 et 25 ans.
1: Exactement.
0: Et vous êtes responsable de ce foyer. Qu'est-ce que vous proposez dans ce foyer ?
1: Alors, bah, j'ai commencé en septembre et j'ai déjà vécu à Paris, ben, je suis là il y a 4 ans et j'ai pris la charge en septembre.
0: D'accord.
1: Et ce qu'on essaie de donner, c'est surtout de la présence, qui soit une présence qualitative. Donc on essaye, moi personnellement, j'essaie de trouver des chemins pour arriver à la jeune fille.
0: Oui.
1: Pour celles qui aiment bien le sport, j'essaie de rentrer par là.
0: Oui.
1: Pour celles qui aiment plutôt la musique, je rentre par la musique. Donc il faut se débrouiller un peu pour vraiment trouver un mot, une forme de les rejoindre et donner aussi la possibilité de, que la fille libère une parole qui parfois est cachée ou qu'elle n'arrive pas à les dire. C'est difficile de quitter ta famille et te retrouver dans une grande ville, seule, prendre le métro et aller retourner, ça fait un peu beaucoup de choses. Et il y a beaucoup de choses qui bougent dans l'intérieur de chaque fille, donc c'est bien de donner aussi un espace pour
0: libérer. Fait un peu deuxième famille ou
1: oui, ça fait un peu deuxième
0: maison,
1: famille.
0: Quoi.
1: Oui, exactement. Je pense que c'est un peu la description que les filles amènent avec soi, cette idée des familles.
0: Et donc il y a cette partie accueil, écoute, on va dire charité, dans l'accueil du frère, enfin de la sœur, là, dans le cas présent. Est-ce que c'est l'occasion aussi de répondre à des questions et qui fait qu'on pourrait aussi davantage annoncer la bonne nouvelle? Parce que j'imagine que ce ne sont pas toutes des catholiques pratiquantes.
1: Non, on a oui, des catholiques, après on a des musulmanes, on a aussi des agnostiques, des athées.
0: D'accord.
1: Donc oui, parfois on a la possibilité de répondre à des questions et de se confronter aussi.
0: Oui.
1: C'est pas simplement donner des réponses comme ça, c'est vraiment qu'est-ce qui t'appelle de ma vie, qu'est-ce que tu vois, c'est aussi un moment de confrontation pour moi. Et surtout c'est une présence éducative.
0: D'accord.
1: Moi je trouve qu'au-delà de la religion, qu'est-ce qui s'arrête, c'est la charité.
0: Oui.
1: Donc,
0: oui. Et puis là, votre âge, vous avez la trentaine, il est bien utile pour aussi comprendre ce que ces jeunes filles peuvent vivre, leur coup de cœur ou ce qu'elles n'aiment pas.
1: Oui, mais la société va si vite que parfois je me trouve en arrière, je suis déjà dépassée.

0: c'est beau. Il y a la mer.
1: Il y a la mer.
0: Il y a le soleil. Il y a du sapin.
1: Exactement. Ben alors, ben je suis née en Sardaigne. Mais à 18 ans, ben, c'est le moment de choisir. Donc, je suis partie à Rome pour faire mes études à l'Université de Rome.
0: D'accord.
1: Et ben, j'ai trouvé les foyers de la... des religieuses de Marie Immaculée.
0: D'accord.
1: Donc, j'ai fait les premières années, c'était économie, c'était pas pour moi. Donc, j'ai changé d'université, j'ai commencé le travail social, qui allait plus avec mes attentes d'aider les gens et tout. Et après ça, je me suis trouvée surtout dans un stage avec une association sur, qui travaille les dépendances des drogues, des alcools et tout. Et je me souviens à un moment que dans un entretien avec ben, un monsieur, il y a un moment qu'il m'a demandé de lui trouver un travail, une maison et tout. Et vraiment, c'était comme prendre un écart et dire « Oui, ok, je peux t'aider sur ça, mais je ne peux pas donner un sens à ta vie. Ça, c'est une chose qui ne m'appartient pas. Mm-hmm. » Et donc, j'ai dit « Ok, quel est le sens de la vie ?» Et je pense que j'ai commencé, sans me rendre compte, un chemin de recherche. Quel est le sens de la vie qui est, comment on peut dire, intouchable, qu'on ne peut pas le relativiser et que c'est pour chaque personne.
0: Oui.
1: Donc ça m'a amené un peu à commencer ce chemin. Et
0: vous aviez 20 ans là ?
1: 20 ans, 21. Et comment je vivais dans les foyers, j'avais comme en même temps deux sœurs qui retournaient, que quand je retournais au foyer, elle était super contente, même s'il y avait des difficultés, il y avait toujours un sourire qui t'accueillait. Donc c'était wow. Qu'est-ce qui fait qu'il y a toujours un sourire ? Donc oui. Ça a commencé à bouger en moi, cette idée de c'est quoi le bonheur,
0: oui,
1: et l'essence de la vie. Et j'ai aidé aussi au centre de promotion sociale, donc ça m'a aidé à entrer en contact vraiment avec ces besoins qu'il y avait là.
0: Donc le centre de promotion sociale, c'est proposé donc par les sœurs,
1: oui, aussi.
0: Pour aider des gens là qui sont plus en difficulté à trouver du travail.
1: Oui, à trouver du travail.
0: Et notamment à les placer, je ne sais pas, pour être femme de ménage.
1: Exactement.
0: Et pouvoir les recommander, après oui. leur avoir appris peut-être davantage le métier, et à pouvoir les recommander.
1: Exactement.
0: Ça, vous le faites aussi à Paris ?
1: Oui, aussi à Paris. On a aussi on fait comme un pont entre les gens qui cherchent du travail et des personnes qui cherchent
0: des
1: personnes de confiance.
0: Oui.
1: Donc on est un peu au milieu.
0: Oui.
1: Et oui, je pense que c'est le charisme primordial qui est là. Et après, on a les foyers qui sont un peu l'actualisation. On peut dire ça, de cette charité, de cette charisme qui bouge toujours. La chose, on peut dire, la plus importante, peut-être, que la fondatrice aimait, c'était le fait que la fille s'est découvrée aimée par Dieu d'une façon vraiment personnelle. Et c'est vrai que ça change tout, parce que ça te donne un sens
0: ben oui.
1: qui est là, déjà dans le présent.
0: Mm-hmm.
1: En même temps, ça t'amène à avoir une origine qui est d'amour.
0: Oui.
1: Et en même temps, une orientation vers le futur. Qu'est-ce que j'ai fait avec une vie que j'ai reçue dans l'amour, qui est par l'amour ?
0: D'accord. On peut dire que c'est quasiment une œuvre d'éducation, donc ?
1: Oui, je pense que c'est une éducation à la vie.
0: Mm-hmm.
1: C'est vraiment apprendre à marcher
0: alors,
1: dans la vie.
0: Pour faire ça, il faut soi-même avoir trouvé le sens de sa vie ?
1: Oui. Je l'ai trouvé dans le Christ, mm-hmm. ça c'est sûr. Oh, il m'a trouvé. peut-être c'est mieux de dire ça, parce voilà. que c'est toujours lui qui sort à la rencontre.
0: Oui.
1: Et
0: c'était quand ?
1: Ben, c'était quand j'avais 24 ans. Mais je pense que c'était un peu avant, mais je n'étais pas trop consciente. Oh, j'ai fait comme si ce n'était pas, c'était pas
0: voilà.
1: la vérité.
0: C'était sous quelle forme ?
1: Ben, je me souviens, les premiers souvenirs qui me viennent, c'était un moment dans l'église. C'était la messe de renouvellement de vie d'une sœur.
0: Oui.
1: Et dans les moments où on lit la formule de vœux, mm-hmm. il y a un moment qu'on lise appuyé sur la fidélité de Dieu qui continuera à m'appeler chaque jour. Et je l'ai senti que c'était vraiment à moi. Et j'ai senti comme une chaleur et des larmes, des consolations. Mais j'ai dit, ok, non, c'est plutôt ben, l'ambiance, c'est comme être dans un mariage, c'est plutôt oui. la situation. Donc j'ai mis un peu à l'écart tout
0: oui.
1: ça. Mais c'est vrai que c'était comme une semence qui était déjà dans mon cœur. Et même si j'ai passé à côté, ben elle était là. Donc je pense qu'elle a commencé à grandir, à grandir, à grandir, jusqu'au moment que je n'arrivais pas déjà à la cacher. Mais entre-temps, ils sont passés 2 ou 3 ans, plus ou moins.
0: D'accord.
1: Donc je suis arrivée jusqu'au moment presque de terminer l'université. Et c'était vraiment sentir, ok, qu'est-ce qu'on fait ? On saute ou pas ? Donc...

0: J'ai décidé de commencer un accompagnement. J'ai fait les exercices spirituels de la vie ordinaire, accompagné pour une autre sœur. Et à la fin, j'ai décidé d'entrer dans la congrégation et de rompre. Donc, je suis allée à Milan pour faire une étape qui avant, ça s'appelait l'aspiranta.
1: Oui.
0: Donc, je suis restée là, 9 mois. Et après, je suis partie en Espagne pour les pré-noviciats, 2 ans à Séville. Et après 2 ans au noviciat, ce qui est proche de Madrid.
1: D'accord.
0: Et après les premières vœux, je suis arrivée à Paris.
1: D'accord. Alors, on est en 2026, on voit moins de religieuses dans la rue et moins de religieuses en habit. C'est un choix, comme on dit, radical. Vous l'avez vécu comment, ce choix? Vous avez hésité un peu? Vous êtes dit, mais pour la vie, mais c'est très long la vie. Je ne peux pas m'engager. Je ne sais pas comment je penserai à 60 ans ou à 70 ans. Ça vous a traversé toutes ces questions?
0: Oui, bien sûr. Mais la vocation, c'est un projet. C'est un projet de vie et c'est un projet de Dieu qui appelle, de moi qui répond, mais aussi avec des autres. Donc j'ai une congrégation, une communauté, les filles aussi. Bien sûr qu'il y a des questions toujours là. Il y a des autres qui changent dans le temps. Ce n'est pas la même question que je m'ai posée quand j'ai commencé, si je rentre ou pas.
1: Là, c'est bien que vous posiez moins la question aujourd'hui.
0: Oui. Maintenant, c'est la question de comment je peux vivre mieux ma vocation, comment je peux vraiment, m'approcher à ma vie idéale. Donc, cheminer dans cette charité, dans cet amour, et en se laissant transformer. Parce que ce n'est pas avec la force qu'on arrive à aimer, c'est plutôt en accueillant l'amour de Dieu qui nous transforme et nous facilite tout ce chemin.
1: Alors, vous avez... votre vie de prière, elle s'est développée comment? Vous êtes née avec? C'était dans votre famille ou...
0: Non. Quand j'étais petite, oui, avec ma mère, on priait parfois avant d'aller à dormir. Mais c'était vraiment plutôt, on n'arrive pas à dormir, on va prier, ça va marcher. Et après, j'ai mis plutôt à côté, on est adolescent, je ne pensais pas trop à ça, j'avais des autres intérêts. Et je pense que ça commençait après, vraiment avec les exercices spirituels qui commençaient vraiment un chemin des relations avec le Christ.
1: Donc ces exercices spirituels, c'était la version une semaine, la version un mois?
0: Non, c'est l'exercice de la vie ordinaire, donc ça serait les 4 semaines.
1: D'accord.
0: Déployé pendant plusieurs mois. Oui, c'est sur Saint-Ignace.
1: D'accord.
0: Mais au lieu de faire 1 semaine, 2 semaines, 3 semaines, la première semaine ça peut durer 2 jours, 10 jours.
1: D'accord.
0: Et après ça continue, donc ça prend vraiment, je pense que je fais 3 mois et demi, plus ou moins.
1: D'accord.
0: Oui. C'est bien parce que ça donne le temps aussi de...
1: Mûrir.
0: Comment dire? Oui, de mûrir, de prendre un habit de prière, de rentrer, de voir qu'est-ce qu'il passe. Quand tu sens que le Christ t'appelle, c'est vraiment bouleversant, donc il faut du temps aussi pour apaiser les choses et vraiment dire, ok, je vais.
1: Et la place de la parole dans votre vie de foi ou dans cette découverte, cette acceptation de la vie religieuse?
0: Alors,
1: la Bible ou les psaumes ou autre?
0: Moi, j'ai une affection plutôt, pour l'évangile des gens. Je pense que ça me nourrit beaucoup parce qu'il réveille en moi plein c'est un langage qui laisse de la place à la particularité de tout le monde. Donc, qu'est-ce que ça veut dire pour moi, demeurer en moi? Qui dit Jean, non, de Jean 15, qu'est-ce que ça veut dire pour moi? C'est vraiment une sensibilité différente qui m'aide beaucoup. Mais c'est sûr que la parole m'aide à me centrer vraiment sur... Ok, le Christ est là, moi je suis là, qu'est-ce qu'il veut me dire? C'est vraiment un dialogue, et ça m'aide beaucoup.
1: Alors souvent il y a des personnes qui disent, moi Dieu il ne m'a jamais parlé, on parle de vocation et autres, moi il ne m'a appelé à rien, est-ce qu'il est vraiment là? Parce que moi je suis un être de chair, j'ai des oreilles, j'ai une voix pour parler, j'entends rien. Qu'est-ce que vous leur répondez à ces gens-là?
0: Il faut faire un peu de silence. C'est pour ça que j'aime bien cette poème, parce que ça aide vraiment à faire silence et laisser un espace à Dieu qui parle. Et je trouve que parfois Dieu change aussi la forme de se présenter. Il y a des moments que parfois une forme de prière, ça m'a aidé beaucoup. Il y a des moments que ça ne marche pas. Donc, ou on les vive très mal, ou on cherche de dire comment Dieu a changé et comment il est en train de me parler. Donc, ça nous amène toujours à rechercher, à se remettre en chemin. C'est pas de dire oui, une fois et c'est terminé, oui, ok, on est arrivé, on suit le Christ. Mais non, suivre le Christ, c'est un chemin.
1: Alors on sait aussi que la vie avec d'autres, la vie en communauté, ou bien la vie en étant responsable d'un groupe de 110 personnes, sur 10 filles, hein, je suis désolé, il faut quand même le dire, qui sont d'une génération qui sont différentes de la vôtre, avec des habitudes, des façons de s'exprimer qui sont aussi différentes. Il y a des moments où ça doit créer des tensions quand même.
0: Oui, parfois c'est difficile pour l'âge, donc on a des rythmes de vie différents.
1: Oui.
0: On a aussi des priorités différentes.
1: Oui.
0: Ça change. Mais c'est vrai que j'apprends beaucoup de mes sœurs âgées.
1: Oui.
0: Et je pense qu'ils sont les reflets d'une vie qui se donne jusqu'au bout.
1: Oui.
0: C'est une fidélité qu'on ne trouve pas vraiment quotidiennement.
1: Oui, oui.
0: Et j'ai la chance d'avoir des sœurs qui vraiment disent oui tous les jours. Et avec un cœur qui est reconnaissant.
1: Mmh.
0: Et oui.
1: Alors, quand on a choisi, comme vous, de donner sa vie au Christ, et puis vous n'êtes pas dans votre petit ermitage toute seule, j'ai envie de dire, à vous battre avec vous-même, mais vous êtes en relation, vous êtes dans la vie, vous êtes dans la ville aussi, il y a des moments quand même où il doit y avoir de la fatigue, on doit avoir ses limites, où vous réagissez trop vite, plus vite que vous l'auriez aimé, ou bien...
0: Oui, parfois ça passe.
1: Voilà.
0: Oui.
1: Elles sont chaudes, hein, la Sardaigne, ça n'a pas le choix. Il y a d'autres moments où il y a de l'inquiétude qui se fait parce que l'air de rien, telle fille ou telle fille n'a pas l'air d'aller très bien, ou telle autre rentre toujours à la limite, voire un peu tard. Enfin, dans tout ça, est-ce qu'il y a des moments où vous vous sentez un peu seul, un peu perdu, et avec le Seigneur qui... Tu fais quoi là? Tu me donnes un coup de main là?
0: Oui, parfois ça passe. Et c'est vrai que aussi, ce que j'ai appris, c'est s'abandonner. Moi, je ne vais pas sauver tout le monde. Ça donne vraiment à remettre les filles au Seigneur. Je peux être là, mais je ne peux pas vraiment répondre à 110 filles 24 heures sur 24, 7 jours sur 7. Moi, j'essaye, mais je sais que j'ai des limites et je pense que l'effet des comptes...
1: Il est 3h du matin, il faut que je vous laisse, je vais dormir. Il faut que je dorme.
0: Non, non, faut mais que je dorme. S'ils m'appellent, je suis là. C'est déjà D'accord. passé, s'ils ont besoin la nuit, elles peuvent m'appeler, donc je descends sans problème. Mais c'est vrai que je n'ai pas eu une recette magique pour tout le monde.
1: Mm-hmm.
0: Je suis là, je me donne comme je suis.
1: Mm. Et vous faites même des erreurs de temps en temps?
0: Ben oui, c'est sûr. Mm. Parfois, c'est difficile d'être comme médiatrice,
1: oui,
0: entre des situations.
1: Oui.
0: Mais on apprend. Mm. Parce que parfois, je suis plutôt instinctive et de résoudre les problèmes tout de suite. Et parfois, il faut attendre. Je pense que ce qui est la partie plus beau, plus belle et en même temps la plus difficile, c'est d'être là, laisser la place aux filles pour qu'elles puissent devenir vraiment protagonistes de sa vie, non?
1: Oui, c'est ça.
0: Donc,
1: c'est pas, voilà, c'est-à-dire qu'elles arrivent à un âge quand même où c'est plus fait ci, fait ça, mais c'est plutôt orienter un peu et surtout l'écouter l'autre qui est en train de réfléchir et qui va finir par choisir de faire ci ou faire ça, mais avec d'autres éléments où elle se responsabilise, en fait. C'est beau, ça, à vivre.
0: Oui, c'est vraiment...
1: Et puis, parfois, elle se trompe.
0: Oui. Ben, être là pour l'aider
1: là pour
0: à s'élever.
1: Et aider.
0: Oui. Je pense que c'est ça le plus difficile, de pousser à grandir et en même temps ne pas forcer à grandir et laisser le temps à la fille de grandir seule, de faire son chemin.
1: Alors, parfois, il y a des gens qui se plaignent, et je pense que ça fait partie aussi, peut-être, des filles que vous côtoyez, ou peut-être vous, de temps en temps. Le Seigneur, on lui demande de l'aide, on lui demande des choses, guéris-moi, trouve une solution pour cette fille-là, là, on a le bâtiment qui va s'écrouler, il faut faire quelque chose, on n'a pas d'argent, qu'est-ce qu'on fait ? Mm-hmm. Et le Seigneur, on a l'impression que, ok, il entend, ça, on n'en doute pas, il entend, on répète, on insiste un peu, non, mais on croit qu'il entend. Mais il ne bouge pas très vite. Et puis parfois, il bouge vraiment, à la dernière seconde.
0: Ouais.
1: Vous faites comment, vous, pour vivre ça?
0: Parfois, j'ai dit une phrase en train de rigoler, que c'est Dieu me donne tout ce que je demande, mais je n'ai pas la patience d'attendre. Et je sais que parfois, je demande des choses que je veux qu'elles soient faites déjà. Même je les pense qu'elles soient déjà résolues, les problèmes. Et la vie, ce n'est pas comme ça. Et je pense que Dieu a choisi un autre chemin, que c'est l'incarnation. Que c'est vraiment prendre le temps, se faire homme, c'est tout un chemin que c'est pas l'idée d'un Dieu tout puissant qu'on a parfois dans la tête, et c'est un autre chemin. C'est un chemin qui a pris 30 ans d'une vie cachée, 3 ans de vie active, mm-hmm, on peut dire, Mais 30 ans de vie cachée, ça fait beaucoup. Donc c'est un autre chemin qui n'a rien à voir avec notre idée de résoudre des problèmes.
1: La puissance, l'impatience, tout ça.
0: Oui.
1: Donc vous, votre stratégie, c'est quoi? C'est lui demander de laisser faire et...
0: Parfois, je fais ça. Quand ça me dépasse la situation, je dis, ok, tu sais, j'arrive jusqu'ici, maintenant c'est toi. Des autres moments, j'essaie de faire quelque chose de plus concret. Ça marche parfois bien, parfois, mais nous, c'était mieux d'attendre. Mais on est là. Hein. Je pense que Dieu compte avec mon humanité
1: oui. Et
0: mes erreurs aussi.
1: Alors, ma sœur, on arrive déjà au moment des trois questions courtes, réponses courtes. Dites-moi, s'il vous plaît, un chiffre entre 1 et 10, s'il vous plaît.
0: 5.
1: Quelle est pour vous la plus belle fête ?
0: L'incarnation.
1: Donc, vous pensez plus précisément à Noël ?
0: Entre l'Annonciation et Noël. Je pense que le Dieu qui se manifeste était dit « Réjouis-toi, et je suis avec toi et c'est fondamental. » Et le Dieu incarné, je pense que c'est ce qui me fait croire vraiment.
1: À nouveau, entre 1 et 10.
0: 3.
1: En dehors de la Sainte Famille, quel est le personnage biblique qui vous touche le plus en ce moment ?
0: Jean, parce que c'est le seul qui a appuyé son visage sous la poitrine de Jésus. Donc, c'est écouter les cœurs de Jésus.
1: Belle place.
0: Oui.
1: Une dernière ?
0: 9.
1: Qu'aimeriez-vous avoir vécu avant de mourir ?
0: Peut-être faire du ski.
1: Merci, ma sœur. Merci beaucoup d'être venue jusqu'à nous.
0: Merci.
1: Je rappelle que c'est l'anniversaire là, qui va être fêté. Donc, les dates précises ?
0: Du 19 mai jusqu'au 23 mai.
1: Pour fêter les 100 ans de votre présence à Paris,
0: exactement.
1: Dans ce foyer. Merci beaucoup d'être venu jusqu'à nous. Merci à vous tous pour votre fidélité. Vous pouvez retrouver ce témoignage sur notre site www.ktotv.com, sur notre appli radio aussi, et puis évidemment en podcast. Un petit coucou à ceux qui nous écoutent en podcast. À la semaine prochaine.

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3: À l'heure du zapping, l'heure des réseaux sociaux, des applications de rencontres, d'une consommation instantanée, immédiate, le mariage demeure un engagement toujours fort. Des intervenants cette semaine dans cette nouvelle série, mariés depuis 34 ans, parents de 5 enfants, je reçois au micro dans ces studios et dans ce sanctuaire de Lourdes, Juliette et Thibault Levivier. Bonjour à tous les deux.
4: Bonjour Nathalie.
3: Et bienvenue. Donc vous êtes parents de 5 grands-enfants, 34 ans d'engagement, de durée, on peut parler de fidélité. Vous êtes vous-même, Juliette, journaliste, conférencière, auteur d'ouvrages religieux. Et pour vous, Thibault, vous êtes chef d'entreprise. Alors cette série va porter sur cet engagement qui normalement est un engagement durable, le mariage, la préparation au mariage. On va en parler tout au long de cette semaine, mais je vous propose dans ces quelques minutes, et pour nos auditeurs qui vont vous découvrir, quel est un petit peu cet appel pour vous deux, Thibault, Juliette, cet appel missionnaire et essentiellement dans cette pastorale, dans un diocèse, à préparer beaucoup de cœur à cet engagement qui est pour toute l'éternité au fond. Thibault, Juliette?
4: J'aurais pensé que, en revenant un petit peu en amont, ce qui me frappe, c'est que le Seigneur, depuis qu'on se connaît, a toujours été dans notre couple. En fait, tout fiancé, on allait à la messe ensemble, enfin voilà. On a eu cette grâce de, qui est une grâce, hein, parce qu'on se rend bien compte que pour beaucoup de couples c'est compliqué, mais cette grâce de pouvoir prier ensemble depuis le tout début. Donc certainement, ça nous a préparés et ça nous a aidés à entendre l'appel de l'Église, à être missionnaires. À l'époque, on ne parlait pas de missionnaires. D'abord, on a eu une préparation au mariage super light, et parce qu'on en faisait très peu il y a 34 ans, mais aussi, on a ce qui nous a vraiment préparé le cœur, c'est Jésus, je pense. Et on ne parlait pas de mission, on ne nous a jamais dit dans la fécondité du sacrement de mariage, il y a la mission. On l'a découvert après, mais grâce voilà, à cette présence de Jésus pour nous, toujours vivante.
5: Le socle de la foi, effectivement, pour nous, c'est vraiment la base de la mission. C'est-à-dire qu'on a cette chance, comme disait Juliette, de partager la même foi. Pour autant, avant d'être missionnaire, on a pris le temps. On a pris le temps de se former. On s'est formé en anthropologie. On est allé assister à des sessions sur la théologie du corps, amour, sexualité, vie chrétienne. Et je pense que ça a vraiment solidifié les bases de notre amour, parce que avant d'être missionnaire, je pense que c'est important justement, non seulement bien sûr de porter ce trésor de la foi. Je veux dire, c'est quelque chose de précieux, mais c'est quelque chose de fragile aussi. Et c'est important d'être suffisamment formé pour pouvoir ensuite partir sur les chemins où le Seigneur nous enverra.
4: En se disant qu'il y a toujours la grâce qui précède. C'est-à-dire que, oui, quand on a un appel, souvent on se dit, j'ai pas les chaussures, je vais pas savoir le faire, je suis pas capable, j'ai pas la formation. Il faut tenir les deux. À la fois, quand le Seigneur appelle, il nous donne les grâces pour être capable de répondre à cet appel d'une manière ajustée. Et puis à la fois, revient à nous le fait de se former. C'est clair que des accompagnateurs de préparation au mariage qui ne se formeraient pas, qui tous les ans, même en lisant, enfin, en approfondissant les textes du magistère, on le fait pour soi, mais ça nourrit la mission. Et donc on tient la grâce et on tient la formation personnelle. C'est ce que saint Augustin disait en disant « faut marcher avec Dieu qui marche ou travailler avec Dieu qui travaille ».
5: Oui, et en l'occurrence, avant d'être missionnaire en couple, on a été chacun missionnaire de notre côté. C'est-à-dire que, on sait bien que dans le couple, au fond, c'est d'abord l'union de deux pauvres. On a chacun nos limites, mais on a aussi chacun nos talents. Et ce qui est important, c'est de découvrir ces talents et de pouvoir les mettre en œuvre, parce que les talents qui ne sont pas exercés sont perdus. Et donc, chacun de notre côté, on a été missionnaire là où on a été appelé.
4: Et une chose qui est intéressante, c'est que le charisme, nos charismes, moi, mes charismes, je les ai découverts par Thibaut. Pas dans la mission ensemble. C'est Thibaut qui m'a poussé en me disant, là, tu peux y aller. Il m'a...
3: Et révélé.
4: Révélé, il m'a déployé. Vous voyez, quand on dit que dans le mariage, c'est Saint Jean-Paul II qui nous disait beaucoup ça, chacun va déployer la grâce de l'autre. Eh bien, pour moi, ça a été très, très net.
5: Il y a effectivement toujours cet encouragement naturel. En tout cas, moi, ça me fait plaisir, ça me touche ce que dit Juliette, parce que je me sens un petit peu utile comme ça.
3: Vous insistez tous les deux, ce que j'entends et ce que nos auditeurs aussi découvrent, c'est vous insistez sur l'importance aussi de la prière dès le début. Est-ce qu'on peut parler au fond de ciment aussi dans la construction du couple pour, je dirais, être à l'écoute du Saint-Esprit et nourrir cette vie intérieure, Thibaut, Juliette?
4: On a eu une grâce incroyable, c'est que nos premières vacances de couple, ça a été une retraite sur l'oraison. Alors, je ne dis pas notre voyage de noces, parce que là, on n'était pas dans ce tout à fait là-dedans. Mais quelques mois après, on a fait cette retraite sur l'oraison, qui a été un révélateur pour toute notre vie. On a eu la chance de la faire avec le père Caffarel. C'était un peu la fin des retraites du père Caffarel. Mais alors, ça a été incroyable. Alors après, depuis, il y a des hauts et des bas. Il y a des bas, bas. Il y a des hauts, pas hauts. Mais ça nous tient.
3: Ça tient. Et puis, deuxième aspect aussi important qu'on entend et que nous pouvons aussi en tenir compte, c'est l'importance de la formation, Thibaut. Vous êtes l'un et l'autre formés sur un plan aussi sur l'anthropologie, sur le magistère, la doctrine. Il faut être formé avant de partir en mission et garder aussi pour le couple cette solidité.
5: Je pense qu'on ne part pas en guerre en maillot de bain avec des palmes, hein. Il faut avoir les bons outils. Là, en l'occurrence, je pense que notre monde ne va pas très bien, et la mission, c'est quand même quelque chose. D'aller porter au monde le trésor qui nous habite, c'est quand même pas rien, mais en même temps, on sait qu'on va être exposé. Donc, il faut être outillé. Il faut être outillé. Mais moi, je reviens quand même sur le socle de la prière, parce que c'est dans la prière qu'on est enraciné en Dieu, que ce Dieu, il va plus nous habiter, qu'on va pouvoir le porter au monde. Et la prière, c'est ça qui va permettre de porter vraiment de la fécondité.
3: Alors, la prière, c'est aussi un grand lieu de combat, Thibaut et Juliette.
4: Ah, ça, c'est vrai. Et c'est là où le couple est important. Pendant longtemps, on a fait nos missions un peu parallèlement. Chacun, voilà, avait des appels différents, et puis on faisait notre oraison aussi pas au même endroit. Et depuis que on a des missions ensemble, on fait notre oraison en même temps au même endroit. C'est-à-dire que on a vraiment notre temps le matin tous les deux, et ça aide beaucoup, parce que c'est clair que sur la durée, il y a des moments où on baisse la garde, on est fatigué, on a besoin de l'autre pour nous tirer. Pour nous traîner même parfois devant le Seigneur, parce que c'est un combat.
5: Et même si on n'a pas forcément des hauts très hauts, je pense que le fait d'être à deux, ça évite d'avoir des bas très bas ou trop de bas, je sais pas. Mais
3: alors au fond, vous insistez, ce qu'on peut retenir dans ces premières minutes, et merci à tous les deux, l'importance aussi au cœur du couple, au cœur de cet amour qui se construit même 34 ans après, l'importance aussi de cette vie de prière, et vous venez de le témoigner, cette vie de prière aussi à deux, qui est de l'ordre aussi du combat. Mais sans prière, est-ce qu'on peut dire que la mission est impossible? Il faut absolument se mettre à genoux en prière dans cette vie d'oraison pour véritablement missionner dans la charité et la vérité, Juliette et Thibaut.
4: Jésus nous dit quelque chose qu'il faut retenir. Sans moi, vous ne pouvez rien. Et très très vite, on va se mettre à son compte. Est-ce qu'on roule pour Jésus ou est-ce qu'on est à son compte?
5: J'approuve.
3: Juliette et Thibaut, le vivier, les intervenants cette semaine, on vous découvre, et puis on va parler essentiellement beaucoup de cette préparation au mariage. Vous avez écrit aux éditions Artege ce petit livret, Heureux ceux qui s'aiment, et c'est pour la préparation au mariage, donc un outil, je dirais, que je conseille au plus grand nombre, ceux qui sont essentiellement aussi appelés dans les paroisses, dans cette pastorale qui prépare donc des cœurs à s'engager engagés durablement pour l'éternité. Thibaut, Juliette Levivier, à demain, même lieu, même heure, et merci.
4: À demain. Au revoir, Nathalie.

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1: Bonjour à tous. L'essentiel de l'actualité, la France durcit son dispositif face à l'antavirus. Un décret publié aujourd'hui précise les règles de quarantaine et d'isolement après le rapatriement de passagers du navire MV Andius. Un premier cas positif a été confirmé d'ailleurs sur le territoire. Le décret prévoit des quarantaines pouvant aller jusqu'à 42 jours avec contrôle des préfets. Le procès en appel de Nicolas Sarkozy dans l'affaire du financement libyen de sa campagne présidentielle de 2007 entre dans une phase décisive avec le début des réquisitions du ministère public. Condamné en première instance à 5 ans de prison ferme, l'ancien président continue de clamer son innocence. Le parquet doit désormais livrer ses réquisitions avant la décision finale, attendue en novembre. Au Soudan, la situation humanitaire continue de se dégrader. L'ONU alerte sur au moins 880 civils tués par des frappes de drones entre janvier et avril. Le pays est entré dans sa quatrième année de guerre entre l'armée et les forces paramilitaires. Les frappes aériennes, notamment de drones, sont devenues massives et touchent principalement des zones civiles. Du football avec la 33e journée de Ligue 1, le Paris Saint-Germain a battu Brest 1-0 et se rapproche encore plus du titre. Lille prend la place de Lyon sur le podium. Le LOSC s'est imposé 1-0 à Monaco, alors que Lyon s'est incliné 2-1 face à Toulouse. Fin de ce flash, excellent après-midi à tous.
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3: Bonjour à tous. Revenons aujourd'hui sur la première année de pontificat de Léon XIV en 12 dates. Il est élu le 8 mai 2025. L'Américain Robert Francis Prévost a été élu 267e pape de l'histoire à l'âge de 69 ans, après un conclave d'à peine 24 heures. Les 103 cardinaux électeurs se sont mis d'accord au terme de 4 scrutins. Lors de sa bénédiction Urbi et Orbi, depuis la loggia de la basilique, le nouveau pontife prêche la paix au monde, une paix qu'il veut désarmée et désarmante. Le 18 mai 2025, c'est l'inauguration du pontificat. En présence de 156 délégations gouvernementales du monde entier, Léon XIV célèbre la messe d'inauguration officielle de son ministère pétrinien sur la place Saint-Pierre. Au cours de la célébration, devant 100 000 personnes, il reçoit le pallium, l'écharpe liturgique en laine blanche que portent les archevêques et l'anneau du pêcheur, une bague représentant l'autorité du pape et la succession de l'apôtre Pierre. Léon XIV préside aussi le rite de l'obéissance avec 12 personnes représentatives des catholiques. Dans son homélie, le chef de l'Église catholique assure vouloir orienter son service vers la charité. Il dit son désir de voir une Église unie, signe d'unité et de communion, qui devienne ferment pour un monde réconcilié. Du 28 juillet au 3 août, c'est le grand rendez-vous avec les jeunes. « Vous êtes la lumière du monde », s'exclame Léon XIV sur la place Saint-Pierre. Cette première interaction improvisée lance avec puissance le Jubilé des jeunes qui rassemble environ 1 million de fidèles venus du monde entier à Rome. Il appelle à la sainteté en toutes circonstances et donne rendez-vous à la jeunesse chrétienne pour les JMJ en Corée du Sud en 2027. Le 7 septembre 2025, à Cutis et Frassati, de nouveaux saints pour la jeunesse. La première canonisation du pontife Léon XIV est finalement célébrée le dimanche 7 septembre avec un double report. Le choix finalement a été de canoniser ensemble en septembre ces deux figures symboliques pour la jeunesse particulièrement vénérées en Italie. Le pape Léon XIV célèbre par ailleurs 6 autres canonisations le 19 octobre 2025, parmi lesquelles celle du laïc italien Bartolo Longo et du premier saint papou, le catéchiste Peter Toro. Toutes ces canonisations avaient été décidées par son prédécesseur, le pape François. Le 23 octobre 2025, la visite de Charles III d'Angleterre, dernier chef d'État à avoir rencontré le pape François au cours d'une visite privée dans son appartement de la résidence Sainte-Marthe le 9 avril 2025, le roi d'Angleterre Charles III revient au Vatican le 23 octobre afin d'y rencontrer Léon XIV. Le chef de l'Église catholique et le gouverneur suprême de l'Église d'Angleterre prient ensemble sous les fresques de Michel-Ange dans la chapelle Sixtine. Ce temps spirituel, d'une forte valeur symbolique, constitue une première historique depuis la séparation des deux églises en 1534. Le roi Charles III participe ensuite à une célébration liturgique à la basilique majeure de Saint-Paul hors les murs afin d'en être institué confrère royal, un titre honorifique symbolisant le lien historique entre la monarchie anglaise et cette abbaye romaine. Nous poursuivrons demain les grandes dates de cette première année du pontificat de Léon XIV. À très bientôt.

0: Bonsoir, je suis heureuse de vous retrouver ce soir sur KTO, dans Lumière intérieure, où nous avons la joie et l'honneur de recevoir le journaliste et l'écrivain Sorge Chalandon. Bonsoir, Sorge Chalandon. Merci de nous rejoindre sur KTO. Vous êtes journaliste, vous avez été 20 ans journaliste de guerre à Libération. Mmh. Vous avez reçu le prix en 88,
1: Albert Londres.
0: Oui. Et votre premier livre, c'est Le Petit Bonzie aux éditions Grasset. Mm-hmm. Peut-être c'est ça dont on a envie de vous parler en premier.
1: 2005.
0: Ce petit enfant bègue de la banlieue de Lyon. Ouais. C'est vous, Sorge Chalandon?
1: Alors non seulement c'est moi, mais comme j'étais bègue effectivement, je voulais écrire un livre sur le bégaiement. Sur la violence du bégaiement sur un enfant. C'est le seul handicap qui fait rire en fait. Donc qu'est-ce que c'est qu'être enfant et être bègue? Et je ne savais pas encore que ce livre-là ouvrirait d'autres livres qui sont refermés maintenant avec le livre de Kells. C'est-à-dire que je pars de l'enfance. Il y a eu plein de choses entre-temps, l'Irlande, etc., la guerre. Mais je savais que, je pourrais appeler ça le livre de Sorge, a commencé avec le petit Bonzi, le petit Sorge qui bégaye, et se terminait avec le livre de Kells, c'est-à-dire Sorge qui n'est plus le fils de son père, mais qui est le père de trois filles.
0: Ah, oui.
1: Toute la boucle était bouclée et elle se termine avec ce livre-là. C'est-à-dire que plus jamais, je le sais maintenant, plus jamais je n'aurai de fibre autobiographique dans mes romans. Soit je rentre dans la fiction pure, soit j'arrête.
0: Et le petit Bonzi, c'était un pari? Enfin, vous vous êtes dit, j'ai envie d'écrire sur cette...
1: Non, c'était pas un pari. C'était surtout pas écrire un livre, que sais-je, sur le bégaiement, par exemple, parce qu'on ne sait pas.
0: Oui.
1: Je voulais pas écrire... Ce que je voulais, c'était raconter la violence du bégaiement chez un enfant. La violence de la création des mots. Lorsque les gens pensent que le bègue, il a pas assez de mots, ou alors dans certaines civilisations, on pense que qu'il est fou parce qu'il n'arrive pas à parler. Et en fait, le bègue, il a trop de mots. Le bègue, il a trop de mots, c'est-à-dire qu'il faut qu'il ait des mots en réserve au cas où le mot ne sorte pas. Si le mot rouge ne sort pas, il faut avoir grenat, carmin, il faut avoir garance, il faut avoir pourpre. Et plein de mots qui remplacent le mot rouge, quitte à s'éloigner du mot, et on peut terminer avec jaune, parce que jaune est plus facile de dire que le R de rouge. Et c'est ça que je voulais faire. C'est-à-dire que les gens savaient que j'étais bègue lorsque j'étais au journal Libération, mais c'était un moyen de dire c'est comme ça. Et au lieu qu'on me dise « Ah, tu es bègue » ou « Ah, tu as été bègue », faire un livre en disant « Je suis bègue » et alors ? Voilà.
0: Et au fond, vous dites même que c'est la source d'un talent. Avoir tous ces mots en réserve, c'est peut-être ça qui fait que vous écrivez.
1: En tout cas, c'est bizarre parce qu'on me dit parfois que j'ai un style. Mais ce n'est pas un style lorsque j'écris. Ce n'est pas un style, c'est le style ou alors c'est un style bègue. C'est-à-dire qu'il y a deux choses que le bégaiement m'a appris. D'abord, c'est le poids des mots.
0: Oui.
1: Comme les mots sont importants. Je t'aime, c'est énorme. Je t'aime beaucoup, reste plus rien. Donc il faut toujours aller à l'os de la phrase, à l'os du mot. Il ne faut pas jouer avec les mots, il faut les respecter. Tant que je respecte les mots, je ne bégaye pas. Deuxième chose que le bégaiement m'a appris aussi, c'est cette concision dans la phrase, que je sois en train de parler, l'oralité, ou alors en train d'écrire. Une phrase, je mets à l'abri derrière un point, je repars à l'assaut, mais à l'abri derrière un point. Donc effectivement, tous ces mots-là sont un peu, alors c'est un peu guerrier comme image, mais sont un peu comme des soldats, et je suis un peu comme leur officier, et je demande aux soldats d'attaquer, et ils y vont, et les soldats qui ne peuvent pas attaquer, parce que le mot n'arrive pas, il faut que je trouve un autre mot, un autre mot, un autre mot.
0: Mais ça, le petit Sorge, il a appris ça tout seul ?
1: Il a appris ça tout seul, oui. Alors j'ai appris ça tout seul, pour une raison toute bête, c'est que je suis un gaucher contrarié. Beaucoup de becs de mon âge, donc je vais avoir 74 ans, beaucoup de becs de mon âge, nés dans les années 50, étaient des gauchers qu'on a contrariés dans la famille, comme moi. Mon père me frappait en disant que c'était la main du diable. Donc, je ne sais pas où il a lu ça, où il a trouvé ça, où il a compris ça, mais en tout cas, c'était la main du diable. Et l'interdiction formelle était faite d'écrire de la main gauche. Et en classe, nous étions deux dans ma classe, j'ai un souvenir de CM1 ou CM2, où l'instituteur nous attachait, tous les deux gauchers, la main gauche à la chaise, avec notre tablier, pour nous obliger à écrire de la main droite. Et il se trouve que la majorité des gauchers contrariés de mon âge, garçons, pourquoi garçon, je ne sais pas, mais plutôt garçon que fille, sont des gauchers contrariés qui sont finalement droitiers aujourd'hui, mais ça a cassé quelque chose en eux et ils ont commencé à bégayer.
0: Donc plutôt vers CM2, alors.
1: Oui, c'est ça. Et le problème que j'ai eu, moi, c'est que le bégaiement, mon père pensait toujours, mon père qui était très particulier, qui était fou, qui était mythomane, qui est extrêmement violent, qui est mort en hôpital psychiatrique, mon père pensait que parce qu'il m'avait obligé à écrire de la main droite, je bégayais pour leur faire honte. Donc, le mot orthophoniste, c'est un mot qui n'existait pas à la maison. Sorge se moque de nous, il bégaye devant tout le monde pour nous faire honte, on va le corriger. Et donc l'idée, c'était de corriger ce faux bègue qui se moquait de ses parents. Donc non seulement les uns riaient de moi, les professeurs, quand je parlais, j'ai un souvenir extraordinaire, et là c'était en quatrième ou en cinquième, un professeur à Lyon, je bégayais comme ça, et il faisait alors chalandon. Le professeur faisait ça devant tout le monde qui riait. C'est d'une violence absolue. Et cette violence absolue m'a un peu entraîné parfois sur le chemin de la violence. C'est-à-dire que le seul moyen pour qu'ils se taisent, c'était de les faire taire. Parce que je n'avais pas les mots. J'aurais tellement adoré dire à quelqu'un, écoute, moi je suis bègue, c'est vrai, mais toi t'es moche. Et peut-être que moi ça passera, mais toi j'en doute. J'aurais tellement aimé avoir la réplique.
0: Mais il n'y avait pas. Vous étiez brisé.
1: J'étais brisé, donc parce que je faisais, comme tous les gamins maltraités dans les cours de récréation, ben, je tapais. Et ça s'arrêtait parce que les gens, finalement, au lieu de m'aimer, ils avaient peur, mais c'est pas que ça m'allait. Mais c'est que j'avais pas d'autre moyen. J'étais tellement isolé, tellement seul, tellement martyrisé par les autres, par mon père, par les professeurs qui ne comprenaient pas, que finalement j'avais l'absolue certitude qu'il fallait que je m'en sorte par moi-même, tout seul, comme un grand. Mais comme un grand désaxé, mais comme un grand quand même.
0: Vous êtes venu sur KTO en 2021, je crois.
1: Oui.
0: Et vous étiez au moment de la sortie de Enfant de salaud.
1: Oui.
0: Et la journaliste vous a demandé, parce que Enfant de salaud, c'est donc l'histoire de votre père.
1: Absolument.
0: Et la découverte
1: C'est important. C'est pas moi qui dis que je suis un enfant de salaud, c'est mon grand-père.
0: Qui dit ça.
1: Qui, sachant que mon père disait qu'il était un grand résistant, alors qu'il ne l'était pas, disait, en fait, Serge, tu es un enfant.
0: Et vous ne saviez pas, évidemment. Et
1: donc je ne savais pas.
0: C'est l'histoire de cette découverte de qui est votre père.
1: Oui.
0: Et la journaliste vous a dit, mais maintenant, Serge Chalandon, vous en avez fini avec votre père, et vous avez dit oui.
1: Oui.
0: Et en fait, on le voit réapparaître là, dans le livre de Kells.
1: Oui, il s'appelle L'autre.
0: Il s'appelle L'autre, avec un grand
1: avec
0: A
1: un
0: majuscule.
1: Grand A. C'est-à-dire que, dans ce livre, ce livre-là, pourquoi je l'ai écrit? C'est très particulier. Je l'ai écrit parce que j'ai écrit des livres sur l'enfance.
0: Oui.
1: J'ai écrit des livres sur, après, sur la guerre, sur l'Irlande, sur la trahison, oui. Sur le Liban, etc. Et puis, voilà. Et ce que me demandaient les gens, c'est mais comment est-ce qu'on arrive à être... comment est-ce qu'un enfant battu arrive à entrer, par exemple, au journal Libération
0: voilà,
1: que vous avez
0: cette
1: fait
0: histoire.
1: Qu'est-ce qui s'est passé entre-temps? Et entre-temps, il fallait que...
0: Oui.
1: Je le raconte.
0: Mais il y a quand même cette fuite de l'autre pendant tout le livre de Kells.
1: Alors il y a la fuite de l'autre.
0: On fuit nous aussi l'autre.
1: Bien sûr. Mais je sais que cette fuite de l'autre se terminera sur la dernière page par refermer le livre depuis le petit Bonzi. C'est-à-dire que depuis le petit Bonzi, maintenant c'est Kells. Kells qui était le nom de rue que je m'étais donné.
0: Oui.
1: J'ai été sans domicile fixe pendant un an. Et le nom de rue que je m'étais donné, c'était Kells. Donc voilà, maintenant je crois que tout est dit,
0: oui.
1: Et je ne peux plus revenir, je ne peux pas décemment revenir devant les lecteurs avec l'histoire de mon cousin.
0: Et peut-être grand-père. Que vous pouvez dire aux téléspectateurs pourquoi l'autre avec un grand A? Pourquoi l'appelez-vous comme ça dans ce livre?
1: Parce que l'autre sans grand A aurait impliqué quelque chose. L'autre méchant, l'autre pervers, l'autre fou.
0: Et pourquoi l'autre? Parce qu'il vous est totalement autre.
1: Il met autre,
0: totalement étranger.
1: Il met inconnu, il met étranger.
0: Oui.
1: C'est l'autre.
0: Donc on comprend l'autre parce qu'on a lu Enfant de salaud. Enfin, on comprend ce surnom.
1: Ça me dérange pas. C'est-à-dire que tous mes romans sont indépendants les uns des autres.
0: Oui, ça tout à fait.
1: Mais c'est vrai que lorsqu'on lit le livre de Kells, moi c'est ce que des gens m'ont dit, ils sont un peu étonnés, ils aimeraient à la fin du livre de Kells, savoir au fait c'était qui l'autre, et là ils savent qu'il y a une littérature abondante,
0: oui.
1: Malheureusement, sur celui que je n'ai jamais pu appeler papa.
0: Oui. Alors peut-être qu'on peut parler de l'actualité qui
1: oui.
0: est douloureuse pour vous,
1: oui.
0: Serge Chalandon, avec La violence de ce qui se passe pour vous chez Grasset. Mmh. Vous vouliez en dire quelques mots?
1: Quelques mots simples. Ça fait 3 ans maintenant que M. Bolloré a repris Hachette, qui publie notamment Grasset. Et ça fait 3 ans que des gens dans les salons du livre, à droite, à gauche, dans les rencontres, me disent « Mais pourquoi tu restes chez Bolloré ?» Et ma réponse était toujours « Je ne suis pas chez Bolloré. Je suis chez Olivier Nora, qui est le patron de Grasset. » Bolloré, je ne sais pas qui c'est. Tant qu'Olivier Nora protégera nos textes, tant que Grasset éditera nos textes, je ne bougerai pas. Mais, disais-je, un peu fanfaron, mais si on touche à un cheveu d'Olivier Nora, je m'en irai. On a touché à un cheveu d'Olivier Nora, je suis parti. Mais ce qui me bouleverse, je crois, il y a 2 choses qui me bouleversent. Une chose plus générale qui est la réponse extrêmement violente des réseaux sociaux, notamment sur les germano-pratins, sur... pour moi, Flore, c'est pas le Flore. Pour moi, Flore, c'est un prénom de femme. C'est-à-dire que l'on nous prête une sorte de caste. Je suis pas dans une caste. Je suis journaliste, j'élève mes filles, je fais à dîner le soir, je suis pas dans une caste. Je ne fréquente personne d'auteur, enfin, je veux dire, cette image de germano-pratin, de Saint-Germain-des-Prés, mais totalement étrangère, que je ne sais même pas de quoi il parle. Moi, je viens de la rue. Je suis un chien des rues. Je suis parti de chez moi, 17 ans. J'ai été sans domicile fixe pendant 1 an. J'ai été obligé de tout apprendre. Ce que c'était que la beauté, ce que c'était que la morale, ce que c'était que la dignité. Je suis rentré à Libération. J'y suis resté. J'y suis resté 34 ans. J'ai couvert les fronts de guerre. Que aucun de ceux qui sont sur les réseaux sociaux en parlant de germano-pratin, personne de ces gens-là ne connaisse le bruit d'un obus de 80 qui tombe. Personne. Et ensuite, j'ai eu envie de parler du petit bonzi qui était le petit sorge qui bégayait. Et puis, j'ai fait 12 romans avec des gens formidables. Pas des gens éditeurs simplement. Des gens qui connaissent les textes, qui savent ce que c'est que le pouvoir de la littérature. Et je m'en vais parce que mon chef a été viré, mais a été viré par un marchand du temple. Quand M. Bolloré dit qu'il est catholique, mais de quoi il parle? Et quand je fais ça parce que je suis digne, quand je fais ça, je deviens Saint-Germain-des-Prés? Mais quelle horreur! Je défie tous ces gens qui font les petits trucs derrière leur clavier en parlant de germano-pratin, de petite caste. Je les défie de vivre 1 heure de ce que j'ai pu vivre dans ma jeunesse, dans mon enfance et aujourd'hui encore. Ce qui me répugne, c'est la vulgarité. Ce qui me répugne, c'est la violence. Et ce qui me répugne, c'est le mépris avec lequel tout cela s'est passé. Monsieur Bolloré, c'est son empire, c'est son entreprise. Il fait ce qu'il veut. Mais je peux dire que, comme Jacques Brel, on fait ce qu'on peut, mais il y a la manière. Et cette manière-là, je la déteste. C'est tout. Mais je suis orphelin d'idéologie, oui. Je suis orphelin de littérature, et je me retrouve, en fait, dans la rue, un peu comme Kells. Alors, pas pareil, parce que je n'en suis ni à voler un fruit, ni à mendier mon pain, mais j'ai le même désarroi qu'après avoir quitté ma famille à 17 ans et de me retrouver dans la rue seul. Et surtout qu'on ne me dise pas « tu vas rebondir ». Parce que quand j'entends ça, je me dis « c'est bizarre ». Je suis au bord d'une tombe, la tombe des éditions Grasset, et je ne peux pas entendre quelqu'un qui me dit « tu vas rebondir ». Je dois faire mon deuil. Et ce deuil-là prendra le temps que ça devra.
0: Merci Serge Chalandon.
1: Mais je vous en prie.
0: Alors on va passer maintenant au mot, vous connaissez. On va faire comme avec votre ami Jacques, on va jouer au mot.
1: On va jouer au mot.
0: Vous allez peut-être devoir deviner le premier que j'ai trouvé pour vous.
1: Non.
0: Non. Donc vous allez avoir 4 mots.
1: Oui.
0: Et vous allez les commenter, les éclairer comme vous voudrez.
1: D'accord.
0: À tout de suite.
1: À tout de suite.
0: Nous sommes sur KTO dans Lumière intérieure. Nous sommes avec vous, Serge Chalandon. Et le premier mot auquel j'ai pensé, le premier mot, c'est misère.
1: Alors, c'est un mot que j'ai connu. C'est bizarre parce que je suis né après-guerre. Et je ne pensais jamais connaître ce mot-là, la misère, qui va avec le mot rue, je pense. parce que partant de chez moi à 17 ans, j'ai cru qu'en m'échappant de ce labyrinthe familial avec un minotaure paternel, j'ai cru que je pourrais vivre les plus belles années de ma vie. Et puis j'ai cru que j'allais faire la route. Vous savez, comme Jack Kerouac, comme les hippies, les beatniks, tout ça, j'irai à Katmandou, j'irai à Ibiza, j'irai dans ces lieux où les jeunes existaient, pensais-je. Et puis en fait, je suis arrivé, non pas, j'ai pas fait la route, je suis arrivé dans la rue. Je quittais Lyon et Paris m'a pris, Paris m'a gardé, Paris a fait de moi l'un de ses murs, en fait. C'est quelque chose qui me bouleverse encore quand j'y pense, c'est que quand vous êtes dans la rue et que vous adossez à un mur de béton ou un mur de briques, très vite vous devenez le béton, vous devenez la brique. Très vite on ne vous voit plus. Plus les jours passent, moins on vous voit. Les gens ne vous regardent plus, ils vous enjambent. Vous n'existez plus. Et je crois que c'est au-delà de la faim, au-delà de la soif, au-delà du froid, au-delà de la solitude, je crois que cette façon de ne pas exister, de ne plus exister du tout dans le regard des gens, c'est terrifiant. Et là, on se sent miséreux. On se sent miséreux dans le sens où on n'a plus de toi. J'ai quitté le mien, j'ai quitté le toit de mon père, qui n'était pas, me disait-il toujours, tu n'es pas chez toi, tu es chez moi. Donc je quitte le toit de mon père, et je suis dans une rue où je me suis trompé. Je pensais qu'il y avait une sorte de solidarité de la misère, qu'il y avait une sorte de fraternité des pauvres. Alors, je suis peut-être mal tombé, mais en tout cas, je ne l'ai pas connu. Vous déposez votre sac et votre sac est volé. Vous ouvrez votre sac et vous vous rendez compte qu'il y a des choses qui manquent dans le sac. Il n'y a pas de compagnon de misère. C'est un très joli mot qui n'existe pas. Mais il y a des gens qui reprennent leur vie en main contre l'autre. Et donc moi, pendant tout ce temps-là, pendant cette année dans la rue, notamment l'hiver 70-71, qui a été l'un des pires en France, Je n'existais plus, j'avais faim, j'avais froid, j'avais très froid. J'ai fait comme ce qu'on fait dans les films anciens, en noir et blanc. J'avais mis du papier, du carton entre mes vêtements, ma peau et le froid. Et de temps en temps, quand même, il y avait quelqu'un qui me remarquait. Ça m'a beaucoup frappé, ça. Quelqu'un me remarquait, c'était une dame, généralement, avec ses enfants qui disait, tu vois, en montrant du doigt, tu vois, eh bien, si tu travailles mal, tu seras comme le monsieur, dans la rue. C'était les seuls, et ça m'allait parce qu'on m'avait vu. Ça m'allait parce que quelqu'un m'avait reconnu comme quand même un être humain dans la rue. Je gardais toujours une pièce de 1 franc, de l'époque, pour la dignité. Et la dignité, pour moi, c'était les bains-douches Saint-Méry, un quartier de Paris, où pour 1 franc, vous aviez 20 minutes d'eau chaude, et on en profitait pour laver notre linge, même avec nous, parfois même sur nous, et on les faisait sécher dehors lorsqu'il faisait beau, ou on repartait mouillé, mais propre. Et c'était ça pour moi, la misère. C'était, j'étais seul, j'étais effrayé, j'étais jeune, mais j'étais propre. Et c'est étrange parce que quand je quittais les bains Saint-Méry, je me retournais tout le temps devant le bâtiment où il y avait écrit « Liberté, fraternité, égalité ». Et j'avais l'impression que je venais de quitter ma famille, c'était fait, mais en tout cas, maintenant, j'étais un pupille de la nation. C'est comme si la République française m'acceptait et me protégeait et me rendait digne par ces quelques minutes d'eau chaude. Donc pour moi, la misère, je sais ce que c'est, je la connais. J'ai eu faim, j'ai eu peur, j'étais obligé de me défendre dans des conditions difficiles. Et surtout, moi, c'est ce que j'ai envie de dire, c'est que quand vous croisez quelqu'un dans la rue, je vous en supplie, ne baissez pas les yeux. Ne baissez pas les yeux. Vous n'avez peut-être pas d'argent sur vous, c'est même pas le problème, mais ne faites pas comme s'il n'existait pas parce qu'il existe. Et la rue, ça peut être chacun de nous, n'importe quand. La rue, ça peut être un accident de la vie, ça peut être un deuil, ça peut être des gens formidables qui ont baissé les bras et qui n'ont plus que la rue pour les recueillir. Aujourd'hui encore, à 74 ans, je pense que la rue pourrait me recueillir encore maintenant, aujourd'hui, si tout s'effondrait autour de moi. Vous savez, quand j'étais dans la rue, quand on avait des sourires de gens appelaient ça un soleil. et on disait, bah tiens, cet après-midi, j'ai eu un soleil ou deux soleils, juste un sourire. Et le soleil peut fendre l'armure de la misère.
0: Il y a d'ailleurs des rencontres émouvantes quand même dans votre livre au milieu de cette immense misère qu'on traverse vraiment dans le livre avec vous. Et il y a notamment cette femme, vous dormez sur son paillasson, enfin vous montez, vous attendez sur son paillasson et elle vous ouvre, elle vous accueille. Elle ne vous parle pas beaucoup, mais vous êtes tout à coup chez vous, chez elle. Et elle part même le lendemain matin, comme ça, en vous laissant sans crainte. Ça, c'est très impressionnant.
1: Alors, je crois, c'est formidable, parce que j'étais sur son palier lorsqu'elle est arrivée, en fait. Elle m'a vu, elle n'a rien dit, elle ne m'a même pas enjambé. Moi, je me suis levé tout de suite. Elle ne m'a rien dit, elle a ouvert la porte, elle a laissé la porte ouverte. C'était une femme d'un certain âge qui n'avait pas peur. Peut-être que je n'inspirais pas la peur, mais en tout cas, on sentait une femme qui n'avait pas peur. Et qui sentait, je ne sais pas comment elle a senti, je ne sais pas comment elle l'a vu, mais qui sentait que je ne représentais pas un danger pour elle. Et elle m'a fait une petite soupe, un petit repas. J'ai effectivement dormi sur son canapé. Elle est partie le lendemain matin. Et moi, je suis parti en lavant mon assiette, etc. Et au moment de partir, j'ai vu sur le réfrigérateur, il y avait des petits morceaux d'articles coupés, des petites affiches contre la guerre d'Algérie et pour la démocratie et pour je me suis dit voilà, cette femme est une démocrate, c'est quelqu'un qui, mais c'est surtout quelqu'un qui a pas peur du gamin miséreux qui est sur son paillasson. Peut-être même qu'elle a un fils. Peut-être même qu'elle a connu quelqu'un qui est comme ça. Mais en tout cas, cette femme m'a redonné le courage de me réveiller, de repartir dans la rue et de continuer mon chemin. Grâce à ces petits cailloux blancs sur le chemin, à ces petites pépites, j'ai pu continuer jusqu'à ce que je sois sorti de la rue.
0: Et du coup, ça nous fait passer au second mot. Ce second mot, c'est « copain ».
1: Oui. Alors, copain, pour moi, c'est le mot que je sais le plus manier, je pense, et c'est le mot qui me touche le plus. Copain, c'est une main sur l'épaule. Copain et ami aussi, hein. Mais copain, j'aime bien parce que c'est une main sur l'épaule, c'est un repas entre nous, c'est une main dans la main, même, dans les moments de deuil. Copain, c'est quelqu'un qui parle pas beaucoup. Copain, c'est, voilà, j'ai un problème, je sonne chez un copain, il m'ouvre la porte en pleine nuit, il me demande pas qu'est-ce qui se passe, il m'ouvre la porte, et il dit, viens dormir sur le canapé, on se parlera demain matin. Ça, c'est un copain. Un copain, c'est quelqu'un qui... avec qui j'ai

0: voilà, de ce couple qui court avec un coucher de soleil sur la plage, je n'y arrive pas, je trouve ça ridicule. Je ne peux pas. En revanche, un silence de copain, un regard de copain, un souffle de vie de copain, pour moi, c'est extraordinaire. Et avec un copain, je me sens moins seul. Avec un copain, je n'ai pas besoin de mots. Les silences de copains, c'est une chose qui est pour moi le plus riche au monde. On est ensemble dans une situation grave, dure, difficile, et on se tait parce qu'on n'a pas besoin de se parler, parce qu'on sait exactement ce que l'autre pense. Un copain, c'est lorsqu'on est deux et lorsqu'on est un. C'est très rare, c'est comme un ami. Mais je trouve que copain, c'est encore plus fort qu'ami. Parce que copain, dans copain, on a traversé des choses ensemble qui sont difficiles. Et c'est pour ça que moi, j'ai des amis, donc, et lorsqu'on se croise, on dit « salut, copain ». Et je trouve ça très beau. Et copain, c'est aussi un mot que l'on avait lorsqu'on était militant. On n'était pas des camarades, on n'était pas des compagnons, on était des copains. Alors ça fait un peu le temps des copains pour les plus âgés, mais c'est tellement beau que je revendique ce mot encore aujourd'hui, et je vous remercie de me le montrer, parce que c'est magnifique.
1: On sent dans le livre que c'est quand même ça qui vous a sauvé. Enfin, c'est ça qui apparaît comme une main tendue dans le noir.
0: Alors, j'avais deux problèmes. Le problème, c'était que ma main, c'était un poing. Donc, il fallait que j'ouvre le poing et que je tende la main, ce qui était très, très difficile. Et l'autre problème que j'avais, c'est que toute main tendue, j'avais peur qu'elle se transforme en poing. J'ai jamais connu la main de mon père. J'ai connu le poing de mon père. J'ai encore, quand j'ai écrit, par exemple, L'Enragé, mon avant-dernier roman, pour décrire la morsure de la boucle de ceinturon de mon père dans mon dos d'enfant, je ne pouvais pas l'écrire si je ne l'avais pas vécu. Et donc, je ne peux écrire que ce que j'ai vécu. Et je peux écrire que ce que j'ai vécu, ce qui restreint ma capacité de romancier, puisque moi, je ne peux pas inventer la ville de Rome. Il faut que j'y aille à Rome. Il y a des gens qui me disent, mais le romancier a tous les droits, invente la ville de Rome. Je ne peux pas. Moi, j'ai besoin que chaque rue, chaque trattoria, chaque pizzeria soit la bonne. Les copains, pour moi, d'abord, ils m'ont sauvé la vie, ils m'ont sorti de la rue, ils m'ont donné un toit, et surtout, ils ont fait mieux que ça, plus que ça encore. Ils m'ont montré ce que la lumière était. Je venais d'un monde de ténèbres, une famille ténébreuse, et ils m'ont montré la lumière, ils m'ont expliqué la littérature, ils m'ont éduqué en littérature, en cinéma, en peinture, en sculpture. Ils m'ont permis une chose que je ne pensais pas possible, et c'est une chose qui me revient toujours à l'esprit, parce que c'est formidable. Mon père détestait la culture. Comme Baldur von Schirach, il disait, en gros, quand j'entends le mot culture, je sors mon revolver. Et je ne pensais pas, moi, que j'aurais pu, et grâce aux copains j'ai pu le faire, être un jour au Louvre devant une toile de maître et pleurer. Qui aurait pu penser que j'aurais pu pleurer devant une toile de maître? Et je ne savais pas que ça existait, et grâce aux copains, je sais ce que c'est que la musique, je sais ce que c'est que la littérature, je sais ce que sont les mots, je sais ce que c'est que la beauté. Les copains m'ont ouvert un chemin vers l'avenir qui a été brillantissime. C'est grâce à eux que je suis là encore aujourd'hui, aux copains.
1: Vous pleurez la première fois, je crois, devant une œuvre d'art de Eugène Carrière.
0: Oui.
1: La tendresse de cette mère pour son enfant. Oui. C'est ça, la première œuvre d'art qui vous percute le cœur.
0: Oui, qui me percute parce que je l'avais mal comprise. J'avais compris que c'était une maman qui était en train de réconforter son enfant très pâle, qui est en train de mourir. Et en fait, c'est l'enfant qui réconforte sa mère, qui est en train de mourir. Je n'avais pas compris. Mais quand j'ai compris ça, c'était tellement immense. Je n'avais pas été conforté par ma mère, je n'avais pas pu réconforter ma mère non plus. Et brusquement, je vois cette image qui est très sombre, c'est une image de caveau. Et je l'avais inversé, en fait. Évidemment, dans ma tête, c'est la maman qui prend son enfant dans les bras pour le rassurer. Et non, c'est l'enfant.

0: le bébé, presque le bébé, qui met sa main sur le bras de sa maman pour lui dire « ça se passera bien, maman, je suis là, même après la mort, je serai là ».
1: Et dans les deux sens, en fait, c'est bouleversant parce que vous dites de votre propre enfance que ce qui vous a manqué, c'est que votre maman vous rassure le soir quand oui. la nuit tombait.
0: J'aurais tellement aimé qu'elle m'aide à chasser le monstre qui était sous mon lit, mais tellement. Ça n'a pas été le cas, et donc le monstre reste sous mon lit. C'est bizarre, ça, c'est un truc qu'on ne sait peut-être pas, mais c'est que lorsque vous n'êtes pas à chasser les monstres qui sont sous votre lit lorsque vous êtes enfant, mais lorsque vous êtes adulte, ils sont toujours sous votre lit, les monstres. Mmh. Et ce qui est bouleversant, c'est que lorsqu'on vieillit, lorsqu'on part à la guerre, lorsqu'on meurt au champ d'honneur, on ne crie pas « Vive la France !» On dit « Maman !»
1: Oui, c'est vrai. Alors le troisième mot, il va bien avec ce qu'on vient de dire, d'une certaine façon. Le troisième mot, c'est « prière ». Évidemment, j'ai envie de vous dire, Sœur Chalandon, dans tout le livre... Mmh, on vous vrai. Voit glisser des prières entre les souliers du curé d'Ars ou sous l'éperon de Jeanne d'Arc.
0: C'est vrai.
1: Vous écrivez au curé d'Ars, donne-moi la force. Est-ce que certaines de vos prières ont été exaucées?
0: Pas tellement. pas tellement, mais je crois que c'est le principe de la prière. Surtout moi, ce que je ne supportais pas, dans les églises, ça se fait moins maintenant, parce que, enfin, en France en tout cas, c'est ce que je n'aimais pas, c'était les livres de demandes ou de prières qui étaient ouverts au pied de la Vierge Marie, ou avec les demandes des gens, fait que mon fils réussisse son bac, ou fait que mon mari guérisse. Et je me disais, mais la foi, c'est pas un distributeur automatique de guérison, c'est pas ça. C'est-à-dire que si on prie, c'est pas pour que notre enfant y passe le bac. Si on prie, c'est pour demander qu'on ait la force de vivre, ou qu'on ait la force d'enseigner à notre enfant de quoi passer le bac, qu'on ait la force de subsister, qu'on ait la force de ne pas être une proie jamais, et la force de ne pas être un prédateur jamais. Mais lorsque j'ai vu une fois, c'était dans une église, faites que je gagne au loto. Mais c'est juste impensable. C'est pas ça. La prière, c'est un moment d'abord qui est personnel, et c'est pas pour demander quelque chose. Si on veut demander quelque chose, on le demande autour de nous, mais c'est...
1: La prière, c'est pour être ensemble avec
0: alors,
1: Dieu.
0: La prière, c'est pour être ensemble, et surtout, la prière, c'est un sens unique, c'est-à-dire que pour un vrai croyant, un vrai chrétien, la seule prière qu'il pourrait faire, c'est d'espérer que Dieu aille bien, quoi. Et qu'il oublie pas trop ce qui se passe dans les kibboutz israéliens, comme à Gaza. Qu'il soit partout, qu'il entende tout, mais pas demander de gagner au loto. Et c'est pour ça que j'ai été très mal à l'aise devant ce qui était devenu le mot prière. On ne quémande pas. C'est pas le but. Si on quémande, c'est qu'on n'a rien compris à rien. La prière, c'est même d'arriver à comprendre. À comprendre l'épreuve qui nous est envoyée. Et ça, pour moi, c'est quelque chose qui est extrêmement dur. C'est extrêmement dur de comprendre le deuil, de comprendre, non pas de comprendre, mais de l'accepter en tant que tel, en tant que deuil. C'est extrêmement dur. Puisqu'on parlait tout à l'heure un petit peu de Grasset, c'est extrêmement dur de dire ce qui m'arrive, je n'ai plus d'éditeur aujourd'hui, mais c'est peut-être bien, c'est extrêmement dur tout ça. Mais je pense que si on est chrétien, si on est catholique, je pense qu'on n'a pas le choix. C'est ça ou fais autre chose, vis autre chose, crois en autre chose.
1: Alors il y a quelque chose de très émouvant pour nous lecteurs dans votre livre, c'est que sur votre corps même, vous portez une cape. Et oui. En fait, à la fin du livre, on comprend que c'est un petit clin d'œil à Saint François d'Assise, dont Absolument. Vous aviez aimé la cape et vous aviez envie de vous réfugier sous cette cape.
0: Absolument.
1: Vous avez pris le nom de Kells avec ce manuscrit qui en fait représente Saint Marc, donc ce nom Absolument. Même évoque Saint Marc, et vous portez tout le temps sur vous une photo de Guignol et aussi ce portrait du curé d'Ars qui s'échappe de votre portefeuille plusieurs fois dans le livre. Donc au fond, vous avez sur vous quelque chose qui est comme de la prière. Vous êtes une prière.
0: Je n'aurais pas ce... D'abord, ce que je voulais vous dire, c'est que vous êtes une excellente lectrice. Ça, c'est une chose. Je vous rassure, je ne le dis pas à tout le monde. Mais non, je trouve qu'être une prière, c'est beaucoup trop grand. Mais quand même, puisqu'on en parle... Je sais pas où est la caméra, mais
1: on voit très bien.
0: C'est pas très très grave, mais j'ai toujours Vianney avec moi. Et pourquoi ? Parce que ça va au-delà de la prière. J'aime bien ce petit curé crotté avec son aube mitée, avec ses gros brodequins, avec qui prétendait se battre à main nue contre le diable. J'aime bien le fait que dans les églises, il soit un peu dans l'ombre, il n'est pas en majesté. J'aime bien le fait qu'il ait été déclaré finalement prêtre de tous les prêtres. Et puis j'aime bien sa solitude aussi. Et puis c'est un réfractaire, le curé d'Ars. C'est-à-dire qu'il n'a pas voulu aller à faire la guerre, etc. C'est-à-dire qu'il a fait des choses qui sont pas formidables. Il a envoyé son frère à sa place, mais c'est j'aime bien ce saint homme et cet homme saint. Et donc je ne pourrais pas avoir sur moi la photo, même s'il est formidable, de quelque cardinal que ce soit en conclave sortant de table. Non, le curé d'Ars, ce que j'aime chez lui, c'est qu'il me rappelle la rue, il me rappelle la pauvreté, il me rappelle le copain et il me rappelle la misère.
1: Donc au fond, en vous entendant, on se dit prier, c'est être avec tout cela qu'on aime en fait, être avec eux.
0: Oui, et même s'ils ne le savent pas, surtout s'ils ne le savent pas, parce qu'on ne prie pas pour être su, pour être connu, pour être entendu, c'est quelque chose qui est absolument intime. C'est bizarre, je vous dis une petite chose toute bête, mais je crois que c'est une petite anecdote qui devrait plaire aux auditeurs de KTO, aux téléspectateurs. Je suis au Canard Enchaîné, qui est plutôt un journal, surtout au début, où les prêtres étaient habillés de noir comme des corbeaux sur leur vélo, etc. Deux fois, depuis que j'y suis, au Canard Enchaîné, j'y suis depuis 17 ans, deux fois nous avons eu des amis qui ont eu des problèmes en danger de mort, et avec deux ou trois copains du Canard, des journalistes du Canard, on a été priés. Je ne donne pas leur nom parce qu'on a été brûlé un cierge. Et on a, comme ça, c'était même pas un geste dévot. C'était comment nous rassembler et comment, même s'il ne le sait pas, mais comment dire à cette personne que nous étions là. Et je trouve ça beau et je trouve ça intéressant.
1: Donc la prière, ça a quelque chose à voir avec l'amour ?
0: Avec l'amour, avec le partage et avec le don de soi. Je ne veux pas gagner au loto, s'il vous plaît.
1: Vous voulez vous donner.
0: Mais j'aimerais qu'un très très pauvre qui est au RSA et qui va être expulsé, un sans-papier afghan, gagne au loto. Bien sûr. Ça me ferait très plaisir.
1: Alors, le dernier mot.
0: Oui.
1: Le dernier mot, c'est « libérer ».
0: Alors, oh, c'est joli, on dirait de l'irlandais. Libéré, alors, c'est ce que j'ai essayé de faire depuis mon enfance. Me libérer de la folie de mon père, de sa violence, de sa cruauté. Je n'ai pas pu libérer ma mère ni mon frère de cet homme, mais je sais que... Il savait en tout cas que j'étais là. Ensuite, me libérer me libérer de toutes les mauvaises choses que mon père avait mises en moi, notamment la violence. Mon père était antisémite, véritablement. Pas ce mot qui est maintenant jeté en pâture à tout va. C'est un véritable antisémite, c'est-à-dire qu'à table, il n'a jamais parlé des juifs, il parlait des youpins. Se libérer du racisme de mon père, qui était anti-arabe, mais au-delà de l'imaginable, c'était la guerre d'Algérie, encore. Se libérer de, surtout, pour moi, c'était la première chose, la violence qu'il avait mise en moi. La violence qu'il avait mise en moi aurait pu ne pas me permettre d'être père. J'aurais pu reproduire. Il fallait que cette violence-là, je m'en libère totalement. Et pour m'en libérer totalement, je suis devenu correspondant de guerre. Évidemment, pour rendre compte de ce qui se passait sur les fronts de guerre. Afghanistan, Iran, Irak, Liban, Irlande du Nord, etc. Mais aussi, au fond de moi, ça c'était mon petit secret, plus j'ai été confronté à la folie des hommes, à la guerre des hommes, à la violence extrême, et plus la violence que mon père avait mise en moi était diluée. Et en fait, la violence que mon père avait mise en moi, par la force, c'est éteinte au contact de la guerre des hommes. Il fallait que pour rentrer en paix, non pas pour être serein, je ne serai jamais serein, j'aurai toujours des monstres sous mon lit, mais pour rentrer en paix, il fallait impérativement que cette violence-là disparaisse, et il fallait que je m'en libère. Après, pour le reste, il faut que je me libère des mauvaises choses qui sont en moi encore. Il faut que je me libère du monstre qui peut être en moi parfois, du barbare qui a été en moi quand je suis rentré de toutes ces années de guerre. Il faut, je pense que se libérer soi-même, parce qu'avant de libérer les autres, il faut se libérer soi-même de ce que l'on est, je pense que c'est un travail journalier, quotidien, sans cesse, se remettre en cause tout le temps. Et si on ne se remet pas en cause tout le temps, c'est impensable. Et je ne suis pas du tout hippie avec les petites fleurs dans les cheveux, pas du tout. Je suis très pragmatique, mais ce que je sais, c'est que avant de lutter contre les autres ou contre le mal que les autres peuvent vous faire, il faut lutter contre le mal qui est en soi, première chose. Après, en tout cas, essayer de le faire disparaître au maximum. Après seulement, j'aurai l'honneur et j'aurai la chance de pouvoir combattre le mal que d'autres me font.
1: Et alors, en vous entendant, je me dis, est-ce que vous pourriez nous partager, peut-être en pensant particulièrement à ceux qui nous écoutent, qui auraient eux aussi été touchés par la violence, qui l'éprouvent eux aussi en eux, comment vous avez fait? Vous dites d'ailleurs, je suis passé des points sur la gueule au point d'exclamation. Donc oui. On voit qu'il y a les mots, la force des mots qui vous a aidé à dire les choses et non plus à frapper. Qu'est-ce que vous diriez d'autre comme exercice pour se libérer de la violence?
0: D'abord, je crois qu'il faut être aimé, soi-même. Il faut apprendre à l'être. Il faut se souvenir que... Je crois qu'il faut se souvenir de la violence qui nous a été faite. Mon sang a coulé. Comment puis-je faire couler le sang de quelqu'un d'autre? Comment est-ce possible? Comment est-ce acceptable? Mais surtout, je pense qu'il faut reconstruire. Il faut... Alors, si c'est possible, parce que là, je suis là, je suis assis, je suis dans un fauteuil, je dis des mots qui peuvent être perçus comme de la violence pour certains qui ne peuvent pas faire ça, qui ne peuvent pas se libérer. Mais en tout cas, moi, ce que je sais, c'est que toute la violence qui m'a été faite, il fallait non pas que je me venge d'elle, mais il fallait que j'aie une revanche. Et cette revanche, pour moi, je suis désolé, je vais citer quelqu'un, parce que c'est important pour moi, mais c'est pas un poète, c'est pas un homme politique, c'est pas un philosophe, c'est un gréviste de la faim irlandais, qui s'appelait Bobby Sands, un catholique irlandais, républicain irlandais, qui est mort en grève de la faim, le premier des 10 Irlandais qui sont morts en grève de la faim dans les années 80, grâce à Madame Thatcher. Et ce gréviste de la faim, Bobby Sands, qui est mort au bout de 66 jours de grève de la faim, l'une des dernières phrases qu'il ait écrites, c'est « Notre revanche sera le rire de nos enfants. Ma revanche, c'est le rire de mes filles. » Et quand je dis ça, je sais que mon père est enterré, je sais que je ne suis plus son fils, et je sais que Désormais, je suis un père. Et ce père-là, je l'espère, est libéré de la violence que mon père a mise en moi. Et ce père-là se réjouit et se nourrit et accueille le rire de ses propres filles. Et en faisant ça, j'espère, ça me nettoie de mon enfance et de ce que j'ai vécu. Et je les aide pour l'éternité à combattre le monstre qui est sous leur lit.
1: Merci beaucoup, Sœur Chalandon.
0: Je vous en prie.
1: Nous allons passer à la dernière partie de cette émission. À tout de suite.
0: À tout de suite.
1: Alors, Sœur Chalandon, ça s'est passé comment, les mots ?
0: Ben ça allait, c'était les mots qu'il fallait. Emmaüs, bien sûr.
1: Vous aimiez Copain ? Est-ce qu'il y en a d'autres que vous avez aimés ?
0: Je les ai tous aimés. Prière était plus compliquée parce que c'était plus personnel. Donc c'est toujours plus... C'est comme si vous me demandiez d'ouvrir... Si j'avais un journal intime. Mais Copain, bien sûr, Misère, bien sûr. Prière plus compliquée parce que ça ressemblait à un aveu.
1: Voilà. Et Libéré.
0: Libéré, ça c'est ma vie. C'est... Non, c'est pas ma vie. C'est
1: le chemin de la vie.
0: C'est mon expérience. Ouais. C'est mon espérance parce que on n'est pas libéré.
1: On continue de se laisser libérer.
0: Oui, ouais. On essaie de l'être.
1: Est-ce que vous pensez quand même que Dieu vous a libéré ? Enfin, comment vous dire ? Parce qu'on a l'impression en vous écoutant que ça a été beaucoup un combat de vous, un travail de vous, un exercice de vous. Est-ce que c'est aussi une grâce ?
0: Je ne sais pas. C'est très joli ce que vous venez de dire parce que ce mot grâce, j'ai un souvenir avec Olivier Nora, PDG de Grasset, qui un jour, je lui rends un texte qui s'appelait « La légende de nos pères ». Le texte ne lui allait pas. Et il m'a dit, tu sais, Sœur, je pense que ce texte manque de grâce. Et pour moi, c'est la plus immense critique littéraire qui pouvait être faite à un texte. Et c'est vrai. C'est-à-dire que ce texte manquait de grâce, il a fallu que je le reprenne. Mais c'est formidable de dire ça, ce texte manque de grâce. Pour moi, c'était un mot qui me... Alors moi, ce que je sais, en tout cas, c'est que toute ma vie, j'ai accompagné... Des héros, des gens qui étaient mes héros. Et il y avait des héros religieux et puis des héros non religieux. Mais dire est-ce que c'est Dieu qui vous a libéré, je trouve ça c'est impensable. C'est-à-dire que je peux pas avoir cet orgueil-là. En tout cas, ce que je sais, c'est quand... C'est en Irlande aussi beaucoup que j'ai eu ce contact, ce renouveau de foi même, dirais-je, ce contact avec la foi, c'est parce que des gens, des catholiques romains, qui étaient opprimés à cause de leur foi, juste à cause de leur foi, pour moi, je me sentais très très très proche de. Je serais toujours plus proche d'un chrétien des catacombes que des ors du Vatican.
1: Voilà. En fait, vous êtes proche de ceux qui peinent.
0: Je suis proche de ceux qui peinent et ceux qui souffrent pour ce qu'ils sont et ceux qui tendent la main aux autres. Mais je suis proche de ceux qui peinent. Je suis proche des sans-voix aussi. Il faut que les sans-voix aient une voix. Pour moi, c'est extrêmement important. Et vous savez, alors c'est puisqu'on parlait de prière tout à l'heure, lorsque j'étais jeune, je voulais être prêtre, en fait. J'avais cette idée-là. J'étais à l'église de Saint-Irénée à Lyon, premier communion. Je faisais ma première communion, mais j'ai été enfant de cœur. Et un jour, je sais même plus qui c'est, mais un imbécile, non pas m'a fait perdre ma vocation, parce qu'on ne perd pas une vocation comme ça, mais m'a dit, tu sais, Sorge, un copain, si tu deviens prêtre, tu n'auras plus le droit à aller à la piscine. Ce qui était absolument... totalement faux. Mais ça m'a...
1: Vous l'avez cru ?
0: Alors, non seulement je l'ai cru, c'est un copain, non seulement je l'ai cru, mais je me suis dit, bon, si je ne peux pas aller à la piscine, ça n'a aucun sens. Ce qui est évidemment faux, puisque les prêtres vont à la piscine comme les autres. Mais il s'est passé ensuite quelque chose que je... Après toutes ces années, je devais avoir 13 ans, 12 ans. je croise le curé de Saint-Irénée et qui me voyait plus à la messe, parce que je ne pouvais plus aller à la piscine, ça ne servait plus à rien que j'allais à la messe. Et le curé de Saint-Irénée qui me dit cette phrase absolument. Cette phrase que je vais vous dire, ce que je lui ai répondu, j'en ai toujours honte aujourd'hui, toutes ces années après, parce qu'il a été magique, ce curé, magique. Il me dit, alors sœur Jo, est-ce que tu en es avec la foi ? Et je le regarde un peu hautain, j'étais tout petit, il était grand, et je lui dis, voilà, c'est simple, chaque fois que je vois une croix, j'ai envie de cracher dessus. Il me regarde, il dit, tu vois une croix ? Tu vois la croix ? Tu continues de voir la croix ? C'est bien. Et dès ce moment-là, je me suis senti que j'avais dit la plus grosse bêtise de ma vie. Et aujourd'hui encore, vraiment, physiquement, j'en ai la chair de poule en me disant, mais pourquoi tu t'es pas tu ce jour-là ? Parce que c'est une leçon immense. Tu vois la croix, c'est bien. Et j'ai continué à voir la croix partout où elle était.
1: Est-ce qu'on a envie de vous demander, vous croyez au ciel, au paradis ?
0: J'espère.
1: Vous espérez ?
0: Oui, lorsque j'étais un militant plutôt de gauche dur, des copains disaient, mais t'es un Mao ou un Kato, toi ?
1: Oui.
0: Et ça m'allait très très bien.
1: Oui.
0: Donc je n'ai pas de... J'espère qu'il y aura une suite, parce que je sais que le ciel est aussi dans le cœur des hommes.
1: Oui.
0: Je sais que...
1: Mais un jour où il n'y a vraiment plus de chagrin, vraiment plus de violence...
0: Ça, c'est dans le cœur des hommes, je pense.
1: Ça, vous pensez ?
0: Oui. Non, excusez-moi. Je continuerai de vivre dans le cœur de mes copains,
1: ah oui.
0: Par exemple. Ça sera
1: et vous n'avez jamais imaginé
0: moi.
1: Que vous pourriez rencontrer le curé d'Ars et qu'il vous ouvre ses bras et le grand manteau de Saint-François qui vous accueillerait ?
0: Non.
1: Ça, non ?
0: Non, parce que... Non. Non, je ne l'imagine pas, parce que ça serait, une fois encore, de l'orgueil. Mais... Si j'avais une possibilité d'avoir un repas avec quelqu'un, si un magicien qui me dise avec qui tu aimerais déjeuner, c'est vrai que le curé d'Arc, ça serait bien. J'aimerais beaucoup, mais j'aimerais le mettre en concurrence avec quelqu'un d'autre, avec quelqu'un qui ne croit pas du tout. Et j'aimerais que ces deux hommes débattent. Où cet homme et cette femme débattent, et là je me régalerai de ce qu'ils auraient à dire. Mais je suis un cartésien qui a la foi. Je sais pas si c'est admissible, si c'est audible, mais c'est comme ça. Et quand je ferme, alors quand j'ai besoin, comme quand j'étais dans la rue, encore maintenant, quand j'ai besoin de silence. Silence de la rue, silence, plus de voiture. Je rentre dans une église, je m'assieds, je réfléchis et je regarde les saints, je regarde la Vierge, je regarde les vitraux et je me sens chez moi. Et je me sens chez moi. Ça veut dire quoi ? Ça veut dire que je crois pas, ça veut dire quoi en fait ? Mais je me sens chez moi.
1: Ça c'est la maison.
0: Oui, c'est une maison... qu'aucun industriel ne pourra jamais m'enlever.
1: Oui, c'est vrai.
0: Et ne pourra jamais racheter non plus.
1: Merci, sœur Chalandon. Vous pourrez retrouver cette émission sur kto.tv.com. Merci de cet émouvant entretien avec
0: Merci
1: vous.
0: Merci à vous de votre patience. Et
1: on
0: votre
1: s'est
0: écoute.
1: Régalé, nous, de cette belle rencontre qui
0: Merci
1: nous a émus aussi, certainement.
0: Merci beaucoup.
1: Merci, sœur Chalandon. Je rappelle votre actualité. Le livre de Kells, un livre vraiment bouleversant qui m'a énormément touchée, moi.
0: Merci.
1: Merci.

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5: Le Seigneur soit avec vous.
6: Et avec
5: Évangile de Jésus-Christ selon saint Jean.
6: Gloire à toi, Seigneur.
5: En ce temps-là, Jésus disait à ses disciples : Quand viendra le défenseur que je vous enverrai d'auprès du Père, lui, l'Esprit de vérité qui procède du Père, il rendra témoignage en ma faveur. Et vous aussi, vous allez rendre témoignage, car vous êtes avec moi depuis le commencement. Je vous parle ainsi pour que vous ne soyez pas scandalisés. On vous exclura des assemblées. Bientôt, l'heure vient où tous ceux qui vous tueront s'imagineront qu'ils rendent un culte à Dieu. Ils feront cela parce qu'ils n'ont connu ni le Père ni moi. Eh bien, voici pourquoi je vous dis cela. Quand l'heure sera venue, vous vous souviendrez de ce que je vous avais dit.

Chers frères et sœurs, par cette célébration de clôture de notre pèlerinage avec notre hospitalité bordelaise, je vous propose plusieurs pistes de réflexion. D'abord, je vous invite à remercier le Seigneur pour tout ce qu'il nous a donné pendant ce pèlerinage, mais aussi de prier pour vous-même. Pour celles et ceux qui ont permis de vivre tout ce pèlerinage, ceux qui ont œuvré sans cesse, discrètement, pour que tout se passe bien, et aussi pour tous ceux qui nous ont accueillis ici à Lourdes et qui travaillent toute l'année pour recevoir les pèlerins. Et je suis particulièrement heureux que soit à nos côtés pour cette messe eh bien, le recteur de ce sanctuaire ainsi qu'un des chapelains. Merci, cher Père, de nous accueillir aussi bien avec vos équipes chaque année, plusieurs fois par an. Demandons pour chacun la force, le bonheur, la douceur, la joie, la paix, pour qu'ils continuent leur mission d'Église comme le veut le Seigneur. Mais je voudrais, en m'inspirant de l'Évangile de ce jour, revenir sur la manière justement de vivre votre mission à l'hospitalité bordelaise et plus largement dans tout service d'Église. Dans l'Évangile, Jésus nous promet l'Esprit Saint afin que nous puissions témoigner de lui au milieu du monde. Mais en même temps, il nous prévient que cela ne se fera pas sans difficulté et qu'il ne faut pas que nous en soyons surpris. Commençons par le témoignage. Il y a bien sûr le témoignage de ce que vous vivez à chaque pèlerinage ou dans votre service, auprès de celles et ceux qui vous entourent et plus largement dans notre diocèse. Mais nous venons à Lourdes non pas simplement individuellement, mais en Église. Ce que nous avons reçu ici n'est donc pas pour nous tout seuls personnellement, c'est aussi pour le bien et le progrès de toutes nos communautés d'Église. Et nous pouvons essayer de découvrir ce qui nous a été donné pendant ce pèlerinage pour le bien de nos communautés, de nos paroisses, de nos aumôneries, ce que nous allons mettre en œuvre à notre retour là-bas, en Gironde, pour nous les Bordelais, et que nous avons découvert ici à Lourdes. Nous pouvons rechercher comment notre amour de l'Église a grandi pendant ces quelques jours. Mais il y a aussi le témoignage à rendre au sein même de votre mission d'hospitalier. Vous entourez bien des personnes qui viennent ici. Mais que viennent-ils chercher ? Je crois que d'une façon ou d'une autre, ils cherchent à découvrir l'action de Dieu dans leur existence et ils viennent le supplier pour qu'il intervienne pour eux. Et vous avez à les aider dans cette découverte. Car notre espérance, c'est bien que Dieu entend les appels des hommes qui mendient son aide dans le vacarme de la cohue du monde et qu'il prend l'initiative de venir à leur aide. Quelles que soient les demandes de celles et ceux qui s'adressent à vous et à votre service, demandes plus ou moins ajustées, plus ou moins réfléchies, plus ou moins profondes, vous ne devez jamais oublier que votre mission est de les aider à découvrir cet amour et cette préoccupation de Dieu pour l'humanité. Les hospitalités diocésaines doivent être des humbles serviteurs qui amènent au Christ tant de pauvres de tout genre qui crient vers lui. Ils ne doivent jamais oublier l'originalité de l'action de l'Église. Elle n'est que la servante de l'amour de Dieu et elle est là pour faire rencontrer le Christ. Et permettez-moi d'insister sur l'humilité qui doit animer les serviteurs que nous sommes tous. Car ce qui constitue la véritable espérance des pèlerins, des malades, des affichés de toutes sortes, ce n'est pas simplement de rencontrer des femmes et des hommes compatissants et solidaires qui les aident dans leur démarche. Il n'y a pas besoin d'être chrétien pour ça. Leur espérance, c'est d'entendre que c'est Jésus lui-même qui désire les rencontrer et qui les appelle. Et quand les pèlerins s'adressent à vous,
quelles que soient les qualités des prestations rendues, quel que soit le dévouement et la générosité des membres de votre hospitalité, l'espérance des pèlerins n'est pas simplement que leur voyage soit bien organisé, qu'ils soient bien entourés. Leur espérance cachée est que vous les ameniez à rencontrer Jésus, même si cette attente est plus ou moins confuse. Leur espérance, c'est que vous obéissiez à la demande de Jésus de témoigner de lui sur les chemins de cette vie. Leur espérance, c'est que vous soyez pour eux ce que Paul et ses compagnons ont été pour Lydie et ses femmes de la ville de Philippe. C'est cela qui fera que vous échapperez au risque d'être, pardonnez-moi, de simples prestataires de service, avec en plus une petite coloration chrétienne. Et c'est pour cela, peut-être, que la première invitation à faire à tous les pèlerins que vous accompagnez est qu'ils disent secrètement au Christ dans leur cœur ce qu'ils viennent chercher. Et souvent, leur demande est tout simplement de voir qui peut les sauver, de voir un peu mieux qui est le Christ, de voir qui ils sont pour lui, et de voir ce que Jésus fait profondément pour eux. Oui, chers frères et sœurs, n'hésitez pas à les inviter à exprimer leur désir au Christ, mais offrez-leur aussi le moyen d'entendre la réponse de Jésus et de grandir dans leur foi. Voilà le signe qu'un pèlerinage est réussi. Si les pèlerins, même un seul, peuvent en revenir en suivant mieux le Christ dans la joie et la louange. Bien sûr, ce n'est pas si simple à réaliser, car autour de nous, comme nous l'a prédit Jésus, bien des voix peuvent s'élever pour nous dire que nous n'avons pas à le faire, que nous sommes ridicules de croire encore en Dieu, que nos prières ne servent à rien, puisque bien des fois, il semble qu'il ne se passe rien. Bien des voix nous disent que les convictions qui nous animent sur l'homme et sa dignité, sur ce qui devrait guider nos sociétés et nos modes de vie, bien des voix nous disent que nous ne devons pas le dire, que nous devrions rester dans notre coin et que nous n'avons pas le droit d'extérioriser notre foi, que nous devrions étouffer nos cris sur ce qui nous paraît si fondamental et adopter le prêt-à-penser du monde et les opinions préconçues. Mes frères et sœurs, comment pourrions-nous taire notre espérance? Comment pourrions-nous ne pas dire ce que nous croyons et que nous avons fêté à Pâques? Comment pourrions-nous cacher ce que les milliers de néophytes baptisés dans la nuit pascale ont découvert? Demandons plutôt à l'Esprit Saint, à l'Esprit de Pentecôte que nous allons célébrer dans quelques jours, de nous aider à être des témoins courageux du Christ. Et pour terminer, qu'il me soit permis de citer quelques phrases de l'encyclique « Dieu est amour » du pape Benoît XVI. Il s'adressait alors aux soignants en leur parlant de leur formation. Mais je trouve que ces paroles s'appliquent tellement à votre mission d'hospitalier, car vous aussi, pour une part, vous êtes appelés à être les professionnels soignants de nos frères et sœurs pèlerins. Voilà ce que disait Benoît XVI. En ce qui concerne le service aux personnes qui souffrent, la compétence professionnelle est avant tout nécessaire. Les soignants doivent être formés de manière à pouvoir accomplir le geste juste au moment juste, prenant aussi l'engagement de poursuivre les soins. La compétence professionnelle est une des premières nécessités fondamentales. Mais à elle seule, elle ne peut suffire. En réalité, il s'agit d'êtres humains. Et les êtres humains ont besoin de quelque chose de plus que de soins techniquement corrects. Ils ont besoin d'humanité. Ils ont besoin de l'attention du cœur. Les personnes qui œuvrent dans les institutions d'Église doivent se distinguer par le fait qu'elles ne se contentent pas d'exécuter avec dextérité le geste qui convient sur le moment, mais qu'elles se consacrent à autrui avec des attentions qui leur viennent du cœur.
de manière à ce qu'autrui puisse éprouver leur richesse d'humanité. C'est pourquoi, en plus de la préparation professionnelle, il est nécessaire d'avoir aussi et surtout une préparation du cœur. Il convient de les conduire à la rencontre avec Dieu dans le Christ, qui suscite en eux l'amour et qui ouvre l'esprit à autrui. Alors, frères et sœurs, que l'Esprit Saint vous donne à tous d'être toujours plus des professionnels en humanité. Amen.

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3: Chers amis, bonjour. Je vous propose cette semaine de méditer ensemble notre très belle prière du « Je vous salue Marie ». Cette première phrase est tirée de Luc chapitre 1. Ce sont les paroles de l'ange Gabriel à Marie au moment de l'Annonciation. « Je vous salue Marie, pleine de grâce ». Voilà. C'est beau d'ailleurs déjà ce salut-là de l'ange, sûrement plein de respect, plein de déférence. Il nous renvoie au mot du salut, Dieu sauve, hein, c'est le nom de Jésus aussi, le salut des âmes. Quand on salue quelqu'un, on lui souhaite non seulement la santé, hein, c'est la même origine aussi, et puis on lui souhaite le salut de son âme, c'est magnifique. Voilà, Ave en latin, alors certains diront plutôt réjouis-toi. Réjouis-toi Marie comblée de grâce, kairé en grec. Voilà, à partir de la version grecque. Alors, les Grecs se saluaient comme ça, mais peut-être ça va plus loin ici. On pense en particulier à cette prophétie de l'Ancien Testament, dans le livre de Sophonie, chapitre 3. Fille de Sion, réjouis-toi, car le Seigneur est en toi, en vaillant sauveur. La fille de Sion, ce serait la Vierge Marie. Voilà, réjouis-toi, kairé. C'est la joie messianique. Cette même joie messianique qu'on trouve d'ailleurs un peu plus tôt dans l'évangile de Saint-Luc, hein, au verset 14 du chapitre 1. C'est encore un ange qui parle cette fois-ci à Zacharie. Tu seras dans la joie et l'allégresse. Beaucoup se réjouiront de sa naissance, en parlant donc de la naissance de Jean, qui deviendra Jean le Baptiste, le cousin de Jésus. Et puis un peu plus tard aussi, toujours dans le chapitre 1 de Saint-Luc, on retrouve cette même joie messianique, verset 44. Cette fois, c'est Élisabeth qui parle à Marie en disant « Quand ta salutation a retenti à mes oreilles, voici que l'enfant a bondi d'allégresse en mon sein. » Voilà, à partir de cette prophétie de Sophonie, eh bien, on entre dans la joie messianique. Fille de Sion, réjouis-toi. Et puis, petit clin d'œil aussi, car le Seigneur est en toi. Alors là, dans le « Je vous salue Marie », l'ange Gabriel dit « Le Seigneur est avec toi ». Et on pourrait dire avec Sophonie même « Le Seigneur est en toi ». C'est magnifique parce que c'est justement ce qui va se passer dès que la Vierge Marie donne son oui, son fiat, effectivement. Jésus est conçu en son sein. Elle porte en elle le Sauveur. On pourrait dire « Réjouis-toi Marie ». Car le Seigneur est en toi. Et puis il y a cette nouveauté, comblée de grâce. Je vous salue Marie, pleine de grâce, ou comblée de grâce. C'est vraiment une nouveauté, parce qu'en tout cas, donc le terme grec, c'est kekaritomene, c'est une formule qu'on ne retrouve nulle part ailleurs. Origène a cette phrase à propos de ce mot. Il dit « Jamais cette formule ne fut adressée à un être humain. À Marie seule, cette salutation était réservée. » Voilà, on retrouve ce mot nulle part ailleurs dans la Bible, d'ailleurs ni dans la langue grecque, c'est comme une invention juste pour Marie. Voilà. Et c'est pour cela aussi que c'est difficile à traduire, alors on va dire « pleine de grâce, comblée de grâce », comme si Marie était tellement débordante de grâce, voilà. Elle entre dans un océan de grâce. Alors déjà, si on remonte à la création de l'être humain, on sait que voilà, Adam et Ève, et chacun de nous, nous avons été créés à l'image et à la ressemblance de Dieu. Donc il y a la grâce de Dieu en nous, comme inscrite en nous. Dieu a voulu que l'homme soit, je ne sais pas si on peut dire comblé de grâce, en tout cas, soit touché par la grâce. Notre vie d'ailleurs est une participation de la vie de Dieu. Et le psaume 8 dit « Dieu a voulu l'homme à peine moindre qu'un Dieu. » Mais voilà que l'homme pêche. Adam et Ève ont péché. Et tous les êtres humains, en tant que fils et filles d'Adam, ont hérité du péché originel. Alors on peut se poser la question, pourquoi est-ce que l'ange salue Marie en lui disant « comblée de grâce » ? Est-ce que Marie n'est pas elle aussi fille d'Adam ? Et justement, il faudra des siècles de méditation chrétienne pour en comprendre la pleine portée. C'est seulement en 1854, alors nous le savons bien à Lourdes, c'est le dogme de l'Immaculée Conception, voilà, que l'Église affirme pleinement et complètement, et c'est de foi, que Marie est conçue sans péché. Voilà. Pour elle seule, on peut utiliser ce mot, comblée de grâce. Elle est totalement remplie de la grâce de Dieu, aucune zone d'ombre dans son âme, tout n'est que lumière divine. Alors, quand Marie entend la salutation de l'ange, elle est bouleversée, on le sait. On peut se demander quelle est exactement la raison de ce bouleversement. Ça n'est peut-être pas simplement le fait de voir un ange. D'ailleurs, il est bien possible qu'elle ait déjà été gratifiée de faveurs célestes particulières avant ce moment-là, dans sa vie. Mais peut-être que dans son humilité, elle est bouleversée justement de l'infini respect, de l'infini délicatesse de ce salut et surtout de ce terme, comblé de grâce. Voilà. Comment puis-je être, moi, comblé de grâce ? On retrouve d'ailleurs l'infini respect, la déférence, la délicatesse aussi dans l'invitation de Marie à Bernadette. Voulez-vous me faire la grâce de venir ici pendant 15 jours ? Bernadette a été touchée de cette déférence. Elle m'a parlé, elle m'a regardé comme une personne. Et Marie, elle aussi, a été touchée par cette salutation de l'ange. Bonne journée à tous.
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2: La grâce d'espérer. Nous parlons aujourd'hui des apparitions de Notre-Dame à Kibéo. Nous sommes en 1981 à Kibéo, en Afrique, au Rwanda. Trois jeunes filles voient la Vierge Marie. Elle appelle à la conversion, à la prière, mais aussi elle avertit. Elle montre des visions de violence, de souffrance, qui, quelques années plus tard, marqueront tragiquement le pays. C'est bouleversant. Mais ce n'est pas un message de désespoir, c'est un appel. Revenir à Dieu avant qu'il ne soit trop tard. Parce que Dieu ne veut pas la destruction, il veut sauver. Aujourd'hui, notre monde est traversé par tant d'angoisses, guerres, divisions, incertitudes. Et parfois, le cœur se ferme ou se décourage. Saint Jean-Paul II disait, « N'ayez pas peur, ouvrez grandes les portes au Christ. » L'espérance chrétienne n'est pas naïve, elle est un choix. Oui, Marie ne vient pas annoncer la fin. Elle vient ouvrir un chemin. Alors aujourd'hui, nous pouvons, en ce mois de mai, poser un acte simple mais fort. Refuser le découragement. Refuse de céder à la peur. Choisis d'espérer. Même si tout n'est pas clair, même si tout n'est pas résolu, reviens à Dieu et l'espérance renaîtra. Notre-Dame de Kibéo, garde-nous dans l'espérance au cœur des épreuves. Amen.

0: Bielle.
1: Marie, je te confie Anna. Protège-la, soutiens-la, guéris-la. Merci Marie.
2: Notre-Dame de Lourdes, Sainte Bernadette, je vous demande d'intercéder auprès de notre Seigneur Jésus pour m'aider à surmonter tous mes problèmes de santé. Parce que je dois en plus m'occuper de mon mari malade et de ma maman. Aidez-moi pour que je puisse vraiment m'occuper d'eux. Merci beaucoup, Notre-Dame de Lourdes et Sainte Bernadette.
3: Notre-Dame de Lourdes, cher pèlerin, priez pour Pierre qu'il sort de son anorexie. Priez pour Julie pour qu'elle trouve un autre travail. Priez pour moi-même et ma fille Julie, pour que nous puissions renouer le dialogue, pour que nous puissions vivre en paix ensemble. Priez pour Charles qui est en soins palliatifs. Merci Notre-Dame de Lourdes, merci cher pèlerin, merci Sainte Bernadette.
4: Nous sommes rassemblés au nom du Père et du Fils et du Saint-Esprit. Amen. Chers frères et sœurs, soyez les bienvenus à Lourdes, dans cette grotte de Massabielle, où la Vierge Marie, l'Immaculée Conception, est apparue à Bernadette. Avec elle, nous méditerons les mystères joyeux du rosaire. Nous prions avec tous les pèlerins présents à Lourdes, tout particulièrement avec ceux du diocèse d'Autun et la Légion de Marie de l'île Maurice. Nous prions aussi avec tous ceux et celles qui, de par le monde, nous sont unis, par l'écoute de leur radio chrétienne francophone, par l'écoute de la chaîne de télévision catholique KTO, par leur connexion au site internet du sanctuaire de Lourdes. Je crois en Dieu, le Père Tout-Puissant, Créateur du ciel et de la terre, et en Jésus-Christ, son Fils unique, notre Seigneur, qui a été conçu du Saint-Esprit, est né de la Vierge Marie, a souffert sous Ponce Pilate, a été crucifié et mort, et a été enseveli. Est descendu aux enfers le troisième jour, est ressuscité des morts, est monté aux cieux, est assis à la droite de Dieu, le Père Tout-Puissant, d'où il viendra juger les vivants et les morts. Je crois en l'Esprit Saint, à la Sainte Église catholique, à la communion des saints, à la rémission des péchés, à la résurrection de la chair, à la vie éternelle. Amen. Prions aux intentions du Saint-Père, le Pape Léon. Notre Père qui es aux cieux, que ton nom soit sanctifié, que ton règne vienne, que ta volonté soit faite sur la terre comme au ciel.
5: Donne-nous aujourd'hui notre pain de ce jour. Pardonne-nous nos offenses, comme nous pardonnons aussi à ceux qui nous ont offensés. Et ne nous laisse pas entrer en tentation, mais délivre-nous du mal.
4: Je vous salue Marie, pleine de grâce, le Seigneur est avec vous. Vous êtes bénie entre toutes les femmes, et Jésus, le fruit de vos entrailles, est béni.
5: Sainte Marie, Mère de Dieu, priez pour nous pauvres pécheurs, maintenant et à l'heure de notre mort. Amen.
4: Je vous salue Marie, pleine de grâce, le Seigneur est avec vous. Vous êtes bénie entre toutes les femmes, et Jésus, le fruit de vos entrailles, est béni.
5: Sainte Marie, Mère de Dieu, priez pour nous pauvres pécheurs, maintenant et à l'heure de notre mort. Amen.
4: Je vous salue, Marie, pleine de grâce, le Seigneur est avec vous. Vous êtes bénie entre toutes les femmes, et Jésus, le fruit de vos entrailles, est béni.
5: Sainte Marie, Mère de Dieu, priez pour nous pauvres pécheurs, maintenant et à l'heure de notre mort. Amen.

0: Ô Marie conçue sans péché,
1: priez pour
0: nous. Premier mystère joyeux, l'Annonciation. De l'Évangile selon saint Luc. L'ange du Seigneur dit à Marie : Sois sans crainte, car tu as trouvé grâce auprès de Dieu. Présentons au Seigneur avec confiance toutes les intentions que nous venons d'entendre, les intentions qui nous sont confiées et celles que nous portons en notre cœur.

0: Notre Père qui es aux cieux, que ton nom soit sanctifié, que ton règne vienne, que ta volonté soit faite sur la terre comme au ciel.
1: Donne-nous aujourd'hui notre pain de ce jour. Pardonne-nous nos offenses, comme nous pardonnons aussi à ceux qui nous ont offensés. Et ne nous laisse pas entrer en tentation, mais délivre-nous du mal. Je vous salue Marie, pleine de grâce. Le Seigneur est avec vous. Vous êtes bénie entre toutes les femmes. Et Jésus, le fruit de vos entrailles, est béni.
2: Sainte Marie, Mère de Dieu, priez pour nous pauvres pécheurs, maintenant et à l'heure de notre mort. Amen.
1: Je vous salue, Marie, pleine de grâce. Le Seigneur est avec vous. Vous êtes bénie entre toutes les femmes. Et Jésus, le fruit de vos entrailles, est béni.
2: Sainte Marie, Mère de Dieu, priez pour nous pauvres pécheurs,
1: Je vous salue Marie, pleine de grâce. Le Seigneur est avec vous. Vous êtes bénie entre toutes les femmes. Et Jésus, le fruit de vos entrailles, est béni.
2: Sainte Marie, Mère de Dieu, priez pour nous pauvres pécheurs, maintenant et à l'heure de notre mort. Amen.
1: Je vous salue Marie, pleine de grâce. Le Seigneur est avec vous. Vous êtes bénie entre toutes les femmes. Et Jésus, le fruit de vos entrailles, est béni.
2: Sainte Marie, Mère de Dieu, priez pour nous pauvres pécheurs, maintenant et à l'heure de notre mort. Amen.
1: Je vous salue, Marie, pleine de grâce. Le Seigneur est avec vous. Vous êtes bénie entre toutes les femmes. Et Jésus, le fruit de vos entrailles, est béni.
2: Sainte Marie, Mère de Dieu, priez pour nous pauvres pécheurs,
1: Je vous salue Marie, pleine de grâce. Le Seigneur est avec vous. Vous êtes bénie entre toutes les femmes. Et Jésus, le fruit de vos entrailles, est béni.
2: Sainte Marie, Mère de Dieu, priez pour nous pauvres pécheurs, maintenant et à l'heure de notre mort. Amen.
1: Je vous salue Marie, pleine de grâce. Le Seigneur est avec vous. Vous êtes bénie entre toutes les femmes. Et Jésus, le fruit de vos entrailles, est béni.
2: Sainte Marie, Mère de Dieu, priez pour nous pauvres pécheurs, maintenant et à l'heure de notre mort. Amen.
1: Je vous salue, Marie, pleine de grâce. Le Seigneur est avec vous. Vous êtes bénie entre toutes les femmes. Et Jésus, le fruit de vos entrailles, est béni.
2: Sainte Marie, Mère de Dieu, priez pour nous pauvres pécheurs, maintenant et à l'heure de notre mort. Amen.
1: Je vous salue, Marie, pleine de grâce. Le Seigneur est avec vous. Vous êtes bénie entre toutes les femmes. Et Jésus, le fruit de vos entrailles, est béni.
2: Sainte Marie, Mère de Dieu, priez pour nous pauvres pécheurs, maintenant et à l'heure de notre mort. Amen.
1: Je vous salue, Marie, pleine de grâce. Le Seigneur est avec vous. Vous êtes bénie entre toutes les femmes, et Jésus, le fruit de vos entrailles, est béni.
2: Sainte Marie, Mère de Dieu, priez pour nous pauvres pécheurs, maintenant et à l'heure de notre mort. Amen.

0: Ô Marie conçue sans péché,
1: priez pour nous qui avons recours à vous.
0: Deuxième mystère joyeux, la visitation. De l'Évangile selon saint Luc. Élisabeth dit à Marie : comment ai-je ce bonheur que la mère de mon Seigneur vienne jusqu'à moi ? Avec Marie, reine des apôtres, intercédons pour tous les missionnaires, spécialement ceux qui annoncent la bonne nouvelle dans des conditions périlleuses. Notre Père, qui es aux cieux, que ton nom soit sanctifié, que ton règne vienne, que ta volonté soit faite sur la terre comme au ciel.
2: Donne-nous aujourd'hui notre pain de ce jour. Pardonne-nous nos offenses, comme nous pardonnons aussi
3: à ceux qui nous ont offensés. Et ne nous laisse pas entrer en tentation, mais délivre-nous du mal.
4: Je vous salue, Marie, pleine de grâce. Le Seigneur est avec vous. Vous êtes bénie entre toutes les femmes, et Jésus, le fruit de vos entrailles, est béni.
5: Sainte Marie, Mère de Dieu, priez pour nous pauvres pécheurs, maintenant et à l'heure de notre mort. Amen.
4: Je vous salue, Marie, pleine de grâce. Le Seigneur est avec vous. Vous êtes bénie entre toutes les femmes, et Jésus, le fruit de vos entrailles, est béni.

0: Marie, pleine de grâce, le Seigneur est avec vous. Vous êtes bénie entre toutes les femmes, et Jésus, le fruit de vos entrailles, est béni.
1: Sainte Marie, Mère de Dieu, priez pour nous pauvres pécheurs, maintenant et à l'heure de notre mort. Amen.
0: Je vous salue, Marie, pleine de grâce, le Seigneur est avec vous. Vous êtes bénie entre toutes les femmes, et Jésus, le fruit de vos entrailles, est béni.
1: Sainte Marie, Mère de Dieu, priez pour nous pauvres pécheurs, maintenant et à l'heure de notre mort. Amen.
0: Je vous salue, Marie, pleine de grâce. Le Seigneur est avec vous. Vous êtes bénie entre toutes les femmes, et Jésus, le fruit de vos entrailles, est béni.
1: Sainte Marie, Mère de Dieu, priez pour nous pauvres pécheurs, maintenant et à l'heure de notre mort. Amen.
0: Je vous salue, Marie, pleine de grâce. Le Seigneur est avec vous. Vous êtes bénie entre toutes les femmes, et Jésus, le fruit de vos entrailles, est béni.
1: Sainte Marie, Mère de Dieu, priez pour nous pauvres pécheurs, maintenant et à l'heure de notre mort. Amen.
0: Je vous salue, Marie, pleine de grâce. Le Seigneur est avec vous. Vous êtes bénie entre toutes les femmes, et Jésus, le fruit de vos entrailles, est béni.
1: Sainte Marie, Mère de Dieu, priez pour nous, pauvres pécheurs, maintenant et à l'heure de notre mort. Amen.
0: Je vous salue, Marie, pleine de grâce. Le Seigneur est avec vous. Vous êtes bénie entre toutes les femmes, et Jésus, le fruit de vos entrailles, est béni.
1: Sainte Marie, Mère de Dieu, priez pour nous, pauvres pécheurs, maintenant et à l'heure de notre mort. Amen.
0: Je vous salue, Marie, pleine de grâce. Le Seigneur est avec vous. Vous êtes bénie entre toutes les femmes, et Jésus, le fruit de vos entrailles, est béni.
1: Sainte Marie, Mère de Dieu, priez pour nous, pauvres pécheurs, maintenant et à l'heure de notre mort. Amen.
0: Je vous salue, Marie, pleine de grâce. Le Seigneur est avec vous. Vous êtes bénie entre toutes les femmes, et Jésus, le fruit de vos entrailles, est béni.
1: Sainte Marie, Mère de Dieu, priez pour nous pauvres pécheurs, maintenant et à l'heure de notre mort. Amen.
2: Gloria Patri et Filio, et Spirito et Sancto,

0: Ô Marie conçue sans péché,
1: priez pour nous qui avons recours à vous.
0: Troisième mystère joyeux, la nativité. De l'Évangile selon saint Luc. Les anges dirent aux bergers, voici que je vous annonce une grande joie qui sera celle de tout le peuple. Prions pour toutes les personnes qui se vouent au service de la vie humaine, pour qu'elles soient davantage aimées et protégées. Prions également pour les enfants qui ne sont pas accueillis et même rejetés dès leur naissance. Notre Père, qui es aux cieux, que ton nom soit sanctifié, que ton règne vienne, que ta volonté soit faite sur la terre comme au ciel.
2: Donne-nous aujourd'hui notre pain de ce jour.
3: Pardonne-nous nos offenses, comme nous pardonnons aussi à ceux qui nous ont offensés. Et ne nous laisse pas entrer en tentation, mais délivre-nous du mal. Je vous salue Marie, pleine de grâce. Le Seigneur est avec vous. Vous êtes bénie entre toutes les femmes. Et Jésus, le fruit de vos entrailles, est béni.
2: Sainte Marie, Mère de Dieu, priez pour nous pécheurs, maintenant et à l'heure de notre mort. Amen.
3: Je vous salue Marie, pleine de grâce. Le Seigneur est avec vous. Vous êtes bénie entre toutes les femmes. Et Jésus, le fruit de vos entrailles, est béni.
2: Sainte Marie, Mère de Dieu, priez pour nous, pauvres pécheurs, maintenant et à l'heure de notre mort. Amen.
3: Je vous salue, Marie, pleine de grâce. Le Seigneur est avec vous. Vous êtes bénie entre toutes les femmes. Et Jésus, le fruit de vos entrailles, est béni.
2: Sainte Marie, Mère de Dieu, priez pour nous, pauvres pécheurs, maintenant et à l'heure de notre mort. Amen.
3: Je vous salue, Marie, pleine de grâce. Le Seigneur est avec vous. Vous êtes bénie entre toutes les femmes, et Jésus, le fruit de vos entrailles, est béni.
2: Sainte Marie, Mère de Dieu, priez pour nous pauvres pécheurs, maintenant et à l'heure de notre mort. Amen.
3: Je vous salue, Marie, pleine de grâce. Le Seigneur est avec vous. Vous êtes bénie entre toutes les femmes, et Jésus, le fruit de vos entrailles, est béni.
2: Sainte Marie, Mère de Dieu, priez pour nous pauvres pécheurs, maintenant
3: et à l'heure de notre mort. Amen. Je vous salue Marie, pleine de grâce. Le Seigneur est avec vous. Vous êtes bénie entre toutes les femmes. Et Jésus, le fruit de vos entrailles, est béni.
2: Sainte Marie, Mère de Dieu, priez pour nous pauvres pécheurs, maintenant et à l'heure de notre mort. Amen.
3: Je vous salue Marie, pleine de grâce. Le Seigneur est avec vous. Vous êtes bénie entre toutes les femmes, et Jésus, le fruit de vos entrailles, est béni.
2: Sainte Marie, Mère de Dieu, priez pour nous pauvres pécheurs, maintenant et à l'heure de notre mort. Amen.
3: Je vous salue, Marie, pleine de grâce. Le Seigneur est avec vous. Vous êtes bénie entre toutes les femmes, et Jésus, le fruit de vos entrailles, est béni.
2: Sainte Marie, Mère de Dieu, priez pour nous pauvres pécheurs, maintenant et à l'heure de notre mort. Amen.
3: Je vous salue Marie, pleine de grâce. Le Seigneur est avec vous. Vous êtes bénie entre toutes les femmes. Et Jésus, le fruit de vos entrailles, est béni.
2: Sainte Marie, Mère de Dieu, priez pour nous pauvres pécheurs, maintenant et à l'heure de notre mort. Amen.
3: Je vous salue Marie, pleine de grâce. Le Seigneur est avec vous. Vous êtes bénie entre toutes les femmes. Et Jésus, le fruit de vos entrailles, est béni.
2: Sainte Marie, Mère de Dieu, priez pour nous pécheurs, maintenant et à l'heure de notre mort.

0: Ô Marie conçue sans péché,
1: priez pour nous pécheurs, avant le jour à vous.
0: Quatrième mystère joyeux, la présentation de Jésus au Temple. De l'Évangile selon saint Luc. Marie et Joseph amenèrent Jésus à Jérusalem pour le présenter au Seigneur. Prions pour tous les jeunes, afin qu'ils entendent l'appel de Dieu à donner leur vie pour servir le Seigneur et leurs frères et sœurs. Notre Père qui es aux cieux, que ton nom soit sanctifié, que ton règne vienne, que ta volonté soit faite sur la terre comme au ciel.
1: Donne-nous aujourd'hui notre pain de ce jour.
2: Pardonne-nous nos offenses, comme nous pardonnons aussi à ceux qui nous ont offensés. Et ne nous laisse pas entrer en tentation, mais délivre-nous du mal.
3: Je vous salue Marie, pleine de grâce. Le Seigneur est avec vous. Vous êtes bénie entre toutes les femmes, et Jésus, le fruit de vos entrailles, est béni.
1: Sainte Marie, Mère de Dieu, priez pour nous pécheurs, maintenant et à l'heure de notre mort. Amen.
3: Je vous salue Marie, pleine de grâce. Le Seigneur est avec vous. Vous êtes bénie entre toutes les femmes, et Jésus, le fruit de vos entrailles, est béni.
1: Sainte Marie, Mère de Dieu, priez pour nous.
3: Je vous salue Marie, pleine de grâce. Le Seigneur est avec vous. Vous êtes bénie entre toutes les femmes, et Jésus, le fruit de vos entrailles, est béni.
1: Sainte Marie, Mère de Dieu, priez pour nous pécheurs, maintenant et à l'heure de notre mort. Amen.
3: Je vous salue Marie, pleine de grâce. Le Seigneur est avec vous. Vous êtes bénie entre toutes les femmes, et Jésus, le fruit de vos entrailles, est béni.
1: Sainte Marie, Mère de Dieu, priez pour nous pauvres pécheurs, maintenant et à l'heure de notre mort. Amen.
3: Je vous salue Marie, pleine de grâce. Le Seigneur est avec vous. Vous êtes bénie entre toutes les femmes, et Jésus, le fruit de vos entrailles, est béni.
1: Sainte Marie, Mère de Dieu, priez pour nous pauvres pécheurs, maintenant et à l'heure de notre mort. Amen.
3: Je vous salue Marie, pleine de grâce. Le Seigneur est avec vous. Vous êtes bénie entre toutes les femmes, et Jésus, le fruit de vos entrailles, est béni.
1: Sainte Marie, Mère de Dieu, priez pour nous pauvres pécheurs, maintenant et à l'heure de notre mort. Amen.
3: Je vous salue Marie, pleine de grâce. Le Seigneur est avec vous. Vous êtes bénie entre toutes les femmes, et Jésus, le fruit de vos entrailles, est béni.
1: Sainte Marie, Mère de Dieu, priez pour nous pauvres pécheurs, maintenant et à l'heure de notre mort. Amen.
3: Je vous salue Marie, pleine de grâce. Le Seigneur est avec vous. Vous êtes bénie entre toutes les femmes, et Jésus, le fruit de vos entrailles, est béni.
1: Sainte Marie, Mère de Dieu, priez pour nous pauvres pécheurs, maintenant et à l'heure de notre mort. Amen.
3: Je vous salue Marie, pleine de grâce. Le Seigneur est avec vous. Vous êtes bénie entre toutes les femmes, et Jésus, le fruit de vos entrailles, est béni.
1: Sainte Marie, Mère de Dieu, priez pour nous pauvres pécheurs, maintenant et à l'heure de notre mort. Amen.
3: Je vous salue Marie, pleine de grâce. Le Seigneur est avec vous. Vous êtes bénie entre toutes les femmes, et Jésus, le fruit de vos entrailles, est béni.
1: Sainte Marie, Mère de Dieu, priez pour nous pauvres pécheurs, maintenant et à l'heure de notre mort. Amen.
0: Gloire.

0: Ô Marie conçue sans péché,
1: priez pour nous qui avons recours.
0: Cinquième mystère joyeux, le recouvrement de Jésus au temple. De l'Évangile selon saint Luc. Marie et Joseph trouvèrent Jésus dans le temple, assis au milieu des docteurs, les écoutant et les interrogeant. Prions avec confiance pour toutes les personnes qui souffrent dans la solitude ou l'angoisse. Notre Père, qui es aux cieux, que ton nom soit sanctifié, que ton règne vienne, que ta volonté soit faite sur la terre comme au ciel.
1: Donne-nous aujourd'hui notre pain de ce jour. Pardonne-nous nos offenses, comme nous pardonnons aussi à ceux qui nous sont offensés. Et ne nous laisse pas entrer en tentation, mais délivre-nous du mal.
2: Je vous salue, Marie, pleine de grâce. Le Seigneur est avec vous. Vous êtes bénie entre toutes les femmes. Et Jésus, le fruit de vos entrailles, est béni.
1: Sainte Marie, Mère de Dieu, priez pour nous, pauvres pécheurs, maintenant et à l'heure de notre mort. Amen.
2: Je vous salue, Marie, pleine de grâce. Le Seigneur est avec vous. Vous êtes bénie entre toutes les femmes. Et Jésus, le fruit de vos entrailles, est béni.
1: Sainte Marie, Mère de Dieu, priez pour nous, pauvres pécheurs, maintenant et à l'heure de notre mort. Amen.
2: Je vous salue, Marie, pleine de grâce. Le Seigneur est avec vous. Vous êtes bénie entre toutes les femmes. Et Jésus, le fruit de vos entrailles, est béni.
1: Sainte Marie, Mère de Dieu, priez pour nous, pauvres pécheurs, maintenant et à l'heure de notre mort. Amen.
2: Je vous salue, Marie, pleine de grâce. Le Seigneur est avec vous. Vous êtes bénie entre toutes les femmes. Et Jésus, le fruit de vos entrailles, est béni.
1: Sainte Marie, Mère de Dieu, priez pour nous pauvres pécheurs, maintenant et à l'heure de notre mort. Amen.
2: Je vous salue, Marie, pleine de grâce. Le Seigneur est avec vous. Vous êtes bénie entre toutes les femmes. Et Jésus, le fruit de vos entrailles, est béni.
1: Sainte Marie, Mère de Dieu, priez pour nous pauvres pécheurs, maintenant et à l'heure de notre mort. Amen.
2: Je vous salue, Marie, pleine de grâce. Le Seigneur est avec vous. Vous êtes bénie entre toutes les femmes. Et Jésus, le fruit de vos entrailles, est béni.
1: Sainte Marie, Mère de Dieu, priez pour nous pauvres pécheurs, maintenant et à l'heure de notre mort. Amen.
2: Je vous salue, Marie, pleine de grâce. Le Seigneur est avec vous. Vous êtes bénie entre toutes les femmes. Et Jésus, le fruit de vos entrailles, est béni.
1: Sainte Marie, Mère de Dieu, priez pour nous pauvres pécheurs, maintenant et à l'heure de notre mort. Amen.
2: Je vous salue, Marie, pleine de grâce. Le Seigneur est avec vous. Vous êtes bénie entre toutes les femmes. Et Jésus, le fruit de vos entrailles, est béni.
1: Sainte Marie, Mère de Dieu, priez pour nous pauvres pécheurs, maintenant et à l'heure de notre mort. Amen.
2: Je vous salue, Marie, pleine de grâce. Le Seigneur est avec vous. Vous êtes bénie entre toutes les femmes. Et Jésus, le fruit de vos entrailles, est béni.
1: Sainte Marie, Mère de Dieu, priez pour nous pauvres pécheurs, maintenant et à l'heure de notre mort. Amen.
2: Je vous salue, Marie, pleine de grâce. Le Seigneur est avec vous. Vous êtes bénie entre toutes les femmes. Et Jésus, le fruit de vos entrailles, est béni.
1: Sainte Marie, Mère de Dieu, priez pour nous pauvres pécheurs, maintenant et à l'heure de notre mort. Amen.

0: Ô Marie conçue sans péché, prions. Tu as voulu, Seigneur, qu'à l'annonce de l'ange, ton Verbe prit chair dans le sein de la Vierge Marie. Réponds à nos supplications. Puisque nous la croyons vraiment Mère de Dieu, fais que nous trouvions secours dans sa prière auprès de toi. Par Jésus-Christ, ton Fils, notre Seigneur, qui vit et règne avec toi dans l'unité du Saint-Esprit, Dieu pour les siècles des siècles.
1: Amen.
0: Le Seigneur soit avec vous.
1: Et avec votre esprit.
0: Et que Dieu Tout-Puissant vous bénisse, le Père, le Fils et le Saint-Esprit.
1: Amen.
0: Notre-Dame de Lourdes.
1: Priez pour nous.
0: Notre-Dame de Lourdes.
1: Priez pour nous.
0: Notre-Dame de Lourdes.
1: Priez pour nous.
0: Sainte Bernadette,
1: priez

0: Vie de famille. Quel est l'étranger qui ne trouve pas étonnant de voir les Français s'arrêter à peu près en même temps dans tout le pays pour prendre leur repas ? Le Français aime manger et on peut dire que la cuisine est un des éléments significatifs de l'identité de notre pays. Cependant, on constate que 8 millions de Français sont en insécurité alimentaire, que 2 millions recourent à l'aide alimentaire et que le nombre de diabétiques a considérablement augmenté ces 20 dernières années. On remarque également du côté des agriculteurs que 18% d'entre eux se trouvent sous le seuil de pauvreté et enfin que nos terres sont toujours et encore marquées par la pollution. Aujourd'hui dans Vie de famille, nous nous interrogeons sur un sujet du quotidien qui intéresse chacun d'entre nous. Est-ce que mieux se nourrir, ça coûte trop cher ? Pour nous aider dans notre réflexion, nous recevons aujourd'hui le docteur Florence Daguzan, bénévole au Secours catholique. Bonjour Florence.
1: Bonjour. Bonjour Isabelle.
0: Et nous recevons Gwenaëlle Falchi, qui est agricultrice à la ferme de Grandlieu, près de Nantes. Bonjour Gwenaëlle.
2: Bonjour.
0: C'est une émission présentée par Isabelle Boulan. Alors Florence, au Secours catholique, vous organisez tous les 15 jours des ateliers autour de la cuisine, c'est ça ?
2: Oui, je suis rentrée comme bénévole il y a 3 ans à la retraite, autour des repas. Donc post-Covid, c'était un projet simplement de cuisine ouverte. Puis nous avons recommencé à faire des repas partagés, des ateliers repas, où les participants cuisinent ensemble, mangent ensemble, finissent de débarrasser, de faire la vaisselle ensemble, en partageant un repas, mais beaucoup d'autres choses aussi.
0: Oui, c'est ça. Il y a l'idée de faire ensemble, ça vous l'avez dit. Il y a aussi cette idée de convivialité, puisque le repas, c'est avant tout, c'est aussi un moment ça doit être un moment aussi de plaisir.
2: Voilà, c'est, oui, essentiellement, on est content quand les gens disent « Ah, ici, on mange bien ».
0: Ouais.
2: Et enfin, bien, ça veut dire que voilà, c'est bon, c'est des aliments honnêtes, et puis on a été content d'être ensemble à ce repas. Donc, on a un public assez varié,
0: oui,
2: qui va de quelquefois de jeunes migrants ou de personnes âgées plus isolées, des gens précaires. Surtout beaucoup d'isolement, quelquefois des pathologies psychiques qui font que les gens se retrouvent ou sans emploi ou sans soutien régulier.
0: Oui, et ce sont les mêmes qui reviennent ou alors pas forcément ?
2: Alors, nous avons quelquefois quelques fidèles, si on peut dire, qui reviennent régulièrement, surtout dans les gens un petit peu plus âgés. Et puis, dans les plus jeunes, on espère que les plus jeunes, quelquefois, retrouvent une vie plus ouverte avec un travail, et ils repassent quelquefois nous voir ou ils reviennent quelquefois comme bénévoles.
0: Ah oui, ça c'est chouette, oui. Et quel est l'objectif en fait de ces ateliers ? Est-ce que c'est de leur montrer qu'on peut se nourrir sainement et à pas trop cher ? Qu'est-ce que ça peut être en fait ?
2: Alors, ça peut être l'occasion aussi, autour de la nourriture, de parler de la santé, de parler de la qualité des aliments, de parler aussi même peut-être de tri sélectif, par exemple, pour des gens qui ne sont pas sensibilisés. Mais
0: Oui, parce que à ce propos, vous me disiez hors antenne que les gens ne savent pas forcément ce qu'est un produit ultra transformé. Et est-ce que vous pourriez nous dire ce que c'est, en fait, ces fameux produits ultra transformés dont on parle beaucoup dans les médias ?
2: Oui, d'autant qu'on commence à se rendre compte qu'ils ont sans doute un rôle dans les épidémies d'obésité, de diabète et dans certaines maladies qu'on voit dans les pays dits évolués. Donc, un aliment peu ou pas brut ou peu transformé, c'est ce qu'on connaît, une pomme, une poire, un morceau de viande, une huile de première pression à froid, peu transformé, le beurre également.
0: Oui.
2: Ensuite, il y a des aliments transformés, mais qui sont fabriqués à partir d'aliments bruts et transformés par des procédés simples. Par exemple, faire du fromage, du pain, du vrai pain avec simplement de la farine, de levain et du sel, des confitures, des conserves de légumes sel, du jambon sec par exemple, traditionnel, sans qu'on y mette d'autres additifs. Et puis, il y a tous les aliments ultra transformés, qu'on trouve alors maintenant énormément dans les plats préparés, la charcuterie industrielle, la biscuiterie industrielle, les produits panés.
0: Ah oui. Où oui. On ajoute des choses, on ajoute...
2: En fait, il y a des produits bruts qu'on a un peu décrits, et puis il y a les produits qui sont soumis à une transformation industrielle. Alors, il y a le fractionnement qu'on appelle aussi le cracking.
0: Oui.
2: Par exemple, à partir de lait, on va extraire du lactosérum, par exemple. À partir de maïs ou de blé, on a des amidons, mais des amidons modifiés quelquefois aussi. À partir de blé, toujours, on peut avoir du gluten, qui est utilisé... En plus, dans certains pains, par exemple, il y a les procédés aussi de soufflage de certains aliments, de cuisson-extrusion. Alors, extrusion, c'est que, par exemple, toutes les sortes de petites chips qui ressemblent à du polystyrène.
0: Ah oui.
2: Et ça, c'est un procédé physico-chimique qui détruit certaines molécules ou qui les transforme. Et l'organisme ne reconnaît pas forcément ces molécules. Et puis il y a tout ce qui est hydrogénation, graisse hydrogénée, les émulsifiants, les exhausteurs de goût, les antioxydants qu'on trouve énormément dans les sauces industrielles aussi, mais même dans des biscuits.
0: Ah oui, oui, c'est ça, exactement. Ouais. Donc la définition complète du produit ultra transformé.
2: Ces aliments sont souvent en plus pour être appétants, très sucrés, salés ou gras.
0: Oui, pour qu'on en mange plus,
2: oui,
0: en fait.
2: Oui, voilà.
0: Oui, c'est ça. Alors Gwenaëlle, on va parler de vous, on va parler de votre ferme, c'est une ferme que vous avez achetée, enfin non pas achetée, mais que vous avez depuis 2017, c'est ça?
3: Oui. On a une ferme depuis 2017 et moi depuis l'année dernière je suis aussi bénévole administratrice au CIVAM.
0: Oui, c'est quoi le CIVAM?
3: Le centre d'initiative pour valoriser l'agriculture et le milieu rural.
0: D'accord. Et alors qu'est-ce que vous y faites dans cette ferme?
3: Eh bien nous on a des vaches laitières, en agriculture biologique et on transforme un tiers de notre lait en fromage.
0: D'accord. Vous faites plusieurs sortes de fromages.
3: Oui,
0: je crois.
3: On fait 5 sortes de fromages et du fromage blanc.
0: Oui.
3: Voilà, un petit raclette, une tome, un gruyère, un petit fromage frais, du bleu.
0: Donc ça fait partie des produits peu transformés.
3: Peu transformés, oui, parce que nous on se sert juste du lait de notre vache, de nos vaches et de ferments. Donc en fait.
0: Oui, c'est presque... Enfin oui, c'est naturel, en fait.
3: Il y a quand même un processus de transformation, mais il n'y a aucun rajout industriel.
0: Oui, exactement. Et donc, vous faites du fromage, et le lait qui vous reste, vous le commercialisez vous-même, ou alors c'est par un autre intermédiaire?
3: Alors, on fait et nous-mêmes en vente directe, et par le groupement de producteurs Biolay, qui est le premier collecteur de lait bio en France.
0: D'accord, qui revend, lui, à des
3: magasins? Qui revend soit à des magasins pour de l'embouteillage, soit à des transformateurs pour faire aussi du fromage.
0: D'accord, et qu'est-ce qui vous a amené à être en bio? Qu'est-ce qui vous a motivé, vous?
3: Alors, nous, dès la base, on voulait reprendre une exploitation qui était soit déjà en bio, soit qu'on pouvait convertir à l'agriculture biologique, parce qu'on veut laisser le moins d'impact possible pour les générations futures sur notre ferme.
0: Oui.
3: C'était ça qui nous importait.
0: D'accord. Et ce qui fait que sur votre site, vous parlez même du bien-être animal au quotidien, hein, c'est ça? Et de quoi s'agit-il, en fait?
3: Oui. Alors, nous, on est dans les marais du lac de Grandlieu, à Saint-Lumine-de-Coutet. Et donc, du coup, on est à côté de la deuxième plus grande réserve naturelle de France, quand même, après la Camargue. Donc ça, c'est pas anodin. Et nos vaches sont nourries qu'à l'herbe. Et 10 mois sur 12 dehors, dans des pâturages. Et pour nous, c'est très important qu'elles soient bien. Si elles sont bien, nous on est bien. Et du coup, si elles sont bien, elles font du bon lait et du lait de qualité.
0: Et comment vous pouvez savoir qu'elles sont bien?
3: Par l'observation qu'on en fait, tout simplement, par leur façon de marcher, leurs rapports sociaux entre elles, par rapport au lait qu'elles nous donnent, par rapport à tout leur aspect extérieur. On va tout de suite voir si une vache, elle déprime, entre guillemets, par son port de tête quand elle marche, etc.
0: Oui.
3: En fait, n'importe quel animal, on est capable, si on s'intéresse un peu à lui, de voir comment il se comporte et du coup, quel est son état d'esprit. Et voilà, ils ont beaucoup de choses à nous apprendre là-dessus.
0: Et vous ne leur donnez aucun médicament ou alors des médicaments autorisés?
3: Alors, on est limité puisqu'on est en agriculture biologique et nous, on est plutôt en prévention. Donc, notre but, c'est que nos animaux ne tombent pas malades. Et pour ça, on les observe donc énormément, leurs poils qui bouclent, des yeux qui coulent, etc.
0: Oui, c'est, oui.
3: Mais aussi, après, on utilise l'homéopathie, l'aromathérapie. Et vraiment, en dernier recours, avec le vétérinaire, eh ben, on peut avoir... accès à d'autres médicaments, mais uniquement avec le vétérinaire.
0: Oui, donc vous êtes obligé de vous former aussi, d'apprendre des choses.
3: En agriculture, oui. De toute façon, on se forme tous les jours et c'est ça qui est intéressant.
0: Ouais,
3: on fait une multitude de métiers en un et du coup, on se forme tout le temps. Oui.
0: Oui, et vous, en effet. Et vous faites très attention aussi aux, je voyais, aux changements climatiques pour vos bêtes.
3: Eh ben, on les subit surtout, les changements climatiques.
0: Ça, vous les subissez.
3: Mais du coup, on essaye de s'adapter puisqu'on est obligé de s'adapter. Et on essaye par contre d'avoir le moins possible d'impact sur, sur notre environnement, donc sur le climat.
0: Oui, pour les générations futures. Alors là, on arrive à notre pause musicale. Vous êtes bien dans Vie de famille. Et on se retrouve après Mickey 3D Respire.

0: Vous êtes bien dans Vie de famille et nous parlons aujourd'hui de notre système alimentaire avec deux invités. Le docteur Florence Daguzan qui est bénévole au Secours catholique et Gwenaëlle Falchi qui est exploitante à la ferme de Grandlieu. Alors chacune dans votre activité respective, vous apportez votre pierre à la résolution de la fameuse équation une nourriture accessible pour tous, un revenu décent pour les agriculteurs et le respect de la santé et de l'environnement. Et Florence, en quoi mieux se nourrir, c'est essentiel ?
1: Eh bien, on se rend compte que oui, c'est essentiel parce qu'on est constitué un peu des aliments que nous mangeons tous les jours. On s'aperçoit, voilà, il y a des sources Crédoc qui montrent que 16% des Français ne mangent pas à leur faim actuellement. Oui. Et même, ça peut monter jusqu'à 24% pour les moins de 40 ans.
0: Ce qui est énorme, en fait.
1: Ce qui est énorme, oui. Ouais. À leur faim, alors ils mangent, mais voilà, bah, surtout quand on est jeune, c'est l'âge où on a besoin de manger pour se constituer une bonne santé pour toute la vie.
0: Oui.
1: Et 24% des personnes qui disent avoir des difficultés financières sont touchées par les problèmes d'obésité, par exemple.
0: Donc, il y a quel type de problèmes de santé on peut avoir, justement, si on se nourrit pas très bien ou...
1: Alors, il y a la précarité alimentaire qui augmente, on le sait maintenant, même en dehors de toute ration calorique, le risque d'obésité ou de surpoids. Et qu'il y a des risques également sur la santé mentale, de dépression et d'anxiété lorsque l'alimentation est de mauvaise qualité. Mmh. Notamment avec les aliments ultra transformés, de plus en plus d'études tendent à montrer cela.
0: Puis on a parlé aussi du diabète avec...
1: Oui, le diabète avec cette augmentation très très importante, donc 160% en 20 ans.
0: C'est énorme.
1: Le nombre de diabétiques,
0: ouais.
1: Oui.
0: 160% d'augmentation en 20 ans du nombre de diabétiques. Et ça, ce serait dû à quoi alors ?
1: Eh bien, il y a plusieurs facteurs, mais notamment en dehors des facteurs génétiques, il y a les facteurs de diminution de l'exercice physique, ça, il ne faut pas le nier. Mm-hmm. Les facteurs d'alimentation, donc avec les aliments gras sucrés, très appétants, donc en trop grande quantité, les boissons sucrées et les aliments ultra transformés, donc comme on le sait maintenant. Et puis aussi le rôle du stress, parce que quand on est dans une situation de précarité, on est plus stressé. Oui. Et le stress augmente les risques d'obésité aussi.
0: Et donc, mieux se nourrir, c'est essentiel pour toutes ces maladies-là. Et Florence, vous, dans vos ateliers, est-ce que c'est l'occasion aussi pour vous de donner quelques conseils ou pas ? Est-ce
1: oui,
0: que ça vous arrive ?
1: Oui, c'est une discussion quand nous mangeons ensemble. On parle beaucoup de l'enfance, de la famille, du sens qu'a la nourriture pour chacun, souvent, mais aussi de savoir comment on peut manger de façon équilibrée quand on a des revenus qui ne sont pas importants. Donc, sans enlever tout ce qui est chair animale, c'est-à-dire viande, poisson, voilà, avec des produits de qualité, mais on peut aussi compenser avec des légumineuses associées à des céréales.
0: Donc, oui.
1: Et donc associées aussi à des légumes verts pour faire quelque chose d'équilibré, et à des œufs ou des fromages, voilà, pour compléter. Donc, c'est l'occasion d'en discuter.
0: Et ça peut être aussi l'occasion de se dire ben, où est-ce qu'on peut trouver se donner des trucs pour trouver des bons produits à pas cher.
1: Oui. Souvent, quand les gens arrivent à acheter des produits simples, des lentilles ou des pois chiches en vrac, ça n'est pas forcément très cher. Donc, c'est ensuite arriver à savoir comment on peut l'équilibrer et cuisiner l'ensemble.
0: Mais oui, ça nécessite quand même des associations,
1: voilà,
0: aussi.
1: Et ce qui est difficile aussi dans des pays comme la France actuellement, pour certains, c'est de trouver des produits frais, des légumes ou des fruits frais de qualité.
0: D'accord.
1: Et ça, par contre, c'est un réel problème pour lequel les pouvoirs publics ont un rôle important.
0: Et puis, il y a quelque chose dont on n'a pas encore parlé, c'est les sentiments que vous reconnaissez chez les gens que vous rencontrez dans vos ateliers. Ils ont parfois...
1: Oui, ils ont quelquefois honte. Alors, tous ceux qui font appel à l'aide alimentaire ont souvent très honte de ce genre d'aide alimentaire. Ils n'aiment pas, par exemple, aller sur certains marchés qui sont de loin de chez eux. parce qu'en fait, les produits ne sont pas très bonne qualité. Quand ils ne sont pas du quartier, quelquefois, ils sont mal vus. J'ai discuté l'autre jour avec une personne qui faisait partie d'une entreprise de ménage et qui me voyait coller une affiche pour notre journée du 26 avril.
0: Oui, dont on va parler.
1: Oui, et qui me disait, ah oui, mais moi, je travaille. Et vous savez, quelquefois, je fais même les poubelles, j'ai honte, mais je fais les poubelles parce que je n'ai pas de quoi manger.
0: Oui.
1: Et donc, c'est elle qui est venue me le dire. Donc, ça existe, et des gens qui travaillent et qui ont... Qui
0: n'ont pas des gens qui ont un salaire et qui n'ont pas
1: oui.
0: assez.
1: Oui, non.
0: Pour se nourrir correctement. Voilà, exactement.
1: Oui.
0: Et Gwenaëlle, justement, on sait que les agriculteurs ont du mal à gagner correctement leur vie. Vous, vous avez choisi le bio. J'allais dire, comment faites-vous ?
2: Alors moi, comment je fais ? Ben déjà, grâce à l'Europe, hein, parce qu'il faut pas se mentir, hein, l'agriculture, alors d'aujourd'hui en France, elle tient grâce à les aides.
0: Ouais.
2: Personnellement, ma ferme, elle dépend à 66% des aides européennes.
0: D'accord. De la PAC, la politique
2: de la
0: agricole commune.
2: Donc, c'est pas négligeable. Hein. Voilà. Après, nous, on est beaucoup en vente directe pour nos fromages. Donc là, c'est nous qui décidons du prix. Contrairement à la filière laitière, qui sont comme les grandes filières... En fait, l'agriculture, c'est le seul endroit où nos produits, on produit des choses, les produits partent, mais on ne sait pas à quel prix vont être vendus.
0: Mmh, oui.
2: Et ça, c'est un gros problème, du coup, parce que quand vous allez dans un magasin, la personne qui vend, elle va mettre un prix et vous partez avec ce produit, ou pas, si vous êtes d'accord ou pas avec le prix. Et nous, nos produits partent, on les vend, mais on ne sait pas à quel prix.
0: Oui, c'est rare. Ça.
2: C'est rare. Hein. Donc ça, c'est notre système qui date d'après-guerre, hein, qui a été fait comme ça pour nous aider. Mais du coup, il y a beaucoup d'agriculteurs et d'agricultrices qui sont pris dans un engrenage de surproduction, produire plus pour gagner plus, mais en fait, plus on produit, plus on a des prêts pour acheter plus de machines, etc.
0: Plus on s'endette.
2: Plus on s'endette et plus on dépend des autres. On va dépendre des autres, notamment des techniciens, on va dépendre des centres d'aliments, etc. etc.
0: Mmh.
2: Et il y en a beaucoup qui sont pris dans cet engrenage-là et qui n'arrivent pas à en sortir.
0: Oui, d'accord.
2: Nous, on n'est pas là-dedans. On n'est pas là-dedans en agriculture biologique, dans notre ferme à nous.
0: Oui.
2: Donc...
0: Bon, bah ça, voilà. c'est bien, oui. Alors justement, vous allez organiser une demi-journée de sensibilisation intitulée « Mieux se nourrir, ça coûte trop cher » qui va être organisée le 26 avril à Bouguenay, au lycée Daniel Brottier des apprentis d'Auteuil. Qu'est-ce qu'il va s'y passer, Florence ? Est-ce que vous pouvez nous dire en quelques mots ?
1: Voilà, donc c'est une journée, une demi-journée de 10h du matin à 14 ou 15h, où il y aura à la fois des stands, des jeux, des présentations, une présentation de l'étude pendant une demi-heure par un des promoteurs de l'étude.
0: Alors, je précise que cette étude, c'est une étude qui a été faite conjointement par le Secours catholique, le réseau CIVAM, Solidarité Paysan et la Fédération française des diabétiques, hein, c'est
1: oui,
0: ça, qui date
1: ça.
0: De 2024, donc qui est récente,
1: oui.
0: Et qui, justement, s'intéresse à notre système alimentaire.
2: Oui. Oui, et à ses coûts cachés, surtout.
0: Et voilà. À ses coûts cachés, voilà. Exactement. Oui, parce que justement, ce qui est intéressant à dire, hein, c'est que pour soutenir notre système agricole et alimentaire, le gouvernement ou les subventions, ce serait de l'ordre de 48 milliards d'euros et 80% de ce soutien public, il est destiné à alimenter les impacts négatifs de ce système. La course au volume, la standardisation des matières premières, une pression sur sur les prix qui sont payés aux agriculteurs. Donc cette conférence, je suppose, ça va être l'occasion de parler de tout ça.
1: Ouais. Oui, de détailler des chiffres, mais de façon animée et avec ensuite un débat qui sera...
0: Ah, il y aura un débat.
1: Il y aura un débat, voilà.
0: Oui.
1: Donc, par contre, c'est quand même une demi-journée qui est destinée aussi aux familles. Donc, nous aurons des stands pour adultes, mais des stands pour enfants ou jeunes également.
0: Justement, parce que c'est important hein, pour les enfants de les éduquer à tous ces enjeux qui les attendent. Gwenaëlle, vous serez présente aussi.
2: Ah oui, oui, bien sûr, moi je suis présente pour, voilà, pour montrer qu'en fait c'est cet argent qui sert aujourd'hui, comme vous l'avez dit, mais aussi à dépolluer, qui sert pour les maladies professionnelles, les maladies des consommateurs, trop gras, trop sucré. Si cet argent-là était rebasculé sur l'agriculture durable,
0: oui.
2: Et ben en fait ces coûts cachés, ils n'auraient pas besoin d'être là.
0: Mmh.
2: Et du coup, tout le monde pourrait mieux se nourrir. Et on n'aurait pas besoin de toute cette action, parce que c'est quand même 30% des oiseaux des champs qu'il y a en moins.
0: Oui, oui, j'ai lu ça, oui.
2: Donc, il y a tout cet impact environnemental qui est très important.
0: Mmh. Oui, oui, effectivement. Et vous-même, dans votre ferme, vous, je crois que vous sensibilisez aussi les jeunes publics.
2: Oui, on fait de l'accueil aussi.
0: Oui.
2: On fait de l'accueil, on est paysans de nature, donc on a signé une charte aussi avec la Ligue de protection des oiseaux pour accueillir toujours plus de biodiversité sur la ferme. Et on accueille tout type de public d'ailleurs, des jeunes, des moins jeunes, parce que pour nous, comme au Secours catholique, notre ferme, on trouve que ça doit être un lieu social pour que les gens fassent le lien avec ce qu'ils ont dans leurs assiettes et d'où ça vient, parce qu'on a perdu ce lien.
0: Oui.
2: Il faut qu'ils viennent sur nos fermes, il faut que nos fermes soient ouvertes. Donc on accueille tous les soirs à l'heure de la traite, n'importe qui peut venir avec sa famille ou entre adultes, voir la traite déjà et discuter avec nous.
0: Oui.
2: Et après le mercredi, on a un marché sur notre ferme avec d'autres producteurs en agriculture biologique, où là, bah, c'est l'occasion, il y en a qui restent tout le temps du marché rien que pour promener avec leurs enfants, échanger, voilà. Et on a fait des fêtes sur la ferme aussi pour ça, pour que ça soit un lieu social.
0: Voilà, parce qu'on en parle, parce qu'effectivement, cette demi-journée qui aura lieu, je vous rappelle, le 26 avril à Bouguenay, eh bien, peut-être que certains pourront s'y rendre, et tant mieux, et peut-être que d'autres n'auront pas trop le temps d'y aller. Et à ce moment-là, on peut, il y a d'autres moyens d'être en contact avec ces problématiques-là, et notamment...
2: Ah oui, on est tout un réseau de fermes, par exemple le réseau Accueil Paysan, qui ouvre les fermes et accueille du public, quel que soit le type de public. Et du coup, il ne faut pas hésiter. Hein. Il faut pousser les portes, il faut appeler, puis il faut venir voir.
0: Eh bien, on a bien entendu votre appel. On ne va pas hésiter. Notre émission touche à sa fin. Les défis actuels autour de l'alimentation, donc la lutte contre la précarité alimentaire, le soutien social aux paysans, la santé, la promotion de pratiques agricoles plus écologiques, ne peuvent plus être dissociés. Et aller sur tous les fronts à la fois devient une nécessité absolue. Le rapport du Secours catholique, du réseau CIVAM, de Solidarité Paysan et de la Fédération française des diabétiques propose des solutions. Et on n'en a pas parlé dans cette émission, mais ces solutions, elles passent par la construction d'un nouveau contrat social, le droit à l'alimentation pour tous, la massification de la transition agroécologique et aussi la régulation du commerce international. Donc la résolution de l'équation d'une alimentation saine, durable, accessible et rémunératrice est en route et elle doit passer par une prise de conscience politique. Merci Florence et Gwenaëlle d'avoir été nos invités. Nous vous remercions, chers auditeurs, de votre attention. Sachez que vous pouvez retrouver nos émissions en podcast sur le site de Radio Fidélité. Nous vous disons à la semaine prochaine pour une nouvelle émission de Vie de Famille.

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7: Bonjour les amis, nous voilà à l'Arche en pays toulousain avec mon ami Hamza qui est tout sourire, tout solaire, toute joie. Hein, Hamza,
8: oui.
7: Tu as eu envie de cette interview,
8: oui.
7: Comme souvent.
8: Oui, ça fait
7: tu
8: longtemps.
7: Tu es souvent à l'initiative des interviews, oui, tu es très demandeur.
8: Ça fait longtemps qu'on a, j'ai pas fait d'interview, ça
7: voilà,
8: fait longtemps.
7: Voilà, ça fait un petit moment. Hein. C'est toujours un grand honneur de te recevoir.
8: Oui.
7: Hein, d'avoir ce petit moment privilégié.
8: Oui.
7: Avec nos micros sous le bec, sur le menton. Oui. Et nos yeux qui palpite,
8: oui.
7: Et nos cœurs qui pétillent.
8: Oui.
7: Je fais de la poésie.
8: Oui.
7: On pourrait essayer de faire une interview tout en alexandrin,
8: oui.
7: En vers de 12 pieds.
8: Oui, 12 pieds.
7: Un 12 pieds ou en slam sur un fond de musique.
8: Oui.
7: Ou bien même en dansant, jambes à la main.
8: Oui.
7: Ouais. Je dis beaucoup de bêtises. Hein. Hamza, mon blagueur. Alors, de quoi est-ce que tu as envie de discuter? Qu'est-ce que tu as envie de partager cet après-midi?
8: Cet après-midi, on est allé visiter le musée Campanaire.
7: Ah, joli! Raconte-moi ça. Fais-moi un petit descriptif de cette sortie.
8: On est allé visiter le musée Campanaire avec Sabrina. Il y avait moi, il y avait Jérémy Lamoncia, France Ayron et Hugues.
7: Une équipe d'artistes,
8: ouais.
7: À la visite d'un musée,
8: ouais.
7: Dans lequel vous avez découvert des œuvres.
8: Les musées de Klos.
7: Alors, est-ce que tu as aimé?
8: J'ai aimé, oui.
7: De cloche, alors c'est quoi? C'est une fonderie?
8: Oui, c'est une fonderie de cloche, oui.
7: Ça, c'est incroyable.
8: Ouais.
7: Avec la tradition, ouais. De la fonderie, des grandes cloches.
8: Ouais.
7: Vous avez vu des cloches en...
8: Ouais.
7: en...

0: Avant.
1: Eh ben.
0: Et alors, tu as aimé ? Raconte, ouais. Hamza, c'est incroyable cette ouais. découverte.
1: Oui.
0: Tu savais qu'on faisait des cloches comme ça, toi ?
1: Moi, j'ai fait une cloche avec de la terre. Ouais.
0: En poterie ?
1: En poterie, oui.
0: En argile ?
1: Oui, avec Sabrina, oui.
0: Que tu as façonné de tes mains ?
1: Oui.
0: Ça, c'est hyper agréable, le travail de la terre.
1: Oui.
0: Tu aimes bien avoir de l'argile entre tes mains ?
1: Oui.
0: De la terre à travailler avec tes doigts ?
1: Oui, j'aime bien, oui.
0: Tu l'humidifies oui, un peu
1: bien.
0: Et tu lui donnes une forme ?
1: J'aime bien.
0: Hyper agréable entre les oui. mains. C'est très bon pour la santé émotionnelle.
1: Oui.
0: Ça calme.
1: Oui, ça calme, oui.
0: Ça nous met en lien avec la matière.
1: Oui.
0: Très bon.
1: Oui.
0: Et puis le geste fait du bien au corps.
1: Oui.
0: Puis l'imaginaire qui voyage au fil de la forme qu'on donne à la terre.
1: Oui.
0: Alors raconte-moi tout, je suis toute à ton écoute.
1: Mes compagnons, c'était très bien. On a visité, après on a pique-niqué.
0: Quelle chance.
1: Oui.
0: Tu te souviens où était ce musée ?
1: Je me souviens plus.
0: C'est pas grave. Il t'a plu ?
1: Oui.
0: T'as trouvé ça intéressant ?
1: Intéressant, oui.
0: Vous aviez eu une visite guidée ? Quelqu'un vous expliquait un peu le oui, procédé Marie-Laure, de fabrication
1: nous
0: de la cloche ?
1: Marie-Laure nous a expliqué.
0: Excellent. Ça t'a donné envie ?
1: Oui.
0: De rentrer dans un atelier de cloches ?
1: Oui.
0: Fabriquer des cloches ?
1: Oui.
0: Et alors, est-ce que vous avez entendu sonner ces cloches ?
1: Oui, on a entendu, oui.
0: De leurs différents timbres ?
1: Oui.
0: En fonction de la taille ?
1: Oui.
0: Elles font des sons plus ou moins graves.
1: Oui, oui, oui, plus ou moins graves, oui. C'est comme Notre-Dame, je crois. Notre-Dame, il a été refait, je crois, non ?
0: Mais oui.
1: Il est neuf, je crois.
0: Oui, très, très belle Notre-Dame.
1: Ah oui ?
0: Mais oui, peut-être qu'un jour on ira ensemble.
1: Oui.
0: Retrouver la Notre-Dame si belle d'aujourd'hui.
1: Oui.
0: Incroyable, cette reconstruction.
1: Un jour, on ira la voir à Paris. Hein.
0: On ira ensemble. Hein.
1: Oui, je ne sais pas comment on va faire.
0: Voir cette renaissance.
1: Je ne sais pas comment on va faire.
0: Bon, je sais pas, c'est organisé. Ce sera peut-être pas avec moi, mais peut-être que oui,
1: oui
0: ce
1: oui.
0: serait magique.
1: Ce serait magique, oui.
0: Toi, tu aimes les lieux beaux.
1: Oui.
0: Tu aimes la beauté.
1: Oui.
0: Et tu sais pourquoi ? Parce que moi, j'ai ma petite idée.
1: Oui.
0: Bah, c'est parce que toi-même, tu es beau.
1: Oui.
0: Tu as un cœur beau.
1: Oui, je rigole.
0: Ça te fait rire. Hein.
1: Oui.
0: Tu as un regard beau.
1: Oui.
0: Tu as le sourire beau.
1: Ouais.
0: Tu as la parole belle.
1: Les blagues. Hein.
0: Tu as la blague belle et drôle.
1: Ouais.
0: On est des blagueurs, hein, tous les deux. On aime bien faire des blagues ouais, quand
1: oui.
0: on se voit.
1: En fait, le musée Campana, c'était inondé.
0: Ah oui. Inondé d'eau
1: oui.
0: Une crue qui a inondé le lieu.
1: Et du coup, c'était fermé. On n'a pas pu le voir.
0: Ça, c'est la blague. Tu m'as bien eu. Ça, c'est Hamza qui fait des blagues.
1: Ouais.
0: Tu m'as bien eu.
1: Ouais.
0: Qu'est-ce que tu as appris dans ce musée inondé ? Tu étais en kayak au milieu des cloches ?
1: Ouais. Et après, on avait plein de cloches. Plein. Il y avait plein.
0: Des petites, des grandes.
1: Ouais.
0: Vous les avez fait teinter.
1: Ouais.
0: C'est joli, un petit concert de cloches.
1: Ouais. La cloche, ça sonne automatique.
0: Ah oui. Il y a un mécanisme.
1: Un mécanisme.
0: La cloche démarre à des heures programmées.
1: Ouais. C'est comme l'église, je crois, non ?
0: Oui, on n'a pas besoin d'aller tirer
1: oui.
0: la grande corde
1: ça
0: pour actionner
1: maintenant,
0: la cloche.
1: Ça n'existe plus la corde, je crois, non ?
0: Dans des petites églises, ça existe encore.
1: Oui.
0: Mais c'est sûr que dans des grandes basiliques, cathédrales,
1: oui.
0: églises très réputées, elles sont souvent équipées d'un mécanisme automatique.
1: Ah oui ?
0: Bon, je ne m'y connais pas en cloche. Hein. Je ne saurais pas te faire un discours.
1: La cloche, c'est très très grande.
0: Ça t'a impressionné ?
1: Oui, c'était bien, oui. Et après, au mois de juin, on va visiter la... On va aller à la cité d'espace.
0: Oh, c'est bien, une petite sortie à la cité de l'espace.
1: Oui, avec l'atelier culturel.
0: Mais merveilleux, le temps d'une journée.
1: Oui.
0: Tu connais déjà la cité de l'espace ?
1: Oui, déjà, oui.
0: Tu as déjà été faire un petit tour dans cette cité de l'espace, ce musée de l'espace ?
1: Oui, j'ai déjà été, oui, avec l'IME, oui.
0: Ah oui, tu étais un peu plus jeune.
1: Oui, oui.
0: Tu as des souvenirs de là-bas, le planétarium.
1: Oui, oui.
0: Le film en 4D.
1: Oui, oui, je me souviens, oui.
0: Les jeux, toutes oui. les interactions scientifiques.
1: Oui.
0: C'est incroyable cet endroit.
1: Ah oui, oui, oui. Et toi, tu la connais, toi ?
0: Oui, je connais aussi. J'y ai été plusieurs fois.
1: Quand ?
0: Quand mes enfants étaient plus jeunes, on n'habitait pas loin et ça nous servait un peu de parc du mercredi, cette cité de l'espace.
1: Ah oui ?
0: J'avais pris un abonnement annuel.
1: Quand ?
0: Et on y allait. On allait s'y promener, on allait revoir le film, on allait au planétarium.
1: Ah bah comment tu prends l'abonnement ? Comment tu fais pour prendre ?
0: J'avais pris une carte à l'époque. Mais dis-moi Hamza,
1: oui.
0: parce qu'on parle d'abord de toi,
1: oui,
0: c'est bien
1: oui.
0: plus intéressant.
1: Et oui.
0: Tu aimes bien les étoiles ?
1: Oui.
0: Être allongé dans un fauteuil bien confortable
1: oui.
0: et avoir un guide qui te raconte les constellations.
1: Oui.
0: Tu aimes bien?
1: Oui, j'aime bien, oui.
0: C'est beau, hein, le ciel étoilé. Bon.

0: C'est fou, hein.
1: C'est fou.
0: Tu crois pas que toi-même, t'es une étoile?
1: Ouais.
0: Je sens que tu prépares une blague. Je vois ta tête en train de préparer une blague.
1: Ouais.
0: Allez, vas-y, je l'attends, cette blague.
1: Mais ce copain, c'était fermé. On n'a pas pu la voir, c'est fini.
0: Le planétarium?
1: Oui.
0: Il est fermé?
1: Oui, mais le copain était fermé toute la journée. On n'a pas été le voir.
0: Alors, vous êtes allongé dans l'herbe. Qu'est-ce que vous avez fait?
1: On a resté à l'Ars. Ici, on a resté ici.
0: Il n'y a pas eu de planétarium. Sacré Hamza.
1: Ouais.
0: Hamza, tu as l'humour et la blague, toujours rieuse et joyeuse.
1: Ouais.
0: C'est un vrai charisme.
1: Ouais.
0: Un charisme très beau.
1: Très beau, oui.
0: Et on a bien de la chance d'en profiter.
1: Ah, c'est clair. Hein.
0: Est-ce que tu veux dire une petite conclusion à nos auditeurs?
1: Partout, mes compagnons, c'est pas mal comme musée, c'est très joli. Il y a plein de choses là-bas.
0: Eh ben, on va suivre ton conseil.
1: Ouais.
0: On va suivre ton conseil parce que toi, tu t'intéresses à tout.
1: À tout, oui.
0: C'est fabuleux d'avoir la tête si curieuse.
1: Ouais. Ouais.
0: Et l'intérêt pour tout un tas de choses diverses.
1: Ouais.
0: C'est riche.
1: Oui, oui.
0: Et ben, je suis bien heureuse.
1: Tu peux m'envoyer le podcast parce que il faut que tu me l'envoies.
0: Promis, Hamza.
1: Ouais.
0: Je te l'enverrai. Tu recevras le podcast de l'émission.
1: Ok.
0: Tu sais que tu peux l'écouter sur des plateformes de podcast.
1: Oui.
0: Mais je t'enverrai le lien.
1: Ok.
0: Promis.
1: Ok.
0: Merci Hamza pour
1: plaisir.
0: Ce temps. Parce qu'en plus, t'es arraché à un film. Vous êtes en train de regarder un dessin animé. Oui. T'es coupé au milieu d'un,
1: non,
0: d'un grand moment,
1: grave,
0: non?
1: Non, non, c'est pas grave. Non, non.
0: C'est pas grave.
1: Non.
0: Merci. Merci Hamza.
1: Avec plaisir. Hein.
0: À très vite. On recommence, hein, bientôt.
1: Oui. Bientôt, oui. À très vite. Ouais.
0: Allez, merci à toi.
1: Merci.
0: Top là.
1: Merci.
0: Merci.
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5: Maud, nous continuons notre chemin d'approfondissement du rôle de la chasteté qui enrichit la sexualité des époux. Et donc... Cette chasteté est un chemin de conversion du cœur et de l'âme avant d'être celui du corps. C'est bien au niveau du cœur et non du corps que se situe le combat spirituel. C'est bien ce que dit Jésus en Matthieu chapitre 15, versets 18 et 19. C'est ce qui sort de la bouche et qui vient du cœur et non du corps qui souille l'homme. C'est du cœur que viennent les mauvaises pensées, les adultères, les impudicités. Donc, ne nous trompons pas de champ de bataille. Le champ de conversion de la chasteté n'est pas celui du corps. Il est celui du cœur. C'est parce que le cœur, à un moment, est perverti ou n'est pas dans la pureté, dans la sainteté, qu'effectivement, il implique des comportements du corps ou des sens qui ne sont pas ajustés. Et donc, le combat se joue. Le combat de la chasteté se joue au niveau du cœur, sinon Si on ne porte pas un bon diagnostic, on ne peut pas apporter un bon remède. Et donc, construire l'intimité des cœurs doit se mettre en place avant celle des corps. Donc, la rencontre nécessite d'abord beaucoup de dialogue pour se connaître en vérité. Si la sexualité prend rapidement la première place dans la relation entre un homme et une femme, elle risque d'occuper tout l'espace sensuel et émotionnel et occulter le reste. La sexualité est une liturgie, dit Jean-Paul II. Pour qu'un mystère soit célébré, il doit être avant tout accueilli dans le cœur, dans la foi et dans l'esprit, c'est-à-dire l'intelligence. Par exemple, un baptême d'adulte demande 2 ans de catéchuménat avant de rentrer dans la liturgie baptismale et de vivre la communion eucharistique. Donc il y a tout un travail de préparation avant de rentrer dans cette liturgie en tant que telle. Et il en va de même pour la sexualité. Le langage sexuel se nourrit, s'appuie, se déploie sur le vécu du un seul cœur et du une seule âme des époux, et non le contraire. Si le corps prime en totalité, ça crée un profond déséquilibre. C'est comme l'image d'un triangle. Bah, si jamais vous vous basez tout sur la pointe, bah, le triangle il est complètement, il est très instable. Mais par contre, s'il est assis sur 2 de ses angles, eh ben le triangle est stabilisé. Eh ben c'est comme ça. Le un seul corps et se stabilise et se construit sur une seule âme et un seul cœur. Ce qui se vit donc dans mon cœur et mon âme va imprimer mon corps et notre sexualité. Le langage sexuel saisit tout l'être, corps, cœur et âme. Dans une relation sexuelle, je donne à l'autre tout ce que je suis, avec mon histoire, mon unité ou non, mes blessures, mon péché. Vivre sa sexualité sans cette unité affective, cette unité de pensée, du cœur et d'esprit, n'est pas tenable longtemps. Il y a dichotomie, il y a grand écart, qui insupporte à la fois l'époux, mais aussi l'épouse, ou l'épouse et l'époux, les deux époux. De même, la sexualité conjugale reste perturbée, insatisfaisante, tant qu'une unité, une guérison de vie n'a pas été engagée chez le mari et chez la femme.
6: C'est d'ailleurs un sujet qu'a abordé le pape François dans Amoris Laetitia au paragraphe 239. Il exhorte les époux à faire ce travail de conversion, mais aussi de guérison. Voici ce qu'il dit. Il faut suivre un processus de libération qu'on n'a jamais affronté. Lorsque la relation entre les conjoints ne fonctionne pas bien, il convient de s'assurer que chacun ait effectué ce parcours de guérison de sa propre histoire. Notre chemin passe donc par ce travail de relecture du passé pour que soient guéries les blessures que nous avons reçues, que nous puissions nous pacifier, retrouver une unité intérieure, en travaillant d'abord la guérison de la plus grande blessure qui soit, celle qui est de ne pas se sentir aimé ni aimable. Nous avons tous besoin de faire l'expérience de l'amour inconditionnel de Dieu. Et cette expérience transforme la vie. Si on ne l'a pas faite, on peut demander au Seigneur de nous révéler sa présence d'amour. On peut aussi travailler ce qui fait obstacle à notre capacité à recevoir l'autre, à le regarder comme lui-même et non pas comme notre pulsion voudrait qu'il soit ou comme notre désir imaginaire voudrait qu'il soit. Et pour avancer donc dans cette conversion et ce chemin d'accueil de l'autre, eh bien nous nous rendons compte que ce travail de relecture de notre histoire va nous libérer et nous permettre d'être plus adultes dans notre façon d'accueillir l'autre. Chaque époux est invité par la chasteté à porter un regard nouveau, un regard plus aimant, pour mieux accueillir, respecter, découvrir celui ou celle qui partage sa vie. En étant vigilant, en tentant de discerner ce qui peut déformer notre façon d'aimer, ou l'abîmer, ou la blesser, nous pouvons apprendre à nous donner pour vivre une relation équilibrée et respectueuse, et ne pas entrer dans ce jeu de dominant-dominé qui pourrit tellement la vie de nombreux couples. Pour comprendre aussi le combat que nous avons à vivre contre cette concupiscence, et pour vivre notre sexualité de manière plus épanouie, il nous faut comprendre la logique de la tentation, pour apprendre à la contourner. Identifier le mécanisme de la tentation nous permet d'être plus libres, plus responsables dans ce que nous faisons et dans ce que nous vivons. La tentation survient en général dans l'imaginaire. Elle peut survenir par la vue, elle peut survenir par l'ouïe, elle peut survenir par nos sens. Et en général, c'est une idée qui nous traverse l'esprit. Nous ne sommes pas responsables, forcément, de ces idées qui nous traversent. Par contre, nous sommes responsables de ce que nous en faisons. Si jamais on commence à vouloir discuter avec la tentation, c'est le terme exact qu'on utilise, alors à ce moment-là, on a de grandes chances de succomber. Je vous donne un exemple. Si on pense qu'on doit s'abstenir de chocolat parce que c'est pas bon pour notre santé, commencer à penser au chocolat qu'il y a dans le placard, ça ne va pas très loin. Mais commencer à réfléchir à ce que ça nous ferait d'aller goûter un petit carré quand même, etc. Si on commence à rentrer dans la discussion avec cette pensée, à la nourrir, à la développer, à se faire des scénarios dans sa tête, progressivement, l'image, l'idée prend sa place dans notre cœur et dans notre vie, et il est d'autant plus difficile de résister pour ne pas y succomber. On peut prendre aussi un autre exemple. Lorsqu'il y a une petite pousse de mauvaises herbes qui arrive au milieu de notre gravier, il est plus facile de l'enlever lorsqu'elle est petite que lorsque cette petite pousse est devenue un grand chêne et qu'il faut l'abattre. Donc ne pas discuter avec l'idée est une base de la résistance à la tentation. Il faut changer d'idée, il faut fuir les situations où cela se produit, être prudent, ne pas se mettre en danger en rentrant dans des relations ambiguës ou des pensées ambiguës. Plusieurs nous disent régulièrement, dont ils retravaillent ces mécanismes de tentation qui les ont poussés à déraper, qu'ils pensaient que c'était anodin. Non, ce n'est pas anodin de rester dans l'idée, de commencer à se laisser envahir par des pensées malsaines ou des pensées de désir pour d'autres. Dire à son conjoint ou à une autre personne ce que nous vivons comme combat intérieur permet de mettre aussi ce combat dans la lumière. Et quand on met dans la lumière, on a déjà gagné 80% de la victoire. Il faut donc utiliser et des aides spirituelles et des aides humaines par la prière, par les sacrements, par l'accompagnement et parfois par le recours à des professionnels.
5: Alors, cette deuxième partie de cette émission, Maud, c'est important que nous puissions rentrer aussi un peu dans le concret, notamment au niveau des méthodes naturelles qui, selon nous, sont vraiment au service, je dirais, de ce combat de la chasteté. Parce que ces méthodes permettent de respecter profondément la femme dans le sens qu'elle adapte le rythme des unions au cycle naturel de la fécondité de la femme. Elle l'apprivoile, elle s'ajuste. Elle permet une association commune des époux à l'observation et au suivi des périodes de fertilité ou d'infertilité. Ce qui, contraire concernant les méthodes chimiques ou mécaniques, rend la femme a priori toujours disponible au désir de l'homme. Et donc, il y a une forme d'irrespect, sans parler bien sûr des problèmes liés à l'environnement et au respect de la nature, je dirais, qu'engagent notamment les méthodes chimiques qui pollue profondément les eaux, les océans, etc., et la nature, et qui même perturbe le fonctionnement naturel de beaucoup d'animaux et dans l'eau. Voilà. Et donc, ce dialogue qui est nécessaire à la mise en place des méthodes naturelles est important, notamment pour le choix ou non de donner la vie. Et donc, comme disait Amoris Laetitia, la bonne voie pour la planification familiale est celle d'un dialogue consensuel et permanent entre les époux, au niveau du respect et des rythmes ou de la considération de la dignité du partenaire. Donc, les méthodes naturelles est une méthode à la fois, je dirais, écologique, respectueuse et qui, je dirais, qui contribue très activement au respect, justement, de la femme au niveau, je dirais, de tout ce qui concerne sa vie sexuelle et sa fécondité.
6: On pourrait presque parler, Alex, d'une écologie durable, une écologie du corps, une écologie de la fécondité. Et dans Amoris Laetitia, qui a repris Vatican II et Humanae Vitae, qui avait été écrit par Jean-Paul II, encyclique tellement décriée, est évoquée la question de la paternité et de la maternité responsable. Relisons ce qui est écrit, et que d'ailleurs le pape François a repris dans Amoris Laetitia au paragraphe 167. La paternité responsable est la possibilité donnée au couple d'user de leur liberté inviolable de manière sage et responsable, en prenant en compte les réalités sociales et démographiques aussi bien que leur propre situation et leurs désirs légitimes. Oui, la paternité et la maternité responsable, en fait, c'est ce qui nous permet de décider librement entre époux du nombre d'enfants, par exemple, que nous souhaitons ou que nous pensons pouvoir accueillir. Il est vrai que cela évolue dans le temps. On peut avoir un projet d'enfant nombreux et puis avoir un enfant difficile, avec un handicap ou une problématique de travail, de vie sociale, qui fait qu'il nous est difficile d'en accueillir davantage. Nous avons aussi pas tous la même résistance psychique à la fatigue et, je dirais, à la dépense d'énergie qu'exige un ou des enfants. Selon ce que nous sommes, nous allons évoluer dans le temps et en couple, choisir ou non de continuer à donner la vie ou pas. Et c'est pour ça que les méthodes naturelles sont aussi un lieu, je dirais, de liberté, c'est-à-dire que nous pouvons utiliser notre liberté tout en respectant nos corps et en même temps rester ouverts à la vie qui peut nous surprendre et qui parfois n'est pas toujours programmée. C'est aussi cette attitude de confiance en la Providence qui doit nous permettre, devant Dieu, de décider ou non s'il est juste de continuer à donner la vie ou pas. Voici ce que dit Amoris Laetitia. Ce jugement, ce sont les époux eux-mêmes qui doivent l'arrêter devant Dieu. C'est notre responsabilité.
5: Alors nous inviterions à une double vigilance, Maud, lorsqu'un couple choisit les méthodes naturelles. D'abord, le premier point, c'est qu'il faut tenir compte dans sa vie conjugale des deux fonctions de la sexualité, dont le dessein de Dieu. L'union et l'étreinte des époux, et leur vécu, je dirais, dans la joie d'une seule chair, et l'ouverture à la vie. Voilà ce que disait le pape François. Nous avons souvent présenté le mariage de telle manière que sa fin unitive, l'appel à grandir dans l'amour et l'idéal de soutien mutuel, ont été complètement occultés par un accent quasi exclusif sur le devoir de la procréation. Donc il y a deux finalités dans la sexualité et l'une ne prime pas totalement sur l'autre. Donc je crois que c'est important de bien se rendre compte. Respecter les méthodes naturelles n'est pas un but en soi, ni un absolu. Il faut veiller à maintenir des unions fréquentes pour nourrir la relation d'amour conjugal. Donc tout est une question de discernement entre les époux, sans primauté d'une des finalités par rapport à l'autre. Et deuxièmement, il faut éviter des dérives possibles tout à fait néfastes. Et je prends d'abord une dérive pour l'homme, et Maud prendra une dérive par rapport à la femme. L'homme comble son manque durant les périodes d'abstinence par des dérivatifs comme le porno. Ça s'est vu de manière assez conséquente. Et alors, se croit tout permis en période inféconde. Donc sa femme doit être entièrement disponible, totalement, et pour tous les fantasmes. Donc il y a comme un aspect libératoire, entre guillemets, faussement libératoire, pendant les périodes infécondes.
6: Et de même pour la femme, elle peut aussi utiliser les méthodes naturelles comme un bon alibi pour ne pas faire d'efforts pour s'observer, trouver des prétextes pour dire qu'elle ne peut pas s'observer et faire durer l'abstinence parce qu'en fait, elle cache une difficulté à s'unir à son mari, peut-être un problème de dialogue conjugal qui fait qu'elle n'a plus envie de se donner. Donc il y a un travail vraiment de vérité à faire pour que ces méthodes naturelles soient au service de la communion et pas au détriment de la communion du couple.
5: Donc appliquer les méthodes naturelles n'est pas le signe direct d'une totale conversion des époux. Les méthodes naturelles, dans leur mise en pratique, doivent aussi être travaillées en termes de conversion et être auscultées en termes de discernement et chez l'homme et chez la femme.
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1: Bonsoir à tous. L'essentiel de l'actualité, cette fusillade qui a eu lieu cet après-midi à l'ouest de Nice. Deux individus à bord d'un véhicule ont ouvert le feu avant de prendre la fuite. Bilan, au moins 2 morts et plusieurs blessés. Il y a à peine 2 jours, 2 jeunes de 15 et 17 ans ont été blessés par balle lors de 2 fusillades à Nice. Sébastien Lecornu doit recevoir des épidémiologistes à Matignon ce soir pour faire le point sur l'antivirus. Une Française, passagère du navire MV Ondius, a développé des symptômes après son évacuation hier soir. Au total, on compte 22 cas contacts en France et 7 cas confirmés dans le monde. 2 patients sont en cours d'examen. Les prix de l'essence repartent à la hausse en France sous l'effet de la guerre au Moyen-Orient. Le litre de sans-plomb 95 E10 a encore augmenté de 2 centimes la semaine dernière. Il atteint désormais 2,03 € en moyenne, son plus haut niveau depuis juin 2022. Le diesel, lui, reste quasiment stable à 2,16 € le litre. Enfin, J-1 avant le lancement du 79e Festival de Cannes. Plusieurs temps forts sont attendus pour cette première journée. La projection du film de John Travolta en tant que réalisateur. Une palme d'or remise à Peter Jackson et puis un concert de la chanteuse Théodora. Voilà pour l'essentiel. Bonne fin de journée à tous.
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3: Dans le nouveau combat de la laïcité, c'est le titre, publié en 2025 aux presses de Sciences Politiques Paris, Philippe Portier, que je connais un peu, et Charles Mercier nous montrent d'une façon assez surprenante que les jeunes ont une vision de la laïcité plus ouverte que leurs aînés. Le port en public de signes ostensibles religieux ne gêne pas la nette majorité d'entre eux. Alors, je ne suis pas sûr d'être aussi tolérant que ces jeunes, selon les cas, mais je constate avec bonheur que la laïcité serait moins clivante à l'avenir. Depuis un siècle et demi, les pays étrangers sont très surpris de voir les Français se déchirer sur la laïcité et ils ne comprennent pas pourquoi. C'est que la laïcité française est apparue dans l'histoire de façon très offensive contre les religions et d'abord contre l'Église catholique. La laïcité à l'étranger a une image beaucoup plus paisible, pacifique. La laïcité à la française fait d'abord et surtout un tel anticléricalisme qu'elle a abouti au début du XXe siècle à l'expulsion des ordres monastiques et la nationalisation des biens de l'Église. Ça a laissé des traces. La laïcité n'a pas fait figure à son origine de neutralité de l'État, c'est le moins qu'on puisse dire. Un militant radical de la laïcité est encore aujourd'hui un anticlérical invétéré. C'est ce qu'on appelle le laïcisme, qui fait de la laïcité la valeur la plus identifiante de la République, avec sa rémanence d'anticléricalisme, mais aussi, sans doute, heureusement, de respect du pluralisme, de tolérance et d'esprit critique. Soyons justes, n'instruisons pas à charge les origines séculaires de la laïcité française. Reconnaissons que l'Église, au cours des siècles, avait acquis un pouvoir temporel trop important et illégitime, qui ne pouvait que susciter l'anticléricalisme de la fin du XIXe et des trois quarts du XXe siècle. D'ailleurs, l'Église finit par reconnaître que la séparation de l'Église et de l'État est tout à fait, et tout compte fait, plutôt favorable à une véritable éthique chrétienne. Mais attention, attention aux externalités négatives de cette séparation de l'Église et de l'État.

Je pense à ce contresens dommageable qui considère, pour le laïcisme d'aujourd'hui, à cantonner la religion dans la sphère privée, pour l'évacuer de la sphère publique. La religion, affaire privée. C'est évidemment fallacieux. Ce serait contraire à la liberté d'expression des chrétiens et à l'esprit de tolérance des laïcistes. La neutralité juridique de l'État ne concerne que de ce qui relève directement de l'État. L'école publique, la police, les administrations, l'armée. Mais la loi sur la laïcité du début du XXe siècle n'impose pas la neutralité de la société dans l'espace public. D'ailleurs, l'article 18 de la Déclaration des droits de l'homme de l'ONU en 1948 insiste sur la liberté religieuse dans la sphère publique. Et nous savons avec quel empressement les laïcistes approuvent cette Déclaration des droits de l'homme qui implique, je cite, et je la cite cette déclaration, la liberté de manifester sa religion, seule ou en commun, tant en public qu'en privé, par l'enseignement, les pratiques, le culte et l'accomplissement des rites. Fin de citation, c'est clair. Les jeunes, en majorité, ne voient pas d'inconvénient à cela. Sans le savoir et sans le choisir, les jeunes reçoivent en école, collège et lycée une culture mutilée. Une culture mutilée où la connaissance des spiritualités est abandonnée sous le faux prétexte de laïcité. Or, dans toutes les civilisations, la spiritualité est un aspect des plus importants de la culture. On enseigne des littératures poétiques, théâtrales, historiques, romanesques, journalistiques, philosophiques. Mais la littérature spirituelle, néant. Néant ou presque. Pourtant, la littérature spirituelle peut être d'une grande beauté, profondeur et même sensualité, comme le Cantique des Cantiques dans la Bible, ou les textes mystiques de Sainte Thérèse d'Avila, ou encore des textes bouddhistes, ou coraniques, ou aussi nombre d'écrits de Confucius. Alors tout ça, ça ressemble finalement aux censures du courant woke actuel. Cette défiance de la spiritualité empêche de connaître les autres cultures que la nôtre, et incline dès lors au rejet de l'étranger incompris. En tant que président du conseil scientifique de l'Institut des hautes études de la laïcité et du monde religieux, je m'élève contre cette méconnaissance des diverses spiritualités et fait des conférences pour un auditoire de préfets, procureurs et parlementaires en quête de cette culture jusqu'ici frustrée.

0: Il faut dire que le laïcisme est sous-tendu par une philosophie plus ou moins inconsciemment cachée. Le laïcisme, effectivement, se veut avant tout républicain. Disons que république et démocratie ne sont pas synonymes. On peut voter pour des politiques non républicaines, par exemple des politiques en violation des droits de l'homme. Hélas, c'est déjà arrivé tragiquement dans l'histoire. Le Parlement a voté les pleins pouvoirs à Pétain, mais à la Libération, nombre de parlementaires ont eu à répondre de leur vote, peut-être démocratique, mais pas du tout républicain. La vigilance scrupuleuse du laïcisme est d'interdire toute valeur transcendante. Toute valeur transcendante l'emportant sur les valeurs républicaines. Par exemple, toute vox dei s'imposant contre la loi républicaine, par exemple quant à l'avortement, par des clauses de conscience des chirurgiens obstétriques. La République ne tolère qu'une seule transcendance, la transcendance de la République. On pourrait croire ainsi que les laïcistes ont des convictions, convictions républicaines. Mais les laïcistes seraient alors en pleine contradiction avec la laïcité. En effet, la laïcité n'est pas l'acte d'imposer une conviction, quand bien même celle-ci serait noble, mais de tolérer toutes les convictions. Or, tolérer toutes les convictions, c'est s'interdire d'être trop combatif pour défendre une conviction, sa propre conviction. Et c'est souvent le problème des centristes. À l'opposé du laïcisme volontariste, la laïcité risque bien d'être aussi la conviction de ceux qui n'ont pas de conviction, ou plutôt qui n'ont pas d'autre conviction que de coexister avec tous ceux qui ont des convictions. Or, sans conviction, quel est le sens de la vie ? La laïcité ne serait-elle pas au degré zéro du sens ? Eh bien non. Eh bien non, si l'on en croit Edgar Morin. Pour lui, la laïcité ne saurait se fier à une seule vérité, sous peine de ne plus pouvoir vraiment accepter toutes les convictions des hommes. Bref, de se trahir. D'accord, mais l'acteur de la laïcité reste en marche, en recherche, en questionnement, sans aboutissement, sans réponse. Edgar Morin écrit ainsi, dans le numéro 58 de la revue Le Débat, je cite, « La laïcité est une interrogation ininterrompue sur le sens ».
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1: Aperçu sur l'église d'Occident au Moyen-Âge. Après une période de décadence, l'église catholique, c'est-à-dire l'église d'Occident, encore appelée église latine, entre au Moyen-Âge dans une période d'expansion avec trois caractéristiques principales. Les croisades, dont nous avons déjà parlé, avec leurs ombres et leurs lumières, l'âge d'or des ordres religieux et finalement l'apogée de la papauté. En conclusion de ces entretiens, nous allons aborder ces deux derniers points de façon inévitablement schématique, étant donné l'ampleur du sujet. Les ordres religieux d'abord. Alors que dans la période précédente, beaucoup de monastères bénédictins avaient été détruits ou ruinés par les Normands ou par les Sarrasins, et que la vie mondaine avait contaminé ceux qui subsistaient, l'aspiration à un type de vie plus évangélique se faisait sentir. Vers 880, un noble bourguignon nommé Bernon devient moine bénédictin à Autun. Puis il fonde en 909 le monastère de Cluny, qui va connaître un développement spectaculaire. D'abord, il va bénéficier de l'exemption, c'est-à-dire du privilège d'être rattaché directement à Rome et non pas à l'évêque du lieu. Ensuite, il ne va pas cesser de fonder des communautés filles appelées prieurés. Au bout d'un siècle et demi, on en comptait plus de 2000, obéissant au gouvernement très centralisé du puissant abbé de Cluny, qui disposait de biens immenses et d'une autorité exceptionnelle. Il faut ajouter que, par chance ou par grâce, Cluny a été gouverné pendant tout ce temps par des personnalités remarquables. Odon, 926-942, Mailleul, 954-994, Odilon, 994-1049, et enfin Hugues de Semur, 1049-1109. Hugues de Semur, surnommé Hugues le Grand, devait être à la tête de Cluny pendant 60 années et porter l'abbaye à son maximum de renommée. Mais c'est aussi sous son abbatiat qu'on note les premiers signes d'essoufflement, avec un nombre trop grand de moines, dont tous n'avaient pas une vocation solide, et une richesse matérielle trop importante qui menaçait de faire pénétrer l'esprit du monde dans les murs de l'abbaye. Après une période de flottement, un nouvel abbé très compétent, Pierre le Vénérable, 1132-1156, réussit à ralentir ce processus d'usure. Mais Pierre le Vénérable, si grand abbé qu'il fût, allait trouver en face de lui un contradicteur de génie, à l'origine d'une nouvelle famille religieuse, Saint Bernard. Bernard de Fontaine, né en 1090 et mort en 1153, est un des personnages les plus impressionnants de toute l'histoire de l'Église. En 1112, il entre avec 30 compagnons à l'abbaye de Citeaux, fondation récente qui s'est détachée de Cluny pour vivre plus radicalement la vie bénédictine et dont sera issu l'ordre cistercien. En 1115, Bernard est envoyé fonder à Clairvaux une nouvelle abbaye dont il restera l'abbé jusqu'à sa mort. Attiré par une vie très ascétique, les vocations affluent, et pendant toute la vie de Bernard, les deux monastères de Citeaux et de Clairvaux éclipseront Cluny en devenant le véritable centre spirituel de la chrétienté occidentale. Je laisse la parole à un spécialiste de la période, je cite « Saint Bernard possédait en abondance les qualités qui le préparaient à jouer un rôle dirigeant, aisance sociale due à son origine noble, grand courage moral et spirituel, talent littéraire et oratoire de premier ordre, absence d'ambition temporelle et de désir matériel, ardente confiance en soi et volonté de faire, sincérité totale, mais aussi grande habileté tactique, amour réel et pratique pour ses compagnons. Il a joué un rôle de réformateur, de conseiller, d'agitateur, de prédicateur, de directeur de conscience et de théologien, dont on peut difficilement trouver l'équivalent dans l'histoire de l'Église. Il a vu ses moines devenir abbés, évêques et cardinaux, et finalement, il put lui-même conseiller et réprimander un de ses fils spirituels qui était devenu le pape Eugène III. On a étudié l'influence qu'il exerça sur les évêques, les ordres de moines et de chanoines, autres que l'ordre cistercien, les moniales, les laïcs, hommes et femmes, et en fait presque tous les secteurs de la société de l'époque. Il a été le dernier des pères de l'Église. Eugène III, donc, qui a été pape de 1145 jusqu'à sa mort en 1153, qui a combattu l'hérésie cathare et qui a été le premier pape à s'installer au Vatican, était donc un proche de Saint Bernard, qu'il avait eu comme novice à Clairvaux. Peut-être en partie grâce à ce conseiller spirituel hors du commun, Eugène III a été un très saint pape. Mais je vous propose de revenir près d'un siècle en arrière pour évoquer l'un des plus grands papes de l'histoire de l'Église, le moine Hildebrand, élu en 1073 sous le nom de Grégoire VII. Il a été le défenseur le plus convaincu des prérogatives du pape, au point parfois de paraître très dur dans ses décisions, mais il faut dire qu'il avait un très rude combat à mener contre les empiétements du pouvoir politique, et en particulier contre deux abus. D'une part, les empereurs, les rois et les seigneurs attribuaient eux-mêmes, selon leur bon plaisir, les évêchés et les abbayes, en ne tenant aucun compte des règles et des droits de l'Église. Et d'autre part, un peu partout régnait la simonie, c'est-à-dire le trafic des choses spirituelles contre de l'argent. Deux théories s'affrontaient, celle des rois et des empereurs, qui consistait à revendiquer pour le suzerain temporel la nomination et l'investiture des évêques ou abbés, et puis la théorie du pape, réclamant pour le pouvoir spirituel le droit d'investir les évêques, chefs spirituels des diocèses, après leur élection canonique et sans intervention du pouvoir laïque. Pour affirmer le pouvoir qu'il tenait du Christ, Grégoire VII a rédigé ce qu'on appelle les Dictatus Papae, un recueil de 27 décrets ou déclarations qui affirment que l'autorité du pape l'emporte sur toutes les autres. En application de ces principes, Grégoire VII, en conflit avec l'empereur germanique Henri IV, n'a pas hésité à le frapper d'excommunication et à le déposer, déliant ainsi ses sujets de tout devoir d'obéissance à son égard. L'affaire s'est conclue par la célèbre entrevue de Canossa, où l'empereur s'est vu contraint d'implorer du pape son pardon. Mais à la suite de cette humiliation, l'empereur reprendra l'offensive et poursuivra de sa vengeance Grégoire VII qui mourra en 1085. Selon un de ses biographes, Grégoire fonda et fit fonctionner une église complètement organisée et centralisée, possédant la structure d'un corps juridique et politique. À ce propos, on parle de société parfaite, non pas parce que l'église serait exempte de défauts ou de péchés, mais au sens où elle forme un tout achevé, c'est le sens de l'adjectif parfait à l'époque, un tout qui est complet dans sa structure. Un autre grand pape a été Urbain II, à l'origine de la première croisade, nous en avons déjà parlé. Son pontificat va de 1088 à 1099, et il s'est heurté lui aussi aux prétentions hégémoniques de l'empereur Henri IV. Le successeur d'Urbain II, un moine italien, prend le nom de Pascal II. Son pontificat va de 1099 à 1118, et il s'engage lui aussi dans la lutte contre la simonie et la nomination des évêques par les souverains. Ce combat est resté dans l'histoire sous le nom de « querelle des investitures ». Pascal II avait proposé une solution. L'Église renoncerait à ses droits sur les propriétés qui lui avaient été offertes et le souverain, de son côté, renoncerait à revendiquer un droit d'investiture. L'empereur Henri finit par accepter, mais le pape Pascal se heurta à l'opposition de son propre camp, motivé, il faut le dire, par l'appât du gain, et cette opposition fit échouer le projet. Malgré ce revers, le pape devait finalement sortir vainqueur de son combat contre les prétentions des rois et de l'empereur à régenter un domaine qui n'était pas le leur. Sous l'impulsion d'Yves, évêque de Chartres, on était arrivé à distinguer dans l'investiture de l'évêque deux actes. L'investiture dite temporelle, qui confère le fief, et l'investiture spirituelle, qui confère les pouvoirs religieux proprement dits. Par le concordat de Worms en 1122, l'empereur Henri V reconnaît au pape l'investiture dite par l'anneau et par la crosse, c'est-à-dire la prérogative de remettre les insignes épiscopaux, donc de consacrer les évêques, et le pape Calixte reconnaît à l'empereur, dans les limites de son royaume, l'investiture par le sceptre. Mentionnons pour finir Alexandre III, qui a été pape de 1159 à 1181 et qui a dû affronter un autre grand empereur germanique, Frédéric Ier Barberousse, toujours à propos des deux pouvoirs politiques et ecclésiastiques. Les papes du XIIe siècle sont aussi à l'initiative de conciles reconnus comme écuméniques dans l'Église catholique. Ces conciles se sont tenus au Latran, les trois premiers au XIIe et le dernier au XIIIe siècle. Le troisième concile de Latran, en 1179, a fixé les règles de l'élection des papes. Ils doivent toujours être élus au minimum à la majorité des deux tiers, et cette règle n'a pas varié jusqu'à aujourd'hui. Mais le concile du Latran le plus important est le quatrième, qui s'est tenu en 1215 sous le pontificat d'Innocent III. Ce pape, comme on l'a vu, a été témoin de la dérive de la quatrième croisade, qui bien malgré lui a abouti au sac de Constantinople. Mais c'est aussi un très grand pape et le concile qu'il a convoqué est sans doute le plus important du Moyen-Âge. Il s'est occupé de presque tous les domaines de la vie religieuse, la confession annuelle, la communion pascale, les vêtements des clercs, les bans de mariage et bien d'autres questions. C'est un tableau saisissant des mœurs et des abus de l'époque que nous offrent les longs et nombreux textes qui ont été approuvés et imposés par ce concile. C'est sur ce concile du Latran que s'achève notre parcours des conciles. À cette époque, le XIIIe siècle, on ne parle plus d'une Église indivise, mais l'Orient et l'Occident suivent chacun leur cours. Certes, le concile suivant, qui se tiendra à Lyon en 1274, sera le premier des conciles dits d'union. Nous en avons déjà parlé, cette union

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2: Se trouve-t-il pour un musicien célèbre de son vivant un destin plus cruel que de sombrer dans l'oubli? Eh bien oui, c'est de survivre dans la mémoire des mélomanes avec une réputation infamante, surtout lorsqu'elle est imméritée. C'est ce qui est arrivé à Antonio Salieri. 5 ans après sa mort en 1825, le poète Pouchkine écrivit un drame dans lequel il accuse Salieri d'avoir empoisonné Mozart par jalousie. Un demi-siècle plus tard, la légende est relancée par Rimsky-Korsakov, qui compose un opéra d'après le drame de Pouchkine. Un siècle de plus, et c'est le film Amadeus qui répand auprès du grand public la prétendue jalousie maladive de Salieri à l'égard de Mozart. Ce n'est pourtant que mensonge. Antonio Salieri était né en 1750 près de Venise. Très tôt remarqué, il devint à 24 ans compositeur officiel de la cour d'Autriche, directeur de l'opéra italien et maître de chapelle de l'empereur. Il occupera

ses charges pendant plusieurs décennies, tout en composant de la musique religieuse et de nombreux opéras joués un peu partout en Europe. En réalité, Salieri était un ami de Mozart. Il l'admirait et n'a cessé de l'aider. Le librettiste Da Ponte lui proposa le livret qu'il avait tiré du mariage de Figaro. Salieri ne donna pas suite, mais orienta Da Ponte vers Mozart, ce qui nous vaut son merveilleux opéra des Noces de Figaro. Salieri fut l'une des rares personnes présentes aux obsèques de Mozart. Sa veuve, Constance, lui confia l'un de ses fils et Salieri lui enseigna gratuitement la composition. Car Salieri fut un remarquable professeur. Parmi ses élèves, Beethoven, Hummel et Franz Liszt. Salieri ne fut ni un héros, ni un génie, mais c'était un vrai musicien. Et nous lui devons d'avoir formé l'un des plus grands compositeurs de l'histoire, Franz Schubert. Celui-ci était né à Vienne en 1797. Il devait y mourir en 1828, à 31 ans seulement. Il nous laisse cependant une œuvre immense, en qualité comme en quantité. 9 symphonies, 600 lieder, plus de 20 sonates et une multitude de pièces pour piano, une abondante musique de chambre, dont le quatuor « La jeune fille et la mort » et le quintet « La truite ». Son exceptionnel génie mélodique suffit à nous toucher et à nous émouvoir. Salieri repère Schubert lors du concert d'un orchestre de collège. Schubert a 9 ans et joue déjà remarquablement du violon. Salieri fait entrer le jeune garçon au collège impérial du Convict, un établissement d'élite pour former les meilleurs éléments dans toutes les disciplines. Salieri enseignera personnellement la composition à Schubert 5 années durant, de 1811 à 1816. Nous savons qu'il puisait ses analyses et exercices principalement dans les œuvres de Mozart et de Joseph Haydn, dont Salieri était d'ailleurs l'ami. D'où l'empreinte de ces deux musiciens sur les œuvres de jeunesse de Schubert. En témoigne la pièce que nous allons écouter. Il s'agit du premier mouvement de sa troisième symphonie. Elle date de mai 1815. Schubert a à peine 18 ans. Vivacité, équilibre, luminosité, Salieri pouvait être fier de son élève. Les interprètes sont ici l'Orchestre philharmonique de Berlin, avec à sa tête Herbert von Karajan.

Écoutons maintenant Salieri. Il a laissé quelques œuvres orchestrales, dont des variations pour orchestre. Elles datent de décembre 1815, la même année que la symphonie de Schubert que nous venons d'entendre. Salieri se trouve être le premier compositeur à avoir écrit des variations pour orchestre, une forme qui aura une riche descendance, avec les variations sur un thème de Haydn, de Johannes Brahms, ou encore les variations sur un thème de Purcell, de Benjamin Britten. Voici un choix des variations sur la Folia de Salieri. Elles sont interprétées par l'orchestre de la WDR, dirigé par Reinhard Goebel.

0: Merci de votre écoute. À notre prochaine rencontre.
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4: Des colons israéliens en Cisjordanie sanctionnés par l'Union européenne, les 27 se sont mis d'accord. Après plusieurs mois de blocage dû à l'ancien Premier ministre hongrois Viktor Orban, certains États membres réclament maintenant d'aller plus loin dans les sanctions. Le ministre syrien des Affaires étrangères à Bruxelles aujourd'hui pour y rencontrer ses homologues européens. L'UE veut aider à la reprise économique de la Syrie, un pays ravagé par la guerre et où les relations entre communautés sont à rebâtir aussi bien, comme nous le confiera le frère mariste Georges Sabé depuis Alep. L'utilisation des drones de plus en plus conséquente au Soudan. Les deux camps qui se combattent depuis plus de 3 ans ont recours à ces armes, responsables selon l'ONU de 880 morts depuis le début de l'année. 34 ans après les faits, un Serbe de Bosnie a été condamné par la justice bosnienne à 15 ans de prison pour crime contre l'humanité. Il avait abattu des civils sur une route de campagne. Il a été en revanche acquitté, faute de preuves suffisantes, du massacre d'une trentaine de villageois.
1: Radio Vatican, le journal, Xavier Sartre.
4: Bonsoir. Les 27 s'entendent donc sur des sanctions à l'encontre des colons violents et des responsables du Hamas. Cette décision survient à un moment où les actes de violence se multiplient en Cisjordanie. Des sanctions qui tombent donc à pic, mais qui étaient en préparation depuis des mois. À Bruxelles, les précisions de Pierre Benazé.
5: Ces sanctions européennes vont frapper 7 colons extrémistes et leurs organisations. Elles s'accompagnent de sanctions à l'encontre de 12 responsables du Hamas. Ce sont les sanctions classiques de l'Union européenne, à savoir le gel des avoirs détenus dans l'UE et l'interdiction de pénétrer sur le territoire européen. Dès 2024, les Européens avaient d'abord émis des sanctions contre le Hamas, puis contre les colons violents en Cisjordanie. Mais ce deuxième train de sanctions était bloqué depuis plus d'un an par la Hongrie de Viktor Orban. Maintenant que le nouveau Premier ministre, Péter Magyar, est en fonction, le veto hongrois a pu être levé afin de décider ces sanctions aujourd'hui. Plusieurs pays veulent aller désormais plus loin. Ils demandent le gel du commerce avec les colonies israéliennes en Cisjordanie. Pierre Benazé, Bruxelles, RFI pour Radio Vatican.
4: Et le gouvernement israélien a déjà réagi par la voix de son ministre des Affaires étrangères, Gideon Saar. Israël continuera de soutenir le droit des Juifs à s'installer au cœur de sa patrie. Les sanctions de l'UE sont, selon lui, sans fondement. Toujours concernant l'Union européenne, les ministres des Affaires étrangères des 27 rencontrent cet après-midi leur homologue syrien, Assad al-Shaybani, afin d'entamer un dialogue politique à haut niveau, indique la Commission. L'UE a déjà décidé de réactiver son accord de coopération commerciale avec Damas pour soutenir la reprise économique syrienne. En Syrie, la situation est jugée effroyable, en effet, par les institutions européennes. Tout est à reconstruire après 13 ans de guerre civile. Les relations entre les différentes communautés du pays aussi, notamment celles entre les chrétiens et les musulmans. Le conflit a poussé de nombreux membres des différentes églises à fuir le pays. Et pour ceux qui restent, il faut à la fois penser à sa propre survie matérielle et à rétablir des liens brisés par des années de combat. Ce qui n'est pas facile, comme en témoigne le frère mariste Georges Sebé, qui vit à Alep, dans le nord de la Syrie.
6: Nous avons lutté pour rester sur cette terre. Nous nous sommes aussi engagés à vivre avec le monde musulman. Mais tout doucement, tout cela est en train de se perdre. Je crois que voir la réalité de la présence chrétienne aujourd'hui au Moyen-Orient n'est pas seulement une question de nombre, c'est une question de qualité de témoignage, de qualité de vécu et de qualité de service au milieu du monde musulman. Nous avons un dialogue qui nous attend, un dialogue de service avec le monde musulman, c'est-à-dire un dialogue vrai, avec tout ce que nous avons comme potentiel, nous sommes invités à le mettre au milieu de la région, que ça soit pour construire la paix, que ça soit pour construire le pays ou que ça soit aussi pour construire une communauté ecclésiale profondément attachée à la terre dans laquelle le Seigneur nous invite à être et à vivre.
4: Le frère mariste Georges Sabé depuis Alapi, il était interrogé par Cécile Mérieux. Impasse toujours dans le conflit au Moyen-Orient entre les États-Unis et l'Iran. Chaque partie campe sur ses positions. Le cessez-le-feu même entre les États-Unis et l'Iran est sous assistance respiratoire, vient de déclarer Donald Trump. Téhéran réclame l'arrêt des hostilités dans toute la région, y compris au Liban, et un dégel de ses avoirs à l'étranger, ce qui est inacceptable selon le président américain. Le président et le premier ministre libanais ont de leur côté demandé aux États-Unis de faire pression sur Israël pour qu'il arrête son offensive. De nouvelles discussions sont prévues entre le Liban et Israël jeudi et vendredi à Washington. En Iran, la Nobel de la paix Narges Mohammadi a été libérée sous caution pour être soignée. Cette militante des droits de l'homme de 54 ans était incarcérée pour atteinte à la sécurité nationale. Elle aurait eu deux accidents cardiaques le 24 mars et le 1er mai dernier, ce qui rendait nécessaire sa prise en charge en dehors de la prison. Selon son avocate française, elle a perdu 20 kilos et est méconnaissable. Au Soudan, la guerre se déroule dorénavant dans les airs. C'est ce que dénonce ce lundi l'ONU, qui estime que les frappes drones ont tué pas moins de 880 civils depuis le début de l'année. Et les précisions d'Augustine Passy.
3: Depuis l'an dernier, la relative stabilisation de la ligne de front s'accompagne d'une intensification des attaques aux drones. Depuis que les forces armées soudanaises du général Abdel Fattah al-Burhan ont repris le contrôle de Khartoum en mars 2025, la division du pays s'est progressivement dessinée, avec l'Est et le Centre aux mains des troupes régulières et l'Ouest sous la supervision des forces de soutien rapide du général Hemeti. Cette fracture s'est encore accentuée avec la victoire des FSR en octobre à El Fasher, le dernier chef-lieu du Darfour qui leur résistait. Si les combats au sol sont plus localisés, le haut commissaire des Nations Unies aux droits de l'homme, Volker Türk, a expliqué ce lundi que les drones armés sont désormais et de loin devenus la principale cause de décès des civils. L'agence onusienne recense au moins 880 civils tués entre janvier et avril, ce qui représente plus de 80% des décès de civils liés au conflit pendant cette période. Volker Türk redoute en outre une intensification des attaques aériennes dans les semaines à venir, alors que le début de la saison des pluies devrait ralentir les opérations militaires sur le terrain. Addis Abeba, Augustine Passy pour Radio Vatican.
4: Bavure de l'armée au Nigeria, l'aviation a tué au moins 13 civils dans l'état du Niger, dans le centre nord du pays, c'est ce qu'affirment les autorités locales. L'armée affirme, elle, avoir visé des terroristes. Ce bombardement a eu lieu hier à Kouzazou. Un avion de chasse frappé des repères de bandes criminelles très actives dans la région et responsable de plusieurs massacres ces derniers mois. Toujours hier, au Nigeria, une quarantaine de personnes ont été tuées par des hommes armés, cette fois dans le nord du pays, selon l'ONU. Des voyageurs sont tombés dans la soirée dans une embuscade dans l'état de Zamfara. Une trentaine d'entre eux ont été tués. Et puis, dans l'état de Katsina, 12 personnes ont été tuées par des bandits. 15 ans de prison pour crime contre l'humanité. C'est la peine à laquelle a été condamné par la justice bosnienne un Serbe de Bosnie pour des faits commis pendant la guerre en Bosnie-Herzégovine en 1992. Dusko Zoric, 21 ans à l'époque des faits, ancien soldat de l'armée des Serbes de Bosnie, a exécuté des civils sur une route de campagne d'une rafale de fusils semi-automatique. À Belgrade, les détails avec Laurent Rouy.
7: Placé en détention depuis son extradition par l'Allemagne début 2025, Dusko Zoric, 55 ans, a donc été condamné pour le meurtre de 5 civils bosniaques en 1992, à 15 ans de prison par la justice de ce pays. À l'époque, plus de 150 civils musulmans bosniaques avaient été tués en quelques jours par les milices serbes dans le village de Zetchovi, à quelques kilomètres de Prijedor et des tristement célèbres camps de détention d'Omarska, Ternopolje et Keraterm. En revanche, Zoric a été acquitté de l'exécution de 30 femmes et enfants dans le même village, l'accusation n'ayant pas réussi à présenter d'éléments probants. Zoric n'est pas le premier condamné pour ces massacres. En 2023, 5 anciens miliciens serbes avaient écopé de peines allant de 5 à 20 ans de prison pour ces massacres d'août 1992. La condamnation de Zoric n'est cependant pas encore définitive, puisqu'il est d'usage que les condamnés fassent appel dans les procès pour crimes de guerre. Il restera cependant en prison jusqu'à une éventuelle condamnation définitive. Laurent Rouy, Belgrade, Radio Vatican.
4: On reste en Europe où l'UE prend des sanctions cette fois contre une vingtaine de responsables et d'organisations russes accusés d'avoir transféré de force à des enfants ukrainiens en Russie ou dans les territoires ukrainiens occupés. Depuis 2022, près de 20 500 enfants ukrainiens auraient été transférés de force, a dénoncé l'Union européenne. Au total, 16 personnes et 7 organisations sont sanctionnées, dont des structures liées au ministère russe de l'éducation et accusées d'endoctrinement, d'enseignement idéologique et de militarisation des mineurs. Voilà, c'est la fin de cette édition. Prochain retour de l'actualité en langue française, ce sera à 8h30 demain matin. D'ici là, vous avez rendez-vous sur notre site internet. Très bonne soirée à toutes et à tous.
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13: L'amour me relève chaque jour. Le couple et la famille à l'épreuve de la maladie psychique. C'est le témoignage bouleversant et plein d'espérance d'un homme et d'une femme dont l'amour résiste et rayonne au cœur de la maladie. Marc et Charlotte Brunto, bonjour.
14: Bonjour Isabelle.
13: Vous êtes en direct des studios de RCF Clermont où vous habitez. Merci beaucoup de nous donner ce temps ce matin. C'est vous, Marc, qui avez écrit ce livre. Charlotte, vous prenez la plume à la fin de l'ouvrage, ainsi que vos enfants. Mais nous sentons bien que c'est votre couple qui parle à travers vos mots, Marc Brunto. Et c'est vrai que vous racontez... Pardon ?
14: Non, allez-y, allez-y.
13: C'est vrai que vous racontez avec beaucoup de vérité votre parcours de vie. Je voudrais qu'on commence tout simplement par nous arrêter sur votre carrière militaire que vous avez embrassée avec passion dans l'infanterie. Comme votre père avant vous, vous êtes un chef né. Quels enseignements tirez-vous de cette fonction ?
14: L'humilité, d'abord. Pour obtenir la cohésion et l'adhésion de ces hommes, il faut savoir les écouter, il faut savoir être à leur hauteur, il faut savoir être petit, ce qui est pas du tout péjoratif. Mais c'est ça que j'ai retenu. La deuxième chose que j'ai retenu, c'est que avant de partir en Afghanistan, mon père m'a dit, tu pars à l'aventure, mais ne te trompe pas d'aventure. La vraie aventure est humaine. Et c'est ça qui a apporté et qui m'a le plus enrichi dans mon parcours militaire.
13: La vraie aventure est humaine. Et cette humilité, nous allons en parler au cours de cette émission, puisque vous essayez de la vivre à travers votre vie de couple et de famille et à travers l'épreuve de la maladie. Vous avez parlé, Marc Brunto, de l'Afghanistan, puisque vous avez été envoyé en opération extérieure, où la peur était permanente, des attentats, des missions périlleuses, des scènes de mort insupportable. Tout cela vous marque profondément, vos cauchemars sont fréquents et l'alcool est votre réconfort. C'est un premier combat que vous devez mener à votre retour. Sur quelle force pouvez-vous compter ?
14: Alors oui, en rentrant en Afghanistan, en fait, j'ai changé mon type de consommation d'alcool. Je me suis mis à boire tout seul et je me suis mis à boire tous les jours. Alors, ce sur quoi je me suis appuyé, c'est la vérité, en fait. Bon, j'avais eu la chance, entre guillemets, d'avoir eu un père qui buvait beaucoup, qui était alcoolique. Donc, en fait, je me suis appuyé sur cette vérité-là, et quand je me regardais dans la glace le matin, eh ben, je trichais pas. Je savais que j'avais trop bu la veille, donc j'étais assez conscient de ce souci-là, qui m'a permis de me prendre en main assez tôt.
13: Vous dites que vous avez eu la chance d'avoir un papa alcoolique. C'est quand même pas courant de l'appeler,
14: oui,
13: une chance.
14: Oui. Bon, il était, c'était quelqu'un que j'aimais énormément. Mais enfin, son parcours fait de violence conjugale et d'alcool et de consommation d'alcool abusive m'a permis moi de connaître des limites alors que j'ignorais même que mon avenir serait fait de ça. Et ben en fait, son exemple m'a servi. Donc un jour, il m'a demandé pardon, ce qui a été un réconfort pour moi extraordinaire. Je lui ai pardonné 25 ans de malheur en une demi-seconde. Et puis lui, il m'a partagé voilà 66 ans d'expérience et qui parce que lui aussi était un militaire, lui aussi avait vécu des moments avec la mort assez proches. Et voilà, j'ai su me servir de son expérience et c'est un cadeau qui m'a donné. Voilà, d'une certaine manière, c'est un cadeau qui est compliqué à recevoir, mais ça reste un cadeau qui m'a offert.
13: Charlotte Brunteau, vous suivez à distance, puisque vous êtes en France, ces opérations sur des terrains de guerre. Comment envisagez-vous d'aider votre mari à son retour d'opération extérieure?
12: J'ai pas envisagé de l'aider à son retour d'opération, parce qu'en fait, quand il est parti... j'avais pas du tout conscience de la dangerosité de la mission qu'il allait mener, de tout ce qu'il allait pouvoir vivre là-bas. À l'époque, c'était moi, j'avais même pas de boîte mail, vous voyez, donc c'était vraiment le tout début de cette communication virtuelle. Donc en fait, on s'appelait très peu, c'était on s'écrivait beaucoup. Et j'avais demandé à Marc, nous étions fiancés à l'époque, j'avais demandé à Marc de pas me raconter trop ce qu'il vivait de dur et de dangereux. Parce que je me suis dit, j'ai pas envie de passer des mois et des mois la trouille au ventre. Et puis, voilà, il est militaire, il repartira en OPEX. Et donc, je veux pas à chaque fois ne pas vivre. Voilà. Et donc, bah, quand il est rentré, et puis surtout, c'est un choc. Il a vécu un choc post-traumatique. Donc, post-traumatique, ça veut dire que ce sont des choses qui se révèlent à distance du traumatisme. Donc, quand il est rentré, on s'est marié quelques semaines après. Donc, on était dans la préparation de mariage. Et donc, j'ai pas mesuré ça, lui non plus. Donc, j'ai pas eu à l'aider vraiment dès son retour. C'est des années après qu'il a fallu que je l'aide. Ouais.
13: Marc, sur cette demande de votre épouse de ne pas trop raconter ce qui se passait au quotidien sur ce théâtre d'opération en Afghanistan, est-ce que pour vous c'était difficile de ne pas partager?
14: Non, pas du tout, au contraire. En fait, pour vous donner un petit exemple, je venais de faire la queue devant les cabines téléphoniques depuis une heure. On était en hiver, il faisait moins 25, et je prends le téléphone, j'appelle Charlotte, qui me dit qu'elle a un problème de robinet. Et en fait, vous venez de vous faire à moitié tirer dessus, vous venez de ramasser des cadavres, et vous n'avez pas envie de raconter ça, en fait. Il y a un tel décalage de vie que vous préférez attendre le retour et vous poser pour aborder ces sujets-là, plutôt que de les essayer de les communiquer à chaud, où ni l'un ni l'autre n'arrivera à se construire et à continuer à vivre dans la séparation de l'opération extérieure, en fait. Donc je pense que naturellement je serais resté discret sur ce que j'ai vécu, et il y a même des choses que j'ai dit à Charlotte plusieurs années après être venu.
13: Ouais, et c'est aussi une façon de se protéger, sans doute.
14: Oui, c'est une façon de se protéger, c'est une façon de se dire, allez, on continue. Vous savez, quand tous les jours, vous voyez la mort, vous arrêtez pas, vous voulez pas vous arrêter, parce qu'il faut continuer.
13: La mission continue.
14: En fait, notre mission, oui, la mission continue, d'autant plus que j'ai fait une mission qui a été prolongée, ce qui est assez rare, mais parce qu'on était dans un climat vraiment, vraiment chaotique. Donc en fait, de semaine en semaine, le départ se repoussait. Et finalement, on devait partir 4 mois, on est parti presque 6 mois. Donc quand vous faites un marathon pareil, vous arrêtez pas sur... vous faites ce que vous avez à faire, et vous vous dites, je débrieferai, je réfléchirai... après. Quoi.
13: Je promets de te rester fidèle dans le bonheur et dans les épreuves, dans la santé et dans la maladie, et de t'aimer tous les jours de ma vie. Ce sont les mots, évidemment, que vous avez prononcés le jour de votre mariage, comme tout fiancé. Et vous y faites référence, Charlotte Brunetaut, dans cet ouvrage. À quel moment et comment avez-vous pris conscience que cette promesse s'accomplissait ?
12: Alors, on en parlera peut-être, mais depuis le 2 ans, on a commencé à témoigner. Nous sommes amenés à accompagner des couples en difficulté. Et il y a une jeune fiancée dont le mari est malade qui m'a posé cette question. Si tu avais su ce qui se passerait dans ton couple, est-ce que tu aurais dit oui ? Et je dois dire que je pense que du haut de mes 25 ans, quand je me suis mariée, toute jeune et sans beaucoup d'expérience de la vie, je pense que ça m'aurait fichu la trouille. Parce que quand on dit oui, je promets de te rester fidèle dans la maladie, dans les épreuves, dans le bonheur, dans la santé, etc. Et ben en fait finalement on pense que à la santé et au bonheur et on ne se projette pas et je pense que c'est humain et heureusement dans ce qui peut être plus difficile. Et en fait ben quelques années après quand en fait les épreuves arrivent et la maladie arrive, les difficultés arrivent. Et ben là, on se rappelle de ces mots qu'on a prononcés, qu'on a échangés, cette promesse qu'on s'est faite, non seulement l'un à l'autre, mais effectivement devant nos amis, nos familles, mais surtout devant le bon Dieu, ce qui pour moi est ce qui est le plus important. Et de dire, bah oui, j'ai promis, donc j'y vais. Ce jour-là, j'ai reçu des grâces particulières pour tenir. Donc, je sais que ces grâces-là, je dois faire appel à elles aujourd'hui, que je peux m'appuyer sur elles parce que le Seigneur me les donne aujourd'hui pour vivre pleinement mon sacrement de mariage.
13: L'abbé Grosjean, qui a préfacé votre livre et qui vous a préparé au mariage, vous avez dit lors de cette préparation, un jour il ne suffira plus de vous aimer, il faudra en avoir la volonté. Comment ça retentit pour vous, Marc Brunetaut, cette phrase ?
14: Alors moi, sans a priori, j'ai dit oui à tout ce que disait l'abbé Grosjean, j'avais pas trop de... Je disais, on verra à l'expérience en fait. Après, il s'est avéré que c'était vrai. Pour Charlotte que pour moi. En fait, moi, j'ai toujours eu un fort sentiment amoureux. Et puis, effectivement, parfois, il nous fallait la volonté, mais c'est plutôt moi qui posais problème. Donc, la difficulté à aimer, elle était plus du côté de Charlotte que de mon côté, parce que Charlotte me soutenait et me soutient depuis toutes ces années, en fait.
12: En fait, je me souviens très très bien de cette, je sais pas si on peut appeler ça séance ou rencontre de préparation au mariage où on avait la chance d'être tous les deux avec l'abbé. Et donc il nous a fait tout un topo sur la volonté dans l'amour. Et à ce moment-là, donc nous étions fiancés, Marc était à Montpellier, on se voyait un week-end toutes les 3 semaines. Et donc, bah évidemment, on était fou amoureux l'un de l'autre. Et moi, je me souviens très bien, j'écoutais l'abbé et je tenais la main de Marc en me disant, mais de toute façon, mais de quoi il parle ? Toute ma vie, je serais folle amoureuse de lui. Je comprenais pas l'histoire de la dimension de la volonté dans l'amour. Et je dois dire qu'un peu présomptueusement, je me disais, mais de toute façon, lui, qu'est-ce qu'il y connaît, quoi ? Je lui ai demandé pardon pour ça depuis. Et en fait, il est vrai que des années après, je me suis souvenue de ça, je me suis raccrochée à ça. Bah, le sentiment amoureux, il s'éteint, bien sûr. Je pense que ça, pour le coup, ça arrive à tous les couples. Il y a des matins, bah, on n'est pas amoureux. Et bah, justement, c'est là que c'est encore plus beau, c'est qu'on regarde. Alors, nous, on a au-dessus de notre lit la bénédiction du pape Benoît XVI, la bénédiction de notre mariage, ainsi que les photos de notre mariage. Et ben voilà, moi ça m'a aidé pendant ces années difficiles. Je regardais ces photos et je disais, bah aujourd'hui, ok, je suis pas amoureuse parce que hier il s'est passé des choses difficiles à la maison, mais j'ai la volonté de t'aimer, j'ai promis que je le ferai et je pose cet acte de volonté qui finalement est encore plus beau que le sentiment dont on n'est pas responsable.
13: C'est un acte de foi que vous posez. au quotidien.
12: Deux fois, et puis de volonté
13: de
12: profonde.
13: Volonté aussi. Oui. Marc Brunetot, vous quittez l'armée à 31 ans, à l'issue de votre contrat d'officier qui aura duré 10 ans. Vous êtes embauché chez Michelin et l'on vous confie de grandes responsabilités. Vous vous jetez dans le travail à raison de 18 heures par jour. Votre famille passe au second plan. Et l'alcool, là encore, reste une de vos préoccupations. Vous décidez de vous en soigner. Votre médecin vous annonce que le seul moyen de devenir abstinent est l'humilité. On revient à cette humilité dont vous parliez au début à propos du chef. Comment vous en faites l'apprentissage de cette humilité ?
14: Oui, alors d'abord, il faut préciser que ce chemin-là, il a duré 6 ans, oui, avec plusieurs rencontres de médecins, etc., sans diagnostic. Et effectivement, on a été muté en Vendée. Et je cherchais un alcoologue, je suis tombé sur un alcoologue formidable qui, outre le fait d'être médecin, avait deux grandes qualités, c'est qu'il était diacre dans le diocèse de Luçon et il était aussi responsable d'un groupe de parole d'alcooliques anonymes du diocèse. Et puis un jour, il me donnait mes médicaments, il me suivait vers l'abstinence, etc. Et puis il m'a dit, écoute Marc, par contre il y a un médicament qui est hyper efficace mais qui se donne pas comme ça, qui est beaucoup plus compliqué à obtenir que d'aller dans une pharmacie, c'est l'humilité. Et du coup il m'a proposé d'aller dans ce groupe d'alcooliques anonymes. Alors je pensais jamais faire ça de ma vie. J'y suis allé et en fait ça m'a permis de m'en rendre compte de ma petitesse. Pour vous donner un exemple, il y a une femme qui était abstinente depuis 24 ans et qui disait tout le temps, ça fait 24 ans que je suis abstinente et je suis malheureuse, mais je ne lâcherai pas. Alors quand vous avez 2 semaines d'abstinence, et ben face à cette femme-là qui faisait 1m50 et 50 kilos tout cassé, vous sentez plus petit qu'elle et vous vous dites mais merci Seigneur, parce que si elle est capable d'y arriver, je vais peut-être pouvoir y arriver. Et bien plus que la petitesse, après il y a une notion de pauvreté qui arrive et de se dire si je veux m'en sortir, il faut que non seulement je sois humble, mais que je sois aussi capable de tout quitter pour m'en sortir. Ce qui sera important après pour la suite.
13: Oui, alors vous avez parlé de ce groupe de parole d'alcooliques anonymes et c'est vrai que vous avez rejoint les pèlerins de l'eau vive et votre femme, Charlotte, vous avez dit à ce moment-là, tu es pauvre, nous sommes pauvres, les pèlerins de l'eau vive sont ta famille, ils sont donc notre famille. Donc vous, Charlotte Brunetot, vous faites aussi cette expérience de la pauvreté, cet apprentissage, comment ça se fait ?
12: Alors Marc parle d'humilité, il faut savoir que il a toujours été très humble et je pense que c'est en grande partie ce qui nous sauve, c'est que très vite il s'est reconnu malade, il a accepté ça. Et que effectivement ça a été entretenu après par des hospitalisations, se retrouver parmi ses pairs en se disant bah je suis comme eux, voilà. Et donc moi je me suis mis à son école. Je suis pas quelqu'un d'humble, en tout cas je l'étais pas. Je suis plutôt fière. Et donc j'ai choisi de me mettre à son école parce que de toute façon j'ai compris que si je le suivais pas dans cette démarche, on n'y arriverait pas. Et vraiment, on a vécu de grandes choses en famille. Je vous raconte une anecdote. Donc Marc, en effet, faisait partie de ce groupe des pèlerins de l'eau vive qui se réunissait, il me semble, une fois par mois. Donc sans nous, hein, entre pèlerins, voilà. Et puis de temps en temps, il y avait des journées des familles. Et nous avons été plusieurs fois ces journées de famille, et en particulier, j'ai le souvenir très précis de la première fois. Donc ça commence par une messe dans une paroisse du diocèse, sans lien particulier avec les pèlerins, mais qui les accueille ce jour-là. Et donc nous arrivons, nous avions 5 enfants à l'époque. Et il y a lors de la procession d'entrée pendant la messe, au début de la messe, les pèlerins de l'eau vive arrivent en brandissant des panneaux qui mesurent assez grands, avec marqué dessus « Jésus, guéris-moi de l'alcool ». Et nos filles, dont la dernière à l'époque devait avoir 2-3 ans, et ben ont suivi les pèlerins avec leur panneau aussi grand qu'elle, Jésus guéris-moi de l'alcool. Et ça, je pense que ça en a marqué plus d'un. Effectivement, on s'est mis à l'école de Marc, et on faisait aussi partie de cette famille. Après, on s'est tous retrouvés ensemble, on a déjeuné, et puis c'était aussi une façon de montrer à nos enfants que voilà, on faisait partie, enfin qu'il fallait qu'on accompagne leur père, partout, qu'on l'aide, qu'on le suive, qu'on lui montre qu'on est là pour lui, et puis qu'on le rassure. Parce que malheureusement, parmi ces pèlerins et au-delà de ça, des gens malades de l'alcool, il y en a beaucoup qui sont tout seuls parce que la famille ne tient pas le coup. Et ce qui est évidemment tout à fait compréhensible. Mais voilà, pour dire à Marc, nous on est là, les enfants sont là, derrière toi, on est tous là. Et ce combat, ça devient le nôtre et on va le gagner ensemble.
13: Dans quelle mesure ça vous a aidé, Marc, d'avoir votre famille à vos côtés pour ce combat ?
14: Ça a été... Alors, il y a eu Dieu qui m'a accompagné, évidemment. Mais la présence de ma famille a été sans elle, je n'aurais pas trouvé les forces pour m'en sortir, et ça j'en suis convaincu. D'abord la présence de Charlotte, qui a su montrer et me donner de l'amour quand j'en avais besoin et quand je n'en donnais pas. Et puis après la confiance de mes enfants à l'égard de l'avenir, en disant papa il va s'en sortir parce que papa c'est le plus fort, etc. Sachant que nos enfants on leur a toujours tout dit. C'est clair que ce qui m'a sauvé c'est ma volonté de respecter ma promesse à l'égard de Charlotte en ce qui concerne notre mariage, et puis c'est l'amour que je leur porte, c'est des êtres que je chéris de tout mon cœur et qui ont fait qui m'ont fait avancer pas à pas dans la pauvreté, dans l'humilité.
13: Et c'est aussi cette promesse que vous avez faite lors de l'enterrement de votre frère aîné, Frédéric, que vous aimiez beaucoup et que vous admiriez. Vous êtes engagé à vous soigner à chaque fragilité. Et voilà, et c'est un engagement que vous tenez au quotidien.
14: Oui, oui, oui. Alors ça, c'est un enseignement que m'a donné mon frère aîné, qui s'est suicidé. Dans des conditions particulières et parfois un peu compliquées, comme généralement dans le cas des suicides. Et du coup, j'ai été très très très présent au moment de sa mort, aux côtés de ma belle-sœur. Et il y a un moment qui a été extrêmement fort, c'est l'instant le plus dur de ma vie. C'est quand il a fallu que ma belle-sœur et moi on annonce à leurs deux filles que leur père était mort. Quand vous vivez ça, vous vous dites, il est hors de question

d'arrêter quelques instants Marc et Charlotte Brunetaux. Je vous propose d'écouter le concerto pour piano numéro 2 de Brahms au piano Sun Wook Kim, accompagné par l'Orchestre National du Capitole de Toulouse.

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1: L'amour me relève chaque jour, le couple et la famille à l'épreuve de la maladie psychique. Nous sommes de retour dans cette émission avec Marc et Charlotte Brunto, c'est Marc, vous qui avez écrit ce livre et Charlotte y a participé. Votre médecin, Marc Brunto, vous diagnostique bipolaire. C'est un nouveau combat que vous devez mener et vous citez dans votre ouvrage les différents deuils que vous avez dû faire. Celui d'être en bonne santé et de ne pas dépendre de médicaments, celui d'un travail à plein temps, celui d'une vie à 100 à l'heure, celui aussi le deuil d'être un père parfait. Comment ce travail de deuil se fait-il ?
2: Alors c'est effectivement une démarche assez mortifère. Il se fait pas à pas et il se fait dans la douleur. Je m'explique, vous donne un exemple. J'ai compris que j'étais bipolaire un 24 décembre dans la cantine d'une unité psychiatrique, en mangeant une tartiflette froide, et je me suis dit à ce moment-là, si tu es là, c'est que tu es comme eux. Et tu ne veux pas être ailleurs. Avancer avec sa maladie, c'est effectivement dire au revoir à des capacités intellectuelles beaucoup plus vive, c'est mettre en place un

0: chemin médical structuré, c'est avoir une hygiène de vie parfaite, c'est avoir une communication avec ses proches, avec son travail, la plus transparente possible, pour s'expliquer et pour expliquer ses moments de faiblesse. Donc oui, c'est une transformation, c'est un changement de peau et qui se fait dans la douleur. Voilà.
1: Et vous, Charlotte, est-ce que vous avez un travail de deuil à faire de la même façon que votre époux Marc ?
2: Oui, enfin. Le mari parfait, de toute façon, je sais que ça n'existe pas. Donc non, je parlerai pas de deuil. En revanche, je parlerai de tout ce qu'il en est ressorti de positif sur la vie de famille. Effectivement, par exemple, le travail à mi-temps. Je me souviens d'une fois où nous étions allés rencontrer une des infirmières qui accompagne Marc à l'hôpital, parce que on a la chance d'avoir des équipes autour de nous qui nous suivent de près et à qui on doit beaucoup et qui sont très disponibles. Et nous étions allés rencontrer une infirmière parce que Marc allait très mal et elle a évoqué le travail à mi-temps. Et Marc a dit, il n'en est pas question, j'ai 40 ans, il n'est pas question que je travaille à mi-temps, etc. Voilà, moi je comprenais pas trop pourquoi ce qu'elle proposait ça, et en fait elle nous expliquait que une personne bipolaire pour travailler une demi-journée, ça lui demande l'énergie de quelqu'un de pas atteint par cette maladie qui travaille pendant une semaine. Donc c'est là qu'effectivement j'ai compris que ce serait peut-être une bonne chose. Après, Marc a fait son chemin et puis il s'est mis à travailler à mi-temps. Et en fait, aujourd'hui, je vois les fruits sur chez lui. Il est beaucoup moins stressé, beaucoup moins fatigué. Il a beaucoup de temps pour la famille et il s'occupe de beaucoup de choses dans notre quotidien de famille âgée à la tête de 6 enfants. Et du coup, voilà, moi, j'ai pas vraiment fait une démarche de deuil. En revanche, j'accueille ça avec beaucoup de joie, j'allais dire, pour notre vie de famille.
1: Vous avez évoqué, Charlotte, le sacrement de mariage et la grâce du sacrement sur laquelle vous vous appuyez au quotidien. Quelles sont vos autres ressources ?
2: Alors, mes ressources, ma grande ressource, c'est la prière. La prière, vraiment, ce dialogue continu avec le Seigneur. J'essaye, dès que j'ouvre l'œil, de confier ma journée au Seigneur et de m'endormir avec lui le soir. J'essaye aussi d'aller à la messe tous les jours. Je privilégie dans ma journée des temps de prière, des cœurs à cœur avec le bon Dieu. Et puis là, au-delà, enfin, effectivement, pour réactiver les grâces que nous avons reçues le jour de notre mariage, qui sont inhérentes à ce sacrement de mariage, je fréquente les sacrements de la confession et de l'Eucharistie le plus souvent possible. Et puis aussi, j'ai la chance d'être extrêmement bien entourée ici à Clermont. J'ai des amitiés d'une richesse incroyable, des amis toujours présentes, toujours aptes à répondre oui dès que ça va pas, dès que j'ai besoin de me changer les idées, et même parfois c'est elles que sont venues me chercher quand elles savaient que ça n'allait pas. Et ça, c'est vraiment la prière, la présence de Dieu à mes côtés au quotidien, et mes amis, c'est mes deux grandes ressources.
1: Et pour vous, Marc Brinto?
0: Alors, moi, je me ressource dans un endroit. J'ai une pièce à moi dans notre maison. C'est mon bureau, dans lequel j'ai beaucoup de souvenirs, beaucoup de choses qui me font regarder le passé, d'autres qui me font regarder le futur. Et c'est quand je passe du temps dans cet endroit-là. Alors soit à gérer les petites choses du quotidien, parce que pour moi c'est très rassurant avec ma maladie de pouvoir gérer justement, comme disait Charlotte, une partie de la maison, les factures, les ceci, les cela, mais bon, pour moi, j'aime bien, c'est des choses que j'aime bien faire. Et la deuxième chose que j'aime encore plus faire, c'est, enfin, il y en a deux, mais qui vont un peu de pair, c'est passer du temps avec Charlotte, et puis passer du temps avec mes fils. Alors, c'est vrai aussi avec mes filles, mais mes fils, qui ont 16 et 17 ans, sont un peu plus en âge d'avoir des discussions, sur des sujets, de vie, sur des sujets, de géopolitique, sur des sujets d'histoire, sur des sujets de foi, sur des sujets d'amour, sur des sujets de maladie, et ça c'est des moments pour moi qui sont extraordinaires.
1: Oui. Vous dites aussi dans votre livre que vous appuyez sur deux saints, comme deux béquilles, Sainte Thérèse et Saint Thomas d'Aquin. Est-ce que vous pouvez nous expliquer pourquoi ?
0: Oui. Alors, je trouve que ces deux saints qui sont un peu contradictoires, c'est ce que je dis, dans leur relation à Dieu. Saint Thomas est assez frondeur, et il pose un peu les questions. Enfin, une fois j'ai entendu ça dans une homélie et ça m'a beaucoup intéressé. On dit Saint Thomas, en fait, il pose les questions que les autres apôtres n'osaient pas trop poser à Jésus. Et ça, cette relation, moi je l'aime bien au quotidien avec les autres, avec mes amis, avec mes chefs. C'est de bon, aller à la vérité de manière assez rapide et efficace. Donc j'aime bien ça, et dans ma maladie ça m'a aidé. Voilà, ça m'a aidé à aller à la vérité de façon rapide, et donc de pouvoir me soigner de manière un peu plus rapide. Et puis l'autre relation, c'est une sainte qui me touche particulièrement, ouais, par sa douceur, sa beauté à la relation à Dieu, son innocence et sa pureté, plus sa pureté que son innocence d'ailleurs. Voilà, elle me porte dans ses paroles, elle me met les larmes aux yeux, et voilà, c'est une docteure de l'Église à 24 ans, quoi. Faut y aller, quoi.
1: Vous écrivez que vous cherchez l'humilité chez elle. Vous allez chercher l'humilité, la puiser en fait chez elle.
0: Oui, et je vais chercher une deuxième chose, c'est le carpe diem. Alors ça, c'est un truc qui a été piqué par les gens qu'on fait 68, mais en fait,
1: c'était inventé
0: par Sainte Thérèse. Voilà, elle a un poème qui s'appelle Rien que pour aujourd'hui. Et ben moi, ça m'aide beaucoup parce que j'ai beaucoup de défis, hein, en termes de stabilité, en termes de consommation d'alcool, en termes d'irritabilité, en termes de qualité de la communication que j'ai avec les autres. Voilà, savoir prendre le dessus sur la maladie et vivre avec. Et ben elle me permet de dire le matin, regarde pas plus loin que ce soir, quoi. Alors je suis tout à fait capable de faire des projets à long terme avec ma famille, mais dans mon quotidien, surtout, je ne regarde pas plus loin que le lendemain. J'aime le Seigneur aujourd'hui, j'aime mon épouse et mes enfants aujourd'hui, je ne buverai pas aujourd'hui, et j'essaierai d'être un père et un mari le meilleur possible aujourd'hui.
1: Dans cette épreuve de la bipolarité, votre vie alterne entre des crises et des périodes de calme, et même si aujourd'hui les périodes de calme sont effectivement plus importantes que les crises, et afin de protéger votre couple et votre famille, vous rédigez un mode opératoire qui se conclut par ne pas se mentir, se pardonner, s'aimer, se faire confiance et se battre ensemble. Alors c'est vrai que c'est une devise, un mode opératoire que n'importe quel couple pourrait s'inspirer. Comment cultivez-vous cette fidélité conjugale ?
0: Alors, en fait, l'idée, elle est venue tout simplement de dire, il faut que je mette ma maladie au même niveau d'importance que si c'était un boulot, ou si c'était quelque chose de, voilà, un investissement. On achète une maison, tout le monde dans ces cas-là s'active, on fait un plan, machin. Bah la maladie, on a fait pareil avec Charlotte, donc on s'est fait un mode opératoire en cas de crise, hein, où en fait on s'est dicté mutuellement les choses, et on s'est dit si moi je pète les plombs et que ma conscience par en vrille, ce papier-là pourra servir à Charlotte pour pouvoir orienter les décisions difficiles qu'il faut prendre dans ces moments-là, c'est-à-dire les hospitalisations ou les visites chez le médecin, etc.
1: Vous jouez un rôle particulier, Charlotte ?
2: Oui,
1: pardon. Je vous en prie.
2: Vous avez parlé de la fidélité conjugale. Oui. Je pense que c'est important de savoir que rien n'est acquis. C'est pas parce qu'on est marié que voilà, ça y est, on n'a plus d'efforts à faire. Voilà, quand on était fiancé, on était dans la séduction. Et ben, je pense que ça doit continuer quand on est marié. Prendre soin de soi, prendre soin de l'autre, rester dans cette séduction, savoir se remettre en question. Et en posant la question à l'autre, moi je demande souvent à Marc, est-ce que tu m'aimes encore, est-ce que t'es encore amoureux de moi, est-ce que tu regrettes ton choix, etc. Mais en fait, c'est un peu sur le ton de l'anecdote, mais ça permet de se remettre à niveau. Voilà, la communication est extrêmement importante, très très importante, très important de prendre des temps à deux pour se parler. Et puis, pour moi, la fidélité conjugale, bah, c'est, comme j'en ai parlé tout à l'heure, la fidélité au sacrement aussi, bien sûr.
1: Oui, bien sûr. Est-ce que, quand même, il n'y a pas des moments où vous êtes dans le découragement, tenté par le découragement, ou même, est-ce qu'il y a des moments où vous exprimez une colère contre Dieu ?
2: Alors, tenté par pour moi, le découragement, c'est l'arme du diable, donc non. La colère, oui, la colère, je l'ai ressentie. Après, la colère, on n'en est pas responsable, hein, c'est une émotion qui s'impose à nous, donc voilà. Après, c'est qu'est-ce qu'on va en faire ? Qu'est-ce qu'on fait de cette colère qui nous met en fait, ça nous met en mouvement, ça nous bouge. Eh bien, moi, j'ai choisi, avec l'aide de Dieu, la grâce de Dieu, de me mettre en mouvement pour sauver mon couple, parce qu'il est vrai que sous le coup de la colère, je me suis vraiment posé la question, qui était légitime, et j'ai pas été la seule à me la poser, de savoir, écoute, tu prends tes enfants sous le bras et tu t'en vas. Parce que eux souffrent, toi tu souffres, et finalement, qui faut-il sauver ? Mmh. Et en fait, voilà, la réponse a été non. Le Seigneur, enfin, j'ai profondément ressenti ça dans mon cœur. Le Seigneur, il m'attend pour être sainte dans mon mariage, d'être sanctifiée par le mariage, et du coup, ça m'a donné des forces. Pour me battre aux côtés de Marc, et pour l'aider, pour remporter ce combat à deux. Mmh.
1: Marc, vous voulez ajouter quelque chose ?
0: Oui, et me concernant, la colère, oui, j'y suis passé, évidemment, contre Dieu, contre mon épouse, contre les enfants. Et le découragement, malheureusement, il faut que je l'accepte. Mais l'une des particularités de cette maladie, hein, c'est de donner des phases de dépression. Et donc, effectivement, moi, je suis soumis à un possible découragement du jour au lendemain, avec une grande tristesse. Mais ça fait partie de la maladie. Et Charlotte et moi, on commence à savoir bien gérer ces phases-là. Mais oui, évidemment. La colère, je ne crois plus, mais le découragement jusqu'à la fin de ma vie, oui.
1: Et pour conclure, vous écrivez dans votre livre, Marc Brunteau, que vous avez aujourd'hui apprivoisé votre maladie, et vous dites même que vous l'aimez.
0: Oui. Jésus est capable de guérir. C'est une maladie dont on ne guérit pas. Jésus est capable de guérir. Moi, c'est pas ce que je lui demande, et je ne pense pas, c'est ce qu'il m'a donné. Il m'a donné la prudence. Et cette prudence que j'avais pas, et ben, elle me permet d'offrir un quotidien, à ma famille de bien meilleure qualité. En termes de sérénité, en termes d'amour, en termes de calme, en termes de construction de chacun. Et puis moi, elle m'aide à être pauvre tous les jours. Et je dis souvent à mes enfants, et je vous jure que c'est vrai, le Christ dit laisse tout et suis-moi. Si le Christ venait sonner à ma porte, et j'aime de tout mon cœur, ma femme et mes enfants, mais je le suivrai. Et donc le jour de ma mort, faudra plus sortir le champagne que les mouchoirs, parce que très honnêtement, et je le dis avec beaucoup de joie, j'attends ma mort avec impatience.
1: Vous avez hâte de rencontrer le Seigneur.
0: Je n'ai pas dîné noir, mais j'attends ma mort avec impatience.
1: Merci infiniment Marc et Charlotte Brunteau pour vos paroles de vérité et pleines d'espérance. Je rappelle le titre de votre livre, L'amour me relève chaque jour, le couple et la famille à l'épreuve de la maladie psychique. C'est édité chez MAM. Merci beaucoup.

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1: Bonsoir à tous, à la une de l'actualité, cette fusillade qui a eu lieu cet après-midi à l'ouest de Nice. Deux individus à bord d'un véhicule ont ouvert le feu avant de prendre la fuite. Bilan, au moins deux morts et plusieurs blessés. Il y a à peine deux jours, deux jeunes de 15 et 17 ans ont été blessés par balle lors de deux fusillades à Nice. Sébastien Lecornu doit recevoir des épidémiologistes à Matignon ce soir pour faire le point sur l'antivirus. Une Française, passagère du navire MV Ondius, a développé des symptômes après son évacuation hier soir. Au total, on compte 22 cas contacts en France et 7 cas confirmés dans le monde. Deux patients sont en cours d'examen. Les prix de l'essence repartent à la hausse en France sous l'effet de la guerre au Moyen-Orient. Selon les données du ministère de la Transition écologique, le litre de sans-plomb 95 E10 a encore augmenté de 2 centimes la semaine dernière. Il atteint désormais 2,03 € en moyenne, son plus haut niveau depuis juin 2022. Le diesel, lui, reste quasiment stable à 2,16 € le litre. L'acteur et humoriste Michael Youn, victime d'un homejacking ce matin à Aix-en-Provence. Deux hommes cagoulés et armés se sont introduits au domicile du comédien alors que sa compagne et leurs enfants étaient présents. Les suspects sont repartis avec des bijoux et de l'argent. Une enquête pour extorsion avec armes en bande organisée est ouverte. Les Français donnent moins aux associations. D'après le dernier baromètre Solidarité Apprenti d'Auteuil, moins de la moitié des Français a fait un don l'an dernier, un niveau inédit depuis 2019. En cause notamment la baisse du pouvoir d'achat et les inquiétudes sur l'avenir. Écoutez ces Français au micro de Mylène Desbac.
2: Parce que j'ai l'a priori assez négatif sur le Secours populaire et le Resto du cœur, ma foi, non. Je ne suis pas très... attiré par ces associations. J'ai l'impression que pas mal en profitent.
3: Bon, il y a la crise, c'est sûr, hein, la baisse du pouvoir d'achat, les gens font attention. Après, à qui ça va, en fait ? À des gens qui sont peut-être déjà très aidés, peut-être ne travaillent pas ou se débrouillent mal, j'en sais rien. Voilà. Il n'y a pas de transparence, en effet. Je préfère donner pour les animaux.
1: Et les Français donnent en moyenne 336 € dans la recherche médicale, l'aide aux plus démunis et pour les animaux. Enfin, J-1 avant le lancement du 79e Festival de Cannes. L'affiche mythique de l'événement a été déposée sur la façade du Palais des Festivals. Plusieurs temps forts sont attendus pour cette première journée. La projection du film de John Travolta en tant que réalisateur, une palme d'or remise à Peter Jackson et puis un concert de la chanteuse Théodora. Voilà, c'est la fin de ce flash. Excellente fin de journée à tous.
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6: 19h sur Radio Présence, bienvenue, nous sommes ensemble jusqu'à 20h pour cette première soirée de la semaine et pour vous accompagner comme chaque lundi en direct. Louis-Marie Gabriel, bonjour Louis-Marie.
7: Bonsoir Enzo, bonsoir à tous.
6: Alors au sommaire de l'émission Louis-Marie. Alors parce que vous voyez pas bien sûr, c'est que Louis-Marie a pris des lunettes de soleil et s'est pris pour Maverick dans Top Gun.
7: Bah écoutez, c'est lundi et puis le soleil est revenu, je suis en forme, c'est voilà. Un bon début de semaine. On était sur programme ?
6: Oui, on est toujours sur
7: c'est
6: programme.
7: C'est ça, toujours programme. Et bien comme chaque lundi, des chroniques, de la musique et c'est aussi la rediffusion ce soir d'un entretien qu'on a fait en début de saison avec le frère Maxime Arcelin.
6: Sur le rapport entre les chrétiens et l'argent.
7: Oui, et le travail aussi.
6: Et le travail aussi, c'est très important. Et pour tes deux chroniques, Louis-Marie, on parlera de quoi ?
7: Alors la première chronique portera sur les rogations. On verra que c'est une tradition qui est intéressante et qui est particulièrement d'actualité. Et plus tard en fin d'émission, je vous parlerai d'une figure intéressante, celle de Monseigneur Vladimir Gika, qui est un bienheureux qui fait un lien entre l'église d'Occident et d'Orient. On verra ça tout à l'heure, c'est très intéressant.
6: Donc voilà, un programme chargé, soif d'autre chose, c'est parti. Et pour commencer cette émission, un peu de musique, c'est France Gall sur Radio Présence avec Poupée de Cire, Poupée de Son. On se retrouve juste après pour la chronique de Louis-Marie sur les rogations.

0: France Gall sur Radio Présence pour démarrer ce début de soirée ensemble. Et nous donnons la parole maintenant à Louis-Marie. Louis-Marie qui va nous parler des rogations.
1: Exactement. Donc, comme je disais, un sujet d'actualité, vous verrez pourquoi. Et donc, dans l'Église, il y a des traditions qui dorment dans la mémoire, à mi-chemin entre l'oubli et la nostalgie. Et les rogations en font partie. Peut-être vous avez déjà vaguement entendu ce mot de la bouche d'un de vos aînés, pensant qu'il s'agissait d'une coutume oubliée. Et pourtant, se cache derrière les rogations quelque chose d'étonnant et d'actuel aussi, une façon de se tenir debout dans le monde en reconnaissant qu'on n'en est pas le maître.
0: Mais alors les rogations, qu'est-ce que c'est ?
1: Le mot vient du latin rogare, qui signifie demander et supplier. Ce sont des processions pénitentielles et priantes qui se déroulent traditionnellement dans les trois jours qui précèdent l'ascension, donc c'est tout à fait d'actualité. Et là où elles ont encore lieu, les fidèles sortent des églises et traversent les champs, les vignes, les chemins de terre. Le prêtre en tête de procession, la croix dressée, les voix s'élèvent en litanie, on bénit la terre, on demande à Dieu de protéger les récoltes et de les faire fructifier, on marche ensemble dans la création. C'est une tradition ancienne attestée dès le 5e siècle en Gaule, instaurée par Saint Mamère, à l'époque évêque de Vienne. Après que des catastrophes naturelles eurent frappé sa région, l'Église a longtemps inscrit ces trois jours dans son calendrier comme une école du regard, apprendre à voir la terre non pas comme une ressource à exploiter, mais comme un don à habiter avec gratitude. Et ce regard, les psaumes le chantent depuis des millénaires. Le psaume 19, par exemple, nous dit « Les cieux racontent la gloire de Dieu, le firmament proclame l'œuvre de ses mains. » Ou encore le psaume 104, qui est une grande éloge, une grande hymne cosmique qui décrit Dieu vêtu de lumière comme d'un manteau, qui pose les fondations de la terre, fait soudre les sources dans les vallées, qui donne l'herbe au bétail et le pain à l'homme. Dans les psaumes, la création n'est pas un décor, elle est une parole. Chaque averse, chaque épi de blé, chaque vol d'oiseau dit quelque chose de celui qui les a voulus. Et l'être humain au milieu de tout cela est invité non pas à régner en despote, mais à chanter, à répondre à cette beauté par la louange, rendre au Créateur pour la beauté de la création. C'est exactement ce que faisaient ceux qui marchent en procession dans les rogations, et qui le font toujours à certains endroits. Ils ne conjurent pas les esprits, ils prient Dieu, le Dieu Créateur, ils disent « Nous demandons de toi » et nous... Non, pardon, ils disent « Nous dépendons de toi » et nous le savons. Alors ce lien avec l'ascension, les trois jours qui précèdent l'ascension, ce n'est pas un hasard. L'ascension, c'est le moment où le Christ ressuscité rejoint le Père, il monte, nous dit l'Évangile, et une nuée le dérobe au regard des apôtres. C'est un mystère qui pourrait sembler une absence, et pourtant l'Église y est quelque chose de bouleversant. En montant au ciel, le Christ n'abandonne pas la terre, il l'emporte avec lui, il prend notre humanité, notre chair, notre monde, et il les introduit dans la vie même de Dieu. Alors les rogations prennent tout leur sens. Avant cette grande fête de l'élévation, l'Église s'agenouille, elle marche sur la terre les yeux ouverts, elle dit « Cette terre-là, ses champs, ses saisons, ses corps fatigués, tout cela a de la valeur aux yeux de Dieu, et tout cela est digne d'être porté jusqu'à lui. » Les rogations sont comme un geste de remise entre les mains du Seigneur, en disant « Voilà, Seigneur, ce que nous sommes, voilà ce que tu nous as confié, prends soin de tout cela et de nous-mêmes. » Et dans un monde où l'on parle beaucoup du rapport à la nature, de l'écologie, de sobriété, de sens du commun, les rogations ont peut-être quelque chose à nous redonner. Pas la nostalgie d'un monde rural disparu, mais cette posture intérieure, marcher lentement, regarder la terre et trouver dans la création non pas une marchandise, mais une maison, et au-dessus d'elle, un père.
0: Merci beaucoup Louis-Marie, et si vous nous écoutez du côté du Lot, sachez que la paroisse de Figeac organise le jeudi 14 mai, donc ce jeudi, jour de l'ascension, en l'église d'Assier à 11h, la messe justement des rogations, suivie d'un repas tiré du sac. Tout de suite, pour rester dans le thème des rogations de la nature
2: du rural,
0: le berger d'or sur Radio Présence, on se retrouve juste après avec le frère Maxime.

0: 19h10 sur Radio Présence, tout de suite l'entretien avec le frère Maxime Ancelin, qui lui, contrairement à nous deux, qui n'était pas au festival des bandas de...
1: Frère Maxime n'était pas au mandat de Condon, on peut confirmer, il n'était pas là.
0: Il n'était pas là.
1: Voilà, il nous a manqué. Enfin, on n'était pas là non plus. Hein.
0: On n'était pas là non plus, voilà, mais il a manqué au festival à Condon, effectivement. Tout de suite, la rediffusion de cet entretien.
1: Gros bisous au Gers.
0: Pour l'invité du soir, pour le grand interview du soir, nous retrouvons le frère Maxime Ancelin, dominicain pour la province de Toulouse, qui va nous parler aujourd'hui de travail, d'argent et du rapport qu'il y a tout ça avec le christianisme dans le cadre d'une conférence qui sera organisée le 4 décembre à l'Institut catholique de Toulouse.
2: Oui, alors déjà parce que je dois remercier Radio Présence de m'avoir fait venir justement le 29 septembre pour l'émission et en même temps de nous avoir laissé sur notre faim. Peut-être d'avoir laissé les auditeurs sur leur faim, parce que le sujet était très vaste, qu'avec Philippe, on a eu une excellente conversation sur à partir de l'éclairage qu'il avait, lui, comme conseiller patrimonial.
3: C'était vraiment super. Vraiment, c'était trop bien. C'était une demi-heure bien remplie. On avait bien ri. Et c'était génial, vraiment. Mais c'est vrai qu'on était resté sur la faim.
2: Oui, avec deux hommes de foi, hein, parce que Philippe, dans son métier, est à la fois tout à fait concentré sur l'argent et en même temps, il essaye de le vivre dans la foi. Il venait de faire le parcours Zachée, qui est ce parcours de doctrine sociale de l'Église, très populaire, qui permet de justement à tous ceux qui veulent savoir ce que dit l'enseignement de l'Église sur le rapport au travail, à la manière de gagner de l'argent. Et donc, ça lui donne un éclairage comment, dans la foi, savoir cultiver ses dons, les faire grandir, et puis ensuite, avec l'argent qu'on a gagné, que faire?
3: Oui. Par rapport à ça, avec l'argent qu'on a gagné, on avait parlé la dernière fois de Philippe nous parlait de l'argent qu'on gagne et au mérite. Voilà, les gens qui travaillent gagnent de l'argent et ils méritent un salaire. Ouais. Ils méritent le juste salaire. On parlait de ça et ça fait aussi lien avec la conférence qui, en plus de la foi et de l'argent, ajoute l'aspect du travail.
2: Tout à fait.
3: Et par rapport à ça, au juste salaire, est-ce que quelqu'un qui gagne des millions d'euros parce qu'il est PDG, chef d'entreprise, etc., est-ce que le juste salaire peut atteindre des sommes faramineuses telles que des millions d'euros? Et voilà.
2: Et là, il faudrait avoir Philippe ou l'autre, le troisième intervenant que j'ai invité, qui s'appelle Hugo Faure, qui est acheteur pour une boîte qui négocie donc des contrats assez importants. Et parce que c'est sans doute eux qui peuvent plus répondre à cette question. Moi, c'est un domaine très lointain, du moins. Je ne gagne aucun salaire. Je suis mendiant. Je demande mon argent à ceux qui en ont gagné. Et la réponse théorique, hélas, parfois peut planer un peu trop loin de la réalité des gens. Même si c'est sûr que ça pose beaucoup de questions d'avoir. Mais quelqu'un qui a une grosse entreprise, il a souvent de grandes responsabilités, notamment. Il n'est pas arrivé là. Alors, certains sont nés avec une cuillère en argent dans la bouche, c'est-à-dire qu'ils ont récupéré l'entreprise de papa ou maman.
3: Oui.
2: Et donc, en effet, là, ça se pose la question, surtout s'il n'y a pas les compétences derrière. Mais pour beaucoup, même dans ces héritiers, d'ailleurs, il y a une forme de compétences qu'ils ont acquises parce qu'on les a préparés à récupérer une entreprise. Sinon, les autres, ils ont construit leur business petit à petit. Ils ont pris des risques et ils assument de donner du travail à 5, 10, 20, 100, des milliers de personnes. Ceux qui ont des énormes salaires ont de grandes responsabilités vis-à-vis de ceux qu'ils emploient normalement.
3: Et puis permettre du coup, oui, de faire vivre et de créer de l'emploi, etc.
2: Oui. Alors la question pourrait se poser d'un footballeur quand même.
3: Oui.
2: Un footballeur, il développe un talent, il cultive, mais alors là, c'est sans doute, à mon avis, c'est quelque chose... Bon, je parle sous couvert, il faudrait avoir quelqu'un pour contrôler. C'est un peu de la spéculation quand même, ça ressemble à ça. C'est-à-dire que là, pour le coup, le salaire est bien au-dessus de la valeur du travail que ça représente.
3: En fait, le salaire est proportionnel à l'engouement que ça génère.
2: C'est vrai que...
3: C'est-à-dire que plus il y a de monde qui regarde, plus le foot a de l'argent, plus le foot a de l'argent, plus ils peuvent payer leurs joueurs, plus ils payent leurs joueurs, plus les joueurs jouent dans des grands clubs, plus les joueurs jouent dans des grands clubs. Plus les gens regardent et c'est
2: ouais.
1: C'est système qui s'alimente un peu tout seul, il s'alimente de lui-même, mais après la question qu'on peut se poser, c'est la question de la mesure.
4: Parce que forcément, tout travail mérite salaire, mais encore faut-il arriver à trouver le juste milieu. Justement, on parlait aussi du juste salaire. Et parfois, la question peut se poser, en fait, à quel moment est-ce que c'est trop? Et de ce trop, qu'est-ce qu'on en fait aussi?
2: C'est peut-être, là, c'est de questionner d'ailleurs un des ressorts qu'il y a derrière, qui est le libéralisme, en fait. C'est-à-dire que quand vous mettez les gens en relation et en concurrence, c'est pour ça que les salaires de footballeurs augmentent aussi. C'est parce qu'ils mettent en concurrence les clubs et que les clubs, pour pouvoir obtenir le meilleur, rajoutent un petit peu plus. Donc il y a une espèce de course à l'échalote.
3: Les joueurs jouent là où ils sont le mieux payés.
2: Voilà, c'est ça. Sauf certains.
3: Sauf certains.
2: Justement, c'est ça qui est beau d'ailleurs pour quelques cas de voir qu'au bout d'un moment, le vertige s'arrête. Même pour, du moins, que des footballeurs qui ont, du moins, voilà, ils vivent quand même au bout d'un moment pour le football, plus que pour l'argent qu'ils vont gagner. C'est pas vrai pour tout le monde, mais c'est tout l'enjeu de la vertu, hein. Moi, c'est la grande raison qui me motive notamment à faire cette conférence et à questionner, notamment questionner les étudiants souvent en école de commerce derrière. C'est je vais me motiver pour gagner de l'argent, pour avoir un travail. C'est derrière comment en faire usage vertueusement. D'une part, comment éviter le vice d'avidité, de cupidité, d'avarice, oui, tout à fait. Et comment cultiver, justement, au contraire, les vertus. Alors, il y en a plusieurs. Il y a la vertu de savoir donner. et d'autres. Et puis, la vertu du détachement. Même la pauvreté, hein, elle a plusieurs sens. Et un des sens qu'on peut donner à la pauvreté, c'est justement le sens d'une vertu. Il y a une forme de... Donc, qu'est-ce qu'une vertu, hein? Encore une fois, c'est une forme d'habitude installée à poser des actes bons. Quel va être l'acte bon de la vertu de pauvreté? C'est justement le détachement des choses inutiles.
4: En plus, vous êtes plutôt bien placé pour en parler parce que vous avez fait justement ce vœu de pauvreté. C'est un des trois vœux de religion. Et justement, ces vœux-là sont pris dans un but quand même d'une certaine imitation de notre Seigneur Jésus-Christ.
2: Et pour installer la vertu. Et pour justement, je promets... à Dieu de ce vœu de pauvreté, de manière à faire en sorte que toute ma vie, en tout cas quand il y a une question de relation au bien matériel, il y ait un acte de pauvreté qui puisse être fait, c'est-à-dire de détachement vis-à-vis des biens matériels. Et encore une fois, hein, des biens matériels, c'est-à-dire que c'est pas des choses mauvaises, c'est des choses bonnes. Oui. Le mot bien est pas galvaudé. C'est juste notre cœur a un rapport déréglé vis-à-vis de ses biens matériels. De même que le gourmand aime trop le gâteau au chocolat, l'avaricieux aime trop les biens matériels.
4: Oui, c'est sûr que.
0: Et mais justement, enfin, nous en tant que catholiques, dans un monde qui quelquefois est assez matérialiste, ouais, assez bourgeois quelquefois, hein, faut pas se le cacher. Comment justement concilier notre foi avec justement et justement avec ne pas tomber justement dans l'avarice avec l'argent qu'on pourrait recevoir, qu'on pourrait soit gagner, soit recevoir.
2: Première chose, lire l'évangile. La réflexion d'un professeur de morale qu'on a eu, qui est assez juste, c'est quand on compare les confessions et l'évangile, on est assez marqué par la disproportion. Dans les confessions, vous avez une très grande proportion d'aveux sur des péchés d'ordre de la sexualité, de la luxure, et assez peu sur le rapport à l'argent. Mais quand vous regardez l'évangile, c'est strictement l'inverse. C'est strictement l'inverse. Le Christ parle assez peu des péchés de luxure et et très explicitement, quasiment jamais. En revanche, les péchés liés à l'argent, la relation à l'argent, ça occupe mais des kilomètres et des kilomètres de lignes de l'Écriture, de l'Ancien Testament jusqu'au Nouveau Testament, jusqu'à l'Apocalypse, la lettre à l'Église, les lettres à l'Église de l'Apocalypse sur celui qui est tiède justement. Tu te crois riche mais tu es pauvre. Va t'acheter un or au creuset. C'est-à-dire un or purifié au creuset, c'est-à-dire
4: par le feu.
2: Oui, c'est ça, et c'est-à-dire les vertus humaines, c'est-à-dire les richesses spirituelles qui t'ouvriront le royaume des cieux, les trésors du royaume des cieux.
4: Que le but c'est d'amasser des biens non pas dans ce monde mais dans celui d'après aussi. Et oui, vous parlez de l'évangile, mais c'est vrai que quand on compare, Jésus n'a justement pas lapidé la femme adultère, mais au contraire est venu retourner les tables des marchands du temple et les a carrément fouettées. Donc c'est vrai qu'on a vraiment ce parallèle-là qui est assez flagrant, c'est vrai.
2: Oui, et puis avec des mots extrêmement durs, hein, y a, dans les, on connaît souvent les béatitudes, et on connaît souvent la version en Saint Matthieu des béatitudes. Donc c'est 8 affirmations du Christ heureux. Et ça commence par « Heureux les pauvres de cœur, car le royaume des cieux est à eux ». Ça rassure souvent les gens parce qu'ils entendent « pauvres de cœur ». Alors, on cherche une interprétation, qu'est-ce que ça veut dire « pauvres de cœur ». Il y a cette forme de détachement vis-à-vis des biens matériels, mais on peut en avoir quand même. Et quand on passe à Saint-Luc, Saint-Luc qui est l'évangile de la miséricorde, c'est-à-dire que dans Saint-Luc, vous avez la parabole du fils prodigue, vous avez des choses absolument splendides sur la miséricorde du Père envers les pécheurs. Et il y a une dureté vis-à-vis des riches, et la transposition des béatitudes en saint Luc, justement il n'y en a plus 8, il n'y en a que 4, et c'est plus heureux les pauvres de cœur, c'est heureux les pauvres, car le royaume des cieux est à eux. Et ensuite, il ne s'arrête pas aux 4 béatitudes, il y ajoute 4 malédictions, en parallèle, en symétrie, tout de suite après. Malheur à vous les riches, vous avez déjà votre récompense. C'est d'une et il y aurait des tas d'autres passages. J'ai été très marqué en relisant l'évangile de Saint-Luc et en me rendant compte à quel point moi qui avais beaucoup entendu parler de l'accent mis sur la miséricorde dans l'évangile selon Saint-Luc, de comparer, de voir à quel point sur l'aspect de la pauvreté spirituelle, de la pauvreté, il est d'une sévérité tout à fait incroyable.
4: Oui, bah en fait, ce qui est intéressant, c'est de voir vraiment justement dans les Écritures et même dans l'Évangile, surtout de voir qu'il y a vraiment une dimension qui est verticale et qu'on n'est pas du tout appelé à se concentrer sur les choses d'ici-bas, mais justement de passer notre vie aussi, qui est malgré tout courte et surtout passagère, de vraiment garder ça en conscience et de ne pas, en fait, entre guillemets, s'épuiser à amasser des choses qui vont mourir avec nous. Et de plutôt, au contraire, s'efforcer dès le présent, enfin dès cette vie-là qu'on a ici, de préparer justement la vie éternelle et pas trop s'attarder sur ces choses qui sont bien vaines aussi, vanité des vanités, comme dirait Saint Paul.
2: Oui, oui, et puis Saint Paul est même très sévère aussi, ça c'était des évangiles qu'on avait au mois de septembre, notamment sur ce sujet-là aussi. Où j'ai été marqué aussi dans une lettre de Saint Paul de voir que il invite à prendre de la distance vis-à-vis des biens matériels, vis-à-vis de l'argent, en disant que derrière il y a un enjeu de foi, que petit à petit l'âme qui s'endort, et c'est souvent lié à ça d'ailleurs, le riche est souvent une âme endormie. Dans la lettre aux églises, par exemple, il y a cet aspect de réveillez-vous. Dans l'épître aux Saint-Jacques, de Saint-Jacques aussi, une épître qu'on lit assez peu, qu'on ne partage pas avec les protestants, ça pourrait être un sujet, parce que justement, les protestants qui ont les textes bibliques ont un rapport très différent à l'argent et au travail.
4: Bien sûr, oui.
2: Ça pourrait être un sujet aussi qu'on pourrait...
3: C'est parce qu'ils sont américains.
2: Effleurer. Non, c'est plus ancien que ça. Il y a l'idée assez ancienne que le Seigneur bénit celui qui a la foi, et il le bénit concrètement et réellement par
4: l'abondance,
2: en l'encourageant par la prospérité. Alors, c'est peut-être la caricature de la foi protestante, mais c'est quand même assez marquant. Il y a des thèses sur le fait que le protestantisme ait été particulièrement important pour la naissance du capitalisme et du capitalisme américain. Oui, en effet. Et c'est pas parce qu'ils sont américains, c'est plus qu'ils ont nourri la mentalité américaine du succès, justement. Et en Saint-Jacques, donc l'épisode, c'est pareil, extrêmement dur aussi. Il évoque ce passage où, dans une assemblée, vous allez avoir un riche et un pauvre qui vont arriver. Et bien sûr, vous allez vous approcher du riche et lui dire « Vas-y, prends la place d'honneur ». Et au pauvre, vous allez lui dire « Mets-toi sur mon escabeau à mes pieds dans l'assemblée ». Et il décrit, en fait, c'est une espèce de description des premières assemblées, en reprenant les premiers chrétiens pour leur dire « Ne faites pas exception des personnes, ne jugez pas en fonction du vêtement qu'il peut avoir pour cela ».
4: Oui, d'accord, très bien. On parle du coup de l'argent, mais il y a aussi la notion de travail qui est assez importante, parce que, justement, voilà, on parle de travail, de salaire, etc., mais il y a des gens qui font le choix de travailler sans salaire. Et donc là, je prends un peu une direction. Tout à l'heure, on parlait des vœux de religion, mais parlons un peu plus aussi de la vie monastique, parce qu'il y a toute une dimension portée sur le travail qui est très importante ici, forcément, dans le monachisme occidental, notamment chez les bénédictins, avec l'ordre de Saint-Benoît, qui met un accent quand même très fort sur le travail manuel et le rôle qu'il a aussi dans la prière, parce qu'il va apporter un vrai équilibre entre les choses d'ici-bas, donc de la terre, qui sont très concrètes, mais qui vient aussi déjà alimenter la prière liturgique, mais qui vient aussi, le travail lui-même devient une prière.
3: Et aura et labora.
4: Tout à fait.
2: Ouais, avec cette idée que le travail fait notre dignité, j'avais... En accompagnant une association qui réintégrait des gens de la rue, notamment, il y avait une famille arménienne avec un père qui, tant qu'il n'avait pas ses papiers, ne pouvait pas travailler, puisque c'est interdit selon la loi française, et ça lui était extrêmement difficile de pas pouvoir travailler pour pouvoir subvenir au bien de sa famille. Ça faisait partie de sa dignité. Qu'est-ce que je veux dire par là ? Le travail est pas une malédiction en soi, c'est suite au péché originel, il est marqué par la peine.
3: C'est la difficulté du travail qui est une conséquence du péché originel.
2: C'est la peine, mais c'est dès avant, à partir du moment où Dieu a créé Adam et Ève, où il a créé les êtres humains, il leur a dit de travailler, d'œuvrer, de cultiver le jardin. Et donc il y a une part, et c'est la vie monastique a cette part à la fois pleinement humaine, de dignité, de savoir travailler, de savoir cultiver le travail. À la fois, il y a l'aspect pénitentiel et ascétique aussi, lié à la vie monastique, c'est-à-dire que ils ont conscience de la pénibilité du travail, et on devient moine aussi, par réparation, pour une, par réparation, pas ses propres péchés, mais des péchés du monde. Surtout, donc il y a ces deux aspects-là dans le travail observé par les moines. Je reviens sur une chose que vous avez dit au tout début, parce que je voudrais faire l'avocat du diable, du moins. J'ai pas d'opposant là, un petit peu. Moi, j'ai pas Philippe, j'ai pas Hugo, comme j'aurai pour la conférence du 4 décembre à l'Institut catholique. Il y en a qui travaillent sans salaire. Oui, justement, c'est le cas très particulier des moines. Mais
3: eux gagnent leur salaire de là-haut.
2: Ils font aussi ce que dit saint Paul, d'une certaine manière, qu'on a entendu tout récemment à la messe de dimanche. Hein, celui qui ne veut pas travailler, c'est celui qui ne mange pas non plus. Et l'inverse est vrai, c'est-à-dire qu'un travail, c'était la question de départ qui est tout à fait juste, un travail mérite un salaire. Et qu'on est particulièrement pro dans l'Église, d'ailleurs, pour savoir faire appel à la générosité, à la bonne volonté des gens, et parfois un petit peu au-delà de ce qui est juste, de ce qu'on leur doit véritablement. Oui, certes, la charité est une vertu, c'est la plus haute des vertus chrétiennes, et il faut l'encourager. Après, si c'est la plus haute des vertus chrétiennes, ça veut dire qu'il y a plein de marches avant, et qu'il ne faut pas trop sauter des marches, et qu'il ne faut pas exploiter les gens, sous couvert de charité chrétienne. Faut être assez vigilant sur ça, pour pas tomber dans une forme d'hypocrisie, justement, qui est tout à fait de laquelle faudrait se méfier aussi. Et c'est justement pour continuer à faire un petit peu l'aspect le christianisme n'a pas qu'un rapport l'argent n'est pas le mal en soi. Il faut quand même voir aussi déjà que le christianisme, le Christ lui-même, s'entoure de personnes assez fortunées. J'ai beaucoup travaillé Marie-Madeleine parce que j'ai vécu un petit peu à la Sainte-Baume, donc dans ce sanctuaire à Sainte-Marie-Madeleine qui est entre Aix-en-Provence et Marseille, parce qu'on dit que la tradition provençale dit que Marie-Madeleine est venue jusque là-bas. Et Marie-Madeleine, dans un tout petit verset de Saint-Luc très très instructif, est mentionnée à côté de Suzanne, femme de l'intendant d'Hérode, donc quand même, pas rien, et il est mentionné ensuite qu'elles aidaient le Seigneur de ses biens, de leurs biens. Et quand on voit le Seigneur passer à Béthanie, la maison de Béthanie a l'air... alors certes, Marthe est maîtresse de maison et elle fait le service, mais il y a quelque chose qui laisse penser qu'il y a quand même un matelas, si je puis dire, de Marthe et Marie. Donc, le Seigneur s'entoure de personnes fortunées. Quand on lit le Saint Paul, c'est pareil. Dans les salutations qu'il fait, dans les relations qu'il a, c'est pareil pour Saint Pierre, il y a aussi des gens qui ont une véritable position, stature sociale et qui sont pleinement dans l'Église. Et en fait, on traverse toute l'histoire de l'Église. Il y aura toujours eu, comment dire, une capacité à parler à tous,
4: bien sûr,
2: aux pauvres comme aux riches. Ouais. On ne dit pas la même chose aux pauvres et aux riches.
4: Bien sûr. Ce qui est intéressant, du coup, pour revenir sur Marie-Madeleine, c'est que justement, on a aussi du coup, ce moment où il utilise du parfum précieux et oui, le répand sur les pieds du Christ. Et là, ce qui est intéressant, c'est que ça montre aussi qu'on peut faire un usage de ces biens qui soit bon et qui soit du coup, bah, justement, au service aussi du bien. Et dans ce cas-là, peut-être d'une certaine manière aussi contribuer à déjà à la beauté de l'Église par des choses très concrètes, mais aussi ça peut permettre de développer la vertu justement en, par des actes concrets et par des choses matérielles aussi de faire des, bah, du coup de faire le bien et de toujours pointer aussi vers les choses qui nous dépassent.
2: Même si c'est très délicat parce qu'elle elle verse un art extrêmement précieux, c'est quasiment l'équivalent d'une année de salaire. Ouais. C'est absolument énorme. Donc, et alors après, en effet, c'est, vous avez raison sur un fait, c'est, ça peut être une véritable inspiration pour cette vertu de munificence, de savoir donner avec beaucoup de largesse sur certains domaines, et de fait de nourrir un petit peu ceux qui ont gagné de l'argent, de savoir faire ce genre de dons. Alors, qui veulent dire quoi derrière, hein, qui veulent un peu rappeler ce qu'on a fêté dimanche, la royauté du Christ, hein, que l'argent n'est pas notre maître. Parce que pourquoi on est attaché à l'argent? Ça aussi, on peut poser la question, et c'est une vraie question.
3: Parce qu'il nous permet de vivre.
2: Oui, par nécessité, mais aussi par sécurité. C'est-à-dire qu'en plus, il nous apporte une forme de sécurité.
3: Et un statut.
2: Au jour le jour. Et en plus, il y a le statut. Alors, le statut, c'est ambivalent parce que justement, Enzo me posait la question de cette espèce de rapport à une sociologie bourgeoise qu'on a en France et puis en particulier dans le christianisme, qui peut être autant une forme d'attraction qu'une forme de répulsion vis-à-vis du christianisme. Vous savez, à Toulouse, il y a eu, à la fin de sa vie,

0: assez chouette. Et ça leur ouvre les portes de l'église pleinement.
1: D'ailleurs, Jacques Maritain était, il me semble, derrière chez vous, au couvent.
0: Derrière le couvent, oui, tout à fait. Il a terminé chez les petits frères de Jésus, pour être tout à fait précis, dans cette spiritualité de Charles de Foucault.
2: Ça
0: de...
2: va, il a échappé à la bourgeoisie catholique, alors.
0: De très grande pauvreté, c'est ça. Et oui, j'ai encore connu des frères qui célébraient la messe et ils l'avaient comme servant de messe.
1: Ah, magnifique.
0: Et à 70 ans, lui qui avait été ambassadeur de France, quand même, pour le général de Gaulle... Oui, ambassadeur de France au Vatican pour le général de Gaulle. Ouais. C'était pas, et là, pour le coup, il avait été obligé d'acheter des bijoux pour Aïssa, pour son épouse, à l'époque. C'est l'alliage des deux. Voilà, le christianisme n'a pas un rapport diabolisant non plus complètement avec l'argent. Il faut en avoir conscience et faut savoir être dans la justice aussi vis-à-vis de ce qu'on peut donner, qu'on ait le rôle de... À cause de ce qui est marqué dans l'évangile et à cause aussi du fait que, si vous voulez, l'argent est un anesthésiant, c'est un sécurisant. C'est un peu, ça pourrait être comparé à un médicament, si vous voulez, parce que il donne quelque chose de nécessaire, la santé nécessaire. Si on en prend trop, il devient anesthésiant. Il vous assomme. Ouais, et du coup, vous manquez de réactivité. Pourquoi ? Vous somnolez pour faire les meilleurs actes, pour les actes les meilleurs. Et donc c'est ça sur lequel le Christ passe derrière et fait cet office un petit peu de réveil des consciences pour éviter qu'elles s'endorment.
3: À Saint-Sulpice, il y a quelques semaines, ce sont des amis qui m'ont rapporté ça. Donc Saint-Sulpice, qui est une église à Paris, donc notamment le dimanche, une messe des étudiants a lieu, où donc pas forcément le clergé, mais des personnes ont incité les étudiants présents à donner pour le denier de l'église. Aujourd'hui, quand on connaît la précarité étudiante, quand on connaît les difficultés que certains peuvent avoir, alors bon, effectivement, on parle de Paris quelquefois, donc on sait qu'il y a des personnes qui sont plutôt à l'aise financièrement, qui sont présents et qui fréquentent Saint-Sulpice. Mais si on le met par exemple à Toulouse avec la paroisse étudiante, on sait qu'il y a beaucoup de jeunes qui sont en précarité. Et donc, où se mettre les étudiants en tant que jeunes adultes, en tant qu'acteurs de l'église, quant à par exemple cette contribution pour le denier?
0: D'autant que pour des étudiants, parfois c'est souvent pas leur argent. C'est souvent l'argent de leurs parents pour une bonne part. Ensuite, quand on est prédicateur, c'est extrêmement délicat parce que généralement on dit quelque chose, on fait une invitation, genre on fait une invitation à participer au denier du culte, et c'est évidemment ceux qui ont le moins d'argent qui le font, oui, qui l'entendent. On est souvent très marqué de voir qu'on a voulu dire quelque chose en ciblant une forme de public, et que c'est vraiment ceux qui auraient pas dû l'entendre, qui le font. Ce qui est à la fois, du moins, ce qui est, c'est à double tranchant, du moins, c'est à la fois, on est très dérangé, et à la fois, c'est d'une beauté incroyable, du moins, c'est l'obol de la veuve, c'est vraiment cette femme qui a deux piécettes qui sont l'équivalent de centimes, et quand elle les met, c'est pas celui qui a mis deux centimes à la quête, parce qu'il avait que ça dans son porte-monnaie, mais qui tout de suite, en sortant de l'église, va s'acheter...
1: Trois cafés.
0: Trois cafés, justement. Ou trois bières chez tonton, ou trois cafés sur la place Saint-Sulpice, c'est-à-dire pas au prix d'un café normal.
2: Voilà. Et plus cher que ce qu'il a donné à la quête.
0: Et autrement plus cher. Donc la veuve de l'évangile, là, elle met vraiment deux piécettes qui sont toute sa subsistance. Et vraiment, elle s'y met, elle n'a plus rien pour manger après. Et c'est, ils sont. Ça fonctionne comme ça, l'esprit de pauvreté, l'espèce de détachement et du coup de confiance en la providence. Vous voyez la relation entre ma relation à l'argent et parfois ma relation à Dieu comme ma providence, comme celui qui veille sur moi envers et contre tout, et parfois contre la réalité matérielle, ce qui est assez impressionnant.
1: Oui, c'est vrai, parce que on revient toujours à l'évangile, hein, où le Seigneur nous dit à l'image... Comme les oiseaux qui ne se soucient pas de manger, de ce qu'ils mangent le lendemain, de la même manière, nous aussi, on doit vraiment avoir cette confiance en la providence. Et je pense que justement, là où parfois on a du mal, c'est du coup ce détachement qui parfois est vraiment dur, où on a du mal un peu à faire ce saut-là de confiance un peu, et cet acte d'abandon qui parfois est si dur à faire. Et je pense que c'est quelque chose qui peut faire peur aussi.
0: Est-ce que c'est fait pour tout le monde? Vous voyez, les vœux religieux sont pas faits pour tout le monde. On en a conscience. Hein, c'est vraiment ça, c'est très clair dans les évangiles et c'est saint Paul. Donc le vœu de pauvreté, c'est pareil. Le vœu de pauvreté,
1: le vœu, oui,
0: les conseils évangéliques, en revanche, c'est donné à tout le monde. Mais le vœu

0: c'est pas fait pour tout le monde. L'abandon à la providence, de temps en temps, oui, en effet. On mesure à quel point on est attaché au bien ou à quel point on arrive à se détacher. Ça, c'est sûr. Mais est-ce que c'est une loi générale absolue sur laquelle il faut... Parce qu'il y a des passages de l'Évangile, ne serait-ce que... la dernière fois qu'on avait discuté, justement, Philippe disait à très, très juste titre, hein, que le Seigneur avait une connaissance extrêmement juste des réalités du travail, des réalités de l'agriculture notamment, du travail agricole notamment. Il y a aussi cet évangile d'appeler à se faire des amis avec, alors, le malhonnête argent, dit le Seigneur, mais de se faire des amis, c'est-à-dire de savoir vraiment être intelligent avec, donc de savoir quand même de nous pousser aussi. Parfois, et dans l'Église, c'est très vrai, on est poussé à l'excellence dans le travail. Dans l'Église, c'est une vraie réalité.
1: C'est un lieu de sanctification.
0: C'est un lieu de sanctification, justement, où on doit pouvoir donner le meilleur de nous-mêmes. Quand si on donne le meilleur de nous-mêmes, ça veut dire, on peut le donner aussi dans le lieu où on travaille, véritablement. On va recevoir notre salaire, ce qui peut nous amener à avoir les salaires en conséquence. Donc il y a cette réalité-là aussi qu'on ne peut pas freiner. Et je crois que ce n'est pas juste de la freiner. Du moins, si l'appel à la pauvreté, ça c'est très vrai, comme conséquence ça entraîne la paresse,
2: oui, ça serait
0: ou l'irresponsabilité, justement je suis pauvre et comme ça j'ai pas de responsabilité, c'est beaucoup moins fatigant, non, c'est pas juste, c'est profondément injuste même.
2: Oui, ça serait une vraie fuite.
0: Oui, devant ce que le Seigneur nous demande, c'est-à-dire de cultiver le jardin. Et que justement, quand on va développer ses talents, par le travail qu'on aura fait, en essayant de nourrir, d'aller au plus haut de ce que je peux faire. Chacun selon les talents qu'il a reçus. Et l'évangile des talents, il y a pour ça, hein, dis-moi. L'évangile des talents, il faut... Alors, c'est sûr, on peut le prendre au niveau purement spirituel, mais il y a sans doute plus large que ça. Hein. Il y a quand même un aspect de donner le meilleur de nous-mêmes, y compris dans son travail, de se sanctifier aussi là, et du coup, d'avoir des responsabilités vis-à-vis des autres. On va rayonner... parce que par le bien qu'on aura fait et le travail bien fait qu'on aura fait, tout ce qui est bon rayonne, hein, et parle de Jésus d'une certaine manière, de Dieu. Les gens finissent parfois par faire une relation entre les bonnes choses qu'on peut produire et en fait l'évangile qui nous nourrit.
2: Oui, tout à fait. Ce qui est intéressant, c'est que justement, en fait, quand on sanctifie le travail et quand on donne vraiment cette impulsion là de tourner notre travail vers le Seigneur, en fait, souvent ça prend quelque chose qui en soi peut être très banal et très, très simple, mais en apportant là cette touche en plus, ça va vraiment tout changer, parce que déjà ça donne un sens à ce qu'on fait, et puis aussi et surtout ça peut contribuer non seulement à notre bien et à notre sanctification, mais aussi à celle des autres, parce que par exemple pour un travail pénible qu'on pourrait offrir aux âmes en peine ou que sais-je, c'est toujours une occasion en fait de pouvoir faire le bien en faisant des choses qui sont parfois simples, hein, pour des travaux manuels ou même pour des choses plus importantes, mais de toujours en fait avoir cette présence d'esprit de se dire voilà, j'offre mon travail ou je mets aussi mon travail sous le regard de Dieu, parce que forcément ça peut aussi changer notre manière de travailler, de savoir que qu'on fait ça aussi pas que pour nous.
0: C'est absolument essentiel. C'est absolument essentiel, du moins. Pour toute chose, de toute façon, qu'on soit nourri par la charité, on s'aime soi-même, et c'est très bien. Mais l'orgueil est aussi un péché.
2: Oui, tout à fait, c'est le plus grand. Oui,
0: l'orgueil et la vanité sont aussi des péchés. On n'en a pas parlé jusqu'à maintenant, mais c'est aussi, ça fait aussi partie de ceux qui sont très peu abordés très souvent. Mais je fais quelque chose. Je fais aussi quelque chose pour les autres, donc c'est vraiment important. Un frère, un prédicateur disait, la pauvreté a un coût, c'est-à-dire qu'elle va reposer sur d'autres. Et il le disait en étant dominicain aussi lui-même, donc en faisant vœu de pauvreté et en ayant conscience que son vœu de pauvreté va dépendre de ceux qui nous auront donné, à qui on aura demandé de l'argent et qui nous auront donné. Et en fait, on pourrait même généraliser en disant toute pauvreté a un coût. C'est sûr, c'est peut-être parfois plus sympa de donner à un frère les frères au Moyen-Âge qui construisent les Jacobins, alors dans les années 50, qui construisent un couvent en béton, et ensuite qui vont prêcher surtout. L'essentiel, c'est pas les constructions qu'on a pu faire, mais c'est la parole qu'on a pu faire, le don des sacrements, ce genre de choses. Mais la pauvreté de quelqu'un qui l'a subi aussi a un coût. C'est-à-dire qu'il a besoin de ceux qui sont autour de lui pour prendre soin de lui, pour l'aider spirituellement, parfois humainement, et puis matériellement aussi. Et ça repose toujours sur quelqu'un. Il donnait l'image de, justement, Marthe et Marie, qui reçoivent chez eux le Seigneur, donc ils aident le Seigneur de ses biens. Donc le Seigneur fait ses grands discours sur l'appel à la pauvreté, etc. Et il imagine en disant, Marthe et Marie, Marthe surtout, en train de reprendre en disant, bon, vous êtes bien gentils, mais enfin, s'il vous plaît, soyez bien élevés quand vous venez chez moi. Je vous nourris. Et ce qui est vrai, du moins, elle concourt comme ça. Et c'est parce que c'est là où on voit que c'est juste, hein, quand il y a la charité quelque part. C'est-à-dire quand on voit que un amour de Dieu et du prochain nous met en relation les uns avec les autres, pour dépendre notamment des uns des autres, pour nous éloigner, pour nous prémunir, alors de l'avarice, oui, mais aussi de l'orgueil, qui est la racine de tous les péchés, qui nous coupe des autres et de Dieu. Parce que dans l'orgueil, vous savez, on aime sa propre excellence, donc on a besoin de personne.
1: Dans l'orgueil, on aime son argent.
0: Et souvent, pour ne pas avoir besoin des autres, je vais avoir besoin d'argent. Et comme j'ai besoin, comme j'ai de l'argent, après, je n'ai plus besoin des autres. Je me suffis à moi-même. Voire, pour finir de m'aimer moi-même, je peux le donner.
1: Ça, c'est la pire chose, ça. Ah là, c'est bien, j'ai fait un acte, j'étais pas orgueilleux, et bam, là, t'es orgueilleux.
0: Alors non, c'est pas ça, pour m'aimer moi-même, non, c'est celui qui n'a pas conscience de l'orgueil. Vous savez, l'orgueil est subtil, il ne se voit peu. C'est pour ça qu'il est peu confessé, d'ailleurs, c'est difficile de le voir.
2: Donc on le voit en nous-mêmes.
0: Ouais, on le voit plus dans les autres qu'en soi-même, oui. Généralement. Et donc celui qui ne le voit pas, au bout d'un moment, il dépend pas des autres, puis il finit par gagner de l'argent, et pour finir de s'aimer lui-même, il finit par donner, mais de manière condescendante en fait, de manière orgueilleuse, et là aussi ça appelle un petit examen.
1: Je suis trop fort, j'ai donné mon argent alors que les autres ils le font pas.
0: Oui. Paf.

0: Et voilà, le générique qui part tout seul, et puis voilà, puis,
1: oui, micro,
0: puis le micro, voilà, le micro aussi qui s'allume pas. Enfin voilà, c'est les jeux du direct sur Soif d'autre chose. Et Louis-Marie, pour ta deuxième chronique de la soirée, on parle du bienheureux Vladimir Guica.
1: C'est ça, une figure pas très connue, et vous verrez, il a des existences si denses qu'elles ressemblent à plusieurs vies en une seule. Il était prêtre et mendiant, diplomate et confesseur, orthodoxe devenu catholique, laïque devenu prêtre à 50 ans pour le diocèse de Paris. Voyageur des cinq continents et prisonnier d'une cellule roumaine. Aujourd'hui, nous parlons du bienheureux Vladimir Guica, un homme que le XXe siècle a brassé de tous ses orages et qui n'a jamais cessé de brûler. L'Église l'a béatifié le 31 août 2013, sa fête est fixée au 16 mai, jour anniversaire de sa mort, et pourtant il reste trop méconnu, alors aujourd'hui prenons le temps de le rencontrer. Vladimir Guica naît le 21 décembre 1873 à Constantinople, un jour de Noël, comme si le ciel voulut signer d'emblée quelque chose. Son père représente la Roumanie auprès de l'Empire Ottoman, sa famille est de sang princier, elle a régné sur la Moldavie et la Valachie. On aurait pu croire que ce fils d'ambassadeur deviendrait à son tour diplomate et qu'il mènerait une vie de salon et de protocole, mais rien de tout cela. Il arrive en France à l'âge de 5 ans et c'est à Toulouse qu'il découvre l'Église catholique. Quelque chose se dépose en lui, lentement, au fil des années. Puis vient Rome et le tournant décisif, en 1902, après un long cheminement spirituel, il fait son entrée officielle dans l'Église catholique, auparavant du semi-orthodoxe. Pour lui, incite-t-il, il ne s'agit pas d'une conversion, car il était déjà, dit-il, catholique d'esprit et de cœur. Il aurait voulu devenir prêtre aussitôt, mais sa mère s'inquiète, s'en ouvre même au pape Pie X. Vladimir obéit, il restera laïc pendant encore 20 ans, mais quel genre de laïc ? Avant d'être ordonné, Vladimir Guica invente quelque chose que l'on pourrait appeler une spiritualité du concret. Il pratique ce qu'on appelle la théologie du besoin. Tout besoin rencontré sur notre route est une visite de Dieu. Ce n'est pas une formule creuse, c'est la règle de vie d'un homme qui court d'un hôpital à l'autre, qui s'agenouille auprès des mourants, qui introduit les filles de la charité en Roumanie en 1906 et se met au service des plus pauvres et des plus blessés de la vie. Il se dévoue sans compter à leur côté, à tel point que l'on surnomme Sœur Vladimir, ce prince d'ancien royal que l'on surnomme Sœur. Il a là quelque chose d'évangélique qui fait sourire et qui émeut. À Paris, il fréquente les grands esprits de son temps, il est proche de Jacques Maritain, d'Emmanuel Mounier et de Paul Claudel. Mais il vit aussi un temps dans une baraque à Villejuif, près des prolétaires de la banlieue rouge. Des papes aux sans-abri, des têtes couronnées aux sans-garde, Vladimir Guica ne choisit pas où il va, mais il va partout où il y a un être humain. Enfin, en 1923, il franchit le seuil, le cardinal Dubois, à l'époque archevêque de Paris, l'ordonne prêtre pour le diocèse de Paris. Il lui accorde une autorisation rare, celle de célébrer la messe selon les deux rites de l'Église, en tout cas les deux principaux, le rite latin et le rite byzantin. Il a 50 ans. D'autres l'auraient considéré que c'était trop tard, mais pour lui c'était seulement le commencement. À l'aise dans tous les milieux, il côtoie le pape et les têtes couronnées, les intellectuels et les artistes, mais il va aussi à la rencontre des âmes les plus éprouvées, les plus anxieuses, les plus révoltées. Au confessionnal, il avait un sens vif du péché, bien que plus d'une fois, comme le curé d'Ars, devant l'aveu des fautes les plus lourdes, des pécheurs l'entendirent pleurer. Il parcourt le monde, il enseigne, il prie, surtout la nuit. Sa vie spirituelle est centrée sur la présence du Christ rédempteur dans l'Eucharistie. Il laisse des paroles qui brûlent encore, en voici quelques-unes. « Va chercher celui qui n'osait t'attendre, donne à qui ne te demande pas, aime qui te repousse. » Ou encore, « Qui se dépouille pour autrui se revêt du Christ. » Ce ne sont pas des aphorismes de salon, ce sont les mots d'un homme qui les a vécus jusqu'au bout. Quand la Seconde Guerre mondiale éclate, Vladimir Guica est en Roumanie. La guerre mondiale le surprend dans une Roumanie soumise aux forces communistes. Beaucoup fuient, mais lui reste. À Bucarest, il devient le catalyseur de l'Église gréco-catholique, en proie à la pire des persécutions. Il sait que c'est un risque, il choisit de rester quand même. Le don de soi comme abandon confiant à la grâce lui fait reconcevoir le martyr comme le témoignage suprême de l'amour. Il est jeté en prison à l'âge de 80 ans, à cause de sa foi catholique et de ses œuvres missionnaires. 80 ans, ce vieillard à la silhouette frêle, chevelure et barbe blanche, les yeux très doux, la tête un peu penchée en avant, est traité comme un ami de l'État. Le 16 mai 1954, après 20 ans de vie de laïc, missionnaire et 30 ans de sacerdoce, il donne sa vie en martyr de la foi dans une prison de Bucarest. Il meurt épuisé sous le regard admiratif et compatissant de ses compagnons de prison, dans une oblation silencieuse de sa vie. Vladimir Guica est un précurseur de l'œcuménisme moderne. Situé à la croisée des mondes orientaux et latins, né orthodoxe puis prêtre catholique, célébrant selon les deux rites, il a vécu dans sa propre chair l'unité des chrétiens comme une vocation et non comme une utopie. Mais ce qui touche le plus, c'est cette formule qu'ont lui reconnu ceux qui l'ont connu, vivre extraordinairement les choses ordinaires de la vie chrétienne. Pas des exploits, pas d'héroïsme affiché, juste aimer toujours, jusqu'au bout, jusqu'en prison et jusqu'à la mort. Et pour continuer dans ce thème-là, on vous propose d'écouter ce qu'on appelle le Trisagion, qui est une pièce de la liturgie byzantine, qui est l'équivalent du Sanctus pour nous, la triple acclamation du Dieu trois fois saint.

0: Dalida avec Mourir sur scène sur Radio Présence. C'est déjà la fin de notre émission, mais pas d'inquiétude, on se retrouve la semaine prochaine. Ah ben oui, mais Dalida, oui, qui parle en même temps que je parle, mais c'est comme ça. C'est les joies du direct sur Radio Présence que je disais, donc on se retrouve. Non, mais c'est n'importe quoi. Plus ça va, plus c'est la fin de saison, plus c'est n'importe quoi ici. Non, sauf d'autres choses. On se retrouve bien sûr lundi en direct à 19h pour vous accompagner dans ce début de semaine. Quant à moi, je vous retrouve demain pour Présence Matin de 7h à 9h. Très bonne soirée dans Radio Présence. Tout de suite, Des Clés pour Vivre avec Nathalie Cardon et à 21h, la rédaction de RCF Notre-Dame avec Écoute dans la nuit. Très bonne soirée.
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1: À l'heure du zapping, l'heure des réseaux sociaux, des applications de rencontres, d'une consommation instantanée, immédiate, le mariage demeure un engagement toujours fort. Des intervenants cette semaine dans cette nouvelle série, mariés depuis 34 ans, parents de 5 enfants, je reçois au micro dans ces studios et dans ce sanctuaire de Lourdes, Juliette et Thibault Levivier. Bonjour à tous les deux.
2: Bonjour Nathalie.
1: Et bienvenue. Donc, vous êtes parents de 5 grands-enfants, 34 ans d'engagement, de durée, on peut parler de fidélité. Vous êtes vous-même, Juliette, journaliste, conférencière, auteur d'ouvrages religieux. Et pour vous, Thibault, vous êtes chef d'entreprise. Alors, cette série va porter sur cet engagement qui, normalement, est un engagement durable, le mariage, la préparation au mariage. On va en parler tout au long de cette semaine, mais je vous propose dans ces quelques minutes, et pour nos auditeurs qui vont vous découvrir, quel est un petit peu cet appel pour vous deux, Thibault, Juliette, cet appel missionnaire et essentiellement dans cette pastorale, dans un diocèse, à préparer beaucoup de cœur à cet engagement qui est pour toute l'éternité au fond. Thibault, Juliette ?
2: J'aurais pensé que, en revenant un petit peu en amont, ce qui me frappe, c'est que le Seigneur, depuis qu'on se connaît, a toujours été dans notre couple. En fait, tout fiancé, on allait à la messe ensemble, enfin voilà. On a eu cette grâce de, qui est une grâce, hein, parce qu'on se rend bien compte que pour beaucoup de couples, c'est compliqué, mais cette grâce de pouvoir prier ensemble depuis le tout début. Donc certainement, ça nous a préparés et ça nous a aidés à entendre l'appel de l'Église, à être missionnaire. À l'époque, on parlait pas de missionnaire. D'abord, on a eu une préparation mariage super light, et parce qu'on en faisait très peu il y a 34 ans. Mais aussi, on a ce qui nous a vraiment préparé le cœur, c'est Jésus, je pense. Et on parlait pas de mission. On nous a jamais dit dans la fécondité du sacrement de mariage, il y a la mission. On l'a découvert après. Mais grâce, voilà, à cette présence de Jésus pour nous, toujours vivante.
3: Le socle de la foi, effectivement, pour nous, c'est vraiment la base de la mission. C'est-à-dire qu'on a cette chance, comme disait Juliette, de partager la même foi. Pour autant, avant d'être missionnaire, on a pris le temps. On a pris le temps de se former. On s'est formé en anthropologie. On est allé assister à des sessions sur la théologie du corps, amour, sexualité, vie chrétienne. Et je pense que ça a vraiment solidifié les bases de notre amour, parce que avant d'être missionnaire, je pense que c'est important, justement, non seulement, bien sûr, de porter ce trésor de la foi. Je veux dire, c'est quelque chose de précieux, mais c'est quelque chose de fragile aussi. Et c'est important d'être suffisamment formé pour pouvoir ensuite partir sur les chemins où le Seigneur nous enverra.
2: En se disant qu'il y a toujours la grâce qui précède. C'est-à-dire que, oui, quand on a un appel, souvent on se dit « j'ai pas les chaussures, je vais pas savoir le faire, je suis pas capable, j'ai pas la formation ». Il faut tenir les deux. À la fois, quand le Seigneur appelle, il nous donne les grâces pour être capable de répondre à cet appel d'une manière ajustée. Et puis à la fois, revient à nous le fait de se former. C'est clair que des accompagnateurs de préparation au mariage qui ne se formeraient pas, qui tous les ans, même en lisant, enfin, en approfondissant les textes du magistère, on le fait pour soi, mais ça nourrit la mission. Et donc on tient la grâce et on tient la formation personnelle. C'est ce que saint Augustin disait en disant « faut marcher avec Dieu qui marche ou travailler avec Dieu qui travaille ».
3: Oui, et en l'occurrence, avant d'être missionnaire en couple, on a été chacun missionnaire de notre côté. C'est-à-dire que on sait bien que dans le couple, au fond, c'est d'abord l'union de deux pauvres. On a chacun nos limites, mais on a aussi chacun nos talents. Et ce qui est important, c'est de découvrir ces talents et de pouvoir les mettre en œuvre, parce que les talents qui ne sont pas exercés sont perdus. Et donc, chacun de notre côté, on a été missionnaire là où on a été appelé.
2: Et une chose qui est intéressante, c'est que le charisme, nos charismes, moi, mes charismes, je les ai découverts par Thibaut. Pas dans la mission ensemble. C'est Thibaut qui m'a poussé en me disant là tu peux y aller. Il m'a
1: révélé.
2: Il m'a déployé. Vous voyez, quand on dit que dans le mariage, c'est Saint Jean-Paul II qui nous disait beaucoup ça. Chacun va déployer la grâce de l'autre. Eh bien, pour moi, ça a été très très net.
3: Il y a effectivement toujours cet encouragement naturel. En tout cas, moi, ça me fait plaisir. Ça me touche ce que dit Juliette parce que je me sens un petit peu utile comme ça.
1: Vous insistez tous les deux, ce que j'entends et ce que nos auditeurs aussi découvrent, c'est vous insistez sur l'importance aussi de la prière des débuts. Est-ce qu'on peut parler au fond de ciment aussi dans la construction du couple pour, je dirais, être à l'écoute du Saint-Esprit et nourrir cette vie intérieure, Thibaut, Juliette?
2: On a eu une grâce incroyable, c'est que nos premières vacances de couple, ça a été une retraite sur l'oraison. Alors, je ne dis pas notre voyage de noces, parce que là, on n'était pas dans ce tout à fait là-dedans. Mais quelques mois après, on a fait cette retraite sur l'oraison, qui a été un révélateur pour toute notre vie. On a eu la chance de la faire avec le père Caffarel. C'était un peu la fin des retraites du père Caffarel. Mais alors, ça a été incroyable. Alors après, depuis, il y a des hauts et des bas. Il y a des bas, bas. Il y a des hauts, pas hauts. Mais ça nous tient.
1: Ça tient. Et puis, deuxième aspect aussi important qu'on entend et que nous pouvons aussi en tenir compte, c'est l'importance de la formation, Thibaut. Vous êtes l'un et l'autre formés sur un plan aussi sur l'anthropologie, sur le magistère, la doctrine. Il faut être formé avant de partir en mission et garder aussi pour le couple cette solidité.
3: Je pense qu'on part pas en guerre en maillot de bain avec des palmes, hein. Il faut avoir les bons outils. Là, en l'occurrence, je pense que notre monde va pas très bien et la mission, c'est quand même quelque chose. D'aller porter au monde le trésor qui nous habite, c'est quand même pas rien, mais en même temps, on sait qu'on va être exposé. Donc, il faut être outillé. Il faut être outillé. Mais moi, je reviens quand même sur le socle de la prière. Parce que c'est dans la prière qu'on est enraciné en Dieu, que ce Dieu, il va plus nous habiter, qu'on va pouvoir le porter au monde. Et la prière, c'est ça qui va permettre de porter vraiment de la fécondité.
1: Alors, la prière, c'est aussi un grand lieu de combat, Thibaut et Juliette.
2: Ah, ça, c'est vrai. Et c'est là où le couple est important. Pendant longtemps, on a fait nos missions un peu parallèlement. Chacun voilà, avait des appels différents et puis on faisait notre oraison aussi pas au même endroit. Et depuis qu'on a des missions ensemble, on fait notre oraison en même temps au même endroit, c'est-à-dire que on a vraiment notre temps le matin tous les deux et ça aide beaucoup parce que c'est clair que sur la durée, il y a des moments où on baisse la garde, on est fatigué, on a besoin de l'autre pour nous tirer, pour nous traîner même parfois devant le Seigneur, parce que c'est un combat.
3: Et même si on n'a pas forcément des hauts très hauts, je pense que le fait d'être à deux, ça évite d'avoir des bas, très bas, ou trop de bas, je ne sais pas. Mais...
1: Alors au fond, vous insistez, ce qu'on peut retenir dans ces premières minutes, et merci à tous les deux, l'importance aussi au cœur du couple, au cœur de cet amour qui se construit même 34 ans après, l'importance aussi de cette vie de prière, et vous venez de le témoigner, cette vie de prière aussi à deux, qui est de l'ordre aussi du combat, mais sans prière, est-ce qu'on peut dire que la mission est impossible? Il faut absolument se mettre à genoux en prière dans cette vie d'oraison pour véritablement missionné dans la charité et la vérité, Juliette et Thibaut.
2: Jésus nous dit quelque chose qu'il faut retenir, sans moi vous ne pouvez rien. Et très très vite, on va se mettre à son compte. Est-ce qu'on roule pour Jésus ou est-ce qu'on est à son compte?
3: J'approuve.
1: Juliette et Thibaut, le vivier, les intervenants cette semaine, on vous découvre et puis on va parler essentiellement beaucoup de cette préparation au mariage. Vous avez écrit aux éditions Artege ce petit livret « Heureux ceux qui s'aiment » et c'est pour la préparation au mariage. Donc un outil, je dirais, que je conseille au plus grand nombre, ceux qui sont essentiellement aussi appelés dans les paroisses, dans cette pastorale qui prépare donc des cœurs à s'engager durablement pour l'éternité. Thibaut, Juliette Levivier, à demain, même lieu, même heure, et merci.
2: À demain, au revoir,
3: Nathalie.

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3: Chères auditrices, chers auditeurs, bonjour, ravi de vous retrouver pour notre chronique des noms de rues. Aujourd'hui, nous restons un petit peu dans la même zone que lors des émissions précédentes, c'est-à-dire que nous sommes proches du sud toulousain, nous sommes dans le quartier du Mirail, et plus exactement dans la zone Thibault-Mirail, pour la rue Jacques Babinet. Je dois vous dire que depuis très longtemps, ce nom m'avait intrigué et j'ai essayé d'en savoir plus. Et j'ai trouvé intéressant un petit peu de vous communiquer, de vous dire qui est ce Jacques Babinet. Ce Jacques Babinet, il est originaire du Poitou et c'est un mathématicien, physicien et astronome français, donc quelqu'un qui a touché à énormément de disciplines scientifiques. Il fait ses études à Poitiers et il est d'une famille de notables poitevins. On va l'envoyer à Paris, au lycée Saint-Louis, pour faire ses études secondaires, et il y fera sa prépa, qui le conduira à entrer à Polytechnique. Il se passionne pour les mathématiques, il commence à faire une petite carrière dans l'armée, mais ça ne rencontre pas vraiment, il n'est pas passionné. Il préférera consacrer sa vie au professorat et à la recherche. Il va avoir plusieurs postes d'enseignement et le dernier en date, mais il est quand même assez jeune, il a une petite trentaine d'années, il va retrouver le lycée Saint-Louis à Paris où il va rester et où il va, à partir de ce poste, développer énormément de recherches sur le plan scientifique. Il va se lier avec des grands chercheurs du temps, comme Ampère, par exemple. Il va devenir examinateur à l'école polytechnique. Il va entrer au Collège de France et il va devenir membre de l'Académie des sciences. C'est son activité de chercheur est considérable par le nombre des publications, la variété des sujets abordés. Il va publier de nombreux mémoires dans les annales de physique et de chimie, des comptes rendus de l'Académie des sciences et il va inventer aussi des instruments de mesure, notamment un instrument qui sert à mesurer les angles des minéraux. Il est astrologue aussi, il va devenir astronome adjoint à l'Observatoire de Paris. C'est un vulgarisateur scientifique extraordinaire au travers des nombreuses publications qu'il fait. Et il va se lier aussi, parce que c'est quelqu'un de curieux, c'est quelqu'un qui n'est pas enfermé dans sa spécialité. Il va se lier avec Jules Verne et il va l'aider sur le plan technique dans la rédaction de 20 000 lieues sous les mers, parce qu'il échange avec lui des données scientifiques concernant le sous-marin et il permet à Jules Verne de rendre son récit plus crédible. Voilà pour la rue Jacques Babinet.

0: Au XVIe siècle, le christianisme a été transformé, secoué par des hommes et des femmes qui ont repensé leur relation à Dieu, au salut, mais aussi leur façon de suivre le Christ en étant au plus proche des évangiles. L'histoire a retenu Luther, Calvin, bien sûr, mais d'autres figures ont laissé des écrits d'une énergie étonnante, appelant avec conviction à un engagement de feu. Et parmi ces intellectuels, des femmes que vous avez choisi de sortir de l'ombre, Sarah Scholl, bonjour.
1: Bonjour.
0: Vous êtes professeur en histoire du christianisme à la faculté de théologie de l'université de Genève et vous êtes spécialiste de la laïcité, des mutations du christianisme au 19e et 20e siècle en Europe. Vous avez travaillé sur les dissidences protestantes, la transmission religieuse et l'anticléricalisme. Et c'est tout naturellement que vous avez participé à la rédaction de cet ouvrage. C'est un ouvrage collectif intitulé « Réformatrice, 12 voix de femmes protestantes du 16e au 21e siècle ». C'est publié aux éditions Labor et Fides et vous avez co-diriger cet ouvrage avec Daniela Solfaroli-Camilocci, qui n'est pas présente avec nous, mais dont vous nous parlerez un peu plus tard. Alors, vous avez choisi de dessiner le portrait de ces 12 femmes qui ont participé activement à la réforme. On va y revenir sur ce qu'est la réforme pour bien se remettre dans le contexte. Ces femmes donc, qui traversent les siècles, et vous publiez des extraits de leurs poèmes, de leurs pamphlets. C'était un choix difficile, j'imagine. Vous aviez de nombreux extraits à étudier.
1: Il y a beaucoup de choix dans les écrits de ces 12 femmes qu'on a choisies, et choisir ces 12 femmes a aussi, alors pour une part c'était une évidence, c'est des figures vraiment essentielles et importantes de l'histoire du protestantisme, et mais malgré tout c'était aussi un choix parmi beaucoup plus de possibilités. On pourrait écrire probablement 2 ou 3 livres comme celui-ci. Simplement, ces figures doivent être, on va dire, sorties de la poubelle de l'histoire. C'est une expression un peu crue, mais qui dit bien à quel point ça n'est pas évident de faire entendre leur voix à travers les siècles.
0: Alors, ça n'est pas évident parce que, comme vous dites, elles ont été mises de côté et leurs écrits ne sont absolument pas, peut-être pas très bien conservés. Ou c'est pas évident aujourd'hui parce qu'on n'est pas véritablement prêt à entendre d'autres voix, ou même des penseuses, des penseurs féminins, qui ont aussi toute leur place dans l'histoire de l'Église.
1: Un petit peu des deux, c'est-à-dire que d'une part, on n'a pas pris l'habitude, en fait les théologiens, les historiens construisent des sortes de canons, des sortes de listes, même souvent implicites et tacites, des personnages qui comptent dans l'histoire. Et on est seulement au début, mais alors c'est un long début, hein, parce qu'en réalité ça a déjà commencé au 19e siècle, hein, à faire des histoires des femmes et de l'action des femmes dans l'histoire. On a déjà des livres qui sortent au 19e siècle, mais il a fallu quand même attendre la seconde moitié du 20e siècle pour que vraiment les historiennes surtout se mettre au travail pour sortir ces figures, pour les faire parler, pour montrer en fait ce qu'elles ont à dire. Et là, on peut se dire, effectivement, il manquait des sources, ça a été difficile d'avoir les sources. En fait, non, ça, les sources sont là. Les sources, elles sont là depuis le moment de leur production, 16e, 17e, 18e, 19e, 20e siècle. Toutes ces femmes laissent donc des traces, puisque les sources dont ont besoin les historiens sont des traces, des écrits, des images. Elles laissent ça sur leur passage, mais c'est simplement pas intégré dans ces grands schémas historiographiques, hein, c'est le nom technique pour dire la manière dont on fabrique l'histoire, ces grands schémas qui sont mis en place principalement par les théologiens d'école, hein, dans les facultés de théologie, dans les universités, dans les académies protestantes. Voilà. Et ça, c'est pas toujours facile d'expliquer pourquoi elles sont passées sous silence. Mais en tout cas, la difficulté n'est pas liée aux sources. Et il suffit donc, en fait, d'ouvrir d'une certaine manière les boîtes d'archives pour trouver de quoi alimenter une histoire des réformatrices.
0: Alors, vous dites justement réformatrices parce que c'est dans l'histoire de l'Église et du christianisme. Une question par rapport au contexte que vous évoquiez, ce contexte ou de la parole des femmes, des écrits des femmes. Est-ce que l'institution, les institutions ecclésiales ont aussi en quelque sorte, n'ont pas favorisé finalement la mise en valeur de ces écrits, ou bien c'est simplement l'Église, elle est en fait de son époque, elle est de son temps, et ces écrits de femmes, de toute façon, qu'elles soient dans l'Église ou pas, ils sont difficiles à mettre en valeur dans tous les cas.
1: Je crois que ce qu'il faut se rencontrer et s'imaginer, c'est qu'on est dans des processus, hein, au sein des églises qui vont donner les églises réformées, les églises protestantes. On est dans des processus qui ouvre en fait des grands laboratoires d'idées, mais aussi des laboratoires de pratiques religieuses, de rituels, de liturgies nouvelles. Et c'est des moments de grande liberté quand il y a ces divisions entre chrétiens et entre chrétiennes. Et précisément entre chrétiennes aussi, c'est-à-dire qu'il n'y a aucune raison en fait logique pour que les femmes soient à l'écart de ces grands chambardements. Et en fait, quand on regarde les sources d'époque, alors là je pense en particulier au XVIe siècle, mais ça vaut pour d'autres chamboulements plus tardifs, on les voit à l'œuvre et elles prennent vraiment part au débat public. Elles sont, de manière très concrète, hein, elles sont dans les marchés, dans les couvents, elles écrivent des pamphlets, elles écrivent des lettres au roi, à la reine, à la noblesse, aux dirigeants, aux gouvernants, pour essayer de changer la donne. Elles vont donc œuvrer à leur mesure, hein, chacune, à transformer ce qu'elles jugent juste. Et c'est cette plasticité, cette liberté des grands moments de changement qui leur permet effectivement de prendre une place peut-être plus importante que ce qu'autorisent les codes de la société de leur temps, puisqu'il faut savoir, par exemple, que les facultés de théologie, les universités dans leur ensemble, sont à peu près entièrement fermées aux femmes jusqu'au 19e, voire 20e siècle. Donc là où elles prennent de la place, elles la prennent évidemment contre ceux qui tiennent les rênes habituellement.
0: Sarah Scholl, qu'est-ce que vous appelez une réformatrice, puisque c'est le titre de l'ouvrage ?
1: Pour nous, une réformatrice, c'est quelqu'un qui essaye de repenser sa relation à Dieu et peut-être même la relation d'une communauté à Dieu, et qui, de ce fait, en fait, repense Dieu dans sa relation aux êtres humains. On sait qu'il y a, voilà, dans ce dialogue avec le divin, il y a une part de création humaine tout à fait indispensable et essentielle. Et ces femmes prennent leur place dans cette réflexion. Ce sont donc des théologiennes, hein, des personnes qui réfléchissent sur Dieu. Et puisqu'elles le font dans un cadre où tout est transformable, tout est réformable, ce sont des réformatrices.
0: Oui. Et alors, vous dites théologienne, c'est pas forcément des femmes qui ont eu un diplôme de théologie. Ce sont des femmes qui ont questionné le lien à Dieu.
1: Absolument.
0: Et ça en fait des théologiennes parce que la pensée est élaborée. On le voit dans les écrits que vous publiez.
1: Donc en fait, c'est le parti pris du livre, c'est-à-dire que si on s'en tenait aux théologiennes professionnelles, on devrait attendre des femmes du XXe siècle.
0: Qui à ce moment-là accèdent aux universités,
1: exactement.
0: C'est très tard, c'est XXe siècle.
1: Oui, toute fin du XIXe siècle, mais surtout le XXe siècle. Et donc, oui, le parti pris du livre est vraiment de dire, dès le moment où on a un discours sur Dieu, et sur, en réalité, ça, il faudra en reparler, sur les Écritures, parce que c'est ça le nœud de l'accès pour les chrétiens à ce Dieu, c'est le Dieu de la Bible. Donc, dès qu'il y a un travail avec les Écritures, on a affaire à de la théologie, quel que soit le type de théologie d'ailleurs, plutôt éthique, morale, ou plutôt fondamentale, ou plutôt études bibliques. Ça, on peut discuter au cas par cas, mais en tout cas, on fait œuvre de théologien ou de théologienne, et c'est ça qu'on a voulu montrer, c'est que ce travail-là n'est pas cantonné aux académies, aux salles de cours.
0: Et alors justement, cette prise de conscience chez certaines de ces femmes se fait par des voyages. Justement, on est hors des cours, c'est-à-dire que la prise de conscience que quelque chose doit changer, on a le sentiment qu'elle se fait parce que ces femmes ont voyagé, parce qu'elles ont pu comparer, parce qu'elles se sont trouvées dans des situations qui les mettent soudain dans un autre rapport aussi aux autres, à leur mari ou à leur environnement culturel. Elles découvrent d'autres traditions et c'est ça qui va enclencher chez elles le désir aussi de changer. La prise de conscience, pour vous, vous direz qu'elle se formule à partir de quand, comment ?
1: Effectivement, quand on est réformatrice, donc on veut changer quelque chose à la situation dans laquelle on est, à l'héritage tel qu'on l'a reçu, il faut une sorte de conversion de la pensée. Et cette conversion, elle peut prendre lieu et place dans des moments différents, mais qui souvent, effectivement, impliquent un déplacement, soit physique, d'un lieu à un autre. Mais je dirais, ce qui est le plus frappant, en tout cas pour moi, en ayant vu et revu les pages de ce livre pour le préparer, c'est que ça se fait entre une situation instable, hein, quelque chose de nouveau que rencontrent ces femmes dans leur vie intime, dans la vie sociale et politique de leur temps, et les Écritures. Et le fait qu'elles relisent et relisent et relisent encore la Bible, c'est extrêmement frappant et même intrigant, au sens où elles habitent vraiment le sola scriptura protestant, à un point que je ne m'imaginais pas avant de plonger dans leur histoire.
0: Est-ce que vous diriez que c'est un encouragement aussi pour les femmes qui liront ce livre, qu'elles soient catholiques ou protestantes, à s'engager aussi dans la théologie? Est-ce qu'il y a une timidité qu'il faut passer? Et après tout, ces femmes étaient des théologiennes, et pour toutes celles qui ont une appétence intellectuelle, ça vaut peut-être la peine aussi de s'interroger sur ce qu'on fait de la théologie.
1: Oui, bah c'est un appel à nous toutes, sans doute. Et je dirais qu'il a été, d'une certaine manière, il a été entendu. C'est-à-dire, ce qui est assez fou, c'est que ce geste que font ces 12 femmes que nous avons étudiées pour ouvrir les Écritures, ouvrir la Bible et prononcer leur propre interprétation et surtout la publier. Ce geste-là, il est fait depuis longtemps par quantité de femmes. On en a des témoignages abondants au cours de l'histoire, mais aussi autour de nous. Et ce qui a tardé, en fait, c'est leur entrée dans les lieux de pouvoir de la théologie que sont les universités. Aujourd'hui, elles sont bien représentées, y compris dans le corps professoral. Mais l'interprétation féminine de tout cet héritage chrétien se fait depuis longtemps. Et le mystère, c'est pourquoi on est si aveugle à cette tellement grande activité des femmes dans le champ de la théologie chrétienne.
0: Alors c'est une question qu'on va essayer d'aborder tout au long des émissions de cette semaine. Merci beaucoup Sarah Scholl. Je rappelle que vous êtes co-auteur de l'ouvrage réformatrice 12 voix de femmes protestantes du 16e au 21e siècle, publié aux éditions Labor et Fides. On vous retrouve demain.
1: À demain.

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5: Les gens du voyage, ou les gitans, sont souvent mal vus dans notre société, et nos journaux sont remplis de faits divers, de moments de tension, de moments difficiles, où leur présence peut causer beaucoup de problèmes. Ils sont mal perçus, et pourtant, c'est une communauté qui vit aussi une vie spirituelle, parfois très intense, et le premier saint gitan a été béatifié par le pape Jean-Paul II en mai 1997. Il s'agit du bienheureux Zéphirin Jiménez Malla, le patron des Gitans. Il avait 74 ans lorsqu'il mourut en voulant défendre un jeune prêtre qui était battu à mort par les

0: souhaita régulariser son mariage en passant par l'église. Il était né en 1861 dans une famille gitane, nomade et pauvre, et il se sédentarisa à Barbastro comme marchand de chevaux. Il était réputé pour son honnêteté, ce qui n'est pas évident pour les « maquignons » entre guillemets. Mais il était connu pour son honnêteté, sa droiture, illettré. Il savait pourtant très bien s'occuper de son commerce. Dans son mariage, il n'eut pas le bonheur d'avoir des enfants. Alors avec son épouse, ils adoptèrent une nièce de son épouse qu'il éleva comme sa fille. Il avait une foi profonde, une foi simple, mais extrêmement profonde. Il assistait tous les jours à la messe et ne quittait pas son chapelet qui était toujours dans sa poche. Il s'occupait des jeunes gitans et des enfants auxquels il enseignait le catéchisme. Lui-même était illettré, mais comme beaucoup de personnes illettrées, sa mémoire était très efficace et il retenait tous les enseignements de l'Église, tout ce qu'il avait entendu à la messe lors des sermons. Toujours armé de son chapelet, il assistait quotidiennement à la messe et aimait adorer Jésus dans l'Eucharistie la nuit. Il fut membre des conférences Saint-Vincent de Paul au service des malades et des pauvres. Il menait une vie apostolique très active et il avait vraiment un don pour catéchiser les enfants des gitans en leur racontant des histoires, en leur apprenant à prier. Vers la fin de sa vie, alors qu'il était déjà âgé de 64 ans, il entra dans le tiers-ordre franciscain. Homme de paix, il fut appelé pour arbitrer les conflits entre kalos. Les kalos sont les nomades et il servait de juge de paix dans les conflits. Sa droiture et sa sagesse lui valurent d'être choisi, bien qu'il soit analphabète, illettré, comme l'un des 10 conseillers de la ville. Son évêque lui-même avait recours à ses conseils et devint son ami. C'est très beau parce que cet évêque fut lui aussi martyr de la guerre civile espagnole et ils furent béatifiés le même jour par le pape Jean-Paul II lors de cérémonies hautes en couleur à Rome. Ce jour-là, des prêtres gitans qu'on célébrèrent avec le pape devant plus de 3000 gitans venus de toute l'Europe. Zéphirin fut le premier d'entre eux à être béatifié. Il a été proclamé martyr car il est évident qu'il aurait pu échapper à la mort. Quand il fut arrêté, il avait dans sa poche 2 armes, un couteau et un chapelet. Cela suffit pour le faire condamner. Un de ses amis qui était présent et qu'il avait accompagné lui conseilla « Mais renonce à ton chapelet et tu pourras avoir la vie sauve », le chapelet étant considéré comme bien plus subversif que le couteau. Mais Zéphirin répondit que jamais il ne se séparerait de son chapelet et donc c'est en toute connaissance de cause qu'il accepta la mort pour sa foi. Ce très beau témoin de la nation gitane peut être invoqué aujourd'hui pour toutes les grandes difficultés que rencontre son peuple dispersé dans toute l'Europe qui aujourd'hui est en proie à beaucoup de misère, de problèmes divers, de violence, d'insécurité, de difficultés. Et nous pouvons vraiment demander au Seigneur d'accompagner toute cette nation gitane qui a bien besoin de la prière du bienheureux Zéphirin.
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1: Bonjour chacune et chacun. En attendant, l'autre jour, en volant dans ma petite caisse, qu'un très long feu rouge passe au vert, j'observais à l'horizon de mon pare-brise un duo de copines jolies, 20 ans peut-être, posées à tour de rôle devant le canal du Midi, les cheveux au vent et le sourire plein d'étincelles. Elle prenait en s'appliquant des poses de profil, de face, de biais, de trois quarts, que l'autre fixait par l'œil de son téléphone. Elle vérifiait ensemble avec un air très grave le résultat sur l'écran et manifestement pas satisfaite, recommençait à zéro. Un revers de main dans les cheveux, la tête qui penche de biais, une épaule qui avance, le regard inspiré, le sourire XXL, une jambe sur une demi-pointe et zou, canardage de photos. Vérification très sérieuse sur le téléphone, échange des rôles et rebelote le scénario gestuel avec toutes les mimiques spéciales portraits et le canal du Midi bien calé en fond de décor. Oh, c'était drôle! Une petite mise en scène pour assurer aux photos un goût de bonheur éternel avec des airs irradiés de bonne humeur et des sourires de paradis. C'était touchant ce contraste entre les poses totalement artificielles et les airs ultra graves qu'elles avaient au moment de vérifier le résultat. Elles passaient de l'artifice au réel après chaque série de photos, du jeu à la vie normale, d'un monde à l'autre. Tous ont fait dans la vie des poses pour ressembler à qui l'on voudrait, pour offrir notre meilleure mine. Mais oui, on joue des rôles pour sauver la face, ne pas se montrer fragile, ne pas peser de nos détresses. On s'invente des personnages pour apaiser nos sentiments d'incapacité. On joue les fortiches quand on a peur. On prend des airs de caïd quand on se sent minus. On se force à sourire, à rire pour refouler nos envies ou nos besoins de pleurer. On se fait des films. On joue au cow-boy, au héros, à Superman, croyant que c'est nécessaire pour se faire une place parmi nos congénères. Mais oui, on est humain. On est fait d'apparence et de masques qui nous protègent, qui gonflent et enjolivent notre identité. Et c'est si légitime. En dramathérapie aussi, on joue. Mais cette fois de façon totalement consciente, dans un cadre, accompagné, devant les témoins que sont le thérapeute et le reste du groupe. On joue en pleine conscience qu'on joue, de façon vraie. On joue ses émotions, ses personnages, on joue ses souvenirs, ses liens, ses récits, dans un cadre dédié qui apporte un accueil, un feedback. On joue en s'accueillant les uns les autres tels qu'on est, fragiles et complexes. Et dans ce jeu libre de tout effet artistique, on se libère du poids des émotions négatives, on se libère du poids de notre image. Les amis, l'image qu'on se tricote nous protège bien sûr, mais elle nous fatigue aussi, elle nous pompe une sacrée énergie. Alors si on osait jouer le vrai pour s'alléger du poids de nos masques, on s'habillerait une fois pour toutes en Iron Man, en Madame Mime, on jouerait le film et puis on reviendrait à nous, comme on est, tout dépourvu de pouvoir miracle. Et ce serait bon de constater notre fragilité, car ce serait vrai. Que votre semaine soit belle, authentiquement joyeuse, dans les albums comme dans la vie.

De la première lettre de saint Paul aux Thessaloniciens. Dieu nous a destinés à entrer en possession du salut par notre Seigneur Jésus-Christ, mort pour nous, afin de nous faire vivre avec lui, que nous soyons encore éveillés ou déjà endormis dans la mort.

priant le Seigneur. Seigneur, tandis que nous dormirons en paix, fais germer et grandir jusqu'à la moisson la semence du royaume des cieux que nous avons jetée en terre par le travail de cette journée. Par Jésus le Christ, notre Seigneur. Amen.

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1: Bienvenue à tous les auditeurs et auditrices de RCF Notre-Dame. Ce soir, le thème de notre émission est le suivant. Que savez-vous des saints de glace? Avec ce soir, en direct dans notre studio par la magie du Zoom, Laurent Abbé-Guidé. Bonsoir Laurent.
2: Bonsoir Frédéric.
1: Est-ce que vous nous entendez bien Laurent?
2: Très bien.
1: Alors il faut préciser que Laurent est avec nous par Zoom, mais qu'il habite le Finistère, et plus précisément, on peut dire un village?
2: Oui.
1: Un village dont le nom ne m'échappe pas, Plougonvelin, j'ai bien prononcé?
2: Exactement.
1: Voilà, moi j'ai séjourné à Ploubaz-Lanec, mais c'est plus près de Paris, Ploubaz. Hein. Alors, Plougonvelin, donc le Finistère, et Laurent est à la fois un spécialiste de la permaculture, un fabricant de grelinettes, un entrepreneur, un spécialiste aussi du jardinage. On va reparler de toutes ces activités, et puis on reparlera bien sûr des saints de glace. Alors, pour nous rejoindre ce soir, vous pouvez composer le 01 56 56 44 00, ou bien nous écrire à auditeurs@radionotredame.com. Bienvenue à ceux qui suivent notre émission sur notre chaîne YouTube et peuvent réagir en direct. Bienvenue à nos amis francophones qui nous écoutent à travers le monde. Bienvenue à ceux qui connaissent ou découvrent ou redécouvrent cette émission où décidément on est si bien. Les saints de glace sont-ils des saints hivernaux ou bien de saints martyrs morts près du cercle polaire? Pas du tout, vous avez perdu. Saint Mamère, Saint Pancras, Saint Gervais sont fêtés spécifiquement les 11, 12 et 13 mai et sont invoqués pour préserver, pour protéger. Mais qui sont les bénéficiaires de ces grâces? C'est ce que nous allons essayer de comprendre un peu mieux ce soir, notamment grâce à notre invité à qui nous allons poser la question zéro qui est aussi le thème de notre émission. Que savez-vous des saints de glace? Alors, je me tourne vers vous, Laurent, grâce au Zoom. Laurent, que savez-vous des saints de glace? Qu'est-ce que c'est que ça?
2: En fait, c'est une vieille croyance populaire auquel en fait les jardiniers se réfèrent pour commencer en fait à mettre en culture leur potager. Ouais. Parce que ils craignent en fait le gel tout simplement et donc la perte de toute leur saison de culture, récolte future et plans récemment mis en terre. Ouais. Et donc l'idée c'est de selon la région où on est de tenter le diable, peut-être.
1: Non, pas sur notre antenne, pas sur notre antenne. On ne tente pas le diable sur RCF Notre-Dame. On essaie.
2: De prendre un pari.
1: Un défi,
2: En mettant en terre, en fait, ces plans au bon moment pour qu'ils aillent jusqu'à la maturité. Voilà. La récolte l'été.
1: Alors, on peut dire quand même que ces saints de glace sont des jours particuliers du mois de mai. Où on peut, malgré les changements climatiques, malgré l'air qui se radoucit quand même, on le sent au mois de mai, sauf quand on habite à Paris, hein, mais sinon ça se radoucit un peu, et on peut sentir que autour de la mi-mai, un peu avant la mi-mai, il y a effectivement des gelées tardives, et la température la nuit peut descendre très bas. On dit souvent que ça a un rapport avec la lune rousse. Alors, est-ce que vous pouvez nous expliquer ce rapport avec la lune rousse? Est-ce que ça aussi, c'est un peu légendaire?
2: Ouais, je ne saurais pas vraiment le dire, le rapport avec la lune. Maintenant, c'est vrai que cette date du calendrier s'explique par le fait que les plants sont on est pressé d'avoir une culture et donc on est pressé de mettre ces plants en terre. Ouais. Et mi-mai en général c'est là que les derniers jours de gelée peuvent intervenir, mais ça dépend énormément des régions. Oui. Moi où je suis à la pointe de la Bretagne, collé à la mer, autant vous dire que je n'ai pas beaucoup de risques. Oui. Maintenant en Alsace apparemment ça va être plus compliqué. Oui. Parce que là cette semaine va être très froide avec encore des gelées.
1: Oui. On pense à la vigne, on pense à nos amis viticulteurs là.
2: Exactement, voilà, c'était là le vin d'Alsace. J'espère que ça va passer, ouais. Parce que c'est vrai que à certaines années, les vignerons payent très cher en fait, parce que un jardinier peut décaler la mise au jardin de ses jeunes plants.
1: Ouais.
2: Mais par contre, tous les viticulteurs, les arboriculteurs qui ont des plants en fait qui partent dans la saison et de plus en plus tôt, parce qu'avec le printemps en fait très doux, la végétation se réveille en fait, les bourgeons ont
1: tendance à sortir un peu plus
2: cadence,
1: tôt.
2: Cadence en fait, et voilà, plus la douceur est là et plus ils se réveillent et en fait partent en floraison, et c'est là que s'il y a un épisode de gel qui arrive, ça peut être très problématique, surtout pour les professionnels qui ont un exercice
1: qui est conditionné au résultat. Ouais. Voilà. On va en reparler des professionnels. C'est différent quand on a un petit jardin à soi, bien sûr, privatif, c'est embêtant, mais c'est pas les mêmes enjeux. Est-ce qu'avec le changement climatique, il y a toujours une pertinence pour ces journées, ces trois journées des saints de glace? Est-ce que c'est toujours actuel ou est-ce que ça passe parce que se sent moins menacé, parce que ça se réchauffe, parce que...
2: Bien sûr, de moins en moins. C'est une tradition, un marronnier qui revient tous les ans à la même époque, mais surtout associé à ces trois saints. Donc on a une date fixe dans le calendrier et dans la croyance populaire, mais en fait, quand on regarde les données météorologiques, ça a tendance à effectivement se décaler vers le début de l'année.
1: Alors on se rappelle également que au moment de l'ascension, on fêtera l'ascension jeudi, comme vous savez, au moment de l'ascension, il y avait aussi les rogations, du latin rogare, ça se faisait beaucoup à la campagne. Est-ce que vous pouvez nous dire un petit mot des rogations? Est-ce que vous avez vécu ce genre de tradition en Bretagne, dans le Finistère, ou est-ce que c'était déjà un peu passé, ou est-ce que vous l'avez vécu enfant? Est-ce que vous pouvez nous en dire un mot? Où on demandait aux prêtres de bénir les récoltes, les plantations, les jardins, les champs.
2: Mmh.
1: Voir les animaux.
2: Oui, bien sûr. Oui. Moi, je ne l'ai pas vraiment vu dans certaines régions plus rurales, possiblement. Ouais. Mais moi, je n'ai pas participé vraiment à un événement dédié à ce niveau-là.
1: D'accord. Peut-être dans des coins un peu plus ruraux. Vous êtes en bord de mer, hein? Vous êtes proche de la mer. Voilà, c'est déjà une culture un peu différente. Est-ce que vous saviez également que dans le sud notamment de la France, les saints n'étaient pas tout à fait les mêmes? Alors, on prit Saint-Georges, on prit Saint-Marc, Sainte-Trope, qu'on connaît un peu moins, martyr certainement de la romanité, Saint-Marc l'évangéliste et Saint-Georges qui terrasse le dragon. Alors là, on imagine bien que le froid est terrassé par Saint-Georges. Et puis, on ajoute aussi le 19 et le 25 mai d'autres saints, et notamment en Bretagne, Saint-Yves. Alors, est-ce que Saint-Yves est toujours aimé en Bretagne? Je rappelle que c'est le saint patron de la Bretagne. Je rappelle que beaucoup de nos chers amis, voire cousins bretons, s'appellent Yves. Est-ce que c'est toujours un nom qu'on donne en Bretagne? Est-ce que c'est toujours fort culturellement, ce culte de Saint-Yves?
2: Mon tonton s'appelle Yves. Bonjour à lui.
1: Bonjour tonton, tu peux nous appeler si tu veux. Alors voilà, donc effectivement, il y a beaucoup d'Yves en Bretagne.
2: Bien sûr, oui, tout à fait. Et donc Yves et Saint-Urbain, enfin Saint-Yves et Saint-Urbain sont les deux saints en fait qui se rajoutent au saint de glace une semaine et deux semaines après. Et en fait, oui, ça fait partie des cinq saints de glace que l'on évoque à propos de ce risque de gelée. Et pour en revenir aux trois autres saints que vous citez, en fait, on les appelle les saints cavaliers. Oui. Et ils sont beaucoup plus tôt parce qu'ils sont invoqués dans le sud de la France où le climat est évidemment bien différent.
1: Oui, le climat n'est absolument pas le même. Alors, est-ce que vous voulez nous dire un mot entre les risques qu'on comporte, par exemple, une personne qui ferait du vin, une personne qui serait, je dirais, un professionnel maraîcher, qui aurait des champs considérables, et puis une personne qui aurait un jardin à la maison et qui ferait ses haricots verts, ses salades, ses tomates. Alors, c'est pas tout à fait les mêmes enjeux, mais est-ce que les risques sont les mêmes ou alors au contraire, est-ce qu'il y a absolument rien à voir?
2: Le maraîcher a la chance par rapport au viticulteur ou à l'arboriculteur de pouvoir protéger plus ses cultures. Oui. Il existe en fait des petits tunnels qui peuvent être
1: chauffés.
2: Simplement montés au-dessus des cultures pour avoir tout simplement une protection, parce qu'en fait la gelée, elle va tomber et aller vers le sol, et c'est là qu'elle va rencontrer le plant. Donc avec on appelle ça des films P17, qui sont des films plastiques en fait de protection qu'on peut mettre sur un petit tunnel.
1: On peut le faire sur des hectares et des hectares, ces tunnels. On peut, oui, plus ou moins.
2: Oui, mais
1: ça protège un peu.
2: À un coût raisonnable, faut voir. Ça dépend si la culture en vaut le coup.
1: Ah, ça coûte de l'argent. Ça coûte assez cher.
2: C'est un investissement et de la main d'œuvre effectivement pour le mettre en place.
1: Pour nos amis viticulteurs. Alors, j'ai vu qu'il y avait des sortes de petites flammes qu'on mettait maintenant. On essaie de couvrir également. Alors, est-ce que ça marche?
2: Oui, maintenant complètement, pas toujours malheureusement pour eux, mais ça permet de faire un brouillard qui fait que la gelée effectivement va se condenser sur cette fumée qui va éviter en fait d'aller directement sur les jeunes fleurs ou les jeunes grappes en fait de la vigne qui commencent à se développer.
1: D'accord. Donc c'est pas du 100%, mais c'est mieux que rien, disons.
2: C'est
1: oui. Voilà, c'est ça. Pour sauver ce qu'on peut sauver. Ah, je rappelle que dans le Bordelais, on se rappelle de ces pages qu'on a pu lire dans Thérèse d'Esquerou, hein, Mauriac qui décrivait dans le Nœud de Vipère, Mauriac qui décrivait effectivement la terreur des vignerons en voyant dans le Bordelais les cieux noirs et puis la grêle qui peut tomber à n'importe quel moment et détruire les plantations.
2: Évidemment.
1: Et puis dans l'est de la France, plutôt des gelées tardives qui peuvent être extrêmement violentes, même en Bourgogne, parce qu'il y a des variations de température très grandes. Est-ce que pour le petit, le particulier, celui qui a un petit jardin et qui cultive ses tomates, ses haricots verts, ses salades, comment il fait pour se protéger des gelées tardives et du froid Est-ce qu'il retarde le moment où il va ensemencer la terre? Comment on fait?
2: L'idée, effectivement, c'est de faire grandir les plants à l'abri dans la maison, si on veut, ou dans une serre, si on a la chance d'en avoir une. Ou alors de faire un petit tunnel, effectivement, comme je disais tout à l'heure, pour protéger le plant.
1: Ça fonctionne.
2: Voilà, et certains dans des climats très froids en fait arrivent à cultiver avec -10, -15, mais avec une grande serre et un deuxième petit tunnel à l'intérieur pour vraiment faire un certain nombre de, enfin au moins deux couches qui permettent de protéger les cultures. Du froid intense.
1: On en reparlera avec l'expérience nord-américaine. On en reparlera, le Canada bien sûr, et les États-Unis. Alors nous avons Marianne au téléphone qui nous appelle du Champagnol. Marianne.
3: Bonsoir Frédéric.
1: Bonsoir Marianne.
3: Bonsoir à vos invités.
1: Alors dites-nous Marianne.
3: J'ai deux questions à vous poser.
1: Alors allez-y, dites-nous. On va essayer d'y répondre. Je ne sais pas si on y arrivera. Alors dites-nous.
3: Premièrement, les Saint-Pancras, Saint-Mamère, Saint-Achille.
1: Oui.
3: Vous en oubliez un. Hein?
1: Ah, dites-nous.
3: Barnabé.
1: Ah, ben il fait pas partie des Saintes-Glaces que j'ai noté, Barnabé.
3: Eh ben pourtant, c'est marqué que moi j'ai toujours entendu dire.
1: Ouais.
3: Si c'est mauvais, faut que Saint-Barnabé vienne lui couper le nez. Mais le nez à qui?
1: Ah. Alors on va demander à Laurent à qui Saint-Barnabé coupe le nez. Ça doit être au froid, non, j'imagine.
2: Oui, parce qu'on ne va pas parler ainsi des saints de glace.
1: Oui.
2: Mais l'idée, c'est voilà, à part une pirouette, oui. De clore en fait cette période qui est très crainte en fait des jardiniers.
1: Oui. Donc Saint-Bernabé, ce serait le dernier saint invoqué avant de rentrer dans l'été, quoi, hein, quand le froid est derrière soi, en quelque sorte. Voilà, Marianne. Ça, c'est la première question. Et la deuxième.
3: La deuxième, j'aimerais vous demander, ces saints, oui. Ils ont vécu en même temps que les autres de la vie de Jésus ou...
1: Non, c'est des saints plus tardifs, mais ce sont des saints très anciens, donc on ne connaît pas très bien leur vie. Souvent, ce sont des hagiographies. Donc, effectivement, on peut se rapporter à des livres presque un peu légendaires, hein, Jacques de Voragine, par exemple. Mais tous ces cultes des saints très anciens, eh ben, il faut dire qu'ils sont assez mal connus. Et donc, on en a écrit la légende dorée, hein, vous savez, Marianne, la légende dorée a raconté la vie de ces saints. Mais en fait, historiquement, on n'est pas très au point sur certains saints. Sainte-Eutrope, par exemple, est revenue dans l'actualité au moment des guerres napoléoniennes, un peu avant les guerres du Directoire, donc au moment de la Révolution, où les révolutionnaires sont allés en Italie. Il y a eu des guerres en Italie, hein, vous savez, Rivoli, Bassano, Lodi. Et puis, ils ont été profanés, les restes de ceux qui pensaient être Sainte-Eutrope, voilà, en Italie. Ça montre la foi de nos amis révolutionnaires. Donc, ils l'ont fait en France, mais ils l'ont fait aussi à l'étranger. Bon, alors voilà, il y a des saints qui reviennent un peu dans l'histoire, et puis il y a des saints qui sont parfois un peu plus connus. Saint-Marc évangéliste, bon, bah, pour les saints cavaliers, effectivement, il est plus connu. Saint-Pancras, peut-être un peu. Saint-Yves, plus documenté. Saint-Urbain est un pape, il me semble. Et Saint-Mamère et Saint-Gervais, on sait très très peu de choses. Voilà.
3: Saint-Gervais, je vais vous faire rire encore.
1: Alors Marianne, vous allez nous faire rire, mais après la pause musicale, car c'est le moment de la première pause musicale de notre émission. Vous restez bien en ligne, Marianne, et nous allons entendre, bien évidemment, Les Saints de Glace, interprété par Andrea, Les Saints de Glace.
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0: Eh bien voilà, les Saints de Glace, Andrea, vous êtes de retour sur RCF Notre-Dame et nous allons prendre Marie-Anne qui voulait exprimer quelque chose, je crois, d'assez drôle. Alors Marie-Anne, on vous écoute.
1: Oui.
0: C'est le moins qu'on puisse dire. Alors Marie-Anne, dites-nous.
1: Frédéric.
0: Oui.
1: Saint-Gervais.
0: Oui.
1: Il devrait se laisser fondre en fromage.
0: Ah.
1: Parce que Saint-Gervais, sur une bonne tartine de pain craquante. C'est très bon, ouais. Avec un bon petit verre de vin rouge.
0: Oh, avec modération, hein, avec modération. Hein.
1: Ah, attention.
0: Ah oui, oui, oui.
1: Oui,
0: oui.
1: Parce que, mais c'est très très bon.
0: Ah bah oui, c'est très très bon. Ben oui, hein, frère Marie-Anne, ben oui.
1: On est assez mangé quand je pouvais, maintenant je peux plus.
0: Ah bah voilà. Est-ce que Marie-Anne, vous consommez beaucoup de légumes? Est-ce que vous rapprochez de petits producteurs près de chez vous, par exemple?
1: Non.
0: Non.
1: À part mes pâtes, mes pommes de terre, mon riz, tout ce que je peux manger.
0: D'accord, oui, pâtes, pommes de terre. Bon, c'est comme moi, alors, c'est bien. Bon, bah voilà, Marie.
1: C'est comme vous.
0: Oui, oh, mais c'est... non, je plaisante, je mange un peu autre chose, bien sûr. Mais j'aime bien, moi, j'aime bien les féculents. Merci beaucoup, Marie-Anne, de nous avoir appelés.
1: Frédéric,
0: oui.
1: Et je remercie vos invités.
0: Oui.
1: Et toutes les personnes, sans oublier les auditeurs et auditrices que j'apprécie, dont Ahmed,
0: oui, et bien sûr.
1: Baptistine,
0: oui.
1: C'est Karine aussi.
0: Oui, aussi, oui, oui, bien sûr, bien sûr, bien sûr.
1: Vraiment, ils ont tous le jeune de Bordeaux, j'ai du mal à retenir
0: Raphaël,
1: voilà, oui.
0: Oui,
1: oui. Oui. Mais vous, Frédéric, un grand merci.
0: Mais merci à vous, Marie-Anne, de nous être fidèles. Et puis
1: même si je passe pas souvent, mais je vous écoute et je vous porte dans mes prières.
0: Merci beaucoup, Marie-Anne. J'ai noté que quand le PSG jouait, vous appelez moins. Hein, vous suivez le football, Marie-Anne, je pense. Hein.
1: Non, je regarde même pas la télé.
0: Je plaisantais, Marie-Anne, je plaisantais.
1: Oh, merci. Edith Frédéric,
0: oui.
1: Vous voyez pas que je sois une fan de football.
0: Bah, tout peut arriver, hein, maintenant. Tout peut arriver.
1: Que je tape mon pied contre un placard et que je me casse encore.
0: Ah non, ah non, non, non, non, ça, non, non. Il ne faut pas pratiquer. Après un certain âge, le football, c'est dangereux. Merci, merci Marie-Anne. Nous allons prendre Marie-Jeanne dans quelques instants qui nous appelle de Metz. Mais moi, j'aimerais poser une petite question à Laurent. J'ai vu, Laurent, que vous étiez un fabricant de grelinettes. Alors, qu'est-ce que c'est que ça, les grelinettes, ou au singulier, enfin, oui, la grelinette, je pense que c'est féminin. Hein. Alors, qu'est-ce que c'est que ça, la grelinette? D'abord, est-ce que c'est une invention qui vient de vous? Est-ce que... Alors, expliquez-nous l'histoire de cette affaire.
2: Alors, la grelinette, en fait, c'est un outil de jardin qui a été inventé par André Grelin.
0: Ah, oui, d'accord.
2: Le nom grelinette, il a...
0: Oui.
2: Fait une extension de son nom de famille pour désigner son invention.
0: Son invention.
2: En fait, car il s'agit vraiment d'une invention.
0: Alors, oui.
2: Parce qu'il a même gagné le concours Lépine en 1963.
0: Ah, c'est pas si vieux. Oui, c'est pas si vieux.
2: Non.
0: D'accord.
2: C'est vraiment un outil qui a permis de et qui le fait toujours, hein, puisque on en fabrique et on en distribue dans toute l'Europe. Et en fait, ça permet de remplacer le bêchage.
0: Alors qu'est-ce qui ne va pas avec le bêchage? Parce que tous ceux qui ont eu des parents ou des grands-parents, on les a vus dans leur jardin se casser le dos à bêcher la terre, hein, on peut dire ça. Alors ça ne va pas alors?
2: Ça rapporte quand même des résultats. Donc on ne peut pas dire que ça ne va pas. Mais,
0: bon, ça sert à quelque chose, mais disons que ce n'est pas un absolu. Ouais.
2: Le bêchage, comme le labour, en fait, a pour fonction de, d'une part, désherber et d'autre part, de remonter les minéraux, les nutriments pour les légumes au fur et à mesure des années, puisque le sol est épuisé, en fait, avec les cultures successives, surtout si elles sont gourmandes. Donc, l'idée de la grelinette, c'est de faire ça, mais d'une autre façon, en laissant les couches, les différentes couches du sol à leur place, c'est-à-dire que la couche supérieure où sont tous les décomposeurs, que sont les petits vers, les Eisenia fœtida, les vers à fumier qui en fait décomposent avec les coupes portes et tout une cohorte de petits animaux très microscopiques jusqu'aux bactéries.
0: Vers de terre,
2: Eux, en fait, il y a plusieurs sortes de vers de terre, et donc chacun a sa place. Et donc l'idée du passage de l'agrelinette, c'est simplement de fracturer le sol pour permettre aux légumes d'aller rapidement chercher l'eau et les nutriments en profondeur.
0: D'accord, donc ce serait une façon de retourner la terre sans lui faire trop de violence, disons.
2: Voilà, exactement.
0: Et puis, il y a une manière un peu ergonomique, si j'ai bien compris, c'est-à-dire que, je le disais tout à l'heure, nos grands-parents se cassaient le dos, ils étaient pillés, hein, donc ça ne devait pas être très facile pour les reins, alors que là, on reste debout.
2: C'est surtout ça, voilà, l'intérêt de la grelinette pour la personne qui l'utilise, c'est que ça va... On reste toujours droit, en fait. On ne plie même pas les jambes, on plie même pas le dos, parce que en fait, on a un manche de chaque côté qui nous permet, en partant les bras tendus vers l'avant, de planter les dents et de faire deux pas en arrière et de dépasser l'axe du corps avec un manche de chaque côté, ce qui fait que l'outil peut faire une rotation de 80 degrés et donc vraiment soulever la terre et en laissant chaque horizon à sa place.
0: D'accord. Voilà. Donc
2: ensuite, on recommence le geste et c'est un geste symétrique en fait qui permet de travailler facilement son jardin et donc de pouvoir le faire longtemps.
0: Voilà, même quand on est un peu âgé,
2: physique, n'est pas un problème.
0: Même si le jardinage est considéré comme un sport, hein, à bien des égards. Comme une activité physique. Hein. Je rappelle que c'est dans les postes de loisirs en France, il arrive juste après le bricolage, donc c'est considérable. Hein, c'est considérable, même en ville. Hein. Est-ce qu'on a trouvé une solution pour faire en sorte que les sols dans les jardins, et y compris les jardins privatifs, les petits jardins, même en ville, ne s'épuisent pas? Comment on fait quand le sol est fatigué? Est-ce qu'on on change la terre? On met un terreau? On met des engrais? Ah.
2: Ni engrais et là l'actualité nous fait comprendre en tout cas aux professionnels que les engrais vont coûter de plus en plus cher parce qu'ils étaient majoritairement produits en tout cas pour les engrais chimiques avec du gaz et donc ils viennent du Moyen-Orient, ils viennent de Russie. Ils sont pas les pays avec lesquels
0: on a les meilleurs rapports en ce moment, hein.
2: Oui, actuellement, exactement. D'accord. Voilà. D'accord. Donc l'idée, en fait, c'est de faire autrement, et c'est la permaculture là, qui m'inspire beaucoup. En fait, c'est de faire avec ce qu'on a. C'est de regarder autour de soi et de d'identifier en fait les ressources qui vont nous permettre de faire progresser notre écosystème. Donc pour une terre, en fait, l'idée c'est de rajouter non pas de l'azote mais plutôt du carbone pour nourrir le sol et toute la vie en fait qui va consommer en fait cette matière première, ce carburant en fait.
0: Hein, le carbone, quoi.
2: Voilà, tout à fait, et le transformer en fait pour avoir un humus en fait stable, et toutes ces micro-organismes vont littéralement manger ce carbone et par les défections produire en fait un humus en fait stable
0: nourricier pour la terre, voilà,
2: pour la terre et pour les plants que l'on va y mettre,
0: et on respecte ainsi un équilibre. C'est pourquoi nos anciens étaient bien sages quand ils laissaient les vaches et je ne sais quel animal encore faire leurs besoins pas trop loin du carré de jardin, parce que ça permettait effectivement de nourrir la terre. Vous avez bien compris ça quand même, hein.
2: Exactement.
0: Voilà, ça, c'est assez simple comme réflexion. On a tous pu l'observer, d'ailleurs. Marie-Jeanne, qui nous appelle de Metz. Marie-Jeanne.
3: Oui, bonsoir Frédéric. Bonsoir à Laurent.
0: Oui.
3: Oui, eh bien, j'écoute attentivement l'émission qui est très, très intéressante.
0: Merci.
3: Alors, je voulais, j'embraye tout de suite sur la grelinette.
0: Oui.
3: Parce que ça fait déjà bien, bien longtemps que ce système existe.
0: Oui.
3: Et moi, j'ai une très bonne amie qui avait acheté ce merveilleux appareil qui lui rendait bien service. Et elle me disait que c'était très très bien parce que ça aérait la terre, ça ne détruisait pas les vers et tout ça. Enfin, vous avez bien expliqué, c'est très très bien.
0: Ouais.
3: Et puis quand on parle d'amender la terre, enfin. Il y a dans les petits jardins, enfin en principe, nous, on met, quand on peut trouver du fumier de cheval, des choses comme ça, et puis un peu de cendre de bois, et surtout le compost, c'est vraiment très très intéressant, quoi. Je veux dire, c'est quand même mieux que les engrais, disons,
0: chimiques, quoi.
3: Voilà, absolument. Oui.
0: Alors, vous disiez, Marie-Jeanne, de la cendre. On peut poser peut-être la question à Laurent. Est-ce que la cendre fait partie, comme le compost ou le carbone ? Oui, un petit peu. Est-ce que ça fait du bien à la terre ?
2: La cendre, oui. Il y a beaucoup de potasse dans la cendre. Donc c'est relativement riche.
0: Oui.
2: Par contre, on ne va pas la mettre en excès parce que sinon, on risque d'étouffer un peu le sol.
0: Donc, d'accord, un petit peu.
2: Comme le poivre sur un plat, c'est juste saupoudré
0: d'une
2: poignée par mètre carré, on va dire.
0: D'accord. Oui, c'est ce que disait Marie-Jeanne. Non, pas d'excès, mais ce n'est pas mauvais en soi.
3: Voilà. Et puis, j'en viens à parler de la lune rousse.
0: Ah oui, alors dites-nous un peu. Est-ce que vous savez ce que c'est ? Comment ça se passe ? On ne sait pas.
3: La lune rousse, c'est la lune du mois d'avril.
0: Oui.
3: En fait, au mois d'avril, durant presque tout le mois d'avril, on va dire que les nuits sont très très fraîches.
0: Oui,
3: et même, il y a donc des gelées nocturnes aussi.
0: Oui.
3: Et il se trouve qu'au mois d'avril, il y a déjà beaucoup de bourgeons. Et les bourgeons, ma foi, sous l'effet du gel, ils deviennent roux. Et c'est là pourquoi on appelle la lune rousse. Parce que la lune, en fait, n'est pas rousse. Ce sont les bourgeons des arbres, des arbustes et tout ça, qui, sous l'effet du gel, brûlent, quoi. Et on dit c'est la lune rousse.
0: Ah voilà. Oui, ce serait les bourgeons qui d'une certaine façon sont brûlés par le froid la nuit.
3: Absolument.
0: Qui auraient un caractère un peu roux la journée. D'accord.
3: Voilà, et c'est ça, c'est au mois d'avril que ça se produit, tous les ans au mois d'avril, c'est comme ça que ça se passe, enfin quand ils gèlent bien évidemment, dans nos régions maintenant.

0: Dites-nous,
1: alors,
0: Jeanne.
1: À la Saint-Georges,
2: oui.
1: Eh bien, s'il pleut à la Saint-Georges, il n'y aura pas beaucoup de cerises, parce qu'on dit que à la Saint-Georges, s'il pleut, les cerises lui restent dans la gorge.
2: Ah, c'est joli, c'est joli. Bah, en ce moment, en tout cas, à Paris, je ne sais pas, mais en ce moment, il pleut quand même beaucoup, et un peu tous les jours, et c'est presque désespérant, parce qu'on ne voit pas beaucoup de soleil, et alors on se dit que effectivement. On se dit que toujours que c'est bon pour la nature, mais je ne sais pas si c'est aussi bon que ça.
1: Oui, ben, il faut quand même qu'il pleuve un petit peu,
2: oui.
1: Parce que si c'était que ça ne pousse pas.
2: Ben oui, c'est
1: et
2: ça.
1: Et puis, je voulais vous parler par expérience.
2: Oui.
1: Il y a, vous savez qu'au mois, ben, au mois de mai, là, comme dit Laurent, effectivement, il y a les cinq glaces, la terre n'est pas chaude. Et, et on ne peut pas... Quand on plante, par exemple, des haricots, supposons, et bien, vous savez, si vous plantez vos haricots début juin... Eh bien, ceux que vous avez plantés au début juin, pourtant, qui sont beaucoup plus tard, eh bien, ils auront rattrapé ceux que vous avez mis au mois de mai, parce qu'au mois de mai, ben, ils n'auront pas poussé beaucoup.
2: Ah, oui. Alors, il y a quand même des dates à respecter pour...
1: C'est-à-dire que quand la terre est froide, la terre est froide. Vous pouvez mettre
2: ce
1: que vous voulez, quand c'est froid, vous savez. Alors, il faut... Bon, Laurent disait aussi des choses tout à fait vraies.
2: Oui.
1: Il faut protéger les cultures, bien sûr, par des temps comme ça, vous mettez des tomates ou quoi. Alors, bien, moi, je sais qu'on met des voiles d'hivernage, qu'on appelle.
2: Oui, d'accord. Et les fameux, les protections.
1: Oui.
2: Alors, on va poser la question, Marie-Jeanne, à Laurent. Quand la terre est trop froide, qu'est-ce qu'on fait?
1: On peut
2: pas semer. Alors, on pose la question à Laurent, Marie-Jeanne, on va voir ce que Laurent peut nous dire. Quand la terre est trop froide, parce que les nuits sont fraîches, est-ce qu'il faut attendre simplement pour ensemencer?
3: Alors, ça dépend comment on fait. Certains ont tendance à couvrir le sol, ce qui est une excellente chose, puisqu'on va nourrir, en fait, la vie du sol et le protéger des gelées lors de l'hiver, vraiment.
2: Qu'est-ce qu'on met sur le sol? Qu'est-ce qu'on met sur le sol pour le couvrir? Du carton? Je sais pas, moi. Qu'est-ce qu'on met?
3: Tout ce qu'on peut trouver est bon.
2: De la paille, je sais pas. Moi,
3: certains mettent de la laine, des tailles de haies broyées.
2: Des tailleurs Chanel, enfin tout ce qu'on veut, quoi. peut-être pas les tailleurs. Non, je plaisante, bien sûr.
3: Je n'en ai pas.
2: J'ai pas besoin. Alors, oui, alors donc, des choses qui couvrent, qui réchauffent, d'accord. Et est-ce que ça marche vraiment? Alors, si je mets de la laine.
3: Et donc, l'idée pour réchauffer la terre, c'est d'enlever ce paillage au printemps pour que le soleil. Tape sur la terre et en fait le réchauffe directement. C'est ça qu'on va faire au potager, même si un rayon de soleil qui touche la terre stérilise parce que ça sèche beaucoup. Donc c'est juste, on peut sacrifier une toute petite couche de terre par cette solarisation qui va quand même réchauffer le sol pour permettre les semis de printemps.
2: Et la pluie, est-ce que c'est toujours bon ou est-ce que parfois c'est trop? Est-ce que ça noie pas un peu le jardin, la pluie, de temps à autre, quand il pleut trop?
3: Ben, la question, le problème d'une grande pluie, c'est qu'elle peut effectivement lessiver en fait tous les nutriments, tous les argiles qui sont très petits, surtout en fait si notre terre est à nu. C'est pour ça que l'idée, c'est d'avoir une terre toujours couverte et ce paillage dont on parlait tout à l'heure, qui est ingéré par la vie du sol, va permettre de faire un humus en fait qui est très stable. Si vous mettez une terre régulièrement cultivée, mais qui reste à nu, et puis une terre régulièrement travaillée,
2: oui.
3: Et une terre qui n'est jamais travaillée, les deux dans un bocal d'eau, en fait la terre qui n'est jamais travaillée va rester en fait compacte, alors que la terre qui est très travaillée va se disperser dans tout le bocal et remplir en fait toute l'eau. Donc on voit bien qu'une terre travaillée en fait ne retient rien.
2: Oui,
3: au contraire,
2: d'accord.
3: Une terre vivante en fait qui
2: va
3: elle
2: pouvoir
3: est très
2: absorber,
3: compacte,
2: oui.
3: Et donc qui évite tous les la perte en fait de terres arables,
2: oui.
3: qui partent dans les rivières.
2: Donc, il faut absolument, même à un niveau industriel, que toutes les terres ne soient pas toujours en travail et qu'on laisse les terres en jachère on laisse les terres se reposer pour l'équilibre.
3: Alors, en jachère, ça ne veut pas dire...

0: sol nu. Au contraire, justement, c'est un sol toujours cultivé, mais avec des plantes qui sont moins gourmandes, des légumineuses en fait, qui ne puisent pas dans le sol, mais au contraire en fait, qui puisent les nutriments, particulièrement l'azote, dans l'air.
1: Ah,
0: on appelle
1: d'accord.
0: Ça les légumineuses en fait,
1: qui n'appauvrissent pas des sols, voilà.
0: Non, au contraire. Elles l'enrichissent.
1: Merci Marie-Jeanne de nous avoir appelé, de nous avoir permis de rebondir sur toutes ces questions. Merci infiniment. Marie-Jeanne, je le rappelle, nous appelait de Metz. Bonsoir à l'est de la France. Et nous allons à présent entendre les Saints de Glace. L'orthographe n'est pas tout à fait la même. Philippe Sard à la musique, un film avec Alain Delon, bien sûr, et Mireille Darc, les Saints de Glace.
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0: Les Saints de Glace, une production Alain Delon avec Alain Delon et Mireille d'Arc. Vous vous souvenez de ce film? Philippe Sard à la musique, qui est un grand, grand compositeur de musique de film, à l'égal d'un Michel Legrand ou d'un Vladimir Cosma. Voilà. On en parle un petit peu moins, il est peut-être un peu oublié, mais en tout cas, un grand compositeur. Les Saints de Glace. Ginette, à présent, qui nous appelle de Digne-les-Bains. Ginette.
1: Oui, bonsoir Frédéric, bonsoir Laurent, bonsoir les auditeurs.
0: Oui.
1: Je vous appelais, mais je vais vous dire, Marie-Jeanne m'a coupé l'herbe sous le pied.
0: Pourquoi?
1: Parce que quand j'ai entendu Marianne qui disait, mais à qui devait-il couper le nez Saint-Barnabé? Ça m'a ramené dans ma jeunesse.
0: Oui.
1: Et je me rappelle que ma mère, elle en parlait toujours, parce que, bon, j'ai 63 ans, mais j'ai été élevée à coups de proverbes, je vous dirais.
0: Ah.
1: Mes parents avaient 40 ans de plus que moi, et bon, ils avaient pas mal de connaissances sur les proverbes anciens, et etc.
0: Ah oui. Oui.
1: Et tous les mois de mai, j'entendais dire, ah, il faut absolument que la Saint-Barnabé fasse du soleil, et qu'il coupe le nez à Saint-Médard, sinon c'est 40 jours de pluie.
0: Ah oui, alors est-ce que ça se vérifiait quand même? Est-ce que ça se vérifiait, Ginette?
1: Eh oui.
0: Ah oui, quand même.
1: Oui.
0: Ah oui.
1: Je pense qu'en fait, il doit y avoir une origine de constatation paysanne, je dirais.
0: Oui, l'observation.
1: Et puis, ils ont appliqué le dicton en fonction de ça. Oui, effectivement.
0: Alors, Ginette, est-ce que vous jardinez vous-même?
1: Non, moi j'habite au centre-ville.
0: Ah, on peut avoir un jardin au centre-ville, c'est pas interdit.
1: Oui.
0: Oui, mais non. Oui. Là, non, pas trop.
1: Non, j'habite un petit appartement et en plus, je marche avec deux cannes, je suis handicapée à
0: 4%. D'accord. Donc là, c'est plus difficile. Est-ce que vous allez acheter vos légumes près de chez vous, par des maraîchers que vous connaissez, des marchands qui vont dans la région?
1: Quand il y a le marché, on a des légumes qui sont vraiment pas loin.
0: Non, ça, c'est important, oui.
1: Oui, qui sont même pas à moins de 12 kilomètres, je dirais.
0: Donc c'est un circuit court, donc ça c'est plutôt vertueux pour notre économie. Est-ce que vous avez une question, Ginette, à poser à notre invité?
1: Non, pas particulièrement.
0: Pas particulièrement.
1: Mais je vois que c'est très intéressant tout ce qu'il a expliqué. La grelinette, je ne voyais pas ce que c'était comme...
0: La grelinette, on découvre Monsieur Grelin, un certain Monsieur Grelin.
1: Eh oui.
0: Donc voilà, ça permet à des gens qui ont effectivement une mobilité un peu difficile, un peu réduite, de pouvoir continuer à jardiner. Donc c'est plutôt pas mal.
1: Bonne idée.
0: Merci en tout cas, Ginette, de nous avoir appelé.
1: Merci à vous pour ces belles émissions.
0: Merci beaucoup, Ginette.
1: Et bonne continuation. Merci.
0: Merci, Ginette. À très bientôt. Laurent, la permaculture, qu'est-ce que c'est? Alors ça, c'est une grande question.
2: Oui.
0: Qu'est-ce que c'est que cette affaire? Oui.
2: Il y a autant de définitions que de permaculteurs, presque.
0: Ah bon? On va continuer jusqu'à 4 heures, alors on y va.
2: Voilà, oui. En fait, c'est une science qui essaie de résoudre en fait les... on ne sait jamais comment l'apprendre.
0: Ce n'est pas une agriculture intensive. Ce n'est pas une agriculture chimique, ce n'est pas une agriculture industrielle. Qu'est-ce qui nous reste?
2: Et ce n'est même pas que de l'agriculture, parce que en fait, c'est répondre à tous nos besoins, en fait, que ce soit le chauffage, la nourriture, les relations sociales. En fait, c'est d'essayer de regarder, d'observer autour de soi toutes les ressources que l'on peut avoir pour répondre à nos propres besoins.
0: D'accord. Alors, est-ce qu'on pourrait dire qu'il y a quand même une notion de partage? J'avais noté ça quelque part, que la permaculture, c'est aussi une sorte d'art de vivre.
2: Exactement, et avec trois principes fondateurs qui sont prendre soin de la terre, prendre soin des hommes, et obtenir une production et redistribuer en fait les surplus.
0: Ah, il y a une redistribution aussi des surplus.
2: Voilà, il y a une notion de partage, en fait, qui est très importante dans la permaculture.
0: Et alors, à qui on redistribue les surplus? Et est-ce qu'on les redistribue gratuitement?
2: Dans l'éthique de la permaculture, oui. À ses voisins, à ses amis. Si on a trop de légumes dans son jardin, et l'idée, c'est de les partager avec nos voisins. C'est certains... ont des petits devant leur entrée, des petits cajots où ils mettent leurs légumes supplémentaires et les voisins
0: peuvent se servir
2: gratuitement.
0: Voilà, alors on a du mal à faire ça parce que c'est pas notre éducation. On a du mal à prendre des choses gratuitement. On se dit qu'ils doivent. On dit qu'il faut travailler sûrement, qu'il faut avoir cette donnée du mal, avoir fait un effort, que sais-je.
2: Moi, je trouve que ce serait beau d'être tous producteurs, en fait, et de d'échanger comme ça nos productions, parce qu'on a forcément toujours des surplus. Si on met une rangée de salades, et ben elles vont toutes produire au même moment et monter en graines. Donc pourquoi les laisser monter en graines dans le jardin? Enfin, peut-être quelques-unes pour avoir des graines, si on a choisi des graines dites de population, donc qui se reproduisent d'année en année. Donc là, c'est intéressant de faire ses propres graines, parce que ça permet aussi de les partager après, parce qu'un plant peut produire des centaines, des milliers de graines. Donc là, c'est aussi très vertueux, en fait, de les produire pour les partager avec d'autres.
0: Est-ce que on va prendre Marie-Hélène au téléphone tout de suite, mais est-ce que vous avez une école dans votre village? J'imagine qu'il y a au moins une école primaire,
2: bien sûr.
0: C'est un collège. Est-ce que la permaculture, ça permet de venir trouver le directeur de l'école en disant, voilà, on a des dizaines et des dizaines de kilos de légumes, est-ce que ça pourrait pas faire une bonne soupe naturelle pour nos enfants? Est-ce qu'il y a des passerelles?
2: Bien sûr. J'ai un cousin qui a une surproduction chaque année de chayotte.
0: Alors, qu'est-ce que c'est que ça, les chayottes?
2: La chayotte, c'est un légume qui pousse en fait sur une liane et qui est plutôt originaire, qu'on trouve sous les tropiques.
0: D'accord.
2: Mais qu'on peut cultiver chez nous en Bretagne.
0: Oui.
2: Et parce que en fait elle craint le gel.
0: D'accord.
2: Mais si les conditions sont bonnes, ça peut faire des centaines de kilos chaque année avec un seul plant qui part en liane partout.
0: Ah.
2: Et qu'il faut manger rapidement, et je sais que lui distribue à toutes les écoles de son village.
0: Ouais, les écoles sont preneuses.
2: Cette semaine-là. Quoi.
0: D'accord. Alors on va parler aussi du rôle des enfants dans la permaculture, parce qu'il faut commencer tôt, j'imagine, pour donner le goût aux plus jeunes de s'intéresser à la terre, à la nourriture, aux bons produits. On y reviendra. Marie-Hélène nous appelle de Toulouse. Marie-Hélène.
3: Oui, bonsoir.
0: Bonsoir Marie-Hélène.
3: Très intéressant ces échanges sur la permaculture,
0: oui.
3: Ces explications plus vraies, parce que c'est donné par une personne qui est spécialisée dans cette forme d'agriculture.
0: Oui.
3: Donc c'est très intéressant. Mais moi je voulais parler d'érogation, que ça existe toujours.
0: Alors dites-nous.
3: Voilà.
0: Dites-nous.
3: Et alors, d'érogation et ensuite du pain eucharistique.
0: Oui.
3: C'est-à-dire que autrefois, je parle par exemple en Normandie encore, ils portaient à l'église du blé. Pour que ils fassent des hosties avec ce blé. La récolte du blé, ils emportaient une partie et ils faisaient donc de la farine et l'église faisait des hosties avec.
0: D'accord.
3: Ça, c'était quelque chose de tout à fait normal.
0: Oui.
3: Et ce qui se fait encore là maintenant, actuellement en Normandie,
0: oui.
3: À Rouen par exemple, des agriculteurs ou un agriculteur plutôt collecte chez d'autres agriculteurs, ils collectent des fonds, des offrandes. L'agriculteur qui fait cette collecte apporte tout ça à l'église de Rouen pour une grande fête le dimanche à la messe, et en remerciement il prend des pains qu'offre l'église. Ce sont des pains bénis, et ces pains bénis sont redistribués aux agriculteurs qui ont donné des offrandes.
0: Ah, d'accord.
3: à l'église. Oui, ça se fait chaque année. La semaine prochaine, ça va se faire à Rouen, par exemple. Ça va se faire la semaine prochaine. Dans la région...
0: Et vers Toulouse, chez vous, qu'est-ce qui se passe? Est-ce qu'il y a des processions?
3: Oui, mais en ville, il ne se passe rien du tout.
0: En ville, il ne se passe rien, c'est bien connu.
3: On est loin de la nature et loin de Dieu, oui, malheureusement, par rapport à la nature. D'accord. Et quand on pense qu'une pomme de terre plantée en terre, on ressort 3 mois après, ça fait 10 pommes de terre. C'est vraiment quelque chose de magique, on dirait, mais que seule la terre peut produire, que nous, on n'est pas capable de faire quelque chose d'aussi beau.
0: Oui, c'est vrai.
3: Que ça.
0: Ça apprend l'humidité. Voilà. Et humus, c'est la terre en latin, hein, bien sûr.
3: L'humus, c'est la terre, oui, c'est ça. Bon, ben voilà, j'avais rien d'autre à dire, sauf que cette émission était passionnante.
0: Ah ben, merci beaucoup, Marie-Hélène, et puis, on peut vous inviter à aller peut-être au sortir de Toulouse, à la rencontre de certains cultivateurs. Peut-être qu'on fait un peu de vin autour de Toulouse, peut-être qu'on fait un peu de fruits, il doit y avoir des maraîchers, le climat est plutôt bon.
3: Hein, oui, c'est vrai.
0: Je pense. Mais c'est vrai qu'en ville, en tout cas en termes de nature, la nature est devenue un peu artificielle dans nos villes, c'est bien dommage. Et Toulouse est quand même une très belle ville, hein, donc il y a aussi de la beauté dans les villes. Merci Marie-Hélène, merci beaucoup de nous avoir appelés. Alors, Laurent, effectivement, on parlait des écoles juste avant le coup de téléphone de Marie-Hélène. Est-ce que le rôle de l'apprentissage par les plus petits de ce qu'on peut faire dans un jardin, c'est quelque chose qui est maintenant devenu un peu évident, presque faisant partie du programme, en tout cas dans certaines régions?
2: J'aimerais bien.
0: C'est-à-dire que ce n'est pas le cas. C'est pas encore, donc.
2: Je crois que ça dépend beaucoup des instituteurs qui ont une certaine liberté
0: pédagogique, oui.
2: Peut-être un peu plus dans l'enseignement catholique où ils ont en fait la liberté pédagogique un peu plus permise, voilà,
0: oui,
2: par
0: oui.
2: Une sensibilité qui va vers là, et c'est vrai que ça serait intéressant parce que on peut tout expliquer. En fait, on peut faire des multiplications au potager par rapport aux espacements entre les différents légumes que l'on va laisser sur un bac potager. On peut
0: parler de couleurs, on peut parler de production, on peut parler de
2: tout est possible, en fait.
0: De la faune aussi.
2: La limitation est la limite, effectivement.
0: Alors, est-ce qu'on a des petits animaux dans les jardins? Est-ce qu'on a de la visite en dehors des vers de terre, hein, mais est-ce qu'on a de la visite? Est-ce que ça nuit un peu aux cultures ou est-ce que ça va très bien? Parce que la permaculture peut pas dire on n'a pas d'oiseaux qui viennent manger nos graines, on n'a pas de taupes, on n'a pas de... Comment ça se passe? Comment on gère la faune?
2: L'idée de la permaculture, c'est de faire avec, c'est de cultiver son écosystème de façon à attirer au maximum nos auxiliaires, en fait, qui vont nous aider tout simplement à avoir une certaine limitation en fait de la population de nuisibles.
0: Ah, alors qu'est-ce qu'on laisse dans le jardin et qu'est-ce qu'on laisse pas?
2: Nuisibles.
0: Oui, nuisible.
2: Chacun a son rôle, de toute façon.
0: Alors, est-ce qu'il y a des petits animaux qui sont un petit peu gênants? Les rongeurs, par exemple, parce que c'est gênant.
2: Les rongeurs, effectivement, font des galeries et mangent les racines, et donc ça peut faire des sacrés dégâts, notamment les campagnols, dans certaines cultures, mais plus classiquement, le jardinier craint les limaces, évidemment, qui vont dévorer les jeunes plants, et donc...
0: qu'est-ce qu'on fait? On met des insecticides chimiques, qu'est-ce qu'on fait alors, si on fait de la permaculture?
2: Bien sûr que non.
0: Alors qu'est-ce qu'on met alors?
2: On fait un tas de bois qui va attirer en fait certains auxiliaires que peuvent être les orvets, peuvent être les staphylins qui viennent manger les œufs de limaces ou d'escargot. On va permettre à un hérisson de pouvoir se délecter de limaces et d'escargots en passant dans sa promenade nocturne.
0: D'accord. Donc en fait, on se sert de la nature pour réguler la nature, tout simplement.
2: Voilà, on essaie de trouver l'équilibre.
0: L'équilibre. Alors, ça, on va y revenir. Vous entendez déjà le générique qui marque la fin de notre première heure d'émission et nous nous retrouvons après une courte pause.

0: Allez, un petit café et on commence la journée.
1: Bonjour tout le monde, bienvenue sur Radio Présence, il est 7h, très bon début de journée.
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3: Eh bien voilà, nous sommes de retour sur RCF Notre-Dame. Ce soir, vous l'avez compris, nous parlons de la culture, de l'agriculture, des saints de glace, du climat et même de la permaculture. Les saints de glace, ce sont des saints, et aux États-Unis, les chœurs, le gospel, interprètent un certain nombre de chants que vous connaissez, comme Oh When the Saints par une chorale états-unienne, When the Saints Go Marching In, Howard Gospel Choral.
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0: Behind the Scenes, Go Marching In. J'espère que vous dansez devant vos postes de radio. Howard Gospel Choir, ça déménage, ça fait du bien. Voilà de la musique. Nous avons Catherine qui nous appelle de Toulouse. Vous dansiez, Catherine, j'en suis sûr.
1: Ah non.
0: Ah non, oh, ah bah alors je me suis trompé. Alors, dites-nous, Catherine.
1: Je préférerais que vous nous passiez une par exemple, Maxime Forestier.
0: Ah bah oui, ben c'est pas toujours Maxime, hein. Je l'adore, hein, vous savez, j'adore Maxime, hein, mais c'est pas toujours lui. Alors dites-nous, Catherine, dites-nous.
1: Dans la ville,
0: dites-nous.
1: Par exemple,
0: oui.
1: Sur que des trucs américains, mais bon.
0: Oh, pour une fois, Catherine, ce n'est pas du rap. Alors, dites-nous, Catherine.
1: Famille aux États-Unis, hein.
0: Oui, ben non plus. Alors dites-nous, Catherine, dites-nous, donc, dites-nous.
1: Voilà, alors moi j'ai appelé pour le thème de l'émission.
0: Oui.
1: Saint de glace.
0: Oui.
1: J'aimerais les connaître, ces saints de glace.
0: Alors, on peut répondre un petit peu, Catherine, parce que les saints de glace, on ne les connaît pas bien, justement. Alors, voilà. Alors, on peut dire que Saint Mamère, donc le 11 mai... Oui, alors Catherine, je vous dis un petit peu qui sont les saints. Alors, le premier saint, Saint Mamère, qu'on prie donc particulièrement le 11 mai, était un évêque de Vienne, pas en Autriche, mais en France. D'accord, un évêque, un religieux, un ecclésiastique. Saint Pancras est un martyr. Il aurait été tué à Rome, on n'est pas tout à fait sûr. Peut-être sous Dioclétien, on n'est pas très très sûr. Quant à Saint Servais, là aussi, on n'est pas très sûr parce qu'il est assez peu connu. On retrouve quelques traces de ce saint dans la légende dorée de Jacques de Voragine, mais il y a un côté un petit peu légendaire. Quant à Saint-Yves et Saint-Urbain, compris un peu plus tard, Saint-Yves est le saint patron de la Bretagne, ça vous le savez, et puis Saint-Urbain était pape. Voilà, Catherine, ce qu'on peut dire.
1: Oui, alors, moi, je voulais dire, ce dicton très connu, hein, que mes parents et mes grands-parents disaient, c'est « pleut à la Saint-Médard,
0: oui.
1: pleut 40 jours plus tard, à oui. moins que Saint-Barnabé ne lui coupe ». L'herbe sous le pied.
0: Oui, ou le bout du nez, ça dépend des versions. Enfin, oui, c'est un peu la même idée. Oui. Oui.
1: Le plus connu, c'est celui-là. Alors, voilà. Pourquoi c'est un dicton qui vient d'où et pourquoi c'est ça, le rapport à la terre et à la pluie et au gelé, éventuellement.
0: Alors, on peut dire, Catherine, qu'il y a une observation, je dirais, paysanne, hein, qui s'est faite au fil des ans, et que les personnes ont observé, effectivement, que dans la nature, il y avait des cycles, ces cycles se reproduisaient, et qu'il y avait aussi des problèmes climatiques, notamment à un certain moment où on avait l'impression que le printemps arrivait, que effectivement les journées étaient plus chaudes, et les nuits continuaient à être froides. Et puis c'est pareil pour les pluies, il y a des moments où il y avait effectivement des tendances à se dire que la saison chaude arrivait, et puis alors finalement la pluie restait encore présente un bon moment. C'est l'observation paysanne sur des générations et des générations qui a permis ce genre de raisonnement. Laurent, vous voulez ajouter quelque chose par rapport à ça sur la sagesse peut-être paysanne
2: C'est la sagesse populaire en fait, oui. Les gens étaient pas forcément observateurs et très concernés par oui. Les récoltes puisque la majorité des gens étaient des paysans et donc oui. les revenus de la famille provenaient souvent de la terre, donc c'était très important d'avoir des repères en fait, tout simplement, et donc comme la foi était présente, on a vite associé la sagesse populaire avec le calendrier et les saints qui tombaient à ces dates-là, quoi.
0: Oui. Oui, Catherine, vous voulez ajouter quelque chose ?
1: C'est un rapprochement de cause à effet, on pourrait dire.
0: Oui, c'est l'observation, c'est la sagesse, c'est la tradition, disons.
1: Je voulais dire, l'invité, c'est très intéressant, la permaculture. Moi, j'ai fait mon potager pendant de nombreuses années, je ne peux plus le faire.
0: Ouais.
1: Justement, c'est intéressant, la grelinette, parce que moi, j'ai un peu de boue, là.
0: Oui, oui.
1: J'ai plein de problèmes de dos, et mais j'ai jardiné longtemps et j'ai fait mon potager dans mon jardin.
0: Oui.
1: Et actuellement, je ne peux plus le faire.
0: Oui.
1: Physiquement, je ne peux plus. Et malheureusement. Mais peut-être il aurait votre invité plus de conseils à nous donner si on est en fauteuil roulant, par exemple. Comment peut-on aller dans son jardin faire quelque chose?
0: Alors.
1: Et planter comment? Enfin.
0: Très bonne question, Catherine. Pour une personne en situation de handicap assez sévère dans un fauteuil roulant, comment, imaginons quand même un jardin relativement plat, hein, j'imagine, comment fait-on, comment peut-on faire? Est-ce que les gens y ont déjà pensé, tout simplement?
2: Bien sûr. La solution minimale, entre guillemets, c'est de travailler avec un jardin en bac, mais surélevé.
0: D'accord.
2: Voilà ce qui permet en fait de rentrer à l'intérieur et d'avoir accès de tous les côtés aux différents légumes et vraiment à hauteur. Donc ça, d'accord, c'est une solution qui est utilisée parfois en maison de retraite où on a le souci en fait de permettre aux gens qui ont effectivement une perte de mobilité de continuer à avoir ce rapport avec la terre qui leur rappelle souvent beaucoup de souvenirs et qui permet de pouvoir continuer voilà et d'attendre l'avenir avec impatience avec des récoltes en vue quoi.
0: Ouais. Catherine, oui.
1: Oui, alors vous avez donné certains conseils pour les qui attaquent nos plantations.
0: Ouais.
1: Vous avez parlé des limaces, notamment, tout à l'heure.
0: Ouais.
1: Et j'ai été étonnée que vous n'ayez pas dit mettre un peu de bière, parce que moi, je l'ai fait pendant des années, ça marche très bien.
0: Ah, alors la bière, sans être alcoolique, Catherine l'utilise pour le jardin. Est-ce que ça marche, Laurent, la bière?
2: Ça les attire.
0: Oui, un petit peu. Hein. Oui, alors.
1: J'en ai mis et ça marchait vraiment bien. Les limaces allaient se noyer ou se saouler, on pourrait dire.
2: Oui.
1: Je mettais un petit fond de bière.
0: Ouais.
1: Au milieu de mes salades, de tout ce que j'en fais.
0: Ouais.
1: Et c'était vraiment efficace, hein, parce que. Les limaces attaquent vraiment tout. Hein.
0: Oui. Alors, est-ce que ça marche, Laurent, la bière?
2: Bien sûr, ça les attire énormément. Donc, l'idée, quand même, j'entends de les mettre au milieu des cultures. Moi, j'aurais plutôt tendance à les mettre aux quatre coins.
0: Ah.
2: Pour plutôt éloigner les limaces, en fait, et les faire partir dans les extrémités du potager, plutôt qu'au centre où, en fait, on va attirer les limaces des quatre coins du jardin, justement à l'endroit où il y a les cultures. Donc, moi, j'ai tendance à le faire vraiment en périphérie pour que toutes mes limaces du jardin fuient, en fait, vers ce breuvage qui les attire énormément, effectivement.
0: Ah oui. En Bretagne, c'est plutôt du cidre qu'on met, non? On met de la bière aussi ou...
2: Il y a des bons fabricants de bière.
0: C'est vrai.
2: Des petites brasseries artisanales qui font d'excellentes bières.
0: Oui. Et qu'est-ce qui attire les limaces avec la bière? C'est le sucre? C'est l'odeur? C'est quoi? C'est l'alcool?
2: J'ai pas creusé, mais c'est vrai que cette fermentation, c'est effectivement le sucre et la fermentation fait que l'odeur est décuplée.
0: Oui,
2: on l'utilise aussi dans les pièges afro-asiatiques, qui sont un autre fléau dans les jardins.
0: Le frelon boit la bière, non, quand même pas. Non, il est attiré.
2: Il est très attiré. Le sucre.
0: Merci Catherine de nous avoir appelé de Toulouse et d'avoir posé ces questions fort pertinentes. Alexis à présent qui nous appelle de Nancy. Alexis.
3: Bonsoir.
0: Bonsoir Alexis.
3: Bonsoir à vous, amis du jardin.
0: Oui, on va pouvoir faire ça. Et de la permaculture. Oui.
3: Et de la permaculture. Ah ben moi, je suis paysagiste de formation.
0: Oui.
3: J'ai bien aimé cette émission.
0: Oui.
3: J'ai un CAP, j'ai fait un CAP de paysage. Et d'ailleurs, quand j'ai commencé mon CAP de paysage, j'étais profondément dépressif.
0: Oui.
3: Le jardin, le contact avec la nature, l'apprentissage de toute forme de variété de rapport à la nature, que ça soit pour couper, planter, décorer, faire des massifs, augmenter, réduire.
0: Oui.
3: Ça m'a profondément soigné d'une dépression que j'avais déjà. Donc vraiment, je conseille à tous ceux qui ont des problèmes psychiques, on va dire, d'aller dans la nature.
0: Oui.
3: Et par ailleurs, je suis du coup, par là même, je suis aussi très inquiet pour une population d'enfants citadins.
0: Oui.
3: Donc aux adultes et plus largement des adolescents et des gens qui sont très débranchés. Et il y a toute une génération qu'il faut absolument, j'aimerais le dire comme une prière à ceux qui écoutent,
0: oui,
3: emmener vos enfants dans les bois, emmener les enfants dans la forêt, emmener les enfants au potager, emmener les enfants dans les champs où il y a des vaches, montrez-leur la nature parce que c'est notre guide, c'est notre base, c'est notre repère et il faut connaître la nature. Ça fait que les gens sont, quand on a ce rapport avec la nature, on est beaucoup plus pondéré, on est beaucoup plus harmonisé, on est davantage armé. Et des enfants qui n'ont pas de contact avec la nature, il leur manque quelque chose. Alors s'il vous plaît, ne les laissez pas en carence de nature.
0: En carence de nature. Laurent, est-ce que vous êtes sensible à ce que dit Alexis ? Est-ce qu'il y a vraiment un effet positif sur la psychique, la santé humaine, la santé mentale, on pourrait dire, des personnes qui ont la chance de pouvoir être en rapport avec la nature ? Mm-hmm. Est-ce que ça a un effet positif ?
2: Bien sûr, il y a une tradition au Japon qui parle de sylvothérapie. Aller dans les forêts, certains vont jusqu'à tenir les arbres et on ressent vraiment un profond bienfait.
0: Oui, bien-être.
2: Et, voilà, bien-être. Ouais. Mais de toute façon, oui, sans aller jusque-là, chaque contact avec le jardin. Et apparemment, il y a une... une sécrétion dans la terre qui en fait est un peu une hormone du bonheur. Le fait d'aller dans la terre, de le toucher avec ses mains, procure un profond bien-être.
0: Ah, donc on aurait quelques effets.
2: Il y a même la science là-dedans. Ouais.
0: Effet chimique naturel qui nous rendrait un peu plus heureux, une sorte de dopamine naturelle issue de la terre. Est-ce que vous voulez ajouter quelque chose, Alexis ?
3: C'est-à-dire que c'est aussi une... Oui, alors, c'était très beau pour moi parce que ça a équilibré aussi ma spiritualité. Et la nature, c'est pas seulement pour la nourriture, ou c'est aussi il y a une dimension spirituelle dans le fait de et vivre l'écologie chrétienne, parce que vraiment c'est comme disait Jeanne d'Arc, pour Dieu et l'Église, Dieu et la nature, c'est tout un. Vraiment une grande louange et un grand merci au Créateur pour tous ses dons et toute cette merveilleuse nature, quoi.
0: Oui, merci beaucoup, Alexis. Alors il y avait Emmanuel qu'on n'arrive pas à joindre, Emmanuel qui nous appelait des Pyrénées Atlantiques. Il était très content en train de parler de la greninette qui permet de préserver la vie du sol. Voilà, c'est un outil de jardinage qui semble être connu quand même. Nous avons Claude qui nous appelle de la Touraine. Claude, alors
4: bonsoir,
0: Claude, vous avez un témoignage.
4: Bonsoir.
0: Oui, bonsoir Claude. Bonsoir
4: à votre invité. Oui, alors je vais diminuer la radio.
0: Oui, alors vous pouvez même la couper complètement, hein, parce que nous, on vous entendra mieux. Voilà, alors
4: voilà.
0: Dites-nous, Claude.
4: Oui. Alors, bien sûr, l'émission est intéressante, parce que j'étais moi-même agriculteur,
0: oui,
4: et mon épouse également. Alors,
0: oui,
4: la question de la grelinette, nous avons une grelinette dans le garage, et c'est vrai que je m'en sers peu.
0: Ah.
4: Et là, j'ai mal au dos.
0: Ah, bah alors il faut s'en servir, voilà, c'est
4: oui,
0: simple.
4: Oui. Alors, voilà, nous avons une fille qui est contrôleur bio dans la Drôme.
0: Oui.
4: Alors, elle nous pousse un peu à toute cette permaculture, si l'on peut dire.
0: Alors quand vous dites, Claude, contrôleur bio, qu'est-ce que c'est contrôleur bio?
4: Contrôleur bio, c'est-à-dire qu'elle va contrôler les vignes, les oliviers, toutes les cultures qui existent.
0: D'accord, pour savoir si c'est bien en rapport avec la loi bio, par exemple.
4: Oui, voilà, d'accord. C'est ça. D'accord. Oui. Alors, je ne sais plus quel organisme qui l'emboît.
0: Oui, mais c'est pas grave.
4: Ça ne fait rien.
0: Alors, dites-nous. Alors, du coup, elle vous oblige un peu, elle vous donne le goût de cette manière de faire, cette nouvelle manière de faire.
4: Alors, oui. Alors, c'est vrai que j'ai un neveu qui a, entre autres, suite à des problèmes de santé, qui a des chèvres.
0: Ouais.
4: Des chèvres, alors c'est la laine mohair.
0: Oui, d'accord.
4: Il fait ça. Il n'a pas voulu, apparemment, se mettre dans l'arboriculture, où il fallait beaucoup traiter. Hein, et nous étions dans l'arboriculture nous-mêmes.
0: D'accord.
4: Et les vignes. Et c'est vrai qu'il y a eu des problèmes économiques.
0: Oui.
4: L'arrachage des vignes actuellement dans la Drôme.
0: Ah oui.
4: Je ne sais pas si vous connaissez, hein, mais...
0: Alors dites-nous, non, je ne suis pas très au courant, moi, de l'arrachage des vignes dans la Drôme. Alors dites-nous, qu'est-ce qui se passe avec les vignes dans la Drôme?
4: Eh bien, il y a eu surproduction et un malaise dans la vente des vins.
0: Oui.
4: Au niveau des coopératives.
0: Oui.
4: Ils avaient tellement... planté, agrandi les surfaces, que, et bien maintenant, ils arrachent.
0: Ils arrachent. Alors, il y a un problème de conception, là, général, je dirais. Alors, on peut demander à Laurent ce qu'il en pense. Est-ce qu'il est au courant, Laurent, de cet arrachage des vignes dans la Drôme?
2: Bien sûr, il y a beaucoup de régions où, en fait, il y a une surproduction de vin, comme le disait monsieur.
4: Oui.
2: Il y a eu une baisse de la consommation qui s'est reportée sur la bière dont on parlait tout à l'heure.
0: Oui.
2: Donc malheureusement, les vins en font les frais et pour essayer de maintenir les prix et donc un salaire à ces viticulteurs, certains sont ont mis en place des programmes d'arrachage effectivement de vignes pour aller diminuer la quantité et aller vers la qualité que demande souvent le consommateur maintenant.
0: Voilà, on boit peut-être un peu moins, mais un peu mieux.
2: Je crois.
0: Oui, c'est ça. Claude, qu'est-ce que vous pensez, vous, de ces nouvelles façons de faire? Est-ce que dans votre jardin, vous vous y mettez un peu?
4: Oui, bien sûr, bien que j'ai 80 ans, passé maintenant.
0: Oui, d'accord.
4: Ah, j'ai un peu mal au dos.
0: Oui,
4: mon épouse essaie de faire un peu ce genre de culture, oui, bien sûr, la permaculture, oui, bien que nous avons encore des tracteurs. Et oui.
0: Est-ce que c'est difficile de changer ses habitudes quand on a eu...
4: des habitudes, oui.
0: Est-ce que c'est compliqué, ça, de travailler différemment, disons, de même concevoir différemment quand on a passé des décennies à travailler la terre d'une certaine façon, Claude?
4: C'est difficile, oui, c'est sûr.
0: On peut poser la question à Laurent. Est-ce que certains agriculteurs, y compris des industriels peut-être, voient la permaculture avec finalement un mauvais œil, se méfient un peu?
2: Bien sûr, parce que la permaculture peut paraître un peu fantaisiste pour certains.
0: Oui.
2: Maintenant, il y a plein d'autres formes d'agriculture qui prennent en fait soin des sols, l'agriculture de conservation, l'agriculture en semi-direct. Il y a plein de façons de faire où on limite en fait le travail du sol.
0: Oui.
2: Qui nuit donc à la fertilité par rapport à l'érosion et par rapport aux engrais chimiques et à tous ces pesticides.
0: Je pense que tout le monde veut se débarrasser des engrais chimiques. Hein, j'ai l'impression que les gens veulent se débarrasser. Il y a aussi des choses qui sont complètement surprenantes. Vous en parlez tout à l'heure. Il nous reste quelques minutes. On peut finalement, avec l'expérience de nos amis américains du Nord, faire pousser des légumes en hiver, en tout cas quand il fait très froid. Expliquez-nous ça, Claude. Claude, il y a ton téléphone, pardon. Alors, Claude, oui.
2: Il y a Elliot Coleman, qui est un Américain, qui a mis au point en s'inspirant des maraîchers parisiens, des systèmes de culture qui sont en fait très réduits au niveau de la surface, mais extrêmement productifs. La ceinture parisienne était pleine de milliers en fait de petits maraîchers, oui, qui faisaient 5 à 8 cultures dans l'année. Comme maintenant sur un champ, on en fait 1, 2, 3, c'est très rare.
0: Qu'est-ce qu'on a perdu? Qu'est-ce qu'on a perdu?
2: On a perdu la main d'œuvre en fait, parce que on veut récolter de façon mécanisée, et donc il faut que la culture soit unique en fait pour avoir un système de récolte mécanisé. Alors que avant en fait, on pouvait faire 5 ou 8 cultures dans l'année parce que on les superposait. Et puis on récoltait manuellement, on pouvait avoir des contre-cultures au pied de la culture maître. On a la prochaine récolte qui est déjà en devenir. D'accord. Et donc quand on fait la récolte, le suivant a la lumière et permet de pousser plus vite parce qu'il est déjà installé. Il D'accord. attendait juste la lumière.
0: Donc il nous faut peut-être un peu plus de bras, un peu plus de main d'œuvre, et puis un retour à la terre qui soit vertueux. Merci Claude. Claude qui nous appelait de Touraine, qui a plus de 80 ans et qui a passé sa vie comme agriculteur et qui se pose des questions aujourd'hui sur la permaculture grâce à sa fille. Nous avions Laurent que nous n'avons pas pu prendre au téléphone et qui nous appelait de Plaisir. Nous avions aussi Ada qui nous appelait de Villeurbanne. Qui se posait des questions, elle se demandait s'il y avait un certain nombre de choses qui pouvaient pousser dans le désert. On va demander ça à notre invité. Baptistine, qui nous appelait de Corse, qu'on prendra bientôt à notre antenne. Et Patrice, qui nous appelait d'Avignon, et qui voulait apporter des précisions sur la lune rousse, la pleine lune, d'avril, qui est très proche de la Terre, la lune étant à ce moment-là de l'année plus proche de la Terre. Laurent, est-ce qu'on peut faire pousser des choses, on disait en hiver, est-ce qu'on peut faire pousser des choses dans le désert? Ça semble carré. Ah oui, c'est possible ça?
2: Alors, dites-nous. Bien sûr. Oui, certaines personnes arrivent à reverdir des déserts en jouant sur la structure du sol.
0: Alors, c'est-à-dire
2: en faisant des cuvettes qui vont permettre, en fait, s'il y a une... un peu d'eau, de vraiment concentrer l'eau au pied d'un plan. Et cet arbre, en fait, va permettre de capter l'eau et grandir dans une zone qui est très aride et compliquée pour lui. Et en fait, il y a plein de cuvettes dans une pente qui en fait va permettre de concentrer les matières organiques vraiment sur un point où on va avoir un petit arbre qui va pousser et
0: donc ça pousse voilà, même dans le désert, ça, dans la glace hivernale, dans le désert, enfin il y a beaucoup de façons, disons, de travailler de façon originale et nouvelle, alors qu'on n'en a pas toujours la conscience. Laurent, est-ce qu'on peut, si on s'intéresse à vos créations, vous rejoindre avec une adresse mail, un numéro de téléphone? Comment fait-on si on s'intéresse à la permaculture et à vos productions?
2: Le mieux, j'ai effectivement un site internet où il y a beaucoup d'informations que j'essaie de
0: centraliser. Alors, voilà, dites-nous l'adresse.
2: Voilà, c'est plaisible.com. Alors, plaisir possible, en fait. C'est D'accord. la contraction des deux mots dans le sens responsable.
0: D'accord. Voilà.
2: Comment je l'ai imaginé.
0: Alors,
2: et en fait, ancien français, ça veut dire plaisant également. Voilà. Donc, cela me plaît.
0: D'accord. Et alors là, on pourra trouver facilement toutes les informations dont on a parlé et un peu plus en détail. Remerciements à Denis Thomas qui a contribué à préparer cette émission, à Jean-Paul Lérine qui l'a réalisée, à nos bénévoles qui ont pris vos nombreux appels ce soir, Laetitia et Anne. Pour l'heure, je n'ai plus qu'à vous souhaiter une bonne soirée, à remercier notre invité d'être venu de son Finistère très lointain jusqu'à nous pour nous parler de la permaculture. Merci Laurent, et nous parler bien évidemment des saints de glace. Je n'ai plus qu'à vous souhaiter une très bonne nuit, sans oublier de vous confier à la bonne garde de vos anges gardiens. Merci encore une fois Laurent, et à demain.
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0: Cette semaine, par ma fenêtre, j'ai vu arriver une armée nouvelle qui va transformer progressivement de nombreux secteurs de l'économie, mais aussi de notre vie quotidienne. Il s'agit des robots. Oui, ils arrivent, et ils arrivent en masse. Certes, ils étaient déjà présents depuis plusieurs décennies dans certaines industries. Je pense notamment aux chaînes de montage automobile, où l'on voyait ces bras articulés qui, seuls, posaient les pièces, tourner les vis. Dans l'industrie, d'ailleurs, aujourd'hui, plus d'un million de robots sont en service, par exemple, chez Amazon, avec ses bras articulés, ses transporteurs, tandis qu'à l'échelle mondiale, plus de 4,5 millions de robots industriels sont actuellement en activité. Mais le déploiement des robots ne va pas s'arrêter là. Ainsi, par exemple, dans le transport, des robots taxis dotés du niveau 5 de conduite autonome sont déjà en activité commerciale dans certaines grandes villes des États-Unis et de Chine. Ils arrivent cette année dans les rues de Londres. Ils fonctionnent sans conducteur et sans intervention humaine. Ce qui ne va pas sans provoquer quelques problèmes, notamment aux forces de l'ordre. Ainsi, un robot taxi qui a commis une infraction, ça peut arriver, arrêté par la police, les policiers se rendent près du conducteur, la vitre se baisse et il n'y a personne au volant. La législation en Californie, pour l'heure, se borne à envoyer l'amende au constructeur du véhicule. Mais il y a dans ce domaine encore mieux que le robotaxi, des sortes de petits hélicoptères sans pilote qui vont vous mener à l'endroit indiqué et vous déposer en ayant évité, bien sûr, les bouchons. Revenons au robot classique. À la place de ces bras articulés apparaissent maintenant des robots que l'on appelle humanoïdes. Car ils ressemblent à des humains. Certes, on ne peut pas les confondre, mais ils ont une tête, des bras, des jambes, un corps, et se déplacent ou gesticulent exactement comme un humain. Des entreprises comme Meta, Tesla ou Nvidia investissent aujourd'hui massivement dans ce domaine avec l'ambition de créer des assistants capables de porter les courses, de coucher les enfants, de mettre la table ou de ranger la vaisselle dans le lave-vaisselle. Tout cela, bien sûr, engendre beaucoup d'interrogations, notamment dans le monde du travail, sur le plan économique, quelles vont être les conséquences de l'arrivée des robots? Va-t-elle créer plus d'emplois qu'elle n'en détruira? Va-t-elle compenser les pertes de main-d'œuvre dues au vieillissement démographique? Va-t-elle créer un monde nouveau où l'homme n'aura plus besoin de travailler, en tout cas pourra se permettre de travailler beaucoup moins, les robots travaillant pour lui et lui assurant des revenus? Toutes ces questions, nous allons tenter de les aborder cette semaine dans notre émission.
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1: Chers amis auditeurs et auditrices, bonjour. Quelle joie pour moi de vous retrouver pour une nouvelle question de vie. Dans une émission précédente, j'ai évoqué pour vous la vie fraternelle. Et puis, au cours d'une deuxième émission, j'ai parlé de la fraternité universelle. Eh bien, cette semaine, j'ouvre un troisième volet que j'intitule « En communauté fraternelle » ou encore « La vie fraternelle en communauté ». Avec, en toile de fond, ce verset de l'Écriture, « La multitude des croyants n'avait qu'un cœur et qu'une âme » aux Actes, chapitre 4, verset 32. Et tout d'abord, que nous faut-il entendre par communauté? Selon la définition du dictionnaire, la communauté est un groupe social dont les membres vivent ensemble ou ont des biens ou des intérêts communs. Donc c'est un petit peu le sens de la collectivité. Voilà, c'est pas surprenant que l'on parle de la communauté scientifique d'un pays, d'une communauté nationale, d'une communauté urbaine et puis plus récemment, communauté de communes. Cela évoque aussi, bien sûr, les groupes de religieux qui vivent ensemble. Et donc, ça rentre dans le champ de congrégation ou bien d'un ordre. Cela regroupe aussi l'idée de communauté, le mot communauté, un groupe, un groupement d'États. On parle en ce moment de la communauté économique européenne, la CE. Une petite parenthèse, le premier traité qui a créé la communauté européenne a été signé le 18 avril 1951. Donc, au moins depuis ce jour-là, nous entendons régulièrement parler de la communauté européenne. Ça regroupe aussi un ensemble de personnes qui ont une même origine nationale ou une origine ethnique, une origine religieuse. On entend souvent sur nos ondes parler de la communauté juive de France. Donc, on entend aussi parler beaucoup de la communauté LGBT. Donc, c'est un ensemble de personnes qui présentent des points communs. Et alors, plus récemment, c'est un ensemble de personnes qui suivent un même compte sur les réseaux sociaux ou d'une même chaîne de vidéos. On entend parler de la communauté d'un influenceur. Et l'animateur gestionnaire de communauté, c'est la personne qui est chargée de développer la présence d'une marque, d'une institution sur les réseaux sociaux. Sans oublier aussi la communauté de biens, qui est un régime matrimonial où les biens des deux époux sont communs. Donc vraiment, la communauté, c'est un mot du langage quotidien. Et donc cette semaine, j'ouvre un troisième volet que j'intitule « En communauté fraternelle » avec en toile de fond ce verset de l'Écriture, comme je vous le disais, « La multitude des croyants n'avait qu'un cœur et qu'une âme ». Première remarque, la communauté des croyants, la foi. Donc, nous allons rentrer un peu dans la rumination de ce passage de l'Écriture en mettant de côté le nombre mentionné, la force de ce verset évangélique. Pour moi, ce n'est pas lié à une question de nombre, la multitude, mais bien à celle de la foi. Il s'agit de personnes ayant foi dans le Seigneur. Or, la multitude des croyants dont parle Luc, ces personnes-là croyantes n'ont qu'un seul cœur et qu'une seule âme. Alors je me pose la question, est-ce que la foi en Dieu mènerait à la communion des croyants, à sa perfection, à l'union des cœurs et des âmes entre tous ? Oui, si j'en crois l'Évangile, et je le crois.

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1: À l'origine de la communion, de la commune union des cœurs et des âmes, il y a la foi, la confiance en Dieu. Je fais une petite parenthèse. La confiance et la foi ne sauraient être confondues, mais on peut les mettre en vis-à-vis, pour que le bien de l'une renforce le bien de l'autre, selon les mots de l'Écriture, au livre de Ben Sirac le Sage. J'ai eu l'occasion de vous parler de ça. Toutes choses vont par deux dans l'univers. L'une correspond à l'autre. Et le Seigneur n'a rien créé d'imparfait, mais l'une renforce le bien de l'autre. Mais bien qu'ayant une étymologie commune, fides, la confiance et la foi, prise au sens religieux de foi chrétienne ou de foi religieuse tout simplement, sont néanmoins assez distinctes. On a confiance en quelqu'un. Oui, éventuellement on a confiance en Dieu. Ou dans un système, on a confiance en quelqu'un ou dans un système. C'est bien la confiance partagée qui tient en cohésion toutes nos institutions, toutes celles que j'évoquais tout à l'heure, cette communauté de communes, communauté de biens, communauté européenne, etc., etc. Bon, une confiance quand même basée sur le droit, sur les valeurs, oui, sur l'économie, peu importe. Mais c'est bien la confiance qui sous-tend toutes ces organisations. Mais la foi religieuse, elle s'applique toujours à Dieu. Il est vrai, je fais encore une petite parenthèse, dans un contexte de sécularisation qui est le nôtre, le mot « foi » a souvent perdu son sens religieux pour s'identifier à la confiance pure et simple. Je ferme la parenthèse. Donc la confiance, c'est une valeur active, effective, sous-jacente à tous nos réseaux sociaux, tous nos lieux d'existence, même lorsque surgissent des divisions, des querelles de mots, des divergences d'opinions, cette confiance-là est malgré tout apte à créer, rétablir, voire maintenir l'union des personnes, au-delà des incidents qui peuvent survenir à tout moment. C'est la confiance qui maintient une certaine forme de cohésion, qui fait demeurer les personnes en proximité de pensée, en lien de solidarité. Étymologiquement, le terme provient du latin « confidere » qui signifie « se fier à » ou « avoir foi en ». Cela souligne l'idée que la confiance implique que l'on remette quelque chose de précieux à quelqu'un en s'abandonnant à sa bienveillance et à sa bonne foi. La confiance, c'est important. Elle joue un rôle capital dans les relations humaines. Elle permet aux individus, aux personnes, de se lier et de coopérer efficacement. Elle se construit sur des expériences partagées et surtout des preuves de loyauté et de compétence qui nécessitent souvent du temps pour se développer pleinement. Nous le voyons bien dans toutes les communautés d'appartenance. La confiance, elle implique également une certaine part de vulnérabilité volontaire. Parce que placer sa confiance en quelqu'un dans une organisation, eh bien, comporte le risque d'être déçu ou trahi. On peut dire, à cause de cette vulnérabilité, que la confiance, elle est cruciale, excusez-moi, entre guillemets, ce n'est pas un jeu de mots. Mais il n'en demeure pas moins qu'elle est essentielle. Nous verrons ça à nouveau demain. Je vous retrouverai justement sur cette importance de la confiance. Je vous remercie de toute votre attention et je vous dis à

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2: Venise, que nous avons souvent évoqué ici, est à la fois le lieu de l'action et le sujet de tant d'œuvres d'art qu'il est difficile de l'aborder de manière totalement vierge. Symbole de l'inventivité humaine, structure politique innovante et d'une stabilité remarquable, ville décor aussi, Venise est depuis 1600 ans un espace de survie, de résilience, mais aussi de projection de soi pour ses habitants et ses millions de visiteurs. Ce n'est pas un hasard si l'un des plus prestigieux festivals de cinéma s'y déroule, la Mostra. Aujourd'hui, nous accueillons Laurent Mazuret autour de son livre « Venise pour l'éternité » paru aux éditions Baudelaire. Avant d'aborder votre ouvrage, Laurent Mazuret, parlez-nous un peu de vous. On vous connaît pour votre action citoyenne à Muret et pour des ouvrages scientifiques et techniques dans le domaine de l'optique et de l'ingénierie, mais c'est votre première œuvre de fiction publiée, je crois.
3: Oui, c'est mon premier roman. J'ai un métier, je suis ingénieur de formation, et donc j'ai fait toute ma carrière dans la construction de satellites pour une grosse entreprise toulousaine que tout le monde connaît. Cette écriture, c'est plutôt quelque chose que j'ai fait à mes heures perdues, si l'on peut dire, sur les week-ends ou sur des périodes de vacances. C'est aussi une façon un peu de sortir de son travail quotidien, qui est un travail très technique, mais
2: bien
3: qui
2: sûr.
3: Est aussi de penser à autre chose.
2: Et je crois que vous êtes aussi un grand voyageur, c'est un petit peu d'ailleurs ce qui apparaît dans votre livre.
3: Alors j'aime les voyages, j'essaye de les faire partager, de faire partager cette passion dans le livre de Venise pour l'éternité, essentiellement entre Venise, les Cyclades, Dubrovnik et puis évidemment Constantinople, parce que c'est là que se passaient tous les échanges commerciaux à l'époque entre l'Orient et l'Occident. Ça passait par ce chemin qui descendait ou remontait l'Adriatique. Bon, j'essaye de le partager parce que finalement ce qui est intéressant, c'est souvent de savoir d'où on vient. Et pour comprendre ce que l'on est aujourd'hui, quelles sont nos valeurs qui nous guident en Europe, qui sont différentes des valeurs d'autres régions du monde, eh bien, je pense que c'est intéressant de voir qu'est-ce qui nous a formés, qu'est-ce qui nous a forgés à l'époque et qui fait que nous sommes ce que nous sommes aujourd'hui.
2: Bien sûr. Et sinon, vous êtes allé dans d'autres continents ?
3: Alors oui, bon, d'une façon générale, j'ai toujours trouvé que un écrivain célèbre disait que les voyages forment la jeunesse.
2: Oui.
3: Je pense qu'on s'enrichit toujours à découvrir la culture des autres. Donc j'ai voyagé à peu près dans le monde entier. Mais en même temps, c'est vrai que cet amour de ce Proche-Orient, qui est si compliqué, si difficile à aborder, mais qui a été aussi si riche. Ça a été le berceau de la civilisation, le berceau de l'écriture, le berceau de l'agriculture moderne, le berceau de l'industrie, le berceau du commerce. En fait, tant de choses se sont faites autour de cette Méditerranée.
2: C'est vrai. Donc effectivement, vous avez raison de célébrer l'un de ses plus beaux fleurons, Venise.
3: Oui. Absolument.
2: Et je me suis demandé si vous étiez un grand lecteur, parce que Venise a été une telle production, a fourni une telle production artistique, cinématographique, mais aussi livresque.
3: Oui.
2: Et je me suis demandé quelles pouvaient avoir été vos influences ou vos...
3: Alors, j'essaye de lire, là encore, bon, comme tout le monde, un peu en soirée, souvent avant de dormir, mais... J'ai lu beaucoup d'ouvrages sur Venise avant d'écrire le mien, en particulier parce que quand vous écrivez un roman historique, il ne faut pas faire de faute. Il ne faut pas faire de faute sur ce qui existait à l'époque.
2: Bien sûr.
3: Vous prenez le pont du Rialto, par exemple, que tout le monde connaît, ce fameux pont du Rialto que les touristes adorent prendre en photo. Il a été construit dans les années 1700, donc il n'existait pas à l'époque. Et donc il faut faire des recherches pour savoir ce qu'il y avait à l'époque,
2: bien sûr.
3: Comment était le pont et pourquoi. et le fait qu'il était ouvrant pour permettre aux bateaux à voile de passer à l'intérieur du Grand Canal. Et donc ça fait beaucoup de lectures à faire et de travail de recherche pour comprendre comment était Venise à l'époque, comment elle était structurée.
2: Oui, parce que votre roman ne se passe pas forcément au XVIIe siècle, mais se passe en 1440 à peu près.
3: C'est ça, entre 1440 et 1500. Voilà. Donc, la période, entre guillemets, charnière, où Venise se développe tant et où fait vraiment du commerce entre l'Orient et l'Occident, où la pression ottomane et musulmane est très très forte sur Constantinople, donc avec la chute de Constantinople en 1453. Donc vous avez une période charnière pour l'Europe qui est en train de se constituer, donc l'Europe latine, hein, si on revient vraiment aux origines, latine avec le catholicisme romain, cette Europe-là s'est créée à cette période-là, je dirais, en confrontation ou en échange avec cette pression ottomane et la présence de toute la partie orthodoxe byzantine qui était encore très présente et qui s'est effondrée en 1453.
2: En effet, c'est à la fois contre et avec.
3: Voilà, c'est les deux.
2: C'est les deux. Est-ce qu'il vous était déjà arrivé d'écrire de la fiction avant cette publication ?
3: Non, jamais. En fait, j'ai écrit ce livre... parce que ça tombait dans une période de ma vie où, quelque part, je voulais réfléchir et témoigner des valeurs de l'Europe.
2: D'accord.
3: Et des valeurs des Européens, on va même dire des valeurs des Européens, dans une période de très forte tension géopolitique internationale. L'Europe se cherche. Est-ce que notre modèle est le bon ? Est-ce qu'il n'est pas le bon ? Est-ce qu'il faut le faire évoluer ? Et donc, je trouvais que réfléchir à d'où on venait à ce moment-là, c'était quelque chose d'intéressant.
2: D'accord. Et vous n'aviez pas forcément l'habitude d'écrire des nouvelles ou...
3: Non, en fait, j'écris énormément, mais dans le cadre de mon travail. Donc,
2: bien
3: ce sont
2: sûr,
3: des écrits très techniques. Donc, on apprend à structurer les choses, on apprend à présenter, mais ça n'a rien à voir avec, ça n'a rien à voir avec un roman.
2: Donc, dans votre cas, comme pour un petit peu un certain nombre de personnes que j'ai pu... sous-entendre dans l'introduction, Venise était un peu un miroir aussi, un miroir, mais pas forcément uniquement de soi, mais un miroir d'une époque.
3: Oui, c'est ça.
2: En fait, un reflet de, une manière de revoir notre monde à nous, qui nous sommes.
3: Oui, absolument, absolument. D'ailleurs, je le dis dans l'introduction de mon livre. En fait, au-delà des apparences, au-delà du Venise qui se donne en spectacle tous les jours. Pour ceux qui sont amoureux de Venise et qui vont à Venise, c'est extraordinaire de voir les canaux, les gondoles, l'architecture. C'est une ville absolument fabuleuse, avec une atmosphère très particulière. C'est un endroit où, quelque part, on se pose en dehors du temps.
2: Tout à fait.
3: Et on prend son temps. Donc ça, évidemment, j'essaye de le décrire dans le livre, hein, de décrire cette atmosphère. Mais pour moi, ce qui a été très important aussi, c'était de dire qu'au-delà de ces apparences, Venise a été un précurseur dans le monde moderne qui est le nôtre. Venise a été un précurseur parce que ils ont inventé la comptabilité moderne, ils ont inventé ce commerce moderne si important de, on appelle ça maintenant des bateaux containers, des navires containers, mais à l'époque c'était des galères vénitiennes qui sillonnaient toute la Méditerranée pour acheter des marchandises en Orient et les rapporter et les vendre en Occident à toutes les cours d'Europe. Et donc, Venise a mis au point, par exemple, les arsenaux de marine. Le premier arsenal de marine en Europe a été inventé à Venise avec une production en série de navires.
2: Oui, tout à fait.
3: Donc, tout ça, j'ai essayé de le raconter.
2: Et vous dites en particulier la taille assez impressionnante de ces galères.
3: Oui, alors...
2: qui comportait presque 1000 marins, finalement.
3: Oui.
2: C'est énorme, c'est presque comme toute proportion gardée, on est vraiment dans nos bateaux containers.
3: C'était considérable, et en fait Venise avait même inventé la forme des bateaux pour pouvoir transporter des marchandises en masse, puisque les galères romaines étaient beaucoup plus réduites, elles étaient très fortement armées pour pouvoir défendre les positions romaines en Méditerranée. mais n'était pas capable d'emporter énormément. Et Venise a transformé ces galères pour en faire des porte-containers, hein, soyons tout simples. Ce qu'on voit aujourd'hui en Atlantique ou en Pacifique, eh bien, les premiers porte-containers ont été entre Constantinople et Venise, inventés par Venise.
2: Très bien. Alors venons-en peut-être maintenant à l'histoire proprement dite de votre roman, puisqu'il y a une petite histoire. Mais peut-être avant, nous allons peut-être avoir un petit intermède musical. Alors vous avez choisi Vivaldi, qui est un petit peu postérieur à notre période, à la période que vous avez choisie, parce qu'effectivement, cette musique baroque vous paraît correspondre davantage à l'esprit vénitien.
3: Oui, l'âme de Vivaldi est dans Venise. Vivaldi a cette musique qui est à la fois légère, mais qui est à la fois profonde et novatrice, parce qu'il y a certaines œuvres de Vivaldi, quand vous les écoutez, il a vraiment innové sur les sons, sur les partitions, sur la musicalité de ses concertos. Donc pour moi, Venise est incarnée par Vivaldi dans sa musique. Et donc c'est pour ça que j'ai choisi ces morceaux.
2: Tout à fait. Et donc en particulier, il y a aussi toute la place que tenait à l'époque la religion. Et la musique est encore, au moment de Vivaldi, très largement religieuse. Donc vous avez choisi le Gloria, qui est interprété ici par le Monteverdi Choir de langue English Baroque Soliste, avec John Eliot Gardiner, qui nous dirige ce magnifique morceau.

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1: Nous retrouvons Laurent Mazuret pour son roman « Venise pour l'éternité » aux éditions Baudelaire. Donc nous avons décrit un petit peu le milieu vénitien qui faisait plus que l'arrière-fond de votre tableau, de votre livre. Mais maintenant, nous venons-en peut-être à l'histoire proprement dite de votre roman, qui va servir de fil rouge à tout le beau développement historique, mais on en reparlera plus tard. Donc racontez-nous un petit peu déjà les aventures d'Alba et d'Emilio. Ils se rencontrent en 1440 lors d'une bousculade.
2: Lors d'une bousculade, oui, effectivement, dans la zone du Rialto, qui est une des zones les plus anciennes de Venise. Donc Alba est issue d'une riche famille, la famille Contarini, qui existe encore maintenant à Venise et qui a plusieurs palais à Venise. Donc la famille Contarini, et puis Emilio, lui, est issu d'une famille plus modeste, non misérable, mais plus modeste, avec un père qui travaille au service de ces grandes familles, justement, pour favoriser le commerce. Et donc, il la rencontre, je dirais, par chance, et puis en tombe assez rapidement amoureux, de même que Alba. Mais du fait de leur différence sociale, du fait que Emilio sera très rapidement traqué par la police, du fait des activités de son père, la vie va les séparer. Et chacun va avoir, des péripéties pour un jour arriver à se retrouver.
1: Oui, alors les péripéties commencent tout de suite, puisque en fait la bousculade, c'est parce que Giovanni, l'ami d'Emilio, fuit avec lui. Ils essayent d'aller détruire des documents précieux. Giovanni bouscule Alba. Emilio là lui permet de se redresser, de se relever, et en fait Emilio va être assez vite emmené en prison et dans les fameuses geôles des plombs, des piombi.
2: Oui, qui est quelque chose qui peut se visiter maintenant, c'est ce qu'on appelle les itinéraires secrets du palais des doges. Et évidemment c'était très impressionnant, la police de Venise était absolument redoutable et sans aucune pitié pour défendre les valeurs de la République. Et donc il est arrêté parce qu'il contient, il détient des documents secrets qu'avait transporté son père pour des activités commerciales. Et donc il est emprisonné avec son père dans le palais des Doges, puisqu'à l'époque, les nouvelles prisons qui sont de l'autre côté du palais des Doges sont postérieures au récit. Donc à l'époque, les plombs, fameux piombi que vous évoquez, étaient au dernier étage du palais des Doges.
1: Oui, et ne communiquaient directement avec les pièces de réception.
2: Absolument.
1: Des Doges.
2: Là, je peux vous dire que Venise était passée maître dans l'art de la torture.
1: Oui, bon, et pourtant il y avait de la concurrence, mais...
2: Oui, mais ils étaient très forts pour ça.
1: Donc heureusement, vous ne vous appesantissez pas trop là-dessus. Et Emilio va réussir à sortir de ce piège et vit des aventures qui peuvent évoquer un roman picaresque. J'ai l'impression que vous êtes un peu parti dans cette veine-là.
2: Oui, absolument. Je ne voudrais pas être rébarbatif, parce que quand j'évoquais avant notre culture, d'où nous venons avec nos valeurs en Europe, c'est évidemment le cadre, mais c'est aussi une aventure. Et Emilio a une aventure entre Venise, Constantinople, Dubrovnik, les Cyclades, où il sera fait prisonnier par des pirates et il tentera de s'évader avec un procédé un peu ingénieux. Donc en fait, j'essaye de décrire toutes les aventures de mon héros au sein de cette grande route commerciale qui a été le chemin que j'évoquais tout à l'heure entre Venise et Constantinople. Et donc, il sera à Constantinople, il va participer à la bataille de Constantinople.
1: Oui, c'est un beau moment de votre roman où vous décrivez le siège de Constantinople et tout ce qui les préparatifs du siège, la manière dont Constantinople a tenté de se protéger, le rôle aussi justement de ces fondouks, de ces zones commerciales, oui. Hein, des sortes de franchises un petit peu comme on aurait, oui, comme on a eu après les comptoirs de l'Inde.
2: Exactement, les comptoirs ou les ports francs, voilà, tout ça a été créé à cette époque-là. Oui.
1: Donc Emilio se trouve travailler dans un de ces fondouks à Constantinople. Et donc, on voit comment il se prépare. Alors, c'est assez intéressant de voir comment, en fait, on retrouve peut-être ça un peu à notre époque aussi. Guerre et échanges commerciaux continuent malgré tout, quoi.
2: Oui.
1: Il y a à la fois... bon, on sait que les Ottomans arrivent et en même temps on continue à échanger avec eux à certains moments pour certaines choses. On continue à dialoguer, on continue à tenter malgré tout de sauver ce qui peut être sauvé. C'est vrai que c'est un point qui est intéressant.
2: C'est peut-être une caractéristique de cette époque ancienne, c'est sans doute l'absence de dogmatisme. Ça ne veut pas dire que ce siècle n'était pas violent, il était extrêmement violent, les batailles étaient violentes. La bataille de Constantinople que je raconte, je me suis documenté dessus, c'était une bataille absolument féroce, hein, absolument féroce. Mais en même temps, il y avait un certain pragmatisme. Venise ne pouvait pas faire du commerce sans négocier et s'accorder à un moment donné avec les Ottomans qui détenaient une grande partie de l'interland moyen-oriental. Mais finalement, rien n'a changé. Vous regardez actuellement la fermeture du détroit d'Ormuz. Oui. Vous êtes exactement dans la même situation. Aucun pays n'est suffisamment dominant pour pouvoir imposer sa loi. C'est une zone de commerce mondiale considérablement importante pour l'ensemble des échanges et de l'organisation de la planète. Et donc, quelque part, à un moment donné, si on fait l'analogie avec l'époque moderne, eh bien, les Américains devront s'accorder avec les Iraniens. Donc, chacun aura ses lignes rouges, mais à un moment donné, il devra y avoir un dialogue.
1: Et il va falloir trouver un moyen d'échanger, en effet. Revenons à notre Emilio, donc, qui vit tout un roman d'aventure. Mais en même temps, votre texte est un va-et-vient constant entre ce scénario, qui est un petit fil rouge, et l'amour contrarié de vos héros, l'histoire de Venise et aussi de Constantinople, c'est ce que nous évoquions, et qui sont les principaux protagonistes de votre livre. Alors, ce que j'ai trouvé intéressant, c'est que par rapport à beaucoup de romans historiques, vous ne vous limitez pas. Le lien entre l'histoire personnelle que vivent les héros et la grande histoire se fait de manière assez fluide. On passe assez facilement de l'un à l'autre sans être perturbé. Mais ce qui est bien aussi, c'est que vous ne vous contentez pas de rester dans cette période. Vous nous expliquez bien ce qui est avant. Et ce qui va être aussi après, vous vous permettez d'aller aussi enquêter un petit peu sur ce qu'il y aura à la Renaissance, ou au XVIe siècle, où vous allez un petit peu plus loin que votre période.
2: Oui, ça
1: c'est intéressant, puisque je pense que ça prend tout son sens dans votre optique, justement, de faire un petit tour d'horizon des valeurs occidentales et de ce que ce Venise nous a apporté. Donc effectivement, vous devez aller un peu plus loin que juste la période
2: avant 1500. Il y a toujours une continuité. Je veux dire, il n'y a pas un homme qui s'est réveillé un matin à Venise ou à Florence, d'ailleurs, puisqu'on dit que Florence est le berceau de la Renaissance. Il n'y a pas un homme qui s'est réveillé le matin et qui dit « Ah ben, je vais faire complètement différent des précédents ». C'est toujours dans une continuité. Le Moyen-Âge est très différent de la période de Renaissance, mais en même temps, il y a des relations très fortes, une continuité très forte. Le développement des techniques agricoles, par exemple, ont démarré bien avant la Renaissance, au moment du Moyen-Âge. C'est ce qui a permis de libérer du temps pour que les hommes puissent réfléchir, puissent pratiquer l'art, et tout ça date de l'époque du Moyen-Âge. Et c'est cette liberté qui a permis ensuite l'émergence d'une nouvelle pensée à l'époque de la Renaissance. Et donc, pour moi, en fait, toutes les périodes s'inscrivent dans une certaine continuité, qui peut être parfois violente ou parfois avec des ruptures, mais toujours dans une continuité. Mmh. Personne ne vient ex nihilo d'un endroit en inventant quelque chose de nouveau. Et donc, j'essaye effectivement de décrire un peu tout ce qui s'est passé avant, après. Donc évidemment, j'ai choisi une période qui est très mouvementée, parce que la chute de Constantinople, c'est quand même la fin du monde grec, soyons clairs, hein, c'est la fin de tout le monde byzantin orthodoxe, c'est l'émergence du monde latin catholique, qui était plutôt marginal à l'époque, et qui a pris le dessus sur toute l'Europe de l'Ouest, et puis c'est la pression très importante exercée par les Ottomans qui venaient des steppes d'Asie centrale et qui sont allés jusqu'à Constantinople et qui voulaient aller jusqu'à Rome. Hein, les souverains de l'époque, Mehmet en particulier, voulaient aller jusqu'à Rome. Et donc vous avez eu une zone en fait d'échange permanent extrêmement riche et extrêmement violent, mais très très enrichissant à la fin.
1: Et donc, c'est toute une déambulation que fait votre héros, que nous faisons avec vous. Et cette déambulation, j'ai trouvé qu'elle correspondait bien à la ville elle-même. Parce que Venise est une ville où... Bon, alors, on met de côté les gens qui prenaient le paquebot, qui disaient bonjour, qui prenaient une glace et puis qui repartaient. Donc, parlons des vrais amoureux de Venise. Venise, c'est une ville où... Par définition, on se perd.
2: Oui.
1: On n'est pas là, vous disiez, on arrête le temps. Et en effet, on part dans ses pensées, on part et on se perd et on découvre.
2: C'est une ville où l'on rêve. En fait, on vit un rêve éveillé. Vous partez de la place Saint-Marc, vous allez vers le nord, vers l'est. Alors l'est, ce sont les arsenaux. Vers le nord, ce sont d'autres territoires. Vers l'ouest. En fait, quand vous déambulez dans Venise, vous avez une succession de quartiers très marqués, très très différents. Et donc, en fait, vous pouvez déambuler, vous perdre dans Venise et voir des choses très très différentes tous les jours.
1: Ils sont à la fois très différents et toujours un peu pareils. C'est vraiment une ville de musique aussi, hein. C'est-à-dire, vous avez un rythme, puis vous avez une mélodie qui vous emmène un peu partout.
2: Moi, j'ai essayé dans le livre de raconter, effectivement, d'utiliser un certain nombre de lieux remarquables de Venise. Il y a une église que j'aime énormément, dont je parle à la fin, qui a été construite
1: Santa
2: par...
1: Santa Maria del Miracoli.
2: Voilà, Santa Maria del Miracoli, qui est d'une petite église qui est complètement perdue.
1: C'est un bijou.
2: C'est un bijou, absolument. Et vous êtes là, vous oubliez tout. Vous oubliez tout et vous avez une église qui est absolument pas très majestueuse, mais qui est simplement pleine de charme. Et ça, c'est extraordinaire. Et donc, j'ai essayé de raconter plusieurs lieux comme ça. Et pour tout vous dire, je suis un membre du Lions Club à Muret. Et évidemment, mes amis du Lions Club m'ont fait l'honneur de lire mon livre. Ils l'ont tous aimé. Ils m'ont dit, ben Laurent, tu nous emmènes à Venise.
1: D'accord.
2: Et en fait, ce que j'ai fait en les emmenant à Venise, c'est qu'on a fait le chemin d'Emilio.
1: D'accord.
2: On a démarré donc sur le quartier du Rialto, le quartier historique
1: oui,
2: du Rialto.
1: Oui, avec le marché aux poissons à côté.
2: Voilà, on est allé voir le palais Contarini del Bovolo, on est allé voir évidemment toute la zone Saint-Marc et le palais des Doges avec ses itinéraires secrets. Enfin, on a tourné comme ça.
1: Et puis vous êtes allé à la Giudecca aussi ? Et
2: on est allé à la Giudecca, enfin on a tourné pendant 4-5 jours dans Venise pour découvrir tous les lieux différents qui existaient à l'époque. Et donc ils les ont visualisés, donc ce que j'avais raconté dans mon livre a été visualisé.
1: Ce qui est intéressant aussi, c'est que bah justement vous ne cherchez pas l'exhaustivité, ce n'est pas un guide. On va là où va Emilio et où vont ses amis, mais on n'est pas dans quelque chose qui serait formellement... un guide de Venise, quoi.
2: Mmh. Oui, donc, c'était pas mon objectif. Mon objectif, c'est quand même aussi de raconter une histoire que vous évoquiez. Je pense que l'aventure d'Emilio et d'Alba, qui est une aventure d'amour, une aventure avec des grandes joies et des grandes peines, mais ça fait aussi partie de la vie. Et je pense que Venise n'est pas un musée. Il ne faut pas traiter Venise comme un musée. Venise était un endroit vivant et précurseur. Et Venise, bien, il faut raconter l'histoire de Venise en même temps qu'on raconte l'histoire d'individus. Sinon, Moi, je peux vous décrire comment sont organisées l'architecture des bâtiments de Venise, mais quelque part, rapidement, ça ne va pas intéresser beaucoup de monde. Donc, j'essaye de transformer tout ça en une aventure.
1: Et donc, par rapport à y a l'aventure, donc, et puis on a vu qu'il y avait cette histoire de Venise que vous essayez de prendre finalement au départ. Et vous montrez bien comment elle est reliée à la nature dans laquelle elle se situe, Venise. Venise n'a pas de sens si elle ne pourrait pas tenir si elle n'était pas corrélée à cette connivence avec la nature qui l'environne.
2: Oui.
1: Puisque finalement, elle repose sur du sable, elle repose
2: Au propre comme au figuré, c'est exactement ça. En fait, le territoire de Venise est un territoire extrêmement ingrat. Si les premiers Vénitiens se sont mis là, c'est parce que c'était tellement ingrat et tellement difficile d'accès qu'ils étaient naturellement protégés des invasions, et notamment du fils de Charlemagne. Et donc, ils étaient naturellement protégés des invasions. Ils se sont dit, on va construire quelque chose là. Mais ils ont construit sur du sable. Et donc, tout Venise est construit sur des pilotis. Alors, l'image des pilotis, on a l'impression, comme pour une maison, que vous avez quatre pilotis, puis vous faites un plateau dessus, et puis vous montez. Ça ne marche pas à Venise, parce que comme justement vous êtes sur du sable, si vous enfoncez uniquement quatre pilotis pour faire votre maison, ça ne tiendra pas. En fait, vous allez tomber. Ça va tomber. Et donc, en fait, ces pilotis ont été faits de façon jointive. C'est-à-dire que vous avez mis des poteaux,
1: oui, qui se touchent,
2: jusqu'à ce que vous ayez une forêt de poteaux qui se touchent et qui permettent à ce moment-là, en réduisant la pression sur la boue qui est en dessous, en réduisant cette pression-là, vous allez pouvoir bâtir quelque chose de plus lourd.
1: Sachant qu'en plus, les pilotis doivent toujours être dans un bon rapport hygrométrique.
2: Oui, absolument.
1: Hein, parce que si jamais ils rentraient en contact trop prolongé avec l'air, il y aurait des interférences chimiques qui n'iraient pas du tout.
2: Et c'est compliqué parce qu'il y a quand même une marée en Méditerranée. Hein,
1: tout à fait.
2: Entre 20 et 40 cm, c'est pas beaucoup par rapport à l'Atlantique, mais ça veut dire que vous avez une zone des poteaux qui est en permanence à l'air 3 heures par marée, et puis sous l'eau 3 heures par marée. Donc c'est très compliqué à construire.
1: Et donc, du coup, aussi compliqué à garder et à préserver. Mais ça, c'est encore une question pour nous maintenant. Mais c'est ce qui vous a, je crois, aussi beaucoup touché, c'était que c'était une ville dont la viabilité s'appuyait sur le pragmatisme et les échanges. Hein, c'est ce qu'on disait un peu tout à l'heure.
2: Oui, dans mon livre, j'ai parlé d'un rêve fou de marchand pragmatique. C'est inimaginable que Venise puisse... Quand on réfléchit et que Venise existe aujourd'hui, c'est tellement atypique, ça a été fait dans des conditions tellement difficiles avec la nature que vous avez évoquée, que le simple fait que Venise existe, c'est quelque chose de fantastique. Donc c'était un rêve fou, et en même temps c'était des marchands pragmatiques, ils n'étaient pas là pour faire de l'architecture pour de l'architecture, ils étaient là pour faire du commerce. Et tous les palais vénitiens que l'on trouve si beaux avait une entrée, en particulier sur la façade. Si vous prenez la Cadoro, qui est une très très belle maison, en fait, il y a une entrée sur la façade devant le Grand Canal, où les bateaux déchargeaient l'ensemble
1: des marchandises
2: rapportées d'Orient, et donc qui étaient entreposées. C'était un entrepôt, le palais. Et la partie décorée au-dessus, c'était pour montrer la richesse de l'entrepreneur, et donc sa solvabilité dans les aventures maritimes qui devaient être décidé ensuite, parce que quand vous affrétez un bateau, vous mettez, je dirais dans le monde moderne, des centaines de millions d'euros sur la construction d'un bateau, et vous prenez un certain risque. Alors maintenant, on est dans un monde beaucoup plus sécurisé, mais à l'époque, les chavirages étaient extrêmement fréquents, les actes de piraterie encore plus. Et donc, quelque part, la façade des palais montrait aussi la solvabilité et la solidité de l'entrepreneur qui l'habitait.
1: Et oui, et donc il y a à la fois ce pragmatisme et cette vision aussi, justement, qui conduit à une vision d'avenir, quelque part. Puisque c'est aussi, vous le dites, il y a déjà le développement de l'assurance.
2: Oui, absolument.
1: Hein, il y a déjà des banques, puisqu'on passe d'un pays à un autre, donc il y a des systèmes de... d'échanges bancaires qui sont pas financiers, enfin qui sont déjà pas forcément avec des monnaies trébuchantes, mais avec des actes écrits. Oui. Et puis il y a des modalités d'assurance. Oui. Tous ces voyages sont assurés.
2: Oui. Oui, oui, absolument. En fait, le droit maritime, qui est à l'époque différent de celui qu'on a aujourd'hui, hein, mais le droit maritime a été mis en place à cette époque-là, justement du fait des échanges commerciaux. C'est-à-dire qu'il fallait dire à qui appartient la cargaison au cas où le bateau coule partiellement, que peut faire ne pas faire le capitaine du navire, il est responsable de quoi, etc.
1: Donc c'est effectivement, vous en parlez brièvement dans votre roman, à un moment justement, il est question des assurances que le commerçant qui a récupéré Emilio doit payer parce que...
2: Oui, tout à fait, tout à fait.
1: Et c'est une ville aussi où, ce qui est effectivement un élément totalement remarquable et unique en fait, c'est où l'expérience de la République a été menée...

0: attribué à l'administration de la cité. Et ça a été extraordinaire.
1: C'est pour ça, ça ne pouvait tenir qu'avec des règles extrêmement, extrêmement strictes et très respectées. Et donc, effectivement, d'où l'importance de cette police secrète aussi.
0: Oui. Alors, je l'évoque évidemment pour l'intérêt du roman, mais il est clair que aucune république à l'époque, face à un monde dominé par des monarchies ou par des princes, ne pouvait tenir si elle n'était pas ferme et résolue dans ses principes. Et c'est pour ça que la police secrète de Venise a été si puissante et si terrible.
1: C'est une ville aussi où l'art est une expérience essentielle et un ciment de citoyenneté, puisque bon, il y avait beaucoup, vous en parlez un petit peu, il y a le carnaval, mais il y a aussi toutes les commandes publiques privées, mais qui sont à destination quand même du public, les œuvres d'art dans les églises.
0: Oui, vous avez eu un foisonnement artistique, alors j'en parlerai dans un autre livre que je suis en train d'écrire sur Florence, mais dans toute cette période-là, vous avez eu un foisonnement artistique absolument considérable. D'abord parce que la richesse était là, ensuite parce que Venise était il y avait à la fois la prospérité et la paix. Venise était en guerre avec ses voisins, mais la ville de Venise elle-même n'a jamais été ravagée.
1: Oui, nous parlons de l'art. Vous nous aviez fait écouter un morceau de Vivaldi tout à l'heure. Je pense que c'est une bonne façon de revenir à notre musicien favori. Et donc, ma foi, nous sommes au printemps, mais l'été arrive.
0: Oui.
1: Donc, Vivaldi, les quatre saisons, nous écoutons l'été avec Hugues Navez, Alain Molia et l'Orchestre National de Toulouse.

Laurent Mazuret, Venise pour l'éternité. Nous avons donc amplement fait le tour de ce qui compose votre ouvrage, votre roman sur Venise. Et je m'étais demandé un petit peu pourquoi vous aviez choisi

0: dit cette période de 1440-1500, plutôt que le 16e ou le 17e siècle, voire le 18e. Le 18e, c'est clair, c'est les derniers feux, c'est la supernova qui éclate. Mais voilà.
1: Ben, Venise, 17e, 18e, en fait, est fabuleusement riche, mais elle aura perdu l'esprit qu'elle avait avant, qui était d'être précurseur d'un certain nombre de choses en Europe, dont ce fameux commerce que j'évoquais avant. Donc Venise était fabuleusement riche, elle vivait sur ses richesses. Le carnaval de Venise au 18e faisait jusqu'à 6 mois par an. En fait, finalement, Venise crevait de richesse et Venise crevait d'ennui à cette époque-là. Mais dans l'époque 1440-1500...
0: Tout est encore possible.
1: Tout est encore possible. Venise a tout mis en place. Et Venise a dominé l'Europe à la fois de sa richesse et à la fois de cet esprit industrieux, novateur qu'elle a développé. Et donc... j'ai voulu raconter cette époque charnière, puis vous l'avez entendu tout à l'heure aussi, cette époque où le monde grec orthodoxe s'est effondré, cette époque où le monde latin a pris le dessus, cette époque où finalement aujourd'hui on a une barrière, en fait, où vous avez à l'est les Ottomans et les musulmans, et à l'ouest les latins, et donc j'essaye de raconter cette époque de grand bouleversement, en fait.
0: Et vous dites un nouveau monde à la fin de votre livre. Vous dites un nouveau monde, c'est donc Emilio, votre héros, meurt en 1498, donc l'année où Vasco de Gama est parvenu aux Indes et en mettant fin au monopole de Venise sur l'importation des produits orientaux.
1: C'est ça, c'est exactement donc, l'image, c'est que Venise a perdu sa suprématie. En fait, à l'époque, le monde tournait autour de la Méditerranée. Et je voudrais vous recommander un très très bon livre historique qui s'appelle La Grande Mer, dont j'ai oublié le nom de l'auteur, mais qui nous raconte toute l'histoire de la Méditerranée. En fait, la Méditerranée, c'était une mer où les distances étaient suffisamment grandes pour que les cultures restent différentes, et en même temps, elles étaient suffisamment proches pour qu'en bateau, vous puissiez rencontrer les autres cultures. Ce n'était pas du tout le cas à l'époque avec les techniques de voyage pour l'Atlantique. Je veux dire, le premier à traverser, c'est Christophe Colomb. Ça a pris des jours et des jours. C'était très compliqué pour traverser l'Atlantique. Mais la Méditerranée, c'était à la fois proche et lointain. Et ça a permis de développer des cultures très différentes, mais qui en même temps ont appris à se fréquenter et à s'enrichir. Quand vous allez en Sicile, par exemple, c'est extraordinaire. Vous avez ce qu'on appelle le style arabo-normand. Où il y a eu cet échange de cultures. Et donc, cette Méditerranée, c'était le centre du monde, soyons
0: même,
1: clairs.
0: Même en Espagne, hein, il suffit
1: et même en Espagne.
0: De voir l'Armoudera. Et...
1: Absolument. Et donc, si je parle de Vasco de Gama, c'est juste une phrase, mais c'est pour ouvrir sur la suite, finalement, c'est que ce centre du monde qui était la Méditerranée et que Venise dominait, eh bien, c'était effacé au profit de l'Atlantique. Et donc, l'étape d'après, ça a été de faire le tour du monde par le Cap de Bonne-Espérance, ça a été de découvrir les Indes, et puis je dirais maintenant le centre
0: les
1: du
0: Amériques.
1: Monde. Et l'Amérique, pardon, les Indes
0: les
1: américaines,
0: fausses Indes.
1: Les fausses Indes, l'Amérique. Et après, ben, je dirais 100 ans plus tard, ou 200 ans plus tard, ben, ça a été le Pacifique, c'est-à-dire les relations entre l'Amérique du Nord et l'Asie, l'Extrême-Orient. Et donc, en fait, le centre du monde s'est déplacé de la Méditerranée jusqu'à l'Atlantique, puis le Pacifique.
0: Donc, effectivement, pour Venise, c'est bon, le début, on met tout en place, et après, ma foi, on va perdre de son importance.
1: C'est ça.
0: Pendant que, effectivement, les autres pays autour, eux, prennent davantage de puissance. C'est
1: oui.
0: ce que vous me disiez tout à
1: oui.
0: l'heure. C'est ce qu'on disait. C'est-à-dire, effectivement, il y aura un empire germanique, il y aura le roi de France qui consolide son pays.
1: Et oui, l'Europe était
0: puis,
1: extrêmement
0: voilà,
1: morcelée.
0: On commence à avoir des pays et non plus des régions qui s'échangent comme
1: le
0: peuple.
1: Le roi de France, la dynastie des Habsbourg, qui a commencé juste vers la fin de mon récit. En fait, les grands États... Nations, alors on ne parlait pas encore de nations à l'époque, mais en tout cas, les grands États ont commencé à se constituer vers la fin, donc dans les années 1500.
0: Donc, un nouveau monde était né, Venise demeurait pour l'éternité.
1: Oui.
0: Alors, c'est un petit peu paradoxal.
1: Alors, c'est un peu paradoxal, mais...
0: Puisqu'il y a à la fois un nouveau monde naît, Venise disparaît, et du coup, il...
1: Bon, d'abord, il fallait mettre un titre, mais en fait, est à double sens. La première chose, c'est que vous l'avez remarqué, je suis amoureux de Venise. Moi, quand je vais à Venise, je me pose sur un banc, j'écoute les mouettes, je regarde passer les bateaux et les passants, puisqu'il y a beaucoup de touristes. Et en fait... Quelque part, c'est ce que vous me disiez, vous aussi, vous vous perdez dans Venise, vous déambulez. C'est un des rares endroits sur Terre où finalement on ne prend pas une carte, on ne prend pas un programme en disant « Ah bah alors à 12h il faut que je voie un musée, à 14h un autre musée ». Non, vous vous posez dans Venise et vous déambulez. Donc je suis un vrai amoureux de Venise. Et donc je serai éternellement amoureux de Venise. Mon fils a découvert Venise à 3 semaines et ma fille à 1 mois. Donc pour moi, c'était presque un voyage initiatique que j'ai fait faire à mes enfants. Donc c'est une Venise pour l'éternité. Et puis finalement, ce que je dis, c'est que au-delà de Venise elle-même, au-delà de la ville, tout ce qu'elle a mis en place, ce commerce, ces valeurs de la République, en fait, lui survivent. Si même demain Venise meurt, et c'est tout à fait possible étant donné les difficultés géographiques et le réchauffement climatique, si demain Venise meurt, en fait ces valeurs resteront éternellement, elles ont bâti l'Europe moderne et elles font que tous les jours, ce qui nous anime, ce sont ces valeurs-là. D'accord, et dans ce sens-là, Venise est éternelle.
0: C'est-à-dire, elle restera le concept de Venise, quelque part, au moins au niveau conceptuel.
1: Oui.
0: Il reste cette graine-là qui a été plantée.
1: Je le pense. Quand vous regardez comment fonctionne l'Europe, et je parlais des tensions géopolitiques tout à l'heure, on voit bien la différence. Finalement, on dit toujours le monde occidental, donc en pensant aux Américains et à l'Europe, oui, et on voit bien la divergence de façon de fonctionner. Il peut y avoir des alliances, mais il y a une divergence de point de vue entre l'Amérique et l'Europe. L'Asie, l'Europe ne fonctionnent pas de la même façon. L'Amérique, l'Europe ne fonctionnent pas de la même façon. Et donc Venise a été ce précurseur des valeurs européennes. Et donc en ce sens-là, je dirais, j'espère que ces valeurs-là, que j'aime beaucoup, vont perdurer en Europe et être comprises des autres régions du monde. Mais quelque part, Venise a été précurseur. Et ces valeurs-là lui survivront.
0: Et oui, parce que Venise pour l'éternité, ça me faisait penser à Rome, et Rome ville éternelle.
1: Oui, alors pour des raisons très différentes, effectivement.
0: Mais je crois que Rome, c'est l'un de vos prochains sujets. Alors, vous avez commencé par Florence, vous m'avez dit.
1: Alors, en fait, ça sera Florence et Rome. C'est-à-dire que je voudrais traiter, toujours dans cette période charnière qui a vu tant de bouleversements, je voudrais donc parler de la Renaissance florentine. Mais la Renaissance florentine, elle se fait aussi avec Rome. C'est en permanence, il y a eu une navette des artistes, puisque ça sera très centré sur les artistes.
0: Effectivement, entre Michel-Ange,
1: voilà, ils sont allés à
0: Raphaël.
1: Rome. Donc ce balancier entre Venise et Rome, comme j'ai présenté le balancier, entre Florence et Rome, excusez-moi, comme j'ai présenté le balancier tout à l'heure entre Venise et Constantinople, entre cet Orient et cet Occident, eh bien, je vais présenter ça entre Rome et Florence. Bon, il faut que j'arrive à trouver le temps de l'écrire. On verra dans les prochains mois, j'aurai peut-être le plaisir de venir vous le présenter.
0: Est-ce que vous aurez l'éternité devant vous?
1: Moi, personnellement, non. Mais je m'attacherai aussi aux valeurs de beauté, hein, aux valeurs de beauté et d'humanisme qu'on évoque. C'est quoi l'humanisme, finalement? On va pas y venir, ça nous entraînerait très loin. Mais c'est quoi l'humanisme de la Renaissance? Et ça ne se caractérise pas si simplement que ça.
0: Bien sûr. Peut-être que nous sommes effectivement... Ce qu'on a appelé en France l'exception culturelle.
1: Je pense, hein. Oui.
0: Mais c'est, oui. Je dis ça avec une petite dose d'humour, mais je pense qu'il y a un vrai fond. Voilà.
1: Je partage totalement votre point de vue.
0: Le temps passe, il va être bientôt le moment de nous quitter, Laurent Mazuret. J'espère que vous aurez un peu de temps donc devant vous pour préparer soigneusement le deuxième tome. Est-ce que ce sera un peu de la même veine avec un fil rouge romanesque
1: ou... Oui, Moi, j'aime les romans que vous avez évoqués tout à l'heure, hein, un peu des romans d'aventure, d'amour. Moi, je considère que ça fait partie de la vie. L'amour, c'est quelque chose de tellement important, de tellement beau. Donc, j'y vais essayer de raconter l'aventure de deux Florentins.
0: D'accord.
1: Qui vont là encore vivre des aventures extraordinaires entre Venise et entre Florence et Rome.
0: Parfait. Donc je rappelle le titre de votre ouvrage, Venise pour l'éternité, aux éditions Baudelaire. Rappelez-vous, chers auditeurs, que vous pouvez facilement retrouver cet entretien sur le site de Radio Présence et en podcast sur toutes les plateformes numériques. Merci à Coraline. Et à bientôt pour une prochaine émission.
1: Merci beaucoup.

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2: Évangile de Jésus-Christ selon saint Jean. En ce temps-là, Jésus disait à ses disciples : Quand viendra le défenseur que je vous enverrai d'auprès du Père, lui, l'Esprit de vérité qui procède du Père, il rendra témoignage en ma faveur. Et vous aussi, vous allez rendre témoignage, car vous êtes avec moi depuis le commencement. Je vous parle ainsi pour que vous ne soyez pas scandalisés. On vous exclura des assemblées. Bientôt, l'heure vient où tous ceux qui vous tueront s'imagineront qu'ils rendent un culte à Dieu. Ils feront cela parce qu'ils n'ont connu ni le Père ni moi. Eh bien, voici pourquoi je vous dis cela. Quand l'heure sera venue, vous vous souviendrez de ce que je vous avais dit.

Chers frères et sœurs, par cette célébration de clôture de notre pèlerinage avec notre hospitalité bordelaise, je vous propose plusieurs pistes de réflexion. D'abord, je vous invite à remercier le Seigneur pour tout ce qu'il nous a donné pendant ce pèlerinage, mais aussi de prier pour vous-même. Pour celles et ceux qui ont permis de vivre tout ce pèlerinage, ceux qui ont œuvré sans cesse, discrètement, pour que tout se passe bien, et aussi pour tous ceux qui nous ont accueillis ici à Lourdes et qui travaillent toute l'année pour recevoir les pèlerins. Et je suis particulièrement heureux que soit à nos côtés pour cette messe eh bien, le recteur de ce sanctuaire ainsi qu'un des chapelains. Merci, cher Père, de nous accueillir aussi bien avec vos équipes chaque année, plusieurs fois par an. Demandons pour chacun la force, le bonheur, la douceur, la joie, la paix, pour qu'ils continuent leur mission d'Église comme le veut le Seigneur. Mais je voudrais, en m'inspirant de l'Évangile de ce jour, revenir sur la manière justement de vivre votre mission à l'hospitalité bordelaise et plus largement dans tout service d'Église. Dans l'Évangile, Jésus nous promet l'Esprit Saint afin que nous puissions témoigner de lui au milieu du monde. Mais en même temps, il nous prévient que cela ne se fera pas sans difficulté et qu'il ne faut pas que nous en soyons surpris. Commençons par le témoignage. Il y a bien sûr le témoignage de ce que vous vivez à chaque pèlerinage ou dans votre service, auprès de celles et ceux qui vous entourent et plus largement dans notre diocèse. Mais nous venons à Lourdes, non pas simplement individuellement, mais en Église. Ce que nous avons reçu ici n'est donc pas pour nous tout seuls personnellement, c'est aussi pour le bien et le progrès de toutes nos communautés d'Église. Et nous pouvons essayer de découvrir ce qui nous a été donné pendant ce pèlerinage, pour le bien de nos communautés, de nos paroisses, de nos aumôneries, ce que nous allons mettre en œuvre à notre retour là-bas, en Gironde, pour nous les Bordelais, et que nous avons découvert ici à Lourdes. Nous pouvons rechercher comment notre amour de l'Église a grandi pendant ces quelques jours. Mais il y a aussi le témoignage à rendre au sein même de votre mission d'hospitalier. Vous entourez bien des personnes qui viennent ici. Mais que viennent-ils chercher? Je crois que d'une façon ou d'une autre, ils cherchent à découvrir l'action de Dieu dans leur existence et ils viennent le supplier pour qu'il intervienne pour eux. Et vous avez à les aider dans cette découverte. Car notre espérance, c'est bien que Dieu entend les appels des hommes qui mendient son aide dans le vacarme de la cohue du monde et qu'il prend l'initiative de venir à leur aide. Quelles que soient les demandes de celles et ceux qui s'adressent à vous et à votre service, demandes plus ou moins ajustées, plus ou moins réfléchies, plus ou moins profondes, vous ne devez jamais oublier que votre mission est de les aider à découvrir cet amour et cette préoccupation de Dieu pour l'humanité. Les hospitalités diocésaines doivent être des humbles serviteurs qui amènent au Christ tant de pauvres de tout genre qui crient vers lui. Ils ne doivent jamais oublier l'originalité de l'action de l'Église. Elle n'est que la servante de l'amour de Dieu et elle est là pour faire rencontrer le Christ. Et permettez-moi d'insister sur l'humilité qui doit animer les serviteurs que nous sommes tous. Car ce qui constitue la véritable espérance des pèlerins, des malades, des affichés de toutes sortes, ce n'est pas simplement de rencontrer des femmes et des hommes compatissants et solidaires qui les aident dans leur démarche. Il n'y a pas besoin d'être chrétien pour ça. Leur espérance, c'est d'entendre que c'est Jésus lui-même qui désire les rencontrer et qui les appelle. Et quand les pèlerins s'adressent à vous, quelles que soient les qualités
des prestations rendues, quel que soit le dévouement et la générosité des membres de votre hospitalité, l'espérance des pèlerins n'est pas simplement que leur voyage soit bien organisé, qu'ils soient bien entourés. Leur espérance cachée est que vous les ameniez à rencontrer Jésus, même si cette attente est plus ou moins confuse. Leur espérance, c'est que vous obéissiez à la demande de Jésus de témoigner de lui sur les chemins de cette vie. Leur espérance, c'est que vous soyez pour eux ce que Paul et ses compagnons ont été pour Lydie et ses femmes de la ville de Philippe. C'est cela qui fera que vous échapperez au risque d'être, pardonnez-moi, de simples prestataires de service, avec en plus une petite coloration chrétienne. Et c'est pour cela peut-être que la première invitation à faire à tous les pèlerins que vous accompagnez est qu'ils disent secrètement au Christ dans leur cœur ce qu'ils viennent chercher. Et souvent, leur demande est tout simplement de voir qui peut les sauver, de voir un peu mieux qui est le Christ, de voir qui ils sont pour lui, et de voir ce que Jésus fait profondément pour eux. Oui, chers frères et sœurs, n'hésitez pas à les inviter à exprimer leur désir au Christ, mais offrez-leur aussi le moyen d'entendre la réponse de Jésus et de grandir dans leur foi. Voilà le signe qu'un pèlerinage est réussi. Si les pèlerins, même un seul, peuvent en revenir en suivant mieux le Christ dans la joie et la louange. Bien sûr, ce n'est pas si simple à réaliser, car autour de nous, comme nous l'a prédit Jésus, bien des voix peuvent s'élever pour nous dire que nous n'avons pas à le faire, que nous sommes ridicules de croire encore en Dieu, que nos prières ne servent à rien, puisque bien des fois, il semble qu'il ne se passe rien. Bien des voix nous disent que les convictions qui nous animent sur l'homme et sa dignité, sur ce qui devrait guider nos sociétés et nos modes de vie, bien des voix nous disent que nous ne devons pas le dire, que nous devrions rester dans notre coin et que nous n'avons pas le droit d'extérioriser notre foi, que nous devrions étouffer nos cris sur ce qui nous paraît si fondamental et adopter le prêt-à-penser du monde et les opinions préconçues. Mes frères et sœurs, comment pourrions-nous taire notre espérance? Comment pourrions-nous ne pas dire ce que nous croyons et que nous avons fêté à Pâques? Comment pourrions-nous cacher ce que les milliers de néophytes baptisés dans la nuit pascale ont découvert? Demandons plutôt à l'Esprit Saint, à l'Esprit de Pentecôte que nous allons célébrer dans quelques jours, de nous aider à être des témoins courageux du Christ. Et pour terminer, qu'il me soit permis de citer quelques phrases de l'encyclique « Dieu est amour » du pape Benoît XVI. Il s'adressait alors aux soignants en leur parlant de leur formation. Mais je trouve que ces paroles s'appliquent tellement à votre mission d'hospitalier, car vous aussi, pour une part, vous êtes appelés à être les professionnels soignants de nos frères et sœurs pèlerins. Voilà ce que disait Benoît XVI. En ce qui concerne le service aux personnes qui souffrent, la compétence professionnelle est avant tout nécessaire. Les soignants doivent être formés de manière à pouvoir accomplir le geste juste au moment juste, prenant aussi l'engagement de poursuivre les soins. La compétence professionnelle est une des premières nécessités fondamentales. Mais à elle seule, elle ne peut suffire. En réalité, il s'agit d'êtres humains. Et les êtres humains ont besoin de quelque chose de plus que de soins techniquement corrects. Ils ont besoin d'humanité. Ils ont besoin de l'attention du cœur. Les personnes qui œuvrent dans les institutions d'Église doivent se distinguer par le fait qu'elles ne se contentent pas d'exécuter avec dextérité le geste qui convient sur le moment, mais qu'elles se consacrent à autrui avec des attentions qui leur viennent du cœur, de manière à ce qu'autrui
puissent éprouver leur richesse d'humanité. C'est pourquoi, en plus de la préparation professionnelle, il est nécessaire d'avoir aussi et surtout une préparation du cœur. Il convient de les conduire à la rencontre avec Dieu dans le Christ, qui suscite en eux l'amour et qui ouvre l'esprit à autrui. Alors, frères et sœurs, que l'Esprit Saint vous donne à tous d'être toujours plus des professionnels en humanité. Amen.

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3: Chers amis, bonjour. Je vous propose cette semaine de méditer ensemble notre très belle prière du « Je vous salue Marie ». Cette première phrase est tirée de Luc chapitre 1. Ce sont les paroles de l'ange Gabriel à Marie au moment de l'Annonciation. « Je vous salue Marie, pleine de grâce ». Voilà. C'est beau d'ailleurs déjà ce salut-là de l'ange, sûrement plein de respect, plein de déférence. Il nous renvoie au mot du salut, Dieu sauve, hein, c'est le nom de Jésus aussi, le salut des âmes. Quand on salue quelqu'un, ben, on lui souhaite non seulement la santé, hein, c'est la même origine aussi, et puis on lui souhaite le salut de son âme, c'est magnifique. Voilà, Ave en latin, alors certains diront plutôt réjouis-toi. Réjouis-toi Marie, comblée de grâce. Kairé en grec. Voilà, à partir de la version grecque. Alors, les Grecs se saluaient comme ça, mais peut-être ça va plus loin ici. On pense en particulier à cette prophétie de l'Ancien Testament dans le livre de Sophonie, chapitre 3. Fille de Sion, réjouis-toi, car le Seigneur est en toi, en vaillant sauveur. La fille de Sion, ce serait la Vierge Marie. Voilà, réjouis-toi, Kairé. C'est la joie messianique. Cette même joie messianique qu'on trouve d'ailleurs un peu plus tôt dans l'évangile de Saint-Luc, hein, au verset 14 du chapitre 1. C'est encore un ange qui parle cette fois-ci à Zacharie. Tu seras dans la joie et l'allégresse. Beaucoup se réjouiront de sa naissance, en parlant donc de la naissance de Jean, qui deviendra Jean le Baptiste, le cousin de Jésus. Et puis un peu plus tard aussi, toujours dans le chapitre 1 de Saint-Luc, on retrouve cette même joie messianique, verset 44. Cette fois, c'est Élisabeth qui parle à Marie en disant « Quand ta salutation a retenti à mes oreilles, voici que l'enfant a bondi d'allégresse en mon sein. » Voilà, à partir de cette prophétie de Sophonie, eh bien, on entre dans la joie messianique. Fille de Sion, réjouis-toi. Et puis, petit clin d'œil aussi, car le Seigneur est en toi. Alors là, dans le Je vous salue Marie, l'ange Gabriel dit, le Seigneur est avec toi. Et on pourrait dire avec Sophonie même, le Seigneur est en toi. C'est magnifique parce que c'est justement ce qui va se passer dès que la Vierge Marie donne son oui, son fiat, effectivement. Jésus est conçu en son sein. Elle porte en elle le Sauveur. On pourrait dire « Réjouis-toi Marie, car le Seigneur est en toi. » Et puis il y a cette nouveauté, comblée de grâce. Je vous salue Marie, pleine de grâce ou comblée de grâce. C'est vraiment une nouveauté, parce qu'en tout cas, donc le terme grec, c'est « kekaritomene », c'est une formule qu'on ne retrouve nulle part ailleurs. Origène a cette phrase à propos de ce mot. Il dit « Jamais cette formule ne fut adressée à un être humain. À Marie seule, cette salutation était réservée. » Voilà, on retrouve ce mot nulle part ailleurs dans la Bible, d'ailleurs ni dans la langue grecque, c'est comme une invention juste pour Marie. Voilà. Et c'est pour cela aussi que c'est difficile à traduire. Alors on va dire « pleine de grâce, comblée de grâce », comme si... Marie était tellement débordante de grâce, voilà. Elle entre dans un océan de grâce. Alors déjà, si on remonte à la création de l'être humain, on sait que voilà, Adam et Ève, et chacun de nous, nous avons été créés à l'image et à la ressemblance de Dieu. Donc il y a la grâce de Dieu en nous, comme inscrite en nous. Dieu a voulu que l'homme... soit, je ne sais pas si on peut dire comblé de grâce, mais en tout cas, soit touché par la grâce. Notre vie d'ailleurs est une participation de la vie de Dieu. Et le psaume 8 dit « Dieu a voulu l'homme à peine moindre qu'un Dieu. » Mais voilà que l'homme pêche. Adam et Ève ont péché. Et tous les êtres humains, en tant que fils et filles d'Adam, ont hérité du péché originel. Alors on peut se poser la question, pourquoi est-ce que l'ange salue Marie en lui disant « comblée de grâce ». Est-ce que Marie n'est pas elle aussi fille d'Adam ? Et justement, il faudra des siècles de méditation chrétienne pour en comprendre la pleine portée. C'est seulement en 1854, alors nous le savons bien à Lourdes, c'est le dogme de l'Immaculée Conception, voilà, que l'Église affirme pleinement et complètement, et c'est de foi, que Marie est conçue sans péché. Voilà. Pour elle seule, on peut utiliser ce mot, comblée de grâce. Elle est totalement remplie de la grâce de Dieu. Aucune zone d'ombre dans son âme. Tout n'est que lumière divine. Alors, quand Marie entend la salutation de l'ange, elle est bouleversée, on le sait. On peut se demander quelle est exactement la raison de ce bouleversement. Ça n'est peut-être pas simplement le fait de voir un ange. D'ailleurs, il est bien possible qu'elle ait déjà été gratifiée de faveurs célestes particulières avant ce moment-là, dans sa vie. Mais peut-être que dans son humilité, elle est bouleversée justement de l'infini respect, de l'infinie délicatesse de ce salut, et surtout de ce terme, comblée de grâce. Voilà. Comment puis-je être, moi, comblée de grâce ? On retrouve d'ailleurs l'infini respect, la déférence, la délicatesse aussi, dans l'invitation de Marie à Bernadette. « Voulez-vous me faire la grâce de venir ici pendant 15 jours ?» Bernadette a été touchée de cette déférence. Elle m'a parlé, elle m'a regardé comme une personne. Et Marie, elle aussi, a été touchée par cette salutation de l'ange. Bonne journée à tous.
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1: Marie, je te confie Anna. Protège-la, soutiens-la, guéris-la. Merci Marie.
2: Notre-Dame de Lourdes, Sainte Bernadette, je vous demande d'intercéder auprès de notre Seigneur Jésus pour m'aider à surmonter tous mes problèmes de santé. Parce que je dois en plus m'occuper de mon mari malade et de ma maman. Aidez-moi pour que je puisse vraiment m'occuper d'eux. Merci beaucoup, Notre-Dame de Lourdes et Sainte Bernadette.
3: Notre-Dame de Lourdes, chers pèlerins, priez pour Pierre qu'il sort de son anorexie. Priez pour Julie pour qu'elle trouve un autre travail. Priez pour moi-même et ma fille Julie pour que nous puissions renouer le dialogue, pour que nous puissions vivre en paix ensemble. Priez pour Charles qui est en soins palliatifs. Merci Notre-Dame de Lourdes, merci chers pèlerins, merci Sainte Bernadette.
4: Nous sommes rassemblés au nom du Père et du Fils et du Saint-Esprit. Amen. Chers frères et sœurs, soyez les bienvenus à Lourdes, dans cette grotte de Massabielle, où la Vierge Marie, l'Immaculée Conception, est apparue à Bernadette. Avec elle, nous méditerons les mystères joyeux du rosaire. Nous prions avec tous les pèlerins présents à Lourdes, tout particulièrement avec ceux du diocèse d'Autun et la Légion de Marie de l'île Maurice. Nous prions aussi avec tous ceux et celles qui, de par le monde, nous sont unis, par l'écoute de leur radio chrétienne francophone, par l'écoute de la chaîne de télévision catholique KTO, par leur connexion au site internet du sanctuaire de Lourdes. Je crois en Dieu, le Père Tout-Puissant, Créateur du ciel et de la terre, et en Jésus-Christ, son Fils unique, notre Seigneur, qui a été conçu du Saint-Esprit, est né de la Vierge Marie, a souffert sous Ponce Pilate, a été crucifié et mort, et a été enseveli, et descendu aux enfers le troisième jour, est ressuscité des morts, et monté aux cieux, est assis à la droite de Dieu, le Père Tout-Puissant. D'où il viendra juger les vivants et les morts. Je crois en l'Esprit Saint, à la Sainte Église catholique, à la communion des saints, à la rémission des péchés, à la résurrection de la chair, à la vie éternelle. Amen. Prions aux intentions du Saint-Père, le Pape Léon. Notre Père qui es aux cieux, que ton nom soit sanctifié, que ton règne vienne, que ta volonté soit faite sur la terre comme au ciel. Je vous salue Marie, pleine de grâce, le Seigneur est avec vous. Vous êtes bénie entre toutes les femmes, et Jésus, le fruit de vos entrailles, est béni.
5: Sainte Marie, Mère de Dieu, priez pour nous, pauvres pécheurs, maintenant et à l'heure de notre mort. Amen.
4: Je vous salue, Marie, pleine de grâce, le Seigneur est avec vous. Vous êtes bénie entre toutes les femmes, et Jésus, le fruit de vos entrailles, est béni.
5: Sainte Marie, Mère de Dieu, priez pour nous, pauvres pécheurs, maintenant et à l'heure de notre mort. Amen.
4: Je vous salue Marie, pleine de grâce, le Seigneur est avec vous. Vous êtes bénie entre toutes les femmes, et Jésus, le fruit de vos entrailles, est béni.
5: Sainte Marie, Mère de Dieu, priez pour nous pauvres pécheurs, maintenant et à l'heure de notre mort. Amen.

Ô Marie conçue sans péché, premier mystère joyeux, l'Annonciation. De l'Évangile selon saint Luc. L'ange du Seigneur dit à Marie : Sois sans crainte,

0: aujourd'hui notre pain de ce jour. Pardonne-nous nos offenses, comme nous pardonnons aussi à ceux qui nous ont offensés. Et ne nous laisse pas entrer en tentation, mais délivre-nous du mal. Je vous salue Marie, pleine de grâce. Le Seigneur est avec vous. Vous êtes bénie entre toutes les femmes, et Jésus, le fruit de vos entrailles, est béni.
1: Sainte Marie, Mère de Dieu, priez pour nous pauvres pécheurs, maintenant et à l'heure de notre mort. Amen.
0: Je vous salue Marie, pleine de grâce. Le Seigneur est avec vous. Vous êtes bénie entre toutes les femmes, et Jésus, le fruit de vos entrailles, est béni.
1: Sainte Marie, Mère de Dieu, priez pour nous pécheurs, maintenant et à l'heure de notre mort. Amen.
0: Je vous salue, Marie, pleine de grâce. Le Seigneur est avec vous. Vous êtes bénie entre toutes les femmes, et Jésus, le fruit de vos entrailles, est béni.
1: Sainte Marie, Mère de Dieu, priez pour nous pauvres pécheurs, maintenant et à l'heure de notre mort. Amen.
0: Je vous salue, Marie, pleine de grâce. Le Seigneur est avec vous. Vous êtes bénie entre toutes les femmes, et Jésus, le fruit de vos entrailles, est béni.
1: Sainte Marie, Mère de Dieu, priez pour nous pauvres pécheurs, maintenant et à l'heure de notre mort. Amen.
0: Je vous salue, Marie, pleine de grâce. Le Seigneur est avec vous. Vous êtes bénie entre toutes les femmes, et Jésus, le fruit de vos entrailles, est béni.
1: Sainte Marie, Mère de Dieu, priez pour nous pauvres pécheurs, maintenant et à l'heure de notre mort. Amen.
0: Je vous salue, Marie, pleine de grâce. Le Seigneur est avec vous. Vous êtes bénie entre toutes les femmes, et Jésus, le fruit de vos entrailles, est béni.
1: Sainte Marie, Mère de Dieu, Amen.
0: Je vous salue Marie, pleine de grâce. Le Seigneur est avec vous. Vous êtes bénie entre toutes les femmes, et Jésus, le fruit de vos entrailles, est béni.
1: Sainte Marie, Mère de Dieu, priez pour nous pauvres pécheurs, maintenant et à l'heure de notre mort. Amen.
0: Je vous salue Marie, pleine de grâce. Le Seigneur est avec vous. Vous êtes bénie entre toutes les femmes, et Jésus, le fruit de vos entrailles, est béni.
1: Sainte Marie, Mère de Dieu, priez pour nous pauvres pécheurs, maintenant et à l'heure de notre mort. Amen.
0: Je vous salue, Marie, pleine de grâce. Le Seigneur est avec vous. Vous êtes bénie entre toutes les femmes, et Jésus, le fruit de vos entrailles, est béni.
1: Sainte Marie, Mère de Dieu, priez pour nous pauvres pécheurs, maintenant et à l'heure de notre mort. Amen.
0: Je vous salue, Marie, pleine de grâce. Le Seigneur est avec vous. Vous êtes bénie entre toutes les femmes, et Jésus, le fruit de vos entrailles, est béni.
1: Sainte Marie, Mère de Dieu, priez pour nous pauvres pécheurs, maintenant et à l'heure de notre mort. Amen.

0: Ô Marie conçue sans péché.
1: Priez pour nous.
0: Deuxième mystère joyeux, la visitation. De l'Évangile selon saint Luc. Élisabeth dit à Marie : Comment ai-je ce bonheur que la mère de mon Seigneur vienne jusqu'à moi ? Avec Marie, reine des apôtres, intercédons pour tous les missionnaires, spécialement ceux qui annoncent la bonne nouvelle dans des conditions périlleuses. Notre Père, qui es aux cieux, que ton nom soit sanctifié, que ton règne vienne, que ta volonté soit faite sur la terre comme au ciel.
1: Donne-nous aujourd'hui notre pain de ce jour. Pardonne-nous nos offenses, comme nous pardonnons ceux-ci à ceux qui

0: offenser et ne nous laisse pas entrer en tentation, mais délivre-nous du mal. Je vous salue Marie, pleine de grâce, le Seigneur est avec vous. Vous êtes bénie entre toutes les femmes et Jésus, le fruit de vos entrailles, est béni.
1: Sainte Marie, Mère de Dieu, priez pour nous pauvres pécheurs.
0: Je vous salue Marie, pleine de grâce, le Seigneur est avec vous. Vous êtes bénie entre toutes les femmes, et Jésus, le fruit de vos entrailles, est béni.
1: Sainte

0: Marie, pleine de grâce, le Seigneur est avec vous. Vous êtes bénie entre toutes les femmes, et Jésus, le fruit de vos entrailles, est béni.
1: Sainte Marie, Mère de Dieu, priez pour nous pauvres pécheurs, maintenant et à l'heure de notre mort. Amen.
0: Je vous salue, Marie, pleine de grâce, le Seigneur est avec vous. Vous êtes bénie entre toutes les femmes, et Jésus, le fruit de vos entrailles, est béni.
1: Sainte Marie, Mère de Dieu, priez pour nous pauvres pécheurs, maintenant et à l'heure de notre mort. Amen.
0: Je vous salue, Marie, pleine de grâce. Le Seigneur est avec vous. Vous êtes bénie entre toutes les femmes, et Jésus, le fruit de vos entrailles, est béni.
1: Sainte Marie, Mère de Dieu, priez pour nous pauvres pécheurs, maintenant et à l'heure de notre mort. Amen.
0: Je vous salue, Marie, pleine de grâce. Le Seigneur est avec vous. Vous êtes bénie entre toutes les femmes, et Jésus, le fruit de vos entrailles, est béni.
1: Sainte Marie, Mère de Dieu, priez pour nous pauvres pécheurs, maintenant et à l'heure de notre mort. Amen.
0: Je vous salue, Marie, pleine de grâce. Le Seigneur est avec vous. Vous êtes bénie entre toutes les femmes, et Jésus, le fruit de vos entrailles, est béni.
1: Sainte Marie, Mère de Dieu, priez pour nous pauvres pécheurs, maintenant et à l'heure de notre mort. Amen.
0: Je vous salue, Marie, pleine de grâce. Le Seigneur est avec vous. Vous êtes bénie entre toutes les femmes, et Jésus, le fruit de vos entrailles, est béni.
1: Sainte Marie, Mère de Dieu, priez pour nous pauvres pécheurs, maintenant et à l'heure de notre mort. Amen.
0: Je vous salue, Marie, pleine de grâce. Le Seigneur est avec vous. Vous êtes bénie entre toutes les femmes, et Jésus, le fruit de vos entrailles, est béni.
1: Sainte Marie, Mère de Dieu, priez pour nous pauvres pécheurs, maintenant et à l'heure de notre mort. Amen.
0: Je vous salue, Marie, pleine de grâce. Le Seigneur est avec vous. Vous êtes bénie entre toutes les femmes, et Jésus, le fruit de vos entrailles, est béni.
1: Sainte Marie, Mère de Dieu, priez pour nous pauvres pécheurs, maintenant et à l'heure de notre mort. Amen.

0: Ô Marie conçue sans péché,
1: priez pour nous qui avons recours à vous.
0: Troisième mystère joyeux, la nativité. De l'Évangile selon saint Luc. Les anges dirent aux bergers, voici que je vous annonce une grande joie qui sera celle de tout le peuple. Prions pour toutes les personnes qui se vouent au service de la vie humaine, pour qu'elles soient davantage aimées et protégées. Prions également pour les enfants qui ne sont pas accueillis et même rejetés dès leur naissance. Notre Père, qui es aux cieux, que ton nom soit sanctifié, que ton règne vienne, que ta volonté soit faite sur la terre comme au ciel.
2: Pardonne-nous nos offenses, comme nous pardonnons aussi à ceux qui nous ont offensés. Et ne nous laisse pas entrer en tentation, mais délivre-nous du mal. Je vous salue Marie, pleine de grâce. Le Seigneur est avec vous. Vous êtes bénie entre toutes les femmes. Et Jésus, le fruit de vos entrailles, est béni.
1: Sainte Marie, Mère de Dieu,
2: Je vous salue Marie, pleine de grâce. Le Seigneur est avec vous. Vous êtes bénie entre toutes les femmes. Et Jésus, le fruit de vos entrailles, est béni.
1: Sainte Marie, Mère de Dieu, priez pour nous pécheurs, maintenant et à l'heure de notre mort. Amen.
2: Je vous salue Marie, pleine de grâce. Le Seigneur est avec vous. Vous êtes bénie entre toutes les femmes. Et Jésus, le fruit de vos entrailles, est béni.
1: Sainte Marie, Mère de Dieu, priez pour nous pécheurs, maintenant et à l'heure de notre mort. Amen.
2: Je vous salue, Marie, pleine de grâce. Le Seigneur est avec vous. Vous êtes bénie entre toutes les femmes. Et Jésus, le fruit de vos entrailles, est béni.
1: Sainte Marie, Mère de Dieu, priez pour nous pécheurs, maintenant et à l'heure
2: Je vous salue Marie, pleine de grâce. Le Seigneur est avec vous. Vous êtes bénie entre toutes les femmes. Et Jésus, le fruit de vos entrailles, est béni.
1: Sainte Marie, Mère de Dieu, priez pour nous, pécheurs, maintenant et à l'heure de notre mort. Amen.
2: Je vous salue Marie, pleine de grâce. Le Seigneur est avec vous. Vous êtes bénie entre toutes les femmes. Et Jésus, le fruit de vos entrailles, est béni.
1: Sainte Marie, Mère de Dieu, priez pour nous pécheurs, maintenant et à l'heure de notre mort. Amen.
2: Je vous salue, Marie, pleine de grâce. Le Seigneur est avec vous. Vous êtes bénie entre toutes les femmes. Et Jésus, le fruit de vos entrailles, est béni.
1: Sainte Marie, Mère de Dieu, priez pour nous pécheurs, maintenant et à l'heure de notre mort.
2: Je vous salue Marie, pleine de grâce. Le Seigneur est avec vous. Vous êtes bénie entre toutes les femmes. Et Jésus, le fruit de vos entrailles, est béni.
1: Sainte Marie, Mère de Dieu, priez pour nous pécheurs, maintenant et à l'heure de notre mort. Amen.
2: Je vous salue Marie, pleine de grâce. Le Seigneur est avec vous. Vous êtes bénie entre toutes les femmes. Et Jésus, le fruit de vos entrailles, est béni.
1: Sainte Marie, Mère de Dieu, priez pour nous pécheurs, maintenant et à l'heure de notre mort.
2: Je vous salue Marie, pleine de grâce. Le Seigneur est avec vous. Vous êtes bénie entre toutes les femmes. Et Jésus, le fruit de vos entrailles, est béni.
1: Sainte Marie, Mère de Dieu, priez pour nous pécheurs, maintenant et à l'heure de notre mort.

0: Ô Marie conçue sans péché.
1: Priez pour nous, avons recours à vous.
0: Quatrième mystère joyeux. La présentation de Jésus au temple. De l'évangile selon saint Luc. Marie et Joseph amenèrent Jésus à Jérusalem pour le présenter au Seigneur. Prions pour tous les jeunes, afin qu'ils entendent l'appel de Dieu à donner leur vie pour servir le Seigneur et leurs frères et sœurs. Notre Père qui es aux cieux, que ton nom soit sanctifié, que ton règne vienne, que ta volonté soit faite sur la terre comme au ciel.
1: Donne-nous aujourd'hui notre pain de ce jour. Pardonne-nous nos offenses, comme nous pardonnons aussi à ceux qui nous ont offensés. Et ne nous laisse pas entrer en tentation, mais délivre-nous du mal.
2: Je vous salue Marie, pleine de grâce. Le Seigneur est avec vous. Vous êtes bénie entre toutes les femmes, et Jésus, le fruit de vos entrailles, est béni.
1: Sainte Marie, Mère de Dieu, priez pour nous pécheurs, maintenant et à l'heure de notre mort. Amen.
2: Je vous salue Marie, pleine de grâce. Le Seigneur est avec vous. Vous êtes bénie entre toutes les femmes, et Jésus, le fruit de vos entrailles, est béni.
1: Sainte Marie, Mère de Dieu, priez pour nous
2: Je vous salue Marie, pleine de grâce. Le Seigneur est avec vous. Vous êtes bénie entre toutes les femmes, et Jésus, le fruit de vos entrailles, est béni.
1: Sainte Marie, Mère de Dieu, priez pour nous pécheurs, maintenant et à l'heure de notre mort. Amen.
2: Je vous salue Marie, pleine de grâce. Le Seigneur est avec vous. Vous êtes bénie entre toutes les femmes, et Jésus, le fruit de vos entrailles, est béni.
1: Sainte Marie, Mère de Dieu, priez pour nous pécheurs, maintenant et à l'heure de notre mort. Amen.
2: Je vous salue Marie, pleine de grâce. Le Seigneur est avec vous. Vous êtes bénie entre toutes les femmes, et Jésus, le fruit de vos entrailles, est béni.
1: Sainte Marie, Mère de Dieu, priez pour nous pécheurs, maintenant et à l'heure de notre mort. Amen.
2: Je vous salue Marie, pleine de grâce. Le Seigneur est avec vous. Vous êtes bénie entre toutes les femmes, et Jésus, le fruit de vos entrailles, est béni.
1: Sainte Marie, Mère de Dieu, priez pour nous pécheurs, maintenant et à l'heure de notre mort. Amen.
2: Je vous salue Marie, pleine de grâce. Le Seigneur est avec vous. Vous êtes bénie entre toutes les femmes, et Jésus, le fruit de vos entrailles, est béni.
1: Sainte Marie, Mère de Dieu, priez pour nous pécheurs, Amen.
2: Je vous salue Marie, pleine de grâce. Le Seigneur est avec vous. Vous êtes bénie entre toutes les femmes, et Jésus, le fruit de vos entrailles, est béni.
1: Sainte Marie, Mère de Dieu, priez pour nous pécheurs, maintenant et à l'heure de notre mort. Amen.
2: Je vous salue Marie, pleine de grâce. Le Seigneur est avec vous. Vous êtes bénie entre toutes les femmes, et Jésus, le fruit de vos entrailles, est béni.
1: Sainte Marie, Mère de Dieu, priez pour nous pécheurs, maintenant et à l'heure de notre mort. Amen.
2: Je vous salue Marie, pleine de grâce. Le Seigneur est avec vous. Vous êtes bénie entre toutes les femmes, et Jésus, le fruit de vos entrailles, est béni.
1: Sainte Marie, Mère de Dieu, priez pour nous pécheurs, maintenant et à

0: Ô Marie conçue sans péché.
1: Priez pour nous pécheurs, maintenant.
0: Cinquième mystère joyeux. Le recouvrement de Jésus au temple. De l'Évangile selon saint Luc. Marie et Joseph trouvèrent Jésus dans le temple, assis au milieu des docteurs, les écoutant et les interrogeant. Prions avec confiance pour toutes les personnes qui souffrent dans la solitude ou l'angoisse. Notre Père, qui es aux cieux, que ton nom soit sanctifié, que ton règne vienne, que ta volonté soit faite sur la terre comme au ciel.
1: Donne-nous aujourd'hui notre pain de ce jour. Pardonne-nous nos offenses, comme nous pardonnons aussi à ceux qui nous sont offensés. Et ne nous laisse pas entrer en tentation, mais délivre-nous du mal.
2: Je vous salue, Marie, pleine de grâce. Le Seigneur est avec vous. Vous êtes bénie entre toutes les femmes. Et Jésus, le fruit de vos entrailles, est béni.
1: Sainte Marie, Mère de Dieu, priez pour nous, pauvres pécheurs, maintenant et à l'heure de notre mort. Amen.
2: Je vous salue, Marie, pleine de grâce. Le Seigneur est avec vous. Vous êtes bénie entre toutes les femmes, et Jésus, le fruit de vos entrailles, est béni.
1: Sainte Marie, Mère de Dieu, priez pour nous pauvres pécheurs, maintenant et à l'heure de notre mort. Amen.
2: Je vous salue, Marie, pleine de grâce. Le Seigneur est avec vous. Vous êtes bénie entre toutes les femmes, et Jésus, le fruit de vos entrailles, est béni.
1: Sainte Marie, Mère de Dieu, priez pour nous pécheurs, maintenant et à l'heure de notre mort. Amen.
2: Je vous salue, Marie, pleine de grâce. Le Seigneur est avec vous. Vous êtes bénie entre toutes les femmes, et Jésus, le fruit de vos entrailles, est béni.
1: Sainte Marie, Mère de Dieu, priez pour nous pauvres pécheurs, maintenant et à l'heure de notre mort. Amen.
2: Je vous salue, Marie, pleine de grâce. Le Seigneur est avec vous. Vous êtes bénie entre toutes les femmes. Et Jésus, le fruit de vos entrailles, est béni.
1: Sainte Marie, Mère de Dieu, priez pour nous pauvres pécheurs, maintenant et à l'heure de notre mort. Amen.
2: Je vous salue, Marie, pleine de grâce. Le Seigneur est avec vous. Vous êtes bénie entre toutes les femmes. Et Jésus, le fruit de vos entrailles, est béni.
1: Sainte Marie, Mère de Dieu, priez pour nous pécheurs, maintenant et à l'heure de notre mort. Amen.
2: Je vous salue, Marie, pleine de grâce. Le Seigneur est avec vous. Vous êtes bénie entre toutes les femmes. Et Jésus, le fruit de vos entrailles, est béni.
1: Sainte Marie, Mère de Dieu, priez pour nous pécheurs, maintenant et à l'heure de notre mort. Amen.
2: Je vous salue, Marie, pleine de grâce. Le Seigneur est avec vous. Vous êtes bénie entre toutes les femmes, et Jésus, le fruit de vos entrailles, est béni.
1: Sainte Marie, Mère de Dieu, priez pour nous pauvres pécheurs, maintenant et à l'heure de notre mort. Amen.
2: Je vous salue, Marie, pleine de grâce. Le Seigneur est avec vous. Vous êtes bénie entre toutes les femmes, et Jésus, le fruit de vos entrailles, est béni.
1: Sainte Marie, Mère de Dieu, priez pour nous pécheurs, maintenant et à l'heure de notre mort. Amen.
2: Je vous salue, Marie, pleine de grâce. Le Seigneur est avec vous. Vous êtes bénie entre toutes les femmes, et Jésus, le fruit de vos entrailles, est béni.
1: Sainte Marie, Mère de Dieu, priez pour nous pécheurs, maintenant et à l'heure de notre mort. Amen.

0: Ô Marie conçue sans péché, prions. Tu as voulu, Seigneur, qu'à l'annonce de l'ange, ton Verbe prit chair dans le sein de la Vierge Marie. Réponds à nos supplications. Puisque nous la croyons vraiment Mère de Dieu, fais que nous trouvions secours dans sa prière auprès de toi. Par Jésus-Christ, ton Fils, notre Seigneur, qui vit et règne avec toi dans l'unité du Saint-Esprit, Dieu pour les siècles des siècles.
1: Amen.
0: Le Seigneur soit avec vous.
1: Et avec votre esprit.
0: Et que Dieu Tout-Puissant vous bénisse, le Père, le Fils et le Saint-Esprit.
1: Amen.
0: Notre-Dame de Lourdes.
1: Priez pour nous.
0: Notre-Dame de Lourdes.
1: Priez pour nous.
0: Notre-Dame de Lourdes.
1: Priez pour nous.
0: Sainte Bernadette.
1: Priez pour nous.

Reçois, Seigneur, toute ma liberté. Accepte toute ma mémoire, toute mon intelligence et toute ma volonté. Tout ce que j'ai ou possède, tu me l'as donné. Je te le rends totalement et j'en abandonne désormais le gouvernement à ta volonté. Donne-moi seulement de t'aimer avec ta grâce et je suis assez riche et je ne demande rien de plus.

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1: Amis auditeurs, bienvenue à l'écoute de ce programme. Le pape Léon XIV a reçu en audience dans la matinée de lundi 11 janvier, notamment les membres du conseil d'administration de la Fondation de l'Observatoire du Vatican. L'actualité de l'Église nous conduira également en Côte d'Ivoire pour parler du jubilé marquant les 800 ans de la naissance au ciel de Saint François d'Assise. L'actualité politique et sociale sur le continent africain nous conduira au Soudan, au Nigeria et en République démocratique du Congo, entre autres. Bienvenue encore une fois à l'écoute de ce programme que nous commençons avec l'actualité de l'Église.
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1: Recevant en audience les membres du conseil d'administration de la Fondation de l'Observatoire du Vatican lundi 11 mai, le pape a réaffirmé le lien profond entre foi et science qui sont les deux ailes qui conduisent à la vérité. Dans son discours, Léon XIV a salué le travail de l'Observatoire du Vatican et mis en garde contre les dérives d'un monde qui nie l'existence même d'une vérité objective. Revenant sur l'histoire de cette institution, Léon XIV a rappelé que son prédécesseur, le pape Léon XIII, avait refondé l'observatoire il y a 135 ans afin que chacun puisse voir clairement que l'Église et ses pasteurs ne s'opposent pas à la science vraie et solide, qu'elle soit humaine ou divine, mais qu'ils l'embrassent, l'encouragent et la promeuvent avec le plus grand dévouement possible. Aujourd'hui, a poursuivi Léon XIV, les deux voies sont confrontées à une même ennemie commune. La science et la religion sont confrontées à une menace différente et peut-être plus insidieuse, celle de ceux qui nient l'existence même d'une vérité objective. Les thèmes de la compassion humaine et l'empathie à l'époque moderne sont au cœur du 8e colloque organisé par le Dicastère pour le dialogue interreligieux et l'Institut royal d'études interconfessionnelles. Dans son message adressé aux participants, le pape rappelle que pour nos traditions, elles ne sont pas quelque chose d'accessoire ou d'optionnel, mais un appel de Dieu à refléter sa bonté dans notre vie quotidienne. Myriam Sandounou.
3: Chrétiens et musulmans sont appelés à une mission commune, celle de redonner vie à l'humanité où elle s'est refroidie et de faire entendre la voix de ceux qui souffrent et transformer l'indifférence en solidarité. Tel est le souhait du pape Léon XIV. L'évêque de Rome reste convaincu que la compassion et l'empathie peuvent être nos outils car elles ont le pouvoir de restaurer la dignité de l'autre. À l'exemple de Jésus, la compassion chrétienne devient un partage ou une souffrance avec les autres, en particulier les plus défavorisés. C'est pourquoi, a soutenu le pape, l'amour des pauvres, quelle que soit la forme que prennent leur pauvreté, est la marque évangélique d'une église fidèle au cœur de Dieu. Léon XIV a mis en garde sur le fait que la compassion et l'empathie humaine risquent de disparaître aujourd'hui. Pour lui, les progrès technologiques qui nous ont rendus plus connectés que jamais peuvent aussi conduire à l'indifférence. Et le flux constant d'images et de vidéos montrant les souffrances d'autrui peut endurcir nos cœurs plutôt que de les émouvoir. Le Saint-Père soutient en effet que les pauvres et les personnes marginalisées méritent aujourd'hui une attention particulière et l'aide de la société et de l'État, comme l'affirmait son prédécesseur, Léon XIII.
1: Toujours dans la matinée de lundi 11 mai, le pape a reçu en audience le premier ministre de la République du Soudan, M. Kamel Al-Tayeb Idriss Abdel Hafiz, qui a ensuite rencontré le cardinal Pietro Parolin, secrétaire d'État du Saint-Siège, accompagné de Mgr Miajda Blaj, sous-secrétaire pour les relations avec les États. Selon un communiqué de la salle de presse du Saint-Siège, au cours de cette rencontre cordiale à la secrétairie d'État, l'importance des relations entre le Saint-Siège et le Soudan a été soulignée, ainsi que la contribution significative de l'Église locale au bien du pays. Les discussions ont également porté sur la grave crise qui, depuis plus de 3 ans, afflige le Soudan, déchiré par la guerre. À cet égard, l'urgence de parvenir à un cessez-le-feu, d'apporter une aide aux populations et d'engager un dialogue sincère entre toutes les composantes de la nation soudanaise a été réaffirmée afin de mettre fin au conflit et de construire ensemble la paix. Le Saint-Père a nommé Mgr Linus Genomesho, vicaire apostolique du vicariat apostolique de Rundu en Namibie. Il était actuellement administrateur apostolique de la même circonscription. Monseigneur Linus Genomesho est né le 22 août 1969 à Omatando, dans l'archidiocèse de Windhoek, en Namibie. Il a étudié la philosophie et la théologie au Scholastica des Oblats de Saint-Joseph à Cedera, en Afrique du Sud. Il a été ordonné prêtre le 26 janvier 2002 pour la Congrégation des Oblats de Marie Immaculée. Il a été supérieur provincial des Oblats de Marie Immaculée de la province de Namibie et président de la région OMI pour l'Afrique et Madagascar, secrétaire général de la Conférence épiscopale de Namibie depuis 2020. Jusqu'à présent, il a été administrateur apostolique du vicariat apostolique de Rundu. 5 mois après l'ouverture solennelle de l'année jubilaire marquant les 800 ans de la naissance au ciel de Saint-François d'Assise, la famille franciscaine présente en Côte d'Ivoire a ouvert officiellement ce jubilé dans ce pays le samedi 9 mai au monastère Sainte-Claire d'Abobote dans le diocèse d'Abidjan. Les détails avec Marcel Aristomblé.
4: La célébration eucharistique présidée par le père Serge Abénan, vicaire épiscopal du vicariat Jean-Baptiste Boivin, représentant du cardinal Ignace Dobobessi, archevêque d'Abidjan, a réuni les membres de la grande famille franciscaine dans une atmosphère de sobriété et de recueillement. Dans son homélie, le célébrant a invité les franciscains à demeurer fidèles au charisme de leur fondateur en devenant des artisans de paix et des défenseurs de la création.
5: Comme le pape Léon lui-même a le dit, le charisme des franciscains est à mettre toujours en lien avec la promotion de la paix. Donc il continue toujours de nous aider à faire de telle sorte que notre monde soit toujours pacifié, que nous puissions travailler à la paix dans les familles, à la paix dans nos différentes structures.
4: Il a également exhorté les fidèles à participer activement aux différentes initiatives prévues dans le cadre de cette année jubilaire, notamment les exercices spirituels et les pèlerinages, afin de bénéficier des grâces et indulgences plénières liées à cet événement. Pour les membres de la grande famille franciscaine, cette célébration constitue un temps de renouvellement spirituel et missionnaire. Frère Sylvestre Bini, religieux tertiaire capucin, secrétaire de la famille franciscaine en Côte d'Ivoire, a salué une occasion privilégiée de rendre grâce à Dieu et de raviver l'esprit missionnaire des franciscains.
6: C'est une année de grâce. Et quand c'est une année de grâce, il faut faire un arrêt pour dire merci à Dieu pour tous ces bienfaits qu'il a accomplis dans la vie de Saint-François et dans la vie de la famille franciscaine. Donc nous, comme franciscains, aujourd'hui, nous sommes heureux de célébrer ces 800 ans et de demander à Dieu de nous bénir davantage pour que nous puissions perpétuer l'œuvre qu'a commencée notre Père Saint-François.
4: Marcel Aristonoblé, Abidjan, Côte d'Ivoire, pour Radio Vatican.
3: Dans quelques instants, l'actualité sociopolitique.
1: Au moins 880 civils ont été tués par des frappes de drones depuis janvier au Soudan, où le conflit vient d'entrer dans sa 4e année. C'est ce qu'a affirmé lundi le haut commissaire des Nations Unies aux droits de l'homme, Volker Türk, dans un communiqué. Si des mesures ne sont pas prises, ce conflit risque d'entrer dans une nouvelle phase encore plus meurtrière, a alerté M. Türk. Au moins 13 civils ont été tués lors d'une frappe aérienne de l'armée de l'air nigériane dans l'état du Niger. L'armée affirme avoir visé des terroristes. Le président du conseil de la zone de gouvernement local de Chiroro, M. Issiaku Bawa, a déclaré que la frappe aérienne visait une cachette de terroristes dans le village de Kusasu, touchant donc par erreur des civils. Toujours au Nigeria, des hommes armés ont tué une quarantaine de personnes dimanche dans le nord du pays. Au Kenya, le sommet Africa Forward, en avant l'Afrique, s'est ouvert lundi par une journée d'échange avec la jeunesse et la société civile avant une journée plus intergouvernementale mardi. Une première dans un pays africain anglophone. Ce sommet co-organisé par le président kényan William Ruto et le président français Emmanuel Macron est axé sur l'économie et l'investissement. En République démocratique du Congo, le groupe armé M23 affirme s'être retiré de plusieurs localités situées au nord Uvira, le long de la route nationale 5 qui longe la frontière burundaise. Vendredi, le département d'État américain avait appelé les belligérants au respect du cessez-le-feu et à la désescalade.
3: Invité du jour.
1: Du 2 au 11 mai, les membres de la conférence épiscopale du Burkina Faso et du Niger ont effectué leur visite ad limina apostolorum à Rome. Ce pèlerinage au tombeau des apôtres Pierre et Paul, doublé d'une rencontre avec le pape, permet aux prélats de dresser l'état des lieux de leur diocèse respectif. Dans un entretien accordé à Radio Vatican, Monseigneur Alexandre Bazier, évêque auxiliaire de Kourougou et coordonnateur de l'initiative Paix au Sahel, a souligné la résilience de l'Église locale. Il a notamment salué le courage des communautés chrétiennes qui maintiennent les célébrations liturgiques en dépit d'un contexte sécuritaire délétère marqué par la menace terroriste.
7: Chaque fois qu'il y a une célébration, surtout les célébrations solennelles, il y a une sécurité qui veille donc au bien des citoyens, et des chrétiens, des fidèles. Donc, les FDS, les forces de défense et de sécurité, sécurisent les lieux de culte et pour cela, nous pouvons prier en toute tranquillité. Et les chrétiens, eux aussi, les fidèles chrétiens, ont été sensibilisés aux normes de sécurité, donc de vigilance, d'autoprotection, de contrôle, pour que, évidemment, dans des cas difficiles, ces chrétiens sachent comment se comporter. Donc, nous pouvons dire qu'aujourd'hui, nos liturgies, en fait, elles sont assez bien sécurisées.
8: Monseigneur, pourriez-vous déjà nous parler de l'initiative Paix au Sahel?
7: Je voudrais dire tout d'abord, pour ceux qui ne connaissent pas cette initiative, nous l'appelons officiellement SPI, c'est le sigle anglais, Sahel Peace Initiative, c'est-à-dire, on l'a appelé au départ l'initiative Paix au Sahel, mais au fur et à mesure qu'on avançait, nous avons plutôt voulu l'appeler l'initiative du Sahel pour la paix, parce qu'elle est en train de s'étendre dans toute l'Afrique de l'Ouest pratiquement. Au départ, ce sont 5 conférences épiscopales, 5 pays, qui ont lancé l'initiative en novembre 2019, et c'était à Ouagadougou. Ces 5 pays, ce sont le Burkina, le Niger, le Mali, la Côte d'Ivoire et le Ghana. Aujourd'hui, le SPI se donne vraiment pour ambition d'apporter la contribution de l'Église à la paix. Nous ne pouvons pas regarder nos peuples comme des spectateurs, les bras ballants, sans rien faire. Je pense que notre foi elle-même nous le commande. Nous sommes invités par notre foi, par la solidarité fraternelle, à œuvrer pour le bien de nos populations. Quand on voit, par exemple, les PDI, les personnes déplacées internes, et toutes les personnes qui sont victimes, des victimes du point de vue psychosocial, eh bien, tout ça, ça nous interpelle.
8: Comment l'initiative Paix au Sahel parvient-elle à mobiliser les ressources pour la cohésion sociale et le développement local afin d'offrir une alternative au tout sécuritaire?
7: Les ressources sont humaines, elles sont aussi financières. Les ressources humaines, c'est toutes les personnes qui peuvent contribuer, toutes les structures, dont l'Église, bien sûr. Nous avons aussi des communautés religieuses, des confessions religieuses qui travaillent. Et il y a plein de structures au niveau du Burkina qui s'engagent à apporter leur contribution pour le bien-être de ces personnes déplacées. Vous savez qu'il y en a eu beaucoup. Aujourd'hui, grâce à l'action de l'État, grâce à l'action conjuguée de tous les villages, de toutes les villes, eh bien, il y a des gens qui retournent, qui peuvent retourner dans leur village. Mais du point de vue, par exemple, financier, notre partenaire principal, c'est CRS, donc Catholic Relief Services. Donc c'est CRS qui nous a donné un coup de main et qui continue à nous appuyer dans ce sens-là. Mais à travers toutes les commissions de pastoral sociale, par exemple la santé, les migrants, l'OCADES, justice et paix, l'éducation, ce sont des commissions qui, dans leur domaine propre, travaillent à contribuer à l'avènement de la paix. Il n'y a pas de paix sans santé, il n'y a pas de paix sans éducation. Il n'y a pas de paix sans bien-être matériel, bien-être humain, sans sécurisation psychosociale, sans accompagnement dans ce sens. Donc, ce sont ces structures-là qui, ensemble, s'engagent à œuvrer pour le bien de nos populations. Nous avons beaucoup d'individualités, beaucoup de personnes qui individuellement s'engagent, n'hésitent pas à apporter de leur bien et de leur temps, soit pour accompagner, soit pour véritablement s'engager financièrement dans ce domaine.
8: Concrètement, quelles sont les initiatives et les actions de l'Église catholique au Burkina qui favorisent la cohésion sociale, la concorde, si vous voulez, la réconciliation des cœurs?
7: Nous apportons, par exemple, du point de vue humanitaire, il y a plusieurs projets d'accompagnement des communautés. Il y a ce que nous appelons des artisans communautaires, donc des gens qui œuvrent pour que dans leur propre village, il y ait une solidarité qui s'organise en apportant à manger de la nourriture, par exemple, c'est des vivres ou des non-vivres, en apportant ce qui est nécessaire pour accueillir des gens qui se sont déplacés des terres ou cultivés pour se prendre en charge. Il y a une assistance pour des métiers, pour l'accompagnement dans ce sens-là. Et l'accompagnement psychosocial est très important parce qu'il y a des victimes qui sont marquées, qui sont traumatisées par la guerre. Nous sommes en guerre, voilà, il faut le dire. Et c'est tout cela qui permet à l'Église d'être présente. C'est juste d'être frère avec nos propres frères. Et je pense que ce n'est que quelques exemples qui peuvent illustrer sur le domaine qui comporte le domaine de l'engagement économique, prendre en charge des préoccupations économiques, parce que se déplacer, abandonner ses propres terres pour aller vivre sur une terre qu'on ne connaît pas, ce n'est pas facile à gérer. Du point de vue économique comme du point de vue psychologique.
8: Monseigneur, dans un contexte marqué par des deuils constants, la focalisation des discours et des risques, des divisions ethniques et religieuses, comment promouvoir le dialogue, la justice et surtout la paix?
7: Pour ce qui concerne la cohésion, nous avons beaucoup d'initiatives. Il y a ce qu'on appelle par exemple les journées communautaires ou les journées sociales qui sont faites dans les diocèses. Elles invitent toutes les personnes, sans distinction de religion, elles viennent ensemble, mais sur initiative de l'Église, pour parler de la cohésion sociale, pour parler du vivre ensemble, pour sensibiliser les populations sur le vivre ensemble et les dangers, par exemple, de la stigmatisation ou du rejet mutuel ou du manque d'assistance. Je pense que c'est une dynamique de l'Évangile, hein. C'est l'accueil de l'étranger, l'accueil de celui qui est dans des situations de précarité, ainsi de suite. L'Église, au Burkina par exemple, a organisé des forums. Nous avons eu un forum sur pastoral et sécurité pour sensibiliser l'ensemble des diocèses et bien sûr des paroisses à la réalité nouvelle, enfin la réalité de l'insécurité. Et nous n'avons pas toujours vécu dans l'insécurité. Avant cet avènement du terrorisme au Burkina Faso, nous étions tous dans la paix, nous pouvions circuler dans tout le pays, l'espace du pays sans aucune crainte. Mais aujourd'hui, à cause de cette crainte que nous avons, il est nécessaire que les populations soient de plus en plus solidaires. Il y a beaucoup de travail qui est fait dans ce sens-là. Donc, le forum a permis de prendre conscience de la solidarité nécessaire. Nous venons de faire aussi un forum à Bamako. Nous nous sommes retrouvés, nous avons parlé d'une seule voix. Nous avons même lancé un message, on a lancé un message à l'ensemble du monde, à toutes les structures étatiques, sociales, les communautés religieuses, les invitant à œuvrer quotidiennement pour la paix et la justice. Et le fait qu'elles aient pu, ces autorités-là, parler d'une voix et donner un message, c'était quelque chose de vraiment fort.
1: Monseigneur Alexandre Bazier, évêque auxiliaire de Kourougou et coordonnateur de l'initiative Paix au Sahel.
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1: Chers amis, c'est la fin de ce programme que Marie-Josée Mwandoboa-Boiloa a eu le plaisir de vous présenter. Au revoir et à très bientôt à l'écoute de nos prochaines éditions. Laudetur Jésus Christus.

0: Message de Sainte Thérèse de l'Enfant Jésus, extrait de l'Histoire d'une âme.
1: J'ai lu ces mots sortis de la bouche de la sagesse éternelle. Si quelqu'un est tout petit, qu'il vienne à moi. Alors je suis venu, devinant que j'avais trouvé ce que je cherchais, et voulant savoir, ô mon Dieu, ce que vous feriez au tout petit qui répondrait à votre appel. Voici ce que j'ai trouvé.

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2: Bonjour à tous, nous poursuivons encore cette rétrospective de la première année de pontificat de Léon XIV. Le 27 novembre jusqu'au 2 décembre, premier voyage international. Le nouveau pape commence à prendre la pleine mesure de son rôle de chef de l'Église catholique et de chef d'État en Turquie, où l'accueil protocolaire reste plutôt réservé dans un pays très majoritairement musulman. Il participe aux commémorations des 1700 ans du Concile de Nicée et expose sa méthode pour favoriser le rapprochement entre les confessions chrétiennes, proposant une rencontre des responsables d'Église à Jérusalem pour le jubilé de 2033. Au Liban, il vient réconforter une population durement éprouvée par une longue crise économique et politico-sociale et qu'il accueille avec ferveur, quasi prophétique. Il appelle les Libanais à se relever et à raviver l'espérance. Le 6 janvier 2026, c'est la fermeture de la Porte Sainte. Léon XIV clôt donc une année sainte historique, marquée par la maladie et le décès de son prédécesseur. Si François avait ouvert ce jubilé de l'espérance dans la fragilité, sa succession aura permis à l'événement de trouver un second souffle, faisant venir 33 millions de pèlerins à Rome. La fin du jubilé marque ainsi pour lui la fin d'un agenda hérité de François et le lancement d'un pontificat qui lui appartient désormais tout entier. Le 7 et 8 janvier 2026, une nouvelle méthode de gouvernement. Il marque son pontificat en réunissant le Collège Cardinalis pour un consistoire extraordinaire, un huis clos stratégique qui sert de manifeste à sa nouvelle méthode de gouvernement une approche résolument synodale et collégiale. En institutionnalisant cette large consultation, qui se tiendra tous les ans désormais, le pape américain répond aux attentes formulées lors du pré-conclave. Il affirme ainsi sa volonté de ne pas gouverner seul, et établissant le rôle de tous les cardinaux comme ses collaborateurs privilégiés. Le 28 mars 2026, voyage inattendu à Monaco. La principauté de Monaco devient la première destination européenne du pape Léon XIV, hors d'Italie. Suscitant un certain étonnement, le pontife passe une journée dans ce petit territoire où le catholicisme demeure religion d'État, un paramètre constitutionnel qui avait conduit le prince Albert II à rejeter la légalisation de l'avortement. La défense de la vie est l'un des axes de ce voyage, ainsi que la promotion de la doctrine sociale de l'Église. En s'adressant à un public comptant de grandes fortunes, le pape déclare que vivre ici est pour certains un privilège et pour chacun un appel spécifique à s'interroger sur sa propre place dans le monde. La célébration de la messe au stade Louis II et la rencontre avec des jeunes et des catéchumènes réunis devant l'église Saint-Dévote mettent en valeur la vitalité de l'église locale. Le 3 avril 2026, le chemin de croix du Vendredi Saint. L'image marque les esprits, le pape portant seul la croix durant l'intégralité de la Via Crucis lors du Vendredi Saint. Il s'agit d'une première depuis le début du pontificat de Jean-Paul II, d'abord presque seul dans le Colisée éclairé par des torches, puis traversant la foule composée de 30 000 Romains massés autour de cette enceinte antique. Le pape renoue avec une tradition que François n'avait pas pu honorer depuis 2022 pour des raisons de santé. Cette célébration, rythmée par des méditations marquées par la grave actualité internationale, permet à Léon XIV de placer les conflits mondiaux au pied de la croix. Nous poursuivrons demain. À bientôt.

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1: Au nom du Père et du Fils et du Saint-Esprit, Amen. Mon Seigneur et mon Dieu, je crois de tout mon cœur que tu es ici, que tu me vois, que tu m'entends. Je t'adore avec profonde révérence. Je te demande le pardon de mes péchés et la grâce de faire avec profit ce moment de prière. Ma Mère Immaculée, Saint Joseph, mon Père et Seigneur,

Alors déjà, quand on dit adieu à quelqu'un, souvent on ne pense pas à la prière. On est plus affecté et parfois on peut ressentir un peu de douleur, voire de tristesse. Quand on se sépare pour un grand moment ou définitivement d'une personne qu'on aime, on pourrait déjà, Seigneur Jésus, penser à prier pour cette personne dont on se sépare, la recommander à Dieu, la confier au Seigneur, pour que le Seigneur la garde. Il y a dans la littérature ou dans les chansons beaucoup de séparation. Le thème du départ de quelqu'un qui est une personne qui en quitte une autre est très fréquent. Il y a souvent une pointe de nostalgie, des bons moments passés ensemble. Et c'est un peu cette ambiance que les apôtres ont dû ressentir quand Jésus leur a dit, juste avant d'être arrêté au jardin des Oliviers, il leur a dit, il faut mieux pour vous que je m'en aille. Et les apôtres ont dû être bouleversés. Être avec Jésus avait été une grande joie. Être avec toi est une grande joie, Jésus. Et nous nous rappelons, les apôtres avaient quitté leur métier, ils avaient quitté leur famille, leur village, leur village natal, avec leurs amis, leurs connaissances, leur confort. Tout ça pour une vie errante, une vie difficile à suivre Jésus. Et pourtant, ils avaient été profondément heureux. Heureux comme jamais, ces 3 années passées à être formés par le Seigneur, à assister en première ligne à ces miracles, à cet déploiement de la mission de notre Seigneur Jésus. Et leur départ est le départ de Jésus qui chaque fois se fait plus pressant, plus insistant, plus proche, les affecte. Ils ne comprennent pas et ils commencent à ressentir une tension, une inquiétude, une préoccupation dans leur cœur. Les apôtres ne comprennent pas. Ils ont peut-être été un peu surpris de la fermeté avec laquelle Jésus leur a dit « Il faut mieux pour vous que je m'en aille ». Et on ne sait pas s'ils ont vraiment compris ce départ. Et s'ils imaginaient que ce départ était définitif, ou si c'était un moment long qui allait se passer avant que le Seigneur puisse revenir. On ne sait pas, il n'y a pas de durée dans leur question. On ne pose pas la question. Probablement, ils ont dû considérer que c'était un départ définitif, qu'il y avait une certaine gravité attachée à ce départ. Et le Seigneur dit, il vaut mieux que je m'en aille. Alors nous, parfois, nous considérons qu'il vaut mieux que nous partions. Nous pouvons imaginer que pour le petit enfant, aller à l'école, quitter ses parents est mieux pour lui, cela vaut mieux. Et pour un jeune adulte aussi, souvent, il vaut mieux qu'il parte du domicile, de la région natale, pour trouver un travail, fonder un foyer. Jésus leur dit, pourquoi c'est mieux? Car Jésus dit, si je ne m'en vais pas, le défenseur ne viendra pas à vous. Mais si je pars, je vous l'enverrai. Jésus, merci parce que ce départ, ton départ au ciel, nous donne cette possibilité de recevoir le défenseur, le paraclet ou l'Esprit Saint. Et on peut se demander, mais oui, mais Jésus n'aurait-il pas pu donner le Saint-Esprit de son vivant, sans devoir partir, sans devoir souffrir, être mis à mort, ressuscité? On peut se dire oui, mais les apôtres n'étaient pas prêts. Il fallait une certaine maturation de leur amour, apprendre à aimer davantage, à aimer un peu moins avec un amour qui soit un peu moins un amour terrestre, dit saint Thomas, et qui soit plus spirituel, un amour qui soit plus élevé, plus mature, plus fort, le détacher un petit peu des choses trop humaines. Le Christ est avec eux, mais quand le Christ est avec eux, ils n'ont pas à proprement besoin du Saint-Esprit, parce que c'est le Christ qui les aide, qui les encourage, qui les réconforte. Mais ensuite, voilà, le Christ parti, ils auront vraiment besoin du Saint-Esprit.

0: ils pourront vraiment l'accueillir comme il a besoin d'être accueilli dans les cœurs. Je te remercie, Jésus, de m'avoir envoyé ce défenseur, l'Esprit Saint, et je veux prendre conscience davantage chaque jour de tous les bienfaits, de tout le bénéfice que je peux obtenir en te recevant. Nous vivons, Seigneur Jésus, dans le temps du Saint-Esprit, dans ce moment béni, dans ce moment riche, où c'est le Saint-Esprit qui nous permet de grandir, qui nous permet d'avoir la foi, d'agir dans le monde, de continuer ton action dans le monde. Et ce n'est pas une aide banale ou une aide comme une autre. C'est le Dieu qui habite dans nos cœurs. Nous disposons, Seigneur, d'une autre présence, d'un autre type de présence que les apôtres ont pu avoir durant ces 3 années de ta vie publique. Nous ne pouvons pas te voir en quelque sorte avec les yeux de la chair, mais nous te voyons avec les yeux de la foi. Je crois, Seigneur Jésus, que c'est mieux ainsi pour moi, parce que je reçois ton Esprit Saint, parce que je peux mériter un ciel, que je peux te rendre gloire, que je peux continuer à accomplir la mission, ta mission, Seigneur Jésus. Nous continuons à être surpris par l'Évangile tous les jours. L'Évangile est une surprise, et même le verset suivant, il y a une phrase un petit peu déroutante. Quand Jésus dit, en parlant de l'Esprit Saint, « Quand il viendra, il établira la culpabilité du monde en matière de péché, de justice et de jugement. » On se trouve dans une situation un petit peu dure ici, de parler de tout péché, de justice, jugement. Mais nous pouvons aussi le voir pour nous-mêmes comme un grand profit de pouvoir distinguer ce péché, de pouvoir nous extraire des liens qui nous empêchent de voir Dieu en matière de péché, et l'Esprit Saint nous aide à discerner ce qui nous convient et ce qui ne nous convient pas. C'est toujours la meilleure des solutions de suivre tes commandements, Seigneur. Nous allons, Seigneur, discerner avec l'Esprit Saint qui nous a envoyé pour cela. Nous allons discerner le bien, rejeter le mal. Nous allons croire en toi, Seigneur Jésus, c'est renoncer au péché, nous le savons. Nous pouvons, dans l'acte de contrition, rejeter toujours le péché et associer notre foi au Seigneur Jésus en cette confiance au Saint-Esprit pour éclairer notre intelligence, éclairer notre façon de voir les réalités de ce monde. Saint José Maria écrivait « Tels étaient les desseins de Dieu. Jésus, en mourant sur la croix, nous donnait l'esprit de vérité et de vie. Le Christ demeure dans son Église, dans ses sacrements, dans sa liturgie, dans sa prédication, dans toute son activité. » Et voilà, Seigneur Jésus, merci de nous donner cet esprit de vérité et de vie, cet esprit qui nous permet d'illuminer nos journées, nous permet de savoir ce que je peux faire pour aimer, ce que je peux faire pour être toujours avec toi, comme les apôtres étaient avec toi, mais d'une autre façon, en étant bien unis à Dieu dans les sacrements, la liturgie, la prédication que je reçois dans la parole de Dieu, l'activité de l'Esprit Saint encore et toujours. Je te remercie, mon Dieu, des bonnes résolutions, des actes d'amour, des inspirations que tu m'as communiquées dans cette méditation. Je te demande de m'aider à les mettre en pratique. Ma Mère Immaculée, Saint Joseph et mon ange gardien, intercédez pour moi.
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3: Nous reprenons là où nous nous étions arrêtés hier, à savoir sur l'importance de la confiance. Je vous disais notamment qu'on prend le risque toujours d'être déçu, même d'être trahi. Mais la confiance est essentielle dans toutes nos relations humaines, dans toutes nos communautés d'appartenance, dont j'avais fait un petit peu une liste lors de la première émission. La confiance, elle sert de fondation. C'est le socle sur lequel peuvent s'édifier toutes nos relations humaines. À condition, moi il me semble, que nous nous engagions vraiment dans un chemin de dialogue. Oui, la confiance, elle joue un rôle vital, c'est une question de vie, hein. En tout cas, un rôle vital dans le bien-être et la réussite de nos communautés d'appartenance, et qui plus est pour moi, religieuse, dans nos communautés de vie fraternelle. Alors voilà, ceci étant posé, je reviens à la communion de cœur et d'âme. Hein, comme je vous disais, la multitude des croyants n'avait qu'un seul cœur et qu'une seule âme. Et je vous disais que la communion de cœur et d'âme, elle est transcendantale. Elle trouve sa source en Dieu et reçoit par Dieu son achèvement. C'est la foi en Dieu qui est la matrice de la commune union des âmes et des cœurs. Mais de quelle communion s'agit-il ? Arrêtons-nous un moment là-dessus. Les croyants n'avaient qu'un cœur et qu'une âme parce qu'ils étaient tous, sans exception, quel que soit leur état d'âme, leur état de vie, au-delà même ou grâce à leurs différences, ils étaient d'abord et avant tout en communion avec Jésus. On puise ça aussi dans la lettre de Paul aux Corinthiens, au chapitre 1, au verset 9. Ils étaient d'abord et avant tout en communion avec Jésus, le Fils bien-aimé du Père, en qui Dieu trouve toute sa joie. Et Paul de dire, j'ouvre les guillemets, « Il est fidèle, le Dieu qui vous a appelé à la communion avec son Fils, Jésus-Christ notre Seigneur. Je suis en communauté fraternelle, en communion avec mes frères et mes sœurs, parce que j'y ai été appelé pour être d'abord et avant tout en communion avec Jésus. Selon la volonté du Père, Dieu le veut, il m'appelle à cela. Qu'est-ce que je vais lui répondre ? Peut-être, écoute Seigneur, je ne sais pas faire, apprends-moi. Fais en moi selon ton désir, explique-moi. Oui, c'est un don de Dieu. Dieu Père appelle chacun, chacune à la communion avec son Fils, Jésus-Christ, notre Seigneur. Et en consentant à nous laisser conduire par l'Esprit de Dieu, lorsque nous marchons sous sa conduite à l'ombre de l'Esprit, ainsi il nous est donné de pouvoir répondre, eh bien, me voici, de manière effective. Me voici de répondre à cet appel, puisque tel est le bon plaisir de Dieu, d'abord et avant tout, être fermement établi dans la communion avec son Fils Jésus. Prenons le temps de méditer cette parole de l'Écriture. Relisons notre vie. Il est fidèle, le Dieu qui vous a appelé à la communion avec son Fils Jésus-Christ, notre Seigneur. Où j'en suis de l'union, de la communion avec Jésus ? Qu'est-ce qui me sépare de lui encore ? Qu'est-ce que je peux modifier pour répondre fidèlement encore aujourd'hui à cette interpellation divine ? Qui pourra m'aider ?

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1: Première remarque, c'est la foi, les croyants. Deuxième remarque, je voudrais m'arrêter sur la foi en Dieu Père, qui est l'expression au plus intime de notre adhésion inconditionnelle, agissante et sans cesse renouvelée. C'est elle qui nous introduit et nous fait demeurer en communion avec son Fils Jésus. C'est pas moi qui le dis, hein. Jésus lui-même le dit. Mais qui veut aller au Père doit passer par moi. C'est bien vrai. Restant entendu aussi que toute personne qui veut aller à Jésus, vivre en communion avec lui, doit passer par le Père, entrer dans l'attraction qu'exerce sur elle le Père des Lumières. Jésus le dit lui-même, « Celui qui vient à moi, c'est mon Père qui l'attire. » Jean 6, 65. Et il ajoute, c'est pourquoi je vous ai dit que nul ne peut venir à moi si cela ne lui a pas été donné par le Père. Et encore, toujours dans l'évangile de Jean, chapitre 12, les versets 31 et 32, « Maintenant a lieu le jugement de ce monde, maintenant le prince de ce monde sera jeté dehors, et moi, quand j'aurai été élevé de la terre, j'attirerai tous les hommes à moi. » Donc, Dieu nous a appelés à la communion avec son Fils, Jésus-Christ, notre Seigneur. Aussi, avant tout, retrouvons le goût de cette communion avec Jésus-Christ, à laquelle nous avons été et sommes encore chacun, chacune appelés. Concrètement, donnons de la chair à notre vie spirituelle, notre vie intérieure, par la prière, la méditation des textes bibliques, la lecture des pères de l'Église, la vie sacramentelle. Nourrissons-nous jusqu'à avoir l'âme comme un jardin tout irrigué, selon les mots de l'Écriture, dans le livre de Jérémie 31:12, et je cite... Ils viennent criant de joie sur les hauteurs du Sion. Ils affluent vers les biens du Seigneur, le froment, le vin nouveau et l'huile fraîche, les génisses et les brebis du troupeau. Ils auront l'âme comme un jardin tout irrigué. Ils verront la fin de leur détresse. Oui, mes amis, poursuivons la communion d'abord et avant tout avec Jésus, mais en l'habillant, si je puis dire, d'une certaine forme de silence, de solitude, qui facilite effectivement la foi en notre Dieu, Père Abba. Pourquoi je dis cela? Mais je constate qu'aujourd'hui, notre époque use de manière immodérée des réseaux, que l'ultra-connexion vers laquelle nous avons glissé nous tue, entre guillemets. C'est une vraie menace pour notre vie spirituelle et par voie de conséquence pour la pleine et entière communion envers Jésus à laquelle je suis appelée. Le Père cherche des adorateurs. Prions les uns et les autres pour que le Seigneur empêche notre pied de glisser, qu'il nous garde fermement établis sur le roc de sa parole, sur le roc de la foi. Et si nous allons jusqu'à la fin de ce verset, il est fidèle le Dieu qui vous a appelé à la communion avec son Fils Jésus-Christ notre Seigneur, la fin du verset, afin de parvenir à la communion entre les frères. La communion avec son Fils Jésus-Christ notre Seigneur, afin de parvenir à la communion entre les frères. En cas de difficulté à vivre en frère et sœur, interrogeons d'abord notre communion avec le Seigneur Jésus. Qu'est-ce qui manque? Qu'est-ce qui pourrait être amélioré, renouvelé? Qu'est-ce qu'il faudrait tenir au loin? Je vous donne rendez-vous demain pour la suite. Merci de votre écoute.

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1: Ne crains pas d'accepter Marie avec Joseph de Nazareth. Ne crains pas d'accueillir Jésus-Christ, son Fils, dans ta vie. Ne crains pas de l'accueillir avec une foi semblable à celle de Joseph. Ne crains pas de le recevoir sous ton toit. Ne crains pas d'accueillir le Christ dans ton travail quotidien. Ne crains pas de l'accepter dans ton monde. Alors, ce monde sera vraiment humain. Seul Dieu fait homme peut rendre notre monde humain, pleinement humain.

0: Bonjour et merci de nous retrouver pour la foi prise au mot, votre rendez-vous de formation et de réflexion. Aujourd'hui, je vous propose de nous attaquer à un monument de l'histoire spirituelle, mais aussi à un immense paradoxe. D'un côté, Maître Eckhart est une figure vénérée de la mystique, capable de nous dire que Dieu doit naître dans l'âme. De l'autre, sa vie s'est achevée dans la tourmente d'un procès en hérésie, ce qui a longtemps jeté un voile de suspicion sur son œuvre. Alors, comment ce frère prêcheur, professeur à l'université de Paris, en est-il venu à tenir des propos si audacieux qu'ils résonnent encore aujourd'hui avec notre soif de développement personnel? Est-il possible de lire Eckhart sans se tromper de chemin? C'est ce que nous allons voir avec mes deux invités. Marianne Vanier, bonjour.
1: Bonjour.
0: Marianne Vanier, vous êtes venue assez souvent, on vous connaît.